0: selon les autorités libanaises. De son côté, l'armée israélienne rapporte la mort de 4 de ses soldats. Aujourd'hui, au lendemain des sévères avertissements provenant du vice-président J.D. Vance à l'endroit d'Israël, un cessez-le-feu a été annoncé. Je retrouve à Jérusalem notre correspondante Marie-Ève Bédard. Bonsoir Marie-Ève.
1: Bonsoir.
0: Marie-Ève, c'est pas la première fois qu'un cessez-le-feu est annoncé au Liban ces dernières semaines. Et encore une fois, les États-Unis ont mis de la pression pour qu'il survienne.
1: Ça n'est pas la première fois. C'est pas la première fois non plus qu'on qualifie ce cessez-le-feu de fragile. Il devait entrer en vigueur à 16 heures, heure locale. Or, dès l'entrée en vigueur de cessez-le-feu, on a assisté à plusieurs frappes israéliennes, une douzaine selon ce qu'on a pu décompter. Et ça fait suite à toutes ces frappes qui ont eu lieu au cours de la nuit dernière. Vous parlez de 47 morts. C'est un des bilans les plus meurtriers, les plus lourds depuis des semaines au Liban. Il y a 4 soldats israéliens aussi qui sont morts au cours de la nuit dernière dans les affrontements sur le territoire du sud Liban. Un cessez-le-feu donc qui intervient après que les États-Unis aient fait pression avec l'aide du Qatar, avec l'aide du Pakistan et de l'Iran aussi, parce qu'il faut le rappeler, c'est l'Iran qui demande à ce que le front du Liban fasse partie de cette entente qu'on doit mettre en œuvre maintenant avec les États-Unis. Cette cérémonie qui devait se tenir en Suisse aujourd'hui qui a été repoussée. Beaucoup d'analystes et d'observateurs, des gens qui sont proches aussi des négociateurs, disent que c'est en grande partie à cause de la situation du côté du front libanais. J'ai pu m'entretenir avec un responsable du Hezbollah quelques minutes après cette entrée en vigueur du cessez-le-feu pour lui demander ce qui se passait, si le Hezbollah reconnaissait ce cessez-le-feu. Et ce qu'on m'a répondu, c'est que oui, le Hezbollah va adhérer au cessez-le-feu quand les Israéliens vont le respecter. Et du côté de l'armée israélienne, les accusations sont à peu près les mêmes, c'est-à-dire qu'on reproche au Hezbollah d'avoir violé le cessez-le-feu. Alors, c'est presque une course à qui aura le dernier des tirs avant de devoir faire taire les armes en ce moment.
0: Donc, un cessez-le-feu qu'on sent déjà très fragile au Liban, est-ce que ça va compromettre ce protocole d'entente entre l'Iran et les États-Unis? On verra bien. Pendant ce temps-là, Marie-Ève, dans quel état d'esprit sont les Libanais?
1: Ce qu'il faut dire, c'est que tout ça survient au moment où beaucoup de Libanais qui ont été déplacés de leur village, de leur ville dans le sud du pays, commençaient à rentrer à la maison. Depuis lundi dernier, on a vu tous ces gens revenir dans des villes, dans des villages qui sont quasi complètement détruites. On sait que le territoire du sud Liban a été détruit, selon les dernières analyses, à peu près 45%. Et malgré ça, malgré que bien peu de choses les attendent, les gens voulaient revenir vivre chez eux, sauver ce qu'ils pouvaient de ces vies qui ont été démolies. Alors, ça crée un sentiment de panique, un sentiment d'incertitude. Il y a beaucoup de gens aujourd'hui qui ont repris la route vers le nord, qui comptaient bien rester, mais qui ne sentent pas qu'ils peuvent le faire en sécurité. On ne sait plus si le cessez-le-feu va tenir bon ou pas. On ne sait pas, en fait, si le Liban est concerné par ces discussions, parce que sur le terrain, ce que les gens constatent quand ils reviennent dans la région du Sud, dans la région de Nabatieh, c'est que les opérations de combat et l'armée israélienne continuent son avancée. Maintenant, l'armée israélienne déclare qu'elle va continuer d'opérer pour défendre son territoire, pour défendre ses soldats, et qu'elle a les coups des franges pour le faire, malgré que l'armée dit aussi, et les politiciens israéliens confirment qu'il y a bel et bien un cessez-le-feu. Dans le cas des Libanais, il y a un épuisement, mais il y a aussi une incertitude complète, une grande inquiétude.
0: Et vous avez rencontré l'ex-premier ministre israélien, Ehud Barak, qui avait mis fin à l'occupation israélienne au Liban en 2000. Qu'est-ce qu'il vous a dit?
1: Ce que l'ex-premier ministre Ehud Barak dit essentiellement, c'est qu'il est très inquiet de voir le gouvernement actuel répéter les erreurs du passé. Ehud Barak, quand il s'était présenté au poste de premier ministre après une longue carrière à la tête de l'armée israélienne, c'est le général le plus décoré de l'État israélien. Il y a seulement 2 autres généraux qui ont tant de médailles que Ehud Barak en a eu. Il a mené une bonne partie de sa carrière militaire au Liban et dès le début, dit-il, il avait bien compris que ça ne servait à rien de rester sur le territoire libanais, de l'occuper. Ce que l'armée israélienne a fait de 1982 à 2000. Alors, quand il est arrivé en poste en 2000, il a tenu promesse et a retiré les troupes israéliennes du Liban parce qu'il n'y voyait pas d'enjeux sécuritaires, en fait, de bénéfices sécuritaires. Tout ce qu'on fait, c'est essentiellement de créer de nouvelles cibles pour un groupe qui va s'enraciner et qui se développe et apprend aussi des tactiques de combat israéliennes. Et aujourd'hui, cette obstination du gouvernement israélien, le premier ministre Benjamin Netanyahou l'a répété encore aujourd'hui, on va rester dans ce qu'ils appellent cette zone sécuritaire, une zone tampon dans le sud du Liban. C'est une erreur, une grave erreur, à des fins, dit-il de son côté et Ehud Barak, politique, Benjamin Netanyahou ne cherche qu'à se maintenir au pouvoir.
0: Marie-Ève Bédard, notre correspondante, vous êtes à Jérusalem. Merci.
1: Je vous en prie.

0: On revient au pays. Les allégations de racisme et de gestes haineux qui visent plusieurs policiers du service de police de Montréal continuent de susciter l'indignation. Plusieurs groupes réclament la tenue d'une enquête indépendante pour faire la lumière sur toute cette affaire. Et la mairesse de Montréal, Soraya Martinez-Ferrada, a affirmé sur nos ondes aujourd'hui que son conjoint, un homme noir, a été interpellé 5 ou 6 fois par des agents cette année au volant de sa voiture. Pour en discuter, je retrouve ma collègue Andréane Williams. Bonsoir, Andréane.
1: Bonsoir.
0: On va revenir là sur les déclarations de la mairesse dans un instant, mais parlez-nous d'abord des craintes des policiers noirs du SPVM. Ils redoutent des représailles de leurs collègues?
1: C'est ça. Il y a le regroupement des employés noirs et afro-descendants du SPVM qui a envoyé une lettre à la direction du service de police dans laquelle il indique que certains employés hésitent à se rendre au travail depuis que les allégations de racisme ont été révélées. Pourquoi? Eh bien, parce qu'ils auraient été informés que des gens tentent d'identifier les lanceurs d'alerte. On rappelle que ce sont des policiers qui ont dénoncé leurs collègues dans cette affaire-là. Et donc, ils craignent des représailles. Le SPVM a mis en place une ligne téléphonique pour les lanceurs d'alerte, mais ses employés disent que ça ne suffit pas à rétablir la confiance. Ils demandent donc au SPVM de protéger les lanceurs d'alerte et ceux qui collaborent aux enquêtes. On écoute le commandant à la retraite du SPVM, Mintri Truong.
2: Je ne crois pas qu'il y a une crainte pour leur sécurité en tant que telle. Hein? C'est souvent des promotions, accès à des unités plus fermées, des commentaires désobligeants de certains collègues aussi. Alors, on est étiqueté à moyen puis long terme. Hein? Quand on est dans une organisation comme le SPVM, contrairement dans le privé, on peut quitter l'organisation et aller travailler dans notre organisation.
1: Donc, le SPVM dit qu'il est conscient des préoccupations de certains membres de son personnel et qu'aucune tentative d'identifier ou d'exercer une influence sur une personne ayant effectué un signalement ne sera tolérée.
0: On sent bien que la page n'est pas tournée. Il y a ces craintes des employés noirs et ces demandes d'une enquête indépendante qui se multiplient.
1: Oui, tout à fait. Jeudi, là, il y a 4 groupes de la société civile qui ont envoyé une lettre à la première ministre, Christine Fréchette, pour lui demander de déclencher une commission d'enquête publique sur le racisme policier et le profilage racial systémique au sein du SPVM. Selon eux, ce serait le seul mécanisme qui permettrait de répondre aux bris de confiance de la population vis-à-vis des forces de l'ordre. Je vous invite à écouter Linda Kellil, c'est la porte-parole de la Ligue des droits et libertés, suivie de la première ministre Christine Fréchette.
3: C'est une commission qui va être en mesure, de manière publique et indépendante, de faire enquête sur ce phénomène. Il faut rappeler que c'est pas la première fois qu'il y a des rapports, des études, des témoignages depuis des décennies dans la complète indifférence de la classe politique.
4: Les gestes qui ont été posés sont totalement inadmissibles. Donc, ça, c'est une première affirmation que je tiens à faire parce que j'ai peine à croire. J'ai peine à croire que ces pratiques-là ont eu lieu en 2026 au sein du corps policier. Donc, il y a des enquêtes qui sont en cours. De notre côté, on va annoncer très bientôt la personne qui aura le rôle d'être observateur dans le cadre de ces enquêtes-là. Et on va voir au terme des enquêtes les résultats. Toutes les possibilités sont sur la table, mais on veut voir dans un premier temps avoir les résultats, les constats découlant de cette enquête.
0: Toutes les possibilités sont sur la table, c'est ce que dit la première ministre Christine Fréchette. La mairesse de Montréal, Soraya Martinez-Ferrada, elle réclame un moratoire sur les interpellations policières aléatoires.
1: Oui, elle s'est exprimée sur cette question-là aujourd'hui à l'émission Tout un terrain, donc ce matin.
0: Tout un matin.
1: Oui, en affirmant que son conjoint, il a été interpellé 5 à 6 fois là, par des agents cette année alors qu'il était au volant de sa voiture. Il s'agit, selon elle, d'interpellations aléatoires, c'est-à-dire sans raison particulière pour vérifier, par exemple, le permis de conduire de la personne au volant, la preuve d'assurance automobile, par exemple. Et elle dit que c'est ce que vivent beaucoup de personnes noires et racisées à Montréal. Je vous invite à l'écouter.
5: On parle de racisme systémique, on parle de discrimination, on parle de profilage. Ce que la communauté noire, la communauté arabe, la communauté hispanophone, tous les gens racisés, on vit malheureusement encore beaucoup trop souvent. C'est ça l'enjeu. Et moi, ce que je voulais faire part à la population, c'est que je le comprends parce que je le vis, parce que je le vois, et je le vois beaucoup trop encore souvent. Et c'est à ça qu'il faut s'attaquer.
1: D'ailleurs, la Cour suprême va se pencher sur la question des interpellations aléatoires puisque le procureur général du Québec conteste la décision de la Cour supérieure du Québec selon laquelle ces interceptions violent des articles de la Charte canadienne des droits et libertés. De son côté, le SPVM n'a pas voulu commenter la déclaration de la mairesse pour protéger la confidentialité des personnes concernées, mais il rappelle qu'il est possible de porter plainte. Et le public pourra aller poser des questions sur toute cette affaire d'allégations de racisme au SPVM lors d'une séance de discussion publique le mercredi 8 juillet à l'Hôtel de Ville de Montréal.
0: Oui, c'est un communiqué qui vient tout juste de sortir là, de la part du SPVM, le service de police de la Ville de Montréal. Andréanne Williams, merci beaucoup.
1: Merci à vous, au revoir.

0: Frank Stronach, le fondateur du géant de pièces automobiles Magna, est reconnu coupable d'agression sexuelle et d'attentat à la pudeur. Une juge de l'Ontario a condamné le milliardaire de 93 ans après un long procès marqué par de nombreux rebondissements. J'en parle avec notre reporter Catherine Brulotte à Toronto. Bonsoir Catherine.
1: Bonsoir.
0: Rappelez-nous d'abord les faits reprochés. Ils remontent à des décennies.
1: Oui, la juge a déclaré Frank Stronach coupable pour des gestes reprochés envers deux femmes, dont l'identité est protégée évidemment par un interdit de publication. D'abord, une femme aujourd'hui âgée de 63 ans affirme avoir été agressée dans son logement de Toronto en 1983. Une autre, aujourd'hui âgée de 74 ans, a dénoncé des gestes posés par l'homme d'affaires chez lui en 1977. Il y a une troisième plaignante dans cette affaire qui alléguait des gestes aussi posés dans cet appartement-là, mais la juge n'a pas retenu ses accusations. Il a donc été acquitté. Et il y a des chefs d'accusation en lien avec trois autres plaignantes qui ont été abandonnées en cours de procédure. Une d'entre elles avait même été excusée pour une cause de santé mentale au cours même de son contre-interrogatoire. La juge avait exigé son hospitalisation. Et la juge avait aussi rejeté un des témoignages, déclaré un acquittement pour une des accusations en cours de procès. Bref, des procédures assez hors du commun qui ont pris fin avec ce verdict, cette décision plutôt de plus de 80 pages. Jane Boone, qui soutient, elle, avoir été agressée par Frank Stronach en 1986 et qui n'était pas une des plaignantes à ce procès, se dit soulagée de cette décision-là.
2: It's a relief. This is the outcome. I was afraid it was going to fare far worse. And what it does do is it sets the stage for the Governor General to revoke Frank Stronach's Order of Canada.
1: Soulagée, a-t-elle dit, parce que en arriver à des verdicts de culpabilité dans des affaires historiques comme celle-là, c'est assez compliqué. Elle espère maintenant que l'Ordre du Canada qui avait été remis à l'homme d'affaires pourrait lui être retiré.
0: Est-ce que Frank Stronach pourrait en appeler du verdict?
1: Son avocate dit qu'elle va étudier la décision. Il faut dire qu'il y a eu des requêtes pour abus de procédure par la défense en cours de procès, des allégations de préjudice envers l'accusé, entre autres en raison de changements qui ont été apportés au code criminel en 1983. Il y a une des plaignantes là qui ne se souvenait pas si l'agression avait eu lieu en 82 ou en 83, donc avant ou après ces changements. L'avocate Laura Shemesh a souligné que son client a été acquitté de la plupart des chefs d'accusation qui pesaient initialement contre lui, que seules deux des sept femmes qui lui reprochaient des gestes sont considérées comme des victimes aux yeux de la loi. Aujourd'hui, Frank Stronach est demeuré impassible en recevant son verdict. Il a quitté le tribunal sans s'adresser aux médias. Son avocate, elle, a brièvement répondu à quelques questions des journalistes et elle a qualifié les gestes pour lesquels son client a été reconnu coupable de mineur.
2: What I would call a very minor offense for which Mr. Stronach has been found guilty of.
1: Elle a toutefois dit ne pas vouloir minimiser là, ce qu'ont vécu les deux femmes.
0: Donc, est-ce qu'il y aura appel? On verra bien, mais il y a au moins un autre procès qui attend l'homme d'affaires.
1: Six autres femmes qui allèguent avoir été victimes de gestes à caractère sexuel par le fondateur de la compagnie de pièces automobiles Magna sont au cœur d'un procès qui doit se tenir cette fois à Newmarket. C'est juste en banlieue de Toronto et c'est prévu pour l'an prochain. Les procédures ont été scindées en deux en raison de différentes juridictions, donc où auraient été posés les gestes allégués. Toronto, dans le cas de la décision d'aujourd'hui, la région de York pour l'autre procès. On parle toujours de gestes reprochés dans les années 70 et 80. Deux procès pour des crimes semblables avec un accusé, ça représente quand même une anomalie dans le système de justice qui requiert des précautions, selon Sam Puhala, avocate en droit criminel.
3: On a des demandes spécifiques en droit criminel où on peut lier les deux procès, par exemple, mais il y a des règles en preuve et en droit criminel assez strictes par rapport à ça. Donc, ça va dépendre. L'imposition de la peine et son dossier criminel pourrait être pertinente et il n'a pas pris le banc de témoins dans ce procès. Donc, on n'a pas, par exemple, de témoignages potentiellement qui se contredisent.
1: Mais Frank Stronach sera aussi de retour devant le tribunal en septembre pour l'audience ou la détermination de sa peine. L'homme âgé, je vous le rappelle, de 93 ans, demeure en liberté.
0: Catherine Brulotte à Toronto, merci.
1: Au revoir.
0: Au revoir.

0: On a peut-être des jeunes auditeurs qui commencent leurs vacances ce soir, ou d'autres pour qui il ne reste que quelques jours d'école. Au Québec, l'année scolaire a entre autres été marquée par l'interdiction des cellulaires aux primaires et aux secondaires du début à la fin des cours, ce qui inclut donc les pauses et le dîner. On s'est demandé comment ça a changé le quotidien des élèves et du personnel enseignant aussi, et leur rapport aux écrans. L'école secondaire Robert Gravel à Montréal nous a gentiment ouvert ses portes cette semaine.
1: Bonjour!
0: Ça va bien?
1: Comment ça va?
0: Ça va bien, vous?
1: Madame l'enseignante.
0: Oui, exactement! Je vais commencer par la question la plus difficile. Est-ce que vous pourriez me dire votre nom et votre année scolaire, s'il vous plaît?
2: Enchantée, alors moi c'est Sam Pelletier, je suis en deuxième secondaire.
3: Moi c'est Louella Barclay et je suis en secondaire 2.
4: Moi c'est Yvonne Rivet et je suis aussi en secondaire 2.
5: Oui, alors mon nom c'est Alexia Rabilota, enseignante de sciences au secondaire à Robert Gravel.
6: Patrick Huotte, éducateur spécialisé.
0: Alors on est là pour parler du téléphone cellulaire et je me demandais, est-ce que vous avez un téléphone cellulaire ou vous en avez pas?
2: Oui, moi j'en ai un, oui.
0: Depuis quel âge?
2: J'ai un flip phone depuis la sixième année, mais un téléphone tactile, genre écran tactile, j'en ai un depuis le second.
3: Moi, oui, j'ai un téléphone et je l'ai eu en été après mon secondaire 1, un peu plus tard.
0: Donc, ça fait un an?
3: Ça fait un an, oui.
4: Moi, avant, j'avais un vieux téléphone, donc ça compte pas de temps, mais un vrai téléphone qui marche en sixième année, je pense.
0: Et l'année passée, la règle a changé. Vous saviez que cette année, ça serait l'interdiction totale du téléphone cellulaire, même à l'extérieur des classes. Est-ce que vous étiez pour, vous étiez contre, vous étiez inquiet? Qu'est-ce que vous pensiez de cette règle-là?
2: Moi, j'utilisais pas vraiment mon téléphone à l'école. Je sais qu'il y avait beaucoup de personnes qui regardaient leur téléphone pendant les pauses et tout. Mais moi, je pense que je faisais pas partie de ces personnes. Mais donc, ça, je trouve pas que ça a beaucoup changé pour moi. Mais je sais qu'il y a beaucoup de personnes que je voyais pas nécessairement pendant les pauses, qui parlaient à pas beaucoup de personnes, qui sont un peu sorties de leur bulle et qui ont. C'est ça.
3: Eh bien, moi, j'avais pas tant de téléphone. Donc, c'est sûr que. Je me sentais pas nécessairement rejetée, mais c'est sûr que, mettons, je parlais à plus de monde que mes amis. J'étais dans une gang qui était souvent sur leur téléphone. Fait que je pense que je dirais que leur influence m'a mis contre la règle au début, mais maintenant, c'est sûr, je suis pour.
0: C'est sûr? Pourquoi c'est sûr?
3: Je sais pas. Moi, je suis vraiment... j'utilise pas tant mon téléphone. Fait que... Puis je trouve qu'on s'amuse bien plus quand on est comme pas sur nos téléphones. Fait que je pense que... Tu t'apprends à connaître plus de monde et tu joues dehors, on est dehors, on a du fun, pas sur le téléphone.
4: Moi, au début, quand ils ont instauré la règle, en fait, j'avais vraiment peur parce que moi, j'étais beaucoup sur mon téléphone, moi puis ma gang. Puis là, quand on est arrivé, je me suis rendu compte que ça changeait vraiment pas grand-chose, mais un plan plus long, donc surtout pendant l'hiver. En secondaire 1, tout le monde était beaucoup sur leur téléphone. Là. Maintenant... les gens apportaient leurs pantalons de neige, ils allaient jouer dehors, ce qui se passait pas l'an passé, à mon souvenir. Puis là, c'était vraiment... Moi, j'ai trouvé ça vraiment spécial. Puis moi, je trouve que c'est une très bonne chose qu'on ait lâché nos téléphones. Là. On est plus ensemble, on sort dehors, puis on a beaucoup de fun.
0: Je vais peut-être vous poser une question qui a l'air un peu ridicule, mais ça fait... Quand on est sur notre téléphone, on fait quoi sur notre téléphone?
4: Ben, c'est comme infini, c'est comme... Moi, je regarde mon téléphone, des vidéos, c'est à l'infini, c'est fait pour ça. C'est fait pour que tu scrolles sans finir, puis on fait rien. On fait vraiment rien. C'est... Ouais.
0: Alexia Rabilota, vous êtes enseignante ici.
3: Oui.
0: Est-ce que vous aviez des appréhensions avant le début de l'année scolaire?
5: Oui, je pense que comme plusieurs autres enseignants, on avait peur de passer notre temps à confisquer des téléphones. Là, c'était
0: jouer la police.
5: Exactement, c'était de notre responsabilité de regarder dans les corridors entre les pauses pour voir si les élèves étaient sur leur téléphone. Mais finalement, il n'y a pas eu tant de confiscations de téléphones tout au long de l'année. Là, je pense qu'il y en a eu une centaine. Ça paraît beaucoup comme ça, mais on est quand même une école de 480 élèves. Puis 100 dans l'année pour une confiscation, c'est pas notre quotidien, disons. Donc on avait cette impression-là, mais finalement ça s'est très bien déroulé. Je veux dire, au contraire, moi je trouve que ça nous aide même en gestion de classe parce que les élèves viennent nous parler, on développe des liens avec eux à la pause. Donc après, ils ont envie de suivre le cours, de nous faire plaisir, de nous écouter. Tu sais, ce lien-là est plus fort qu'avant.
0: Ils sont où, les téléphones? Est-ce qu'il faut qu'ils les gardent dans les sacs?
5: Normalement, oui, ils l'ont dans leur sac qui est dans leur casier.
0: Est-ce qu'il y a un d'entre vous qui avait déjà triché?
3: Non, j'ai... Depuis le début d'année, je pense. Je pense que la seule fois que j'ai amené mon téléphone en classe, je l'ai oublié dans ma poche, puis alors, oh!
7: Oh!
3: C'est tout, je pense.
4: Contre la règle, pas vraiment. Ben, tu sais, parfois, appeler ma mère, genre, je suis malade, est-ce que je peux rentrer? Mais, tu sais, à part ça, non, pas vraiment.
2: Bah, même chose, là, à la fin des cours, normalement. Il y a souvent mon ami, il apporte jamais son téléphone à l'école, donc il y a toujours besoin que du mien pour appeler sa mère, pour savoir si je peux venir chez lui et tout. Donc des fois, en un moment, je me suis fait prendre, c'était la fin des cours. C'était limite, mais mon téléphone n'a pas été confisqué, donc c'était quand même, c'était cool, mais après, j'ai fait plus attention, c'est sûr.
0: Patrick Huot, vous, est-ce que vous avez vu une différence chez les élèves entre cette année et l'année dernière?
6: Oui. Oui, vraiment. C'est assez même, je dirais, drastique. Les élèves l'ont mentionné. On le voit beaucoup sur l'heure du midi, les jeunes s'investir dans des nouvelles activités, dans des projets, chose qu'avant on voyait moins. Affectueusement, on appelait ça le zombie land. Là. Ils étaient scotchés sur leur écran, ils se parlaient pas. Fait que, tu sais, moi, je vois aussi... Au niveau habileté sociale, il y a de l'intérêt chez les jeunes de soit découvrir quelque chose, apprendre à connaître davantage les autres. J'ai animé des discussions avec des élèves cette année, des débats très stimulants, chose que jamais j'aurais pu penser faire parce que le cellulaire étant un objet extrêmement puissant pour eux. Puis je pense que les jeunes se permettent maintenant un peu le droit à la déconnexion de dire « Hey, si je rate quelque chose, là, c'est peut-être pas si grave. » Tu sais, il y a des beaux... je pense que les jeunes veulent se donner le droit de déconnecter, mais il y a toujours aussi la pression des pairs, les réseaux sociaux, tous les trucs qui rendent les jeunes addicts à cet objet. Mais honnêtement, ça n'a pas été si simple, mais je suis d'accord avec Alexia. Début d'année, on était tous un petit peu des polices du cellulaire, on mettait un peu d'humour là-dedans. Mais en somme, ça s'est vraiment très bien passé cette année au niveau de la loi.
0: Là, vous êtes à quelques heures, chers élèves, des vacances. Avez-vous l'impression que ça va changer votre rapport au cellulaire pendant le temps des vacances? Et on va commencer à l'envers. Yvonne, en premier.
4: Alors, moi, j'y ai sérieusement pensé. Là, pendant mes vacances, j'ai pensé à m'acheter un flip phone puis laisser mon téléphone de côté puis vraiment déconnecter. Fait que oui, ça m'a sensibilisé beaucoup à être tout le temps sur mon téléphone. Puis tu sais, il y a comme des applications comme Snapchat, c'est genre, ne perds pas ta snap flamme, genre. Pis c'est comme si tu t'envoies des snaps tous les jours. Fait que si tu le fais pas pendant un jour, tu perds ta flamme. Puis là, c'est comme, j'ai une flamme de 300 jours avec telle personne. Puis là, moi, je me dis, mais c'est-tu pas intelligent, genre, on devrait tellement arrêter ces affaires-là puis comme déconnecter de nos téléphones. Fait que, ouais.
0: Un objectif.
3: Ouais, ouais.
0: Un achat de flip phone, chers parents, ça va être sur la liste. Louella?
3: C'est sûr que... Des fois, l'été, c'est sûr, on fait plus d'activités et tout, mais il y a des journées où est-ce que t'as pas de plan et tu restes à la maison. Et je suis sûre que... C'est sûr qu'il va y avoir une journée que je vais comme sur mon cell toute la journée, mais tu sais, je vais essayer de faire plus d'activités. Puis, tu sais, une heure sur mon cell par journée, ça serait correct, là. Je pense que c'est assez. Mais ouais, je pense que c'est sûr que l'été, il y a des jours où est-ce que il y a des gens qui scrollent comme pendant comme 4 heures par journée, puis je suis comme... Okay. C'est correct. Mmh. Ouais.
0: Sam?
2: Je sais pas vraiment. Pour moi, ça a vraiment changé parce que j'ai pas de réseaux sociaux. Moi, parce que j'ai eu l'exemple de mon grand frère qui, lui, était non-stop sur les réseaux sociaux et tout. Et c'était un peu un contre-exemple que j'avais pas vraiment envie de devenir plus tard. Donc moi, j'ai demandé à mes parents de pas de réseaux sociaux. Donc à part si je passais tout mon été sur Message, Teams ou WhatsApp, je pense que je vais pas vraiment utiliser mon téléphone cet été. J'ai plus profité du beau paysage de la France.
0: Parce que c'est le départ vers l'étranger. Et je vais m'adresser aux adultes, Alexia et Patrick. Avez-vous l'impression que ça a changé votre rapport au cellulaire? En tout cas, là, je fais de la projection, mais moi, je suis beaucoup sur mon téléphone. Je l'utilise beaucoup, en tout cas.
5: Oui, effectivement, les élèves sont devenus un exemple en laissant leur téléphone dans leur casier, effectivement. Puis ça nous amène à discuter un peu plus avec eux, puis à se rendre compte que les moments qu'on vit ensemble en présentiel sont beaucoup plus précieux, ont beaucoup plus de valeur que ceux qui sont passés en virtuel. Donc oui, effectivement, moi j'ai du travail à faire aussi de ce côté-là à la maison, d'être moins sur mon téléphone. Je pense que cet été, avec la belle météo qu'on va avoir, probablement, ça va être un objectif.
0: Patrick?
6: Ben pour ma part, c'est pas très difficile parce que je suis, j'ai pas de réseaux sociaux, là. J'ai un Messenger, j'ai pas accès à ça. Fait que les jeunes m'en apprennent aussi beaucoup, là. On rigolait tantôt, on parlait des flammes, là. Puis à ce jour, je ne suis pas sûr de comprendre à quoi ça sert des flammes. Mais bon, pour moi, c'est pas difficile. Au contraire, j'ai pas de réseau, j'ai pas accès à ça. Fait que je pense que je suis moi-même, mais c'est juste plus agréable parce que j'ai accès aux élèves entièrement. Pas un élève qui check à chaque 30 secondes, voir s'il a raté quelque chose. Fait que pour moi, je vois pas de différence, mais pour mon travail, ça change une grosse chose.
0: C'est rare qu'on a vraiment un sujet où à peu près tout le monde s'entend, c'est positif. Est-ce qu'il y a un petit bout qui serait sujet à amélioration ou c'est vraiment une règle qui a bien été puis finalement, on n'a rien à redire pour l'an prochain? Alexia?
5: Ben, c'est certain que les élèves vont se déshabituer. Ici, à Robert-Gravel, vraiment, on les voit se parler sur le terrain de soccer, même en dehors des limites de l'école, parce que la règle, c'est pas de cellulaire à l'école. Même sur l'heure du lunch, ils ne sont pas sur leur téléphone. Donc, effectivement, c'est une règle qui a été accueillie par toutes les élèves. Moi, j'ai rien à redire sur cette règle-là. Je suis très contente que les élèves aient même plus loin en laissant leur téléphone même sur l'heure du dîner. Donc, c'est que du positif.
0: Et vous?
3: Ben moi, je suis très d'accord avec Madame Rabilota. C'est sûr que l'hiver, on n'a pas rien à faire, là, mais dans la cafétéria, on y a souvent des gens. Ben l'année passée, il y avait souvent des gens sur les réseaux sociaux, sur leur téléphone. Puis comme Yvonne l'a dit tantôt, cette année, il y avait des gens qui ont emporté leurs pantalons de neige pour aller jouer dehors dans la neige. Puis l'été, il y a des gens qui sont contre la règle pas de téléphone, mais dehors, si je regarde dehors, il n'y a personne sur son téléphone. Tout le monde est en train de jouer au soccer, au spikeball, je ne sais pas comment on appelle ça. Tout le monde est en train de parler. On est en groupe. On n'utilise pas notre téléphone pendant genre, l'été dehors. Personne n'utilise. C'est ce que j'ai vu.
6: Moi, je pense que c'était l'année pivot, l'année 1. Puis j'ai l'impression que ça va juste aller mieux l'an prochain parce que les jeunes savent, connaissent la règle. Et puis, tu sais, d'emblée, on n'aura pas à refaire ce rôle de policier de téléphone. Ils savent à quoi s'attendre. Puis ça a été une belle année. En tout cas, il y a beaucoup de belles retombées. Puis je pense que nous, les adultes, ça nous amène aussi à réfléchir, à se réinventer parce que là, ils n'ont plus leur ciel puis ils veulent faire des affaires. Fait que là, nous, faut aussi arriver avec une offre intéressante et stimulante pour les jeunes. Mais non, ça marche. Puis l'an prochain, ça va être encore une belle année à ce niveau-là. Je suis pas mal sûr.
0: Patrick Huot, Sam Pelletier, Louella Barclay, Yvonne Rivet, Alexia Rabilota. Merci à tous.
7: Merci. Merci à vous.
0: Bonnes vacances à tous les élèves qui nous écoutent et merci à l'école secondaire Robert-Gravel pour son accueil.

0: Un sommet de 3 jours portant sur les réparations pour la traite des esclaves, qui s'est déroulé pendant 4 siècles entre l'Afrique, l'Europe et les Amériques, vient de se terminer aujourd'hui à Accra, la capitale du Ghana. Cette rencontre fait suite à l'adoption, le 25 mars dernier, d'une déclaration à l'Assemblée générale des Nations unies qui qualifiait la traite des esclaves, il me semble qu'on en avait parlé à l'émission, de crime le plus grave contre l'humanité. François Brousseau, bonsoir.
1: Oui, c'était avec moi.
0: Ben voilà. Alors, merci de faire la suite sur ce sujet. Qui était présent à cette réunion?
1: Bon, alors, des délégations d'environ 80 pays, surtout d'Afrique, évidemment, mais pas seulement, des Amériques aussi, de la Caraïbe, des Caraïbes, plus une délégation officielle de France, couronnée par une déclaration vidéo du président Emmanuel Macron, je vais y revenir, et une autre des États-Unis, mais pas officielle, celle-là, l'administration Trump n'était pas représentée, c'est pas son genre de cause. Il y avait là plutôt des membres du Black Caucus du Congrès, des représentants de la société civile américaine, etc. Donc, pas mal de monde dans un hôtel 5 étoiles d'Accra pour 3 jours cette semaine, la capitale d'un pays anglophone, le Ghana, qui joue un rôle central dans tout ce mouvement d'éveil, de reconnaissance et maintenant de demande de réparation autour des méfaits historiques de l'esclavage. La côte du Ghana, faut-il le rappeler, a été une des plaques tournantes du commerce des êtres humains du 16e au 19e siècle. En outre, le Ghana a été le premier pays d'Afrique subsaharienne a déclaré son indépendance en 1957. La région autour d'Accra habite une forte concentration de forts et de châteaux qui servaient de point de départ pour les dizaines ou centaines de milliers d'Africains déportés de force vers les Amériques.
0: Mm-hmm. Alors, en mars, il y a eu cette déclaration, je la cite, là, du crime le plus grave, de la rupture qu'a représenté l'esclavage dans l'histoire mondiale par son ampleur, sa durée et son caractère systémique. Fin de la citation. Donc, quel était le but de la réunion d'Accra cette semaine? Qu'est-ce qui a été décidé aussi?
1: Bon, alors, les représentants africains et ceux de la diaspora, des pays de la diaspora, ont adopté ce qu'ils ont appelé la déclaration d'Accra sur les réparations, avec l'objectif affiché de transformer l'élan, justement, de cette historique déclaration de l'ONU, c'est écrit comme ça dans le texte, celle de mars dernier, en un programme d'action concret pour exiger la reconnaissance de la traite négrière et le versement de compensation. Dans la déclaration finale, quelques têtes de chapitre comme la reconnaissance officielle de l'esclavage, c'est un appel, un nouvel appel pour que la traite transatlantique soit officiellement reconnue par la communauté internationale, par l'ONU, comme un crime contre l'humanité. Il y a des pays qui l'ont fait, mais pas la communauté internationale comme telle. La création aussi de panels internationaux, donc on met en place des groupes de travail voués à ce qu'on appelle la justice réparatrice, avec des mécanismes juridiques spécifiques, visant notamment la restitution des biens culturels africains pillés, et qu'on trouve aujourd'hui ces biens-là dans les grands musées occidentaux, mais qui commencent à faire le chemin inverse, un petit peu. Il y a aussi l'idée d'un front uni entre l'Afrique et les Africains d'une part, et les diasporas africaines dans le monde, notamment les Caraïbes, afin, je cite, de parler d'une seule voix pour peser dans les négociations et faire avancer le dossier des réparations sur la scène mondiale.
0: Donc, c'est une déclaration qui fait consensus dans la plupart des pays africains. Mais c'est pas forcément le cas, entre autres, chez les anciennes puissances colonisatrices.
1: En effet, et on l'a vu, là, je reviens sur ce vote du 25 mars, dont nous avions parlé ensemble, je pense que c'était le 26, donc à New York, à l'ONU, 123 pays avaient voté pour. Le texte soumis par le Ghana, presque toute l'Afrique, évidemment, plus la Russie, la Chine, une grande majorité de pays arabes. 3 États avaient voté contre, seulement 3, États-Unis, Israël, Argentine, avec un immense bloc d'abstentionnistes, 52 pays au total, dont le Royaume-Uni, le Canada, la plupart des membres de l'Union européenne. Le Royaume-Uni, par exemple, rejette les demandes de réparation. Il fait valoir que les institutions actuelles ne sont pas responsables des injustices passées. Il est officiellement contre cette idée d'une justice réparatrice. Position plus nuancée du côté de la France, qui, de son côté, a déjà reconnu la traite et l'esclavage en tant que crime contre l'humanité. C'était la loi Taubira de 2001 à Paris, mais Paris rejette catégoriquement le versement de réparations financières directes, préférant une approche axée sur la mémoire, l'éducation, la culture, etc.
0: Et parlant de la France, le président Macron s'est adressé à l'Assemblée. Qu'est-ce qu'il a dit?
1: Bon, alors, par vidéo, il a affirmé que les réparations pour l'esclavage ne doivent pas être réduites à un chèque. Selon lui, la justice historique doit plutôt passer par l'éducation, la promotion de la mémoire et de la vérité historique. Il a dit ça comme ça. Il a aussi parlé de la restitution des artefacts culturels que les ex-puissances colonisatrices, on le sait, avaient ramenés massivement chez elles, vers l'Europe notamment. Au fait, la France a déjà procédé à des restitutions d'œuvres d'art à des pays d'Afrique. Le cas le plus connu, assez récent, c'est le retour des trésors du royaume du Dahomey. Aujourd'hui, c'est le Bénin. C'était en 2021. D'autres démarches similaires sont en cours, notamment avec le Gabon, et un nouveau cadre législatif à Paris a été adopté pour faciliter tout ça.
0: Mais pour ce qui est des réparations monétaires, là, est-ce qu'il y a une chance que ces demandes aient une suite?
1: Bon, ben, s'il s'agit de versements de grosses sommes par des pays comme la France ou le Royaume-Uni à des États africains ou à des associations ou à des descendants d'esclaves, les chances sont très, très faibles. Cependant, il y a une dynamique diplomatique aujourd'hui qui est engagée, juridique. Il est question, par exemple, d'obtenir des excuses formelles. Certains voudraient que des renégociations sur la dette de certains pays dans lesquels le passé colonial ou esclavagiste avait compté, bon, seraient pris en compte. La question de la restitution des œuvres d'art, on le voit, elle avance. Et on assiste aujourd'hui, en tout cas, on peut le dire avec cette conférence, à la constitution d'un front diplomatique spécifique là-dessus, afro-caribéen, donc qui dépasse l'Afrique et qui peut avoir peut-être un certain poids.
0: Merci François.
1: Au revoir Madeleine.
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0: On parlait plus tôt à l'émission de l'interdiction du cellulaire à l'école. Il y a un lien avec la chronique culturelle ce soir.
3: Bonjour, je suis Lilipad. Jouons ensemble.
4: Oh, c'est l'extinction, ça recommence.
5: Bonnie, le temps d'écran est terminé.
3: D'accord.
0: Le cinquième volet de la franchise Histoire de jouets sort en salle aujourd'hui et Pixar explore cette fois-ci, vous l'avez compris, le thème du temps d'écran et de la connectivité. Ariane, bonsoir.
6: Bonsoir Madeleine.
0: Vous l'avez vu?
6: Oui.
0: Est-ce qu'on commence à étirer un peu trop la sauce après 4, là, on est rendu au 5e?
6: Non, je pense qu'on pourrait, je pense que cette franchise pourrait l'étirer encore longtemps, la sauce. Est-ce que c'est prudent de miser sur une suite comme ça? Oui, absolument. Je suis étonnée parce que les critiques sont assez mitigées. Hein. Ça va du chef-d'œuvre à l'essoufflement de Pixar. Bon, Pixar qui appartient à Disney. Et Disney mise énormément sur les suites. Pensez à Sans dessus dessous, le deuxième, Moana, ça se poursuit, Zootopia, etc. Donc, avec Histoire de jouets, on mise encore sur du connu, comme les autres suites, et on mise sur deux générations. C'est quand même une franchise qui a 31 ans. Là. Le premier film est sorti en 95. Ça ne nous rajeunit pas.
0: J'avais mais... le dire.
6: Mais c'est quand même...
0: En tout cas, je l'avais pensé.
6: Oui, c'est ça. Mais c'est quand même parmi les franchises les plus lucratives du monde de l'animation. Hein. Selon l'étude commandée par Disney, la franchise a généré 16 milliards de dollars au cours des 30 dernières années. C'est énorme. Mmh. Et ce cinquième volet, il est réalisé par un des fondateurs de Pixar, c'est Andrew Stanton, qui a co-scénarisé les précédents films. Alors là, on suit le même concept, hein, vous le connaissez, ce sont des jouets vivants qui s'animent juste quand les humains ne regardent pas, ce qui est un concept très ludique, mais qui peut aussi être très maléfique, parce qu'en cinéma d'horreur, ça peut donner Chucky. Hein. Mmh. C'est pas un nouveau concept. Et là, cette fois-ci, oui, ça porte sur les dangers de l'écran, la connectivité et les amitiés qui sont façonnées aussi par les réseaux sociaux. Donc oui, totalement d'actualité. Alors que selon un rapport de l'UNESCO, aujourd'hui, il y a plus de 114 systèmes scolaires dans le monde qui restreignent désormais les cellulaires à l'école pour les moins de 15 et 16 ans. Il y a le Royaume-Uni qui a annoncé son intention aussi de vouloir interdire les réseaux sociaux aux moins de 16 ans.
0: Le Canada aussi, là, très récemment, qui a dévoilé un projet de loi pour fixer le même seuil, 16 ans. Mm-hmm. C'est un sujet qui est préoccupant. Je ne sais pas si vous avez eu l'occasion, Ariane, d'entendre ces jeunes qui parlaient de la connectivité. Eux étaient sensibilisés, mais des plus jeunes, avez-vous l'impression qu'ils peuvent comprendre ces enjeux-là?
6: Moi, je suis allée avec ma fille de 7 ans et demi. C'est important, la demi. Elle a très bien compris. Mais elle a très bien compris. Ça ne l'a pas empêché de demander une tablette tout de suite après. Oui. Ce qui est normal, c'est ça le monde d'aujourd'hui. C'est le monde dans lequel les enfants grandissent. Bon, on retrouve la même bande de personnages jouets. Donc, vous allez retrouver le cowboy Woody, l'astronaute Buzz l'éclair, la cowgirl Jessie, sur qui repose pas mal ce cinquième film. C'est toujours la même chose. Hein. Ce sont des jouets, des personnages, ici très sensibles, mais qui unissent leurs forces pour combattre un certain mal. Il y a des nouveaux jouets qui s'ajoutent, et ça, je trouve que c'est comme dans la vie, parce que comme parents, on a toujours trop de jouets à ranger, on en accumule, dont les premiers jouets connectés, parce que l'écran n'est pas arrivé du jour au lendemain, là, non plus dans le monde de l'industrie du jouet. L'enfant, cette fois-ci, qui est au centre du film, c'est Bonnie qui avait fait son apparition dans le troisième film. Et le jouet qui déclenche tout, c'est Lilipad, qui est une tablette en forme de grenouille qui fait que la jeune Bonnie n'est plus du tout intéressée par ses jouets traditionnelle. Elle est hypnotisée sur son écran et surtout, elle arrête de bouger. Elle arrête d'imaginer les histoires par elle-même. Et ça, on met la table très, très rapidement au début du film. Là, l'ère des jouets traditionnels est révolue.
7: Donc, petite curiosité, votre fille, elle vous a demandé une tablette en raison du film?
6: Est-ce que oh, avant. Oh, oui. Mais après, le film n'a pas réglé la demande.
7: Avant et après, parfait.
6: Ah ouais, c'est ça.
7: Juste, et la réaction des parents dans le film devant l'enjeu du temps d'écran?
6: Je les ai pas trouvés très stricts, ah. Madeleine. Je les ai pas trouvés très sévères. En même temps, je me dis que s'ils avaient été plus sévères, on aurait peut-être trouvé le film un peu trop moralisateur ou en tout cas pas assez subtil. Pour un film, rappelons-le, hein, un film fait entièrement par ordinateur, le premier Histoire de jouets, c'est le premier long métrage d'animation qui a entièrement été fait par CGI, c'est-à-dire les images de synthèse. Et l'obsolescence, le vintage qui côtoie la nouveauté, ça fait partie des films Histoire de jouets depuis le début. Les potatous qui côtoient l'astronaute Buzz. Mais ici, on appuie un peu plus sur la transmission, le seconde main, sur les différentes étapes de l'enfance aussi, qui sont bien mises de l'avant. Parce que dans le premier film, l'enfant Andy, il a 6 ans. Ici, Bonnie, elle a 8 ans. Ça n'a rien à voir. C'est pas du tout la même chose dans le stade de développement de l'enfant. Je trouve que c'est habilement amené combien les enfants veulent ce que leurs amis ont. Et peut-être que c'est préférable justement que son enfant aille jouer chez un ami qui ne fait pas que de la tablette ou des jeux vidéo, parce qu'on la montre dans le film. On montre les conséquences de la fatigue de l'écran. Moi, je l'ai aimé ce film-là, Madeleine. Ma fille aussi, avec son regard, pas juste de 7 ans, mais un regard complètement neuf parce qu'elle connaît pas cette série-là. C'est pas un film surprenant. On connaît l'univers d'Histoire de jouets. C'est un film qui est assez lisse là, pour un problème qui peut être complexe puis qui peut être parfois dramatique. En tant qu'adulte, je trouve qu'il faut être bon public. C'est un film familial, c'est un film pour enfants. C'est très différent des Mignons, par exemple, où il va y avoir plein de sous-entendus, de blagues, d'allusions qui parfois vont échapper aux
7: glisser
6: enfants.
7: Glisser pour les adultes.
6: Exactement. Ici, on est moins là-dedans. Mais je trouve que ce qui est fascinant, c'est qu'il y a un monde de différence, si je parle cinématographiquement, entre le premier, Histoire de jouets, et ce cinquième volet. L'infographie numérique a tellement évolué. Les ombres, les lumières, les réfractions qui sont super réalistes aujourd'hui, les éclairages qui sont plus complexes, et les mouvements des personnages aussi, les expressions faciales, les postures, la façon dont les vêtements bougent. Là, il y a vraiment plus de détails dans tout. On fait des clins d'œil nostalgiques aux films précédents. C'est une recette gagnante toujours. On revient dans la maison d'Émilie. Et ça, j'ai beaucoup apprécié. Les maisons familiales, elles sont simples. Elles sont intemporelles. C'est pas huppé, c'est pas aseptisé. Ce sont des maisons unifamiliales. Donc déjà, il y a une catégorie socio-économique en soi, mais j'ai apprécié le réalisme et la simplicité des demeures. J'appuie sur cette simplicité parce que il y a une chose qui m'a dérangée avant que le film commence. On l'a vu au cinéma. Il y a plusieurs bandes annonces de films pour enfants à venir qui sont présentées avant. Il y en aura beaucoup là, des sorties dans les prochains mois. Moana, Le Chat Chapoté, Forgotten Islands et d'autres. Tous des films explosifs, avec une tension digne de la fin du monde, avec une musique qui est épique, dramatique. Moi, je questionne beaucoup, Madeleine, ce formatage cinématographique qui est hyper dramatique, qui est démesuré et où tout devient une histoire de sauvetage colossale à grand déploiement. Donc, le contenu visuel, sonore, narratif des films Disney pour enfants, je trouve que on devrait l'analyser davantage.
7: Et dans ce cas-ci, pour Histoire de jouets, est-ce qu'on est moins dans la fin du monde?
6: Exactement, bon. C'est ça que j'ai apprécié. On reste quand même dans une simplicité qui, je trouve, cadre bien avec l'âge du public cible, c'est-à-dire 6 ans et plus. Une certaine simplicité dans laquelle l'enfant peut se reconnaître.
7: Ariane Cipriani, merci beaucoup.
6: Merci, Madeleine.
7: Et c'est ce qui met fin à l'émission ce soir. L'équipe de Ça nous regarde cette semaine à la technique Jacques Lebrun, à l'affectation Lisa-Marie Florent, adjoint à la réalisation Louis Garon, journaliste à la recherche en alternance Étienne Perrault et Véronique Morin, à la réalisation de Ça nous regarde Mathieu Courchêne, notre rédacteur en chef est Hugues Mollet. Ici Madeleine Blais-Morin. Chers auditeurs, c'était ma dernière émission de la saison, mais Ça nous regarde ne prend pas de pause cet été. Donc, merci à Étienne Leblanc, Julie Dufresne et Fanny Olivier qui vont vous accompagner cet été, avec en tête toujours l'objectif de mieux comprendre notre monde. Moi, je vais vous retrouver à la mi-août. Prenez soin de vous. À très bientôt.

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1: Bienvenue, voici l'accent des autres, l'actualité de la semaine vue par les partenaires que sont RFI, la Radio-Télévision Suisse, Radio-Canada, la RTBF et ici en France. Et d'abord, cette onde de choc à Montréal, 16 policiers visés par une enquête pour des gestes haineux et racistes, Nadi Moubarak.
2: Oui, certains agents auraient entre autres collectionné des bouts de tresse coupés sur la tête de personnes interpellées.
1: En Belgique, on retiendra cette semaine la fin d'un long et douloureux procès, celui de Paolo Falzone. Il a été reconnu coupable de 7 meurtres et 79 tentatives de meurtre. Au volant de sa voiture, il avait foncé dans une foule qui se préparait à fêter le carnaval, Jacques Remers.
3: Il est condamné à 27 ans de prison. Aucune circonstance atténuante n'a été retenue. Son passager écope lui d'une peine de 2 ans de prison avec sursis. Ce procès a duré 7 semaines pour des faits qui remontent au 20 mars 2022.
1: Et puis ce fait divers aussi au Cameroun, Nicolas Sûr, il suscite une intense émotion.
4: Un jeune homme accusé d'avoir volé des tôles a été brûlé vif dans un village proche de la ville de Tchang, dans la région de l'Ouest. Un autre a également été tué. Le chef du village, accusé d'avoir donné les ordres, a été arrêté.
1: C'était un obstacle majeur au renforcement du partenariat entre la Suisse et l'Union européenne. L'électorat a finalement rejeté le plafonnement de la population suisse à 10 millions d'habitants, Pierre Anchoffat.
5: Pour gagner cette votation, il a fallu une large alliance contre les souverainistes de l'UDC, le premier parti du pays. Une alliance fragile qui restera nécessaire pour approfondir nos liens avec Bruxelles.
1: Enfin, la canicule est bien présente sur l'Europe du Sud et de l'Ouest. Une nouvelle vague de chaleur s'installe alors que l'été débute à peine. De quoi attirer pas mal de monde dans les lieux de baignade. Et ce n'est pas forcément sans danger. Nous serons le long de la Marne, non loin de Paris, en fin d'émission. 16 agents de police de Montréal-Nord font donc l'objet d'une enquête pour des gestes discriminatoires et haineux. Et ces gestes, Nadi, auraient été commis envers des personnes de couleur lors d'interventions.
2: Oui, d'ailleurs, au moins 2 agents du service de police de la ville de Montréal, le SPVM, ont été suspendus et pourraient faire face à des accusations criminelles, et 14 autres ont été réaffectés à d'autres tâches. Selon nos informations, certains agents auraient entre autres collectionné des bouts de tresse de cheveux coupés sur la tête de personnes interpellées. Des citoyens auraient aussi été interpellés sur la seule base de leur origine ethnique. Ce sont d'autres policiers qui ont dénoncé ces agissements et une enquête a été ouverte aussitôt. Voici le chef du SPVM, Fadi Daguerre.
6: Cette enquête nous tient beaucoup à cœur et je veux vraiment m'assurer qu'elle puisse y aller jusqu'au bout et puis qu'on puisse voir les résultats. Les liens de confiance avec certaines parties de la population sont fragilisés, il faut qu'on travaille fort.
1: Le chef de la police de Montréal donc à l'instant. Alors Nadi, comment réagit la population de Montréal-Nord?
2: Eh bien, elle réagit avec indignation et colère. Plusieurs centaines de personnes ont d'ailleurs manifesté cette semaine devant le poste de police de leur quartier.
7: C'était vraiment choquant de savoir que c'est quelque chose qui s'est passé dans l'arrondissement dans lequel je me retrouve, dans lequel j'ai grandi.
8: Je suis ici aussi pour prouver que le racisme systémique existe bel et bien.
9: C'est déjà un commencement parce que ça a été dénoncé, ça a été vu. Je pense qu'on s'en va vers une direction qu'on attendait depuis longtemps.
1: Voilà pour ces réactions d'habitants. On a dit la classe politique a aussi réagi.
2: Tout à fait. La mairesse de Montréal, tout comme des partis d'opposition à l'Assemblée nationale, réclame la tenue d'une enquête publique dans cette affaire, et ce, même si le gouvernement du Québec va nommer un observateur indépendant pour suivre les différentes étapes de l'enquête du SPVM. Cela dit, Québec n'écarte pas la tenue d'une enquête publique. Voici la première ministre, Christine Fréchette.
10: Je veux voir là, ce que révéleront les enquêtes qui sont en cours actuellement. Est-ce que ça va mettre tout en lumière? Est-ce qu'il faudra aller plus loin? On va voir où ça nous mène.
2: La première ministre du Québec, Christine Fréchette.
1: Voilà donc pour cette affaire qui concerne la police de Montréal-Nord. En Belgique, cette fois, l'arrêt est tombé mercredi dans le procès de Paolo Falzone. Ce chauffard avait été reconnu coupable la semaine dernière de 7 meurtres et 79 tentatives de meurtre. Finalement, Jacques, il écope d'une peine de 27 années.

0: pas, je puisse en faire tourner.
1: Les 27 ans, je trouve que c'est une décision juste. Je pense que le jury et la cour ont très très bien travaillé. Les qualifications sont également très justes pour les 7 meurtres et les tentatives de meurtre. En comparaison, pour Antonino Falzone, évidemment, je trouve la décision assez choquante.
2: Voilà, on vient de l'entendre, il y avait une deuxième personne dans le box des accusés, le passager de la voiture, Antonino Falzone. Il n'a pas de lien de parenté avec le principal accusé. Et Jacques, lui, il n'ira pas en prison.
3: Non, car la cour d'assises l'a condamné à 2 ans de prison assorti d'un sursis de 3 ans. Il a été reconnu coupable de non-assistance à personne en danger. C'est donc la fin d'un long procès pour des faits qui remontent au mois de mars 2022. Un procès qui a révélé la banalité des violences routières, celle de ceux qui filment le compteur de leur voiture lancé à toute allure. Car non, ce n'était pas un homicide involontaire. Et d'ailleurs, à dater du 1er septembre prochain, le conducteur qui provoque un accident mortel sur la route sera poursuivi pour homicide dans le cadre de la circulation, un homicide routier avec des peines plus lourdes pour les auteurs de ces infractions.
2: C'est une affaire qui a défrayé la chronique cette semaine au Cameroun. Un chef traditionnel est accusé d'avoir encouragé un meurtre barbare. La vidéo de ce meurtre a été diffusée sur les réseaux sociaux et ça a fait réagir plusieurs jours après les faits, Nicolas.
4: Oui, il y a plus d'une semaine, 2 jeunes gens du village de Baloum, dans la région camerounaise de l'Ouest, sont accusés d'avoir volé des tôles. Une foule en colère s'empare d'eux et les traîne de force dans la cour de la chefferie traditionnelle. Ils subissent des violences insoutenables et sont finalement tués. La mise à mort de l'un d'entre eux est filmée. Il a beau protester de son innocence, il est inséré dans des pneus usés qui sont enflammés et périt brûlé vif. Personne ne s'interpose et dans la vidéo qui est diffusée sur les réseaux sociaux, on entend même le chef de village lui demander de dire sa dernière prière.
2: Alors dans un premier temps, ce chef de village prend la fuite, mais il va finalement être arrêté.
4: Des sources proches de l'affaire rapportent qu'il s'est rendu de lui-même au procureur local. Il est désormais en garde à vue à Bafoussam avec 3 autres suspects. Il est accusé d'avoir été le donneur d'ordre de ces crimes. Les familles des victimes, elles, ont déposé plainte pour assassinat, torture ou encore non-assistance à personne en danger.
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2: Le peuple suisse n'a donc pas voulu limiter sa population à 10 millions d'habitants. 55% de l'électorat a rejeté l'initiative de la droite conservatrice. Le parti UDC voulait limiter l'immigration, un nom qui a soulagé à la fois à Berne et à Bruxelles, Pierron.
6: Dès le résultat connu dimanche, la présidente de la Commission européenne, Ursula von der Leyen, a échangé avec le président de la Confédération, Guy Parmelin. L'Allemande a souligné que le partenariat entre la Suisse et l'UE devait maintenant être modernisé et approfondi. Elle aurait pu dire « pouvait », car l'initiative de l'UDC menaçait très directement la libre circulation des personnes qui lient la Suisse à l'Union européenne. C'eût été un coup d'arrêt à nos relations. D'où le soulagement de la présidente de la fêtière économie suisse, Monica Rühl.
7: C'est un résultat qui est important pour nos relations avec l'Union européenne et qui est important pour nos entreprises qui ont besoin d'avoir accès à la main-d'œuvre qualifiée venant de l'Union européenne d'une manière peu compliquée à travers la libre circulation des personnes.
6: En clair, le nom du peuple et des cantons libère la voie pour la suite.
2: Oui, c'est donc une victoire d'étape, disons-le comme ça, pour le gouvernement suisse.
6: Exactement, Olivier, car les nouveaux accords négociés avec Bruxelles sont sur la table du Parlement avec, a priori, une même alliance de la gauche et du centre-droit contre les souverainistes de l'UDC. Président de l'Union syndicale suisse, le socialiste Pierre-Yves Maillard prévient toutefois, cette alliance de circonstances ne tiendra que si le Parlement n'affaiblit pas le compromis négocié par les partenaires sociaux.
8: Si les nouveaux accords bilatéraux ne sont pas accompagnés des 14 mesures que le Conseil fédéral a acceptées pour protéger les salariés, il est tout à fait possible qu'à la fin, on doive dire non et donc se retrouver du côté de l'UDC dans cette affaire. On voit que des parlementaires, comme ça en quelques minutes, sont tentés de défaire ce paquet. Le processus parlementaire est encore long, il est au début, mais les premiers signes ne sont pas encourageants.
6: Un coup de pression logique avant les débats, cela dit, sans cette large alliance, approfondir les liens avec Bruxelles paraît illusoire.
2: On va se quitter cette semaine avec les fortes chaleurs qui touchent une bonne partie de l'Europe. Tout le monde fait ce qu'il peut pour se protéger, se rafraîchir. Alors la tentation est évidemment grande de se jeter à l'eau, y compris dans des zones parfois interdites. Il s'agit évidemment de rester prudent. L'an dernier, 169 personnes sont mortes noyées

0: dans des lacs ou dans des rivières en France. Alors, pour éviter les comportements à risque, une des solutions, c'est d'ouvrir des plans d'eau surveillés, comme dans la Marne au sud de Paris, où trois communes proposent dès ce week-end la baignade dans des bassins au fil de l'eau. Et cette année, Faustine Calmel, le dispositif ouvre plus tôt, et les jeunes surtout sont ravis.
1: Sous un pont des bords de Marne, on croise Chloé, 14 ans, maillot rouge et cheveux noirs, détrempés.
2: On s'est baigné là où il y a l'échelle, là-bas. Moi, ça fait plusieurs temps que je me baigne ici. Enfin, il ne m'est rien arrivé, ça va.
1: Pourtant, à quelques dizaines de mètres...
3: Là, vous avez l'ancien bassin qui a été restauré.
1: Olivier Capitagno est le président de l'intercommunalité Paris-Est Marne-et-Bois qui gère cette installation à Maison Alfort.
4: On l'a vu depuis une dizaine d'années avec le réchauffement climatique. Les jeunes, les adolescents, ils retournent à l'eau. Spontanément, ils se donnent même rendez-vous sur les réseaux sociaux et ils se baignent dans la Marne, sauf que ça peut être dangereux.
1: Et ce, dès la fin des cours mi-juin pour certains. Alors cette année, il ouvre 10 jours plus tôt.
4: La décision, c'est simplement on essaye de voir en fonction de l'évolution climatique, d'une part, des usages, de ce qu'on a constaté l'an dernier sur la fréquentation, pour s'adapter au mieux.
1: Dans la commune voisine de Saint-Maur-des-Fossés, le maire aussi propose une baignade surveillée avec 2 semaines d'avance.
5: C'est un bassin flottant et c'est donc ici et uniquement ici que la baignade peut être autorisée.
1: Il y aura également des cours d'initiation à la nage en rivière, précise Pierre-Michel Delecroix, et de la répression.
5: Des jeunes qui se sont aventurés à sauter de pont ou à vouloir traverser la rivière dans des endroits qui ne sont pas sécurisés. On en a eu l'année dernière, mais on est très très vigilants. Et on a une police municipale qui a un bateau et qui non-stop circule pour prévenir et pour réprimander le cas échéant.
1: Pas de quoi pourtant convaincre Chloé, notre baigneuse, boudera les bassins et restera dans la rivière.
2: Pour sauter et tout, c'est mieux.
1: L'été dernier, 3 personnes, dont 2 mineurs, sont mortes noyées tout près dans la Marne.
0: Reportage de Faustine Calmel pour ici et pour refermer cet accent des autres. Merci pour votre fidélité et rendez-vous dans 8 jours avec les partenaires des médias francophones publics.

0: l'intelligence de notre jeune public. À tout à l'heure.
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2: Bonsoir, ici Fred Harding. Voici les informations. Israël et le Hezbollah se sont entendus sur les termes d'un cessez-le-feu malgré un regain de violence meurtrière au Liban qui met en doute la solidité du protocole d'accord entre l'Iran et les États-Unis. Israël s'est engagé à respecter la trêve à condition que le mouvement islamiste libanais en fasse autant. Plus tôt dans la journée, des affrontements entre les deux parties avaient fait plus de 50 morts. Le report d'une rencontre entre Téhéran et Washington, prévue en Suisse, a également soulevé des questions sur la suite du processus. Le professeur adjoint en études internationales au Collège militaire royal de Saint-Jean, Julien Toureille.
3: Si on est optimiste, le report du début des négociations peut apparaître comme une forme de technicalité qui ne remet pas fondamentalement en question le principe qu'il y ait des discussions entre des délégations américaines et iraniennes. Par contre, si on est plus pessimiste, on peut voir, notamment dans la poursuite des tensions entre Israël et le Hezbollah, en dépit du cessez-le-feu annoncé entre ces deux parties-là un petit peu plus tôt aujourd'hui, un élément qui pourrait fondamentalement remettre en question le principe même de la cessation des hostilités.
2: L'Iran a affirmé qu'il comptait toujours organiser une réunion dans les prochains jours. Et après un an de gel, Québec rouvre les demandes de regroupement familial en immigration. Le gouvernement instaure toutefois un plafond de près de 16 000 demandes. Selon le ministère de l'Immigration, de la Francisation et de l'Intégration du Québec, plus de 12 000 personnes étaient en attente de cette réouverture. Les candidats pourront déposer leurs demandes à partir du 2 juillet prochain. Et toujours au Québec, deux projets pilotes verront bientôt le jour dans le réseau de la santé afin de désengorger les urgences. La première ministre Christine Fréchette a annoncé vouloir mettre sur pied une salle d'attente virtuelle ainsi qu'un service de téléconsultation. Greta Juris a préparé ce qui suit.
4: Quand les outils technologiques existent pour améliorer l'accès aux services, je pense qu'on a la responsabilité de les mettre à profit.
5: Christine Fréchette affirme que le projet pilote de salle d'attente virtuelle, qui sera déployé d'ici quelques mois au centre hospitalier régionale de la Naudière devrait permettre d'améliorer l'accès aux soins et désengorger les salles d'urgence. La ministre de la Santé, Sonia Bélanger, rappelle que la moitié des quelque 3 800 000 visites dans les urgences chaque année sont jugées non prioritaires.
4: Alors c'est énorme et c'est ça qu'on vise à travailler.
5: Le projet permettra donc aux patients non prioritaires de retourner à la maison en attendant leur prise en charge par l'hôpital tout en conservant leur place dans la file d'attente. Pour certains, il s'agit d'une bonne idée.
6: Parce que les hôpitaux, c'est des nids à microbes. Hein?
7: Oui, c'est sûr, j'aimerais mieux attendre à la maison qu'à l'hôpital.
5: Toutefois, le président de l'Association des spécialistes en médecine d'urgence du Québec, le docteur Gilbert Boucher, craint que les quelque 11 % de patients qui quittent les salles d'urgence sans avoir vu de médecin en payent le prix.
8: Il ne faudra pas non plus qu'on embourbe le système avec tous ces patients-là qui n'ont pas vraiment besoin d'être à l'urgence.
5: Un autre projet pilote de consultation virtuelle sera aussi lancé d'ici la fin de l'année dans la Naudière, ainsi qu'à Québec, dans le but également d'éviter les déplacements inutiles à l'urgence. Ici Greta Juris, Radio-Canada, Montréal.
2: Et au fédéral, Ottawa accorde plus de 5 milliards de dollars supplémentaires sur 2 ans aux provinces et aux territoires pour le programme national de garde d'enfants à 10 dollars par jour. Le ministre fédéral de l'Emploi et de la Famille, Patty Haidou, dit avoir entendu le plaidoyer des provinces qui peinent notamment à créer suffisamment de places pour répondre à la demande. Le programme de garderie à 10 $ a d'abord été implanté en 2021 à l'échelle nationale et visait à créer des centaines de milliers de nouvelles places d'ici 7 années et à réduire les frais des parents. Dans de nombreuses régions, ces objectifs n'ont pas été atteints. Et à la FIFA maintenant, Haïti affronte le Brésil à Philadelphie actuellement et la marque est de 1-0 pour le Brésil. Au Canada, les matchs de soccer ont fait bondir le nombre d'usagers dans les transports en commun de Vancouver et de Toronto, les deux villes hôtes des parties. Dans la métropole ontarienne, où un prochain match doit avoir lieu demain entre l'Allemagne et la Côte d'Ivoire, les responsables municipaux dressent un bilan positif pour l'instant. Jessica Chen.
9: We're only one week in, Des résultats encourageants. C'est ce que constate le responsable de la congestion de Toronto après une semaine de Coupe du Monde dans la ville reine. Selon Andrew Parsons, les temps de déplacement des véhicules au centre-ville au moment du premier match du Canada le 12 juin correspondaient à la moyenne des vendredis précédents, grâce au plan de la municipalité axé sur des moyens de transport alternatifs à la voiture.
10: Walking and cycling, an important part of our approach.
9: Ainsi, les déplacements à pied et à vélo ont respectivement augmenté de 130 et de 65%, se réjouit-il. Pour Nicole Anwa, une usagère de la CTT, il n'y a toujours pas assez de trains et ils ne sont pas fiables.
11: I think they've done a fantastic job.
9: Vikram Gandhi, un Torontois qui habite près du stade, pense en revanche que la ville a fait un travail incroyable en termes de gestion de la foule et de la circulation. Un avis partagé par le directeur de TTC Riders, Andrew Pulsifer. Pour lui, c'est le résultat de mesures comme des voies dédiées au transport en commun et une priorisation au feu pour les tramways.
12: Plusieurs des mesures que nous défendrons depuis longtemps fonctionnent réellement.
9: Il espère qu'elles seront pérennisées au-delà du tournoi. Ici Jessica Chen, Radio-Canada, Toronto.
2: Et en terminant...
13: Afternoon, everybody.
2: Le réalisateur des séries comiques américaines James Burrows est mort à l'âge de 85 ans. On lui doit notamment de nombreux épisodes des séries cultes Cheers, dont vous entendiez tout juste un extrait, Friends, Taxi et Will & Grace.

passant par Chicoutimi et plein d'autres endroits, on va vous présenter un assemblage de morceaux choisis, de moments inédits de cette belle année qu'on a passée avec notre jeune auditoire.

0: Cette année, l'équipe a été invitée à aller à la rencontre du jeune public dans toutes sortes de contextes. Et je peux vous dire que, comme animateur, c'est vraiment quelque chose qui est extrêmement gratifiant parce que, ben, d'une part, tu reçois les questions de ce public-là, tu vas les rencontrer et tu prends vraiment le pouls des écoles, tu vois comment ça fonctionne dans les classes, tu vois la complicité de ces jeunes-là avec leurs équipes, avec leurs professeurs, puis tu vois aussi leur curiosité, leur grande maturité également. Je vous le dis, c'est quelque chose qui fait du bien de faire moteur en herbe comme ça sur la route. Et toute cette belle aventure-là de la première année a commencé au Salon du Livre de Montréal avec les jeunes de l'école Le Vitrail. C'est un épisode inédit avec Agathe Tupoula-Kabola et Jean Gauvin. Écoutez bien la question de Colin.
1: Sous un film, par exemple, de sorcières ou des choses de même, il y a des chats qui vont genre... leurs poils vont se mettre en... genre, très droit.
0: Il va s'hérisser, là.
1: Exactement.
0: Ouais.
1: Donc, moi, je me demandais pourquoi il hérisse de cette façon.
0: Jean Gauvin, qu'est-ce qui se passe? Pourquoi ça, les chats font ça?
2: Ben, en fait, ce qui se passe quand un chat a peur, parce que c'est ça, c'est quand un chat a peur qu'il va s'hérisser le poil, en fait, c'est son système nerveux sympathique qui va être enclenché.
0: Système nerveux sympathique, ça ne veut pas dire que c'est un système nerveux qui est gentil. Et
2: non, là, c'est pas, hein? ça, pas ça.
0: C'est pas ça. Hein? C'est quoi le système nerveux sympathique?
2: C'est celui qui va causer l'augmentation du rythme cardiaque. As-tu déjà fait des cauchemars, puis tu t'es réveillé, puis le cœur battait fort?
1: En fait, non, mais j'ai entendu... Genre, moi, je suis plus du genre à croire qu'il y a des voleurs dans la maison.
0: OK.
2: Mais ça, est-ce que ça te fait augmenter ton rythme cardiaque? Ton cœur bat-il plus fort?
1: Oui, même cette nuit, j'en ai eu ça.
2: Bon, OK, ben c'est ça. Fait que le système sympathique, le système nerveux sympathique, c'est ça qui fait... Il va augmenter, c'est le combat ou la fuite. C'est ça le concept, la réaction. Puis, ce que ça va faire aussi chez les chats, tu remarqueras ça si tu regardes ton chat... Puis Mathieu, même chose de votre côté, c'est que ça va entraîner une dilatation des pupilles. De sorte qu'un chat qui a peur, il va avoir les yeux très, très noirs. Fait que Colin, si tu vois un chat qui a les yeux noirs, puis que la queue est fouettée, ça veut pas dire qu'il veut se faire
0: fouetter. On s'approche pas. Hein?
2: On touche pas à ces chats-là, puis ça veut dire qu'ils ont très, très peur. Mais ce qui est particulier, c'est qu'en plus de faire ces réactions-là, il va y avoir un autre système qui va s'enclencher, puis il va y avoir une contraction de tout petits muscles. On appelle ça des muscles pilo-érecteurs. Des muscles pilo-érecteurs, qu'est-ce que c'est? C'est un muscle qui est attaché après le follicule pileux mais de chaque poil.
0: Ça, on connaît ça aussi, hein? Je sais pas, Colin, est-ce que t'as déjà vu, ça t'est déjà arrivé? Là, tu sais, des fois, t'as une petite frousse, là, puis
2: la
0: tu regardes.
2: De poule.
0: Tu regardes tes bras, là, puis il y a comme des petites. C'est comme des petits pics, là, qui sortent, là. Ça, c'est la même chose, Jean.
2: C'est le même principe. La chair de poule,
0: arrive
2: c'est la
0: chat.
2: Même affaire. Je vais te donner un exemple, Colin. Si tu prends un verre, le verre, ça se trouve être le follicule pileux. Puis si tu mets une paille dedans, bien, la paille, ça se trouve être le poil comme tel. Ça marche? Fait que là, ce qui arrive, c'est quand il y a une contraction de ce petit muscle-là à cause du système sympathique, en fait, c'est une hormone, c'est l'adrénaline qui est sécrétée par les surrénales qui va faire ça. Puis ça se fait en un millième de seconde. Rapide. Alors, quand tu vas avoir une contraction de ce petit muscle-là, ce qui va arriver, c'est que le poil qui était, mettons, à l'horizontale, va se ramener à la verticale. C'est comme ça que ça fonctionne. Puis effectivement, Mathieu, vous aviez raison, c'est le même principe que la chair de poule. Fait que, sauf que pour nous autres, ça sert pas à grand-chose, la chair de poule, mais c'est un vestige de quelque chose, d'un système qu'on avait besoin quand on était beaucoup plus poilu. OK? Parce que, entre autres, bon, ça pouvait aider pour avoir l'air plus puissant, plus gros.
0: OK, c'est ça. L'idée, c'est que ça nous grossit un peu. Là.
2: Mais dans le temps, chez les humains ou les. Je ne suis pas anthropologue, là, mais c'était. Ça aidait aussi pour garder la chaleur parce que ça agit comme un agent isolant. C'est vraiment comme ça que ça fonctionne. Mais, effectivement, ça, c'est la façon que ça fonctionne. Mais le pourquoi, en fait, c'est parce que. Ce que le chat veut, lui, quand il a peur, en se hérissant, il veut paraître le plus gros possible. Et pourquoi il voudrait paraître le plus gros possible? C'est que si, mettons, par exemple, il y a un rival, un prédateur, quelque chose qui lui fait peur, bien, lui, il veut montrer au rival que c'est lui le plus gros, c'est lui le plus grand.
0: Parce que, dans le fond, ce qu'il veut surtout pas, c'est en arriver à se battre. Est-ce que tu comprends bien? Est-ce que c'est clair ce que Jean a dit, Colin?
1: Ben oui, mais c'est juste moi, par exemple, mon chat, quand je lui fais peur, il va juste sursauter. Va pas par exemple, cérissé, rien de ça.
2: T'es pas obligé, il n'est pas obligé d'avoir ça parce que c'est. En fait, tu peux avoir. Un chat va sursauter, ça c'est sûr. C'est un réflexe qui est normal puis qui vient, qui date d'il y a très, très, très longtemps. Puis c'est pour les aider à se protéger qu'ils vont sursauter comme ça. Fait que ça, c'est parfaitement normal. Il ne va pas nécessairement avoir un hérissement des poils à chaque fois puis il ne va pas s'arquer son dos à chaque fois non plus. Ça, c'est un fait.
3: Mais peut-être que c'est un vieux chat, là. Quel âge déjà? 18 ans?
1: Genre, ouais.
3: C'est vieux quand même. Est-ce qu'on est peut-être. Il y a peut-être moins d'énergie aussi à cet âge-là, Jean?
2: Non. En fait, la raison pourquoi les chats plus âgés ont tendance à hérisser plus leurs poils, c'est surtout à cause d'un niveau d'anxiété qui est plus élevé, puis un niveau d'irritabilité qui est plus élevé. Okay. Je vais vous donner un exemple. On sait qu'une grande partie des chats âgés, disons, je vais dire en haut de 12 ans, qui font de l'arthrose. On dit à peu près 93 %. Mais ça veut dire qu'il y a beaucoup de ces chats-là qui sont en douleur. Et quand on va arriver près d'eux, où il y a quelqu'un, un ami, un tes chums, par exemple, Colin, qui va s'approcher près du chat, bien, si le chat est en douleur, il a peur à ce moment-là qu'on va lui faire mal. C'est pour ça que ça va arriver.
3: Hey, Colin, merci beaucoup, beaucoup, beaucoup pour ta question. Vraiment très intéressante. Tu vas mieux comprendre ton chat aussi, ouais. Comme ça. Tu peux l'applaudir.
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3: Merci à Jean Gauvin d'avoir répondu à cette question. Maintenant, on est avec une orthophoniste, c'est Agathe Tupula-Kabola, qui va répondre à la très bonne question de Jeanne. Jeanne, ta question, s'il te plaît.
5: Moi, ma question, c'était comment inventons les mots? Parce que je me pose tout le temps cette question depuis que j'ai comme 5 ans.
6: Bien, Jeanne, ta question est géniale parce que même aujourd'hui, les chercheuses et chercheurs, ils s'entendent pas tout à fait là-dessus. Contrairement aux dinosaures, les premiers mots n'ont pas laissé de traces. Il n'y a pas de fossiles des premiers mots.
3: Pas de fossiles de mots.
6: En fait, le seul élément concret qu'on a, c'est l'écriture. Puis la plus vieille écriture qu'on ait retrouvée, c'est l'écriture des Sumériens, il y a à peu près 5000 ans. Mais quand même, on se doute que les humains devaient bien parler avant ça. Peut-être qu'il y en a un qui disait à l'autre « Va mettre ta lance un peu par là-bas » ou quelque chose qui voulait dire ça. Ou encore « Attention, il y a un mammouth ici. »
3: Ou bien « Ton taureau est lait. »
6: Ben oui. Ah,
3: refais-moi ça, s'il te plaît.
6: Donc, il fallait bien communiquer pour coopérer ensemble. Et puis, on sait aussi, pour avoir examiné les squelettes de l'époque, que déjà, il y a 50 000 ans, nos ancêtres avaient déjà un appareil vocal, un larynx, qui ressemblait beaucoup à celui qu'on a aujourd'hui. Donc, on s'imagine qu'ils devaient être capables de produire des sons. Puis, as-tu une idée, Jeanne, de comment les humains communiquaient entre eux avant même de parler?
5: Moi, mon idée, c'est comme avec peut-être des mouvements ou des signes.
6: T'as tout à fait raison.
3: Wow!
6: Absolument.
3: Quelle intuition! Bravo!
6: On communiquait essentiellement par des gestes, des expressions faciales, donc ce qu'on appelle la communication non-verbale. Puis, petit à petit, il y a des sons qui sont apparus, puis les chercheurs, chercheuses, il y en a qui pensent que les premiers mots qui sont apparus, c'est les onomatopées. Donc ça, c'est des mots qui désignent des concepts, comme quand quelque chose tombe, ça va faire « boum », par exemple, ouais. Ou « miaou » pour un chat. Aussi, ce qu'on sait, c'est qu'il n'y a pas eu une langue maman de toutes les langues. Là, en fait, il y a eu plusieurs premières langues qui sont apparues, dépendamment où les humains se trouvaient, les mots qui ont émané représentaient des choses qu'ils mangeaient ou des activités qu'ils faisaient. Puis, en fait, la langue qu'on parle aujourd'hui, le français, c'est une langue qui nous vient du latin, donc une langue qui date de l'Empire romain. Puis les langues continuent encore d'évoluer aujourd'hui, c'est ça qui est fabuleux.
3: Mais moi, j'aime beaucoup la question de Jeanne. Comment on peut inventer des mots? Est-ce qu'il y a une science qui s'intéresse à ça?
6: Absolument. En fait, un nouveau mot, on appelle ça un néologisme. Puis l'art de créer des nouveaux mots, ça porte un nom, c'est la néologie. En fait, il y a plusieurs procédés pour inventer des mots. Il y en a un qui s'appelle la dérivation. Ça, c'est quand tu prends un mot, puis tu y ajoutes soit une partie avant, qu'on appelle un préfixe, ou une partie après, qui s'appelle un suffixe. Comme si je prends le mot « grand », puis que je rajoute « ir », ça donne le mot « grandir ». Ou si je prends le suffixe « er », ça fait « grandeur ». Une autre façon super simple de créer des mots, c'est ce qu'on appelle la composition. Donc ça, c'est quand on prend carrément deux mots puis qu'on les met ensemble. Par exemple, « oiseau-mouche » ou « sans-abri ». Ou encore, si je dis « chauffe-eau », ce sont des mots composés.
3: En fait, quand on a inventé cette chose qui s'appelle un chauffe-eau, on n'avait pas de nom.
6: C'était
3: un réservoir. Fait qu'on s'est dit « OK, ça chauffe l'eau ». On va mettre les deux en même temps, on va mettre les deux mots collés, puis puis on va créer un nouveau mot comme ça.
6: Exactement. C'est simple, mais c'est efficace. Mm-hmm. Ouais. Mm-hmm. Puis aussi, on peut faire ce qu'on appelle des mots-valises. Ça, c'est sûr que tu en utilises, peut-être même sans le savoir. Par exemple, quand on envoie un courriel à quelqu'un, bien, un courriel, c'est un mot-valise. On a pris deux parties de mots qu'on a fusionnées ensemble. Courriel, ça nous vient de courrier et électronique, qui a donné naissance au mot courriel. Mm-hmm. Puis, je ne sais pas si tu en connais d'autres mots-valises, Jeanne, peut-être, qui te viennent à l'esprit.
5: Non, je ne suis pas sûre.
6: Aimes-tu les brunchs? Par exemple, aimes-tu bruncher à la fin de semaine?
5: Oui.
6: Bien, brunch, c'est un mot-valise qui vient de breakfast, déjeuner, puis lunch, dîner. On a mis ça ensemble. On a formé un mot-valise. Ou encore, je ne sais pas si tu le savais, Jeanne, mais en fait, on a l'habitude de piquer des mots à d'autres langues. Et ça, toutes les langues le font.
5: Ouais.
6: Par exemple, la pizza, sais-tu de quelle langue ça vient, ce mot-là?
5: L'Italie.
6: Oui, t'as raison, l'italien, c'est l'italien. Ou si on pense à la paella, c'est un plat qui nous vient d'Espagne. C'est un mot qui appartient à l'espagnol, mais qu'on utilise quand on mange ce plat-là ici. Ou encore le fromage feta, moi j'adore ça, je sais pas si vous aimez ça autour de la table, mais feta, c'est un mot qui nous vient du grec.
3: Il y a un mot qu'on utilise beaucoup aussi ces temps-ci, qui vient du tchèque, le mot robot. Hein, vous savez que le mot robot, ça a été inventé en République tchèque. Puis,
6: je ne savais pas.
3: On était il y a un siècle. Puis on n'avait même pas encore les robots, puis on avait inventé le mot déjà avant parce que c'était dans de la science-fiction.
6: Ah, wow!
3: Ouais,
6: wow.
3: Ouais.
6: Puis on peut aussi prendre des mots qui existent déjà, mais donner un nouveau sens à ces mots-là. Comme par exemple, avant, une souris, c'était juste un animal. Mais avec l'avènement de l'informatique, maintenant, c'est devenu un accessoire informatique quand on parle d'une souris. Ou les nuages, avant, ça faisait référence seulement à ce qu'on voit dans le ciel, les petites gouttelettes d'eau. Mais aujourd'hui, on va dire qu'on sauvegarde dans le nuage en parlant de l'info nuagique. Donc, ça continue d'évoluer. Puis, en fait, non seulement il y a des mots qui apparaissent, mais en parallèle, il y a des mots qui disparaissent de notre langue sans qu'on s'en rende forcément compte. Il faut que notre langue reflète les valeurs de notre époque. Avant, on pouvait parler d'une personne comme étant infirme. Aujourd'hui, on va plus dire que c'est une personne handicapée.
3: Mm-hmm.
6: Parce que ça
3: parce
6: peut
3: que les
6: être
3: valeurs
6: blessant.
3: Ben oui. Oui.
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8: Alors, d'après toi, quelles sont les parties du corps avec lesquelles on pourrait respirer, à part le nez?
9: On pourrait respirer avec la bouche.
10: La bouche.
11: Il y aurait la bouche.
10: J'aurais, parce que c'est ouvert.
12: On dirait que quand tu essaies de déboucher ton nez ou de quoi de même, ça te fait quoi dans ta gorge ou quelque chose comme ça. Là.
9: Les yeux? Avec notre peau, peut-être. Puis la peau est comme faite de pores de peau, donc ça peut, l'air peut rentrer.
13: Les fesses. Je sais pas, il y a de l'air qui sort dans les fesses quand on pète. Lui.
3: Alors, on vient d'entendre les élèves de l'école Les Quatre Vents. Ça, c'est à Saint-Félicien qu'on a eu la chance d'aller visiter à la fin du mois de janvier. C'était vraiment un vrai temps du lac, là. Tu sais, la grosse poudrerie, il fait très, très froid. Mais je vous jure, c'est la première fois que je me faisais accueillir dans une polyvalente, dans le grand amphithéâtre, avec non seulement des pompons, mais des pancartes avec le nom de moteur de recherche. Et ça, c'était pas tout, parce que l'équipe de moteur en herbe est aussi allée à Moncton, où on a essayer quelque chose de vraiment assez le fun après l'enregistrement. On a fait un échange spontané de questions-réponses avec les experts. On avait Gaétan Moreau et Mélanie Jean autour de la table. En voici quelques extraits inédits.
14: Pourquoi les insectes comme les fourmis sont attirés par le sucre?
15: Ben parce que le sucre, c'est une façon, c'est hautement calorique. Hein. C'est un élément qui est fantastique pour ça. C'est très, très nutritif. Il y a même des fourmis qui se spécialisent pour aller chercher du sucre à des endroits qu'on ne le penserait pas. Par exemple, il y a des pucerons qui vont sucer la sève des arbres et ils accumulent trop de sucre, donc ils vont l'excréter. Et les fourmis vont s'installer en arrière des pucerons et ils vont avaler les gouttes d'eau avec du sucre, tellement ce sucre-là est important. Et on va le ramener au nid et on va l'utiliser en fait pour tout, hein, pour nourrir la colonie.
3: Est-ce que c'est vrai que même, on pourrait même dire que certaines espèces de fourmis qui élèvent, entre guillemets, des pucerons, ils sont très proches, là, donc pour aller carrément, c'est même pas, on passe à côté, il y en a qui sort, c'est qu'on se tient proche des pucerons pour aller
11: les chercher leur sucre.
15: Il y a plusieurs types d'interactions qu'on a vues entre les pucerons puis les fourmis, mais il y en a certaines que ça va jusque, oui, à l'esclavagisme.
11: De l'esclavagisme oui. De pucerons.
15: On va prendre les pucerons, la fourmi va déplacer le puceron à un endroit sur un arbre et va s'en nourrir à ce moment-là. Et à la fin de la saison, ils vont reprendre les pucerons et ils vont les ramener dans leur nid. Donc, on s'occupe carrément de... On élève ces pucerons-là. Incroyable. Pour nos propres besoins.
16: Moi, je suis Grace. J'ai une question à propos des insectes. Donc, dans la vie des insectes, je vais prendre les abeilles comme exemple. Il y a un reine. Comment ils sont mis dans cette position?
11: Comment on crée une reine dans le monde des insectes?
15: En fait, la reine, c'est toute une préparation. Hein. La ruche, en fait, va se concentrer. Puis, on va la nourrir, en fait, avec un miel spécial qui va lui donner ces capacités-là. Donc, c'est un acte qui est délibéré. Hein. La ruche va réfléchir parce qu'on ne veut pas plusieurs reines, tout dépendant de la taille de la ruche. Il peut arriver qu'il y ait des ruches, qu'il y ait plusieurs reines. C'est des ruches immenses qu'on a trouvées dans certains pays.
11: Ah, ouais.
15: Là. Mais on a une reine normalement dans une petite ruche de taille normale et c'est en la nourrissant puis en s'en occupant. Il y a un groupe d'ouvrières spécialisées qui vont faire ce travail-là.
11: Fait que là, ça prend un miel qui a certaines caractéristiques qui vont faire en sorte
15: le miel royal,
11: en fait. Que dans le fond, la biologie de cette larve-là va donner une reine.
15: Oui, elle va se transformer et en fait, la reine a une vie complètement différente des autres abeilles. Elle va vivre beaucoup, beaucoup plus longtemps et son système reproducteur va se développer de façon très, très importante. Alors, ce qui n'est pas le cas chez ses sœurs.
11: Fait que c'est vraiment la nourriture. C'est comme, mettons, des parents, là, ils ont un enfant, ils disent, ah oui, lui, ça, elle va être la reine, puis là, on lui donne, puis elle va de, c'est ça. Je caricature.
15: Oui, oui, oui.
11: C'est un peu comme ça. C'est vraiment la nourriture.
15: C'est la nourriture et les soins.
11: Et les soins. Oui, Mélanie?
17: Est-ce que n'importe quelle abeille qui naît a le potentiel de devenir une reine? Est-ce qu'il y a des élections? Comment ça fonctionne?
15: La réponse, c'est plus ou moins oui. Jusqu'à un certain point, jusqu'à un certain âge, elles peuvent devenir reines, mais éventuellement, non, elles vont bifurquer dans chacun des différents rôles. Et même une abeille, on le pense, hein, on ne sait pas, mais la plupart des abeilles ont pas la même vie. Hein. Ils vont commencer à travailler au nid. Après ça, ils vont se retrouver à aller chercher du pollen, du nectar. Donc, pendant sa vie, l'abeille classique va passer par différents rôles.
16: Pourquoi, quand tu fais piquer par une abeille, la pique reste sur toi, puis ça va pas quand même avec l'abeille?
15: Ouais,
11: le dard de l'abeille reste sur toi.
15: Ça, c'est vraiment juste l'abeille, hein, parce que la plupart, si on se fait piquer par une guêpe, elle peut nous piquer de multiples fois. Vous pouvez m'en parler, ça m'est arrivé amplement. et beaucoup d'autres organismes qui vont piquer comme ça vont pouvoir piquer plusieurs fois. Mais l'abeille, elle, lorsqu'elle nous pique, son bout d'abdomen, en fait, va se détacher avec le sac de venin. Puis à ce moment-là, le dard va rester, mais le sac de venin, puis un bout de l'abeille même.
11: L'abeille meurt après.
15: Elle va mourir parce qu'elle s'est arrachée carrément l'abdomen. Donc, quand une abeille pique, c'est en dernier recours parce qu'elle n'a pas le mécanisme comme ça pour piquer plusieurs fois. Et c'est pour ça que moi, je me suis fait attaquer une fois par une ruche d'abeilles et ils m'ont pas piqué. Ils me fonçaient dedans. Ils me fonçaient dans le front, une après l'autre. Toc, toc, toc, toc, toc. Juste à temps que je crie, hey, je suis entomologiste, je vais vous ramasser. Là. Et là, ils m'ont un peu laissé tranquille. Mais il y a vraiment cette différence-là. L'abeille va piquer en dernier recours seulement si c'est nécessaire parce qu'elle pense que le nid a besoin d'une protection.
11: Une guêpe, là, t'es plus mal pris parce que la guêpe, ça décide qu'elle t'entreprend. Ça peut, elle peut te piquer.
15: Ben, une guêpe qui se réveille de mauvaise humeur, elle te pique. Une guêpe qui se réveille de bonne humeur, elle te pique aussi. Donc, c'est comme ça. Hein? C'est pas du tout le même tempérament.
18: Mon nom est Sierra. Puis, j'ai une question pour comme les feuilles de printemps ou automne. Pourquoi ils changent toujours comme... Ils sont pas verts, puis ils sont toujours comme rouges ou orange ou jaune?
11: Les différentes couleurs dans les feuilles, pourquoi à l'automne c'est
17: quand ça change de couleur?
11: Ça, ouais.
17: Ah, ça c'est une bonne question qu'on me pose souvent. En fait, à tous les automnes, on me pose cette question-là. ce qui donne la couleur des feuilles, c'est des pigments. Fait que le vert, c'est de la chlorophylle, qui est le pigment qui fait aussi la photosynthèse. Mais les plantes ont aussi d'autres pigments qui vont être dans leurs feuilles, entre autres des pigments qui les aident à se protéger contre trop de rayonnement ultraviolet, des choses comme ça. Donc, elles vont avoir des pigments comme des anthocyanes qui vont donner des couleurs rouges ou des caroténoïdes qui vont donner des couleurs oranges, comme les carottes. Ces pigments-là sont là pendant toute l'année, mais il y a tellement de chlorophylle dans les feuilles pendant l'été qu'on les voit pas, en fait. Quand les journées raccourcissent à l'automne, ça donne un signal aux plantes que oups, l'hiver s'en vient. Donc, la chlorophylle, c'est une molécule qui, chimiquement, là, ça coûte cher à faire pour la plante. Donc, ils vont dégrader la chlorophylle dans les feuilles pour essayer de récupérer le plus possible leur investissement.
11: L'arbre va garder une partie de sa chlorophylle durant l'hiver.
17: C'est ça, la molécule. On va aller chercher tous les petits morceaux pour pas tout perdre ça en perdant les feuilles. Puis ben au fur et à mesure que la chlorophylle se dégrade, ben le vert va disparaître. Puis ça va permettre aux autres pigments de se révéler. Puis c'est ce qui fait que les feuilles vont devenir jaune, orange, rouge à l'automne.
11: Moi, j'aimerais quand même juste souligner un aspect que tu as mentionné. Vous savez que nous, on va dehors, on nous dit il faut se mettre de la 30, de la crème, de la 45, de la 60. Puis tu as mentionné que certains pigments permettent aux arbres de se protéger contre les rayons ultraviolets. C'est quand même, c'est vrai parce qu'on pense aux feuilles, sont au soleil tout le temps. Ça peut les endommager aussi, ces rayons-là à haute intensité.
17: Mm-hmm. Oui, tout à fait. Puis, il y a certaines, les mousses, entre autres, là, la même espèce de mousse qui pousse à l'ombre, elle va être beaucoup plus verte. Si la même espèce de mousse qui pousse en plein soleil va être beaucoup plus jaune, rouge. Puis c'est encore une fois, c'est une question de différence de production de pigments parce qu'ils vont essayer de pas attraper de coups de soleil,
11: parce
17: si on veut.
11: C'est ça, parce que c'est intéressant, parce qu'ils vont sécréter des substances pour les protéger contre les rayons ultraviolets. Merci beaucoup pour ta question, vraiment super intéressant.
19: Les moustiques qui comme mangent notre sang, est-ce qu'ils mangent d'autres choses?
11: Un moustique qui...
15: Oui,
11: juste notre sang, est-ce qu'il va pareil, prendre d'autres choses?
15: La réponse, c'est oui. En fait, les mâles et les femelles ont un régime complètement différent. Le mâle, il a pas besoin de piquer parce que la femelle va piquer pour venir chercher le matériel nécessaire pour produire des œufs. Alors que le mâle, lui, ben, il pond pas d'œufs. Fait que qu'est-ce qu'il va faire? Il va se nourrir de nectar. Fait qu'en fait, les mâles moustiques, c'est des grands pollinisateurs qu'on a tendance à oublier. Ils pollinisent pas beaucoup, mais ils sont tellement nombreux qu'au bout de la ligne, on pense qu'ils ont un impact majeur sur la pollinisation des plantes. Les femelles, elles, uniquement intéressés par notre sang. Il y a certaines espèces qui vont piquer plus qu'une fois. Il y a des espèces qui sont difficiles. Ils vont goûter avant de piquer, etc. Il y a un peu de tout dans le moustique. Parce que juste ici, par exemple, on a une trentaine d'espèces différentes de moustiques.
11: 30?
15: Donc, c'est oui, puis c'est normal. Et ce qui explique que certaines années, on a des fluctuations. Il y a des moments, comme nous, on a eu une grande sécheresse l'année passée. Il n'y a pratiquement pas eu de moustiques. Cette année, c'est probablement pas le même mélange d'espèces qu'on va avoir.
11: Mais donc, ils viennent chercher du sang, essentiellement. Là.
15: La femelle uniquement. C'est juste la femelle. Fait que si vous plaignez des moustiques, vous plaignez des moustiques femelles.
11: Les mâles, pendant ce temps-là, les mâles sont dans les fleurs, puis butinent un petit peu dessus.
15: Une vie florale.
11: Ouais,
15: oui,
11: voilà,
15: c'est ça.
11: Voilà.
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3: De l'Atlantique, on s'est rendu au Pacifique. Et oui, l'équipe de Moteur a même trouvé le moyen de joindre des élèves de Vancouver dans leur classe, mais pas en avion. On est allé par duplex. C'est un petit défi technique, mais une expérience à refaire certainement. On en profite d'ailleurs pour saluer tous nos jeunes auditeurs de la côte ouest.
21: Est-ce que tu as des animaux de compagnie?
22: Ouais, j'ai un chien qui s'appelle Benny.
21: Il t'accueille comment quand t'arrives à la maison?
22: Il m'ignore un peu, il s'en va voir ma mère parce qu'il préfère ma mère, mais sinon, des fois, ça m'arrive que je lui fais des colliers en arrivant.
21: Aja, comme si elle oubliait qu'elle me connaissait.
23: Il est super excité de me voir, puis il est plein d'énergie.
24: Il court vers moi.
21: Est-ce qu'il a l'air joyeux? Est-ce que, donc,
24: oui,
21: il est
24: très, très joyeux.
21: Il m'attend devant la porte, puis il miaule. Oh, OK, donc c'est un chat. J'imagine, oui. C'est peut-être un chien avec des drôles d'habitude.
25: Et moi, mon chat, il est assis à la table, puis il a faim.
26: Il me chicane parce qu'il n'y a plus de bouffe dans leur gamelle.
27: Moi, c'est les poules, ils sont contents rien que quand je leur apporte la bouffe, là, les poules. On sait pas.
28: Moi, il s'en fout de moi.
29: Mais c'est un poisson, là.
30: Fait que... moi, pour mon frère, j'ai un gecko puis des poissons, donc ben, ils réagissent pas trop. C'est des petits monstres.
3: Alors, on vient d'entendre les élèves de l'école secondaire Mont-Saint-Sacrement. Ça, c'est à Saint-Gabriel-de-Valcartier qu'on a eu la chance d'aller visiter. Je vous le dis, probablement une des plus belles bibliothèques scolaires avec cette vue incroyable sur les Laurentides. Quelle belle école! On a aussi accueilli plein d'enfants en studio. Puis c'est toujours très, très beau de voir l'émerveillement de ces jeunes qui arrivent pour la première fois souvent assis à notre table devant un micro. On écoute d'abord Elsa et Charles Prémont, ensuite Stella et Stéphanie Jolicoeur.
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1: Autrefois, avant de prendre la mer, les marins du nord de l'Europe faisaient tous une prière. Traduction, ô Dieu des océans, protégez-nous du Kraken. Le Kraken est une créature, que dis-je, un gigantesque monstre des mers. Doté de puissants tentacules, on raconte qu'il coule les navires avant de dévorer les naufragés.
3: Je sais pas si vous lisiez sur le Kraken quand vous étiez jeune. Moi, j'aimais tellement ça, les histoires de Kraken. Je sais pas pourquoi. Ça m'est...
2: Moi, les bêtes mythologiques, les contes et légendes en général, le Kraken en particulier, non.
3: Non! Ah, ah ben, on a ici un très beau livre. C'est d'ailleurs Elsa qui nous a amené son livre qui s'intitule « Le grand livre des animaux fantastiques ». C'est vraiment à partir de ce livre-là que tu as voulu nous poser ta question?
4: Oui, mais aussi avec les films.
3: Ah oui, hein? Oui. Les films?
4: Oui, il y a des films sur les dragons et aussi sur comme Harry Potter.
3: Ah ouais. Donc, ta question, c'est quoi?
4: Quand est-ce qu'on a créé les créatures mythiques et qui les a créées?
3: Très, très bonne question. Puis c'est, disons, c'est assez large hein, comme assez réponse, large, Charles Prémont. Par où on commence ça, cette histoire-là, ben, des créatures mythiques?
2: Ben oui, c'est, en fait, moi, avant d'aller là, j'ai juste une petite question pour Elsa. J'aimerais ça savoir, toi, Elsa, tes bêtes mythiques préférées, c'est lesquelles?
4: J'aime les dragons, les chiens à trois têtes, les licornes, les crafts. Griffons.
2: Ah ouais, les griffons, très cool.
3: Oui,
2: ça, c'est
3: ils vrai sont que très cool, les griffons.
2: C'est toutes des créatures vraiment cool. Mais tu sais, moi, je me suis posé, quand tu m'as posé cette question-là, je me suis dit, mais comment ça fait qu'il y a des bêtes qui sont mythiques, comme le griffon, puis qu'il y en a d'autres, comme le serpent, le chien ou l'éléphant, qui ne sont pas? Fait qu'il y a un égyptologue français qui s'est posé cette question-là. Et lui, il s'appelle Pascal Vernus, et il a écrit une définition. Dans le fond, il nous explique qu'un animal fantastique, c'est un animal qui sort de la norme, soit parce qu'il est immense, comme une tortue qui serait une île, par exemple, ou soit parce qu'il est hybride. Ça veut dire qu'on le mélange. Comme le griffon, ben c'est un lion qui a une tête d'aigle. Donc, c'est un animal mélangé. Et tu sais que ça fait hyper longtemps qu'on imagine des créatures, des animaux formidables. On en a trouvé beaucoup de traces dans les ruines de la civilisation mésopotamienne. Ça, c'est une civilisation qui existait il y a 6000 ans.
4: J'en ai entendu parler.
3: T'en as entendu parler de la civilisation mésopotamienne?
2: On a des jeunes cultivés.
3: À l'école, ça?
4: Je me rappelle plus, mais je pense dans un livre.
3: Ah ouais, hein? Peut-être. Parce que tu lis beaucoup.
4: Oui, oui, j'aime beaucoup ça, les romans.
3: C'est une très bonne chose.
2: Une très bonne chose. Puis donc, puis on a même trouvé des dessins de personnages mi-humains et mi-animaux dans une grotte en Indonésie. Et ça, ça date de 44 000 ans.
3: Wow. Donc, ça fait longtemps là, ouais, qu'il y a des animaux mythiques dans notre portrait. Mais pourquoi? C'est tellement une bonne question, parce qu'on dirait que plus aussi loin que tu remontes qu'il y en a, ça veut dire que les humains ont toujours, entre guillemets, trouvé ça cool.
2: C'est vrai, puis on en trouve dans presque tous les peuples en tant que tels. Donc, c'est assez universel comme, comme façon d'imaginer. Mais généralement, là, on va associer les animaux fantastiques à quelque chose de sacré. Tu sais, par exemple, Cerbère, là, le chien à trois têtes, ben lui, il protégeait les enfers dans la mythologie grecque. Le sphinx, lui, il représentait le pouvoir du pharaon. Puis les Égyptiens pensaient que le pharaon, ben c'était un dieu.
4: Ah oui, genre le... Le gros...
2: Le lion, chien. Là, ouais, le lion avec une tête de pharaon. C'est ça, là, c'est ça proche des pyramides. Puis, il y avait aussi les dragons dans la Chine qui représentaient l'eau puis la pluie. Mais souvent, on va décrire les fonctions de ces animaux-là de trois différentes façons, surtout en Occident, donc en Europe puis ici. Mais la première, c'est qu'on combat les animaux fantastiques pour ordonner le monde. Il faut se souvenir là qu'avant là, ben le monde il était très mystérieux. Tu sais, on comprenait pas trop là ce qui faisait qu'il y avait des inondations, la sécheresse, la foudre, tout ça. Donc quand on sortait de la ville, on s'en allait vers l'inconnu. Puis cet inconnu-là, souvent on le considérait comme dangereux. Et c'est assez vrai qu'il l'était. Donc, on était en sécurité dans les villes puis dans les villages. Donc, symboliquement, on a imaginé qu'il y avait des animaux fantastiques à l'extérieur et qu'il fallait les combattre ou les amadouer. Hein? Donc, il y avait des héros qui allaient battre ces créatures-là pour donner aux hommes un espace sécuritaire.
5: Comme un chevalier.
2: Comme un chevalier. Il y a des héros grecs aussi, là, comme tu as sûrement entendu parler de Hercule, qui s'est battu contre l'hydre, des trucs comme ça. Donc, c'était une façon de restaurer l'ordre dans le monde et faire en sorte que la civilisation pouvait gagner sur le sauvage. Il y a aussi une autre raison, c'est que les animaux fantastiques ils nous permettent d'expliquer ce qu'on comprend pas, le paranormal. Hein? Donc, on a donné plein de pouvoirs en fait aux animaux fantastiques. Tu sais, comme on peut expliquer la maladie ou les orages, mais aussi des idées comme la renaissance, tu sais, le phénix. Qui renaît toujours de ses cendres.
11: Et là, d'ailleurs, dans ton livre, je voyais ton livre tout à l'heure, il est là, cette espèce d'oiseau-là.
5: Quand il devient trop vieux, il se met en cendres et après, il renaît de ses propres cendres.
2: Il renaît de ses cendres, voilà. Il y en a qui sont immortels, donc on pouvait expliquer des choses comme ça par ces animaux-là, on les symbolisait. Mais avec la chrétienté, surtout donc avec la religion catholique, on s'est mis à symboliser aussi des choses qu'on comprend mal, mais qui sont à l'intérieur de nous, comme le désir, l'orgueil ou les péchés. Donc, au Moyen-Âge, les créatures fantastiques sont devenues une façon d'expliquer que si tu te laisses aller à toutes tes envies, ben ça pourrait mener à ta perte. Hein? Puis c'est pour ça que quand on réussit à les combattre, ben on est une meilleure personne. D'ailleurs, dans la religion catholique, ben il y a des saints comme Saint Georges ou Saint Michel qui sont reconnus pour s'être battus contre des dragons. Hein? Puis finalement, toi là, quand tu as commencé à t'intéresser aux bêtes mythologiques, là, c'est grâce à, tu l'as dit au début de l'émission, hein, grâce à ton livre.
5: Oui, c'est ça, et au film.
2: Et au film. Puis ça, je pense que c'est la fonction la plus importante des animaux fantastiques, c'est qu'ils nous divertissent. Hein, ils nous permettent...
11: Ça fait des bonnes histoires.
2: Des bonnes légendes.
11: C'est quoi tes films préférés avec des animaux fantastiques, avec des créatures fantastiques?
5: Harry Potter... Il y en a une.
2: Est-ce que t'as écouté Percy Jackson?
5: Non,
2: t'écouteras ça.
11: C'est quoi Percy Jackson?
2: Percy Jackson, c'est un jeune qui va à l'école, mais qui se rend compte qu'il est un demi-dieu, puis que les dieux grecs existent encore, mais c'est dans un, c'est aujourd'hui là. Si on
11: vous avez des enfants
2: aujourd'hui? Oui. Sur Disney+.
11: Ah, ok. En terminant, comment on pourrait conclure ça? Enfin, c'est pas intéressant là, mais il y a plein de monde qui sont à l'émission, Charles.
2: Ben oui. Mais en fait, là, ce qu'il faut comprendre, là, c'est que les créatures fantastiques, là, s'ils sont encore si populaires, là, c'est qu'ils nous permettent d'imaginer le merveilleux. T'sais? Puis même aujourd'hui, un monde où qui est expliqué, où qu'on a beaucoup d'explications, mais il y a encore des choses qu'on ne comprenne pas. Puis c'est pour ça qu'elles nous fascinent, c'est qu'elles nous permettent de croire en la magie un petit peu.

0: Je dois dire, c'était là, quand j'ai vu la question arriver, je me suis dit, je pense que je me suis jamais penché sur cette chose qu'on appelle les sables mouvants. Ben, une chance, parce que je pense que je serais plus là pour en parler. C'est quoi ta question sur les sables mouvants?
1: Est-ce que le sable mouvant peut être dangereux et est-ce que tous les sables peuvent devenir mouvants?
2: Le sable mouvant, pourquoi c'est spécial? C'est parce que c'est du sable qui se met à se comporter comme s'il était liquide. En fait, c'est comme un gros tas de tout petits grains solides. Alors, c'est pas supposé se comporter comme un liquide. Mais en fait, les sables mouvants, ils se créent quand on a un mélange de sable et de beaucoup d'eau. Parce que dans ce temps-là, les grains de sable, ils vont comme s'assembler comme un château de cartes. Mais à l'endroit où il y aurait de l'air, là, entre les cartes, c'est de l'eau qui va venir s'insérer. Si t'arrives et tu piles dessus, que tu mets une force dessus, c'est là que soudainement, les grains vont comme s'effondrer et le sable, il va commencer à couler comme un liquide vers le bas. Et là, si t'avais les pieds dessus, qu'est-ce qui t'arrive?
1: Tu
2: t'écoules.
0: Ben oui, tu t'écoules dans le sable.
2: Dans le sable mouvant. Voilà. Alors, c'est ça des sables mouvants.
0: Puis ça a un nom, ça, hein? C'est ce genre. Puis c'est pour ça que tu as apporté de l'oubleck ici. Là, d'ailleurs, on va donner de la... Ah, tu connais ça?
1: Oui.
0: Ben voyons donc.
2: Ce qui est fun avec l'oubleck, c'est que c'est super facile à faire à la maison. Et pourquoi j'en ai amené? C'est parce que les sables mouvants et l'oubleck, ils ont quelque chose en commun. On les appelle des fluides non-newtoniens. Est-ce que tu connais Isaac Newton?
1: Non, mais le dernier mot que tu avais dit...
2: Newtonien?
1: Oui.
0: Tu l'as entendu,
2: ben,
0: hein?
2: Ça vient d'Isaac Newton. C'est un grand scientifique. Tu vas en entendre parler toute ta vie, je te garantis. Et des fluides non-newtoniens, c'est pas parce qu'ils aiment pas Isaac Newton, ça n'a rien de personnel contre lui. Ça veut dire que c'est des fluides qui ne respectent pas les règles des états solides et liquides. Est-ce que tu as déjà vu de l'eau liquide puis de l'eau solide qu'on appelle de la glace?
1: Oui.
2: Ah, c'est ça. En fait, tu sais qu'en fait, mettons, quelque chose comme de l'eau, on peut l'avoir liquide, on peut l'avoir solide, puis on peut même l'avoir gazeuse.
0: Quand
2: l'eau
0: fait chauffer
2: la vapeur.
0: Ben oui,
2: non, mais
0: oui.
2: Ça, c'est vrai pour comme toutes les substances. Puis en fait, le sable et l'oubleck, ce qu'ils font, c'est que justement, ils ne respectent pas les règles. C'est comme des liquides, des solides ou des liquides que quand tu pèses dessus, ils deviennent l'autre affaire.
0: OK, là, il faut quand même expliquer c'est quoi l'oubleck parce que c'était là, c'est quoi, mais je suis persuadé qu'il y a bien du monde qui nous écoute qui n'ont aucune idée de c'est quoi de l'oubleck. Et en plus, si vous nous écoutez à la maison, vous pouvez en faire, c'est très facile à faire de l'oubleck. Alors, comment on fait de l'oubleck, Stéphanie?
2: Alors, vous prenez de la fécule de maïs, facile. Pour une tasse et demie de fécule de maïs, vous allez rajouter à peu près une tasse d'eau. C'est juste un petit
0: une
2: peu moins d'eau.
0: Une tasse et demie de fécule de maïs, une tasse d'eau.
2: Oui. Et là, ça va vous donner quelque chose que... Là, je le brandis devant mon micro. Ça donne quelque chose qui a l'air un petit peu liquide, visqueux.
0: Ouais.
2: Dans mon bol. Regarde, celle-là, est-ce que tu vois? J'en prends
0: ça
2: avec ma cuillère.
0: Ça ressemble un peu à du crémage qu'on verrait sur du gâteau.
2: Exactement. Sauf que quand je le prends et que je le presse dans ma main, comme si j'en prenais une poignée, pardon, il devient plus ferme. C'est comme s'il devenait un petit peu comme solide, regarde.
0: Ah ouais.
2: Puis dès que je le relâche, il commence à couler comme un liquide.
0: Tu fais une pression, il vient solide, tu le relâches, il devient liquide. Fait que c'est comme s'il y avait deux états dans la même
2: exactement.
0: Le même type de matière.
2: Et selon que je le compresse ou non, ben il oscille de l'un à l'autre, puis c'est la même chose pour les sables mouvants.
0: Qu'est-ce qui se passe? Puis moi, j'aime beaucoup la question de Stella parce qu'on en a vu beaucoup dans les films. Est-ce qu'on peut mourir? Est-ce qu'on peut s'enfoncer dans le sable, dans les sables mouvants?
2: C'est pas recommandé de se faire prendre vers des sables mouvants, mais les sables mouvants ne pourront jamais nous avaler au complet. L'affaire, c'est que dès qu'on est dans un fluide, comme toi si t'embarques dans l'eau, toi si t'embarques dans les sables mouvants, en fait, il y a comme des principes de flottaison qui vont faire que tu vas flotter ou tu vas couler. En fait, qu'est-ce qui détermine si un objet flotte ou coule? C'est est-ce qu'il est plus dense ou moins dense que le liquide dans lequel il est. Et donc, toi, dans les sables mouvants, en fait, tant que ta densité est plus petite que celle du sable mouvant, tu vas jamais t'enfoncer au complet. En fait, en général, on va s'arrêter à peu près à la moitié de notre corps. Ça peut être une mauvaise position parce qu'imagine, c'était là que tu te promenais au bord de la mer et là, whoop, tu glisses dans des sables mouvants. Bon, tu t'arrêtes à la taille, tu te dis, ah ben, je suis sauvé. Mais en fait, non, parce que tout d'un coup que la marée monte, ou tout d'un coup que t'as, là, je veux pas que tu fasses des cauchemars, mais tout d'un coup que t'as un animal dangereux qui s'approche. Tu sais, le fait d'être coincé quand même, c'est dangereux en soi. Mais tu ne vas jamais t'enfoncer jusqu'en haut de ta tête.
0: Puis de toute façon, je pense que Stella, sa mère et son père seront pas loin.
2: Là,
0: si jamais ça se produit. Mais rapidement, si jamais on est tout seul, qu'est-ce qu'on fait? Urgence! OK, 30 secondes.
2: Ben, on fait comme les navires, en fait. On va augmenter notre... On va se rendre plus large. Alors, au lieu d'être vertical dans le sable, tu vas essayer de te coucher vers en arrière le plus lentement possible pour augmenter ton espèce de surface sur laquelle tu flottes dans le sable mouvant. Et normalement, on devrait remonter tranquillement si tu restes tranquille.
0: Okay. Il aurait fallu faire ça dans Jumanji. Es-tu contente, Stella, de ta réponse?
1: Oui.
0: C'était bon, hein, quand même.
2: Mm-hmm. On est rassurés.
0: On te laisse faire une belle recette doublec bientôt avec ta maman, qui est venu avec toi ce soir. Merci d'être passé en studio, Stella.
1: De rien.
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4: Bonjour, je m'appelle Nathan Jeté. Je suis en secondaire 1 et j'ai fait mon projet sur comment aller dans l'espace.
5: Je m'appelle Nelly Provencher. Je suis en secondaire 2 à l'école Montessori Offord. Mon projet porte sur la théorie des cordes, une théorie de physique quantique. Elle a pour but d'unifier le monde subatomique, donc des particules, et le monde de la relativité générale, donc de la gravité, puisque pour l'instant, nous ne sommes pas en mesure de le faire avec le modèle standard, notre modèle qui définit notre univers à l'échelle quantique.
6: Bonjour, je m'appelle Chloé Beauchamp et je suis en première année au Cégep Héritage. Mon exposition porte sur la supersymétrie, un concept en physique théorique. Aujourd'hui, la relativité générale, qui explique la gravitation à grande échelle, et la mécanique quantique, qui étudie les particules subatomiques, décrivent l'univers. Ces deux théories sont actuellement incompatibles. La supersymétrie est une approche cherchant à les unifier en ce qu'on appelle la théorie du tout, grâce à laquelle on comprendrait enfin l'origine de notre univers.
4: Ce qui m'a étonné le plus dans ma recherche, c'est que les astronautes d'Apollo 11 n'avaient pas de toilette.
0: Quand je vous dis que Moteur en herbe, c'est une émission qui fait du bien, ben je pourrais dire que genre l'apogée, la version espresso de ça, ben c'est la finale provinciale d'Expo Sciences, parce que là, tu vas rencontrer les élèves qui ont été sélectionnés partout avec leurs super idées, leurs super démonstrations. Et ben là, tu vois des gens extrêmement allumés. Et parmi ces gens allumés, on a eu un gros coup de cœur pour la dégaine de Derek Grenier de la polyvalente Bélanger à Saint-Martin-en-Beauce. On l'écoute encore une fois. On se fait plaisir. Bonsoir, Derek.
7: Bonjour.
0: Hey, Derek, c'est quand même incroyable. Toi, c'est la maîtrise de la foudre qui t'intéresse.
7: Oui, exactement.
0: Comment c'est né cette volonté de travailler là-dessus?
7: Oh mon Dieu. En fait, j'étais chez nous. Puis il y a eu un éclair drette à côté de chez nous. J'ai trouvé ça vraiment épatant. Tu sais, ça fait quand même peur de voir ça, un fessé drette à côté.
0: C'est clair. Puis il y a le son en plus.
7: Oui, il y a le son, le tonnerre.
0: Mais là, toi, tu t'es dit, il y a de l'énergie là-dedans, comme c'est pas possible.
7: Oh, oui, c'est sûr. Ça dégage tellement d'énergie. Fait que je me suis dit, pourquoi pas la récupérer?
0: Ben oui, pourquoi pas, hein? Marie-Lou Gendron.
7: Chose carrée.
0: Ben oui, c'est ça. Pourquoi pas? Mais ça, c'est un sacré contrat, là.
7: Oui, exactement.
0: Donc, il a fallu que tu te crées de la foudre toi-même avec un instrument pour recueillir l'énergie de la foudre que tu t'es créée toi-même. C'est bien ça?
7: Oui, exactement. J'ai utilisé, ça s'appelle un générateur d'éclairs de Van de Graaff. Donc, c'est un petit appareil avec une sphère métallique qui peut créer des arcs électriques d'environ 10 cm.
0: OK. Bon, ça, c'est la première chose.
7: Oui.
0: Maintenant, ça prend un dispositif pour l'emmagasiner.
7: Exactement.
0: Ça aussi, on l'a déjà fait. Hein? Ça, c'est dans l'histoire de la science, on a déjà créé ce dispositif-là et tu t'en es fait un carrément chez toi.
7: Oui, exactement. Je me suis inspiré de la bouteille de Leyde. Dans le fond, c'est une bouteille rempli d'un mélange d'eau salée. Et elle a la capacité, dans le fond, c'est l'ancêtre du condensateur qu'on connaît
0: carrément
7: de nos jours. Puis j'ai recréé ce dispositif-là, puis je l'ai amélioré pour qu'il soit capable d'emmagasiner
0: une grande charge électrique. Et en fait, c'est tout simple. Tu fais ça avec carrément des bouteilles de liqueur. Là.
7: Exactement, ouais. Des bouteilles de 2 litres. Puis de l'aluminium, puis une petite électrode en cuivre.
0: Tu t'es patenté ça chez toi.
7: Exactement.
0: Ouais. Ça marche?
7: Oui, ça marche. Oui, j'ai pogné un beau choc électrique. Et je n'ai pogné. Des...
0: Ouais. Donc, toi-même, t'as emmagasiné de l'énergie.
7: Oui, oui.
0: Ouais, mais ta bouteille de lait, t'as réussi à le faire quand même.
7: Oui.
0: Ouais. Qu'est-ce qui a été difficile dans ce projet-là? Justement, t'as dit que t'as pris des chocs électriques. Là. Est-ce que ça a été plus épique que ça?
7: Oui. Ben, en fait, ma plus grande difficulté, c'est qu'avec un condensateur, comme ma bouteille, c'est que ça a la capacité d'emmagasiner une grande charge électrique en très peu de temps. Mais la difficulté, c'est de la faire ressortir en très peu de temps. Sur une longue période.
0: Oui. En fait, c'est ça. C'est parce que faut que tu l'emmagasines rapidement et que tu puisses l'utiliser comme une batterie normale.
7: Exactement, c'est ça. Donc... avoir un courant prolongé.
0: Oui.
7: C'est ça, la difficulté.
0: T'as réussi?
7: Oui, quand même.
0: Qu'est-ce que tu peux alimenter avec ton invention?
7: Là, au point où j'en suis, je suis capable de faire allumer une petite lumière néon pendant environ 1-2 secondes au lieu de 0,5 millisecondes.
0: Parce que, OK, t'es parti de 0,5 millisecondes à 1 ou 2 secondes. C'est quand même
8: ça
0: beaucoup. S'en vient. Ouais, c'est ça, hein, Marie-Lou. Ouais, c'est quand même impressionnant. Mais là, j'imagine que ton Saint Graal, c'est de patenter quelque chose qui pourrait être installé en arrière de chez toi pour le prochain gros orage.
7: Ouais.
0: Est-ce que tu penses que c'est possible?
7: En fait, c'est... j'aimerais ça que ça soit possible.
0: Mais c'est quoi les difficultés?
7: En fait, c'est que la foudre, c'est énormément de puissance. Genre, c'est 400 millions de volts pour 100 000 ampères en moyenne. Donc, ça fait énormément de puissance. Puis ce que ça vient faire, c'est que ça vient chauffer les matériaux. Alors, mon système de bouteille, probablement, qui fondrait.
8: Probablement.
7: C'est ça.
0: Donc, c'est ça. Il faudrait trouver des matériaux donc plus résistants. Mais aussi, tu n'es pas le premier qui veut essayer de maîtriser ça. Tu es en secondaire 2, donc tu viens tout juste de commencer. Pourquoi tu as eu le goût de participer à l'Expo Science? Qu'est-ce que ça te permet de faire dans ta vie?
7: Oh mon Dieu. Les Expo Science, c'est drôle au Québec. C'est tellement une belle expérience, non seulement pour... expliquer son projet, mais c'est que il y a tellement des jeunes avec de l'ingéniosité et tout, puis quand on va là, ben on rentre dans carrément un univers de projets, puis c'est sans fin, tout le monde a des bonnes idées, puis on apprend vraiment.
0: C'est très stimulant, hein? C'est vraiment là, c'est une belle émulation. Est-ce que c'est là, je te regarde, t'as vraiment littéralement des éclairs, c'est pas de la foudre, mais t'as des éclairs dans les yeux. Ça sera pas ta dernière Expo Science, j'ai bien l'impression.
7: Non, vraiment, j'espère en faire autant d'années que je

0: menace qui pèse sur lui.
1: Mon projet, c'est sur la photosynthèse chez les animaux et j'ai choisi de faire ce projet-là parce que dans mon cours de sciences, on a écouté une vidéo sur l'Elysia chlorotica, une limace de mer qui fait de la photosynthèse.
2: Après avoir passé deux étés à chasser les scarabées japonais dans mon jardin, je me suis demandé comment réduire leur présence pour sauvegarder notre flore. J'ai donc cherché à comprendre les caractéristiques de ces bestioles, les impacts de leur présence sur l'environnement et les moyens pour limiter leur propagation.
0: Ce qui m'a surtout le plus étonnée, c'est que c'est surtout l'humain sa principale menace.
1: Ce qui m'a étonnée le plus dans mes recherches, c'est les échanges entre le règne animal et végétal.
0: Merci!
3: À l'occasion de nos enregistrements dans le cadre d'Expo Science, on a aussi eu la chance de discuter avec Olivier Houle. D'ailleurs, c'est un bon ami de Derek. Ça a été son coloc l'espace de quelques jours, qui lui a donc accédé, Olivier Houle, à la dernière étape de la compétition. C'est la finale pan-canadienne organisée par Science Jeunesse Canada à Edmonton. On le joint pour prendre de ses nouvelles et voir comment ça s'est passé pour lui. Il est au bout du fil. Allô, Olivier?
4: Bonjour Mathieu.
3: Alors Olivier, on rappelle que tu es à la polyvalente Black Lake de Thetford Mines et on te parlait à propos de ces fameux gants à percussion. Pour les gens qui n'ont pas écouté notre émission il y a quelques mois, explique-nous ces gants à percussion-là pour lesquels tu as gagné ce prix.
4: Bien sûr. Donc moi, mon projet, c'est des gants à percussion. Donc des gants qui vous permettent de jouer de la batterie seulement avec la pression des doigts. Donc, chaque doigt va te permettre de jouer un son de batterie différent. Tu permets, ben, dans le fond, de jouer de la batterie comme tel, mais sans batterie.
3: Comment ça s'est passé là-bas? C'était la première fois que tu participais à un tel événement?
4: Bien sûr. En fait, c'est la première fois que je participais à une expo science de base. Alors, j'ai vraiment, vraiment beaucoup aimé mon expérience. Déjà, c'est une semaine que je pars en voyage quand même assez loin.
3: Ben oui.
4: Entouré de 400 jeunes vraiment super intéressés à la science. Les mêmes intérêts que moi, justement. J'ai vraiment adoré cette expérience.
3: Ouais. Est-ce qu'il y a d'autres étapes après ça? Est-ce que ça va aller plus loin, les gants à percussion? Ben, c'était juste pour l'Expo Science.
4: Eh bien, ça reste à voir, évidemment, parce que oui, j'aurais eu, par exemple, des projets pour les améliorer, comme, par exemple, les rendre sans fil ou même remplacer le module de batterie qui permet de transformer l'électricité en son par une application. Mais évidemment, ça serait un peu complexe. Et si je faisais le même projet l'année prochaine, ils vont juste me corriger sur les améliorations que j'aurais faites. Donc, ce serait peut-être un peu plus difficile de justement avoir le même succès.
3: Donc, tu penses déjà à ton prochain projet. As-tu une idée à quoi ça va ressembler?
4: Oui, bien sûr. Donc, moi, j'ai toujours dit j'adore la biologie.
3: Ouais.
4: Donc, ce que j'aimerais faire, c'est travailler sur les cellules souches pluripotentes induites. Analyser, dans le fond, comment les scientifiques ont pu ramener des cellules bêtes de peau, les reconvertir en cellules souches. Donc, les mêmes cellules au début du développement du zygote.
3: Bref, un gros sujet qui va t'occuper pour les prochains mois. On te souhaite autant de succès avec ce prochain projet-là que ce que tu as réussi à faire avec tes gants de percussion. On rappelle que tu es à la polyvalente de Black Lake à Thetford Mines, d'où on te parle. Je rappelle que tu as remporté ce prix d'excellence bronze lors de la finale canadienne de l'Expo Science organisée par Science Jeunesse Canada à Edmonton. Merci Olivier Houle et bon succès pour la suite.
4: Merci à vous. Bonne journée.
3: Non, mais c'est vraiment une belle année. Je me pince encore d'animer cette émission-là. Ce qu'on en retient, c'est que ce public jeune-là, il est brillant, il est curieux, il est créatif. Et je m'en voudrais de ne pas remercier cette incroyable équipe avec qui je travaille. Ariane Pellé, Patricia Blais, Guillaume McSween à la recherche, Claudette Desjardins, Sébastien Landry et Marie-Hélène Racicot qui se sont relayées à la réalisation. Je les ai épuisées. Nos patronnes, Karen Pouliot, Mélanie Thivierge, qui nous ont mis au défi de créer un rendez-vous radiophonique à l'attention des jeunes. Merci aussi à tous nos collègues de Radio-Canada, Moncton, Chicoutimi, Rouen, les techniciens qui se sont succédés en studio sur la route et qui nous ont si bien fait sonner. Merci à toutes les écoles avec qui on a collaboré, ainsi que les Scientifines, Espace pour la vie, le Festival Eureka, les Salons du livre et bien sûr, ben vous, les enfants, les ados, qui nous avez adoptés. Continuez à nous écouter. Tous les contenus de cette première saison sont disponibles sur notre application audio. Et c'est pas fini. On vous prépare tout un été.

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8: Ici Fred Harding, voici les informations. La survie du protocole d'entente conclu entre l'Iran et les États-Unis soulève des questions à la suite du report d'une première rencontre de négociation prévue aujourd'hui en Suisse. Parallèlement, de nouveaux affrontements entre Israël et le Hezbollah ont fait une cinquantaine de morts au Liban. Les deux belligérants se sont finalement engagés à respecter la trêve conclue plus tôt, mais comme l'explique notre correspondante au Moyen-Orient, Marie-Ève Bédard, l'arrêt des hostilités ne semble tenir qu'à un fil.
9: Dès l'entrée en vigueur à 16h, heure locale, de cette trêve, on a assisté à plusieurs frappes israéliennes en riposte aux violations du cessez-le-feu, dit l'armée israélienne. J'ai pu parler avec un responsable politique du Hezbollah plus tôt dans la soirée qui confirmait que le Hezbollah était d'accord pour cette trêve, mais que c'était à Israël de l'observer d'abord et que le Hezbollah la respecterait si les Israéliens cessaient, eux, de violer sans cesse tous les cessez-le-feu qui ont été négociés depuis le début. Ce que l'on sait, c'est que la nuit dernière et la journée d'aujourd'hui a donné lieu à des scènes meurtrières partout au Liban. 47 morts, c'est un des bilans les plus lourds qu'on a vu au cours des dernières semaines. Et tout ça se déroule dans un contexte où les Libanais du Sud, ceux qui ont été déplacés, ils sont près d'un million, commencent à rentrer à la maison. Ils ne savent plus quoi faire. Beaucoup d'entre eux aujourd'hui, dans l'incertitude, ont décidé de reprendre la route vers le nord. Visiblement, la situation au Liban ne satisfait pas l'Iran. L'Iran qui rend les États-Unis responsables de faire en sorte que les Israéliens respectent une trêve sur le front libanais. Ils ont toujours dit que c'était essentiel. Et comme ce sont les États-Unis qui sont signataires de ce mémorandum, c'est à eux de s'assurer que les Israéliens respectent l'entente. Donald Trump, aujourd'hui, disait être en mesure de faire taire les armes israéliennes. Il a dit qu'il avait toujours une bonne relation avec Benjamin Netanyahou, mais qu'il fallait s'assurer qu'ils ne deviennent pas fous parfois.
8: C'était Marie-Ève Bédard à Jérusalem. Et après un gel d'un an, Québec rouvre les demandes de regroupement familial en immigration. Le gouvernement instaure cependant un plafond de près de 16 000 demandes réparties en deux catégories. Les demandes pour les époux et les conjoints qui doivent totaliser un peu plus de 13 000 demandes et celles qui visent les membres de la parenté dont le plafond s'élève à un peu plus de 2 000 demandes. Les candidats vont pouvoir déposer leurs demandes à partir du 2 juillet prochain. Et Québec veut déployer des salles d'attente virtuelles dans les hôpitaux pour limiter l'engorgement aux urgences. Les patients qui sont jugés non prioritaires pourront ainsi rentrer chez eux entre le moment où ils sont triés et leur consultation. La première ministre Christine Fréchette en a fait l'annonce dans la région de Lanaudière où le projet pilote sera déployé. Elle a aussi annoncé un projet d'évaluation médicale virtuelle qui permettra aux patients d'être examinés en ligne. Et toujours au Québec, de plus en plus de voix s'élèvent pour réclamer la tenue d'une enquête publique sur le racisme et le profilage racial au sein du SPVM. Citoyens, élus et organismes sont nombreux à estimer qu'une enquête interne du service de police de la Ville de Montréal est loin d'être suffisante, considérant l'ampleur des allégations de racisme à Montréal-Nord. Marc Verroux nous en dit davantage.
10: Woodstock, la clinique juridique de Saint-Michel, la Ligue des droits et libertés et l'Association canadienne des libertés civiles demandent à Québec de déclencher une commission d'enquête publique après la suspension de 2 agents et la réaffectation de 14 autres du poste de police de Montréal-Nord. Linda Killil de la Ligue des droits et libertés.
11: Une absence de confiance envers la classe politique, envers les institutions, envers les corps de police et envers les mécanismes actuels d'enquête et de contrôle de l'action policière, on parle de la déontologie policière, du bureau des enquêtes soi-disant indépendantes, des enquêtes administratives du ministère de la Sécurité publique, des enquêtes internes du SPVM.
10: La mairesse de Montréal, Soraya Martinez-Ferrada, plaide elle aussi pour une enquête publique.
12: Mais en fait, ce qu'on a dit au départ, c'est un processus indépendant d'enquête. Pourquoi je dis? La nuance est importante parce que les gens qui ont posé des gestes et les policiers qui ont posé des gestes, moi, ce que je souhaite, c'est qu'ils soient accusés au criminel.
10: La première ministre Christine Fréchette ne ferme pas la porte à déclencher une enquête publique, mais elle veut d'abord attendre de connaître le résultat de l'enquête qui est déjà en cours.
13: Toutes les possibilités sont sur la table, mais on veut voir dans un premier temps avoir les résultats, les constats découlant de cette enquête.
10: La première ministre fera connaître bientôt le nom de la personne qui observera le déroulement de l'enquête interne du service de police de Montréal. Ici Marc Vairo, Radio-Canada, Montréal.
8: Et la première ministre du Québec, Christine Fréchette, n'exclut pas de se présenter dans sa ville natale, Trois-Rivières, aux élections générales du 5 octobre. La chef de la CAQ représente les électeurs de Sanguinet, en Montérégie, depuis son entrée en politique active il y a 4 ans. Le départ annoncé du ministre du Travail, Jean Boulay, laissera cependant vacante la circonscription de Trois-Rivières, ce qui a alimenté des questionnements sur une possible candidature de Christine Fréchette. Interrogée en point de presse, elle a réitéré son attachement envers ses racines trifluviennes, sans toutefois donner d'indications précises sur ses intentions.
13: Trois-Rivières est chère à mon cœur. Hein? C'est là que j'ai grandi. C'est là où sont encore mes parents. Ben, j'ai un grand attachement à Sanguinet, avec qui j'ai travaillé avec les gens de Sanguinet ces dernières années.
8: La CAQ dévoilera demain une première nouvelle candidature, celle de Manuela Goya d'Embrome, Missisquoi. Et en terminant, c'est un match ce soir, Haïti contre le Brésil. Le match est présentement de 3-0 pour le Brésil. Voilà, c'était vos informations.

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0: Depuis quelques années, le pouvoir et la recherche du pouvoir s'affichent sans filtre, de manière décomplexée. Les guerres se multiplient, les conflits armés n'ont jamais été aussi nombreux depuis que l'on tient des statistiques, juste après la Seconde Guerre mondiale. Et les dépenses militaires atteignent des nouveaux records année après année. Plus près de nous, les rapports de force se durcissent. Grèves en santé, en éducation, dans les transports, bus et métro à l'arrêt, vie bloquée. Et dans nos vies privées aussi, hein, le pouvoir s'invite. Famille, amitié, couple, où la violence, l'emprise et l'abus de pouvoir brisent des liens. Alors, qu'est-ce que le pouvoir vraiment? Est-il au cœur de toutes nos relations? Peut-on exercer du pouvoir sans dominer? Notre thème d'aujourd'hui donc, le pouvoir. Stéphane Kelly, merci d'être là.
1: Ça me fait plaisir.
0: Il vient de nous rejoindre au Salon. Stéphane Kelly est professeur de sciences sociales au Cégep de Saint-Jérôme. Il a été membre du comité de rédaction des revues Possibles et Arguments pendant plusieurs années. Et il a publié de nombreux livres, dont Découvrir la sociologie à partir des textes clés aux éditions Fides. Et son dernier essai, L'enfant vieux aux éditions Boréal, porte sur le concept de la société thérapeutique, où l'on cherche en permanence à protéger, soigner et optimiser. Quand je vous ai écrit la première fois, une des premières questions que je vous ai posées, c'est est-ce que c'est possible de vivre dans une société où nos rapports de pouvoir ne sont pas aussi confrontants, aussi profonds? Est-ce que c'est possible une société où les rapports de pouvoir sont plus doux ou qui n'existent pas? Utopie peut-être?
1: Ben, c'est probablement que c'est possible. Je crois qu'il y a des périodes humaines où les rapports de pouvoir sont peut-être moins brutaux. C'est sûr que, par exemple, quand on vit dans une période, une guerre, Première Guerre mondiale, Deuxième Guerre mondiale, la vie est extrêmement difficile. Puis il y a des périodes où il y a plus de mouvements collectifs, il y a plus des affrontements des groupes de la société. Puis, c'est sûr que depuis 10-15 ans, il y a toutes sortes de causes, de facteurs qui ont fait en sorte que, tu sais, on vit dans une société où on a l'impression que les rapports sont plus brutaux. Alors, sur la scène internationale, avec l'effondrement de l'Union soviétique, c'est un nouvel ordre international ou un désordre international qui s'est mis en place, donc avec des guerres extrêmement importantes. Et puis, dans notre société aussi, je crois que la pandémie a comme appauvri notre capacité à vivre ensemble. La pandémie, elle a comme libéré toutes sortes de forces puis des comportements où la civilité puis la confiance n'est pas au rendez-vous. Alors, c'est sûr que la pandémie, c'est une chose, mais bon, la révolution numérique aussi, où on a l'impression que ça a libéré toutes sortes de mouvements de rage, de ressentiment dans la société. Les repères traditionnels dans la société se sont effrités au fil des décennies, depuis les années 60. Et puis, on a de la difficulté à en trouver des nouveaux repères pour vivre dans un monde où les relations au quotidien sont un petit peu plus marquées par la civilité puis un peu d'humanité.
0: Le dictionnaire dit que le pouvoir, c'est d'abord la capacité d'agir, d'avoir les moyens de faire quelque chose. C'est aussi l'autorité d'ordonner, de décider, de gouverner. Mais le pouvoir, c'est pas seulement un président, un patron ou un policier. C'est tout ce qui oriente nos gestes, nos choix, nos rêves. Pour le sociologue Max Weber, c'est la capacité d'imposer sa volonté malgré la résistance des autres. Le philosophe Michel Foucault, lui, le voit partout, dans une note à l'école, un entretien d'embauche, un algorithme qui décide ce que vous voyez. Et le sociologue Pierre Bourdieu rappelle qu'on exerce un pouvoir seulement avec nos mots, nos diplômes, notre regard. Au fond, le pouvoir, c'est pas seulement ce qui s'exerce sur moi, c'est aussi celui que j'exerce sur les autres, souvent sans même le savoir.
2: Souvent, depuis le début de la série, on arrive à ce carrefour-là où on se dit, on fait l'histoire sociologique, sociale de de certains, pourquoi on en est arrivé là, finalement. Mm-hmm. C'est super important. Puis, à chaque fois, on se dit, ouais, mais en même temps, ça devient de la nostalgie. Est-ce qu'on veut revenir à ce que c'était? Mm-hmm. Puis, dans votre livre, notamment, vous faites la différence entre pouvoir, je pense, puis une certaine autorité, notamment dans la relation avec les enfants. Dans votre livre, L'enfant vieux, où vous parlez de vous documentez quand même un peu la perte d'une certaine verticalité dans un rapport entre enfant et éducateur. Puis ça, ben, c'est sûr que c'est quelque chose qui m'intéresse. Parce que si on parle du pouvoir, on peut commencer par le début du pouvoir d'un point de vue d'un petit humain. Comment il fait l'expérience du pouvoir dans sa vie. Pouvoir, autorité, tu sais, déjà là, on a des choses à séparer. Autonomie. Puis qu'est-ce qu'on... L'effacement de la symétrie entre parents et enfants, on voit que ça a créé des choses négatives. En même temps, est-ce qu'on veut vraiment revenir à une asymétrie très grande? Bref, je trouverais ça super intéressant de vous entendre là-dessus.
1: Quand on m'a demandé de un peu proposer des réflexions sur le pouvoir, évidemment, j'ai pensé immédiatement à Hannah Arendt, qui est l'auteur qui m'accompagne depuis le début de mon doctorat, au début des années 90. Et moi, quand je lisais Arendt, les premières années, j'étais beaucoup interpellé par la distinction qu'elle fait entre la violence, l'autorité et le pouvoir.
3: Monsieur Kelly, je vous arrête tout de suite. Juste pour ceux et celles qui ne connaissent pas Hannah Arendt, c'est important de la situer parce que c'est une grande philosophe qui a été marquée évidemment par la Seconde Guerre mondiale. De là, son propos qui prend beaucoup, de pertinence sur le pouvoir.
1: Exactement. Alors, donc Hannah Arendt, qui était évidemment une juive allemande qui a dû quitter en catastrophe l'Allemagne, la France, pour s'établir à New York, aux États-Unis, puis qui a produit évidemment son grand classique, Les origines du totalitarisme, en 1951. Mais dans les années 50, elle a commencé à écrire sur des aptitudes extrêmement importantes, puis des thèmes importants qui ont marqué la civilisation occidentale. Et dans son livre sur qui s'appelle La crise de la culture, elle fait des distinctions extrêmement utiles entre le pouvoir, l'autorité et la violence. Alors, elle souligne que, en tout cas, elle a une perception assez positive de ce qu'on appelle le pouvoir, et elle regrette qu'on confonde la violence avec le pouvoir. La violence, c'est agir à l'égard de quelqu'un contre sa volonté et à son désavantage. Donc, pour elle, la violence, c'est pas le pouvoir. Le pouvoir, c'est agir en commun. C'est-à-dire, c'est la capacité dans une société que possède un groupe pour se concerter, puis d'agir pour changer des choses, puis changer des choses pour le bien.
3: Donc, il y a le « avec » Hannah Arendt, il y a beaucoup le pouvoir « avec » et non « sur ».
1: Exactement. Mm-hmm. Ça se distingue beaucoup d'une tradition importante sur la réflexion et le pouvoir. Ça vient de Machiavel, Pareto, C. Wright Mills, qui était un grand sociologue progressiste qui a marqué la pensée sociale aux États-Unis dans les années 50 et 60. C. Wright Mills, par exemple, il avait montré dans son grand livre, L'élite du pouvoir, que le pouvoir aux États-Unis, il était vraiment possédé par un nombre assez restreint de personnes qui évoluaient dans trois secteurs, la politique, l'économie et le militaire. L'expression de Eisenhower, le complexe militaro-industriel, là, ça vient un petit peu de ses écrits. Alors, il y a beaucoup de réflexions sur le pouvoir qui consistent à se demander qui possède le pouvoir et comment ils font pour le garder. Hannah Arendt, elle, c'est plutôt comment des collectivités ou des groupes de la société sont capables de se mobiliser, faire preuve de solidarité pour faire une différence dans leur société. Puis la troisième notion, ça va faire un lien avec ce qu'on a commencé à discuter par rapport à l'autorité et les enfants. Alors pour elle, l'autorité, c'est un lien de confiance qui existe dans des institutions, dans des milieux où on est inscrit dans une hiérarchie, okay? Dans la famille. Donc le rapport entre le parent et l'enfant. Donc il y a un lien de confiance qui fait que l'enfant, il est capable de comprendre que son parent, il a de l'expérience, il fait beaucoup de choses pour lui, puis c'est la meilleure personne pour le guider. dans le milieu scolaire, pendant longtemps, il y avait une verticalité, OK, qui était au cœur de la relation entre l'élève et le maître ou l'enseignant ou le professeur. Même chose, ici, je donne souvent l'exemple pour expliquer à mes étudiants que l'autorité, il y a quand même quelque chose de bon dans l'autorité. Mettons, vous êtes gravement malade, vous allez chez le médecin, il vous dit il y a une pathologie, vous allez devoir prendre des antibiotiques. Donc, vous êtes inscrit dans un rapport d'autorité avec le médecin. Puis, la plupart du temps, les gens vont l'écouter. Il faut toujours être averti des abus d'autorité, mais l'autorité, c'est pas quelque chose dont on peut se débarrasser facilement.
0: Le pouvoir, l'autorité, la violence. Trois mots qu'on confond, trois expériences très différentes. Le juriste et philosophe italien Noberto Bobbio voit le pouvoir comme la capacité d'influencer la conduite d'autrui, de faire faire quelque chose à quelqu'un. L'autorité, c'est autre chose. Pour le penseur français Bertrand de Jouvenel, c'est un pouvoir reconnu comme légitime, auquel on obéit parce qu'on lui accorde du crédit, pas seulement par peur. La violence, le psychiatre et théoricien anticolonial Frantz Fanon la voit à nu dans la colonisation. Le corps saisi, les coups, la terreur, quand la parole est impossible. En bref, le pouvoir oriente, l'autorité convainc et la violence brise.

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1: Pendant la chanson, la conversation a dérivé vers le dernier livre de Stéphane, L'enfant vieux, où il est décrit la montée d'une société thérapeutique. Au lieu d'assumer clairement l'autorité éducative dans les familles et dans les classes, on délègue de plus en plus à des spécialistes, psychologues, intervenants, thérapeutes, la mission de réparer ce qui ne va pas chez l'enfant. Résultat, on médicalise les difficultés scolaires et relationnelles, mais on ne sait plus très bien qui a encore le droit et le devoir d'éduquer et de transmettre de vrais repères.
2: On cherche à s'abandonner parfois dans des situations relationnelles, toutes sortes de situations, et la promesse de l'horizontalité, c'est-à-dire, ouais. on va considérer l'enfant comme un être capable de penser par lui-même et tout ça, ça avait une belle promesse, c'était celle d'éviter des abus de pouvoir, mais c'est vrai que ça a été tellement rapide et effacé radicalement, que parfois, l'enfant, il est un peu privé d'une forme d'innocence, d'une forme de pouvoir s'abandonner en toute confiance dans un système, que ce soit la classe ou la famille. Ouais. Et puis, vous dites, ça, finalement, ça sert un système, c'est que tout le monde finit par être souffrant là-dedans. Ouais. Et là, la société thérapeutique va arriver au moyen de services, de psy. Ouais. Puis d'ailleurs, les récentes revendications des enseignants l'année passée et des professionnels du milieu scolaire, c'est ce qui est revendiqué. Tout le monde dit, ça nous prend plus de services. Mais est-ce que je comprends bien que peut-être qu'en dessous de ça, est-ce qu'on peut rétablir une certaine légitimité à nouveau, à une certaine autorité bienveillante pour qu'on soit en mesure de gérer nos classes, d'enseigner, de laisser aller l'amour aussi là-dedans. Donc, je ne sais pas si j'ai bien compris votre pensée. Mais...
3: Tout à fait. Je suis tout à fait d'accord avec ça. Je parle beaucoup d'aller du déclin du capital social. Qui est le fait que beaucoup au Québec, au Canada, aux États-Unis, ailleurs en Occident, les gens, tu sais, c'est métro, boulot, dodo, puis après souper, on fait les devoirs, si on est des jeunes enfants, puis là on se braque devant la télé, la tablette, le cellulaire, puis on sort plus. C'est démontré dans beaucoup de milieux, dans des villages, dans des petites villes, les grandes villes. Moi, j'habite à Montréal. Après souper, il se passe rien. Il y a personne dehors. OK? Et ça, c'est pour une démocratie, pour le tissu social d'une communauté, c'est tragique.
2: Ouais.
3: Parce que, on finit par, à force d'être replié sur soi-même, on finit par être détaché des autres, être indifférent vis-à-vis des autres. Puis, c'est comme ça que les grandes puissances peuvent nous faire du mal puis nous exploiter, parce que on n'est plus une collectivité qui est capable d'agir en commun, d'exercer un pouvoir, comme dirait Hannah Arendt.
2: On est tous des individus face à la...
3: Atomisés. Complètement.
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2: Ça fait vraiment un lien avec notre épisode avec Charles-Antoine où on parlait du lien, l'effritement du lien, et puis le lien, dans un autre sens du mot, avec les psychopathologies développées notamment par les jeunes, les ados. Comme moi, je retrouve dans ce que vous parlez de l'horizontalité. Ouais. On parlait de manière très concrète là, d'un symptôme qui, en ce moment, arrive souvent dans nos urgences psychiatriques puis dans mon cabinet, c'est l'automutilation. On prend ce symptôme-là, puis on regarde, par exemple, le besoin de marquer un rite de passage sur sa peau. On pense à des conduites que la jeunesse a besoin de faire qui excèdent le contenant collectif et qui est une revendication envers une autorité. Et s'il n'y a plus d'autorité, elle est où, l'autorité?
3: Ouais.
2: Ça va devenir le psychiatre, parfois. Ça va devenir le psychologue, parfois. Ouais. C'est assez fou là, de penser qu'il peut y avoir ce déplacement-là.
3: Ou le grand chef charismatique.
2: Le grand chef charismatique, tout à fait. Ça, c'est un autre grand problème. Et en fait, c'est que je dis souvent la blague, mais c'est comme maman va faire un matching tattoo avec toi.
3: Ouais.
2: Donc, qu'est-ce que tu fais pour excéder cette horizontalité-là? Mais tu vas chercher une autre manière de peut-être appeler une forme, et ça n'a vraiment pas la cote, là, l'autorité. Moi, je me rappelle de l'arrivée de la maman de Caillou dans nos écrans, qui est un danger public.
3: Parce que... Ah, je me souviens de ça.
2: Ah non, moi, j'étais une jeune psy pour enfants, mais je suis vraiment pas pour un... Tu sais, moi, je pense qu'on peut vraiment dialoguer avec nos enfants, mais quand je parlais de coloniser aussi l'esprit de l'enfant, il y a un peu ça, c'est que on finit par... arriver avec notre adultocentrisme dans le monde de l'enfant et tout vouloir régler en appliquant les méthodes que les psys nous ont dit et tous les guides et tout ça. La maman de Caillou a cuisiné en utilisant de la farine, en a mis partout il y a à peu près 4 ans, Caillou. et la maman de Caillou arrive en disant « Oh, Caillou, tu as joué! » Et il n'y a aucune mère normalement constituée qui réagit comme ça. et c'est un idéal qu'on a fini par proposer puis qui est rentré dans les maisons et qui génère énormément de souffrance parce qu'on est constamment en faille narcissique, en défaut narcissique comme parents parce qu'on va choquer parfois, parce que parfois on va avoir envie que les choses fonctionnent à notre manière. Et là, on va se remettre en question là-dessus comme s'il fallait absolument pas avoir ce besoin-là. Donc ça, c'est quand même un angle mort important là, qu'on éclaire là.
3: Dans mon livre, il y a quelques reprises, je suis obligé d'expliquer quand même la verticalité, puis un peu d'autorité. C'est pas méchant, puis c'est bon pour pousser nos enfants, nos adolescents vers le haut aussi. Les pousser à s'élever, puis à donner plus, puis inciter la culture de l'effort, la discipline. Puis être capable aussi, des fois, de dire, ah, c'est pas satisfaisant, t'aurais pu travailler plus fort. Il y a un certain recadrage à faire. Puis comme accepter que on assume certaines autorités, ça veut pas dire que on a le droit de tout faire, puis qu'on peut commettre des abus. C'est simplement là accepter que la société nous a délégué un rôle, une fonction, une certaine autorité. Puis on a un travail à faire, t'es enseignant, parent ou d'autres types de gens qui encadrent des jeunes, des enfants. Là, c'est une responsabilité qu'on a. Puis être responsable, c'est pas toujours se mettre au même niveau que ces personnes-là. C'est pas des amis. Ce sont des gens qu'on accompagne.
2: Mais dont on a la responsabilité.
3: Exactement.
2: Mais c'est vraiment, c'est une ligne, là, c'est tellement un mot qui est honni, là, ce mot-là, parce qu'il y a toutes sortes d'amalgames.
4: Lequel? Autorité?
2: Autorité. Oui, puis c'est ça, encore une fois, c'est comme toujours, est-ce que c'est la nostalgie qui nous guette? Est-ce qu'on n'est pas, est-ce qu'on échappe une manière de s'ajuster au nouveau terrain qui est devant lequel on, avec lequel on est en interaction? Ouais. Mais moi, je pense que beaucoup de gens se retrouvent dans nos bureaux, les psys, pour trouver ce qu'on appelle un contenant. Un contenant, ça a des bords. Tu sais, c'est pour accompagner quelqu'un dans l'amour. Là, moi, je fais un travail d'amour, mais j'ai des limites et elles sont claires. Et je crois que c'est extrêmement sécurisant parce qu'il y a une forme d'asymétrie qui est souhaitée, même si les gens veulent ils veulent moins du thérapeute qui parle pas du tout puis qui est caché derrière son fauteuil là, mais qui est plus dans le lien, mais qui quand même va être le gardien du temps, va être le gardien de la plage horaire, va être le gardien de ce... donc pour être contenu là, ça prend des limites. Et je pense que c'est ça qu'on a échappé en chemin. T'sais, on peut parler de la verticalité, on peut parler du fait qu'on est une génération de parents, d'enfants qui avons souffert beaucoup de ne pas être en lien avec nos parents, de se sentir un peu désinvestis par nos parents qui pouvaient peut-être travailler beaucoup, être très occupés, tout ça. Donc, on s'est
4: précipité. On s'est pas toujours considéré.
2: Pas entendu, pas considéré. C'est souvent ça, de la génération, disons, X, c'est ce qui va ressortir. Jeune Y aussi, tu sais, la clé dans le cou, les premiers divorces, donc les enfants qui rentraient puis qui vivaient de la solitude quand même. Donc, ces enfants-là, devenus parents, investissent énormément le lien avec leurs enfants, puis c'est correct. Là. Moi, là, je veux pas que personne se sente coupable dans l'histoire. Sauf que quand on réfléchit de manière sociologique, on voit que c'est beaucoup pour répondre aux besoins de l'enfant dans le parent.
3: Oui.
2: Et que
4: on aime comme on aurait aimé être aimé.
2: Absolument, on offre ce qu'on aurait aimé avoir, mais on voit pas ce qu'on crée d'autre. Donc, quand on est amis avec nos enfants, puis que nos enfants vivent des difficultés, notamment à l'école, puis que la première chose qu'on va faire, c'est blâmer L'école, ça fait le lien avec notre autre épisode. Blâmer l'école, ne pas donner le mandat de confiance envers l'enseignant. Ça, là, c'est fondamental dans les théories de l'attachement. L'enfant, il quitte son milieu d'attachement et il s'en va dans un lieu, puis il sent pas que ce lieu-là, c'est le village auquel appartient son parent aussi, et que les adultes qui sont là sont investis de la légitimité puis de la confiance du parent. Ça fait vivre énormément d'insécurité à l'enfant. Donc, ça, on voit
5: à l'enseignant.
2: Et ben l'enseignant, c'est les héros de notre société, là, s'il y en a beaucoup, mais c'est... Et ils sont dépassés beaucoup pour des questions de légitimité, d'autorité, puis c'est ça qui est difficile à dire.
3: Quand on est parent, quand on est enseignant, assumer une certaine autorité, c'est dire non. Parfois, c'est un peu taper sur les doigts. C'est pas le fun de faire ça. Puis c'est ça le problème. Il faut accepter qu'il y a une partie de notre travail, on se fera pas aimer. Pendant un certain temps, il y a quelqu'un qui va nous dire « il est pas fin avec moi », blablabla. Mais il faut accepter que, en tant que parent, enseignant, parfois, il faut appliquer des règles, puis il faut dire « non, t'es pas à la hauteur, tu peux faire mieux ». Donc, c'est ingrat, tu sais, être parent ou être enseignant, mais il faut le faire. Si on le fait pas, là, plus tard, le jeune, il arrive sur le marché du travail, dans des entreprises ou d'autres milieux, puis les gens disent « il y a des gens qui ont pas fait le job ». Je me retrouve avec quelqu'un qui n'est pas mature du tout.
5: Sur un plan plus macro, je ne sais pas si tu avais quelque chose à ajouter par rapport à ça, mais moi, je voulais vous amener aussi sur un plan plus macro. Mm-hmm. Est-ce que l'époque actuelle vous questionne, vous inquiète par rapport au rapport de pouvoir? Est-ce qu'on voit à la fois sur la scène provinciale, sur la scène nationale et sur la scène internationale, avec ces postures de dirigeants, de plus en plus autoritaire, voire totalitaire?
3: Il y a un auteur extrêmement intéressant que j'ai cité juste à deux, trois reprises, mais qui a réfléchi sur le narcissisme. Donc, sa réflexion est proche de Christopher Lash, là, qui est l'objet d'un chapitre. Il s'appelle Richard Sennett, qui a écrit un livre en 78, Les tyrannies de l'intimité. Puis c'est un livre absolument incroyable où il montre qu'avec la sécularisation des sociétés et avec la montée du narcissisme, le repliement sur soi des gens, la sphère publique est complètement abandonnée. Il y a comme une espèce de silence. Pensez au milieu de la pandémie, là, quand il y avait vraiment le confinement total, on n'avait même pas le droit d'aller marcher sur le trottoir dehors. C'était hallucinant. C'était comme on vivait dans des villes puis des villages fantômes. Il utilise une image, c'est net, pour dire... Quand la sphère publique est complètement abandonnée, il y a une espèce de silence qui s'installe dans la société. Mm-hmm. Puis c'est comme ça que...
6: Le totalitarisme s'installe.
3: Exactement. Mm. Et que les gens vont avoir besoin d'une grande figure autoritaire pour... Donc, c'est vraiment... C'est un vide qui est créé. Puis ça peut mener à des situations particulièrement problématiques.
7: Selon l'Institut VIDEM, 45 pays sont actuellement en train de s'autocratiser. Ils réduisent les libertés, affaiblissent les contre-pouvoirs, restreignent la liberté d'expression. Freedom House a constaté pour l'année 2024 une 19e année consécutive de recul pour la liberté, avec 60 pays en déclin contre seulement 34 en progrès. Et l'index de démocratie de l'Economist Intelligence Unit rappelle qu'à peine 8 % de la population mondiale vit dans une démocratie pleine. On le voit, la norme mondiale glisse vers l'autoritarisme.
3: Quand on parle des tendances autoritaires dans nos sociétés, les gens pensent spontanément à Poutine, à Trump ou à d'autres chefs d'État. Mais d'une façon générale, là, on a créé dans les dernières années, un peu partout sur la planète, mais surtout en Occident, une situation où la sphère publique, elle est désertée. Puis là, on est chez soi avec Netflix, la tablette, le sel. Ou parfois, c'est une meilleure idée d'avoir un livre dans les mains. Mais c'est comme si la démocratie est plus nourrie par vraiment l'occupation de la sphère publique par des individus, par des groupes, par des associations, par des mouvements sociaux.
2: Bien, en même temps, moi, je trouve qu'il y a quand même une réponse militante là, mm-hmm. qui est là, ouais. dans laquelle on va beaucoup décrier le pouvoir aussi, à tort ou à raison. Là, j'en ai pas obligé de se prononcer sur le contenu, mais je pense que dans le processus est habité cette sphère-là, mm-hmm. dans lesquelles on va, puis dans les universités aussi, elle est présente. Ouais. On va justement parler des... On va réfléchir au système d'oppression, le patriarcat, le capitalisme et le colonialisme, et démontrer comment ces systèmes d'oppression-là se déploient dans la sphère intime, collective et individuelle pour chaque personne.
3: On est sur le terrain de l'étude du pouvoir, de la compréhension du pouvoir en tant qu'un pouvoir qui vient pas d'en haut, mais qui est partout dans la société. C'est Foucault, c'est Goffman aussi, les micro-pouvoirs, les micro-agressions, les micro-discriminations.
2: Ouais.
3: Puis, donc, les sciences humaines, depuis une trentaine d'années, ont vraiment occupé tout ce terrain-là.
7: Erving Goffman, c'est un sociologue canadien-américain du 20e siècle, spécialiste de la vie quotidienne, de ces petites scènes banales où se jouent pourtant de grandes choses. Pour lui, c'est d'abord la capacité de définir la situation, celui qui décide ce qui est normal dans une interaction. Qui parle, qui coupe la parole, qui a l'air crédible, qui perd la face, qui exerce déjà un pouvoir. Dans un hôpital psychiatrique, dans une salle de classe, au travail, Goffman montre que le pouvoir passe par des règles invisibles. Un regard qui humilie, un rire qui exclut, une politesse qui rappelle ta place. Le message est brutal. Même sans armes ni lois, nous disposons tous de micro-pouvoirs et nous pouvons en quelques secondes relever quelqu'un ou le briser.
3: Moi, l'inquiétude que j'ai par rapport à cette façon de comprendre le pouvoir, en tout cas, si on se limite à ça, c'est que ça crée dans la société une espèce de doute, un soupçon, une suspicion au niveau des relations interpersonnelles. Donc, alors, Foucault dit, bon, le pouvoir, il est surtout dans la relation.
2: Oui.
3: Puis oui, il y a du vrai là-dedans. Mais sauf que là, on vit dans une société où ce qu'on appelle le peuple, il est comme fractionné, il est fragmenté. Puis au niveau des relations interpersonnelles, c'est toujours le doute, le soupçon. Mm. Puis on le voit avec les jeunes. Hein? Les jeunes, les chiffres, là, le premier baiser, la première sortie d'une discothèque, la première véritable embrassade, la première relation sexuelle, le premier copain, copine, ils font ça beaucoup plus tardivement. OK, parce que ils sont avertis aujourd'hui des micro-pouvoirs, des abus possibles. Il y a une psychologue que vous connaissez peut-être qui a écrit plusieurs livres sur les générations, Jean Twenge, là, l'américaine, et elle a montré dans son livre des sondages sur le nombre d'étudiants de 18-19 ans qui étaient déjà allés dans une soirée entre amis. Un party, là, ce qu'on a connu dans les années 80, 70 ou 90. Puis il y avait un très, très grand nombre qui n'étaient jamais allés d'une soirée. Et ceux qui étaient allés d'une soirée, mais il y avait un parent présent. Donc, il y avait une certaine surveillance. Okay? Puis, on revient encore à la question de la vie de groupe. Okay? L'importance de la vie de groupe quand on a 14, 15, 16, 17 ans. Et l'une des choses que la vie de groupe amène, c'est justement d'apprendre à lire des situations, apprendre à décoder des choses, apprendre à se défendre.
4: Quand on dit apprendre.
3: Oui, exactement.
2: Alors, à sortir de soi.
3: Oui, exactement. Mm. Et si on ne connaît pas ça, là, on va être encore moins bien équipé à l'âge de 23, 24, 25 ans pour dealer avec, je sais pas, des pervers narcissiques dans des entreprises, dans son département, ou s'engager dans une relation sentimentale avec un être qui va être sadique. Donc, c'est important parce que on apprend à se défendre, on apprend à prendre la parole, on apprend à dialoguer, puis s'entendre, à ne pas s'entendre aussi.
7: Dans toute relation humaine, y a-t-il un rapport de pouvoir? De nombreux philosophes estiment que oui, mais il y a une voie vraiment intéressante à découvrir, celle de Jürgen Habermas, l'un des philosophes vivants les plus importants et influents du monde, qui lui propose une autre idée. Le langage peut servir non pas à dominer, mais à se comprendre. Il distingue donc un usage stratégique de la parole pour manipuler et influencer à un usage communicationnel, chercher sincèrement l'entente. Il imagine une situation idéale de parole où chacun peut exprimer librement, sur un pied d'égalité, où sont les meilleurs arguments et non la force qui décide. Dans cette perspective, le pouvoir n'est pas supprimé, mais il devient légitime quand il résulte d'une délibération publique équitable plutôt que de la contrainte.
2: On voit là, justement qu'aux États-Unis, chez les jeunes, il y a plus de disparités de valeurs entre les garçons et les filles qu'entre les générations. Mmh. On voit la montée du masculinisme. On voit des espèces de gens qui essayent de trouver des repères identitaires pour pouvoir quoi se déposer et être en confiance. C'est toujours l'idée qu'on a besoin d'appartenir puis on a besoin de se relier. Mmh.
5: Mmh. Mais dans les groupes aussi, il y a des rapports de pouvoir. Beaucoup. Il peut avoir des rapports de pouvoir. Il y en a trop, de mon point de vue. La même chose au travail, dans les relations de couple. Moi, je peux dire, à 53 ans, ça fait peu de temps que je suis avec mon amoureux, ça fait 4 ans, mais c'est la première relation amoureuse que je vis. Il n'y a pas de rapport de pouvoir. On n'est pas dans un ou l'autre, on est un et l'autre. Donc, comment on co-construit notre vie? C'est quoi ton besoin? C'est quoi le mien? Puis comment on réussit à avoir un pouvoir ensemble et non sur? C'est tellement apaisant.
3: Ouais.
5: Est-ce qu'il n'y a que l'âge? Est-ce que, moi, mon grand souhait, c'est de pouvoir accompagner mon fils pour qu'il puisse vivre ça 30 ans avant moi.
3: Oui, bien, c'est-à-dire que, bon, au niveau de la vie de couple, un couple, c'est un groupe. Dans tous les groupes, il y a des rapports de pouvoir. Puis, je pense qu'il n'y a pas de recette magique, là, mais...
6: L'inconscience, là, c'est la psy qui va parler.
3: Oui.
6: Mais c'est au sens où c'est très souvent dans l'inconscient. C'est souvent dans notre angle mort.
3: Oui.
2: Je trouve ça super important de dire, mais s'il y a une chose à quoi ça devrait servir de la thérapie, c'est pas de répondre à un besoin pour qu'on efface le souffrant. Au contraire, c'est de devenir de plus en plus conscient de nos propres zones d'ombre. Et c'est peut-être ça que l'âge permet, pour répondre à la question, c'est que si on l'a un peu fait, ce travail-là, on n'est pas obligé de l'avoir fait avec un psy, hein, ceci dit. On peut l'avoir fait juste dans nos relations avec nous-mêmes, notre miroir, puis nos amis, puis d'avoir écouté ce qu'on s'est fait dire quand on s'est fait quitter, puis tu sais, d'avoir un peu pris ça au sérieux, d'avoir traversé, survécu à la honte plusieurs fois, là. Ben là, on se flexibilise le narcissisme, puis là, ben on est moins dans un rapport de pouvoir, je pense. Car Gustav Jung disait que l'inverse de l'amour, ce n'est pas la haine, c'est le pouvoir. Donc, quand on est dans un groupe, forcément, il n'y a pas que de l'amour, je n'y crois pas. Il y a toujours un balancement qui va se faire avec une certaine dose distillée de pouvoir. Mais plus les gens vont être conscients d'eux-mêmes, peut-être que c'est là qu'il va y avoir un petit peu moins de dérapage, moins d'abus, moins de risques, je dirais.
7: Au Canada, près de la moitié des femmes en couple, 44 % disent avoir subi au moins une forme de violence psychologique, physique ou sexuelle de la part d'un partenaire depuis l'âge de 15 ans. Et quand la violence arrive jusqu'au poste de police, près de 8 victimes sur 10 sont des femmes. Autrement dit, la violence conjugale, c'est pas une série de disputes qui tournent mal. C'est un rapport de pouvoir qui dérape, massif, documenté et encore largement toléré dans nos couples.
5: Moi, je rêve d'un pouvoir avec le « et » non le pouvoir avec le « ou ».
3: Oui. Mais dans la formation d'un couple aussi, il y a un désir de créer une espèce de pouvoir commun parce que parfois, l'autre personne va nous aider à avancer puis à développer nos talents. Alors ça, c'est le pouvoir, mais au sens d'Anna Arendt, là, où on est dans l'agir en commun avec d'autres personnes pour... aller de l'avant, puis vivre des choses positives, puis avoir un contrôle sur sa vie.
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5: Je fais un lien avec Anna Arendt, puis... En fait, toute l'étude qu'elle a faite après la Seconde Guerre mondiale, la banalité du mal, mm-hmm. et je fais aussi le lien aussi avec la responsabilité. En fait, ce qui fait que quand on divise les tâches, on n'est plus comme des entités autonomes entières, on est aussi plus facilement
6: manipulable.
3: Oui.
5: Par des forces qui auraient tout simplement l'objectif de prendre le pouvoir et d'en l'utiliser à ses propres fins.
3: Mm-hmm. Ah, mais ça, c'est une grande question, là, parce que son étude sur Eichmann, où fait le portrait d'un être finalement assez banal, assez ordinaire.
6: Un médiocre fonctionnaire.
3: Un fonctionnaire, un bureaucrate. À chaque fois qu'il y a des scandales dans des entreprises, dans des gouvernements, on s'aperçoit que les gens obéissent, puis les gens préfèrent protéger leurs fesses que déplaire aux supérieurs, mettre en danger leur position, leur emploi. On vit dans un monde aujourd'hui d'interdépendance généralisée, puis d'être clairement autonome, puis d'être libre, de toujours écouter son sens critique. C'est pas évident, là. Ça, c'est une question qui est fondamentale, hein, quand on travaille dans des organisations, des petites ou des grandes. Là, il faut mettre sur pause notre jugement critique, puis on est obligé d'obéir. Ça, c'est sa dimension un petit peu moins jolie, hein, des rapports d'autorité dans les organisations. Alors, je suis capable d'admettre qu'il y a de la
6: face. Mais c'est plutôt, ça. Mais je pense que c'est pour ça que l'autorité a mauvaise presse.
3: Oui.
6: C'est beaucoup parce que on va valoriser en ce moment une version un peu romantique du militantisme, là, qui va remettre en question systématiquement tout rapport d'autorité. Fait que c'est bien qu'on vienne dire qu'il y a une valence positive à l'autorité. Mais c'est vrai qu'on a beaucoup développé dans le discours un peu intellectuel en ce moment. On a regardé la valence négative de l'autorité, puis on vient d'en parler. Et c'est que, bon, je pense à la recherche de Milgram, là, qui avait quand même été troublante, là, pour beaucoup de gens dans les années 60.
5: C'est l'expérience, ça?
6: C'est l'expérience. Avec jusqu'où on va aller donner une décharge électrique aux gens. Mais je pense aussi au documentaire qui avait été fait au Québec, là, sur la classe et la discrimination. Donc, une enseignante qui avait montré comment le groupe va devenir rapidement discriminatoire entre lui-même en s'inspirant d'une autre recherche qui avait eu lieu aux États-Unis dans les années 70. Il faudrait qu'on trouve le titre du documentaire.
8: La leçon de discrimination.
6: La leçon de discrimination.
5: Merci, Kim.
6: Moi, je l'utilise encore quand j'enseigne au collégial. Parce qu'ils arrivent avec un discours hyper militant, bien appris, je dirais, puis dans lequel je peux être assez d'accord avec le contenu, mais encore une fois, avec une pas si grande conscience de comment eux-mêmes peuvent participer à des systèmes de discrimination. Donc, je trouve ça toujours intéressant de les confronter un peu. Et dans ce documentaire-là, donc, c'est une enseignante qui observait qu'il y avait un jeune dans sa classe qui était constamment victime des moqueries, de la stigmatisation du groupe parce que il y avait une corpulence un peu plus grande que les autres. Il se faisait traiter toutes sortes de noms, puis elle avait un bon lien avec ses élèves, mais était pas capable de faire changer ça. Elle a fait cette expérience-là qu'on pourrait plus faire aujourd'hui parce qu'on questionnerait beaucoup l'éthique par rapport aux enfants là-dedans, qu'on protège beaucoup. Elle trace une ligne au tableau, puis elle dit « On a des recherches qui disent que les personnes plus petites sont plus intelligentes, travaillent mieux à l'école, sont plus gentilles. Donc, à partir de maintenant, tous ceux qui sont en deçà de cette ligne-là, au niveau de quelque chose qu'ils ne peuvent absolument pas contrôler, qui est leur grandeur physique, vont avoir des privilèges. Ils vont avoir plus de temps à la récréation. Ils vont avoir congé de devoir. Ils vont avoir... » Et elle fait venir tous les élèves. Et ils ont chacun un dossard de couleurs différentes. Ça dure 24 heures et tout est filmé. Et là, t'as les petits qui peut-être vivaient déjà de la discrimination, eux qui sont comme glorieux, triomphants. Puis t'sais, c'est pas des mauvaises personnes à la base. C'est nos enfants, c'est nous. Et après ça, le lendemain, il y a un renversement. Elle dit, oh, on s'est trompé, finalement, c'est les grands. Et donc, ils changent de dossard. Et dans toute la classe, il y a une seule élève qui dit, mais j'en ai pas besoin, moi. Puis elle pleure, puis moi, ça m'émeut, à chaque fois je pleure quand je pense à elle. Elle pleure, puis elle dit, mais j'en ai pas besoin, moi, de ces privilèges-là. Je veux être avec mes amis. C'est
2: C'est ça qu'elle dit. Il y en a juste une qui dit ça. T'sais? Et donc, ça, pour moi, on parle de la responsabilité, on parle du pouvoir. On n'a pas l'éthique aussi développée souvent que cette jeune élève-là. Ouais. Mais elle a souffert. Elle a souffert énormément d'être dans ce... Donc, dans des organisations... Parfois, ça va être, mais j'ai pas besoin de ce privilège-là de salaire, des fois. Je veux dire, toutes nos revendications actuellement là, qui saisissent le Québec, ça part toujours avec une question de salaire. Puis là, on va entendre parler des conditions. Les conditions de soins, les conditions d'enseignement. Mais ça se passait aussi, là, ça fait longtemps là, que c'est en problématique. Mais si on touche au salaire, là, c'est notre manière là, tu sais, d'entrer dans la revendication. Bien. Donc, renoncer à nos privilèges là, pour des questions éthiques, c'est pas facile.
3: Mais l'expérience que venez de nous raconter, ça confirme, ça va dans le sens de l'exposé d'Anna Arendt sur l'autorité. Elle disait, quand l'enseignant abdique son autorité, ce qui se met en place, c'est la tyrannie de la majorité.
2: Ah.
3: Puis là, il va y avoir une majorité d'enfants qui vont, qui vont mener le groupe au détriment des enfants plus fragiles, des enfants plus faibles.
7: La tyrannie de la majorité. En démocratie, le danger ne vient pas seulement d'un dictateur. Il vient aussi de la foule, quand la majorité se croit tout permis et écrase les minorités. Le politicologue français du 19e siècle, Alexis de Tocqueville, dans « De la démocratie en Amérique », montre comment la majorité peut devenir si puissante que rien ne lui résiste. Le philosophe anglais John Stuart Mill, dans « On Liberty », ajoute que cette tyrannie passe aussi par la pression de l'opinion dominante qui impose ses normes et étouffe les vies différentes.
3: Depuis quelques années, avec les cellulaires à l'école, on a vu toutes des scènes, parfois aux actualités, là, dans les cours d'école, un groupe là, qui s'acharne sur un élève. Là, puis on se dit, mais ça se peut pas, c'est comme une espèce de folie collective. Alors, c'est...
2: Vous le reliez à la perte d'autorité, à la perte de cette verticalité-là. Comme
3: effectivement, parce que de toute façon, ces élèves-là, ils craignent pas la direction de l'école, puis ils craignent pas l'enseignant. Puis d'ailleurs, souvent, quand il y a un enfant qui est stigmatisé à l'école, les parents vont aller se plaindre, les parents vont faire des démarches, puis ça arrive souvent, les parents, manés, ils baissent les bras, puis ils changent l'enfant d'école parce que l'école n'est pas capable de...
5: Mais qu'est-ce qu'on fait avec ça? C'est moins...
2: Aller voir des psys.
5: C'est moins ce dont tu souhaites parler. Finalement, qu'est-ce que moi je peux faire par rapport au pouvoir? Parce que dans le fond, ce qui s'est passé durant surtout la Seconde Guerre mondiale, c'est que les gens ont détourné le regard ou ils ont eu le privilège puis ils ont embarqué dans la grande machine qui a été si destructrice. Puis je me disais, mais moi, par rapport aux abus de pouvoir, parce que je suis très sensible aux abus de pouvoir, c'est que j'essaie de prendre ma responsabilité, puis je fais le lien avec la responsabilité. Quand il y a un collègue qui prend le dessus sur un autre par des propos désobligeants ou qui va me parler contre une autre personne au détour d'une machine à café, tout ça, j'essaie d'avoir cette éthique-là. Parce que dans le fond, les abus de pouvoir s'installent parce que la collectivité, à certains égards, accepte qu'elle s'installe. Ouais. Et moi, c'est mon rempart aux abus de pouvoir dans ma petite éthique personnelle.
3: Oui, ça, c'est vrai.
2: Je pense au film La zone d'intérêt qui nous a énormément conscientisés. Là, on voit cette famille-là allemande qui est la famille du chef, du directeur du camp d'Auschwitz, qui vit dans la plus

c'en est un moyen d'habiter notre monde. Parce que, et puis, y a, dans le film, il y a cette citoyenne-là qui habite près du camp. Je veux dire, il y a des gens qui habitaient près du camp. Il y a des gens qui ont regardé les trains passer. Puis on peut comprendre, là, comme on ouais. peut se demander ce qu'on aurait fait nous-mêmes. On peut lire Primo Levi, si c'est un homme, puis se dire, ça aurait pu être nous, les tortionnaires. Donc, mais cette femme-là, la nuit, allait porter des pommes. Elle cachait des pommes dans les espèces d'amoncellement de glaise là, dans lesquelles les prisonniers travaillaient toute la journée. Donc, on peut aussi être cette femme-là ouais. qui va prendre à son courage pour aller dans une forme de transgression à ce moment-là, pour se relier à son humanité.

Puis le militantisme que je trouve le plus courageux, souvent, c'est celui qui n'est pas structuré par, justement, un groupe, parce que c'est, qui surgit. Comme par exemple, quand on pense aux droits des Noirs, on pense souvent à Rosa Parks, mais je pense 15 ans avant elle, il y a eu la petite Claudette Colvin, là, 15 ans, qui était absolument pas supportée par aucun mouvement de droits civiques et tout, puis qui, elle, a refusé de céder sa place à un blanc dans l'autobus, puis qui a été la première femme noire à plaider non coupable à une accusation dans toute l'histoire des États-Unis. Elle est oubliée. On en parle très peu, puis on va parler de Rosa, parce que puis c'est très bien, là, Rosa, mais était supportée par Martin Luther King et tout ça. Donc, la vraie militance, souvent, c'est une éruption. C'est quelque chose qui arrive comme ça, qu'on ne pourra pas le supporter. On va poser un geste en dehors de notre schéma habituel de comportement, puis il va y avoir un abus de pouvoir qui va s'arrêter à ce moment-là.

0: Mais ça nous ramène à la question du pouvoir selon Hannah Arendt, capacité d'agir en commun avec des gens dans notre milieu. C'est pas nécessairement facile aujourd'hui, par exemple, dans les milieux de travail, par exemple. Souvent, il y a des gens qui vont travailler à distance 2 jours sur 5. C'est comme le milieu de travail devenu, c'est un peu désagrégé. Mm-hmm. Le monde commun est de moins en moins présent. Alors,
1: ça devient une abstraction.
0: Exactement, exactement.
1: On a perdu l'incarnation de ça, puis c'est ça qu'il faut retrouver.
0: Exactement.
1: C'est ça qu'il faut chérir.
0: Oui.
2: Merci. Ça va percoler encore, la conversation?
0: Oui.
3: C'est exigeant comme ben une oui. conversation. Ouais. Ça va?
2: Oui.
0: Ben, je ne m'attendais pas à cette conversation-là, c'est drôle.
2: Ah non?
0: Mais j'ai beaucoup aimé ça.
2: On espère que vous avez aussi beaucoup aimé. On parle beaucoup de mise en commun. Donc, À la recherche du soi perdu, c'est justement un travail d'équipe avec, à la prise de son et montage, Clovis Lamarre, adjointe à la réalisation, Kim Benoît-Lapointe, l'invité d'aujourd'hui, Stéphane Kelly, et au micro, Nathalie Platt et moi-même, Karina Marceau. J'ai également assuré la recherche et la réalisation. Merci de votre écoute et au plaisir de vous imaginer être présent à notre prochain rendez-vous.

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0: Ici Fred Harding, voici les informations. Israël et le Hezbollah se sont entendus sur les termes d'un cessez-le-feu malgré un regain de violence meurtrière au Liban qui met en doute la solidité du protocole d'accord entre l'Iran et les États-Unis. Israël s'est engagé à respecter la trêve à condition que le mouvement islamiste libanais en fasse autant. Plus tôt vendredi, des affrontements entre les deux parties avaient fait plus de 50 morts. Le report d'une rencontre entre Téhéran et Washington, prévue en Suisse, a également soulevé des questions sur la suite du processus. Le professeur adjoint en études internationales au Collège militaire royal de Saint-Jean, Julien Toureille.
1: Si on est optimiste, le report du début des négociations peut apparaître comme une forme de technicalité qui ne remet pas fondamentalement en question le principe qu'il y ait des discussions entre des délégations américaines et iraniennes. Par contre, si on est plus pessimiste, on peut voir notamment dans la poursuite des tensions entre Israël et le Hezbollah, en dépit du cessez-le-feu annoncé entre ces deux parties-là un petit peu plus tôt aujourd'hui, un élément qui pourrait fondamentalement remettre en question le principe même de la cessation des hostilités.
0: L'Iran a affirmé qu'il comptait toujours organiser une réunion dans les prochains jours. Et aux États-Unis,
2: these planes are much bigger. The other plane was about 35 years old.
0: Donald Trump décrit le nouvel avion Air Force One, un Boeing 747 donné par le Qatar, comme plus gros et plus neuf. L'aéronef d'une valeur de plusieurs centaines de millions de dollars est entré en service, mais sa livraison par un pays étranger soulève d'importantes questions éthiques et constitutionnelles. La Constitution américaine interdit aux dépositaires de l'autorité publique d'accepter des cadeaux de la part d'un roi, d'un prince ou d'un État étranger. Lorsque le Qatar lui a offert cet avion, Donald Trump avait alors déclaré qu'il serait stupide de ne pas accepter un tel cadeau. De retour chez nous, après un gel d'un an, Québec rouvre les demandes de regroupement familial en immigration. Le gouvernement instaure toutefois un plafond de près de 16 000 demandes réparties en deux catégories, les demandes pour les époux, les conjoints et partenaires qui doivent totaliser un peu plus de 13 000 demandes et celles qui visent les membres de la parenté dont le plafond s'élève à un peu plus de 2 000 demandes. Selon le gouvernement du Québec, plus de 12 000 personnes étaient en attente de cette réouverture en mars dernier. Le dépôt des candidatures commencera le 2 juillet. Et toujours au Québec, deux projets pilotes verront bientôt le jour dans le réseau de la santé afin de désengorger les urgences. La première ministre Christine Fréchette a annoncé vouloir mettre sur pied une salle d'attente virtuelle ainsi qu'un service de téléconsultation. Greta Juris a préparé ce qui suit.
3: Quand les outils technologiques existent pour améliorer l'accès aux services, eh bien, je pense qu'on a la responsabilité de les mettre à profit.
4: Christine Fréchette affirme que le projet pilote de salle d'attente virtuelle, qui sera déployé d'ici quelques mois au Centre hospitalier régional de la Naudière, devrait permettre d'améliorer l'accès aux soins et désengorger les salles d'urgence. La ministre de la Santé, Sonia Bélanger, rappelle que la moitié des quelque 3 800 000 visites dans les urgences chaque année sont jugés non prioritaires.
3: Alors, c'est énorme et c'est ça qu'on vise à travailler.
4: Le projet permettra donc aux patients non prioritaires de retourner à la maison en attendant leur prise en charge par l'hôpital tout en conservant leur place dans la file d'attente. Pour certains, il s'agit d'une bonne idée.
5: Parce que les hôpitaux, c'est des nids à microbes. Hein?
6: Oui, c'est sûr, j'aimerais mieux attendre à la maison qu'à l'hôpital.
4: Toutefois, le président de l'Association des spécialistes en médecine d'urgence du Québec, le docteur Gilbert Boucher, craint que les quelques 11% de patients qui quittent les salles d'urgence sans avoir vu de médecin en payent le prix.
7: Il ne faudra pas non plus qu'on embourbe le système avec tous ces patients-là qui n'ont pas vraiment besoin d'être à l'urgence.
4: Un autre projet pilote de consultation virtuelle sera aussi lancé d'ici la fin de l'année dans la Naudière ainsi qu'à Québec, dans le but également d'éviter les déplacements inutiles à l'urgence. Ici Greta Juris, Radio-Canada, Montréal.
0: Et la première ministre du Québec, Christine Fréchette, n'exclut pas de se présenter dans sa ville natale, Trois-Rivières, aux élections générales du 5 octobre. La chef de la CAQ représente les électeurs de Sanguinet, en Montérégie, depuis son entrée en politique active il y a 4 ans. Le départ annoncé du ministre du Travail, Jean Boulet, laissera cependant vacante la circonscription de Trois-Rivières, ce qui a alimenté des questionnements sur une possible candidature de Christine Fréchette. Interrogée en point de presse, elle a réitéré son attachement envers ses racines trifluviennes, sans toutefois donner d'indications précises sur ses intentions.
3: Trois-Rivières est chère à mon cœur. Hein. C'est là que j'ai grandi. C'est là où sont encore mes parents. Ben, j'ai un grand attachement à Sanguinet, avec qui j'ai travaillé avec les gens de Sanguinet ces dernières années.
0: La CAQ dévoilera samedi une première nouvelle candidature, celle de Manuela Goya d'Embrome-Missisquoi. Et en culture...
8: Good afternoon, everybody.
9: No!
0: Le réalisateur des séries comics américaines James Burroughs est mort à l'âge de 85 ans. On lui doit de nombreux épisodes des séries cultes Cheers, dont vous entendiez tout juste un extrait, Friends, Taxi, Will and Grace. Sa famille a confirmé son décès au magazine People par voie de communiqué. La cause de sa mort n'a pas été dévoilée. Et en terminant, à la Coupe du monde de soccer, l'équipe d'Haïti s'est inclinée contre les joueurs brésiliens par la marque de 3-0. Voilà, c'est ce qui conclut votre bulletin d'information. 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

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Bonne écoute!

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1: Ici Marie-Louise Arsenault, bienvenue à notre émission Ils ont fait 2025. C'est une série d'entretiens avec des femmes et des hommes qui ont marqué l'année. Aujourd'hui, on vous propose une rencontre avec Olivier Bernard. Il est vulgarisateur scientifique et pharmacien. Il est créateur du balado Dérive, la plus récente série consacrée à la maladie de Lyme et le balado le plus écouté de toute l'histoire de la plateforme audio de Radio-Canada. Bonjour Olivier Bernard.
2: Bonjour.
1: Merci beaucoup d'avoir accepté notre invitation.
2: Ça me fait tellement plaisir. Merci de m'avoir invité.
1: Et bravo pour la grande, grande qualité de votre travail, merci. Olivier. Dérive, ce sont des enquêtes soutenues, fouillées, très, très rigoureuses sur des sujets liés à la santé et à la désinformation. Comment vous expliquez la popularité, l'engouement de ce que, par rapport à ce que vous faites? Parce que c'est du gros contenu, Olivier. C'est pas du divertissement, là.
2: C'est quand même exigeant. Donc, la série sur la maladie de Lyme, c'est 10 heures de contenu. C'est pas habituel, nécessairement, dans l'univers du balado. Pourquoi les gens aiment ça? C'est une bonne question. Mm. Moi, je parle d'histoires qui m'ont bouleversé personnellement, réellement. Tu sais, je parle d'histoires qui m'ont troublé, qui m'habitent, qui me hantent et où je sens que j'ai envie de faire la lumière là-dessus. Je veux savoir qu'est-ce qui s'est passé. Je veux comprendre les personnes, les victimes. Puis je pense que ça, c'est cette approche-là, là, de partir de l'humain plutôt que de juste parler d'un sujet scientifique. Oui. On dirait que les gens connectent avec ça. Puis donc moi, j'aime ça maintenant partir.
1: Oui, puis il y a un élément thriller aussi.
2: Oui, j'utilise un peu les codes, si on veut, des univers de true crime, même, on pourrait dire, jusqu'à un certain point, tu sais. Donc, c'est une enquête, c'est atmosphérique.
1: Il y a de la tension.
2: Il y a de la tension, il y a des suspenses. Mais j'invente rien, tu sais. C'est quand même vraiment comme ça que ça s'est passé.
1: Oui, c'est remarquable, en fait, au point de vue journalistique. En fait, vous vous êtes transformé, vous qui êtes... Bon, vous êtes né à Beauport. En tout cas, vous avez grandi à Beauport, dans la région de Québec, en 1982. Vous êtes un enfant des années 80.
2: Oui.
1: Vous êtes pharmacien depuis 2004 et fellow de l'Ordre des pharmaciens du Québec depuis 2022. Mm-hmm. Puis vous commencez à faire de la vulgarisation scientifique, ce qui va devenir du travail d'enquête, en fait, via le personnage du pharmacien. Les gens qui nous regardent au RDI ou qui nous écoutent à la radio, c'est comme ça qu'ils vous ont connu. On est en 2012.
2: Ouais.
1: Qu'est-ce qui se passe en 2012 pour que vous commenciez à devenir ce que vous êtes devenu, un vulgarisateur scientifique?
2: On a tendance à l'oublier, mais en 2012, les réseaux sociaux, c'était assez récent. Hein? Donc, par exemple, Facebook est devenu quelque chose d'important là, au Québec en 2009 à peu près, 2008-2009. Donc, un professionnel de la santé sur les réseaux sociaux, ça existait pratiquement pas à l'époque. Là, c'était rarissime. Ouais. Même, on pourrait dire qu'aujourd'hui, c'est pas super fréquent. Donc, moi, je sentais qu'il y avait quelque chose qui se passait. J'avais l'impression qu'il y avait une prolifération d'informations, peut-être pas tout à fait exacte. C'était quelque chose que je voyais dans mon travail de pharmacien. Donc, déjà, à ce moment-là, j'étais pharmacien depuis 8 ans. Donc, j'avais envie d'essayer d'en faire un peu plus que juste à la pharmacie. Tu sais, je me disais, est-ce qu'on pourrait essayer de changer certaines perceptions au niveau de la population? Puis j'ai vraiment démarré ça comme un passe-temps, pour être honnête. Là, moi, j'avais pas une intention précise. Je voulais juste faire quelque chose qui me semblait intéressant.
1: Ben oui, puis vous êtes devenu extrêmement populaire pour toutes sortes de raisons qu'on va explorer ensemble aujourd'hui. Bon, en 2013, dans un entretien accordé à notre collègue bien-aimé Mathieu Dugal pour le journal Le Soleil, vous dites, je vous cite, « Après un an de doctorat, je me suis rendu compte que je n'aimerais jamais complètement la recherche.
2: Ouais. »
1: Alors, quelle est la différence entre la recherche pour un scientifique et la recherche que vous faites pour la création de vos balados?
2: Ouf, ça, c'est une bonne question. en fait, c'est intéressant que vous me demandiez ça parce que je pense que je l'approche un peu de la même façon, en fait. Tu sais, dans l'approche journalistique, il y a quelque chose qui ressemble beaucoup à la méthode scientifique, en fait, là. Donc, on se pose des questions, on observe, on a certaines hypothèses, mais avant d'aller de l'avant avec ces hypothèses-là, on va les vérifier, on va aller chercher toute l'information.
1: Ouais. On travaille dans le doute, beaucoup.
2: Oui,
1: aussi.
2: Exactement. Ouais. Puis, on va être capable à la fin d'arriver avec certaines conclusions, mais aussi, en même temps, de dire, ben, voici les limites de ce que j'ai découvert, voici les zones d'ombre ou d'incertitude qui demeurent. Ça, c'est la méthode scientifique. Donc, moi, d'avoir fait, tu sais, moi, c'est ça, après mes études en pharmacie, j'ai fait une maîtrise en recherche fondamentale, j'ai commencé un doctorat, j'aimais beaucoup ça, puis je pense que ça m'est toujours resté, ça, en fait, cette façon-là d'aborder l'information, la vulgarisation, tu sais.
1: C'est en mars 2020 que vous lancez la série Dérive. Au départ, vous vous intéressez au rituel de sudation pour comprendre l'affaire Chantal Lavigne. Là, vous l'avez dit, vous partez d'histoires qui vous ont émus, qui vous ont aussi, on imagine, comment dire, exaspérés ou troublés. L'affaire Chantal Lavigne, bon, c'est majeur quand même. Après, vous vous intéressez, puis moi, c'est l'une des séries qui m'a le plus, comment dire, troublée. Les ravages causés par les idées propagées par Dr. Guylaine Langteau. Puis votre dernière enquête vous a mené à travers les méandres de la maladie de Lyme, ce qui vous a valu beaucoup d'éloges et beaucoup de critiques aussi, Olivier. On va y revenir. Alors, c'est une série de 9 épisodes. Au départ, il y en aura d'autres. On va en parler plus tard. Ouais. Alors, ça s'appelle « Le labyrinthe de Lyme ». Et c'est en ligne depuis le mois de mai. Pourquoi vous vous êtes intéressé à la maladie de Lyme?
2: C'est ça. Donc, moi, je m'étais déjà intéressé à ce sujet-là. Je savais qu'il existait certaines controverses, ce qui peut être surprenant parce que la maladie de Lyme en tant que telle, c'est une infection qu'on connaît, on sait comment la traiter. Mais il y a Je savais qu'il y avait toutes sortes de controverses. J'avais déjà fait un épisode dans le temps. J'avais une série télé à Radio-Canada.
1: Le pharmachien.
2: Qui s'appelait Les aventures du pharmachien, exact. Oui. Puis j'avais fait un épisode là-dessus en 2018. Un épisode de 22 minutes. Fait que pour moi, ça avait été un sujet parmi 92 épisodes, je pense. Puis, après, j'étais passé à autre chose. Puis, en fait, en 2024, il y a eu le décès par suicide là, d'une jeune fille, Amélie Champagne, qui faisait partie d'une communauté de patients qui disaient qu'il y avait la maladie de Lyme, qui sont pas reconnus par la communauté médicale ici, qui ont pas de soins, puis ça m'avait incroyablement troublé, cette histoire-là. Et là, on entend dire qu'il y a plein d'autres suicides, puis là, j'étais comme, mais qu'est-ce qui se passe? Donc, ça a vraiment été ça, le point de départ, de vouloir revisiter puis de repartir de zéro par rapport à ça.
1: Par rapport à des tragédies, bien
2: oui,
1: sûr.
2: C'est ça.
1: Alors, pour les gens qui n'ont pas écouté votre balado, les malheureux, alors, on va revenir à la base ensemble, parce qu'il faut expliquer. Hein. Alors, il y a la maladie de Lyme, et puis il y a la maladie de Lyme chronique.
2: Oui.
1: Alors, expliquons. D'abord, la maladie de Lyme, c'est reconnu scientifiquement.
2: Oui.
1: C'est une tique, en fait, qui nous pique.
2: Oui.
1: Et là, on peut être infecté.
2: Oui, c'est un bon résumé. Donc, c'est une infection, effectivement, qu'on attrape avec une piqûre de tique.
1: Ouais.
2: Et puis, ça, c'est connu depuis les années 80. Donc, on a 45 ans d'expérience avec ça. On sait comment la traiter. Donc, on donne un antibiotique pendant 10 à 28 jours. Les gens guérissent en général très bien. Des fois, il y en a qui restent avec certains symptômes par la suite. Mais ça, cette partie-là, c'est pas du tout controversé. Il y a aucun problème. En parallèle avec ça, il y a une autre chose que dans l'espace public, on appelle parfois la maladie de Lyme, mais qui est en fait la maladie de Lyme chronique. Et ça, c'est tout un système de croyances ou qui vient des États-Unis, en fait, où certaines personnes prétendent qu'en fait, si jamais on attrape la maladie de Lyme, c'est en fait une maladie incurable. Donc, la bactérie va aller se cacher dans le corps, va rester là indéfiniment, et que là, mais que même si on teste la personne, même si on fait des tests sanguins, on va jamais trouver la bactérie. Donc, elle est là, il faut accepter qu'elle est là. Et on va traiter les gens avec des antibiotiques multiples. Ça peut être 3, 4, 5, 6 antibiotiques pendant des mois ou des années. Et les symptômes des gens ressemblent pas à la maladie de Lyme. Les gens ont des symptômes qui peuvent être de la fatigue, de la douleur, des difficultés de concentration.
1: Des troubles neurologiques.
2: Troubles neurologiques, ça, c'est la maladie de Lyme. La maladie de Lyme classique va en avoir. Les gens vont des fois paralyser dans la moitié du visage. La présentation de la maladie de Lyme, c'est quelque chose d'assez caractéristique. T'sais, les gens qui sont spécialisés là-dedans vont vous dire, une maladie de Lyme, ça ressemble pas à grand-chose d'autre. Là. Mais la maladie de Lyme chronique, ça peut ressembler à tout, essentiellement. Pratiquement tous les symptômes entrent dans cette espèce d'entité-là.
1: Oui, sur le site de l'Association québécoise de la maladie de Lyme, là, qui soutient l'existence de la maladie de Lyme chronique, on cite effectivement toutes sortes de symptômes. Là. Fatigue extrême, problème de peau, engourdissement, altération du système nerveux, troubles neurologiques.
2: Ouais.
1: Bon, quel est l'enjeu avec cette définition de la maladie de Lyme chronique?
2: Ben, en fait, faut comprendre. Moi, j'ai fait une longue recherche là-dessus, hein, parce que moi, à la base, je savais que ça existait, cette croyance-là, mais je ne savais pas d'où ça venait. Il faut comprendre que dès les années 80, quand on découvre la bactérie qui cause la maladie de Lyme, à l'époque, il y a certaines personnes qui ont posé comme hypothèse, est-ce que ça se pourrait que cette maladie-là, une fois qu'on l'attrape, la bactérie reste à l'intérieur de nous, elle va se cacher, puis elle va toujours rester là. Cette hypothèse-là a été posée dans les années 80, elle a été vérifiée, elle s'est avérée inexacte. Donc, on savait à l'époque que c'était pas le cas. Ça a été revérifié périodiquement au fil des années. Et à chaque fois que ça a été revérifié, c'est pas le cas, là. OK? Donc, c'est une bactérie qui se traite assez bien, là, en vaste majorité du temps. Là, le problème associé à ça, c'est que là, on se retrouve avec des communautés de personnes. Puis là, ici, au Québec, ça peut être des milliers de personnes. Mais aux États-Unis, c'est des millions de personnes qui se sont fait dire par un médecin, ah, ben là, en ce moment, vous avez différents symptômes. Moi, je vous ai évalué, je constate que c'est la maladie de Lyme. Et là, on doit vous traiter avec des traitements antibiotiques, des cocktails antibiotiques qui sont très nuisibles pour la santé. Là. C'est des cocktails qui sont non seulement inutiles, mais aussi dangereux. Et il n'y a aucune preuve que ces gens-là ont la maladie de Lyme. Donc, on est en train de donner des traitements à des gens alors qu'ils n'en ont visiblement pas besoin, que ça peut leur nuire. Donc, il est là le réel enjeu.
1: Oui, mais pourquoi on en arrive à ça, Olivier? Comment on en arrive à des médecins qui donnent des traitements d'antibiotiques prolongés, alors que scientifiquement, c'est prouvé que, au pire, c'est un effet placebo, que ça peut être potentiellement dangereux pour la santé des patients? Comment on en arrive là, Olivier?
2: Oui, pourquoi des médecins, en fait, vont propager des idées comme ça? Il y a des médecins, il y a des chercheurs, chercheuses, je veux dire, il y a comme un groupe, en fait, là, de gens du milieu de la science qui croient à cette espèce d'entité-là, alors que c'est pas du tout reconnu par la communauté scientifique internationale, par les agences de santé publique. C'est une question qui est difficile à répondre. En fait, la saison précédente de Dérive, la saison 3, Les secrets de la mafia médicale, c'est la question à laquelle j'essaie de répondre. Qu'est-ce qui fait que des scientifiques ou des professionnels de la santé vont adhérer à des idées complètement non scientifiques, qui vont aller à l'encontre d'un consensus? Puis ça, il y a plein de raisons pour ça. Donc, je peux en citer quelques-unes.
1: Ben oui, allons-y.
2: Ben oui, donc, par exemple, ça peut être pour des raisons monétaires. Donc, il y a beaucoup d'argent à faire, évidemment, avec toutes ces espèces de théories alternatives-là. Mmh. Donc, c'est une business en tant que telle. Ensuite de ça, ben, il y a des gens là-dedans qui n'ont pas une très bonne pensée critique. C'est pas parce qu'on est un scientifique qu'on a une bonne pensée critique, qu'on est capable d'évaluer différentes informations d'une manière raisonnable. Il y a des professionnels de la santé qui ne sont pas des très bons scientifiques. Aussi, on peut être, tu sais, les médecins, les pharmaciens, on n'a pas une formation scientifique aussi avancée que dans d'autres domaines. Ensuite de ça, il y a des traits de personnalité. Par exemple, il y a des gens qui n'ont pas beaucoup d'autocritique, qui tiennent en haute estime leurs propres opinions, qui se remettent pas beaucoup en doute. Et puis finalement, ben il y a aussi le désir de notoriété, l'attention médiatique, le fait d'avoir aussi une certaine adulation d'une portion de la population, d'une communauté de patients qui va nous voir comme étant un peu un sauveur.
1: Il y a un désir aussi de faire évoluer la science, dire la science, ça évolue, il faut essayer des choses. Peut-être que cette maladie-là, la maladie de Lyme chronique, pour laquelle il n'y a pas de consensus scientifique à l'heure actuelle, peut-être que dans 5 ans, cette maladie-là va être reconnue. Bon, je vous vois sourire, là, mais ce discours-là existe
2: en fait,
1: aussi.
2: C'est que cet argument-là, on l'entend, mais je trouve pas que c'est un argument qui est valide. Parce que, premièrement, il faut savoir que dans la communauté scientifique, là, tous les scientifiques sont d'avis que la science n'a pas toutes les réponses. Moi, j'ai jamais entendu un scientifique qui prétend que la science a toutes les réponses. Tout le monde sait, on sait très bien que la science, ça évolue puis qu'il faut jamais rien prendre pour acquis. Donc ça, tout le monde est d'accord là-dessus. Sauf qu'à un moment donné, quand une hypothèse est testée pendant 45 ans et que tout indique qu'elle est invalide, là, que ça fonctionne pas, quand on teste dans des études très bien faites les traitements antibiotiques et qu'on voit que ça fonctionne pas et que c'est nuisible, ben, à un moment donné, il est où le stade où est-ce qu'on peut s'entendre où, ben là, peut-être que l'on devrait arrêter de faire ça, là. T'sais? Fait que, moi, de continuer à dire, ben, un jour, ça sera démontré, c'est comme, ben, si c'est vraiment ça que vous pensez, là, qu'un jour, ça sera démontré, là, ben, attendez que ça soit démontré avant de donner ces traitements-là. De donner ça comme argument en ce moment, je trouve que ça vient brouiller les cartes. C'est pas très utile.
1: Oui. Il y a quand même aussi, bon, ce que vous définissez, c'est le vocable que vous employez dans cette série sur la maladie de Lyme chronique, qui n'est pas reconnue scientifiquement, on le répète, une errance médicale.
2: Oui.
1: Une vraie détresse, en fait, chez un paquet de monde qui se retrouve avec toutes sortes de symptômes, qui vont voir des médecins qui ne sont pas diagnostiqués, puis à un moment donné, ils arrivent devant un médecin qui va dire « c'est la maladie de Lyme chronique ». Donc, il y a un effet réconfortant. Enfin, comment vous expliquez l'errance médicale? Parce que c'est au cœur de ces croyances-là aussi. Là.
2: Oui, absolument. Ouais. Parce que là, on parle de la science, mais moi, ce qui m'a motivé à la base, c'était ça. C'était l'errance médicale. C'était de savoir qu'il y a des centaines, des milliers de personnes qui se font promener d'un médecin à l'autre dans le système de santé, se font répondre ben je sais pas qu'est-ce que tu as, c'est des gens qui sont en souffrance, qui sont en détresse, qui ont toutes sortes de symptômes.
1: Ils ont de vrais symptômes en fait.
2: Ah ben absolument là, c'est des gens qui ont des vrais symptômes puis personne n'est capable de leur donner une réponse et puis à un moment donné, ils se sentent mal servis par le système de santé avec raison. Et là le risque, c'est quand ces personnes-là sont dans une position de vulnérabilité comme ça, ben là ils peuvent être facilement des victimes de personnes qui vont leur donner des réponses un peu simples en leur disant « Moi, je sais ce que t'as, j'ai un traitement clair pour toi, etc. » Donc, évidemment que nous, ce qu'on devrait avoir comme réflexion, le système de santé, c'est de se dire « Mais comment est-ce qu'on peut mieux servir ces personnes-là pour pas qu'ils s'en aillent dans des systèmes alternatifs puis des cliniques privées.
1: Oui, puis comment on explique qu'on n'est pas capable de les diagnostiquer non plus? Parce que eux, ce qu'ils reprochent à des gens comme vous, c'est qu'on les psychologise.
2: Ouais.
1: C'est qu'on prétende qu'en fait, ils ont des problèmes de santé mentale et non pas une véritable maladie. Puis ça, ça choque ces patients-là parce qu'ils ont des symptômes réels, Olivier. Qu'est-ce qu'on répond à ça?
2: C'est ça.
1: Cette critique-là qu'on psychologise ces gens-là.
2: Ben, je pense que c'est vrai que dans le système de santé, ces gens-là se font souvent dire qu'effectivement, tu sais, il s'est évoqué là, des hypothèses de santé mentale. Puis je pense que c'est vrai que c'est fâchant. Tu sais, moi, j'ai déjà eu des symptômes étranges. Là, je me souviens des douleurs abdominales. Puis à un moment donné, mon médecin m'a dit « T'es-tu stressé ces temps-ci? » Ça m'a tellement insulté de me faire dire ça. Je suis comme « J'ai mal. Là. Parle-moi pas de mon stress. »
1: On dit ça beaucoup aux femmes aussi.
2: Ben, aux femmes, on le sait que c'est pire. En fait, les femmes, c'est beaucoup mis sur le dos de l'anxiété ou etc. Puis ça, c'est comme, ça a toujours été ça comme à travers l'histoire. Enfin, je pense que d'un côté, c'est vrai que les gens ont tendance à psychologiser ces conditions-là. Puis moi, dans la série, dans le balado, je dénonce cette tendance-là à rapidement tout balayer du revers de la main puis à juste utiliser la santé mentale comme une explication. Après, ben, dans les cas où moi je me suis intéressé à la maladie de Lyme, dans les cas de suicide, par exemple, ben, c'était des personnes qui avaient des troubles de santé mentale quand même assez graves. Donc, je pense que c'est quand même important non plus de pas mettre ça de côté complètement. Puis en même temps, de reconnaître que oui, c'est vrai que le système de santé, des fois, disons que la santé mentale a le dos large.
1: Oui. Les médias sont aussi, j'oserais pas le mot coupable, mais enfin, il y a tout le vocable de la maladie de Lyme chronique ou de la maladie de Lyme qui est employé dans les médias d'information. Dans le cas des suicides dont vous parlez, il y en a eu 5 au Québec que vous décryptez très clairement dans la série. Aucune de ces personnes-là n'était porteuse d'aucune façon de la maladie de Lyme chronique. Pourtant, cette information-là est allée dans les médias.
2: Oui, puis vous demandez est-ce que les médias sont coupables? Tu sais, en fait, la réalité, là, c'est que c'est vraiment difficile de s'y retrouver. Moi, j'ai déjà rencontré des professionnels de la santé, que ce soit des pharmaciens, des médecins, qui me disaient qu'ils étaient pas capables de faire la différence entre la maladie de Lyme et la maladie de Lyme chronique, là. Moi, j'ai travaillé 1 an et demi là-dessus. Je continue à travailler là-dessus, puis là, je vais avoir fait plus que 2 ans sur la maladie de Lyme, là. Moi-même, ça m'a pris beaucoup de temps, là, à me démêler dans toute cette affaire-là. Fait que j'ai pas envie de blâmer nécessairement.
1: Comprends.
2: Tu sais, c'est pas l'attitude que j'ai envie de prendre, mais plutôt de dire, ben là, une fois qu'on a l'explication, qu'est-ce qu'on peut faire pour essayer de corriger? Parce qu'effectivement, il y a une confusion là, totale qui malheureusement persiste encore, même après le balado. Là, le balado, il n'y a pas tout réglé, là. Je veux dire, il continue à avoir de la confusion dans l'espace public par rapport à chronique, pas chronique, les conditions chroniques d'infection. Puis, tu sais, c'est dur de s'y retrouver, puis je comprends.
1: Oui. Avec cette enquête, vous avez mis au jour les procédés du docteur Amir Kadir qui prescrit un traitement antibiotique à long terme pour les malades qui croient avoir la maladie de Lyme chronique. Là. Je rappelle que c'est une maladie pour laquelle il n'y a pas de consensus scientifique. Pourquoi vous vous êtes intéressé au cas du docteur Kadir, Olivier?
2: En fait, c'est parce que c'est probablement la figure, disons, la plus qu'on entend le plus dans l'espace public. Puis il est pas le seul, hein, faut quand même le mentionner. Il y a d'autres médecins qui sont nommés aussi dans la série.
1: Oui.
2: On en a au Québec, il y en a au Canada, il y en a aux États-Unis, il y en a en Europe. Là. Donc c'est vraiment
1: d'autres médecins qui prescrivent des antibiotiques à longue durée.
2: Puis des médecins aussi qui adhèrent à la vision que tu sais dans la balado que j'appelle la vision alternative de la maladie de Lyme, donc la forme chronique puis tout ça. Il y en a là, des médecins, des chercheurs, etc. Donc je me suis intéressé à lui comme étant probablement la personne qui a été la plus, qu'on a entendu le plus, finalement.
1: Plus médiatisée.
2: Médiatisée, mais aussi qui a parlé beaucoup dans des forums gouvernementaux. Donc, il s'est impliqué dans une commission parlementaire qui a eu lieu au Québec en 2018. Il a travaillé avec les travaux de l'INES en 2021. Donc, tu sais, c'est quelqu'un qui est vraiment très impliqué dans ce domaine-là. Mais étant donné qu'il adhère à une vision qui est vraiment, vraiment très, très opposée au consensus scientifique, ben moi, je me suis demandé c'est quoi les impacts que ça peut avoir.
1: Oui. On l'a appris le 3 décembre dernier pour avoir continué à prescrire des doses prolongées d'antibiotiques à ses patients après s'être engagé à ne plus le faire après 2020. Dès 2020, le docteur Kadir a été radié pour une période de 6 mois par le Collège des médecins. Pourtant, il continue de défendre la validité de son protocole de traitement. Comment vous expliquez ça?
2: Ben, en fait, je le sais pas parce que je suis pas dans sa tête.
1: Ouais.
2: J'ai fait une entrevue avec lui, je lui ai parlé, on s'est parlé pendant un bout de temps, il m'a expliqué sa vision des choses. Puis, tu sais, pas nécessairement lui spécifiquement parce que ce que lui dit, moi, je le vois vraiment chez l'ensemble des médecins ou autres qui adhèrent à ces idées-là, c'est que quand tu leur dis, eux, ils font des affirmations. Donc, ils vont dire des choses comme, par exemple, aux États-Unis, le CDC a reconnu l'existence de la maladie de Lyme chronique, c'est maintenant prouvé. C'est comme parfait. Donc, moi, je l'ai fait cette vérification-là. Moi, j'ai écrit au CDC. Ça a pris des semaines avant qu'il accepte de me parler parce qu'il savait pas j'étais qui. J'ai parlé à la chef des maladies infectieuses de la maladie de Lyme et elle m'a dit non, c'est pas vrai, on n'a jamais reconnu la maladie de Lyme puis les traitements antibiotiques prolongés, on n'approuve pas ça. Donc, moi, j'allais vérifier cette information-là. Ça m'a pris des semaines pour vérifier ça. Mais après, quelqu'un peut juste lancer ça dans une entrevue puis elle a aucun besoin d'aller prouver que ce qu'elle a dit est vrai. Donc, moi, quand je lui ai parlé, je lui disais des choses comme ça. Je lui disais, mais non, mais ce que vous me dites là, je l'ai vérifié puis c'est pas le cas. Mais ça semblait pas, je sais pas, pour lui, ça avait pas l'air de résonner tant que ça. Il est resté quand même, il est resté vraiment sur ses positions, en fait.
1: Ah oui, bien sûr. D'ailleurs, avec l'équipe de Tout peut arriver, on a réalisé un entretien avec le docteur Kadir 3 jours après l'annonce là, du Collège des médecins de sa radiation. C'était le 6 décembre dernier. Je le cite là. C'est pas parce qu'il n'y a pas de consensus qu'un médecin ne peut pas essayer des traitements.
2: Il y a un consensus là. Ça, j'ai de la misère avec cet argument-là. Ouais. Tu sais, on a entendu dire les traitements antibiotiques prolongés ne font pas consensus. C'est pas qu'ils font pas consensus là, c'est pas ça. Il y a un consensus scientifique international très solide sur la maladie de Lyme. On le connaît, on sait comment traiter la maladie de Lyme. Les antibiotiques prolongés ne font pas partie de ce consensus-là parce qu'à toutes les fois où que ça a été testé, c'était pas bon. Puis les cocktails qui sont prescrits, de toute façon, c'est des cocktails qui ont aucun sens scientifiquement. Je veux dire, moi, j'ai parlé à des spécialistes de partout dans le monde. J'ai parlé à des agences de santé publique partout dans le monde. Tout le monde est épouvanté par les traitements, les cocktails antibiotiques, là, de 3, 4, 5 antibiotiques. Il y a aucun problème de santé où on prescrirait ça de toute façon. Fait que c'est pas qu'il n'y a pas de consensus, c'est que ça n'a même pas de logique. En clinique.
1: Je cite encore Amir Kadir à Tout peut arriver le 6 décembre dernier. Olivier Bernard se trompe. Malheureusement, Olivier Bernard est en retard de 2 générations. Il est en retard d'une pandémie. Malheureusement, je suis désolée de heurter une solidarité entre journalistes. Qu'est-ce qu'on répond à ça, Olivier?
2: Malheureusement, je pense pas que je peux répondre grand-chose. Avez-vous déjà entendu parler de la loi de Brandolini?
1: Oui. Ben, il faut en parler, et c'est très intéressant.
2: Parce que je trouve que ça, c'est un bel exemple de ça. Donc, juste, je fais un résumé très rapide.
1: Allons-y.
2: La loi de Brandolini, là, c'est une règle informelle, là, mais ça dit que la quantité d'informations nécessaires pour réfuter des informations fausses est incroyablement plus élevée que que l'énergie nécessaire pour les produire. Autrement dit, de dire des choses qui sont inexactes, là, c'est facile. On peut dire ça dans une phrase, on peut dire 3-4 choses qui sont pas vraies, on peut faire une avalanche d'informations puis dire plein de choses. Ça, c'est facile. Puis on n'a jamais besoin de prouver ce qui est... On n'a pas jamais besoin de prouver nos affirmations. Moi, comme je disais, moi, j'ai passé un an et demi là-dessus. Je suis allé parler, je suis allé voir des chercheurs. J'ai même parlé à un des chercheurs qui a travaillé sur la bactérie de la maladie de Lyme depuis sa découverte dans les années 80. Là. Puis lui, il est complètement épouvanté là, par toutes les histoires de Lyme chronique et tout ça. Donc, moi, j'allais faire le travail. Là. Donc, tu sais, c'est facile de dire que je suis en retard de 2 décennies, mais si moi, je suis en retard de 2 décennies, c'est pas moi. Moi, j'ai interviewé plein de gens, j'ai fait toutes les recherches. Oui. C'est pas moi qui est en retard, là. Ça serait toute la communauté scientifique qui est en retard de 20 ans. Toutes les agences de santé publique seraient en retard de 20 ans. C'est une affirmation qui est un peu étrange.
1: Oui. Là, on a une preuve du travail que vous faites, puis de comment ça demande une énergie folle. C'est une entreprise, là, puis ça vous a épuisé, tout ça, Olivier. Ouais. L'été dernier, là, on remonte à 2025 ensemble aujourd'hui. C'est la raison de votre présence, là, de votre année, de votre impact aussi au cours de cette année, mais de ce que vous avez vécu. Là.
2: Ouais.
1: Qu'est-ce qui vous a rendu si fatigué? La réaction, le problème autour de cette maladie-là, le fait que pour prouver scientifiquement tout ce que vous avez prouvé dans votre série, c'est un travail de fou. Qu'est-ce qui vous a rendu presque malade? Est-ce que je me trompe?
2: Je sais pas. Là, j'ai pas envie de me victimiser ou de faire pitié ou quoi que ce soit, mais c'est vrai que j'étais vraiment épuisé à la fin de la saison. Là, quand on a sorti le balado, là, j'ai pris une pause de 3 mois là, pour pas toucher à rien de ça parce que j'étais vraiment, vraiment épuisé. Mais non, la réaction a été, moi, de mon côté, la réaction que j'ai reçue était hyper positive de tout le monde. Donc, tu sais, c'était vraiment pas pour ça. C'est que moi, ce genre de projet-là, je m'investis à un niveau des fois où je me demande si c'est sain. Tu sais, c'est ça l'affaire. C'est, tu sais, je travaille là-dessus, ça m'habite. Je le disais tout à l'heure, ces histoires-là m'obsèdent. Puis je rêve à ça la nuit. Là, je me réveille. Là, je pars sur des espèces de boucles mentales que là, je pense à des narrations ou à des entre. Oh non, j'ai pas fait ça. Puis c'est comme si à un moment donné, ça. Tu sais, je suis pas capable. Le détachement qu'on devrait avoir, je suis pas capable de l'avoir quand je suis dans ce genre de projet-là. Donc, à un moment donné, là, il y a un moment où je commence à avoir hâte de m'en sortir. Puis là, étrangement, je suis encore en train de travailler sur la maladie de Lyme.
1: Oui, parce qu'il va y avoir 3 autres épisodes à la série. Dans un qui va être disponible au cours de, bon, des prochains jours, là, au début du mois de janvier. Il porte sur les enfants et la maladie de Lyme chronique, des enfants aussi jeunes que 2 ans.
2: Ouais.
1: Olivier, à qui des médecins ont prescrit des traitements de longue durée d'antibiotiques. Il y a des témoignages très troublants. Là. Parlez-nous de la mère, une mère qui était enceinte et qui a songé à se faire avorter.
2: Absolument. Ouais. Donc, ça, c'est une chose que j'ai... Tout ce sujet-là, j'étais au courant que c'était là, mais j'en ai pas parlé dans la saison principale parce que je sentais que c'était un sujet en soi puis qu'il faudrait vraiment que je prenne le temps nécessaire pour en parler. Mais dans la communauté du Lyme chronique, il y a une croyance selon laquelle la mère qui a une maladie de Lyme dite chronique la transmet à son enfant. Et donc, l'enfant, lui aussi, va avoir un Lyme chronique, etc. Et donc, elle, cette mère-là que j'ai interviewée, c'est une mère, en fait, qui s'est sortie du Lyme chronique après avoir écouté le balado. Donc, elle avait un recul. Et donc, elle s'était fait dire par son médecin de Lyme chronique de se faire avorter parce que c'était comme, tu peux pas avoir cet enfant-là, ton enfant va être malade toute sa vie, il va être handicapé, etc. Finalement, elle l'a pas fait. Mais son enfant était naissant, là, donc elle avait un bébé naissant d'une semaine et son médecin lui disait il faut lui donner des antibiotiques multiples à long terme. Un bébé d'une semaine. Là. Donc, elle ne l'a pas fait. Elle a eu la présence d'esprit de dire il y a quelque chose qui ne marche pas là-dedans. Donc, moi je l'ai vu, là, j'ai vu des histoires d'enfants, vous l'avez dit.
1: Au Québec, là.
2: Ah oui. Moi, j'ai identifié au moins 20 d'histoires d'enfants qui sont dans le Lyme chronique depuis quelques années. Là. Donc, ça laisse présager qu'il y en a beaucoup plus. Là, ça, c'est les histoires que moi, j'ai trouvées publiquement sur les réseaux sociaux. Donc, 2, 3, 4, 5, 6 ans, des ados, etc. Puis qui vivent dans un monde là, complètement différent. Ils pensent qu'ils sont malades, ils pensent qu'ils ont une maladie grave, qu'ils vont peut-être en mourir un jour. Ils sont sur des antibiotiques, des fois depuis des années. Ça leur nuit objectivement à leur santé. Là. Ça a des impacts absolument dévastateurs.
1: Santé physique et psychique, on imagine.
2: Et même dans leur vie sociale, parce que souvent, ils vont être un peu... Leur parcours scolaire va être altéré. Ils vont multiplier les visites médicales. Ils vont avoir moins d'activités avec leurs amis parce que là, d'un coup, ils sont fatigués. Là, ils font moins d'activités. Là, ils sont plus fatigués. Ils rentrent dans une espèce de cercle vicieux. Fait que ça a un impact sur l'ensemble de leur vie. C'est vraiment terrible.
1: Comment vous expliquez que des médecins puissent administrer des doses massives d'antibiotiques à des enfants sans que ce soit surveillé ou réglementé, ne serait-ce que par le Collège des médecins, Olivier? Est-ce que c'est acceptable?
2: Non, c'est inacceptable. C'est inacceptable. Ça, je suis très clair là-dessus. Sauf que, prenons le Collège des médecins, par exemple. Un ordre professionnel, là, c'est réactif. C'est pas proactif en général. C'est-à-dire qu'eux vont réagir à des plaintes de patients. OK? Ils font pas de surveillance. Le Collège des médecins, ils surveillent pas les médecins pour voir, contrairement à ce que certaines personnes pensent, là, ils font pas ça. Donc, si des patients portent plainte en disant j'ai été lésé, j'ai été maltraité par un médecin ou mon enfant ou peu importe, ils vont enquêter et éventuellement peut-être déposer des procédures disciplinaires. Mais il faut comprendre que la plupart des patients dans l'univers du Lyme chronique ne déposent pas de plainte. Ils font pas des plaintes. Ils sont satisfaits des traitements. Donc, ils pensent que ça les aide. Ils sont convaincus que ça les aide. Et donc, ils vont jamais parler au Collège des médecins. En fait, ils sont même méfiants face au Collège des médecins parce qu'ils pensent que le Collège est contre ces médecins-là qui veulent les aider. Donc, on est dans un système où finalement, c'est très difficile d'arrêter ce genre de pratique-là, malheureusement.
1: Là, on le voit bien au fil de cet entretien-là qu'au départ, vous vous intéressiez à la vulgarisation scientifique. Puis là, de plus en plus, vous vous intéressez au phénomène de la désinformation ou de la mésinformation. Selon l'audit annuel de NewsGuard, paru le 9 septembre dernier, 35% de l'information générée par les chatbots de l'intelligence artificielle est fausse. Ajoutons que le taux de confiance envers les journalistes ne fait que baisser depuis les dernières décennies. Un sondage Léger qui est paru récemment annonce que 56% des jeunes âgés entre 18 et 34 ans ne font pas confiance aux journalistes. Alors on pourrait dire que la désinformation et la mésinformation sont des phénomènes de santé publique.
2: Forcément, absolument. Puis moi c'est drôle parce que moi j'ai commencé à faire de la vulgarisation en 2012 comme on le disait. Puis pendant des années, moi, il a fallu que je convainque mes collègues que les fausses informations, c'était une menace de santé publique. On n'a pas toujours pensé ça nécessairement. À l'époque, c'était « Ah oui, mais c'est-tu si grave que ça? » Je pense que la pandémie a changé les choses. Pendant la pandémie, on a vu que la mésinformation peut tuer des gens. Il y a des gens qui peuvent mourir de mésinformation parce que des gens, pendant la COVID, prenaient des traitements qui étaient des faux traitements, qui n'étaient pas bons, ou pensaient que les vaccins n'étaient pas bons.
1: Établissons la différence entre désinformation et mésinformation. C'est important, je pense.
2: Absolument, absolument. Donc, de la mésinformation, c'est des informations qui sont fausses, inexactes, incomplètes sur la science ou la santé ou n'importe quel sujet. Donc, souvent, les gens gens vont partager des informations qui sont pas vraies, mais de bonne foi. Tu sais, finalement, les gens, ils partagent ça en pensant que c'est intéressant, mais ils sont pas conscients que c'est pas vrai. La désinformation, c'est quand il y a un caractère intentionnel. Donc, la personne a un objectif pour partager de la fausse information. Elle sait que l'information est fausse, mais ça a un but précis. Fait que la désinformation, c'est un type de mésinformation. Et ça, qui fait de la désinformation? Mais ça, on le sait, c'est qui le fait. Il y a des objectifs derrière ça.
1: Oui, c'est malveillant, en fait. C'est du contrôle, c'est de la manipulation.
2: C'est ça. C'est fait dans un but qui est souvent commercial. Donc, ça peut être des... Est-ce que je peux citer juste un exemple?
1: Oui, allons-y.
2: Il y a un exemple vraiment que je trouve qui illustre bien cette situation-là. Donc, il y a quelques années, il y avait un rapport qui était sorti où des chercheurs avaient essayé d'évaluer d'où vient l'information anti-vaccin. Donc, la mésinformation puis la désinformation par rapport au vaccin. Et ils s'étaient rendu compte que c'était 12 personnes et groupes qui a eux seuls ou à elles seules, étaient responsables de 70 % du contenu anti-vaccin sur les réseaux sociaux. 12 personnes et groupes. Donc, l'information est très centralisée. Tu sais, les fausses informations, là, c'est pas monsieur, madame, tout le monde qui propage ça, il y en a, là. Mais c'est très centralisé. Quand tu remontes au sommet de la pyramide, tu te rends compte qu'il y a des gens qui ont intérêt, en fait, à propager cette fausse information-là parce que, bon, ils ont probablement des intérêts commerciaux là-dedans ou d'autres objectifs. Et donc, je pense qu'il faut pas se leurrer à un moment donné. Puis c'est ça qui fait que c'est presque impossible de combattre les fausses informations parce qu'il y a des forces très, très, très, très puissantes qui sont derrière tout ça.
1: Oui, c'est un trou sans fond, bien sûr. Puis vous racontez avoir changé de méthode, vous, justement pour combattre, en tout cas, la désinformation. Après votre passage à l'émission, tout le monde en parle. C'était le 27 novembre 2016, c'est l'époque du pharmacien. Évidemment, vous étiez de passage pour parler de votre travail, notamment des injections de vitamine C, là, qui vous avez vu, l'opprobre dans le cas des traitements contre le cancer. On vous écoute. On écoute un extrait de votre passage à Tout le monde en parle.
3: Pourquoi l'homéopathie, en général, insulte ton intelligence?
2: Bien, l'homéopathie, là, ça fait 150 ans qu'il y a une critique pratiquement unanime de la communauté scientifique à l'effet que ça n'a aucun sens. Donc, tous les mécanismes qu'on nous propose sont tout à fait implausibles. Par exemple, la majorité des produits homéopathiques sont plus dilués que l'équivalent d'une goutte d'eau dans l'ensemble des océans de la planète Terre.
1: Voilà. C'est un extrême. On voit votre ton. Qu'est-ce que vous reprochez à cette époque-là? Qu'est-ce qui a changé par rapport à cette époque-là, Olivier?
2: Ben, j'ai beaucoup changé d'approche. Tu sais, je m'entends, puis honnêtement, je trouve que c'était correct, cette approche-là, pour l'époque. Puis en tout cas, disons que c'était un moment un peu charnière, là, où je pense que les choses changeaient. Moi, quand j'ai commencé à faire de la vulgarisation en 2012, moi, j'étais un autodidacte. Je suis pas un vulgarisateur, là. J'ai pas été formé là-dedans. Je suis un pharmacien, là. Fait que c'est sûr que j'ai essayé des choses. J'avais un ton au début qui était plus frondeur, qui était même un peu baveux, tu sais, c'était beaucoup de l'humour, c'était sarcastique, c'était
1: pharmacien.
2: Ça pouvait être abrasif par moment, puis ça a bien fonctionné. Je veux dire, j'ai été capable de rejoindre beaucoup de gens, puis encore là, il y avait, comme on disait tout à l'heure, il y a l'effet de nouveauté aussi d'avoir un professionnel de la santé qui se permet aussi ce ton-là. Fait que je pense que ça a résonné chez beaucoup de gens. Mais ce moment-là que vous venez de faire entendre, en fait, le moment où je suis allé à Tout le monde en parle en 2016, pour moi, ça a été un moment vraiment déterminant. Parce que après cette émission-là, tu sais, dans l'émission, on a parlé d'à peu près 30 sujets différents, là. Et la vague de haine que j'ai reçue après cette émission-là, j'avais jamais vécu ça avant dans ma vie. Puis j'en avais vécu, là, des critiques, mais jamais à ce niveau-là. Puis j'ai réalisé qu'en fait, les 4 ans précédentes, je parlais probablement à des gens qui étaient relativement d'accord avec moi. Mm-hmm. Tu sais, des gens pour qui la science est importante, puis que, tu sais, ce ton-là fonctionnait bien. Mais là, j'ai bien vu que quand tout d'un coup je m'adressais à plein d'autres gens, ben ces gens-là, ce ton-là, pis cette manière-là de présenter les choses d'une manière très, très catégorique et punchée, ben on dirait que là, j'allais pas réussir à rejoindre certaines personnes en faisant ça. Fait que moi, j'ai eu une espèce d'examen de conscience à faire où il a fallu que je me demande, c'est quoi mon but, là? C'est quoi que je veux faire? Tu sais, je veux-tu juste parler à ma gang puis être entre personnes où on est tous d'accord puis ça aurait pu être ça?
1: C'est complexe. Puis on revient à la désinformation parce que si on veut faire un vrai travail de décryptage, il faut réussir à toucher des gens qui sont marqués par la désinformation. Donc, qui, en principe, ne font pas partie des gens qui sont déjà dans votre camp, effectivement.
2: Ben, moi, en tout cas, c'est ça le choix que j'ai fait. Je me suis dit, bon, moi, là, je veux rejoindre des gens qui auraient besoin d'entendre ces informations-là, mais que visiblement, je vais devoir m'y prendre autrement. Fait que dans les années qui ont suivi, j'ai beaucoup lu sur justement les méthodes de communication, qu'est-ce qui fait que les gens entretiennent certaines perceptions. Puis j'ai vraiment changé mon approche. Puis maintenant, dans Dérive, je considère que je suis vraiment sur mon X.
1: Qu'est-ce qui a changé? Qu'est-ce que vous faites différemment?
2: Ben, beaucoup de choses, en fait. Premièrement, je pense que dans le premièrement, je pense que les gens, des fois, quand on arrive avec une approche qui est très confrontationnelle, oui, de type « Ah, vous croyez ça, mais en réalité, c'est faux pour les raisons suivantes », ben les gens le voient comme... Tu sais, les gens, ils prennent ça comme une attaque, des fois. Tu sais, parce qu'il y a des gens pour qui c'est important de faire tel régime ou de prendre tel produit. Ou... Fait qu'on veut pas attaquer les personnes. On veut pas que les personnes se sentent attaquées.
1: Ou humiliées.
2: Humiliées, ouais, ou qu'ils se sentent jugées. Ouais. Tu sais. Fait que moi, j'ai compris ça avec le temps, que il faut pas avoir cette approche-là. Donc maintenant, je pense que mon approche est beaucoup plus dans essayer de comprendre, mais pourquoi... OK, mais à ce moment-là, pourquoi les gens font ça?
1: Plus d'empathie. En fait.
2: Plus d'empathie, puis d'être sincèrement intéressé par qu'est-ce qui interpelle les gens là-dedans, plutôt que de juste rétablir les faits. Finalement.
1: Est-ce qu'il y a des gens qui ont écouté votre balado sur la maladie de Lyme chronique, par exemple, mm-hmm, qui ont changé de perception, qui ont changé d'idée?
2: Oui.
1: Olivier?
2: Absolument.
1: Ah ouais.
2: Absolument. Puis ça, c'était même pas, je peux même pas dire que c'était un espoir, honnêtement, parce que je j'avais même pas cet espoir-là. Moi, j'avais juste l'espoir de donner de la perspective. Mais oui, après que le balado soit sorti, j'ai reçu des messages de plusieurs personnes qui m'ont dit que s'en était sorti, en fait. Qui s'était sorti du Lyme chronique. Puis d'ailleurs, dans un des épisodes de suivi, je fais entendre plusieurs témoignages qui sont honnêtement vraiment touchants, là. Tu sais, des gens qui voient clair maintenant dans ce qui leur est arrivé, qui se sont reconnus dans le balado, qui ont compris, puis qui m'ont dit, hey, là, la manière que tu l'as amené, ça m'a rejoint, puis j'ai compris. Puis, tu sais, on parlait tantôt que c'est 10 heures de temps, là. C'est long, mais pour ces gens-là, ça a fait la différence.
1: Wow. T'sais. On doit se sentir utile dans ce temps-là.
2: Ouais, exact. Ouais, oui, absolument, absolument. C'est vrai.
1: Olivier Bernard, merci beaucoup d'être avec nous aujourd'hui.
2: Merci.
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1: On est en compagnie du vulgarisateur scientifique Olivier Bernard, créateur de la série de balado Dérive, dont les plus récents épisodes, c'est vrai pour l'ensemble de la série, mais les plus récents épisodes sur la maladie de Lyme sont les épisodes les plus écoutés de toute l'histoire de la plateforme audio. On passe donc une heure avec lui. Quel événement a marqué 2025 pour vous, Olivier Bernard?
2: Ben, c'est pas un événement en tant que tel, mais c'est plus une réalisation, là. Je trouve que 2025, c'est l'année où tout le monde a pris connaissance en même temps que l'intelligence artificielle était omniprésente dans nos vies. C'est comme si elle s'est infiltrée sournoisement. Et là, tout d'un coup, on apprend que tout le monde l'utilise dans la vie de tous les jours, dans leur travail.
1: Le gouvernement, notamment.
2: Oui, que les gens l'utilisent pour se faire de la psychothérapie. Les étudiants l'utilisent pour faire leurs devoirs. Donc, je trouve qu'on a vraiment pris conscience de ce phénomène-là en 2025. Donc, pour moi, c'est l'année de l'anxiété de l'intelligence artificielle, en ce qui me concerne.
1: Ah oui, ça vous rend anxieux?
2: Ça m'inquiète. D'ailleurs, on a parlé de désinformation plutôt, puis tout ça, c'est
1: les
2: sûr que...
1: Les chatbots qui... 35% de la mauvaise information sur Internet viennent des chatbots de l'intelligence artificielle.
2: Oui. Puis en janvier 2025, on a passé le cap où la moitié de l'information sur Internet est produite par l'intelligence artificielle. ça va juste aller en s'accélérant. Donc, c'est sûr que c'est un peu angoissant, là, d'un point de vue de... comment combattre la mauvaise information. Je suis plus certain que ça va être possible à partir de maintenant.
1: C'est terrible. En fait, vous avez un beau sourire quand vous dites ça, mais là, on est en train d'entrer dans un monde, parallèle où on ne peut pas s'entendre sur l'enjeu, les enjeux qui font qu'on a une vraie communauté. On s'entend sur certains enjeux, donc on peut vivre les uns avec les autres. À partir du moment où il y a un monde parallèle où toutes sortes d'informations circulent, comment on va faire pour vivre ensemble, en fait?
2: Exact. Vous venez de mettre exactement le doigt sur leur problème. C'est que pour avoir une démocratie qui est saine, il faut qu'on s'entende sur des principes fondamentaux de base. Puis juste moi, dans mon domaine, en sciences, par exemple, là, maintenant, on peut avoir des discussions avec des personnes qui vont dire que les microbes n'existent pas, là, tu sais. Fait que là... qu'est-ce qu'on fait à partir de là? On n'est même pas capable de s'entendre sur un fait qui devrait être un fait de base. La discussion va être difficile.
1: Vous utilisez aucunement l'intelligence artificielle?
2: Ben, on l'utilise. J'essaie de pas l'utiliser, là, mais on l'utilise d'une manière ou d'une autre. Là. Je veux dire, on tape quelque chose sur Google, puis maintenant, c'est l'intelligence artificielle qui nous répond. Là.
1: Exact.
2: Mais d'une manière comme pour de la...
1: Et souvent assez faussement, d'ailleurs, si je peux me permettre. Là.
2: C'est pas toujours de la bonne information. Mais pour ce qui est de la création en tant que telle, pour de l'écriture, moi, je me refuse vraiment de l'utiliser.
1: Oui. Pourquoi?
2: Parce que j'ai peur, en fait. Puis c'est pas parce que je suis meilleur que tout le monde, c'est parce que moi, là, admettons que j'essaie de m'évaluer là comme vulgarisateur, là, je pense que je suis capable de bien expliquer certaines choses d'une manière qui est peut-être un peu différente de d'habitude. Je suis bon pour synthétiser de l'info. Si je fais faire ce travail-là par l'intelligence artificielle, j'ai peur de perdre ce talent-là. Puis ça, c'est démontré, d'ailleurs. Là, on appelle ça le de-skilling en anglais. Donc, quand on utilise ces outils-là, on perd en fait la capacité de le faire progressivement. Okay. Fait que moi, j'ai vraiment peur de perdre ça.
1: Bon, qu'est-ce qui vous a inspiré en 2025? Soyons relativement positifs. Olivier, un politicien, un écrivain, un artiste, une personnalité. Oui. Est-ce qu'il y a quelqu'un qui vous a inspiré?
2: J'ai lu un livre en 2025 qui s'appelle Careless People.
1: Oui.
2: Puis je pense
1: de Sarah Williams.
2: Oui. Donc, je pense pas qu'il ait été traduit en français parce qu'elle a été poursuivie par la compagnie juste après l'avoir publié.
1: Par Meta.
2: C'est une lanceuse d'alerte, en fait, de la compagnie Meta. Elle a travaillé pour Meta au niveau des relations publiques, au niveau des relations gouvernementales. Et puis dans ce livre-là, c'est vraiment elle expose essentiellement tout ce qu'elle a vu, toutes les pratiques. Puis je trouve que c'est important, comme citoyen, citoyenne, de comprendre en fait comment les réseaux sociaux en ce moment opèrent d'une façon qui n'est pas démocratique en fait. Donc ils mettent en place des méthodes, des algorithmes qui sont opaques. On ne sait pas comment ils opèrent. Ils nous disent « faites-nous confiance que nous on fait les choses comme il faut », mais après tu as quelqu'un comme ça qui nous dit « non, là.
1: Qu'est-ce qu'on apprend dans son livre?
2: Ah, c'est épouvantable. Comment est-ce que les compagnies de réseaux sociaux influencent des gouvernements entiers là, dans le monde?
1: Les
2: là.
1: Lobbies.
2: Oui, c'est ils courtisent des politiciens, puis ça a des vrais impacts. Là, il y a eu de la violence extrême, par exemple, dans des pays comme au Myanmar, qui a été facilitée grâce à des réseaux sociaux. C'est épouvantable. Puis tout ça, eux, ils savent et ils n'ont pas pris action. Donc pour moi, c'est essentiel, je pense, d'être au courant que ces choses-là existent. Puis on peut pas s'en sortir. Tu sais, je dis pas aux gens arrêtez d'utiliser les réseaux sociaux. On vit avec, là. Mais d'être au courant que ça existe, je pense que c'est important.
1: Alors, lecture essentielle, Careless People. Hein? De quoi a-t-on parlé en 2025? Trop parlé en 2025?
2: Ben moi, j'étais un peu tanné là, de toute la rhétorique à l'effet que... après l'élection de Trump, là, essentiellement, là, il y a eu toute une espèce de discours à l'effet de... Qu'est-ce qui a permis l'élection de Trump? Puis moi, je suis une personne dans la vie qui a des valeurs plutôt progressistes, là, tu sais. Là, il y a tout un examen de conscience que ça serait les gens de gauche là, qui auraient... c'est de notre faute, là, finalement, si à ce moment, il y a un mouvement...
1: Un ressac.
2: S'il y a un mouvement, là, si l'extrême droite est en croissance partout à travers le monde, c'est de notre faute, finalement. On a été trop loin par rapport à nos revendications de justice sociale et autres. C'est pas ce que les faits démontrent, c'est pas ce que les données démontrent. Tu sais, en ce moment là, on est face à une vague de populisme de droite. Il y a des méthodes de propagande qui sont utilisées. La technologie se mêle là-dedans. On vient d'en parler. C'est beaucoup plus complexe que ça. Tu sais, je trouve ça correct qu'il y ait un examen de conscience. Mais à un moment donné, il faut aussi... Tu sais, je pense que ça serait important qu'on se ramène à... Attends, là, il y a de la recherche là-dessus. On le sait comment ces mouvements-là apparaissent. Ça apparaît pas de nulle part. Puis, tu sais... je pense qu'on a un devoir comme citoyen, citoyenne, qui n'est pas juste de se dire, ah non, on a été trop exigeante.
1: Oui, mais c'est intéressant parce que votre réponse dans le questionnaire que vous nous avez envoyé, c'est qu'on a trop, parlé ou on a trop utilisé le mot « woke ».
2: Ah, moi, je suis tanné de ça.
1: Ah, mais parlons-en, parce que ça fait des années qu'on parle de ça. Oui. Puis, c'est un mot qui continue d'être dans le vocabulaire de plein de personnalités publiques, des politiciens, mais aussi certains journalistes ou certains chroniqueurs. On le voit apparaître partout. Mm-hmm. Oui, comment vous le définissez, ce mot-là? Puis pourquoi il vous tape sur les nerfs, vous?
2: Ben, c'est une insulte, essentiellement. C'est quand tu veux faire taire le discours, tu traites une autre personne d'un nom qui va arrêter la discussion. Fait que moi, c'est ça que je vois. Tu sais, je veux dire, il y a des chroniqueurs, chroniqueuses qui font un métier de traiter les gens de woke, tout simplement pour juste pas avoir à se poser des questions ou avoir une réflexion critique. Puis tu sais, c'est correct de dénoncer des fois des choses où on est comme, ah, si on dirait que ça va trop loin, si on dirait que c'est exagéré, si on dirait que ça manque de nuance, ça c'est correct. Mais là, de commencer à accuser tout le monde de woke quand on aimait juste, comme je l'ai dit, moi, je crois fondamentalement que dans la vie, on doit progresser, on doit avancer, on doit se remettre en question sur des choses, juste d'avoir une réflexion. Tu sais, c'est juste ça. Mais
1: il y a plus de temps de réflexion. Il y a plus de la pensée longue, la réflexion, le temps d'attente, réfléchir, venir avec une idée plus profonde, moins superficielle, ça n'existe presque plus non plus.
2: C'est peut-être pas valorisé autant que ça pourrait l'être. T'sais. Puis je comprends pour plein de raisons aussi. Tu sais, même juste dans l'écosystème médiatique, il y a tellement de pression qui est mise. Donc, tu sais, il y a pas toujours du temps qui peut être mis sur certaines choses, mais tu sais, de juste balancer des accusations, des insultes comme ça dans l'espace public, je trouve ça extrêmement malsain pour le discours.
1: Oui. De quoi aurions-nous dû parler davantage dans l'espace public, Olivier Bernard?
2: Cette année?
1: Oui.
2: Je m'excuse parce que j'ai l'air de parler beaucoup des... je reviens sur les mêmes sujets souvent, mais moi, en fait... Moi, c'est une des choses qui m'a vraiment fâché. En fait, là, je trouve que à la suite de l'élection de Trump, justement, moi, je me suis beaucoup intéressé à tout ce qui se passe au niveau scientifique aux États-Unis en ce moment. Donc, il y a une attaque frontale contre les universités, contre les centres de recherche. Il y a un démantèlement en ce moment des institutions de santé publique là, aux États-Unis. Là. Le CDC, la FDA est prise d'assaut pour finalement aller introduire des informations qui sont complètement fausses là-dedans. Moi, ça me fait peur parce qu'une fois que ça c'est fait, là, c'est très difficile de revenir en arrière. Puis je trouve pas qu'on en a parlé beaucoup ici au Québec, peut-être parce que pour le moment, ça nous touche pas tant que ça. T'sais, on se dit, ah ben là, c'est aux États-Unis, puis tout ça. Mais moi, j'ai peur que cette vague-là s'en vienne ici. T'sais, si le CDC aux États-Unis, puis c'est ça qu'on pense, commence à dire que les vaccins causent l'autisme, parce que c'est ça qu'ils veulent faire, ben ça va être quoi notre source d'information ensuite pour dire que c'est pas vrai? Quand c'est une institution de santé publique aux États-Unis qui dit ça.
1: Oui, il y a des récentes mises à jour là, depuis l'élection de Trump et depuis l'avènement de Robert F. Kennedy, parce que c'est lui qui est à la tête de cette institution-là. Là. Bon, ils ont modifié les recommandations vaccinales sur la COVID-19, la rougeole, il est commissaire, en fait. Il est secrétaire américain à la santé, Robert F. Kennedy. Là. Il s'attaque au vaccin contre l'hépatite B. Ils amplifient le discours vaccino-sceptique là, qui a lieu aux États-Unis. C'est extrêmement inquiétant, en fait, selon... l'AFP a interviewé Hélène Tagger-Flushberg, qui est spécialiste de l'autisme à l'Université de Boston. Là. Elle dit, je la cite, j'ai l'impression qu'on revient au Moyen-Âge, Olivier. Quel impact ça peut avoir ici? Parce que la CDC recommande des mesures scientifiques qui finissent par découler au Canada. On l'a vu, par exemple, au retour de la rougeole au pays depuis quelques années.
2: Oui, exactement. Ouais. Donc, c'est sûr que...
1: Parce que les gens cessent de se faire vacciner leurs enfants.
2: C'est ça, exactement. Donc, la vaccination, on les connaît, les impacts. Là, il y a des gens qui vont décéder d'infections qui peuvent être prévenues. Donc, ça, c'est ça. Mais là, après ça, par exemple, récemment, on a entendu que le Tylenol, pendant la grossesse, cause l'autisme, ce qui est complètement faux.
1: C'est Trump qui a dit ça dans une conférence de presse.
2: Exactement. Ouais. Là, apparemment, qu'aux États-Unis, ils s'apprêtent à changer le guide alimentaire pour dire que l'aliment qui est préférable, c'est les gras saturés, alors que 50 ans de nutrition nous apprend que c'est l'inverse. Là. Donc, tu sais, on est vraiment... Tu sais, tantôt, vous parliez d'un monde parallèle.
1: Oui.
2: Puis c'est ça, quand c'est des gouvernements, quand c'est des institutions publiques vraiment qui viennent donner ces informations-là, c'est sûr que là, ça va devenir difficile à combattre, là, parce qu'à un moment donné, ben, tu sais, nous, on essaie, comme vulgarisatrice scientifique, on essaie de se baser normalement sur des institutions reconnues. Mais là, si l'institution reconnue dit quelque chose de faux, qu'est-ce qu'on va faire?
1: Vous êtes qui, vous, Olivier Bernard, pour prétendre le contraire?
2: Ben, je me faisais déjà dire ça, mais là, ça va être encore pire, tu sais.
1: Oui.
2: Puis, il y a un concept qu'on utilise des fois, là, c'est un concept, on appelle ça la fenêtre d'Overton. Vous avez sûrement déjà entendu parler de ça.
1: Donc,
2: qu'est-ce qui est acceptable dans le discours social? Puis, peut-être qu'en ce moment, on voit pas les effets de dire des choses comme ça, mais ça normalise ce discours-là, tu sais. Là, d'un coup, on entend, les vaccins sont pas bons, le Tylenol, là, sur le coup, ça fera pas grand-chose, mais éventuellement, ces discours-là sont, on s'y habitue, on devient habitué, puis à un moment donné, on finit par les banaliser, puis plus y porter attention.
1: Voilà.
2: Ça peut venir dangereux à long terme.
1: Quelle œuvre vous a marqué, une œuvre artistique qui vous a marqué en 2025?
2: La série Adolescence sur Netflix. Probablement, moi en tout cas, c'est l'œuvre de l'année pour moi, vraiment, j'ai trouvé ça extraordinaire. Tu sais, moi, dans un sens, moi, ce à quoi je m'intéresse, c'est connexe, parce que la série Adolescence parle de la radicalisation des jeunes sur les réseaux sociaux, la radicalisation entre autres des jeunes garçons dans tous les mouvements qu'on appelle masculinistes ou etc., la manosphère, puis comment est-ce que ça peut devenir des mouvements violents par la suite, les incels, ces choses-là. Moi, je vois beaucoup de parallèles, en fait, avec ce qui se passe en science. Donc, cette série-là, j'ai trouvé que c'était une fine analyse, puis c'est une fiction, hein. C'est pas un documentaire.
1: Oui, c'est très troublant, en fait.
2: C'est troublant.
1: Oui. C'est un petit garçon qui est accusé d'avoir tué un autre enfant.
2: Il tue une jeune fille. Oui. Et là, au départ, on sait pas trop qu'est-ce qui s'est passé. Puis là, ben, c'est vraiment complexe. Puis finalement, on se rend compte qu'il a été radicalisé en ligne, finalement, dans la communauté incel. Oui. Moi, je crois beaucoup à la fiction. Pour aller avoir un propos, finalement. Là. Puis ça, je trouve que c'est la plus belle démonstration.
1: Pourquoi vous croyez beaucoup à la fiction? C'est intéressant que vous disiez ça, parce que vous êtes un scientifique et vous faites un travail d'enquête journalistique. Là. Pourquoi vous croyez à la fiction?
2: Ben, c'est parce que, tu sais, moi, en tout cas, moi, j'essaie de faire du contenu où je veux intéresser les gens à des sujets que je trouve importants, mais ultimement, je pense qu'il y a différentes façons de le faire. Puis moi, quand je vois une série comme ça qui parle d'un vrai problème de société, puis qui en parle d'une manière qui est visiblement très informée, là, visiblement, il y a beaucoup de recherches, la manière que ça a amené, c'est extrêmement bien fait. Je me dis, quel beau

0: c'est un... Mais c'est pas quelque chose de 2025. C'est c'est juste un combat de ma vie.
1: Oui, vous êtes un obsessif compulsif.
0: Je sais pas. Ben, tu sais, je suis passionné, en fait.
1: Oui. Puis, tu sais, c'est le bon mot.
0: Mais je pense que vous aussi, tu sais, je pense que des gens qui font des choses comme ça, je pense qu'on est passionné, puis ça nous amène à nous investir à fond dans des projets.
1: Oui.
0: Moi, je suis content d'être comme ça, mais c'est sûr que des fois c'est dur.
1: Oui. Qu'est-ce que vous espérez pour 2026?
0: Les sujets dont on a parlé aujourd'hui, ouais. Des fois, c'est un peu... on peut avoir l'impression que je suis pessimiste par rapport à des choses, mais je reste quand même optimiste. T'sais, par exemple, récemment, on a un événement qui m'a marqué récemment, ouais. C'est la démission du ministre Stephen Guilbeault pour des questions d'environnement. Donc, lui, il n'était pas d'accord avec un projet d'oléoduc.
1: Il vient de publier une lettre ouverte, d'ailleurs, dans les médias à cet égard. Hein. Il continue, en fait, de porter cette parole-là.
0: Oui, excellente lettre ouverte. Puis, tu sais, moi, je pense que nos gouvernements, on a besoin de courage, on a besoin de vision au niveau environnemental et autres, là. Donc, mon espoir pour 2026, c'est que j'aimerais ça qu'il y ait un soulèvement, en fait, populaire qui ferait en sorte que ce projet-là échouerait. c'est ça mon souhait, essentiellement.
1: Le projet de l'oléoduc, ben, l'entente entre Daniel Smith et le gouvernement Carney.
0: Ben, tu sais, oui, comme un symbole. C'est pas spécifiquement ça, mais comme un symbole. Tu sais, ces choses-là, faut pas les laisser passer. Tu sais, à un moment donné, il faut qu'on soit capable de mettre notre pied à terre puis de dire, ben, non, là, ça va trop loin. Là, on est en train de faire des choses dangereuses. La science est claire. C'est ça. Mais moi, je reste quand même avec un espoir que le pouvoir est dans les mains du peuple. Quand le peuple n'est pas content, en général, les politiciens finissent par faire quelque chose.
1: Oui.
0: Mais il faut qu'on ait le courage de le dire, par contre.
1: Oui, puis l'environnement, c'est un vaste domaine parce que les sondages, après cette entente-là, ont démontré au Canada qu'une grande majorité de la population était tout à fait d'accord avec ce projet d'oléoduc.
0: Voilà.
1: Olivier Bernard. Alors, exact. À partir du moment où la population n'est pas consciente des effets des changements climatiques et des moyens qu'on devrait avoir déjà mis en place depuis de nombreuses années pour les contrer, qu'est-ce qu'on fait, Olivier?
0: Ouais.
1: Qu'est-ce qu'on fait? Vous croyez qu'une parole comme celle de Stephen Guilbeault peut mener peut-être à une transformation de l'opinion publique? Vous y croyez à ça?
0: Ben, je sais pas si je crois qu'en soi, ça peut faire une différence, mais en même temps, j'admire ce mouvement-là. Je le respecte pour ça. T'sais, même si j'ai pas été d'accord avec certaines décisions qui ont été prises quand il était là pour l'environnement, mais lui-même l'a dit d'ailleurs. Je sais pas, tu sais. C'est embêtant parce que, au niveau du public, finalement, l'opinion populaire, en ce moment, on est dans une société où on vit tellement de crises. Tu sais, on s'est sorti de la pandémie, l'économie va mal. C'est sûr qu'en ce moment, l'environnement, là, je comprends que les gens, c'est pas leur priorité, là. Je comprends tellement, là, les gens, là, ils ont plein de problèmes, tu sais. Mais, ça veut pas dire qu'il faut pas continuer d'en parler quand même, ces choses-là.
1: Ça pourrait faire un bon sujet pour Dérive, ça.
0: Ben, pourquoi pas?
1: Les sujets sont multiples. Hein? Vous allez continuer de produire cette balado-là au cours des prochaines années. C'est votre travail à temps plein maintenant, Olivier.
0: J'espère. Oui. Parce que j'aime vraiment ça, faire ça, j'espère.
1: Oui, mais bravo, parce que le succès est au rendez-vous. C'est, je le rappelle, la série balado la plus écoutée de toute l'histoire de la plateforme audio. Bravo pour l'immense qualité de votre travail. Continuez ce combat scientifique et de vulgarisation scientifique. Merci énormément d'avoir été avec nous. Et bonne année 2026,
0: pareil,
1: Olivier Bernard.
0: Merci de m'avoir invité.
1: Merci à vous. Merci beaucoup. Merci à l'extraordinaire équipe. À la recherche, Caroline Morin. À la technique, Pierre Dulon. Réalisation, Marie-France Lemaine. 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
1: Ici Fred Harding, voici les informations. Israël et le Hezbollah se sont entendus sur les termes d'un cessez-le-feu malgré un regain de violence meurtrière au Liban qui met en doute la solidité du protocole d'accord entre l'Iran et les États-Unis. Israël s'est engagé à respecter la trêve à condition que le mouvement islamiste libanais en fasse autant. Plus tôt vendredi, des affrontements entre les deux parties avaient fait plus de 50 morts. Le report d'une rencontre entre Téhéran et Washington prévue en Suisse a également soulevé des questions sur la suite du processus. Le professeur adjoint en études internationales au Collège militaire royal de Saint-Jean, Julien Toureille.
2: Si on est optimiste, le report du début des négociations peut apparaître comme une forme de technicalité.

0: complexité qui ne remet pas fondamentalement en question le principe qu'il y ait des discussions entre des délégations américaines et iraniennes. Par contre, si on est plus pessimiste, on peut voir, notamment dans la poursuite des tensions entre Israël et le Hezbollah, en dépit du cessez-le-feu annoncé entre ces deux parties-là un petit peu plus tôt aujourd'hui, un élément qui pourrait fondamentalement remettre en question le principe même de la cessation des hostilités.
1: L'Iran a affirmé qu'il comptait toujours organiser une réunion dans les prochains jours. Et aux États-Unis,
2: these planes are much bigger. The other plane was about 35 years old.
1: Donald Trump décrit le nouvel avion Air Force One, un Boeing 747 donné par le Qatar, comme plus gros et plus neuf. L'aéronef d'une valeur de plusieurs centaines de millions de dollars est entré en service, mais sa livraison par un pays étranger soulève d'importantes questions éthiques et constitutionnelles. La Constitution américaine interdit aux dépositaires de l'autorité publique d'accepter des cadeaux de la part d'un roi, d'un prince ou d'un État étranger. Lorsque le Qatar lui a offert cet avion, Donald Trump avait alors déclaré qu'il serait stupide de ne pas accepter un tel cadeau. De retour chez nous, après un gel d'un an, Québec rouvre les demandes de regroupement familial en immigration. Le gouvernement instaure toutefois un plafond de près de 16 000 demandes réparties en deux catégories, les demandes pour les époux, les conjoints et partenaires qui doivent totaliser un peu plus de 13 000 demandes et celles qui visent les membres de la parenté dont le plafond s'élève à un peu plus de 2 000 demandes. Selon le gouvernement du Québec, plus de 12 000 personnes étaient en attente de cette réouverture en mars dernier. Le dépôt des candidatures commencera le 2 juillet. Et toujours au Québec, deux projets pilotes verront bientôt le jour dans le réseau de la santé afin de désengorger les urgences. La première ministre Christine Fréchette a annoncé vouloir mettre sur pied une salle d'attente virtuelle ainsi qu'un service de téléconsultation. Greta Juris a préparé ce qui suit.
3: Quand les outils technologiques existent pour améliorer l'accès aux services, eh bien, je pense qu'on a la responsabilité de les mettre à profit.
4: Christine Fréchette affirme que le projet pilote de salle d'attente virtuelle, qui sera déployé d'ici quelques mois au Centre hospitalier régional de Lanaudière, devrait permettre d'améliorer l'accès aux soins et désengorger les salles d'urgence. La ministre de la Santé, Sonia Bélanger, rappelle que la moitié des quelque 3 800 000 visites dans les urgences chaque année sont jugés non prioritaires.
3: C'est énorme et c'est ça qu'on vise à travailler.
4: Le projet permettra donc aux patients non prioritaires de retourner à la maison en attendant leur prise en charge par l'hôpital tout en conservant leur place dans la file d'attente. Pour certains, il s'agit d'une bonne idée.
5: Parce que les hôpitaux, c'est des nids à microbes. Hein?
6: Oui, c'est sûr, j'aimerais mieux attendre à la maison qu'à l'hôpital.
4: Toutefois, le président de l'Association des spécialistes en médecine d'urgence du Québec, le Dr Gilbert Boucher, craint que les quelque 11% de patients qui quittent les salles d'urgence sans avoir vu de médecin en payent le prix.
7: Il ne faudra pas non plus qu'on embourbe le système avec tous ces patients-là qui n'ont pas vraiment besoin d'être à l'urgence.
4: Un autre projet pilote de consultation virtuelle sera aussi lancé d'ici la fin de l'année dans Lanaudière ainsi qu'à Québec, dans le but également d'éviter les déplacements inutiles à l'urgence. Ici Greta Juris, Radio-Canada, Montréal.
1: Et la première ministre du Québec, Christine Fréchette, n'exclut pas de se présenter dans sa ville natale, Trois-Rivières, aux élections générales du 5 octobre. La chef de la CAQ représente les électeurs de Sanguinet, en Montérégie, depuis son entrée en politique active il y a 4 ans. Le départ annoncé du ministre du Travail, Jean Boulay, laissera cependant vacante la circonscription de Trois-Rivières, ce qui a alimenté des questionnements sur une possible candidature de Christine Fréchette. Interrogée en point de presse, elle a réitéré son attachement envers ses racines trifluviennes, sans toutefois donner d'indications précises sur ses intentions.
8: Trois-Rivières est chère à mon cœur. Hein? C'est là que j'ai grandi. C'est là où sont encore mes parents. Ben, j'ai un grand attachement à Sanguinet, avec qui j'ai travaillé avec les gens de Sanguinet ces dernières années.
1: La CAQ dévoilera samedi une première nouvelle candidature, celle de Manuela Goya d'Ambrome-Missisquoi. Et en culture... Le réalisateur des séries comics américaines James Burroughs est mort à l'âge de 85 ans. On lui doit de nombreux épisodes des séries cultes Cheers, dont vous entendiez tout juste un extrait, Friends, Taxi, Will and Grace. Sa famille a confirmé son décès au magazine People par voie de communiqué. La cause de sa mort n'a pas été dévoilée. Et en terminant, à la Coupe du monde de soccer, l'équipe d'Haïti s'est inclinée contre les joueurs brésiliens par la marque de 3-0. Voilà, c'est ce qui conclut votre bulletin d'information. 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

0: Salut, vous écoutez Point de repère. Je m'appelle Rosémie Autonne-Témorin et c'est vendredi. Aujourd'hui, dans notre cellule culturelle, vous pourrez déguster les recommandations de Pascal Lévesque, Claudia Larochelle et Marc-André Mongrain. En deuxième heure, on organise une table ronde pour comprendre ce que ça veut dire avoir 50 ans en 2026. Puis on termine l'émission en découvrant ce qui fait la une des journaux à Terre-Neuve et Labrador. Évidemment, je suis toujours contente de lire vos témoignages. Alors, si un de ces sujets vous interpelle, ben la bulle de conversation de l'application Radio-Canada Audio est là pour ça. Je l'aime, cette petite musique thème du vendredi. L'aimez-vous aussi?
1: Ah ouais. Oui, vraiment.
0: Il y a quelque chose qui détend, appelle le soleil, mais aussi le western. Un peu. Ah ouais, y a-tu juste moi qui s'imagine dans un désert sur un cheval?
2: Moi, c'est safari quand je pense à ça.
3: C'est Hawaï.
0: OK, ouais. Mais je pense qu'Hawaï était davantage l'intention de ma réalisatrice, Maude Véronique. Mais c'est peut-être moi qui rêve d'évasion.
1: C'est tous des beaux endroits, donc on est correct. Choisissez le vôtre.
0: Maintenant, si vous nous écoutez, sortez votre cahier de notes parce qu'on va bénéficier d'excellentes recommandations de la part de sommelières et sommeliers culturels avisés dans la prochaine heure. Il y a avec moi Pascal Lévesque, journaliste et chroniqueuse, Claudia Larochelle, journaliste, animatrice, écrivaine, Marc-André Mongrain, rédacteur en chef de Sortu.ca. Salut tout le monde!
1: Salut! Salut.
0: Avant de passer à vos dégustations, événement mondain, OK? C'est très important. Il y a quelqu'un qui a vécu quelque chose de fou autour de la table. Mercredi dernier, il y a 23 personnes qui ont reçu la plus prestigieuse reconnaissance décernée par l'État québécois, c'est-à-dire qu'elles ont été admises dans l'Ordre national du Québec. Alors, depuis 1984, on y accueille des personnes, je vais citer le concours, des personnes d'exception qui ont participé au développement et au rayonnement du Québec et qui ont laissé une empreinte vive ou durable sur le territoire québécois. Et la personne qui a assisté à cette soirée, c'est Pascal Lévesque.
2: Oui, c'est tout l'après-midi. Mon Dieu Seigneur. J'ai eu... Non, mais attends.
0: C'est votre genre d'événement mondain.
2: Oui, c'est mon genre d'événement mondain. Oui, moi, je me tiens au Parlement dans les événements mondains avec les hauts dirigeants et tout ça. Non, mais il y a beaucoup d'émotions là, ici ce matin autour de la table parce que, bon, c'est la première fois que je fais de la radio avec mon amie Claudia Larochelle, avec qui j'avais commencé au Journal de Montréal. Et là, vous allez comprendre que c'est lié parce que la personne, la raison pour laquelle j'étais à l'Ordre national du Québec, c'est que notre autre amie qu'on a croisée brièvement au Journal de Montréal, l'autrice scénariste India Desjardins, a été décorée chevalière de l'Ordre national
0: c'est
2: du Québec.
0: C'est pas rien, là.
2: Non, c'est pas rien. Et là, il faut quand même que je le dise, j'ai présenté sa candidature.
0: Bon, ça, c'est fascinant. Parce que moi, là, avant qu'on s'attelle à ce sujet. Là, je ne savais pas du tout qu'on soumettait des candidatures, que n'importe qui pouvait soumettre des candidatures, qu'il fallait écrire des lettres pour mousser des candidatures. Donc, entraînez-nous à travers ce processus, Pascal Lévesque.
2: En fait, là, si vous admirez un artiste, un scientifique, n'importe qui, de n'importe quel horizon...
0: Qui a laissé une empreinte vive ou durable sur une part ou l'entièreté du territoire québécois.
2: Mais qui a fait rayonner le Québec, en fait, vous pouvez soumettre la candidature. C'est toute la procédure est bien décrite sur le site web de l'Ordre national du Québec. Il faut monter un dossier, c'est long, c'est complexe. Évidemment, on participe en écrivant des lettres, en justifiant pourquoi, en faisant finalement le curriculum vitae de la personne. Et ben on soumet ça, mais la personne n'est pas au courant. Puis ça a été instauré en 1984 par le gouvernement de René Lévesque et la première cérémonie a eu lieu en 85. Puis là, il y a eu 1200 personnes et plus qui ont été honorées de ce titre, d'un des titres de l'Ordre national.
0: Il y a des initiatives similaires dans les autres provinces.
2: Oui, mais on était les premiers à le faire. Il y a l'Ordre du Canada, évidemment, mais le Québec a été le premier à le faire et ont suivi plusieurs provinces. Et quand même assez tard, parce que je lisais que l'Ordre de Terre-Neuve et du Labrador, c'est en 2001 seulement que ça a été instauré.
0: Ouais. Puis, bon... India Desjardins aurait, on aurait eu 1000 raisons de la célébrer, oui. Mais j'ai cru comprendre que c'était particulièrement pour sa série Aurélie Laflamme, composée de 9 romans transposés au cinéma. Mm-hmm. On a fait l'éloge de l'importance de la littérature jeunesse, oui. Aussi dans cette cérémonie. Pour vous, ça représente quoi, la série Aurélie Laflamme, Claudia Larochelle?
2: Ah, la série, ben moi, je trouve que c'est fondamental, ne serait-ce que pour faire lire les jeunes.
0: C'est ça.
2: Puis je sais aussi, parce que oui, j'ai une relation particulière, moi aussi, avec India Desjardins, je sais tout l'effort qu'elle a mis là-dedans, mm-hmm. Les concessions, le temps. Au début, c'était pas toujours simple, puis ça l'est toujours pas d'ailleurs. Donc, de faire vivre, naître ce personnage-là, c'est magnifique, c'est hallucinant, c'est enviable. C'est
0: puis on comprend que c'est un personnage qui a été important dans la vie de tellement de lectrices et lecteurs.
2: Il faut comprendre les fils au Salon du Livre. Je veux dire, ouais. C'est comme c'est récurrent à chaque Salon du Livre, même si c'est pour d'autres livres, il y a des jeunes filles qui font la file avec leur...
3: Ben, elles s'évanouissent. Je veux dire, il y a eu des évanouissements.
0: Est-ce que c'est vrai ou c'est une image?
2: Non, c'est pas. Non, il fait chaud dans les Salons du Livre. On attend. Puis, non, pour vrai, je trouve, juste en terminant, j'aimerais ça dire, je trouve ça beau ce que Pascal a fait par rapport à India, d'avoir soumis cette candidature-là. Yes. Je trouve que c'est une belle preuve d'amitié. Je salue ça.
0: Oui, et puis c'est beaucoup d'amour aussi, là, prendre le temps d'écrire une lettre pour dire cette personne-là est formidable. Pour qui vous pourriez faire ça, Marc-André Mongrain? Est-ce que quelqu'un que vous aimez assez pour ça?
1: Ah oui, aimer assez, certainement. Mais après ça, qui choisir? Hein? Puis je me suis posé la question, vous m'avez lancé une belle courbe avec ça cette semaine. Ouais. Moi, je suis comme, mon Dieu, comment on fait ça, des chevaliers? J'ai aucune idée.
0: C'est un comité de 9 personnes qui les sélectionne.
1: Apparemment, j'ai tout lu ça.
2: Qui est renouvelé pour pas qu'il y ait
1: bien, je comprends. C'est une bonne idée.
2: Mais première ministre, il reçoit ces choix-là, puis il a comme une espèce de droit de veto.
1: Le premier ministre a un droit de veto.
0: Il a le droit d'inclure des candidatures de personnes qui ne sont pas nées au Québec.
2: Exact.
1: Ah, dans ce sens-là, je comprends. Ouais. OK. Ouais,
0: parce
1: okay. Je pense qu'il y a un droit de veto. Genre, non, moi, je suis pas d'accord. Je dis non à cette candidature.
0: Je sais pas.
2: Elle était bien excitée. Puis moi, j'en étais bien excitée.
0: Ben, je veux qu'on parle de la cérémonie, mais avant, je veux vraiment que Marc-André Mongrain
1: Combien de musiciens sont rentrés dans l'heure nationale? Oui. Puis j'ai fouillé un petit peu. J'ai trouvé des Serge Fiori, des Michel Rivard, des Robert Charlebois, des Gino Quilico, toutes sortes d'artistes de tout horizon, puis qui rayonnent évidemment. Puis là, j'ai cherché, je me suis dit, c'est sûr que Richard Desjardins est là.
2: Oh, non.
1: Ben voilà.
2: Ah, ben là, oui, il faut.
1: C'est ça va de soi, là. Il faut que Richard Desjardins soit.
2: Mais on pourrait soumettre sa candidature. C'est ça qui est beau, tu sais. Il faudrait monter le dossier, mais.
0: Vous avez raison, Pascal.
1: Oui. Tous les auditeurs qui sont d'accord avec nous, préparez-nous une lettre, puis l'an prochain, Richard Desjardins.
2: C'est un job à temps plein, ça. Combien de temps y as-tu mis, Pascal?
0: Oui.
2: Mais je prends les honneurs de ça, là, mais non, là, c'est vraiment Olivier Bernard, qui est le mari de India, qui a vraiment coordonné, là, tout ça, là, tu sais, c'est lui qui a mis l'huile de bras, là, on va le dire comme ça, là. Mais il était là, puis il était très ému. On parle de musicien, mais moi, j'étais étonnée qu'il l'ait pas eu avant, mais dans la sélection de cette année, il y a André Perry qui était là.
0: Oui.
2: Qui est le réalisateur, producteur, le fameux studio de Murray Nights où tous les grands ont passé. Mais tu sais, je veux dire, juste le dire, mais c'est lui qui est derrière l'album jaune de Jean-Pierre Ferland.
1: Notamment,
0: oui.
2: Ouais.
0: C'est pas rien.
2: C'est pas rien.
0: Revenons à cette cérémonie dans laquelle on a fait d'India Desjardins une chevalière. Pascal, comment ça s'est passé?
2: Mais c'est très protocolaire. D'abord, les personnes sont cachées là, avant que... non, mais dans le sens que tous les lauréats sont cachés, puis là, toutes les familles arrivent, puis placotent, puis tout ça. Puis là, je dirais, il y a de l'émotion, parce que, tu sais, moi, j'étais avec la famille d'India, sa mère, son père, la blonde de son père, puis Olivier. Puis tout le monde était bien fébrile, puis c'est protocolaire, on a juste envie de crier quand quand il les amène. Puis là, moi, j'étais émue, puis là, on se pouvait plus. Puis tu sais, surtout que, tu sais, notre amie, c'est l'amie de tout le monde, India Desjardins, elle est féministe. Et là, c'est une première ministre qui va lui remettre. Et moi, j'étais je capotais, fait que j'étais déjà bien émue.
0: C'est seulement la deuxième cérémonie paritaire
2: en
0: dans
2: plus.
0: L'histoire de l'Ordre national. Ouais. La deuxième seulement. Oui, Claudia, vous avez raison d'avoir la bouche grande ouverte en ce moment. Ouais. J'ai eu la même réaction quand j'ai appris l'information.
2: Et donc, tu sais, fait que là, ça se déroule, puis on nomme les personnes, c'est en ordre alphabétique de Z à A, là. Ouais, c'est ça, c'est comme de Z à A. Et là, quand notre ami arrive sur la petite plateforme, là, ben là, moi, j'ai fait un wouh! Mais c'était pas super approprié. Mais après coup, c'est ça qui est le fun, c'est que tout le monde est admiratif de tout le monde. Oui. J'ai eu une réflexion de madame, là, parce que c'est ça que je suis en train de devenir. Mais tu sais, quand des fois, tu écoutes la radio et tu te dis, ah, y en a donc, on en a donc bien fait de la bonne musique. Tu sais, ça, c'est. Oui. Ça, quand tu vieillis, tu te fais des réflexions comme ça. Ben là, j'ai eu cette réflexion-là. Mm. Hey, y a-tu du monde
0: formidable
2: au Québec? Mm-hmm. Hey, des neurochirurgiens, des scientifiques qui ont changé le monde, qui ont inventé la science de je sais pas trop quoi. C'est, je veux dire, c'est, tu te dis, il faudrait pas qu'il arrive quelque chose au Parlement cette journée-là, on va perdre bien du monde.
0: C'est vraiment beau. Puis en tout cas, ça va être une grosse fin de semaine chez les Desjardins Bernard parce que de bon sens. En fait, ce qui s'est passé, c'est que hier, je crois, Olivier Bernard a reçu un prix des mains de Louise Arbour, gouverneur général du Canada, parce que Radio-Canada a remporté le prix Michener 2025 qui récompense le journalisme d'intérêt public. C'était pour le projet Dérive, le labyrinthe de Lyme, là, l'enquête portée par Olivier Bernard. Donc, est-ce qu'on parle ici d'un couple rempli de pouvoir, si je fais la traduction de Power Couple?
3: Ben, ça va devenir un couple mythique, en tout cas. On va écrire des livres sur eux. Il va se passer quelque chose. Non, mais je veux dire, c'est formidable. Je pense que parfois, à deux, on s'enrichit aussi intellectuellement. On se pousse, on s'encourage. Et je pense que cet effet, ça a cet effet-là chez ce couple-là. Et je salue ça.
0: De s'élever.
3: De s'élever. Les deux s'élèvent, ils se tiennent par la main. Et c'est un partenariat amoureux, oui, mais d'idées, de réflexions. Et je pense qu'il faut saluer ça aussi.
0: Que c'est beau. Mm. Ben, vous pouvez rattraper leur travail, notamment du côté de Radio-Canada Audio. Je ne le savais pas, mais deux nouveaux livres audio d'Aurélie Laflamme ce mois-ci. Quand même chouette. Puis Dérive, une enquête essentielle, mm-hmm, à mon humble avis, qui se rattrape très bien.

0: Non, ce n'est pas la fête nationale du Québec.
1: Non, mais soit dit en passant, il est chevalier depuis 1985 et grand officier depuis 2000.
0: Gilles Vigneault, évidemment.
1: Ben, allait, là, si lui n'était pas là, ça aurait été ça.
0: Ça aurait été gênant. Donc, on n'écoute pas ça parce qu'on célèbre le Québec. Aujourd'hui, on l'écoute parce que c'est lié à votre recommandation de la semaine, Marc-André. En plus d'être rédacteur en chef du média culturel Sors-tu, vous êtes co-organisateur de la journée de l'album québécois. Et c'est un peu à ce titre-là que vous vous êtes intéressé à une installation interactive dont je n'avais pas entendu parler. Très heureuse de la découvrir avec vous. C'est Multivers d'oreilles à la Grande Bibliothèque.
1: À la Grande Bibliothèque. Puis je me suis intéressé à ça parce que j'ai réalisé dans mon rôle au sein de la Journée de l'album québécois que les bibliothèques ont une part importante d'un rôle de valorisation de la culture québécoise. Et c'est pas juste de la culture littéraire, mais de la culture musicale aussi.
0: Et ça fait partie de mes angles morts parce que cette semaine, on a organisé une grande discussion sur le rôle des bibliothèques en 2026, puis j'avais zéro pensée à la musique.
1: Ben c'est pas ce qu'on pense spontanément. Puis pourtant, là, je me suis retrouvé dans une installation qui s'appelle Multivers, qui est installée là. On l'a installée volontairement au quatrième étage, là où il y a une espèce de cubicule. Je sais pas si vous le replacez dans la Grande Bibliothèque. Il y a un genre de cubicule vitré où il y a des instruments de musique. Mm-hmm. On peut aller pratiquer des instruments de musique à la bibliothèque. Déjà, sans partant, je pense qu'il y a beaucoup de gens qui sont pas au courant de ça. Puis là, je me retrouvais dans cette pièce-là. C'est comme l'étage où on peut emprunter, oui, des livres, mais aussi des films, des DVD, des CD. Il y a même des vinyles. Et là, je m'amusais à fouiller un petit peu dans les vinyles. Je me rendais compte qu'il y a beaucoup de musique là-dedans qui se trouve pas sur les plateformes d'écoute en ligne.
0: Oui.
1: Il y a des vieux vinyles. Ben, tu sais, récemment, je sais pas si vous avez vu ça passer, mais on écoutait Gilles Vigneault, Bravo Musique, le label qui appartient à Cœur de Pirate, à Béatrice Pirate. Béatrice Martin. c'est son nom, elle donne Béatrice Pirate. A récupéré une grande partie du catalogue de Gilles Vigneault récemment. Ça a été annoncé il y a quelques jours, mais en grande partie parce que beaucoup, beaucoup des œuvres de Gilles Vigneault ne se trouvent pas en ligne. Mm-hmm. Ils se trouvent sur des vieux vinyles, répartis un peu partout parce qu'à l'époque, c'était moins organisé, l'industrie de la musique. Donc là, on se retrouvait à avoir des vinyles de plusieurs compagnies éparpillées à gauche, à droite. Il y a des grands classiques de Gilles Vigneault que les jeunes pourront jamais découvrir si leurs parents ont pas un vieux vinyle qu'ils ont depuis 50 ans.
0: J'y avais jamais pensé.
1: Et là, la bibliothèque peut offrir de l'accès à des musiques comme ça qu'on retrouve pas, évidemment, sur TikTok, qu'on retrouve pas sur Spotify, qu'on retrouve pas, même souvent, qu'on retrouve même pas sur YouTube.
0: Mm-hmm.
1: Et là, je me disais, ils ont un grand rôle à jouer, ça, c'est important. Et là, je regardais ça devant moi, il y avait comme cette espèce de grosse construction, mais pas si grosse que ça, mais un genre
0: moyenne
1: de meuble IKEA bizarre qui s'appelle le Multivers. On m'a invité à aller visiter ça cette semaine. C'est une installation multimédia immersive. Et on propose donc au public de plonger dans les collections patrimoniales québécoises, mais à travers une expérience interactive qui utilise des technologies. Donc, on a fait appel à des studios qui s'appellent Automata et Accolade, avec la participation de plusieurs personnes, dont notamment des organismes dont l'UQAM, tout ça, pour faire cette espèce de truc-là qui se trouve au quatrième étage, qui est un genre de meuble inspiré des cabarets de curiosité. Fait qu'on a un genre de petit meuble avec des petites portes qu'on peut ouvrir, des écrans qu'on peut toucher, avec des petits trésors du passé là-dedans. Et apparemment, puis là, j'ai compris en le regardant, l'habitacle rappelle un peu, il a été inspiré un peu par Habitat 67. Et je trouve ça un peu dommage que ce soit au quatrième étage parce que c'est tellement attirant quand on le voit, je me dis, tous les enfants qui passent là vont assurément demander c'est quoi ça, papa?
0: Ben oui.
1: Est-ce que je peux aller voir? Je peux aller toucher? Puis on peut tout toucher. Là, on m'a dit, genre, il n'y a rien qui se brise. Tu peux tapoter ça sans problème. Et qu'est-ce qu'on y retrouve là-dedans? On va écouter un extrait pour vous donner une idée de ce qu'on retrouve dans ce multivers.
0: Okay.

0: Ouais, c'est irrésistible, hein, parce que tout le monde bouge en ce moment.
1: Ouais, puis là, tout le monde est en train de me maudire parce qu'ils nous écoutent puis ils disent qu'on va avoir ça dans la tête toute la journée. Voilà ce qu'on présente dans le multivers.
0: C'est multivers d'oreilles.
1: Voilà. Ben vous comprenez le jeu de mots. Donc, multivers, ben, évidemment, là, je vous épargne les explications scientifiques, mais ce mot-là provient, des théories cosmologiques selon lesquelles il y aurait plusieurs univers présents en même temps. La culture et la techno ont repris ce mot-là, multivers. On en entendait beaucoup parler les dernières années, surtout pendant la pandémie, tu sais, les univers parallèles dans lesquels on peut exister avec une icône de nous-mêmes. C'était ça, les multivers. Ici, on est dans les multivers, genre les multiples verres d'oreilles.
0: J'aime beaucoup ça.
1: Et donc, on se présente devant cet étrange objet-là. Puis, il y a une caméra qui nous filme. Ah. On se voit dans un écran. Puis là, ils nous font apparaître sur l'écran des grosses, grosses oreilles. Et là, il y a des petits vers qui se dessinent autour de nous. Et une chanson aléatoire parmi 5 vers d'oreilles québécois se met à jouer « Mettons Agadou ». Moi, c'est ce qui m'est arrivé. Donc là, j'avais des grandes oreilles, des petits vers qui apparaissaient. Puis Agadou s'est mis à jouer. Je me suis dit, qu'est-ce qui se passe?
0: Selon quels critères?
1: Ben, ils ont vraiment établi une liste de 25 vers d'oreilles. Puis là, je pense que c'est aléatoire. Je pense pas qu'ils ont vu ma face dans la caméra puis on dit ça, c'est un gars d'Agadou.
0: Ce gars-là a besoin d'Agadou aujourd'hui.
1: Même si je fais régulièrement jouer cette chanson à mes enfants, mais ça reste qu'il apparaît des petits vers, puis là, on peut faire le tour de l'espèce de cabaret de curiosité pendant que cette chanson-là joue. Et il y a toutes sortes d'écrans avec des petits vers qui se promènent ou qui tournent et on peut les manipuler. Puis là, si on les étire, ça étire le son. Puis si on les ralentit, ça ralentit le son. Donc, on se transforme un peu. C'est un espèce de jeu ludique qui nous transforme. C'est à hauteur d'enfant, évidemment, vous aurez compris. Il y a même des petits bancs pour qu'on puisse
2: Est-ce qu'ils peuvent être plusieurs en même temps?
1: Absolument. Okay, il y a 4 côtés. Puis à peu près, à moins qu'il y ait vraiment, mettons, plus de 7 ou 8 personnes autour, là. Mais il y a 4 côtés, puis à peu près, je dirais, 10 à 12 choses qu'on peut faire avec tout ça. Il y a des endroits où c'est vert, donc quand la planche est verte, on peut manipuler quelque chose, on peut ouvrir un tiroir, il y a un miroir qui fait apparaître les paroles de la chanson
3: puis
1: sur un mur.
3: Puis tout ça est instinctif, Marc-André?
1: Tout ça est vraiment instinctif. Ouais. Tout ça est vraiment...
3: C'est simple d'utilisation, on comprend.
1: Moi, on m'a donné aucune instruction.
3: Puis vous
1: on
3: en
1: m'a
3: êtes
1: dit,
3: sorti.
1: Amuse-toi. Mets-toi devant la caméra, puis après ça, amuse-toi. Puis là, t'as envie de toucher tout. Puis là, tu te demandes, puis ils disent, non, il n'y a rien qui est destructible là-dedans. Il y a même un écran en tissu. Je me suis dit, ah, ça doit être fragile un peu, mais quand on pousse l'écran en tissu, les petits verres viennent autour de notre main, puis là, la musique change.
3: Mais là, vous devenez DJ?
1: On devient un peu DJ. On peut manipuler un peu la chanson, le verre d'oreille, la transformer pour la rendre drôle, la rendre lente, la rendre accélérée, la mettre plus forte, moins forte. Et donc, on joue un peu physiquement avec la musique, ce qui donne un aspect de découverte de dans le fond, 100 ans de musique québécoise.
3: Wow.
1: Mais à travers des tunes qui collent au cerveau comme du beurre de pinot au palais, là, t'sais, on passe de Agadou à la Bastringue, en passant par Lavé-Lavé,
3: oh,
1: aujourd'hui,
3: oui.
1: Ma vie, c'est de la merde.
0: Ah, ben oui.
1: Jean du pays, même ça que c'était à la claire ensemble.
0: Ben oui,
1: il y a même...
0: tout un verre d'oreille.
1: Exactement, donc on peut s'amuser avec tout ça. C'est une exposition qu'on m'a expliqué qui était facilement démontable. Ça a l'air d'un gros meuble IKEA, là. C'est apparemment démontable, c'est prévu comme tel. Donc la Grande Bibliothèque de Montréal va avoir cette exposition-là, cette installation-là. Jusqu'au mois d'août 2027, ils ont libéré les droits pour 5 ans. Ils espèrent que d'autres endroits, d'autres organismes puissent l'accueillir par la suite au cours des prochaines années. Qu'elle parte en tournée, qu'elle puisse être installée ailleurs. Donc, c'est démontable, tout ça.
0: Puis pourquoi ce serait pertinent que beaucoup de gens découvrent ce meuble?
1: Ben, je trouve que... Il y a une journée cette semaine où il y avait une genre de demi-journée où l'industrie de la musique s'est rassemblée cette semaine. Une journée qui s'appelait Montréal fête du bruit. Puis la grosse question centrale, c'était la maudite découvrabilité de notre culture québécoise.
0: Comment on fait pour la faire découvrir au public?
1: Pour la faire découvrir au public. Puis évidemment, la question qu'on se pose, c'est comment faire découvrir nos jeunes artistes aux jeunes consommateurs de musique. Mais il y a aussi toute la question de comment on fait découvrir notre vieille musique, nos archives.
2: Ben on vient de là, c'est important.
1: Ben c'est important. Puis là, je repensais encore une fois à Gilles Vigneault où je me disais, il y a plein de jeunes qui n'ont pas accès à la musique de Gilles Vigneault, mais c'est terrible. Et des jeunes
0: c'est
1: en bas de 30 ans, c'est notre job de le faire. Puis je trouve qu'un endroit où on peut emmener des plus jeunes pour s'isoler loin des réseaux sociaux où on se fait un peu manipuler, on se fait un peu perdre dans l'océan d'informations, c'est en les emmenant dans un endroit comme la bibliothèque où on est isolé des influences extérieures.
3: T'sais, on a besoin d'expériences concrètes pour créer des souvenirs puis être capable de se reprojeter là-dedans quand on entend la musique puis de finalement essayer de la transmettre. Puis que je trouve qu'au Québec, c'est qu'on avait comme angle mort, c'est qu'on n'a pas de lieu pour célébrer la musique et les artistes de manière permanente. Il va y avoir la maison de la musique, mais tu sais, moi, j'ai voyagé beaucoup aux États-Unis. Là, je le fais plus, là, malheureusement, parce que, bon, c'est ça. Mais je suis allée dans les anciens studios, par exemple, de Muscle Shoals. Je suis allée à Graceland maintes et maintes fois. Si Elvis est encore vivant aux États-Unis, c'est beaucoup parce que il y a ce lieu-là où on peut amener des gens, transmettre, voir ce qu'il était. Justement, il y a des expositions interactives où on peut toucher les costumes, on peut, tu sais, c'est genre, ça rend cette expérience-là concrète. C'est pourquoi il y a pas de musée Céline Dion, pourquoi il y a pas de musée Leonard Cohen. Mm-hmm. C'est des demandes de touristes et ça garde la musique vivante.
0: Ou même par genre, à Seattle, j'ai visité le musée du rock'n'roll, par exemple. Donc, un musée de la musique québécoise, ça pourrait, ou de tout autre
3: pays? Le rock'n'roll à la fame, là, à Cleveland, là, moi, je l'ai visité aussi.
1: C'est mythique, puis ça donne une expérience concrète. Je pense que c'est ce qu'ils essaient de faire avec la Maison de la chanson, qui n'est pas encore ouverte. J'ai hâte de voir ce que ça va donner concrètement.
2: C'est long, ça. Il me semble qu'on en parle depuis tellement longtemps.
1: Oui, mais ça approche, par contre. Selon ce que j'en comprends, ça approche.
3: Une note
1: moins
3: à la fois.
1: Oui, c'est ça. Mais je pense que ça va être important, effectivement. Là, on se retrouve dans une bibliothèque, donc c'est pas la première raison pour laquelle on va là. Puis comme c'est au quatrième étage, il y a comme une machine distributrice de coupons qui t'incite à aller en haut pour aller le voir. Donc, ils ont fait un bon travail pour nous rendre là, mais moi, j'aurais aimé que ce cabinet-là soit dans le hall d'entrée. T'sais, emmenez-nous ça quelque part où les passants qui sont pas là pour ça vont y être exposés.
2: Juste l'aventure de l'ascenseur. Pour aller là. Non, mais c'est pour les enfants. Ouais. Mes enfants adorent prendre l'ascenseur à la galerie.
1: Oui,
2: c'est vitré.
1: C'est vrai. Cet ascenseur-là est fantastique.
0: Puis bon, là, on parle d'une bibliothèque à Montréal, mais on reçoit plein de messages sur la bulle de conversation où on nomme des bibliothèques à travers le territoire et leurs initiatives relatives à la musique, que ce soit le prêt d'instruments. On parle aussi d'un studio d'enregistrement ouvert au public au Centre culturel Sanac. On nous écrit que la bibliothèque du Cégep de Green Bay propose la plus grande collection de CD francophones et québécois avec plus de 4000 titres. J'en savais rien. Donc, pour terminer, l'importance des bibliothèques à vos yeux, Marc-André?
1: Ben, c'est absolument essentiel. Puis je pense que eux font leur travail de leur côté puis continuent à faire leur travail. Puis en faisant des choses interactives comme ça, je pense qu'on dépoussière l'idée aussi que les gens sont penchés sur leurs livres à faire des travaux.
0: En silence. C'est plus vrai.
1: Il y a quelque chose de beaucoup plus immersif que ça. Mais il faut aussi que la population aille vers ces bibliothèques-là. Donc, je pense que c'est le message qu'on doit essayer de transmettre en ce moment. C'est allez-y pour plus que juste nécessairement leur faire découvrir des livres. Si vous sentez que, mettons, un enfant a comme une sensibilité artistique ou un intérêt envers l'histoire de la musique du Québec, il y a beaucoup, beaucoup à faire, à explorer. Puis je pense que c'est à travers ça qu'on va réussir à faire voyager davantage notre musique puis la faire perdurer dans les générations. C'est vraiment une inquiétude.
0: Donc, pour les intéressés, l'installation interactive Multivers d'oreilles se trouve à la Grande Bibliothèque de Montréal. Il y a aussi une série web, La Trame sonore du Québec, qui est disponible.
1: Oui, mais c'est ça, j'étais comme tombé là-dessus parce que c'est à côté, justement, il y avait comme un petit lecteur de ça. C'est une série de vidéos qui ont été réalisées par Urbania, qui se trouve un peu partout dans la Grande Bibliothèque. Et c'est des narrations, travail de recherche aussi par notre collègue Félix Bédéfossé, qui a fait un super travail. Je me suis amusé, justement, après le multivers, à m'asseoir pour en écouter quelques-uns, dont une capsule sur Cachetine, qui m'a rappelé aussi toute l'histoire de la guerre d'Oka. Tout ça, la crise d'Oka, qui a été vraiment, qui a été déterminant, qui a brisé un peu la carrière de Cachetine, qui là revient un peu dans les projecteurs.
0: Une trajectoire phénoménale et inégalée au pays.
1: Puis à travers la musique, on découvre l'histoire du Québec. Puis ça, c'est intéressant.
3: Et c'est un vrai trou de lapin, là, cette série-là, qui est accessible par le web, là, mais c'est un vrai trou de lapin. Je vous avais du temps à perdre.
0: Du temps à investir. Accessible partout, la série web, La Trame sonore du Québec.
1: C'est formidable. Ils ont fait un très, très bon travail là-dessus.
0: La chaîne YouTube de la BANQ. Merci beaucoup, Marc-André Mongrain.
1: Plaisir.
4: Et toi, papa, quand est-ce que tu as passé ta première nuit dehors?
5: À ton âge, exactement.
6: Et après ça, j'ai accompagné papy tout le temps. Une vie d'affût.
5: Qu'est-ce que ça sent? Dirige par là. Là. Les arbres aussi écoutent le chant des oiseaux, tu vois?
2: C'est tellement.
0: Claudia Larochelle, vous êtes émue par cet extrait de la bande-annonce du documentaire Le Chant des forêts, réalisé par Vincent Munier. C'est votre recommandation de la semaine.
2: Et c'est dès aujourd'hui que c'est présenté en salle. Oui, oui, oui. Ce documentaire réalisé, oui, vous le dites bien, par Vincent Munier, lauréat du César 2026 du meilleur documentaire et du meilleur son pour ça. Et puis c'est drôle parce que hier, par hasard, j'ai croisé notre collègue Alexandre Shields, qui est ici les lundis, un ornithologue extraordinaire. Et quand juste l'entendre parler d'oiseaux, c'est phénoménal. Ses pages sur les réseaux sociaux, il y a des photos. Il me parlait de la petite nyctale. Puis finalement, je lui ai dit, je parlais du sujet dont j'allais parler aujourd'hui. Oui. Puis il dit, c'est ça parce que je voulais en parler. Oui. Et là, j'ai dit, mais voyons, t'aurais été 100 fois meilleur que moi.
0: Mais vous avez été plus rapide.
2: Oui, mais je sais.
0: Puis ici, c'est pas la compétence qui compte, c'est vraiment la vitesse.
2: Oui, parce que je vous dis, il faut pas que je rate mon coup aujourd'hui. Il dit, non, tu vas en parler avec un autre regard. Alors, je salue notre collègue Alexandre Shields. Donc, ce documentaire-là, c'est trois voix qu'on entend, et on l'entend dans la bande-annonce, c'est les voix de Michel Munier, 79 ans, grand naturaliste, son fils Vincent Munier, 50 ans, réalisateur donc de ce documentaire-là, photographe animalier français qui nous avait donné dans le même genre La Panthère des neiges en 2022 et pour lequel il avait déjà remporté une première fois le César du meilleur film documentaire. Et il y a Simon, 12 ans, qui est le fils de Vincent, qui au même âge, Vincent au même âge, donc partait avec Michel, son père, pour passer sa première nuit en forêt. Donc, il y a vraiment un phénomène intergénérationnel et je dirais que ça fait partie. Oui, il y a la forêt, le champ des forêts, il y a les animaux, la faune, la flore, mais il y a surtout aussi en filigrane cette histoire-là, cette passation des pouvoirs entre ces trois hommes qui sont fascinés par la même chose. Donc, avec eux, on plonge au cœur des forêts des Vosges. Vincent est d'ailleurs né à Épinal, en une commune des Vosges. Et puisqu'il a tout appris grâce à son père, là, il cherche à transmettre ce savoir-là à son fils. Donc, juste la prémisse est formidable. Trois regards, trois générations, une même fascination pour la vie sauvage. Et c'est ce dont nous devenons des témoins privilégiés dans ce film-là, où on voit aussi le troglodyte mignon, qui fait parfois seulement 8 centimètres.
0: Je présume que c'est un petit oiseau.
2: Allez, juste le chant de cet oiseau est formidable. C'est le roi des oiseaux dans le folklore européen. Des cerfs comme le cerf Elaf, hein, dont juste le nom est un pléonasme parce que Elaf veut déjà dire cerf en grec. Mmh. Le lynx boréal, alléluia, plein d'animaux qu'on connaît trop peu. On est témoin comme de leur conversation. Il y a des pauses, c'est très contemplatif. Il y a des silences qui sont complètement remplis, porteurs. On dit qu'une photo vaut mille mots. Imaginez ça, les images comme ça qui vous traversent carrément. L'amour, on sent l'amour entre ces trois personnages-là aussi. Une même passion pour la nature, puis une passion qui est en train d'éclore, celle du petit Simon. Plus fragile aussi parce que il n'aura probablement pas accès à la même forêt, à la même nature.
0: Oui, c'est ce qui est tragique.
2: C'est ça.
0: Pour de tels passionnés, c'est tout un rituel, un rite de passage. Hey, une première nuit en forêt à 12 ans, on comprend l'importance de cet environnement qui, malheureusement, se transforme.
2: Un regard donc tout neuf aussi sur le monde, avec des beautés, ben oui, plus rares. C'est traversé par la musique du compositeur australien Warren Ellis, de la violoncelliste Dom La Nena, puis de la chanteuse Rosemary Stanley. Donc ça, c'est aussi, ça complète à merveille l'expérience. Moi, je ne l'ai pas vu sur grand écran, mais j'imagine que ça doit être extraordinaire, encore plus fort. Ça fait plus de 20 ans que, sur les traces de son père, Munier réalise des reportages à travers le monde, dans des expéditions, oui, en solo, quasi totale autonomie, pour montrer vraiment la nature sauvage.
0: Notamment ici, au Canada.
2: Exactement, et c'est ça qui est formidable. La première fois, il photographiait en 2008 chez nous, là, la première fois, le loup arctique. Et depuis, il multiplie les voyages au Canada sur les traces de ces espèces-là. En 2013, il passait un mois en solitaire dans l'île d'Ellesmer au Nunavut, dans des conditions de froid extrêmes. Une meute de loups arctiques, 9 loups étaient venus à sa rencontre, puis il en avait rapporté donc d'extrêmement rares photos, on s'en doute.
0: On n'a pas les mêmes passe-temps. Hein,
2: non, mais ça, c'est un passe-temps que je vous dis. Moi, j'essaie d'être de plus en plus collée à la nature en vieillissant. Je ne sais pas pourquoi. Avant, j'étais morte en dedans. Puis là, non, mais je pense que c'est le fait de... Non, mais je pense que là, c'est le fait de vieillir qui fait que j'apprécie de plus en plus la nature comme quelque chose que...
0: Vers quoi mais je me rapproche. Le vieillissement ou l'accélération du quotidien?
3: On dit que lorsqu'on se met à télécharger l'application Merlin là, pour détecter
0: dont
3: les champs d'oiseaux...
0: Dont on a parlé
3: là,
0: justement lundi avec Alexandre.
3: Mais je l'ai entendu. Mais je l'ai, moi aussi. Mais puis qu'on se met à observer les oiseaux, c'est un signe de vieillesse. Mais moi, je pense
2: c'est
3: que
2: sûr.
3: C'est... Mais il y a beaucoup d'enfants qui s'intéressent à leur mythologie.
2: Oui, ben c'est ça, l'enfant, la vieillesse, il y a un lien. On redevient de plus en plus gaga. Hein? Mais ce qui est formidable aussi, c'est que ça m'a rappelé que la Panthère des neiges, ben, il avait fait une expédition en 2018 au Tibet avec l'écrivain Sylvain Tesson. Donc, si jamais vous voulez accompagner le film, allez lire La Panthère des neiges de Tesson, prix Renaudot 2019. C'est tellement un livre extraordinaire. Donc, je trouve que tout ça va bien ensemble. D'ailleurs, ce soir, présenté à 19h45, ce film-là, donc Le Chant des forêts, au cinéma Beaubien. Puis après, c'est dans plusieurs salles à travers le Québec. Vraiment une expérience renversante, mais surtout qui nous pousse à une réflexion sur l'avenir de notre planète.
0: Le Chant des forêts, ouais. Vincent Munier à l'affiche dès aujourd'hui. Merci, Claudia La Rochelle.

0: Les nominations au prix Gémeaux ont été dévoilées cette semaine. On y récompense dans ce gala le meilleur de la télévision québécoise, Pascal Lévesque. Beaucoup d'émissions, séries, documentaires uniques en nomination. Vous allez nous guider à travers tout ça.
1: Mais tout le monde a une nomination, non?
0: C'est pas vrai, ça, par exemple. En tant que productrice de documentaires, je dois dire que c'est complètement faux.
1: Puis moi, j'en ai juste une dans ma vie, puis j'ai participé à plein d'émissions, fait que c'est pas vrai que tout le monde a des nominations, mais c'est la 41e édition, puis là, il faut quand même dire que, bon, ça va avoir lieu au mois de septembre, les galas, il y a deux prix galas qui vont être admis par Nicolas Ouellet, et pour la première fois, Jason Roy l'éveillé va avoir le gros show, le
0: du
1: gros
0: dimanche,
1: spectacle du
0: télévisé.
1: Dimanche. Oui, quand même, beaucoup sur les épaules de ce jeune homme. Ben encore un jeune homme.
0: Jusqu'à quel âge on peut dire que quelqu'un est jeune?
2: 48.
0: Alors, c'est un jeune homme.
1: Mais moi, ce que j'aime là-dedans, c'est que c'est une belle photo qui se prend une fois par année pour nous rappeler que même si on a un discours parfois défaitiste sur la télévision québécoise, eh ben ça va plutôt bien parce qu'on fait des tabarouettes de belles émissions, de belles productions.
0: Oui, un discours défaitiste par rapport au budget et puis aux
1: au
0: conditions
1: budget,
0: de travail
1: condition,
0: et puis au rayonnement, la découvrabilité, on y revient. Oui.
1: C'est ça, c'est le nouvel élément. Mais moi, je me rappelle quand je couvrais la télévision chez Chroniqueuse Télé, oui. À l'époque au Journal de Montréal, puis on était déjà en train de se plaindre qu'il fallait mettre des sacs de chips dans des scènes pour avoir du budget de publicité qui rentrait, tu sais, de faire du placement de produits, puis qu'on voulait pas faire ça.
0: Oui.
1: Donc, tu sais, on était déjà
0: c'est
1: là.
0: C'est pas d'hier là, qu'on voit une crise se profiler.
1: C'est pas d'hier, mais probablement que les budgets ont diminué de moitié depuis depuis ce temps-là. Mais en fait, il y a 192 productions puis 853 artisans qui se retrouvent en nomination. Empathie, bon, on le sait.
0: 19 nominations.
1: 19 nominations.
0: La série de Florence Lompré.
1: Florence Lompré, même une nomination pour l'international, en fait, la représentation à l'international. Il y a Avant le crash, saison 3, qui récolte 18 nominations. Ouais. Ceux qui l'ont pas vu, et ceux qui n'ont pas vu Empathie, je tiens quand même à le dire, qui n'ont pas Crave, ça va être présenté sur Nouveau, là, donc à partir de
0: donc à la télévision traditionnelle, accessible à tout le monde.
1: Que moi, j'ai aussi.
0: Oui, mais moi aussi.
1: Ah, mais j'ai réalisé que j'étais abonnée au câble. j'ai reçu ma facture.
0: Vous avez réalisé ça récemment, Pascal Lévesque?
1: Oui.
0: Vous écouterez nos repères économiques les lundis en fin d'émission,
2: c'est
0: peut-être.
2: C'est pas ton affaire, là.
1: Mais non, je parle mon affaire. Mais bref, bon, je me mettrai pas à nommer tout le monde, mais quand même, c'est toujours l'occasion de revisiter ce qui s'est fait et ce qu'on a oublié, parce que c'est difficile à suivre. Il y a tellement de plateformes, même que c'est ça, je suis pas capable de repérer ma facture. De câbles. Et donc, j'ai décidé de vous trouver quelques pépites pour vous guider là-dedans si ça vous a échappé. Et c'est des séries et des documentaires qui n'ont pas 19 nominations, mais qui valent la peine.
0: Et qui sont disponibles en rattrapage.
1: Tout à fait,
0: super. On annonce dans certains coins pas très beau en fin de semaine. Donc, on aura du temps devant nos écrans.
1: Et justement, je vous amène à Ayerscliff.
3: Relax. Tu travailles sur quoi?
4: Louis-Philippe Lajoie, acteur et vedette très problématique. Enchanté.
5: Henri Prudhomme?
4: Ouais, c'est moi. J'avais chez mon oncle, puis il est pas là, là. Tu sais que t'es beau.
6: Il est revenu chez nous après le mort.
7: Isabelle Richard, enquêtrice au dossier.
8: Tu te mets en mode déstress.
9: Il y a du sang partout! C'est chez nous! Laisse un soir, je reviens ici, c'est une scène de crime. Calice!
0: C'est la première sur ma liste. Je ne l'ai pas encore regardée, mais j'entends tellement de bien de la série Ayerscliff.
1: C'est tellement un bonbon, là, non seulement pour le scénario, le décor et aussi les acteurs, là, parce que vous venez de l'entendre, là, Marc Labrèche avec une espèce d'accent qui roule ses airs. Donc, c'est avec Marc Labrèche et Henri Picard en tête d'affiche. C'est une comédie noire, 7 épisodes de 15 minutes, donc ça se prend quand même assez bien. C'est signé Édouard Gingras et Zachary Larrault. Ça nous transporte dans le petit village estrien d'Ayerscliff et ça raconte l'histoire de Louis-Philippe, Joey Scarpellino, qui est un jeune acteur populaire qui est éclaboussé dans une vidéo virale qui montre une de ses crises notoires. Et d'ailleurs, on en voit une au début. C'est la scène à laquelle on assiste. Puis il décide d'aller prendre du temps là, dans un village reculé pour se faire un peu oublier, mais ça tourne un peu mal et c'est toute l'intrigue autour de cette tragique fin de cet acteur là, puis je suis pas en train de divulgâcher parce que ça arrive vraiment dans le début, mais c'est comment qu'on va résoudre ça. Ce que j'aime beaucoup de cette série là, c'est que ben Marc Labrèche, il s'appelle Martin Stevens, et évidemment c'est un personnage qui est inspiré du chanteur disco Martin ouais. Stevens, qui nous a donné le magnifique succès Love Is In The Air, et la version longue est dans mon téléphone que j'ai et je l'écoute souvent.
0: OK.
1: Ouais, mais c'est le fun parce que ça nous fait voyager, puis l'été on aime ça aller dans ce genre de village là, un peu revisiter notre ruralité. Et je vous amène aussi à Trois Pistoles.
0: Je veux juste dire avant que c'est disponible sur ici.tv.
1: Oui, c'est vrai.
0: Si les personnes se demandent où regarder Ayerscliff.
1: Tout à fait. Ben là, un autre documentaire qui est disponible sur Tout TV, c'est La Bouchère de Trois Pistoles. C'est une bouchère qui s'appelle René Leblanc-Paulin qui a réinvesti la boucherie centre-ville de Trois Pistoles et qui est une vraie bouchère. Elle a grandi dans un élevage de cerfs, puis il débitait toutes sortes d'animaux, et à 16 ans, s'est retrouvée à débiter un orignal au complet. Puis elle a dit, ben c'est ça ma vie, je vais être bouchère. J'étais capable de le faire à 16 ans. Et donc, ce que ça raconte, c'est tout l'écosystème autour de cette bouchère-là, parce qu'elle est capable de prendre les carcasses au complet. Et ça, c'est pas de la viande qui arrive en boîte, là, qui est toute débitée à l'abattoir, puis qui arrive, puis qui nous est vendue dans des barquettes de plastique à l'épicerie. Non, elle... L'animal, il n'y a aucun gaspillage, et dans son écosystème, ben il y a l'abattoir local, il y a les clients de Colombe-Saint-Pierre parce qu'elle fait affaire avec la bouchère, il y a les clients qui apprennent à déguster différentes pièces de viande. Puis on apprend que ben dans l'industrie bovine québécoise, on produit seulement 15 % du bœuf consommé localement, puis c'était un chiffre qui était à 30 % en 2000.
0: Hey, je savais pas.
1: Ouais,
0: c'est peu, 15
1: %. Ouais. Et ça, c'est vraiment la démonstration puis l'incarnation de ce documentaire-là, La Bouchère de Trois Pistoles, de l'importance des circuits de proximité, qui sont d'ailleurs au cœur de la nouvelle politique bioalimentaire du Québec. Oui, okay. Je couvre l'agriculture au soleil, ça paraît-tu?
0: Ben oui, bien sûr. j'aime que vous nous appreniez ces choses-là. La Bouchère de Trois Pistoles, c'est un scénario et une réalisation signée par Karine Lamontagne.
1: Oui.
0: Moi, j'en avais pas entendu parler, puis pourtant, c'est un sujet important.
1: Ben c'est ça. Ça a été diffusé à Documenté un samedi de mars à 22h30.
0: Oui, les cases horaires
1: de documentaire, vous le savez.
0: Documentaire, hein, on pourrait en discuter une autre fois peut-être. Ouais. Une autre suggestion, Pascal Lévesque?
1: Oui, TV5, la série Les Vivalistes, disponible sur TV5+. C'est l'animateur québécois Luca Besdiker qui rencontre des communautés aux quatre coins du monde. Puis c'est des communautés, pour la plupart autochtones, mais qui ne combattent pas les effets des changements climatique sur leur environnement, mais qui apprennent plutôt à vivre avec la nature.
0: Donc, oui, cette idée de résilience climatique.
1: Tout à fait. Et on a beaucoup à apprendre, et c'est ce que j'ai, j'ai de ces gens-là et de ce savoir-là, et c'est ce que j'ai beaucoup aimé des vivalistes. Puis je termine avec un documentaire qui est disponible sur Savoir Média, qui est signé Urbania, et notre ami et collègue Hugo Meunier, cent hommes prêts à coucher avec une femme endormie. Évidemment, c'est une expérience qui est inspirée de l'affaire Pellico en France, où il y a des viols collectifs qui ont été perpétrés sur une personne qui était soumise à la soumission chimique. Mm-hmm. Et on a fait l'expérience, on a passé une annonce.
0: Au Québec.
1: Et ça a répondu...
0: Une annonce où on invitait des gens à avoir une relation sexuelle non consentie avec une femme endormie.
1: Oui, et donc ce que ça révèle, c'est ce que ça démontre. C'est très choquant, là, mais comment la culture du viol est banalisée dans notre société.
0: Oui, c'est extrêmement choquant, mais c'est important parfois... se confronter à des contenus qui nous bouleversent et qui nous dérangent. C'est comme ça qu'on avance. Merci pour cette suggestion, Pascal Lévesque.
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0: On passe aux suggestions personnalisées de ce cellier culturel. Marc-André Mongrain, vous avez une idée parfaite pour qui en studio?
10: Pour Pascal Lévesque.
0: Oh, bienvenue Pascal Lévesque.
1: Ouais. Parles-tu d'oiseaux?
10: Ben écoutez, là, parce que moi, je suis le petit nouveau un petit peu du concept, hein, fait que je me suis dit pour me familiariser. Je n'ai pas fait le Journal de Montréal en même temps que vous, donc je me suis dit pour me familiariser Avec mes collègues, je vais faire ce que tout le monde fait. Je suis allé fouiller vos réseaux sociaux.
0: Oh, excitant.
10: Et là, bon,
0: moi, je suis excitée. Pascal Lévesque, son nom verbal semble indiquer qu'elle l'est moins.
1: Non, mais c'est parce que je veux dire, j'écris tellement d'affaires que ça doit être mêlant.
10: Ah, c'était riche. C'était riche. Je tiens à vous dire, si vous n'étiez pas au courant, Pascal Lévesque est très, très contente que la victoire de Montréal ait remporté la Coupe Walter. Je m'en suis rendu compte en scrollant et scrollant et scrollant. Mais je suis tombé sur cette pépite qui m'a inspiré, Pascal Lévesque, le 26 mai dernier sur votre page Facebook, une grande constatation. Je cite, « Finalement, mon pigeon Rodrigue est une Rodriguette. » Donc là, si vous n'êtes pas familier avec les
0: histoires... Vous aviez mégenré votre pigeon?
1: Ben, en fait, c'est parce que, faut que je t'explique, j'ai acheté une mangeoire avec caméra. OK? Ouais. Et là, on reçoit des notifications, là, puis là, ça dit, il y a un pigeon dans votre mangeoire. Puis il y avait toujours le même pigeon qui revenait, mais essayez de déterminer le sexe d'un pigeon.
0: C'est pas
10: facile. Parce que quelqu'un en commentaire lui a dit, mais pourquoi diantre nommer et genrer votre pigeon? Puis là, elle a répondu, ben, c'est pas évident de distinguer mâles et femelles chez les pigeons. Et là, sur cette constatation de la fluidité des genres des pigeons, je me suis dit, je pense que Pascal va adorer le nouvel EP de Big Freedia.
0: Un mini-album.
10: Un mini-album.
0: De cet artiste que je ne connais pas.
10: Bon, qui est né Freddie Ross, qui est un artiste de bounce. Est-ce que vous connaissez le bounce? Un peu la musique de party, électro un peu. Originaire de, je pense, la ville préférée de Pascal Lévesque.
1: La Nouvelle-Orléans.
0: Vous avez vraiment bien fait vos recherches.
1: Je ne suis pas non plus subtile. C'est comme la victoire.
10: C'est revenu souvent dans des articles, notamment, tout ça. Mais tout ça pour dire que donc Big Freedia, qui provient de la Nouvelle-Orléans, qui s'identifie comme un homme gay, mais non conforme aux normes de genre et genre fluide. Donc, son personnage, on dit elle, mais pas de problème dans la vraie vie à dire il ou elle, peu importe. Et vient de lancer un nouveau mini-album de musique faite avec la regrettée icône de la communauté trans, Sophie.
0: Oui.
10: Et ça sonne comme ceci. Ça sent comme un bruit de pigeon un peu, non?
0: Oui.

0: La chanson s'appelle Musical Go Down. J'aime ça.
1: Absolument.
0: Pascal, et... aimez-vous ça? C'est pour vous?
2: Oui, oui. Moi, je me vois sur Bourbon Street avec mon hand grenade. Parce que c'est un cocktail qui est signature de la Nouvelle-Orléans, mais que je recommande à tout le monde de ne pas l'acheter.
0: Okay.
2: Parce que c'est tellement sucré. Là,
1: c'est très sucré. Ouais, c'est gros aussi.
0: La chanson, c'est Go Down seulement.
1: Go Down, exactement. Ouais. Donc, c'est un nouvel EP de Big Freedia avec Sophie. Là, ceux qui connaissent un peu Sophie se disent comment c'est possible. Elle est décédée il y a 5 ans. Mm-hmm. C'est un album qui a été enregistré il y a 10 ans. Et ça faisait longtemps que ces deux artistes-là, qui est une icône de l'hyperpop, dans le cas de Sophie, qui était une icône de l'hyperpop, et l'autre qui est une... contre la musique de party contemporaine, on pourrait dire ça. Et ça faisait longtemps, ils avaient fait une session d'enregistrement ensemble il y a 10 ans. Ça a duré quelques heures et on est ressorti 3 chansons. Mmh. Et ça faisait partie des légendes un peu parce qu'on n'avait jamais vraiment entendu officiellement ces chansons-là. Il y avait des versions, des petits extraits qui circulaient illicitement sur Internet. Et Sophie elle-même, dans ses DJ sets, en avait incorporé quelques extraits. Donc, on savait un peu comment ça sonnait, mais là, ça sort finalement, officiellement. Et elles ont en commun une vision commune de la liberté d'expression et de la visibilité queer.
0: Le mini-album
1: Tes pigeons.
0: S'appelle Released at Last, d'ailleurs.
1: Ouais, tu veux dire, donc, enfin
0: dévoilé. Ouais, c'est bien. Merci beaucoup pour cette suggestion. Big Freedia. Claudia La Rochelle, oui. En sommelière culturelle très intentionnée, vous avez une suggestion pour vos deux comparses.
3: Pas de chicane!
0: Le temps file.
3: Oui, je sais,
0: on va commencer par Marc-André.
3: OK, Marc-André, je te parle d'un magazine qui s'appelle Continuité, qui a été fondé en 1982. C'est publié 4 fois l'an. Je ne sais pas si tu connais. C'est c'est le seul magazine québécois à se consacrer entièrement au patrimoine.
0: Ah.
3: Et oui, et là, ben, en prévision des vacances, il y a un dossier thématique, histoire de la villégiature au Québec, des motels kitsch, sauvegarde des haltes routières, road trip pour vivre le patrimoine de chez nous, tout ça. Et donc, à partir en famille nombreuse, là, comme vous, là, c'est idéal. Il y a un cahier touristique.
1: J'ai 2 enfants. Là,
0: famille nombreuse. Oui, c'est plus que la moyenne.
3: C'est vrai. J'avais pas compris ça, c'est vrai. Un cahier touristique donc, qui accompagne aussi le numéro avec des lieux à visiter, des expos, des événements, des escapades. Alors voilà, ça c'est pour vous. Je vous prépare.
0: Magazine Continuité.
1: Oui. Très bonne idée.
3: Et Pascal, si nous pouvions rester ensemble pour toujours,
0: c'est une
3: manga. C'est de la mangaka japonaise Erika Kojiku. Je vais te faire lire.

0: On termine avec votre suggestion, oui. Pascal Lévesque. Bon, c'est pour qui?
1: C'est pour tout le monde.
0: Bon, c'est généreux.
1: C'est, bon, c'est pour tout le monde. Bon, ça s'appelle Le Maître du Haut Château. C'est une série de science-fiction dystopique américaine. C'est disponible sur Amazon Prime. Il y a 40 épisodes, 4 saisons. On est dans un monde post-Deuxième Guerre mondiale qui aurait tourné autrement. Mm-hmm. Les Alliés ont perdu et les États-Unis sont divisés. Le monde est divisé entre l'Empire japonais et les nazis, les Allemands. C'est inspiré d'un roman de Philip K. Dick, le Maître du Haut Château, qui a été publié en 1962, le même qui a écrit Blade Runner. Oui. Et c'est particulièrement réaliste au jour d'aujourd'hui, alors qu'on se pose la question, est-ce qu'on doit utiliser le mot fascisme, fasciste, quand on décortique l'actualité puis qu'on voit
0: ce qui se passe aux États-Unis.
1: Ce qui se passe en ce moment même en Europe avec le phénomène de la réimmigration qui est mis sur la table. Et des régimes totalitaires et d'extrême droite. Et l'extrême droite qui prend aussi de plus en plus de place dans les pays d'Amérique du Sud. Ça pose toutes sortes de questions entre le bien et le mal. Puis qu'est-ce qui nous pousse justement dans la série à faire ces choix-là, à rejoindre soit la résistance, soit à rejoindre les groupes dominants? Et qu'est-ce qui nous amène justement à résister? Parce que les États-Unis sont divisés, mais il y a une zone tampon dans le milieu qui est la zone neutre. Et là, ça se corse vers la fin. Puis on comprend pas trop pourquoi les gens font ces choix-là. Mais il y a aussi un autre documentaire qu'on peut voir sur Netflix qui s'appelle.
0: Ça, c'est pas un documentaire en
1: non,
0: passant.
1: Non, c'est pas un documentaire.
0: Non, c'est ça, on est vraiment dans la fiction.
1: Un documentaire dystopique, mais qui s'appelle Les Hommes Ordinaires, dont je vous conseille. Mais j'ai pas les crédits parce que je sors ça comme ça, je fais du jazz. Mais qui explique comment des personnes sont amenées, des personnes ordinaires, là, ouais. Des boulangers, sont amenés à commettre des crimes horribles dans des contextes tragiques comme la Deuxième Guerre mondiale.
0: C'est un livre de Christopher Browning qui a été adapté sur Netflix, si vous êtes curieux. Merci beaucoup, Pascal Lévesque. On peut vous lire dans Le Soleil, Claudia Larochelle dans Le Devoir et Marc-André Mongrain sur sortu.ca. C'est très intéressant de vous écouter ce matin. On va prendre quelques minutes pour s'informer. Après le bulletin de nouvelles, on accueille des quinquagénaires en studio pour réfléchir à tout ce que ça peut représenter avoir 50 ans en 2020. Claudia, vous restez avec nous?
2: C'est à toi pendant 2 ans. Là.
0: Mais sinon, on prend votre témoignage sur la bulle de conversation sur l'application Radio-Canada Audio.

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4: Ici Fred Harding, voici les informations. Israël et le Hezbollah se sont entendus sur les termes d'un cessez-le-feu malgré un regain de violence meurtrière au Liban qui met en doute la solidité du protocole d'accord entre l'Iran et les États-Unis. Israël s'est engagé à respecter la trêve à condition que le mouvement islamiste libanais en fasse autant. Plus tôt vendredi, des affrontements entre les deux parties avaient fait plus de 50 morts. Le report d'une rencontre entre Téhéran et Washington prévue en Suisse a également soulevé des questions sur la suite du processus. Le professeur adjoint en études internationales au Collège militaire royal de Saint-Jean, Julien Toureille.
5: Si on est optimiste, le report du début des négociations peut apparaître comme une forme de technicalité qui ne remet pas fondamentalement en question le principe qu'il y ait des discussions entre des délégations américaines et iraniennes. Par contre, si on est plus pessimiste, on peut voir, notamment dans la poursuite des tensions entre Israël et le Hezbollah, en dépit du cessez-le-feu annoncé entre ces deux parties-là un petit peu plus tôt aujourd'hui, un élément qui pourrait fondamentalement remettre en question le principe même de la cessation des hostilités.
4: L'Iran a affirmé qu'il comptait toujours organiser une réunion dans les prochains jours. Et aux États-Unis,
6: these planes are much bigger. The other plane was about 35 years old.
4: Donald Trump décrit le nouvel avion Air Force One, un Boeing 747 donné par le Qatar, comme plus gros et plus neuf. L'aéronef d'une valeur de plusieurs centaines de millions de dollars est entré en service, mais sa livraison par un pays étranger soulève d'importantes questions

0: éthique et constitutionnelle. La Constitution américaine interdit aux dépositaires de l'autorité publique d'accepter des cadeaux de la part d'un roi, d'un prince ou d'un État étranger. Lorsque le Qatar lui a offert cet avion, Donald Trump avait alors déclaré qu'il serait stupide de ne pas accepter un tel cadeau. De retour chez nous, après un gel d'un an, Québec rouvre les demandes de regroupement familial en immigration. Le gouvernement instaure toutefois un plafond de près de 16 000 demandes réparties en deux catégories. Les demandes pour les époux, les conjoints et partenaires qui doivent totaliser un peu plus de 13 000 demandes et celles qui visent les membres de la parenté dont le plafond s'élève à un peu plus de 2 000 demandes. Selon le gouvernement du Québec, plus de 12 000 personnes étaient en attente de cette réouverture en mars dernier. Le dépôt des candidatures commencera le 2 juillet. Et toujours au Québec, deux projets pilotes verront bientôt le jour dans le réseau de la santé afin de désengorger les urgences. La première ministre Christine Fréchette a annoncé vouloir mettre sur pied une salle d'attente virtuelle ainsi qu'un service de téléconsultation. Greta Juris a préparé ce qui suit.
1: Quand les outils technologiques existent pour améliorer l'accès aux services, eh bien, je pense qu'on a la responsabilité de les mettre à profit.
2: Christine Fréchette affirme que le projet pilote de salle d'attente virtuelle, qui sera déployé d'ici quelques mois au Centre hospitalier régional de Lanaudière, devrait permettre d'améliorer l'accès aux soins et désengorger les salles d'urgence. La ministre de la Santé, Sonia Bélanger, rappelle que la moitié des quelque 3 800 000 visites dans les urgences chaque année sont jugés non prioritaires.
1: Alors, c'est énorme et c'est ça qu'on vise à travailler.
2: Le projet permettra donc aux patients non prioritaires de retourner à la maison en attendant leur prise en charge par l'hôpital tout en conservant leur place dans la file d'attente. Pour certains, il s'agit d'une bonne idée.
3: Parce que les hôpitaux, c'est des nids à microbes. Hein?
4: Oui, c'est sûr, j'aimerais mieux attendre à la maison qu'à l'hôpital.
2: Toutefois, le président de l'Association des spécialistes en médecine d'urgence du Québec, le docteur Gilbert Boucher, craint que les quelques 11% de patients qui quittent les salles d'urgence sans avoir vu de médecin en payent le prix.
5: Il ne faudra pas non plus qu'on embourbe le système avec tous ces patients-là qui n'ont pas vraiment besoin d'être à l'urgence.
2: Un autre projet pilote de consultation virtuelle sera aussi lancé d'ici la fin de l'année dans la Lanaudière ainsi qu'à Québec, dans le but également d'éviter les déplacements inutiles à l'urgence. Ici Greta Juris, Radio-Canada, Montréal.
0: Et la première ministre du Québec, Christine Fréchette, n'exclut pas de se présenter dans sa ville natale, Trois-Rivières, aux élections générales du 5 octobre. La chef de la CAQ représente les électeurs de Sanguinet, en Montérégie, depuis son entrée en politique active il y a 4 ans. Le départ annoncé du ministre du Travail, Jean Boulay, laissera cependant vacante la circonscription de Trois-Rivières, ce qui a alimenté des questionnements sur une possible candidature de Christine Fréchette. Interrogée en point de presse, elle a réitéré son attachement envers ses racines trifluviennes, sans toutefois donner d'indications précises sur ses intentions.
1: Trois-Rivières est chère à mon cœur. Hein. C'est là que j'ai grandi. C'est là où sont encore mes parents. J'ai un grand attachement à Sanguinet, avec qui j'ai travaillé avec les gens de Sanguinet ces dernières années.
0: La CAQ dévoilera samedi une première nouvelle candidature, celle de Manuela Goya d'Embrome-Missisquoi. Et en culture... Le réalisateur des séries comics américaines James Burroughs est mort à l'âge de 85 ans. On lui doit de nombreux épisodes des séries cultes Cheers, dont vous entendiez tout juste un extrait, Friends, Taxi, Will and Grace. Sa famille a confirmé son décès au magazine People par voie de communiqué. La cause de sa mort n'a pas été dévoilée. Et en terminant, à la Coupe du monde de soccer, l'équipe d'Haïti s'est inclinée contre les joueurs brésiliens par la marque de 3-0. Voilà, c'est ce qui conclut votre bulletin d'information. 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

Salut à nouveau, ici Rosemée Autain-Témorin, vous écoutez Point de repère et dans la prochaine heure, on va se mettre dans les souliers de toutes ces personnes qui ont entre 50 et 59 ans cette année.

0: On lance un segment qui m'enchante et qui va revenir plusieurs fois cette saison-ci. En fait, on se dit que pour trouver des repères, c'est utile de comprendre la réalité de différentes générations. Alors, ce qu'on va faire, c'est rassembler des personnes qui ont sensiblement le même âge pour savoir comment ça se passe pour elles, tant sur le plan du corps que du cœur ou de la famille, de la carrière, de l'espoir, vraiment tout ce qui peut survenir dans un quotidien d'une personne d'une génération donnée. Aujourd'hui, on se demande ce que ça représente avoir 50 ans en 2026. C'est une question qui touche quand même 5 millions de personnes au pays, mais aussi toutes les personnes qui s'en vont vers là ou toutes celles pour qui ça évoque des souvenirs, qu'ils soient bons ou moins bons. D'ailleurs, j'aimerais beaucoup vous entendre. Est-ce que vous êtes dans la cinquantaine? Si oui, comment ça se passe? Est-ce que vous anticipez cette décennie? Est-ce que vous vous en ennuyez? Pourquoi? Écrivez-nous pointdereper@radio-canada.ca ou la bulle de conversation sur l'application Radio-Canada Audio. Le principe de la table ronde, c'est super simple. Je vais tendre le micro à 5 invités dans la prochaine heure. Il y a autour de la table Caroline Bolduc, travailleuse sociale que vous avez entendue dans les cliniques famille du côté de Pénélope, évidemment. Elle viendra mettre en contexte les expériences vécues par Marie-Pierre Duval, Éric Monette, Pablo Perugoria et Sonia Lemelin. Salut tout le monde!
1: Salut. Bonjour. Bonjour.
0: Première question, qui a sa carte de la FADOC?
2: Moi.
0: Oh, Sonia, vous êtes la seule? Hey, il y a plein de rabais, là. C'est quand même le plus grand organisme d'aînés au pays. Dès nos 50 ans, on peut y adhérer. Vous ne le saviez pas,
1: Pablo. Non, je ne le
0: savais pas. Ne pensez pas à côté de cette chance. Des bons rabais, Sonia.
2: Avec les assurances, entre autres.
0: Voilà.
1: Comment ça s'appelle?
0: Ça s'appelle la FADOC.
1: OK, je vais noter.
0: On va aborder plusieurs enjeux liés à la cinquantaine, mais évidemment, je vais commencer par vous présenter. Marie-Pierre Duval, vous êtes scénariste et autrice. C'est pas la première fois que notre auditoire vous entend. Vous avez écrit le très bon roman « Au pays du désespoir tranquille ». Il y a un an et demi, vous avez vendu votre maison pour habiter à temps plein dans un chalet que vous avez rénové dans le bois. Vous faites maintenant votre propre déodorant. Je vous ai dit que vous étiez la sorcière de mes rêves. Vous aurez 50 ans dans environ un mois. Ça vous fait quel effet?
3: J'accueille ça avec tellement de joie.
0: De joie?
3: Je suis super heureuse d'avoir 50 ans.
0: Pourquoi?
3: Il y a quelque chose qui s'ouvre devant. Il y a comme un désengorgement de la vie qui est circonstanciel. Mon fils est parti vivre chez son père, étudier au cégep. J'ai vendu la grosse maison. Maintenant, je suis dans un endroit beaucoup plus calme, plus petit. Fait que il y a quelque chose qui s'est désengorgé physiquement, mentalement et émotionnellement qui me fait le plus grand bien. Mais je suis quand même très consciente que il y a des circonstances personnelles qui, comment dire, favorise cette attitude-là par rapport à la cinquantaine. Je suis en santé et je suis dans une bonne condition financière parce que c'est quand même un luxe parfois de pouvoir...
0: Absolument.
3: C'est ça.
0: On le reconnaît. Et on doit aussi reconnaître que vous avez pris des décisions, fait des choix qui vous mènent vers ce désengorgement et on prendra votre recette au cours de la prochaine heure. Sonia Lemelin, vous avez 58 ans. Vous avez mis en plan votre carrière pour vous occuper de vos 4 enfants pendant plusieurs années. Mais là, en septembre prochain, ils auront tous quitté le nid. C'est une grosse étape qui a entraîné chez vous un paquet de bouleversements dont on va parler aujourd'hui. En attendant, je suis quand même curieuse de savoir, quand vous étiez toute jeune, pour vous, la cinquantaine, ça rimait avec quoi?
2: Eh mon Dieu, je regardais mes tantes de 40 même et je les trouvais tellement vieilles. Et là, aujourd'hui, c'est pas du tout la même chose.
0: C'est pas le déclin que vous imaginiez.
2: Mais vraiment pas. C'est vraiment, pour moi, une phase de lancement, pratiquement, parce que ça m'amène à... Bon, le nid est vide, presque. Ça me donne plus de temps. J'ai même commencé des nouvelles formations.
0: Pour vous réinventer?
2: Oui, puis en même temps, ma passion, c'est vraiment de partager, d'aider les gens. Je l'ai fait avec mes enfants. Là, maintenant, ma formation m'aide à aider les humains adultes. Donc, c'est ça. Ça me donne plus d'espace. Ça me fait aussi... ça me donne du temps à vérifier mes besoins, revoir mes valeurs. C'est ça.
0: Ça peut être vertigineux, mais vous l'avez pris comme un élan. Je note.
2: Oui.
0: Éric Monette, vous avez 55 ans. Vous avez longtemps évolué dans le milieu de l'édition. Vous êtes aujourd'hui conseiller en communication. Vous avez publié un roman d'autofiction au titre très évocateur, Désorienté. Est-ce que la cinquantaine, c'est un tourbillon de votre côté?
1: Et oh!
0: Et oh!
4: Ben, moi, je suis du type de personnalité que toute ma vie a été un tourbillon, déjà okay. en partant. Fait que ça peut pas être pire. là, j'en entends à la maison qui rit, probablement. Mais je pense que c'est des nouvelles réalités aussi parce que j'ai adopté un garçon mm-hmm. il y a longtemps. Ça fait que là, il est rendu adulte. Donc, c'est un peu le retour à soi, je trouve.
0: Ouais.
4: La cinquantaine. Ça fait que, on va dire que le tourbillon est de plus en plus maîtrisé, sous toute réserve, là. C'est parce qu'il n'était pas du tout avant, là.
0: Ben, là encore, on prendra votre recette dans la prochaine heure.
4: Ah, je suis pas sûr.
0: Ou vos avertissements, c'est utile bon. Aussi. Pablo Perugoria, vous avez eu 50 ans en février. Vous êtes né en Argentine, établi à Montréal depuis 25 ans. Le temps passe vite, mais vous ne le voyez pas filer du tout. Vous avez même peine à croire que vous avez 50 ans. Êtes-vous dans le déni, Pablo?
1: Absolument.
0: C'est pas gêné de le dire.
1: Pas gêné. C'est pour ça que je suis ici, d'ailleurs. C'est pour ça que j'ai contacté les sujets. Ça me touche un peu, donc
0: pourquoi?
1: Je suis dans le déni. Ben, parce que je me sens pas de 50 ans. Pour moi, 50 ans, c'était comme un vieux monsieur. Tu sais, en ce moment, c'est moi.
0: Puis, vous êtes le vieux monsieur.
1: En ce moment, mais je ne me sens pas comme ça. Mm-hmm. Donc, c'est comme ça que j'avance dans la vie. Je n'ai pas 50 ans. Mais je suis né en 29 février aussi. Le 29 février, ça arrive aux 4 ans.
0: Ah oui!
1: Ce qui fait que peut-être...
0: Oui, vous allez manipuler les chiffres ici pour nous convaincre là, que vous, voilà. qu'on n'a pas bien fait de vous inviter dans une tablée de quinquagénaire. Caroline, est-ce que le déni de la cinquantaine, ça frappe beaucoup de vos clients et clientes?
5: Oui. En fait, c'est que s'ils se retrouvent dans mon bureau, ils sont déjà un petit peu moins dans le déni. Fait que ça, c'est une bonne nouvelle. Pablo, vous êtes déjà un... Parce que, étant donné que le déni, c'est une défense contre l'angoisse, puis qui fait qu'on garde ça d'une manière un peu inconsciente, ben, on est déjà plus conscient. Mais, en fait, s'il y a quelque chose d'inconfortable dans toutes les transitions de vie, peu importe ouais. l'âge, on entend les gens dire, oh mon Dieu, je vais avoir 40 ans, oh mon Dieu, je vais avoir 30 ans. Dans toutes les transitions, il y a quelque chose d'inconfortable.
0: C'est votre thème de prédilection, les transitions, d'ailleurs, à titre de travailleur social.
5: Ouais, les deuils, les pertes, les transitions ouais. de vie, tous ces moments charnières-là, en fait, sont franchement intéressants parce que c'est tout ce qui était n'est plus, ce qui va devenir et c'est évidemment, c'est cette espèce de milieu-là où le seuil où tout peut se produire, en fait. Les gens ne l'investissent pas assez comme ça.
0: Mais dans le cas de la cinquantaine, on parle quand même parfois d'une crise ou du mi-temps de la vie. C'est comme si on avait une idée précise de cette transition-là.
5: Oui, mais en fait, un peu comme les gens l'ont exprimé, on a l'impression qu'à 50 ans, on va être vieux. On pense qu'à 50 ans, on va avoir une crise parce qu'on appelle ça la crise de la cinquantaine, la crise de la quarantaine. Quand en réalité, dans la littérature, il y a moins de 25 % qui vont vivre ça comme une crise, une vraie crise.
0: Ouais.
5: On parle plutôt du mi-temps de la vie. Donc, c'est vraiment toute la question du processus qu'on va mettre en avant, qui est plus facile. Puis c'est certain que même s'il y a une petite partie de la population qui va vivre une vraie crise, en fait, tout le monde va compter le temps autrement. Avant 40-50 ans, on voit le temps qu'on a devant nous. Puis après 40-50 ans, on voit le temps qui nous reste.
0: Ah.
5: Puis c'est ça le changement qu'il y a à faire. On calcule différemment.
0: Mmh. Puis c'est quoi la différence entre une crise et une transition? Si vous nous dites qu'il n'y a que 25 % des personnes pour qui ce sera une crise. Puis là, je dis que, voyez mes guillemets, là, c'est quand même non négligeable.
5: C'est quand même souffrant pour ces gens-là, oui. évidemment. Bien, une crise, en fait, c'est souvent la rencontre au même moment de plusieurs changements dans différentes trajectoires de vie.
0: Okay.
5: Donc, on va se retrouver coincé dans plusieurs sphères de notre vie, ce qui fait que là, il y a une perte d'équilibre où c'est un événement marquant vraiment important qui va venir transformer la trajectoire de vie, par exemple une maladie grave.
0: Mm-hmm.
5: Donc ça, c'est une crise, une transition, c'est un changement qui est attendu. Donc si on est chanceux, un jour, on va avoir 50 ans, on sait que ça va arriver, donc on peut se préparer. C'est ça la valeur de ça. Donc c'est vraiment ça, c'est quelque chose qui est prévisible, une transition.
0: Mmh. En mai dernier, dans la presse, j'ai découvert un nouveau terme, middlescence.
5: Mmh.
0: Donc, c'est une phase, souvent dans la cinquantaine, dans laquelle on veut se redécouvrir, retrouver un sens à la vie, comme à l'adolescence, mais là, on est au milieu de sa vie. Marie-Pierre Duval,
3: oui.
0: Ben, c'est sûr que j'ai un peu pensé à vous. Vous vous êtes comme préparée pour cette phase de redécouverte, non?
3: Je me donnerais pas autant de crédit, non. franchement. Mais je vous écoutais, puis j'ai beaucoup de crises à mon actif dans mon CV. Je peux pas dire que c'était quelque chose d'attendu. C'est circonstanciel. Il y a beaucoup de choses, puis notamment pour une femme préménopause. Je pense que ma préménopause a eu beaucoup plus d'effets dans ma vie que je ne l'aurais cru, mais ça, je m'en suis rendu compte un petit peu trop tard, probablement. Mais bref... J'ai joué avec les circonstances pour faire de cette transition-là un projet. C'est comme pour moi, ouais. Ma cinquantaine, c'est le projet de ma vie. Là. Je suis excitée là, de ça.
0: Vous voulez vous libérer ou vous êtes en cours de libération de plusieurs trucs, Maria?
3: C'est pas mal. Je me rends compte là que ça, c'est pas mal fait. C'est pas mal réalisé. Puis là, je suis dans la création de ma cinquantaine.
0: Vous êtes libérée de quoi?
3: Mon Dieu. De la vitesse, de l'agitation. De l'abnégation, du don de soi vers des choses, en fait, qui étaient peut-être pas alignées, de certains comportements aussi, je dirais. J'ai vraiment désengorgé ma vie, rechoisi, redéfini mes valeurs, mes choix, refaire des choix d'amitié, voir aussi faire mon bilan personnel, tu sais, voir vraiment... Ce qui m'a nuit dans ma vie, quel genre de discours intérieur j'avais, quel genre de comportement je pouvais avoir. J'ai vraiment fait un gros ménage, inside and out, comme ils disent. Puis là, on dirait que ça fait comme un mois et demi, là, j'étais en transition, j'avais vidé un entrepôt suite à mon déménagement. Puis là, je suis comme, OK, je suis plus en transition, ça fait 4 ans que je suis en transition.
0: C'est l'heure de récolter.
3: Ben c'est l'heure de regarder le lac puis de faire je vais me faire une petite serre là puis de tu sais de je veux des poules puis
0: je suis vraiment comme quand même une idée de ralentissement, de contemplation, davantage de sortir de l'urgence. Pablo, la cinquantaine, ça entraîne le même genre de volonté chez vous de ralentir, de profiter?
1: Ben oui, absolument. J'écoute
0: Marie-Pierre,
1: puis je suis un peu jaloux, j'ai rien préparé en fait.
0: On rappelle que vous êtes dans le déni,
1: Pablo. Je suis dans le déni, j'ai rien préparé, mais en même temps, j'apprécie beaucoup plus le temps que l'argent, mettons. Ouais. À une époque, j'étais plus stressé, maintenant, c'est pas que je suis comme complètement correct, mais je valorise beaucoup plus avoir du temps pour jouer. J'ai un enfant de 20, puis une autre de 25, puis tous les moments que j'ai libre, parfois j'ai un contrat qui est annulé, bon, mais tant mieux. C'est un moment gagné, c'est pas un moment perdu. Parce que c'est vrai qu'il nous reste pas... tu sais, on est comme à 50 ans, on en a pour combien nous reste? T'sais, on est passé la moitié peut-être, si on est chanceux.
0: C'est une question qu'on pourrait tous et toutes se poser, qu'importe notre âge, en fait, là, combien de temps nous reste, mais je comprends qu'elle devient plus concrète à 50 ans. Sonia, votre entrée dans la cinquantaine a été un peu plus rock que celle de Pablo, je pense.
2: Oui, effectivement, mon corps commençait à lâcher un peu et... je l'ai comme vécu en cachette parce que j'étais mal d'être aussi courbaturée en sortant du lit le matin. Je me disais, oh non, pas déjà, là. C'est comme, je peux pas décliner à cette vitesse-là. Fait que là, ça m'a vraiment ouvert à faire des recherches, à trouver des solutions autres que les suggestions de mon médecin. Donc, je me suis vraiment tournée vers le naturel et trouver des solutions pour me lever le matin comme quand j'avais 40.
0: Qui seraient les bonnes pour vous? Parce qu'évidemment, un médecin peut suggérer de très bonnes choses, mais dans votre cas, la recherche n'était pas complète. Vous deviez faire votre recherche et développement.
2: C'est ça.
0: Puis, est-ce que vous pensez que ça redéfinit le sens de votre vie si on revient à cette idée de « middle essence » ? Je ne saurais pas comment la traduire, là, la crise d'adolescence de la cinquantaine, j'imagine.
2: Moi, je parle ménopause un peu, là, mais pour moi, c'est comme une sonnette d'alarme pour dire « Oh, attention, on est rendu là.
0: Ouais. »
2: Là, il y a les petits bobos qui nous arrivent pour juste nous réveiller, pour nous dire « Est-ce qu'on a le goût de continuer de cette façon-là? » On regarde en arrière, OK, il y a certaines choses qu'on a appréciées, beaucoup aimées. Certaines choses changent, mais c'est le moment. Est-ce qu'on continue dans la même ligne ou on fait une petite
0: une croisée variation? Des chemins?
2: Oui.
0: OK, intéressant. C'est comme ça. Éric, avez-vous vu cette croisée des chemins dans la cinquantaine?
4: Non, pas tant. Moi, j'étais plutôt dans... Parce que, c'est comme vous l'avez mentionné au début de l'émission, bon, j'ai fait ma carrière en édition de magazine, qui est un milieu qui a carrément pris le champ avec l'arrivée des réseaux sociaux. J'ai un peu transité vers les communications plus larges dans diverses organisations. Puis ça m'a amené ces questionnements-là aussi, parce que, ben, tu sais, ma carrière n'a pas fini en tant que telle non plus, parce que ça, dans la cinquantaine, on est très avancé, on a beaucoup d'expérience, Mais c'est pas la fin non plus. Puis tu sais, c'est des métiers où on peut continuer au-delà de la, au-delà de la, date de plus générale de retraite, là, à 60 ou 65 ans. Moi, j'ai envie d'introduire plus les passions. En fait, c'est un peu la recommandation de ma psy. Il faut que je sois honnête, là. C'est pas moi qui ai découvert ça.
0: C'est
4: là.
0: Bien de donner le crédit à la personne.
4: Ouais, parce que de dire, ben tu sais, il y a un moment donné où le travail va arrêter aussi, donc il va rester quoi?
0: Ouais.
4: Parce que ça, on approche de ça à quelque part. Peu importe la date, on en approche plus que dans la vingtaine. Donc,
0: on n'est pas loin d'une croisée des chemins quand même. Vous m'avez répondu non, mais qu'est-ce qui va rester après? Une espèce, du moins, de bilan, c'est ce que j'entends. Un retour à soi, Caroline?
5: Oui, encore une fois, on va voir, ça va dépendre des personnes. C'est parce que le retour à soi va être possible si, justement, le nez est vide. Il y a beaucoup de personnes maintenant qui ont eu des enfants plus tard puis qui se retrouvent à 50 ans avec des adolescents et des parents dont ils doivent s'occuper. Donc, la possibilité de prendre soin de soi de la même manière dont, qu'on est en train d'en parler en ce moment est peut-être moins possible à ce moment-là. Elle va se faire quand même différemment, mais oui, il peut y avoir quelque chose comme ça. Il y a beaucoup de choses que j'entends, en fait, qui sont très positives là, dans votre manière d'aborder la cinquantaine ou de la vivre.
0: On peut déjà dégager des trucs, peut-être?
5: Absolument.
0: Pour une transition plus simple? Lesquels vous viennent en tête à la lumière de ce qu'on vient d'entendre?
5: Bien, ce qui est intéressant, c'est qu'on a des modèles différents. On a des gens qui se préparent à ça d'une certaine façon, qui se créent un projet puis qui disent « OK, moi, voici comment je veux aborder les choses. » Puis après, on va s'ajuster au fur et à mesure, évidemment. Donc, il y a le projet de Marie-Pierre, en fait, qui se lance. Aller à la campagne, on ralentit, let's go les poules. Donc, il y a quelque chose comme ça. Puis de l'autre côté, il y a Pablo qui dit, oups, je me sens un petit peu mal à l'aise, mais j'ai pas nécessairement de plan. Mais après, ça va dépendre des personnalités aussi. Il y a des gens qui, sans s'en rendre compte, font un peu leur ménage au fur et à mesure. Ils sont capables de dire, ouais, ça me convient plus. Ça, je laisse ça aller. Il y en a qui ont un petit peu moins de misère à laisser aller les choses. Peut-être qu'il y a eu moins d'événements aussi qui se sont entrecroisés les uns avec les autres, puis qui font qu'on se sent quand même plus dégagé par rapport à ça. Donc, des fois aussi, c'est une question de personnalité. Alors, il y a ça. Il y a l'idée aussi, effectivement, que dans la cinquantaine, on se réalise que là, il faut apprendre à écouter un petit peu plus son corps.
0: Oui, ça ressort beaucoup dans les messages qu'on reçoit sur l'application Radio-Canada Audio, dans la bulle de conversation. Il y en a un qui m'a fait sourire. Je peux vous confirmer que plus le temps passe, plus je sens que j'ai un corps.
5: Oui, c'est vrai. Oui.
0: Je le sens.
4: Et la génétique aussi.
0: Oui.
4: La génétique nous rattrape. Éric. Moi, dans mon cas, en tout cas, j'ai jamais eu une vie de débauche en tant que telle. Là, je suis bon mangeur, mais à part ça, mais là, c'est toute la génétique familiale qui me rattrape, puis je la découvre avec les diagnostics de mon médecin, que quand j'en parle avec ma mère, moi j'ai ça, ton grand-père avait ça, tout ça apparaît.
0: Des discussions qu'on pourrait avoir avant la cinquantaine, peut-être, d'ailleurs, petit message aux familles, ces découvertes.
5: mais à ce sujet-là aussi, c'est que je trouve que, tu sais, des fois, quand on a notre perception des gens plus vieux, parce qu'encore là, on se dit que quand on avait, mettons, qu'on était ado, on regardait les personnes de 50 ans, puis on se disait, mon Dieu, c'est des vieilles personnes. Puis si je demandais à Jeannette Bertrand, que j'ai eu le bonheur de rencontrer ici, est-ce que vous vous sentez vieille? Je me demande ce qu'elle répondrait. Puis elle a 100 ans. C'est toujours relatif. Puis comment on peut aller voir les personnes qui nous ont précédées puis dire, comment t'as fait ça?
3: La curiosité.
5: Complètement.
0: Oui,
3: moi, je me suis cherché des modèles.
5: Vraiment.
3: De femmes qui vieillissaient comme j'avais envie de vieillir. Puis il y a eu tellement de transitions dans les dernières décennies pour les femmes, dans nos conditions, dans nos possibilités, dans aussi le type de stress qu'on a pu vivre. On vit des stress que nos grand-mères n'ont pas vécu, mais ils ont vécu d'autres genres de stress que nous, on n'a pas vécu. Mais je me cherchais des modèles, tu sais, comme qui c'est qui l'a fait avant moi, où je peux m'identifier, parce que je me sentais vraiment assez seule dans cette quête-là.
0: Quelle belle idée.
3: Oui, j'ai des amis qui ont plus de 60 ans, puis qui sont mes sorcières bien-aimées, qui sont comme des guides, puis j'ajuste en fonction de ma personnalité puis de mes intérêts, mais ça me fait vraiment du bien d'avoir devant moi des gens que je peux écouter. Puis c'est rassurant.
0: Absolument. Ouais. Dans les messages qu'on reçoit, beaucoup de gens nous disent « Ah, la cinquantaine, c'était comme une nouvelle vie. » Pour d'autres, il y a de nouvelles responsabilités qui leur tombent sur les épaules. Par exemple, s'occuper de parents vieillissants, on y reviendra, ou des enfants qui reviennent à la maison alors que c'était pas prévu. Il y a des gens qui nous disent aussi, il y a des gens qui ont pas de REER, pas de perspective financière positive, pas de chalet. Donc, tu sais, ce qu'on nomme aujourd'hui, c'est pas compatible nécessairement avec la majorité des gens. Après, ce qu'on a nommé, c'est c'est vendre une maison pour retaper une petite maison dans le bois. Je pense que je comprends très bien à quel point c'est difficile pour beaucoup de gens, oui. Mais je pense que cette idée de faire le ménage s'applique quand même dans plusieurs, oui, réalités.
5: Et juste pour ajouter là-dessus, parce que j'ai quand même très longtemps travaillé avec des populations, je ne sais pas que les gens qui nous écrivent, c'est ça, mais j'ai travaillé avec des populations défavorisées. Oui. Puis dans tous les cas, il faut apprendre à faire avec ce qu'on a puis valoriser ce qu'on a. Donc,
0: c'est difficile, ça, par exemple, quand on a très peu à part des soucis puis des craintes pour le futur.
5: C'est vrai que ça peut être ça, mais dans ce temps-là, on va essayer de voir c'est qui le village que j'ai. Mm-hmm. Avec qui je peux, comment on peut collaborer, tu sais, ces gens-là.
0: Oui, comment créer un village, même collectivement, c'est une question qu'il faut qu'on se pose.
5: Complètement, toujours. Puis une des clés, en fait, du vieillissement, c'est ça, c'est de s'assurer qu'on a des gens autour de soi, autant plus jeunes que plus vieux, pour apprendre d'eux, de s'assurer qu'on a un filet de sécurité, d'avoir un réseau d'entraide, de connaître les ressources aussi. Je travaille au social, là. Fait que c'est évident que je vais parler des ressources. Toutes les ressources qui existent pour vous aider à traverser, il y en a à travers le Canada, plein de ressources communautaires, qui peuvent accompagner les gens dans toutes sortes de difficultés qu'ils peuvent avoir. Donc, d'essayer ça, de les anticiper, de savoir qu'elles existent, puis de les utiliser.
0: Puis quand on est privilégié, ben on peut encourager et soutenir ces ressources communautaires. J'encourage à faire du bénévolat.
5: Mais oui.
0: À défaut de faire des dons, c'est pas possible. D'ailleurs, Marie-Pierre Duval, votre cinquantaine rime avec bénévolat.
3: J'ai un peu plus de temps, mais quoi que je travaille vraiment...
0: Oui, bien sûr.
3: Pas mal en ce moment, mais j'ai de la place pour donner, puis j'ai jamais eu autant le goût de le faire. Fait que je fais un peu de bénévolat dans des dîners communautaires de personnes de plus de 50 ans. Donc, c'est des personnes âgées, je suis la plus jeune. Et puis, j'aime beaucoup ça. Puis, je me rends compte à quel point ça me fait du bien à moi, mais aussi à quel point c'est important la mixité sociale. On est souvent dans nos petites bulles d'amis, nos milieux professionnels. Puis là, je rencontre des gens de tous horizons et je me rends compte que j'en avais vraiment besoin. Puis c'est ça, de contribuer à faire partie de ce filet-là dans une petite communauté. Moi, j'habite dans un petit village, mais on serait pas content que je dise ça. On dirait une ville, une municipalité. Mais j'y trouve beaucoup de sens. Puis ça m'aide peut-être à traverser cette transition-là.
0: Ces petits défis. J'ai envie qu'on parle d'intimité, justement. Éric, parlez-nous du rapport que votre génération là, de quinquagénaires entretient avec la sexualité, selon vous. Et là, je me permets de vous poser la question parce que c'est un sujet que vous abordez dans votre autofiction pour les personnes qui me trouvent vraiment indiscrète.
4: Voyons, ouais. En pré-entrevue, mais c'est sûr que de prime abord, moi, je me suis assumé comme homosexuel à la fin de mon adolescence. Donc, j'ai eu une vie essentiellement comme homme gay, ce genre. Puis, tu sais, on parle de 1990, là, à une époque où les skinheads tapochaient les homosexuels dans le village. Là.
0: Absolument, et on voit un retour
4: puis c'était la période du sida aussi.
0: Oui,
4: absolument.
0: On parle des années 90, mais il faut dire que...
4: Mais tu sais, il y a eu ce que je voulais dire, c'est qu'il y avait eu quand même beaucoup d'améliorations, ouais, d'ouverture, autant face aux gays, mais ensuite, il y a toutes les autres lettres de l'acronyme qui sont apparues graduellement. Puis moi, je le vois, et je veux pas parler au nom de ma génération, parce que je pense que je représente pas ma génération, okay, là-dessus. En tout cas, pas du moins ce que j'observe, parce que il y a encore beaucoup de transphobie, de queerphobie, dans le milieu gay même. Tu sais, il y a toujours eu de la misogynie aussi. Tu sais, des gays qui tolèrent pas les lesbiennes dans leur bar ou des situations comme ça. C'est pas une généralité, on s'entend, c'est des exceptions, mais c'est présent. Moi, tu sais, je me qualifie comme un ultra woke là pour faire une étiquette connue là, mais tu sais, moi je suis ouvert à tous les genres, puis tu sais, ça m'a amené même à découvrir que, oups, je suis peut-être pas seulement finalement gay, et que tout n'est pas blanc ni noir. J'en fais allusion dans mon roman, la fameuse échelle de Kinsey, qui disait justement qu'il y avait comme cette étape entre l'homosexuel complet, puis l'hétérosexuel complet, puis on se situe tous à quelque part là-dedans. Puis finalement, moi, de découvrir ça de moi, ça a été presque un aussi grand choc que de découvrir mon homosexualité dans ma puberté, à ma puberté. Encore là, je suis peut-être une exception, mais j'ai eu beaucoup de témoignages de gens qui ont lu mon livre, des hommes gays là, qui m'ont rapporté de s'identifier beaucoup à ça. Puis
0: une possibilité de se redécouvrir.
4: Ben peut-être, oui. Mais à tout le moins, il faut avoir cette ouverture-là. Puis si c'est pas pour soi, c'est au moins pour les autres. Puis je pense qu'actuellement, là, moi, c'est mon cri du cœur. J'ai écrit mon roman 2023. On annonçait le possible retour d'un certain Donald aux États-Unis à la présidence. Puis je me disais, mais non, ça se peut pas. Puis il y avait tout le bashing des personnes non binaires et des personnes trans. Puis je me disais, mais attends, mais de quoi vous parlez? C'est pas ça que moi je connais sur le terrain, tu sais. Je voulais mettre la lumière un peu là-dessus parce que je demeure un privilégié. Je suis un homme blanc, cisgenre, j'ai beaucoup de privilèges là. Ça fait que le fait d'avoir mon homosexualité depuis toujours, ben j'ai comme un peu utilisé ça pour me dire, ben moi aussi il faut que je reconnaisse ceux qui sont peut-être en minorité quelque part.
0: Donc une période de découverte mais aussi d'affirmation, de solidarité sur le plan
4: intime. Oui, solidarité, on en manque là.
0: Oui, Sonia Lemelin, qu'est-ce que la cinquantaine a changé dans votre vie de couple de votre côté? Des apprentissages, des remises en question?
2: Ben ça change parce que les enfants quittent, ouais, mais le mari revient. Donc il y a quand même une période d'adaptation du territoire.
0: Ouais. Le territoire, oui, oui. Domestique, oui, oui. Absolument.
2: Oui, c'est ça. Puis ben c'est ça. Il faut que ça se fasse dans l'ouverture.
0: Retrouver sa place, ses rôles.
2: C'est ça. C'est ça. Puis c'est probablement ça qui a fait que je me suis mais que j'ai eu besoin peut-être d'aller parfaire mes connaissances, ouais, avec ma formation. Là, en ce moment, je fais la formation avec Satnam. Mais,
0: donc, c'est une formation en relation d'aide, c'est ça?
2: Oui. Mm-hmm. Puis, tantôt, je pense que c'est...
0: Marie-Pierre,
2: mais qui disait l'environnement, moi, j'ai eu besoin de le reconstruire parce que mm-hmm, avec les années, oui, j'avais des amis, mais un réseau.
0: Des passions.
2: Je dirais
0: aussi
2: que, oui, mais le réseau, la solidité du réseau fait une grande différence dans notre, deuxième milieu de... Deuxième tranche de vie, oui, c'est ça. Donc,
0: ça, c'est intéressant parce qu'on parle de l'importance d'amitié, de relations, d'entraide. Pablo, en gars, là, est-ce que vous en parlez de ces enjeux-là?
1: Toujours au départ. On en parle des malaises physiques parfois. J'ai tout mon entourage, il est presque à la cinquantaine ou un peu plus que moi. Et on a mal au corps. Le lendemain, quand on joue au tennis ensemble, on est raqué. C'est le physique.
0: Vous parlez de vos bobos.
1: Nos bobos. Pas de l'intimité. Comment ça change l'intimité sexuelle?
0: Donc, non, la découverte sexuelle, les nouveaux rôles, le territoire à redéfinir.
1: Entre amis, on garde un certain... j'ai beaucoup d'amis latinos, argentins, donc peut-être on a un petit gène là-dedans. On parle peut-être si un couple va mal ou pas mal, mais on ne parle pas des détails, mettons.
0: Ah, c'est intéressant!
5: Ouais. En fait, c'est très bien documenté, ça.
0: Ah, oui? C'est vrai, Caroline?
5: Oui, moi, c'est une des choses qui m'inquiète tout le temps parce que un des facteurs de protection des femmes par rapport à plein d'épreuves dans la vie, c'est la possibilité de s'ouvrir aux autres puis d'en parler. Puis les hommes parlent à leur conjoint, donc, il faut que ça soit extrêmement intime pour qu'ils s'ouvrent et encore. Puis, des fois, ils vont juste comme se refermer par rapport à ça. Ça fait d'essayer de prendre juste le risque un petit peu de se montrer vulnérable puis de dire, mais Sam, de ce temps-là, je trouve ça difficile. Je vis telle affaire. On fait juste se mettre un petit pied dans l'eau pour voir qu'est-ce que ça va donner. Souvent, la réponse, ça va être, ouais, mais fais-toi-en pas avec ça. Puis, on peut réessayer de dire, on peut ouvrir la conversation là-dessus.
0: Oh, le beau truc. Éric?
4: Bien, j'allais juste, parce que depuis le début de la conversation, c'est quelque chose qui me fatigue. On est d'une génération qui a encore beaucoup de différences entre les hommes et les femmes. Si je regarde, moi, c'est sûr que par mes milieux de travail puis des activités culturelles auxquelles je participe, où il y a beaucoup de jeunes dans la vingtaine, dans la trentaine, ça, les idées ou je sais pas comment dire, mais c'est plus vaste communicant entre les gars et les filles, tandis que nous, puis c'est drôle parce que ça a commencé à me titiller à l'esprit, cette idée-là, parce qu'on est deux gars autour de la table, puis les deux, on semble avoir être moins questionné. Tu sais, surtout alors que les femmes autour de la table ont nettement cheminé. Puis, tu sais, je pense à Marie-Pierre qui est plus jeune que nous. Mais là, oups, nous, on y va au gré du vent. Ouais. Puis, mais tu sais, c'est comme ça qu'on a été éduqués à quelque part.
0: Intéressant.
4: On est la génération où les femmes avaient encore beaucoup la charge mentale.
0: Ouais.
4: Donc, ils étaient dans la planification, dans l'écoute des besoins de la famille. Donc, probablement que là, c'est les leurs qui refont surface. Alors que nous, on s'en.
0: Ce qui nous permet d'aborder un sujet super intéressant dans les messages. Là, il y a des auditrices qui nous écrivent pour dire « Maintenant, je prends le risque d'être centrée sur moi-même. Je me redécouvre. Je prends du temps. » Puis là, on voit une espèce d'affirmation. Marie-Pierre, je vous vois dans votre non-verbal vouloir réagir, oui. Mais juste avant, Sonia, c'est ce que vous faites finalement maintenant après avoir été auprès de 4 enfants de manière très active, parfois même plus que demandée, avez-vous dit en pré-entrevue. Maintenant, vous avez du temps pour vous.
2: Oui, mais c'est. Oui, puis en même temps, c'est un peu épeurant au début de se retrouver avec nous-mêmes.
0: Ouais.
2: Donc, il y a beaucoup. Tu sais, moi, je répondais aux besoins. J'étais une bonne. J'étais la géo de la maison, là, donc des projets pour les autres, c'était parfait. J'étais toujours partante. Là, de me retrouver avec moi-même. C'est quoi mes besoins maintenant? Oui, effectivement. Là, toi, tu parlais que les hommes ne se posaient pas cette question-là. Je ne me l'étais pas posée pour moi avant.
0: Avant de vous retrouver devant, finalement, l'absence de projet organisé pour autrui.
2: C'est ça.
4: Mais j'ai 4 enfants, je peux comprendre.
0: Oui, mais j'ai quand même bien entendu, j'étais la bonne... Et là, vous avez laissé un flou, mais moi, je peux me dire la bonne mère, la bonne femme, la bonne conjointe, celle qui organise de la manière dont on a été socialisé à le faire. Marie-Pierre Duval?
3: Ben, ce qui me touchait dans ce que j'entendais, puis ce que je voulais soulever, c'est... La force de la solidarité, des amitiés, surtout des femmes, mais il y a aussi des hommes dans ma vie, mais ça demeure pour moi la chose la plus importante, comme on dit, le facteur de protection. J'ai beaucoup, je le vois beaucoup autour de moi, des femmes qui sont dans la cinquantaine, puis qui reviennent à elles, un peu sans compromis. J'ai besoin de me retrouver, j'ai besoin que ça soit sain, j'ai besoin que ça soit simple. Puis il y a beaucoup de gestes entre nous, d'une grande douceur. Moi, je suis pas en couple, donc mon réseau affectif, c'est mes amis, ma famille, mais mes amis. Puis ce que je remarque, c'est à quel point ce lien-là est tellement fort et tellement manifesté aussi. On se dit, ce matin, j'étais au téléphone avec une amie, on se dit qu'on s'aime, on se donne des confitures, on se donne des trucs, on s'appelle, on le sait qu'on peut, on se track sur nos téléphones si jamais il y en a une qui va sur un rendez-vous avec un gars. Ah, on sait qu'on peut s'appeler à 3h du matin s'il y en a une qui est en crise d'angoisse. On se parle de nos enjeux de périménopause. Je trouve ça tellement beau. Puis ça.
0: Ça l'est.
3: Oui, puis peut-être qu'on a un peu plus le temps de le faire vivre, en fait, ou de le constater quand les enfants sont partis.
0: Le retour des amis, Caroline, la cinquantaine?
5: Oui, bien, on a ça, là. On a les deux. Hein. On a des gens qui se rendent compte, justement, qui ont beaucoup consacré leur vie, puis des fois avec grand bonheur. Hein. C'est pas toujours juste une question de socialisation. Des fois, c'est ça que tu avais envie de faire, puis c'est merveilleux que tu as une belle vie. Puis là, tout d'un coup, les gens quittent le nid, puis là, tu fais « Oupsie, je me rappelle plus trop qui j'étais avant tout ça, puis anyway, qui j'étais avant tout ça, ça s'applique peut-être plus tant que ça. Donc, c'est juste de faire une mise à jour maintenant. Oui, d'aller vers les autres. Puis, j'aimerais ça défaire le mythe qu'on ne se fait plus d'amis à l'âge adulte. J'ai tellement de gens dans mon bureau qui se sentent mal à l'aise puis qui disent, mais comment on se fait ça des amis à l'âge adulte? T'sais, j'ai fait le tour de mes proches, par exemple, au bureau, ben justement, à travers des activités qu'on va faire, des champs d'intérêt qu'on a. Oui, mais je suis introvertie. C'est pas grave. Il y aura des gens qui vont être intéressés par les personnes introverties. Oui.
2: À ce niveau-là, moi, mettons dans les dernières années, 2-3 dernières années, je suis sortie de ma zone de confort.
0: Mais bravo!
2: L'exemple aujourd'hui, là, je suis avec vous. C'est une sortie de zone de confort que je n'aurais pas faite il y a 2 ans. Mais effectivement, au début, je devais quand même un peu me forcer pour le faire. Mon intérêt était là, mais la gêne, t'sais, de me retrouver dans des réseautages, de m'ouvrir à discuter avec des femmes... que je connais pas. Tout ça, au début, on fait comme si on était confortable avec l'idée, mais à l'intérieur, on est tout petite. Mais c'est à la force de le faire qu'on, fini par être confortable, puis de parler à la radio finalement 2 ans plus tard.
4: J'ai envie d'ajouter un point aussi, c'est de retrouver ceux qui peuvent être nos amis, ceux et celles qui peuvent être nos amis, parce que on peut se retrouver dans une activité de volleyball ou de tricot ou un club de lecture, puis c'est parce que dans ce groupe-là, il va peut-être avoir des gens de gauche, des gens de droite, des gens racistes, puis là, on fait comme... Attends, tu sais, pourtant on avait une passion commune. OK, bon, ben, dans ce groupe-là, c'est pas parce qu'on aime tous le volleyball qu'on va être amis avec tout ce monde-là. Il va peut-être en avoir un, là. Mais c'est ça aussi qu'on réapprend à faire parce que, tu sais, à l'adolescence, des fois, on se mate juste avec ceux qui ont les mêmes couleurs de cheveux que nous autres, tu sais. Puis après ça, dans le milieu du travail, ben, c'est les collègues qui ont les mêmes intérêts, mais tu te mets à parler de vie privée, puis tu fais comme, oh mon Dieu, je suis pas là, moi, dans ma vie, tu sais. C'est ça, là.
5: Il y a quelque chose de tellement intéressant là-dedans parce que je pense qu'on le sait, hein, que des fois, en vieillissant, on peut devenir un petit peu plus centré sur nos affaires. On peut vivre dans notre bulle, un peu comme ce qu'on disait tantôt. Puis justement, l'exemple que vous donniez par rapport au bénévolat, où vous retrouvez exposé à toutes sortes de monde, ça ne veut pas dire que vous allez être amis avec tout le monde. Mais vous savez que ça existe. Tu sais, puis être en contact aussi avec des personnes plus jeunes. Moi, dans ma pratique, j'ai des jeunes de 5 ans jusqu'à 99 ans, j'ai appelé ça des jeunes, mais il y a quelque chose de cet ordre-là aussi où ça nous garde éveillés aux réalités actuelles, tout en étant capable de camper, nous, dans qui on est maintenant, dans nos besoins, puis d'aller chercher les personnes qui vont... résonner avec ça, en fait.
0: On parle de l'espace vacant laissé par les enfants qui vieillissent. Donc, on peut se redécouvrir, on peut redéfinir nos valeurs, nos intérêts. Par contre, pour plusieurs personnes, il y a les parents vieillissants qui entrent dans le portrait. Pablo, vous, vous êtes né en Argentine. Vos parents sont encore là-bas, je présume. Quelle place prend l'enjeu du vieillissement des parents dans ce contexte-là?
1: Là, je ne suis pas dans le déni. Je les constate bien. S'ils ne sont pas très vieux, ils sont dans la soixantaine, ils sont 68 ans. Ils sont encore jeunes. Mais l'effet de les voir de temps en temps, quand je voyage, ça fait que tu le constates, ce vieillissement-là. Ma mère a eu une crise cardiaque. Heureusement, j'étais là pour l'aider. Mais je réalise aussi que ça peut m'arriver, moi aussi, plus tard. J'ai perdu ma grand-mère il y a un an. J'étais là aussi, heureusement. Donc, je donne beaucoup plus de valeur au temps que je passe avec eux. Donc, je voyage plus souvent aussi pour passer des moments qui soient... Moi, je joue encore au tennis avec mon père. Ma mère, on jase, on prend des cafés, on boit beaucoup de maté, le breuvage qu'on boit en Argentine. Et je donne beaucoup plus de valeur parce que je sais que ces temps-là, avant, quand j'avais 30 ans, je ne pensais même pas qu'ils allaient vieillir, eux. Et là, je le vois. Là, oui, de ce côté-là, je suis plus sérieux. Je ne suis pas dans le déni comme pour moi. mais c'est ça. C'est un peu...
0: Puis qu'est-ce qu'on fait avec cette réalité où les rôles s'inversent soudainement à la cinquantaine, Caroline? Nos parents demeurent nos parents, évidemment, mais ont besoin parfois d'un soutien beaucoup plus concret et actif.
5: Oui, effectivement. On peut faire plein de choses, en fait. Ça va vraiment dépendre de chacune des situations, mais les rôles s'inversent jusqu'à un certain point, je dirais, parce que ça demeure des êtres qui ont une agentivité, peuvent prendre leurs propres décisions, qui ont une sagesse qu'on n'a pas, qui ont une expérience de vie qu'on n'a pas encore. Donc, on accompagne. On est présent, on essaie de faire de notre mieux pour répondre aux besoins. Puis des fois, même à distance, la réalité des personnes immigrantes, des fois, c'est d'offrir de l'aide même à distance, donc je le vois quand même régulièrement, des gens qui sont à Montréal puis qui disent ben j'ai aidé ma mère à réparer un problème qu'elle a à sa maison à je sais pas combien de milliers de kilomètres en trouvant des ressources dans ce coin-là, donc c'est facilité, il y a moyen d'être présent en dépit du fait qu'on est loin, de leur témoigner qu'on les soutient, mais c'est vrai qu'on peut l'anticiper aussi puis dire ben je vais par moment me déplacer un petit peu plus longtemps. Mais c'est vraiment un déchirement, en fait.
0: Oui, surtout, bon, quand c'est possible de se déplacer, mais pour certaines personnes, contexte sociopolitique ou économique, c'est pas possible. Au sujet des parents, il y a une personne qui nous écoute qui vient nous écrire « Après 59 ans, on voit nos aînés, nos parents vieillir et nous montrer le chemin à prendre ou à ne pas prendre. »
5: Voilà.
0: C'est un regard qu'on n'avait pas avant. Je trouve ça intéressant de les voir comme guide ou exemple à ne pas suivre. Mm-hmm. Parlons de travail maintenant. Marie-Pierre Duval, est-ce que le grand réalignement de votre vie se déploie jusqu'au travail, à l'approche très imminente de la cinquantaine?
3: Oui, mais en fait, je dirais que le changement le plus important, puis j'imagine que c'est personnel, là, j'en ferai pas une généralité, mais moi, j'ai eu besoin de changer mon environnement parce que je suis très sensible aux environnements, puis je pense que les environnements nous affectent beaucoup plus qu'on en a conscience. Donc, moi, j'étais beaucoup dans l'agitation des aires ouvertes, des réunions, puis finalement, ben, en me découvrant dans la quarantaine, j'ai réalisé que je répondais très, très mal à ça. J'étais très stressée, ça générait beaucoup d'anxiété chez moi, des comportements aussi. Alors, j'ai changé mon environnement, donc je travaille, mais à distance. Mais aussi, je choisis, étant donné que je suis pigiste, ça aussi, c'est circonstanciel. J'ai la chance, je vis avec l'incertitude, mais j'ai la chance de pouvoir choisir un peu les projets sur lesquels j'ai envie de contribuer, puis aussi les personnes avec qui j'ai envie de travailler. Puis là, je me sens dans une période de choix très conscient. J'ai besoin d'être dans des environnements physiquement ou même psychologiquement qui sont apaisants, qui sont doux, qui sont bienveillants, où les gens, tu sais, j'ai besoin de ça, puis j'en trouve, c'est ça la bonne nouvelle.
0: Oui, ceci existe, là, des milieux de travail sains, ça se peut.
3: J'ai comme... Les priorités sont ailleurs. C'est sur quoi je travaille, avec qui, puis comment on fait les choses. Puis
0: une vision du succès qui se transforme un peu.
3: Vraiment, vraiment, vraiment.
0: Puis la vision de votre rôle au sein d'une équipe de travail, est-ce que ça change?
3: Oui, là, je suis la plus vieille de toutes les équipes. Et je suis l'aînée parce que, bon, je travaille en télévision. En télévision, ben, je sais pas pourquoi. Peut-être que quand on est pigiste, il y a peut-être un peu moins de soixantenaires, je sais pas. Mais bref, je suis la plus vieille de mes équipes. J'ai vu beaucoup de problèmes. J'ai eu à penser à beaucoup de solutions au cours de ma carrière, puis on vient me voir pour ça, puis ça me fait tellement plaisir de pouvoir partager cette expérience-là, puis avoir aussi une forme de, pas de détachement, mais de, tu sais, comme je me souviens quand je paniquais pour telle affaire il y a 10 ans, puis là j'en vois
0: c'est une... C'est pas votre premier barbecue.
3: C'est pas mon premier barbecue, mais je trouve ça le fun de pouvoir contribuer, tu sais, puis de pouvoir même rassurer. Tu sais, j'aime ça faire ça.
0: Éric, dans votre cinquantaine, vous avez eu à vous redéfinir sur le plan professionnel?
4: Oui, ben ça fait plus une dizaine d'années, je dirais. Justement, comme je racontais au début de la discussion sur le déclin des médias imprimés. Oui. Puis, ben c'est sûr que là il y a des réalités aussi auxquelles je fais face en ce moment. Ben pas là parce que je suis en poste, mais tu sais j'ai eu des enjeux de recherche d'emploi ces dernières années. Puis ben j'en avais parlé en pré-entrevue. C'est un sujet un peu glissant là. Ma cote de popularité va peut-être tomber sous zéro, mais j'ai réalisé. Moi j'étais le premier à me battre. J'ai travaillé à l'Université de Montréal, puis dans la faculté où j'étais, je me battais pour qu'on ait un comité EDI. Moi je trouvais ça super important.
0: Donc d'équité,
4: équité, diversité, inclusion. Ouais. Et ça pour moi, ça devrait être sans couleur, sans genre et sans religion, cet EDI là. Et là, je réalise que je fais face au phénomène inverse où je postule dans des milieux, je postulais dans des milieux très féminins. Puis c'est pas dur parce que j'allais souvent voir les équipes, puis c'était que des femmes dans les équipes. Mm-hmm. Moi, j'ai pas de problème, j'ai travaillé dans des milieux féminins. Là, le milieu du magazine, c'est très féminin, oui. Le milieu d'éducation aussi, j'ai zéro problème avec ça. Je dis souvent à la blague que j'ai mon petit côté féminin à moi de toute façon. Là. Mais là, je me disais, quand je coche la case que je suis un homme, est-ce que je me nuis dans l'analyse de mon dossier? J'en suis venu à me questionner parce que j'ai une feuille de route assez étoffée. Là. Mon CV il est bien garni, je suis très compétent, je suis très actuel, mais j'arrivais pas à me trouver une job. Puis tellement que dernièrement, je suis allé dans un colloque avec l'organisation où je suis, puis ma DG me présentait à une dame, puis elle a dit, « Ah, un gars en communication, c'est tellement rare! »
0: Mais je trouve ça super intéressant. Parce que
4: les bacs d'université, c'était mix, là. Fait que ça aura dû où, ces gars-là?
0: Ben, si on regarde dans la culture populaire, cette idée de l'homme de 50 ans qui sait plus ce qu'il représente dans la société, elle est bien présente, elle est populaire. Donc, est-ce que j'incarne un symbole en tant qu'homme blanc de 50 ans? C'est une question qui est légitime, Caroline.
5: Oui, c'est vraiment quelque chose que j'entends souvent. Les hommes consultent pas tant que ça. Donc, je peux pas dire que je l'ai vu tant que ça dans mon bureau. Peut-être parce qu'ils viennent pas voir une femme non plus, c'est possible. Je l'entends vraiment beaucoup autour de moi, cette question-là. Mais les questions dont j'entends beaucoup parler en lien avec le travail puis la cinquantaine, c'est de l'âgisme parfois. Mm-hmm. Hein, de dire, ben là, les
0: déjà,
5: gens vont...
0: Ah,
5: oui, déjà.
0: Dans la cinquantaine,
5: vraiment,
0: okay.
5: Oui. Il y a des gens qui vont cacher leur âge, refuser de laisser pousser leurs cheveux gris de peur, d'être identifiés comme un peu plus vieux, un peu plus vieille. Ces choses-là, ça peut se passer. Puis il y a des gens aussi qui travaillent dans des domaines, j'ai l'impression, dans mon domaine à moi, vieillir, c'est une bonne chose.
0: C'est
5: les
0: privilège.
5: Gens vont nous accorder, ouais, puis ils vont nous accorder du crédit.
0: Parce que vous avez de l'expérience, du savoir, de la sagesse. Je rappelle que vous êtes travailleuse sociale, donc en relation d'aide, ça a une valeur quand même.
5: Ça peut avoir une valeur, effectivement. Puis en plus, le domaine dans lequel je pratique, t'sais, deuil, perte, transition de vie, ça peut aider. Mais dans d'autres domaines, justement, peut-être les communications, la publicité, c'est des choses comme ça que j'ai entendues souvent. Il y en a qui vont prendre le taureau par les cornes avant même que ça arrive, puis dire, je le vois venir, je le sais que ça se peut, puis je vais me réorienter.
0: Ah oui.
5: Il y en a carrément qui vont faire ça. Il y en a qui vont dire, au contraire, je vais essayer de miser davantage sur mon groupe d'âge. Donc, je vais rediriger ma carrière pour m'adresser à des gens qui vont m'accorder un certain crédit. Donc, ça, c'est dans les stratégies d'anticipation. Puis il y a aussi des fois aussi, on va être nos propres, comment je dirais ça, on va se mettre nous-mêmes des bâtons dans les roues parce que c'est notre perception à nous que les gens vont penser qu'on est des importeurs, qu'on n'est pas à la bonne place. Et là, on va se comporter de façon différente, ce qui va faire qu'on va peut-être moins prendre notre place que d'habitude, plutôt que d'arriver en disant « voici ce que j'ai à offrir ». Puis, si ça vous plaît, youpidou. Puis sinon, je vais juste continuer mon chemin et vous aussi.
0: Sonia, vous lancez dans une nouvelle carrière à 58 ans. Ça vous fait quel effet?
2: Mon Dieu, un monde de possibilités. À la base, c'était pas ça le plan. Mais je suis tombée dans la potion magique, on dirait. Donc, ma formation m'a amenée à faire des stages. Et là, de voir qu'on peut justement... revisiter les croyances, parce qu'on en a rendu à notre âge, ils sont quand même très ancrés. Puis, bon, je travaille avec la neuroscience qui peut tout... On a appris ça aussi, c'est une croyance, là, qu'avant 6 ans, tout se jouait là. Maintenant, les études montrent que non. Même après 50 ans, on peut changer nos chemins. Donc, oui, je me souviens pas trop de ta question de base.
0: Se lancer dans une belle carrière à 58 ans, alors que plusieurs personnes commencent à penser à la retraite, je comprends que vous, ça vous excite, mais je pense qu'il y a probablement beaucoup de personnes qui pourraient se dire, ouf, rendu là, je pense que je vais endurer là où je suis
5: mais
0: à la rigueur.
5: C'est vrai qu'il y en a qui décident d'une certaine façon de faire du temps en se disant, bon, ben, j'ai mes assurances, j'ai mon plan de retraite. Et il y en a que c'est la décision consciente qu'ils vont prendre puis décider que leur vie est ailleurs puis miser beaucoup sur leur passion en dehors du travail. Mais il y en a qui vont subir aussi, ce qui est peut-être moins sain pour la santé mentale, effectivement. Puis sinon, ben justement, de faire la croyance que parce qu'on a 50 ans, on ne peut pas se réorienter. C'est écrit où?
2: Oui, puis on vit vraiment plus longtemps. Donc,
5: ben oui,
2: là, c'est pas que je vais travailler 60 heures par semaine, mais c'est quand même quelque chose qui va me garder en contact avec des humains, qui va me nourrir. Je suis aussi nourrie que mes clientes que je rencontre. Ouais. Donc, ça, j'en veux plus. Puis,
1: C'est très bon, il y a de l'espoir.
0: Elle vit de moins en moins dans le déni, Pablo. Est-ce que vos gardes commencent à tomber?
1: Oui.
0: Je suis contente d'entendre ça. On a reçu beaucoup de messages à cet effet. Je pense qu'il faut absolument parler du corps avant de terminer, même s'il reste peu de temps. Les hormones, les transformations, périménopause, ménopause. On pourrait parler d'andropause aussi. Quelle place a occupé jusqu'à maintenant la transformation de votre corps dans votre doux début vers la cinquantaine, Marie-Pierre Duval?
3: Aïe, parce que j'ai su rétroactivement que la périménopause commençait bien avant mon âge vénérable de 49, bientôt 50. Donc, j'ai comme refait le film de ce que j'ai pu vivre. Mais effectivement, je me suis levée l'été passé. J'étais comme, je viens d'avoir 81 ans du jour au lendemain. J'avais mal partout.
0: Tout le monde hoche de la tête en studio comme c'est une expérience commune. Là. On se lève un jour, puis on a mal.
3: Non, mais on sait que chez les femmes, en tout cas, c'est documenté pour la périménopause, on est peut-être plus sujette à l'anxiété. Fait que moi, tu sais, TDAH, dépression. On dirait qu'il n'y a rien que j'ai pas eu dans ma quarantaine. Puis j'ai commencé à prendre des hormones cette année, puis j'ai fait, tout ça, là, peut-être pas. En tout cas, c'est sûr qu'il y a eu beaucoup de changements, mais c'est super important. Je la sens, ma fragilité. Ouais. Je la sens dans mon corps. Je la sens même dans l'ensemble de mon être. Puis j'allais dire, ce que je trouve ça beau. Je trouve ça beau, tu sais, toutes les cinquantenaires autour de la table. Je trouve que c'est beau de se rendre compte de cette fragilité-là, parce que c'est comme ça aussi qu'on apprécie plus les moments qu'on vit avec nos parents ou avec nos amis. On le sait que ça tient à un fil, tu sais. Puis je pense que cette prise de conscience-là, c'est une richesse.
0: C'est très beau.
4: On devient moins arrogant avec la vie, je trouve.
0: Oui. C'est vrai, Eric?
4: Plus humble. Ben oui, parce que tout peut arriver du jour au lendemain. Moi, dans les 3-4 dernières années, j'ai eu beaucoup de prédiagnostic, là, peut-être un cancer de la prostate, peut-être une cirrhose du foie, tu sais, tout ça c'est régulé, là, c'était des pics d'hormones ou des trucs comme ça, mais là, tu sais, à chaque 6 mois, t'as l'impression que tu vas peut-être mourir dans un autre 6 mois. Là, tu fais comme, OK, on va profiter de la vie quand même, là, parce que...
1: Mais moi, j'ai une question pour vous autres. Est-ce que vous dormez un peu moins? Vous avez besoin toujours de...
4: Je me
1: réveille à 6 heures du matin, tout seul, depuis que j'ai 50, 48. Je veux dormir, je peux pas.
2: C'est un mythe qu'en vieillissant, on a besoin de moins et on dort moins. Il y a des techniques pour y arriver à recommencer à dormir.

0: désorientés. Caroline Bolduc, merci de nous avoir guidés aujourd'hui.
1: Ça me fait
0: plaisir.
1: Vous
0: êtes travailleuse sociale, spécialiste en accompagnement des personnes confrontées à une perte, une transition de vie ou un deuil. Merci aussi à l'auditoire qui nous a envoyé tellement de témoignages que je n'ai pas eu le temps de lire en ondes parce que ce qui se passait ici était aussi très riche. Mais j'ai bien lu que pour plusieurs, c'est une étape qui peut être difficile, inconfortable, que pour plusieurs autres, c'est comme une étape qui me fait rêver. Une espèce de renaissance ou une middle lesson. Finalement, qui me fait de moins en moins peur. Alors, merci beaucoup pour tout ça. Après le bulletin de nouvelles, de notre côté, on va feuilleter les journaux de Terre-Neuve et Labrador pour comprendre ce que vivent les gens du coin, s'inspirer de certains dossiers aussi. Donc, revenez nous voir, s'il vous plaît, après le bulletin de nouvelles.

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5: Ici Fred Harding, voici les informations. Israël et le Hezbollah se sont entendus sur les termes d'un cessez-le-feu malgré un regain de violence meurtrière au Liban qui met en doute la solidité du protocole d'accord entre l'Iran et les États-Unis. Israël s'est engagé à respecter la trêve à condition que le mouvement islamiste libanais en fasse autant. Plus tôt vendredi, des affrontements entre les deux parties avaient fait plus de 50 morts. Le report d'une rencontre entre Téhéran et Washington prévue en Suisse a également soulevé des questions sur la suite du processus. Le professeur adjoint en études internationales au Collège militaire royal de Saint-Jean, Julien Toureille.
6: Si on est optimiste, le report du début des négociations peut apparaître comme une forme de technicalité qui ne remet pas fondamentalement en question le principe qu'il y ait des discussions entre des délégations américaines et iraniennes. Par contre, si on est plus pessimiste, on peut voir, notamment dans la poursuite des tensions entre Israël et le Hezbollah, en dépit du cessez-le-feu annoncé entre ces deux parties-là un petit peu plus tôt aujourd'hui, un élément qui pourrait fondamentalement remettre en question le principe même de la cessation des hostilités.
5: L'Iran a affirmé qu'il comptait toujours organiser une réunion dans les prochains jours. Et aux États-Unis,
7: these planes are much bigger. The other plane was about 35 years old.
5: Donald Trump décrit le nouvel avion Air Force One, un Boeing 747 donné par le Qatar, comme plus gros et plus neuf. L'aéronef d'une valeur de plusieurs centaines de millions de dollars est entré en service, mais sa livraison par un pays étranger soulève d'importantes questions éthiques et constitutionnelles. La Constitution américaine interdit aux dépositaires de l'autorité publique d'accepter des cadeaux de la part d'un roi, d'un prince ou d'un État étranger. Lorsque le Qatar lui a offert cet avion, Donald Trump avait alors déclaré qu'il serait stupide de ne pas accepter un tel cadeau. De retour chez nous, après un gel d'un an, Québec rouvre les demandes de regroupement familial en immigration. Le gouvernement instaure toutefois un plafond de près de 16 000 demandes réparties en deux catégories, les demandes pour les époux, les conjoints et partenaires qui doivent totaliser un peu plus de 13 000 demandes et celles qui visent les membres de la parenté dont le plafond s'élève à un peu plus de 2 000 demandes. Selon le gouvernement du Québec, plus de 12 000 personnes étaient en attente de cette réouverture en mars dernier. Le dépôt des candidatures commencera le 2 juillet. Et toujours au Québec, deux projets pilotes verront bientôt le jour dans le réseau de la santé afin de désengorger les urgences. La première ministre Christine Fréchette a annoncé vouloir mettre sur pied une salle d'attente virtuelle ainsi qu'un service de téléconsultation.

0: l'organisation. Greta Juris a préparé ce qui suit.
1: Quand les outils technologiques existent pour améliorer l'accès aux services, eh bien, je pense qu'on a la responsabilité de les mettre à profit.
2: Christine Fréchette affirme que le projet pilote de salle d'attente virtuelle, qui sera déployé d'ici quelques mois au Centre hospitalier régional de Lanaudière, devrait permettre d'améliorer l'accès aux soins et désengorger les salles d'urgence. La ministre de la Santé, Sonia Bélanger, rappelle que la moitié des quelque 3 800 000 visites dans les urgences chaque année sont jugés non prioritaires.
3: Alors, c'est énorme et c'est ça qu'on vise à travailler.
2: Le projet permettra donc aux patients non prioritaires de retourner à la maison en attendant leur prise en charge par l'hôpital tout en conservant leur place dans la file d'attente. Pour certains, il s'agit d'une bonne idée.
4: Parce que les hôpitaux, c'est des nids à microbes. Hein?
5: Oui, c'est sûr, j'aimerais mieux attendre à la maison qu'à l'hôpital.
2: Toutefois, le président de l'Association des spécialistes en médecine d'urgence du Québec, le docteur Gilbert Boucher, craint que les quelques 11% de patients qui quittent les salles d'urgence sans avoir vu de médecin en payent le prix.
6: Il ne faudra pas non plus qu'on embourbe le système avec tous ces patients-là qui n'ont pas vraiment besoin d'être à l'urgence.
2: Un autre projet pilote de consultation virtuelle sera aussi lancé d'ici la fin de l'année dans la Lanaudière ainsi qu'à Québec, dans le but également d'éviter les déplacements inutiles à l'urgence. Ici Greta Juris, Radio-Canada, Montréal.
0: Et la première ministre du Québec, Christine Fréchette, n'exclut pas de se présenter dans sa ville natale, Trois-Rivières, aux élections générales du 5 octobre. La chef de la CAQ représente les électeurs de Sanguinet, en Montérégie, depuis son entrée en politique active il y a 4 ans. Le départ annoncé du ministre du Travail, Jean Boulay, laissera cependant vacante la circonscription de Trois-Rivières, ce qui a alimenté des questionnements sur une possible candidature de Christine Fréchette. Interrogée en point de presse, elle a réitéré son attachement envers ses racines trifluviennes, sans toutefois donner d'indications précises sur ses intentions.
1: Trois-Rivières est chère à mon cœur. Hein. C'est là que j'ai grandi. C'est là où sont encore mes parents. J'ai un grand attachement à Sanguinet, avec qui j'ai travaillé avec les gens de Sanguinet ces dernières années.
0: La CAQ dévoilera samedi une première nouvelle candidature, celle de Manuela Goya d'Embrome-Missisquoi. Et en culture... Le réalisateur des séries comics américaines James Burroughs est mort à l'âge de 85 ans. On lui doit de nombreux épisodes des séries cultes Cheers, dont vous entendiez tout juste un extrait, Friends, Taxi, Will and Grace. Sa famille a confirmé son décès au magazine People par voie de communiqué. La cause de sa mort n'a pas été dévoilée. Et en terminant, à la Coupe du monde de soccer, l'équipe d'Haïti s'est inclinée contre les joueurs brésiliens par la marque de 3-0. Voilà, c'est ce qui conclut votre bulletin d'information. 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

0: Antoine Témorin, merci d'écouter Point de repère. On finit chaque semaine en appelant des journalistes de partout au pays pour mieux comprendre les enjeux qui préoccupent leur monde, que ce soit sur le plan politique, culturel ou environnemental. Je tiens à dire que les potins sont aussi les bienvenus ici. Puis aujourd'hui, on met en lumière l'actualité de Terre-Neuve et Labrador avec Marie-Ève Dussablon, journaliste de Radio-Canada qui se trouve à Saint-Jean. Salut Marie-Ève!
1: Salut, Rosemée.
0: OK, on se lance. Qu'est-ce qui fait la une des journaux chez vous cette semaine?
1: Oh, on a l'augmentation des quotas de morue. D'abord, je vais vous mettre en contexte. Okay. La pêche à la morue, c'est une pêche historique ici. Donc, c'est très ancré dans la culture terre-neuvienne, même québécoise, dans le golfe près de la Basse-Côte-Nord. Mais en 1992, on a décidé d'imposer un moratoire sur la morue parce que l'espèce est en déclin. Ce qui a fait énormément mal à l'économie terre-neuvienne, c'est des dizaines de milliers d'emplois qui ont été perdus.
0: Ouf.
1: Et là, depuis 2024, bien, l'espèce tend à revenir. La morue du Nord, pour être exact, c'est pas la morue du Golfe. Et donc, les quotas, cette semaine, on a appris qu'ils ont augmenté, en fait, vendredi dernier, les quotas ont augmenté de 55 % comparativement à l'an dernier sur la côte est de l'île de Terre-Neuve et aussi sur la côte est du Labrador, donc un peu plus au nord. On passe donc de 38 000 tonnes à 59 000 tonnes. Comparativement au quota des années 80, là, c'est absolument rien. Mais quand même, c'est un changement depuis le moratoire.
0: Est-ce que c'est une nouvelle qui a été bien reçue par tout le monde?
1: Non, pas par tout le monde. Et je vous explique. Parce que les pêcheurs des hauturiers, ça, c'est des grands bateaux qui vont au large.
0: Ouais.
1: Eh bien, du Labrador, ont pas reçu la même part des quotas que les pêcheurs des hauturiers du sud de l'île. Mais l'espèce, en ce moment, Rosemée, se trouve où? Au Labrador. Donc, les pêcheurs...
0: Comment on explique ça?
1: Pour vrai, c'est un peu difficile à expliquer. Je ne sais pas pourquoi exactement, c'est les pêcheurs du sud de l'île.
0: On comprend que ça crée des tensions.
1: Ça crée des tensions. Ouais, exactement. Je pense aussi qu'on a choisi des compagnies qui pouvaient opérer à l'année longue.
0: Ah.
1: Donc, ça peut être influencer les choix. Eh bien, c'est sûr aussi que les industries en demandent plus. Ils se demandent, on aurait pu augmenter les quotas. Et là, on a les scientifiques qui disent, faut faire attention à notre belle morue qui vient de revenir.
0: Puis scientifiques sont même contents déjà de cette augmentation?
1: Il y en a certains qui sont nuancés, qui
0: okay.
1: se disent, c'est quand même assez prudent. Il y en a d'autres qui disent, ça va vraiment trop vite. Mais l'espèce où on a peur, là, c'est le caplan. Le caplan, c'est la première source d'alimentation de la morue. C'est celle qui roule là, sur les plages en Gaspésie,
0: oui.
1: aussi sur la Côte-Nord et ici. Elle fait pas juste rouler, elle s'accouple. En fait, elle font l'amour sur les plages un peu partout. Et puis, il faut pas perdre cette espèce-là, le caplan, parce que sinon, la morue peut plus se nourrir.
0: Hmm.
1: Alors voilà, ça a été quand même de grandes nouvelles. Là. Depuis vendredi dernier, on en a parlé abondamment.
0: Il y a aussi le sous-marin Titan qui revient dans l'actualité. Et là, moi, j'avais complètement oublié que ça avait un lien avec Terre-Neuve et Labrador. Je m'en excuse, Marie-Ève Dussablon.
1: Je comprends. En fait, l'incident a coûté la mort de 5 personnes. Ça s'est survenu en 2023, donc ça fait 3 ans. Puis peut-être pourquoi tu ne savais pas, c'est que ça s'est déroulé dans des eaux internationales.
0: Donc, on se rappelle que c'était l'appareil qui permettait à des passagers passagères de naviguer vers le Titanic.
1: Exactement, d'aller voir l'épave du Titanic. C'est une compagnie américaine, je tiens à le préciser, c'est Ocean Gate. Mais le lien avec Terre-Neuve, c'est qu'ils ont quitté le port de Saint-Jean, ici à Terre-Neuve. Ouais. En 2023, ils ont navigué près de 740 kilomètres pour se rendre près de l'épave du Titanic. Donc, ça s'est pas produit dans des eaux canadiennes. Hein. 740 kilomètres, c'est quand même assez loin des côtes de Terre-Neuve. Mais... c'est là le problème, c'est que c'est un navire de marchandises canadien, le Polar Prince, qui est parti du port de Saint-Jean et qui servait à remorquer le Titan, donc le submersible, vers les sites de plongée. Ouais. Et c'est pourquoi que le BST, le Bureau de sécurité des transports, a pris 3 ans pour enquêter. On dit, OK, c'est parti d'un port canadien, la capitale de Terre-Neuve et Labrador. C'est un bateau de marchandises canadien qui a amené le submersible près de l'épave du Titanic.
0: Submersible qui a implosé,
1: Le rappelle. Oui, faut le mentionner.
0: Oui, donc on comprend qu'il faut trouver de nouvelles mesures pour éviter que ça arrive à nouveau, là.
1: Exactement. Puis Pêche et Océan Canada avait aussi participé à différentes activités avec Ocean Gate, notamment le Titan avant qu'il implose, et avait noté que les matériaux qu'avait utilisés, la fibre de carbone, bien, étaient révolutionnaires, mais dangereuses.
2: Oh.
1: Alors, c'est là que le Bureau de sécurité des transports dit, bien, on le savait déjà et on aurait dû le communiquer un peu mieux entre les différents ministères du Canada. Donc, c'est ça. On a émis des recommandations. Là, je pourrais vous en parler vraiment pendant longtemps. Mais en gros, c'est de mieux définir les critères de surveillance.
2: Oui.
1: Établir des règles de sécurité plus strictes pour les submersibles, surtout. Parce qu'il y en a d'autres, là, au Canada, en ce moment. Il y en a plein de plongées qui se font avec des submersibles. Donc, là, il va falloir, bien, répondre à ces recommandations-là. On a 90 jours pour le faire du côté de Transport Canada.
2: OK. Puis ça a été déposé aujourd'hui, hier, cette semaine?
1: Mercredi.
2: Okay.
1: Mercredi, j'ai travaillé là-dessus. Je tiens à le dire, là, depuis que je suis arrivée à Terre-Neuve et Labrador, là, vous pouvez l'entendre par mon accent, je suis québécoise, là, mais les nouvelles pleuvent ici. On n'arrête pas. Là. Il y a toujours
2: c'est
1: quelque chose qui se passe.
2: C'est stimulant pour une journaliste, Marie-Ève Sablon?
1: Ben oui, c'est stimulant. Puis moi, j'ai parcouru quand même le pays avec Radio-Canada.
2: Ouais.
1: Je suis allée en Alberta, à Ottawa. J'ai passé 5 ans à Montréal. Puis depuis que je suis arrivée ici, là, je parle de d'autres choses, là, mais mon expérience personnelle, c'est que c'est tellement de fun. C'est tellement une belle province, Terre-Neuve et Labrador. Puis non, on manque pas de sujet en tant que
2: quelle
1: journaliste.
2: Quelle bonne ambassadrice vous faites.
1: Ben, je sais. Nommez-moi quelqu'un.
2: Un autre dossier important cette semaine dans l'actualité de Terre-Neuve et Labrador, c'est une possible grève chez Marine-Atlantique.
1: Oui, Marine-Atlantique, en fait, c'est une société d'État. Donc, ça appartient au Canada. Et oui, possible grève. Marine-Atlantique est le seul lien de Terre-Neuve et Labrador avec la Nouvelle-Écosse. Donc, ça, on veut sortir de l'île. Parce que pour les gens qui ne savent pas trop, là, tu sais, des fois, Terre-Neuve et Labrador, c'est nébuleux, c'est bien caché du reste du pays. On est les derniers, d'ailleurs, avoir intégré le Canada. Eh bien, c'est une île. Donc, si on veut partir de l'île, il faut soit prendre l'avion ou soit prendre le traversier. Donc, Marine-Atlantique, c'est hyper important pour pouvoir se rendre en voiture de l'autre côté, donc en Nouvelle-Écosse. Il y a un autre traversier, mais je le recommande plus ou moins. C'est celui qui se trouve au nord de l'île, donc qui relie Blanc-Sablon à Sainte-Barbe. Mais là, imaginez, faut vous prenez le traversier, puis après ça, vous faites toute la route du Labrador pour revenir. Donc,
2: enjeu qui est important pour les gens de la région, de la province, mais aussi pour les touristes qui ont fait des réservations cet été.
1: Oui, vraiment, parce que là, en fait, le syndicat Unifor des travailleurs demande des meilleures conditions. Ils se sont pas entendus avec Marine-Atlantique. Donc là, on demande de réduire le nombre d'heures de travail, de peut-être réduire même le nombre de journées. Mais en ce moment, on est à pleine capacité. Il y a presque même plus de place pour les touristes
2: donc,
1: pour venir ici.
2: C'est un enjeu grave pour beaucoup de gens.
1: C'est un enjeu. Et aussi, Marine-Atlantique réplique en disant, vous pouvez pas faire ça parce que le Conseil canadien des relations industrielles avait conclu en 2004 que les activités de la société d'État Marine-Atlantique, c'est un service essentiel. Donc, ne peut pas être réduit. Alors là, le syndicat dit, on veut refaire tout ça. On va connaître la décision du Conseil canadien dans 10 jours.
2: Oh,
1: voilà.
2: Mon doux, je suis soudainement très excitée par l'actualité de Terre-Neuve et Labrador.
1: C'est le reste excitant.
2: Marie-Ève Sablon, vous êtes journaliste basée à Saint-Jean. De quel grand dossier voulez-vous particulièrement parler à notre auditoire aujourd'hui?
1: Je travaille sur un dossier qui me tient à cœur. Ça fait environ 2 semaines que je travaille là-dessus et j'en ai pas parlé encore. Là. Ça va sortir la semaine prochaine.
2: C'est une exclusivité. Nous aurons droit à des informations inédites.
1: Ouais, volez pas mon sujet, s'il vous plaît.
2: Jamais de la vie.
1: Ah, les autres journalistes là à la maison, là, ne volez pas mon sujet. En fait, c'est que il y a une vague d'immigrants francophones qui a fait son entrée ici, surtout dans la capitale Saint-Jean-de-Terre-Neuve, et des immigrants francophones du Québec. Pourquoi? Parce que le programme de l'expérience québécoise a fermé. Va rouvrir le 2 juillet, là, c'est ce qu'on a entendu, mais quand même, la confiance est brisée, il est trop tard pour les gens qui ont déjà immigré ici. Mais c'est des gens, en fait, des immigrants temporaires qui savaient plus quoi faire et qui trouvaient ça trop difficile avec les restrictions quant à l'immigration du Québec. Et donc, ils sont arrivés et massivement par ici, là, On ne sait même plus comment bien les accueillir.
2: Parce qu'ils sont francophones. Puis bon, évidemment, il y a des francophones à Terre-Neuve et Labrador, mais dans ma tête, c'est pas instinctif que de déménager à Terre-Neuve en tant que francophone.
1: Ben non. Non, c'est des immigrants francophones ou qui ont appris le français. J'ai parlé à un jeune homme ukrainien qui a appris le français et j'ai fait une entrevue avec lui. Il a un excellent français, là. Donc, il a appris, il a eu un travail et puis, boum, il s'est dit, ben là, il n'y a plus d'avenir pour moi dans cette province-là.
2: Puis pourquoi ils s'en viennent particulièrement chez vous, Marie-Ève Dussablon?
1: Les règles sont moins strictes, apparemment. Oui, apparemment que les règles sont moins strictes, donc on les accueille peut-être plus massivement. Et on a des organismes ici francophones qui sont prêts à les aider pour leur trouver un logement, un emploi. Mais là, on demande au provincial ici, au ministère du responsable en fait de l'immigration, de donner un peu plus de sous parce que c'est le provincial hein, qui gère les pour les résidents temporaires. Donc c'est pour ça aussi que le Québec a arrêté pour mieux contrôler son immigration.
2: C'est super intéressant. Quand est-ce qu'on va pouvoir prendre connaissance de votre dossier puisque vous venez de vous scooper vous-même?
1: La semaine prochaine.
2: Super! On va regarder ça. Oui. Mis à part les quotas de morue du Nord, côté politique, qu'est-ce qui fait jaser à Terre-Neuve et Labrador aujourd'hui?
1: Churchill's Falls.
2: Encore.
1: Puis là, on pourrait en parler longtemps, Rosemie, mais est-ce qu'on veut se lancer
2: non,
1: dans ce sujet-là?
2: Non, on veut pas, mais je peux faire juste une courte mise en contexte l'auditoire qui se demande peut-être de quoi. Donc, je rappelle que le gouvernement cherche à bonifier l'entente de 2024 qui vise à remplacer le contrat de 1969 de Churchill Falls qui permet à Hydro-Québec d'acheter presque toute la production de la centrale hydroélectrique à faible coût. Là, la négociation a repris il y a quelques jours entre le premier ministre de Terre-Neuve, son homologue québécoise. Il y a des intentions claires, une liste de priorités qui a été dressée. On en est là.
1: Oui, on veut vraiment, en gros, on veut que ça serve au mieux les intérêts des Terre-Neuviens. Et le comité d'experts qui a revu l'entente de principe, c'était pas une entente officielle, entre l'ancien gouvernement et Québec, dit non, ça ne sert pas assez les intérêts des Terre-Neuviens. Donc, on repart. Mais là, on est en négociation et apparemment que ça va plutôt bien. On devrait avoir une réponse.
2: Les prochains jours seront fastes de votre côté. On poursuit notre tour de l'actualité de Terre-Neuve et Labrador avec vous, Marie-Ève Dussablon. Côté sport, quoi de neuf?
1: Coupe du monde. Hier, on s'est tous rendus au Duke of Dotworth. C'est là qu'on sert les meilleurs fish and chips.
2: Tout le monde était là. Ouais.
1: Tout le monde était là, mangeait. Tout le monde était là. C'était plein. 500 000 personnes, toutes dans un bar.
2: Wow!
1: Non, mais sincèrement, moi, je suis arrivée, je pense que la game avait commencé 5 minutes. Depuis 5 minutes. Et le bar était carrément plein. Là. C'était vraiment beau à voir. Les gens criaient. Puis en plus, il y a eu victoire. Donc, oui.
2: C'est
1: ça
2: une
1: se
2: belle
1: passe.
2: Saison sportive de votre côté parce qu'il y a aussi Alex Newhook, grand héros de Terre-Neuve et Labrador, de Saint-Jean, même natif de ce coin-là. Évidemment, je parle du joueur de hockey de Montréal. Mm-hmm.
1: Oui. Puis j'ai été quand même surprise. J'ai sorti un article en fait pendant les séries éliminatoires parce que je m'étais aperçue à quel point que les Terre-Neuviens supportaient les Canadiens de Montréal. Puis je me suis dit, ben voyons, comment ça, tu sais, on soutient autant les Canadiens de Montréal. Ben il y a Alex Newhook, mais aussi historiquement, ben comme il y a pas d'équipe canadienne dans la Ligue nationale ici à Saint-Jean-Terre-Neuve, mais on choisissait soit entre Toronto et Montréal, et la plupart ont choisi Montréal. C'était qui est la plus près là, dans l'Est.
2: C'est peut-être à cause de toutes ces personnes qui ont immigré chez vous.
1: Peut-être aussi. Ça aide, c'est certain. Il y a quand même, on entend beaucoup l'accent québécois, surtout depuis l'arrivée des touristes. La belle saison tant à commencer. J'entendais Véronique Mérand dire « Ah, météo fraîche, 18 degrés. » Mais je peux vous confirmer qu'on n'a pas eu ce degré depuis le début.
2: Il fait combien là, chez vous aujourd'hui?
1: Il doit faire 12 degrés, 15.
2: C'est frais quand même.
1: C'est frais. Ben, c'est l'océan, quoi.
2: On va passer aux pages culturelles de notre radio-journal au sujet de Terre-Neuve et Labrador.
1: Ouais.

0: qu'on entend, c'est la pièce Blue de Sharman Downey, un auteur-compositeur-interprète originaire de Terre-Neuve-et-Labrador qui a participé à la campagne de financement pour sauver la 50e édition du Folk Fest. Qu'est-ce qui se passe avec cet événement-là, Marie-Ève?
1: On n'avait plus de budget. On a eu vraiment des enjeux là, d'un point de vue financier. Mais grâce justement à cette campagne de financement, on va pouvoir présenter un festival écourté. Habituellement, ça se passe pendant 3 jours. Là, ce sera une seule journée et le 8 août. Mais quand même, c'est mieux que rien, on peut dire. On parle peut-être même d'un festival. On veut pas célébrer le 50e anniversaire comme ça. Donc, peut-être un 49.5. version du festival folk. Mais c'est une belle plateforme pour les artistes francophones, apparemment, pour le festival folk.
0: J'ai envie de vous amener maintenant du côté d'un festival de films indépendants parce que j'ai regardé un des courts-métrages qui sera présenté puis j'ai vraiment envie qu'on en parle ensemble. Donc, le Nickel Independent Film Festival du 22 au 26 juillet. Puis il y a un court-métrage de 10 minutes sur les francophones qui sera présenté le samedi 24 juillet. Juin. S'ils ne sont pas morts, ils sont encore vivants. De Maïka Hirsun, arrivée à Terre-Neuve il y a 3 ans. On va écouter un petit extrait avant d'en discuter ensemble.
2: Dans mon enfance, j'allais à Stephenville. Aussitôt que tu ouvres ta bouche, les gens t'ont regardé. Jack Attar. En voulant dire moitié indien, moitié blanc, qui parle français. OK? Pas une bonne affaire. Donc, j'ai encore une belle sœur. OK? Qui refuse de parler français à des gens de l'extérieur. Parce qu'elle est si traumatisée par ça. OK? Elle croit pas que son français est bon. Ouais. Il y a encore beaucoup de gens qui pensent comme ça. Ouais. Les gens réalisent pas, mais les mots, ça lasse des traces.
0: C'est le conteur Marc Cormier qu'on entend sur le traitement des francophones dans un petit coin de Terre-Neuve-et-Labrador. Racontez-nous un peu le contexte dans lequel est né ce documentaire-là.
1: Oui, ben en fait, Maïka Hirsun a participé à c'est une course des régions. Donc, ça vient du Québec, mais on peut y participer en tant que francophone hors Québec. Et puis, elle avait 6 semaines pour créer un documentaire de 10 minutes. Et là, elle essayait de chercher des gens, des francophones, ici à Saint-Jean-de-Terre-Neuve, mais elle trouvait ça plus ou moins intéressant. Il y a beaucoup de Français, beaucoup de Québécois. Elle voulait vraiment parler avec des francophones de langue maternelle de la place. Donc, elle a pris sa voiture. Elle a chauffé environ 9 heures de route parce que c'est quand même assez loin là, sur la côte ouest de Terre-Neuve. Donc, il faut rouler pendant 9 heures. Et elle a rencontré Marc Cormier, aussi Gary Michael Marsh, qu'on peut entendre dans le documentaire, qui lui dit aussi que sa mère, je pense, parlait français et puis qu'elle l'a perdu au fil du temps.
0: D'ailleurs, lui ne parle pas français. Il parle anglais. Il raconte une langue comme un souvenir, finalement.
1: Exactement. Puis, c'est un peu le phénomène qui se passe en ce moment dans la francophonie, surtout de l'ouest de l'île. C'est qu'on parle français dans les écoles maintenant, mais par la suite, dès qu'on rentre dans notre quotidien, qu'on va travailler ou on entre à la maison, bien, on va recommencer à parler anglais. Donc, on perd notre langue. Mais ce court documentaire-là de 10 minutes risque d'être disponible après son parcours dans les festivals. Ouais. Et c'est vraiment intéressant. Je trouve que c'est bien raconté. Les images sont belles. C'est pas éthique et comme vous dites, ça met en lumière des réalités qui sont connues, puis pas juste à Saint-Jean-Terre-Neuve ou à Terre-Neuve, un peu partout dans la francophonie hors Québec.
0: Oui, beaucoup de gens pourront s'y reconnaître, c'est aussi super touchant, mais moi je ne savais pas que les francophones avaient été à ce point discriminés, puis je me demandais, est-ce que c'est une tension qui se sent toujours aujourd'hui, Marie-Ève Sablon?
1: Oui, c'est une bonne question, je la sens pas beaucoup, pour vous dire... Pour vraiment vous dire, là, personnellement, depuis que je suis arrivée ici, je trouve que les gens sont très accueillants. T'sais, on dit que les Terre-Neuviens sont gentils, mais c'est vraiment vrai. Je trouve que les Terre-Neuviens me font beaucoup penser aux Québécois aussi, dans le sens qu'ils ont leur culture, ils ont presque leur langue, là. Ils ont des slangs quand même bien propres à eux pour les Terre-Neuviens. Et donc, ils me font vraiment penser... avec les Québécois, avoir une identité culturelle forte. Mais c'est sûr que, je dirais peut-être, il y a peut-être des questionnements sur le fait qu'on est tellement une communauté minoritaire ici. Parce que Terre-Neuve... 2000, 3000.
0: Oh, okay.
1: Vraiment pas beaucoup. Là. Mais en même temps, Terre-Neuve et Labrador, c'est environ 500 000 personnes. Mm-hmm. C'est vraiment une petite population dans une grande province. Mm-hmm. Et puis, à Saint-Jean, là, la capitale, on est 100 000, 200 000, là, si on va un peu plus loin que la métropole. Mais bref, les gens peut-être se questionnent sur les droits des francophones. Pourquoi on investit dans les francophones quand on est une petite minorité? Mm-hmm. Alors, il y a peut-être ça. Il y a aussi les Québécois, pas les Québécois, mais les Terre-Neuviens, des fois. Moi, plusieurs personnes m'ont dit, je me sens pas à l'aise d'aller au Québec, par exemple. Ils disent, je vais pas pouvoir parler anglais. On se fait discriminer aussi. Donc, il y a comme un double discours. Oui, vraiment. Ouais. Ils sentent qu'ils se font de plus en plus discriminer quand ils vont au Québec, mais je leur dis, si vous êtes touriste, puis vous allez au Québec, c'est correct. Mais on s'établit, c'est autre chose. Mm-hmm. C'est comme moi, j'arrive à Terre-Neuve et Labrador, bien, je vais parler un peu anglais, c'est certain.
0: Encore une fois, une excellente ambassadrice, mais cette fois du Québec à Terre-Neuve.
1: Oui, c'est vrai.
0: Vous créez des ponts, Marie-Ève du Sablon, c'est inspirant. On s'en va complètement ailleurs pour terminer, dans la section potin, s'il vous plaît. Qu'est-ce qui fait jaser à Saint-Jean cette semaine?
1: Ben là, ça peut paraître stupide, mais moi, je trouve ça vraiment drôle. C'est des canards. OK, c'est des statues de canards.
0: Dans des potins artistiques, animaliers.
1: Oui, c'est ça. C'est des statues de canards que les gens achètent, puis ils se vendent quand même à des prix assez élevés. Et puis on les déguise. Donc par exemple, Shania Twain, je pense qu'elle était venue pour le Churchill Festival. Quand elle était venue, les gens la déguisaient leur canard comme Shania Twain.
0: On les met où nos canards?
1: Devant chez soi.
0: Grands canards.
1: Oui, ce sont de grands canards. Oui, déguisés. mais sinon, comme potin, je le sais.
0: Ben, c'est un potin de décoration. Décoration. C'est pas mauvais. Marie-Ève du Sablon, je suis satisfaite.
1: Ici, à Radio-Canada aussi, je ne sais pas ce qui se passe avec des petits canards, mais on a une série de petits canards, une dizaine, qui des fois sont volés. Des fois, on les retrouve. Je sais pas qui s'occupe de ça.
0: Mais ça, c'est un balado d'enquête fascinant qui est en train de se dessiner sous vos yeux, Marie-Ève. Enquêtez, s'il vous plaît, sur ces vols de canards à Terre-Neuve, à défaut d'en déguiser un sur votre Porsche. Merci beaucoup.
1: Merci à vous. Ça montre tout l'humour de Terre-Neuve.
0: Je suis déjà charmée. Merci beaucoup, Marie-Ève du Sablon. Je rappelle que vous êtes journaliste pour Radio-Canada, basée à Saint-Jean. Merci aussi à mes chers collègues à la recherche. Se sont alternés cette semaine la chef recherchiste Caroline Duplessis, Sylvain Houd, Catherine Amélie Meury, Marie-Josée Dion, Ariane Léonard, Camélia Desrosiers, Étienne Larrivée-Roy et Malina Via. Les adjoints à la réalisation, toujours en alternance, Pauline Pellicot, Pierre-Antoine et Sandrine Bélanger-Mona à la terne. C'est parce qu'il faut que j'arrête de dire en alternance, mais en même temps, c'est important. Donc, disons, à tour de rôle cette fois, à la technique, Pierre Plante et Daniel Haussan. Les Édimestres à tour de rôle, Hamza Abouelou-Afa et Jean-Baptiste Demouy. Et à la réalisation, toujours là, Maude Véronique Cholette. Lundi prochain, on va se laisser inspirer par Dominique Fils-Aimé. On va noter les recommandations de lecture et application d'Ariane Cipriani et Alexandre Shields pour mieux comprendre notre monde. Benoît Roberge va sortir de sa chambre d'écho en découvrant la danse en ligne et on va se demander si on est en train de devenir des poules de luxe quand on voyage. Question plus sérieuse qu'il n'y paraît. Merci d'avoir été avec nous. Bonne fin de semaine.
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8: Bonjour tout le monde, ici Jocelyn Lebeau. Je le dis très sincèrement, c'est un vrai plaisir de passer cette semaine avec vous à l'animation. Merci pour vos messages depuis lundi, ça me touche beaucoup. Et on va en profiter encore aujourd'hui, en ce vendredi 19 juin 2026. Et comme c'est la dernière émission de la quatrième saison, on est curieux de savoir quel événement culturel vous n'allez pas manquer cet été. Hein? Qu'est-ce qui est déjà dans votre agenda en matière d'art et de culture, un peu partout à travers le pays? Eh bien, vous pouvez nous écrire vos réponses dès maintenant via la bulle de conversation de l'émission en direct sur l'application Radio-Canada Audio. Et on va saupoudrer vos réponses au cours des 90 prochaines minutes. Et pour commencer cette première demi-heure d'émission, on reçoit deux auteurs qui ont écrit des émissions de télé à Radio-Canada pendant 35 ans, quasi sans interruption. Même s'ils sont à la retraite, ils ont accepté d'être nos programmateurs musicaux cette semaine. Sylvie Lucier et Pierre Poirier, bonjour.
9: Bonjour.
10: Bonjour.
8: Et en plus, vous avez fait la route depuis Petite-Rivière-Saint-François dans Charlevoix jusqu'à Montréal pour être en studio avec nous. Ça s'est bien passé?
10: Non, avec toi personnellement.
8: Ah!
10: On se connaît depuis tellement longtemps.
8: Ben c'est ça. Faut expliquer aux auditeurs, aux auditrices que c'est très émouvant qu'on soit ensemble en ce moment parce que ça m'émeut de le dire. Il y a 22 ans, j'ai commencé à faire de la télévision avec vous. C'était à Matulu, magazine littéraire à Télé-Québec. Et c'est avec vous que j'ai commencé à faire de la chronique, à faire de l'animation. Et on se retrouve dans un studio à Radio-Canada, pratiquement un quart de siècle plus tard. Vous êtes mes parents de télé.
9: Mais t'as sauté une étape, Jocelyne.
8: Ah oui.
9: Seigneur, on t'a rencontré avant ça. Et là, je sais pas ça fait combien de temps, mais t'étais aux Expos Sciences.
8: C'est vrai.
9: Avec un projet sur le rire.
8: Oui.
9: Pierre et moi étions porte-parole, puis on avait eu un coup de cœur absolument assumé pour toi. Et puis c'est pour ça, entre autres, qu'on voulait
10: donc,
9: absolument...
10: Donc, on est donc aussi tes parents scientifiques.
9: Oui, aussi.
8: Ah, vous
9: aussi.
8: Êtes mes parents de tout, finalement.
9: Bon, écoute, j'espère que ta mère n'arrivera pas avec un rouleau à pâte, mais on t'aime depuis longtemps, c'est ça qu'on veut dire.
8: Et je vous aime aussi, et j'ai très hâte qu'on parle de vos souvenirs et de vos univers musicaux. C'est ce qu'on va faire dans un instant. En deuxième heure, on recevra également la comédienne et autrice Catherine Trudeau pour son CV de spectatrice, Thomas Hellman pour son algorithme littéraire et Fabiola Nirva Aladdin pour le top 5 des moments marquants de la semaine. Tous ces gens réunis pour prouver, encore une fois, qu'il restera toujours... La culture.

0: On doit la dernière programmation musicale de notre saison à un couple de scénaristes qui a marqué la télévision québécoise avec des séries cultes comme Bête pas bête plus, 4 et demi, Les aventures tumultueuses de Jack Carter, L'auberge du chien noir et Cinquième rang. Et j'ai nommé les formidables Pierre Poirier et Sylvie Lussier. Même si on les connaît principalement pour leur travail à la télé, c'est la littérature qui est leur médium artistique par excellence et ce sont les polars qu'ils préfèrent. Je les accueille sur une pièce de leur sélection qui définit bien leur quotidien depuis qu'ils ont pris leur retraite il y a 2 ans. Déjeuner en paix de Stéphane Escher.
1: On essaie.
0: Et d'ailleurs, automatiquement, dès que les premières notes se sont fait entendre, Sylvie, vous avez fait du lip-sync, vous avez chanté et Pierre, vous avez commencé à jouer de la batterie dans les airs. Et en entrevue avec Évelyne Charubet, que je salue, dans la foulée de la finale de Cinquième rang, il y a 2 ans, Pierre, vous disiez déjà être étourdi par tous les projets de Sylvie. Est-ce que vous avez réussi à vous déposer depuis ce temps-là?
2: Pour moi, la vie est un long fleuve tranquille. Je me lève le matin, j'ai le Saint-Laurent devant moi. Je me couche le soir, j'ai le Saint-Laurent avec Saint-Jean-Port-Joli juste en face. Pendant ce temps-là, Sylvie, elle fait du bénévolat, elle s'occupe de ses fleurs, elle fait du ménage, elle fait du gâteau, elle invite tout le monde. Quand on est juste deux, c'est très surprenant. Alors, je suis encore étourdi par ces projets, oui.
1: Moi, ça me prend un plan. Il faut que j'aille des plans. J'ai besoin d'un plan.
0: Donc, la retraite est occupée quand même, Sylvie.
1: Ah oui, oui, très occupée. Puis, t'as pas parlé des petits-enfants. J'ai 5 petits-enfants qui en occupent une bonne partie aussi. Oui, c'est ça. Moi, je suis très contente d'être à la retraite, justement, parce que les loisirs ont toujours pris beaucoup de place dans ma vie. Mon travail nuisait. Là, c'est formidable. Je peux faire juste ce que j'aime tout le temps.
0: Il n'y a plus de travail, juste le loisir.
1: Juste le plaisir.
0: Et les petits-enfants.
1: Oui.
0: Est-ce que vous vous ennuyez plus du monde vétérinaire, où vous avez commencé votre carrière avec les animaux, ou du milieu de la télé?
1: Moi, le deuil vétérinaire a été fait. Il a été dur au début, mais ça fait longtemps qu'il est fait. Puis les amis vétérinaires sont encore là. On a beaucoup d'invités vétérinaires, souvent, parmi nos nombreux invités. Alors, ceux que j'aimais beaucoup, je les ai gardés. Puis on a des animaux aussi, puis on fait de l'ornitho. Puis
0: oiseaux sont partout.
1: Oui,
0: là.
1: C'est ça. Les animaux sont encore là. Écrire, cette semaine, c'était drôle, vous receviez Christine Brouillette, puis d'autres auteurs, bien sûr, vous en recevez souvent, puis tout le monde dit, écrire, c'est difficile, puis on le trouvait aussi. Avoir écrit, c'est plaisant. Se relire, c'est plaisant. Voir l'épisode qu'on a écrit.
0: Oui, le résultat dans la télé.
1: Oui, ça, c'est extraordinaire.
2: Écrire, c'est difficile.
1: Écrire, c'est difficile. Ça se traîne tous les jours à écrire. Pendant 35 ans, c'était difficile. Puis on écrivait, tu sais, au départ, c'était 26 heures de fiction par année.
0: Incroyable.
1: Après, ça a été 24, mais c'est quand même beaucoup.
0: Et vous avez écrit 275 épisodes de Bête pas bête plus, 193 de 4 et demi, 300 de L'auberge du chien noir, 132 de Cinquième rang. C'est pratiquement 1000 épisodes de télévision, ça.
2: Ah oui. Oui.
0: C'est énormément de travail.
2: Oui. C'est pour ça que je ne suis plus jamais assis devant un ordinateur.
0: C'est vrai?
2: Oh, je regarde mes courriels, puis c'est tout. Puis des fois, je peux être 2-3 jours sans y aller.
0: Ça vous manque pas du tout?
2: Ça me manque pas du tout. Mais j'ai recommencé à lire ce que j'avais presque arrêté. Là. Fait que là, je lis. Je suis heureux, assis sur mon divan avec mon chat à côté. Et je lis.
0: Et je sais que vous aviez une très grande bibliothèque. Avez-vous réussi à tout déménager à Petite-Rivière?
2: Bien, présentement, la bibliothèque à Petite-Rivière a beaucoup reçu de cadeaux parce qu'on a fait un ménage dans nos bibliothèques et on a donné ça à la bibliothèque de Petite-Rivière parce qu'on avait déjà en double quelques-uns,
0: ouais.
2: Mais on avait beaucoup et là, il faut le refaire.
1: On a fait construire la maison qu'on a maintenant au bord du fleuve. Et pour les deux, le sine qua non, c'était une vraie bibliothèque. Alors, on a une vraie bibliothèque avec des étagères jusqu'au plafond, mais malgré tout, on a réussi à la remplir. Il a fallu donner. Et moi, j'achète les livres, j'aime l'objet.
0: Oui, les conserver, les garder, les avoir.
1: Les premières boîtes que j'ai faites de livres, là, c'était la première, là, j'ai dû la faire et la défaire 20 fois. Là. Après, tu prends le bide, puis il faut ce qu'il faut, mais c'était dur de donner des livres.
0: Ah oui?
2: Ouais. Mais là, présentement, la section plate de notre bibliothèque appartient à Sylvie, et la bonne section avec les bons romans, ça m'appartient à moi.
1: C'est parce que j'ai pas le temps d'aller acheter. Il est tout le temps rendu à la librairie de Saint-Paul.
0: Et vous lisez quoi ces temps-ci?
2: Je lis, et là, je suis en train de lire Les Ravisseuses.
0: Ah oui, on avait changé à l'émission hier.
2: J'avais déjà lu La mère des larves quand c'est sorti.
0: Oui, de Maud Jarry.
2: J'ai lu une espagnole, Rodondon, Dolores Rodondon, je pense.
1: Moi, cette semaine,
2: dans les derniers que j'ai lu.
1: J'ai lu les oies volent vers le sud, qui m'a vers le sud, qui m'a arraché le cœur. Qu'est-ce que j'ai lu? C'était ça ou mourir. Ça fait deux fois que je me fais arracher le cœur de suite. Fait que là, je suis retombée dans un policier. C'est les autres qui se font arracher le cœur, tout va bien.
0: Et je sais que la bande dessinée, c'était particulièrement important pour vous. C'est quelque chose que vous appréciez. Il y en a sûrement dans votre bibliothèque.
1: Ça prend beaucoup de place. Il a fallu ouvrir une annexe. Notre bibliothèque a une annexe pour toutes nos BD. On est encore actionnaire à Planète BD, qui est la librairie de BD de Montréal. Fait qu'on est bien placé pour s'approvisionner, mettons.
0: Vous aimez la littérature. Si on a suivi l'Auberge du Chien Noir, on sait que vous aimez aussi beaucoup la musique. Est-ce que ça a été difficile de faire cette programmation musicale à l'émission?
2: Oui.
1: L'horreur.
0: Ah oui?
1: Ah oui.
0: Pourquoi?
1: Oui. Ben parce que ça fait 75, pas 75, j'ai pas 75.
2: Mais c'est ça, j'allais dire.
1: Pour moi, j'ai commencé dans une vie antérieure. Mais ça fait 65 ans ou plus que je me rappelle de la musique. J'ai des souvenirs là, que je suis petite puis j'aime déjà beaucoup des chansons. Là. Le premier cadeau dont je me souviens, c'est un petit tourne-disque avec un disque de Margot Lefebvre.
0: Ah oui?
1: C'est la photo de Bossa Nova. Ouais. C'était magnifique. Fait que... oui, ça, j'ai... Alors, imaginez le corpus qu'on a. Là. J'ai été obligée de faire appel à ma petite sœur qui est bien bonne, qui a une bonne mémoire, qui me dit « Oui, tu te rappelles, mets ça. » Mais ça a été une grosse réflexion.
0: Ben, on a commencé la semaine avec ceci.
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0: Ah, la musique de Louise Attaque, Je t'amène au vent. Une chanson qui vous met en joie.
1: Oui.
0: Et il faut absolument raconter qu'est-ce qui s'est passé à votre mariage.
1: Ça a été un fichu beau party.
2: Oui, ça a été un très, très beau party. On avait décidé de jouer à Révolution, Sylvie et moi, puis on a inventé une chorégraphie sur Louise Attaque, sur Je t'amène au vent. Avant, on avait le slow de noces, là, qui était le Still Loving You de Scorpion, une minute de temps. Oui. Et ensuite, on partait avec Louise Attaque.
1: Notre chorégraphie très travaillée, on s'était pratiqué toutes. Là.
0: C'est vrai, vous aviez travaillé fort.
2: Oui. On avait vraiment fait une chorégraphie pour une bonne partie de la chanson, sauf que dès l'instant où la toune a commencé, tout le monde nous a rejoints sur la piste de danse.
1: Tout le monde était debout.
2: Tout le monde dansait. Je pense qu'il y a Renaud Paradis qui m'a regardé et il fait « Vous avez fait une chorégraphie? »
0: Ah, lui, il a remarqué.
2: Mais c'est tout.
1: Mais je pense qu'il savait parce qu'il y avait le pacing, parce qu'il y avait des chansons comme ça. Puis Renaud était un peu le chef d'orchestre de
2: la soirée.
1: De la partie musicale de la soirée. Je pense qu'il était au courant. Mais on n'a pas pu la faire. Mais c'était pas une grosse perte.
2: Non,
1: c'était pas... plus fun, tout le monde qui sautait sur Louise Attaque.
2: on était un vrai duo improbable.
1: Oui.
0: J'avoue qu'on aurait envie quand même de voir la chorégraphie.
1: On s'en rappelle plus.
0: Ah non, elle est oubliée. Bon. Mais vous n'avez pas oublié votre prochain choix.

0: et que c'est bon, hein? Offenbach, bye bye. Et je vous regarde depuis tantôt, vous connaissez toutes les paroles par cœur.
1: Mais c'est parce que ces paroles-là sont tellement drôles, je peux pas m'empêcher. Tu sais, mon père était stérile, ma mère ne voulait pas d'enfant. C'est pas mal difficile de venir au monde contre le vœu de ses parents. Juste les premières phrases, tu fais, ben voyons.
2: Ben, moi, j'aime ça, les chansons qui racontent. J'aime Offenbach.
1: Oui, Offenbach, All the Way.
2: C'est ça, c'est All the Way.
0: Des
2: fans finis. Mais elle me fait rire à chaque fois. Puis ça raconte une histoire. Moi, j'aime ça, les chansons qui t'amènent avec eux autres. Tu sais, tu le vois, l'innocent, prendre la traverse de Québec, il pense qu'il s'en va sans une carrière de marin au long cours.
1: Ma préférée, c'est son père qui le regarde. Tu m'es pas inconnu, donne-moi juste 5 minutes que je te replace. Celle-là, ça n'a pas de bon sens, cette phrase-là. C'est pas possible.
2: Alors oui, on aime beaucoup Offenbach. On est allé voir encore un spectacle hommage vendredi. Mon plus vieil ami Raymond est un musicien hors pair, fan d'Offenbach. Et il y a un spectacle hommage qui roule un peu avec son fils et son neveu. Puis, en tout cas, d'autres mondes de Petite Rivière. Puis ça fait quelques fois qu'ils le font. Puis nous autres, on y va à chaque fois. Alors on était là encore vendredi passé pour voir Raymond faire Jerry Boulet.
0: J'imagine que vous avez chanté tout le long du spectacle.
2: Pas mal.
1: Non.
0: Non?
2: T'as pas chanté,
1: non,
2: ce soir-là?
1: Non, j'ai pas chanté.
2: On était dans un... C'était comme un souper-spectacle, on voulait pas nuire aux autres.
0: Ah oui, c'est ça.
1: Là, surtout,
0: c'était par respect.
2: Oui, on est très respectueux, tu nous connais.
0: On poursuit avec ceci.

0: Hey, Janis Joplin, Me and Bobby McGee. Sylvie Lucie, vous dites que c'est votre marmotte.
1: Oui, c'est ma marmotte.
0: Là, on a besoin d'explications.
1: Ben, on va en revenir à Raymond, dont je parlais tantôt. Raymond,
0: on le salue. Ben oui.
1: Bonjour Raymond, qui est un musicien hors pair, qui a une oreille absolue, qui est capable d'accompagner tout le monde. Puis les parties chez nous, ça finit toujours ou souvent en musique, surtout si Raymond est là et Claude Préjean au piano, les deux ensemble.
0: Comédien qu'on connaît bien,
1: oui,
0: Claude Préjean.
1: Oui, c'est ça, qui est un bon ami. Et chacun a son succès, tu sais, qui est capable de chanter, ceux qui sont capables de chanter. Puis on appelle ça notre marmotte du jour de la marmotte. T'sais, chacun. On revisite toujours nos classiques.
0: C'est comme votre chanson de karaoké.
1: C'est ma chanson, mais pas au karaoké. Le karaoké, c'est Raymond.
0: C'est dans votre salon.
1: C'est ça, c'est le karaoké dans le salon, mais on a aussi un karaoké. Ma soeur et moi, on aime bien ça chanter. Alors, mais ça, la marmotte, c'est Bob et Maggie. Je le fais pas, c'est sûr, aussi bien que Janis, qui est aussi une grande idole, mais j'ai beaucoup de plaisir. Le côté blue aussi, encore là, une histoire, tu sais. Oui. Un road trip, ils partent, puis là, ils font du pouce, puis ils mouillent, puis oh là là, c'est ça.
0: Pierre, est-ce que vous avez une marmotte, vous aussi?
2: Je l'ai oublié.
1: Bah, Mexico. Ah oui, de Luis Mariano.
0: C'est vrai?
1: Ah oui.
2: Je ne la fais plus.
1: Ah oui, il a
2: fait
1: encore.
2: Ma marmotte a été écrasée sur le bord de la main actuellement.
0: Elle est sur le bord de la route.
2: Elle est sur le bord de la route.
1: Si on insiste assez ou qu'il a pris assez de limonade à tequila, on va y arriver. On y arrive parfois.
2: Non, je ne la fais plus.
0: Bon, Pierre, je pense qu'on va vous faire plaisir avec la prochaine.

0: Mes aïeux, avec la chanson d'Onden. Gros coup de cœur pour vous, mes aïeux.
1: Tout à fait, tout à fait. La première fois que je les ai vus, c'était au campus, au Café Campus de Granby. Je suis tombé en amour. Tout de suite,
0: coup de
1: tout
0: foudre.
1: De suite. Tout le coup de foudre total, absolument. Surtout avec cette chanson-là, je ne sais pas pourquoi, elle me rend heureux.
0: D'Onden.
1: D'Onden. Puis après ça, on les a invités une autre fois pour un party. Ils sont venus. Puis là, Stéphane m'a parlé qu'il voulait faire un disque. Puis j'ai embarqué
0: Stéphane
1: avec
0: Archambault.
1: Eux autres, Stéphane Archambault. Puis j'ai embarqué avec eux autres. Puis ils ont eu le succès qu'on connaît. Puis je suis très heureux pour eux.
0: Et d'ailleurs, il y a un lien parce que Stéphane Archambault a été chroniqueur à Matsulu.
1: Ben oui,
0: il parlait de bande dessinée la première saison.
2: Il jouait dans 4 et demi aussi.
0: Il jouait dans 4 et demi.
2: C'est là qu'on l'a rencontré au début.
1: Ouais.
0: Et
1: ouais.
0: Pierre, vous êtes même retrouvé dans le vidéoclip de D'Onden.
1: Ouais.
0: Qu'est-ce qui s'est passé?
1: Ben, il y avait besoin de gens parce que ça se passe comme dans une noce, le vidéoclip. Puis,
0: on revient toujours au mariage avec vous. Hein?
1: Oui, c'est ça. Puis il y avait besoin de gens pour participer à la noce, fait qu'il m'a appelé, puis j'ai dit ben oui, je vais y aller. Fait qu'on a passé une journée à tourner dans un champ où je pense qu'il y avait de la bouse de vache, c'était très intéressant.
0: Alors si on va voir le vidéoclip, observez bien les gens dans cette noce autour de la table.
1: Je pense qu'on me voit 2 ou 3 secondes.
0: J'ai réussi à vous trouver.
1: Oui,
0: oui, je confirme qu'on vous voit, Pierre
1: Bravo.
0: Poirier, dans
1: Bravo.
0: Ce clip d'Onden de Mes aïeux. Sylvie Lucier, Pierre Poirier, vous aimez tous les deux celle-ci.

0: Et quelle grande chanson de Robert Charlebois, ordinaire. Sylvie, Robert Charlebois, c'est celui que vous avez vu le plus souvent en spectacle.
1: Oui, sûrement. Je ne saurais pas dire combien de fois, mais au moins une douzaine de fois. Puis on va voir encore ses nouveaux spectacles. J'ai vu celui sur Duchamp, puis là, le prochain.
0: Il y en a un qui est annoncé au mois de décembre.
1: On est des billets aussi. C'est un des premiers spectacles que j'ai vu. J'avais à peine, je ne sais pas, 13 ou 14 ans.
0: Vous vous en rappelez encore?
1: Ben oui, j'ai acheté les billets, j'étais toute seule.
0: À 13 ans?
1: Oui, oui. Puis je suis allée c'était à la Place des Arts, puis c'était un peu drôle de le voir. En jumpsuit, avec son attitude de rocker sur la scène de la Place des Arts. Mais oui, je l'ai vu, c'est ça, je pense que j'avais 13 ans la première. Puis ce qui est drôle aussi, c'est qu'après, plus tard au cégep, j'allais voir David Bowie ou d'autres groupes comme ça. Puis souvent, je le voyais dans la salle.
0: Ah, il était là avec vous?
1: Il était là avec moi. Je le voyais pas lui, mais on était au même show.
2: Il a quand même fait une tournée avec Janis Joplin aussi.
1: Oui, il a fait une tournée avec Janis aussi.
0: Il a tout vécu, Robert Charlebois.
1: Oui, c'est ça. Alors, je le trouve extraordinaire. Je le trouve extraordinaire comme interprète, comme musicien. Puis encore, il y a l'énergie sur scène.
0: C'est une bête de scène.
1: Ça n'a pas de bon sens.
2: Cette chanson-là, entre autres, quand Sylvie disait que ça raconte une histoire...
0: Ordinaire.
2: Ça ne peut pas plus parler que ça.
1: Elle est parfaite. Elle est parfaite dans son
2: forme. Prendre une bière avec le gros Pierre, moi, c'est n'importe quand.
0: C'est vous, ça?
2: Ben oui.
0: Ben là, vous n'êtes pas gros quand même. Tiens, un peu de Rufus Wainwright.
1: Oh, yeah.

0: Ah, la voix unique de Rufus Wainwright, complainte de la butte. Version qu'on peut entendre dans le film Moulin Rouge, ouais, qui est sorti, je ne sais pas si vous en rappelez, il y a 25 ans. Quasi jour pour jour. Ah. C'était le 1er juin 2001.
1: Pour vrai?
0: Oui, je le sais parce que c'était mon bal de finissant quelques jours plus tard. Ça m'a marqué. Pourquoi Rufus Wainwright?
1: Ben, sa voix, son phrasé, l'ensemble de son œuvre aussi, mais je ne sais pas pourquoi. Moi, j'aime beaucoup, beaucoup les bandes sonores de films qui sont bien réussis. Celle de Moulin Rouge est extraordinaire. Le
2: incroyable.
1: Film est extraordinaire.
2: Mais l'accent anglais dans un contexte français,
1: ouais, oui. c'est déjà très séduisant.
2: C'est payant.
1: Je sais pas pourquoi. Puis après ça, quand j'y repensais, parce que c'est sûr qu'on a réfléchi, puis c'est horrible, tu sais, je sens sous tes lèvres ce parfum de fièvre de gosse mal nourri, baptême, paysan restaurant, on lui dit pogné boule. C'est épouvantable, tu sais. Mais bon, c'était une autre époque. Mais...
0: Oui, c'est ça. Quand on s'attend aux paroles, des fois, on est surpris, hein.
1: Oui, n'est-ce pas? Mais ça.
2: Je suis content que ce soit toi qui ait dit ça. Parce
1: oui,
2: que...
1: oui, oui. Ben, je suis bonne pour dire les affaires de même aussi.
0: Oui, c'est tellement complémentaire.
1: Mais tout à fait. Mais je sais pas. C'est ça aussi. C'est l'ensemble. C'est. Un peu de nostalgie, de mélancolie. Tu sais, c'est une uchronie, le Moulin Rouge,
0: oui,
1: de
0: Baz Luhrmann.
1: Mais ça ramène à l'époque. Tu sais, ça, oui, ramène à Toulouse-Lautrec, les toits de Paris. Je trouve que ça personnifie le film dans ce qu'il y a de moderne puis dans ce qu'il y a aussi de traditionnel. En fait.
0: Mmh, oui.
1: Puis Rufus.
0: Ben, Rufus Wainwright, on veut toujours l'entendre chanter.
1: Tout le temps.
0: Pierre, vous nous avez proposé d'écouter ceci.

0: Pierre Poirier, c'est votre choix. Qu'est-ce qu'elle représente pour vous, cette chanson, aux Illinois du groupe franco-ontarien Garoulou?
1: Mes années de cégep à l'Apocatière.
0: Ah oui?
1: On était trois gars dans la même maison. On était tous pauvres et sous-nourris.
0: Cégepien, quoi?
1: Cégepien. On avait des 33 tours, mais pas de tourne-disque. Par contre, on avait un lecteur de cassettes et on avait 4 ou 5 cassettes, dont celle de Garoulou. Et on l'a écouté, mais c'était le matin, le soir, en étudiant, en buvant une bière ou deux. C'était les tunes qui jouaient. Je les connais par cœur, mais ce que j'aime, c'est quand c'est rock.
0: Oui.
1: Tu sais, là, c'est du folklore rock.
0: Ouais, rock folklorique.
1: Voilà, j'adore ça.
0: Michel Lalonde de Garoulou, qu'est-ce que ça vous fait d'entendre ça?
2: Mais moi, ça me rappelle des souvenirs, c'est sûr.
0: C'est touchant quand même de te savoir qu'on a accompagné pendant tout un cégep Pierre Poirier.
3: Ben, toute une vie même.
0: Toute une vie même jusqu'à aujourd'hui.
1: Bonjour, M. Lalonde.
2: J'espère que je ne l'ai pas fait échouer d'examen, tout simplement.
1: Non, j'ai eu mon DEC. Merci.
0: Peut-être grâce à vous. Michel Lalonde, votre premier album, c'était il y a 50 ans. Pourquoi ça a marqué autant Garoulou, selon vous?
2: Je ne sais pas, comme on vient de mentionner, je pense que le jumelage de la musique traditionnelle de mes parents, mon père qui était un chanteur, et puis moi qui avais grandi avec les Beatles et puis le rock des années 60, à un moment donné, j'ai eu l'idée folle de faire un mariage en sorte. Puis la première itération du groupe s'appelait Loup-Garou.
0: Oui.
2: Et puis ça a marché tellement bien, au début ça devait être un projet à un an, puis on en avait fini. Puis après ça, ben de fil en aiguille, là on a fallu changer de nom parce qu'il y avait une troupe de danse qui avait l'on semblait, ainsi de suite.
0: Oui.
2: Et là, il fallait se réinventer, créer un deuxième album. Puis ce deuxième album-là a marché encore plus que le premier. Garoulou est né. Et puis justement cette chanson-là aux Illinois, tu sais, sur cet album, l'album bleu de Garoulou, là,
0: ouais,
2: qui a vraiment, je pense, marqué notre carrière.
0: Ça, j'avoue que je ne le savais pas que Loup-Garou, au départ, avait été obligé d'être Garoulou en raison d'une poursuite, là, si j'ai bien compris.
2: Oui, c'est ça. Il y avait une troupe de danse qui était des danseurs qui avaient engagé des musiciens pour faire un disque. En tout cas, il y avait un arnaque de réalisateur. Dans le temps, ça se passait comme ça. Puis finalement, bon, on a acquiescé. Puis je pense que la publicité nous a valu le coup. Je pense que ça nous a donné encore plus d'exposure qu'on aurait eu autrement.
0: Ah, ben finalement, ça a eu du bon.
2: Oui, absolument.
0: Je tiens à souligner que l'an passé, vous avez reçu le prix hommage au gala Tréor pour souligner l'ensemble de votre groupe, de votre carrière. Et depuis près de deux ans, Michel, vous présentez un spectacle dans lequel vous reprenez les chansons de Garoulou. On sait que Sylvie et Pierre là, aiment ça voir des spectacles. Ça ressemble à quoi ce que vous proposez?
2: Ben, d'abord, j'ai longtemps fait un spectacle solo où je me racontais. Moi, je racontais un peu ça s'appelait de Glen à Garoulou. Glen était à mon petit village en Ontario, Glen Robertson. Mais après ça, j'ai décidé de remonter sur scène après 25 ans avec des musiciens. Il y a quelques des membres du groupe qui font toujours de la musique, mais ils ont décidé de me laisser aller avec tout ça. Et moi, ce que je fais, dans le fond, c'est que j'essaie de rendre hommage à l'œuvre de Garoulou dans le sens que c'est moi qui chantais la plupart des chansons. Les musiciens qui sont sur scène, c'est d'autres musiciens, mais on essaie vraiment de respecter l'œuvre. Parce que au départ, Garoulou, c'était vraiment un esprit collectif. Hein?
0: Ouais.
2: Comme personne signait les textes et les musiques, on abordait ça un peu comme un espèce de groupe qui se lançait sur une chanson. Quand on tombait amoureux d'une chanson, tout le monde avait ses idées. Et puis donc, les arrangements, les motifs musicaux et tout ça, ça fait partie intégrante de notre son. Puis donc, c'est ce que ça donne sur scène. D'ailleurs, le 19 septembre, je serai de la programmation du Festival Trad à Ripon,
0: oui,
2: dans lequel on va trouver un paquet de mes collègues, entre autres Yves Lambert, qui fait les 50 ans de la bottine. On a commencé la même année.
0: Wow.
2: Et puis, il va de temps en temps sera là, le Vent du Nord, les Charbonniers de l'Enfer. En tout cas, ça va être toute une célébration.
0: Ben oui, puis on va aller vous voir, c'est sûr. Et puis en terminant, j'aimerais ça qu'on profite de cette tribune aujourd'hui pour demander l'aide du public. Vous avez perdu, vous êtes fait voler votre Félix, hein, au gala de la disque. Vous l'avez fait voler à Regina il y a plus de 20 ans. Peut-être qu'il y a des gens qui pourraient nous aider à retrouver ce Félix volé. Qu'est-ce que ça représentait pour vous, ce trophée?
2: Ben, c'était les premiers Félix, hein. C'était quelque chose. Puis à l'époque, quand un groupe gagnait un Félix, chacun des membres du groupe avait un Félix. On a gagné le premier, on a gagné la deuxième année aussi, mais la deuxième année, comme il fallait le partager. On l'a donné à notre gérant, qui avait été grand responsable de notre carrière jusque-là. Donc, moi, je me suis commencé avec un Félix qui, éventuellement, a été volé dans un cambriolage.
0: Ah.
2: J'ai fait tous les pawn shops et les coins que je pouvais à Regina depuis plusieurs années, mais je me dis, peut-être qu'un jour, il va réapparaître. Peut-être que c'est ça qui tient une porte fermée à quelque part dans un hangar, je sais pas trop.
0: Alors, si vous avez des informations, vous écrivez à Michel Lalonde, on essaie de retrouver ensemble ce Félix.

0: festivité pour la Saint-Jean qui a fait beaucoup parler d'elle cette année sera également avec nous. Et au Petit Culture Club, on a vu Histoire de jouets 5.
1: Oui, je l'ai vu aussi, c'est très bon. On a hâte d'en parler publiquement. Merci Eugénie Lépine-Blondeau. On vous écoute demain. Salut, samedi à 14h sur Ici Première. Vous animez donc Admission Générale. Hey, c'est une belle surprise, hein, Michel?
2: Oui.
3: Très belle surprise.
1: Ouais, le Garoulou.
3: J'ai dit que j'aimais ça.
1: Ben oui. Et vous aimez assez ça pour rester avec nous en deuxième heure?
2: Avec grand plaisir.
3: On va essayer.
1: Ben, j'ai confiance. Tout de suite après le Radio-Journal, on aura le CV de spectatrice de Catherine Trudeau, l'algorithme littéraire de Thomas Hellman et le top 5 des meilleurs moments de la semaine avec Fabiola Nirva Aladin. À tout de suite.
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10: Ici Fred Harding, voici les informations. Israël et le Hezbollah se sont entendus sur les termes d'un cessez-le-feu malgré un regain de violence meurtrière au Liban qui met en doute la solidité du protocole d'accord entre l'Iran et les États-Unis. Israël s'est engagé à respecter la trêve à condition que le mouvement islamiste libanais en fasse autant. Plus tôt vendredi, des affrontements entre les deux parties avaient fait plus de 50 morts. Le report d'une rencontre entre Téhéran et Washington, prévue en Suisse, a également soulevé des questions sur la suite du processus. Le professeur adjoint en études internationales au Collège militaire royal de Saint-Jean, Julien Toureille.
11: Si on est optimiste, le report du début des négociations peut apparaître comme une forme de technicalité qui ne remet pas fondamentalement en question le principe qu'il y ait des discussions entre des délégations américaines et iraniennes. Par contre, si on est plus pessimiste, on peut voir, notamment dans la poursuite des tensions entre Israël et le Hezbollah, en dépit du cessez-le-feu annoncé entre ces deux parties-là un petit peu plus tôt aujourd'hui, un élément qui pourrait fondamentalement remettre en question le principe même de la cessation des hostilités.
10: L'Iran a affirmé qu'il comptait toujours organiser une réunion dans les prochains jours. Et aux États-Unis,
12: these planes are much bigger. The other plane was about 35 years old.
10: Donald Trump décrit le nouvel avion Air Force One, un Boeing 747 donné par le Qatar, comme plus gros et plus neuf. L'aéronef d'une valeur de plusieurs centaines de millions de dollars est entré en service, mais sa livraison par un pays étranger soulève d'importantes questions éthiques et constitutionnelles. La Constitution américaine interdit aux dépositaires de l'autorité publique d'accepter des cadeaux de la part d'un roi, d'un prince ou d'un État étranger. Lorsque le Qatar lui a offert cet avion, Donald Trump avait alors déclaré qu'il serait stupide de ne pas accepter un tel cadeau. De retour chez nous, après un gel d'un an, Québec rouvre les demandes de regroupement familial en immigration. Le gouvernement instaure toutefois un plafond de près de 16 000 demandes réparties en deux catégories, les demandes pour les époux, les conjoints et partenaires qui doivent totaliser un peu plus de 13 000 demandes et celles qui visent les membres de la parenté dont le plafond s'élève à un peu plus de 2 000 demandes. Selon le gouvernement du Québec, plus de 12 000 personnes étaient en attente de cette réouverture en mars dernier. Le dépôt des candidatures commencera le 2 juillet. Et toujours au Québec, deux projets pilotes verront bientôt le jour dans le réseau de la santé afin de désengorger les urgences. La première ministre Christine Fréchette a annoncé vouloir mettre sur pied une salle d'attente virtuelle ainsi qu'un service de téléconsultation. Greta Juris a préparé ce qui suit.
13: Quand les outils technologiques existent pour améliorer l'accès aux services, eh bien, je pense qu'on a la responsabilité de les mettre à profit.
14: Christine Fréchette affirme que le projet pilote de salle d'attente virtuelle, qui sera déployé d'ici quelques mois au Centre hospitalier régional de la Naudière, devrait permettre d'améliorer l'accès aux soins et désengorger les salles d'urgence. La ministre de la Santé, Sonia Bélanger, rappelle que la moitié des quelque 3 800 000 visites dans les urgences chaque année sont jugées jugée non prioritaire.
2: Alors, c'est énorme et c'est ça qu'on vise à travailler.
14: Le projet permettra donc aux patients non prioritaires de retourner à la maison en attendant leur prise en charge par l'hôpital tout en conservant leur place dans la file d'attente

0: Pour certains, il s'agit d'une bonne idée.
1: Parce que les hôpitaux, c'est des nids à microbes. Hein?
2: Oui, c'est sûr, j'aimerais mieux attendre à la maison qu'à l'hôpital.
0: Toutefois, le président de l'Association des spécialistes en médecine d'urgence du Québec, le docteur Gilbert Boucher, craint que les quelques 11% de patients qui quittent les salles d'urgence sans avoir vu de médecin en payent le prix.
3: Il ne faudra pas non plus qu'on embourbe le système avec tous ces patients-là qui n'ont pas vraiment besoin d'être à l'urgence.
0: Un autre projet pilote de consultation virtuelle sera aussi lancé d'ici la fin de l'année dans la Naudière ainsi qu'à Québec, dans le but également d'éviter les déplacements inutiles à l'urgence. Ici Greta Juris, Radio-Canada, Montréal.
4: Et la première ministre du Québec, Christine Fréchette, n'exclut pas de se présenter dans sa ville natale, Trois-Rivières, aux élections générales du 5 octobre. La chef de la CAQ représente les électeurs de Sanguinet, en Montérégie, depuis son entrée en politique active il y a 4 ans. Le départ annoncé du ministre du Travail, Jean Boulay, laissera cependant vacante la circonscription de Trois-Rivières, ce qui a alimenté des questionnements sur une possible candidature de Christine Fréchette. Interrogée en point de presse, elle a réitéré son attachement envers ses racines trifluviennes, sans toutefois donner d'indications précises sur ses intentions.
5: Trois-Rivières est chère à mon cœur. Hein. C'est là que j'ai grandi. C'est là où sont encore mes parents. Ben, j'ai un grand attachement à Sanguinet, avec qui j'ai travaillé avec les gens de Sanguinet ces dernières années.
4: La CAQ dévoilera samedi une première nouvelle candidature, celle de Manuela Goya d'Embrome-Missisquoi. Et en culture... Le réalisateur des séries comics américaines James Burroughs est mort à l'âge de 85 ans. On lui doit de nombreux épisodes des séries cultes Cheers, dont vous entendiez tout juste un extrait, Friends, Taxi, Will and Grace. Sa famille a confirmé son décès au magazine People par voie de communiqué. La cause de sa mort n'a pas été dévoilée. Et en terminant, à la Coupe du monde de soccer, l'équipe d'Haïti s'est inclinée contre les joueurs brésiliens par la marque de 3-0. Voilà, c'est ce qui conclut votre bulletin d'information. 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

0: Rebonjour tout le monde, c'est toujours Jocelyn Lebeau qui est avec vous en ce vendredi 19 juin 2026, jour de la dernière émission de la quatrième saison d'Il restera toujours la culture. En ouvrant tout à l'heure, je vous ai demandé s'il y avait un événement culturel que vous ne voulez pas manquer cet été. On a reçu plein de réponses, notamment Fanny de Montréal, bonjour Fanny, qui a trop hâte de revoir 887 de Robert Lepage au mois d'août. Ça sera au Théâtre du Nouveau Monde à Montréal. Il y a également des représentations prévues au Diamant à Québec. Christine, je ne peux pas, mais je vais manquer Richard Desjardins au festival Ossisco à Rouyn-Noranda. C'est au mois d'août. C'est pour le 100e anniversaire de la ville de Rouyn-Noranda. Évidemment, un événement qui risque de faire jaser, voir Richard Desjardins sur scène quand même. Marc de Québec, l'événement que je ne manquerai pas cet été, l'exposition sur MCHR, hein, effectivement, qui mérite le détour, paraît-il. Et Janie de Gatineau nous parle d'un spectacle de fâcheux théâtre. C'est nommé Molière dans le parc. Ça se passe dans différents parcs à Gatineau. C'est super drôle, inventif, physique et porté par des artistes vraiment allumés. Je suis fan, nous dit Janie de Gatineau. Merci pour ça, Janie. Alors, on poursuit cette dernière heure d'Il restera toujours la culture de cette quatrième saison avec Sylvie Lucier et Pierre Poirier, nos responsables de la programmation musicale cette semaine. Vous avez accepté de rester avec nous pour cette deuxième heure?
1: Bien sûr.
2: Au prix qu'on est payé.
0: Ben voilà. Et on a reçu un message suite à notre conversation avec Michel Lalonde de Garoulou. Pierre Durand nous a écrit « J'ai dansé avec la troupe Les Loups-Garous en 1973 et je ne connaissais pas cette histoire de nom parce que le groupe s'appelait au départ Les Loups-Garous. Ça a dû changer pour être Garoulou parce qu'il y avait une histoire avec cette troupe de danse. Eh bien, Pierre, je vous l'apprends, ça s'est passé. »
1: Bon, c'est de sa faute, ils ont été obligés de changer de nom.
0: Et on a ajouté du monde autour de la table. C'est une comédienne que vous aimez beaucoup, Catherine Trudeau.
3: Allô, Jocelyn.
0: Allô. Aujourd'hui, votre CV de spectatrice et vous avez travaillé très fort.
3: Oui, ça m'a brûlé remplir à ce questionnaire-là, Jocelyn. J'en peux pas. Je sais pas comment tu vas faire des choix. J'ai aucune idée. Bonne
0: chance.
3: J'ai
0: beaucoup de choix. Mais on va dire tout de suite aux gens, hein, on va mettre quelque chose au clair. Parler au théâtre, c'est juste non.
3: Ça, c'est non.
0: Et
3: c'est
0: on ferme notre cellulaire avant la réunion du début. S'il vous plaît.
3: Avons-nous besoin de le répéter?
0: Des fois, oui.
3: Oui, paraît-il. Oui, on dirait bien oui.
0: Et il paraît qu'un de vos prochains plans de sortie, ça sera d'aller faire un tour au festival Lasso, hein, qui met de l'avant la musique country actuelle.
3: Oui, je suis une fille de country. Moi, j'ai jamais assisté à ce festival-là, donc j'aimerais ça y aller cet été.
0: C'est à la mi-août sur l'île Sainte-Hélène à Montréal. Peut-être qu'on pourrait proposer, je sais pas, moi, au Ben de la. De l'Auberge du Chien-Noir.
4: On a déjà fait un lancement de disque au Festival Western de Saint-Tite.
0: C'est vrai?
4: Au-delà du programme, je me pinçais, je pensais pas vivre ça dans ma vie. Mais oui, le ça disque des Westerners dont on avait écrit les paroles de chansons a été lancé au Festival de Saint-Tite.
0: Vous avez tout fait, c'est lui-ci.
4: Ouais, on a revisé notre Electric Slide, on a dansé de la danse en ligne, c'était formidable.
0: Thomas Hellman est avec nous également. Bonjour Thomas.
5: Bonjour.
0: Vous avez préparé un algorithme littéraire sur mesure pour Catherine Trudeau.
5: Oui, j'ai eu beaucoup de plaisir à le faire parce que je pense qu'on s'intéresse aux mêmes choses. En tout cas, les livres dont elle voulait entendre parler, c'est des genres qui m'intéressent. Et en plus, elle voulait des livres qui étaient pertinents pour les gens de notre génération. On est de la même. J'ai eu beaucoup de plaisir. Je ne vous révèle pas ce que j'ai trouvé, mais
0: non,
5: ça
0: non.
5: Sera pour tout à l'heure.
0: On garde le suspense. Et on va finir cette saison régulière avec Fabiola Nirva Aladdin pour son top 5 des meilleurs moments de la semaine. Salut Fab.
6: Bonjour. Très heureuse d'avoir écouté toute cette belle radio cette semaine.
0: Oui, ça s'est bien passé. Pas trop pénible?
6: Non, jamais pénible.
0: On a hâte de connaître votre top 5 et on aura deux autres propositions musicales de Sylvie et Pierre. 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Merci à vous d'être là. On y va pour la deuxième heure de l'émission.

0: Pour la dernière heure de la semaine.
1: Tu ne pars pas avec ça, j'ai déjà chaud.
0: On part fort, Catherine Trudeau. Je me fais plaisir en recevant une collègue, mais surtout une amie. Comédienne, elle contribue à alimenter la galerie de personnages marquants au petit comme au grand écran, ainsi qu'au théâtre, et ce depuis plus de 25 ans. Autrice, elle s'assure de faire lire les enfants depuis plusieurs années avec une dizaine de livres. Le destin tragique et la carrière de Marilyn Monroe la fascine, tandis que l'opéra et la musique du film La Liste de Schindler la font pleurer. Mais on l'accueille sur la musique d'un groupe qui la met en joie et on peut confirmer parce qu'aussitôt que ça a commencé, elle s'est mise à danser en studio. Catherine Trudeau, resalue.
1: Oh, salut, c'est ma toune! Ça, c'est la toune de Tragically Hip, New Orleans is Sinking. Je peux jaser avec Brad Pitt dans un bar. Si ça, ça part. Désolé, Brad.
0: Bye, Brad.
1: Bye, bye. Oh. Oui, puis c'est un groupe mythique. C'est un groupe, c'est mon groupe préféré canadien. C'est le groupe que mon grand frère Francis m'a fait découvrir. Francis qui fête ses 55 ans aujourd'hui, je me permets de le saluer. C'est un de mes mentors aussi. C'est une des personnes qui m'a ouvert la voie sur la découverte de plein de choses, plein de chansons, plein de musique. Donc, ouais, Tragic, c'est mon band.
0: Ah oui, bien, on est content d'avoir commencé avec ça parce que clairement, ça a réussi, ça vous a mis en joie. Catherine, je le disais, on vous lit, on vous voit sur scène, on vous suit à la télé et vous avez un lien avec Sylvie Lucier et Pierre Poirier. On écoute ceci et on vous explique après.
2: La clinique d'Étienne Raymond est prête à en prendre une dizaine, puis le docteur Bernard va prendre les autres.
3: Oh, je peux aller l'aider?
2: Non, t'en as déjà fait assez, hein? D'ailleurs, merci énormément, tu nous as beaucoup, beaucoup aidés. Et je voulais te dire aussi
4: avant... On voulait vous annoncer que vous avez l'emploi. Ah!
5: Nancy, bienvenue à la clinique vétérinaire du Four.
6: Oui, bienvenue.
3: Oh, merci, je suis très contente, ça va être le fun ici, je pense.
1: C'était mini, hein?
0: Un extrait de
7: l'émission. Tellement bien écrit.
6: C'est bien écrit. C'est bien joué. Avec ta voix de miquette, là, c'était beau.
1: Oh, mon Dieu.
0: Faut expliquer ce qu'on vient d'entendre. C'est un extrait de l'émission Catherine Mie.
6: L'entrée de Catherine comme nouvelle technicienne vétérinaire dans la clinique.
0: Écrite par Sylvie Lucie et Pierre Poirier. Ouais. Évidemment, présentée à la télévision de Radio-Canada, c'était en mai 2000. C'est votre premier projet télé, Catherine?
1: Oui, à Radio-Canada, oui, d'importance, là, où je suis revenue, où on m'a reconnue, où on me reconnaît encore pour cette émission-là, qui était très, très, très regardée, très écoutée à l'époque. Puis moi, je suis arrivée de mémoire, peut-être à l'avant-dernière saison. Peut-être j'ai fait 2 ans avec vous autres.
6: Deux ou trois.
1: Donc, l'émission était déjà très, très installée et très populaire. Et moi, j'arrivais par la porte d'en avant, là, Radio-Canada, une série aimée. C'est Christian Martineau qui était venu me chercher. C'est un des rôles de premier plan pour moi. J'ai travaillé avec Nicole Leblanc, avec Alain Zouvi. Avec Mathieu Grondin. Ah. Donc, j'ai adoré faire ça.
0: Quelle équipe d'interprètes, d'ailleurs.
1: Oui.
0: Hein? Et qu'est-ce que ça vous fait de revoir Catherine Trudeau aujourd'hui, Sylvie et Pierre?
6: Ben, à chaque fois qu'on la croise, c'est des beaux souvenirs. Puis elle a dépassé son personnage de Nancy, c'est certain.
0: Nancy Fugère.
6: Oui, mais c'est toujours... C'est plus le personnage, c'est Catherine.
1: Oui, c'est vrai.
7: Elle est pétillante.
1: Oui.
0: C'est gentil. Et si talentueuse, parce que depuis ce temps-là, il y en a eu des projets télé. Impossible de pas nommer Lynn Lapoffine, oui. Les Invincibles. Et là, depuis septembre dernier, vous frayez avec des criminels, Catherine Trudeau, oui. Dans la série Antigang, dans laquelle vous incarnez Mathilde, hein, une sergente au sein de l'escouade Antigang. Une quotidienne, comment vous aimez ça?
1: J'aime bien ça.
0: Ouais.
1: J'aime bien ça. Je croise le fer à l'occasion avec Fabiola, d'ailleurs, qui vient faire des petit coucou avec nous autres sur Antigang des fois. J'aime ça. J'aime cet aspect de la troupe, de la gang, de ce quotidien, justement, avec des équipes. On se côtoie dans tous nos états d'âme du lundi au vendredi. Puis c'est un privilège, je le redis souvent, mais c'est vrai, d'entrer dans la maison des gens soir après soir.
0: Ouais.
1: Les gens s'attachent à ces familles-là de télé. Puis je suis vraiment privilégiée d'en faire partie d'une de celles-là.
0: Et vous avez hâte de retrouver, j'imagine, votre personnage de Mathilde,
1: oui,
0: parce que
1: juillet.
0: Les tournages vont recommencer pour la saison 2.
1: Exact, fin juillet, on recommence les tournages d'Antigang.
0: Et en plus de votre immense talent de comédienne, ben vous êtes une formidable autrice. Depuis quelques jours, on a droit au 6e tome des aventures d'Antoine, le personnage de la série Folle École, que vous écrivez et dont les illustrations sont signées par le talentueux Jean-Philippe Maurras. C'est aux éditions de La Bagnole. Cette fois, le titre est Une école qui décolle. Ça a été quoi votre étincelle pour cette nouvelle aventure, Catherine?
1: On s'en va dans l'espace. Quand je fais des ateliers avec les jeunes dans les écoles, on imagine la folle école, leur folle école, où est-ce qu'ils voudraient aller, quel univers ils voudraient explorer. Puis l'espace, c'est toujours quelque chose qui les fascine. Donc, pour ce sixième tome, on s'en va dans l'espace. Les jeunes de l'école Sacré-Cœur de Poulet vont embarquer à bord d'un autobus à mi-chemin entre une fusée, c'est pas clair. Des expéditions, ça s'appelle Expédie Planète. Et là, ils s'en vont dans l'espace. Puis évidemment, ben, l'école est toujours un peu menacée de fermeture. C'est toujours la même chose avec Folle École. Donc, des épisodes fermés.
0: Oui.
1: On peut les lire dans l'ordre, dans le désordre.
0: On peut commencer par le sixième, lire le troisième,
1: absolument,
0: puis le premier après.
1: Absolument, c'est libre, libre, libre.
0: Et c'est tellement une belle idée. C'est dans la collection Je lis seul. Donc, des romans à gros caractère pour les nouveaux lecteurs. C'est 7 ans et plus. Et vous voulez chercher particulièrement les gars, hein, les jeunes lecteurs gars.
1: Oui, c'était... Ben, moi, j'ai des garçons qui n'ont pas de difficulté à lire. Mais souvent, je sais ce que j'entends, que les gars, c'est plus difficile de les garder captifs. Donc, j'ai volontairement voulu présenter un petit Antoine qui écrit... Donc, c'est au jeu. Et c'est ensuite Antoine et ses amis. Qui est un, Antoine, qui est un petit héros, un peu un anti-héros. Donc, il n'y a rien d'extraordinaire chez lui. Et il est juste là, il a plein d'amis. Puis, il est dans son... C'est ça, il veut sauver son école. Et puis, ben ça dépasse. On a plein de gens qui viennent nous voir, les jeunes qui viennent nous voir dans les salons.
0: Sont
1: formidables. Et puis, oui, c'est une belle... C'est pas une mission que je me suis donnée, mais tu sais, c'est ça. J'avais envie que ça soit un petit bonhomme. Puis, c'est ça.
0: Et je pense que ça peut faire une très, très belle lecture d'été pour les jeunes qui n'auront plus d'école, justement.
1: Oui.
0: Folle École, les 6 tomes de votre série. Je le rappelle, illustré par Jean-Philippe Moras. C'est à lire aux éditions de La Bagnole. Catherine,
1: oui.
0: On y va.
1: On
0: avec
1: parle.
0: Votre CV de spectatrice,
1: okay.
0: Vous avez travaillé tellement fort.
1: Oui.
0: Je pense qu'on pourrait faire une émission de 8 heures.
1: C'est sûr.
0: D'abord, ça vous a fait réaliser qu'entre 17 et 22 ans, pratiquement tout votre argent allait au spectacle de musique. C'est un beau constat quand même.
1: C'est un très beau constat. Je gardais des enfants, je faisais l'entretien du bureau de mon père et tout ça. Donc, tout mon argent allait à aller voir des spectacles, m'acheter de la merch. Et donc, quasiment tout mon linge dans ce temps-là, je portais des t-shirts de show.
0: Vous avez une collection complète de t-shirts de spectacle?
1: Bien, j'en ai presque pas gardé.
0: Ah non?
1: Ça, c'est très étonnant, puis je sais pas ce qui s'est passé dans ma tête, mais j'ai dû m'en débarrasser à un moment où je comprenais pas que ça pouvait être riche, ces vêtements-là. J'ai juste gardé mon t-shirt de Too Many Cooks, puis je les ai jamais vus en show.
0: Ça, c'est drôle.
1: Oui, c'est très particulier. Je m'étais acheté un chandail de Too Many Cooks parce que je les adore, puis c'est encore, je l'ai encore, mais c'est le seul que j'ai. C'est bizarre, hein?
0: Ça, c'est très, très bizarre. Non, mais on vous accepte comme vous êtes.
1: Mais merci, Joss, j'apprécie.
0: Premier spectacle que vous avez souvenir d'avoir vu, c'était du théâtre,
1: oui.
0: De la Commedia dell'arte, au début du primaire. Quel effet ça avait eu sur la petite Catherine?
1: Je me souviens, et c'est un souvenir très furtif, hein, parce que j'étais en maternelle ou première année à l'école Monseigneur Charlebois, donc j'ai un souvenir de moi assise sur le plancher du gymnase. C'est probablement le théâtre de la Grosse Valise. J'ai fait ce recoupement-là avec ce que je cite des informations de cette troupe-là qui était très active dans ces années-là, donc au début des années 80. Je me rappelle du sentiment de communauté. Je me souviens de la réponse, surtout de la Commedia dell'arte. Donc, c'est vraiment un appel vers le public à participer, à rire avec eux, à chercher c'est qui a caché quoi. Puis là, nous, on dit c'est pantalon, c'est pantalon. Et je me rappelle de cette vivacité-là, puis de la réponse. Puis c'est drôle, c'est le souvenir qui est plus prégnant pour moi. C'est OK, on peut rire.
0: Oui.
1: On
0: a le droit.
1: Oui, j'ai le droit de rire, j'ai le droit de parler avec ceux qui sont sur scène. C'était le principe de ce show-là, mais c'est le premier spectacle dont je me souviens.
0: Et le premier souvenir d'un spectacle où ça prenait un billet,
1: ouais.
0: C'est celui dont on parle beaucoup ces jours-ci avec les 30 ans de son album Le Dôme et le concert qu'il y a eu au Franco dimanche dernier, Jean Leloup.
1: Ouais.

0: Cookie de Jean Leloup. Ouais. Racontez-nous ça, cette première rencontre avec le loup.
1: Ben, première rencontre sur scène avec le loup, ça a lieu à l'occasion de mes 16 ans.
0: Ah, oui.
1: Alors là, c'est le cercle complet parce que c'est mon frère Francis qui fête aujourd'hui ses 55 ans, qui m'a offert un billet pour aller voir Jean Leloup à l'Aréna de Repentigny.
0: C'est un très beau
1: cadeau,
0: ça.
1: Pour mes 16 ans.
0: Wow! Fait
1: que Francis est plus vieux que moi, donc lui a son permis déjà, fait qu'il m'emmène en auto à Repentigny voir Jean Leloup. J'ai 16 ans, je vois des filles de ma classe, que ne sont pas mes amies, qui sont dans un état, puis pop-pop, dans la salle de bain. Alors, c'est comme un premier contact avec ça, là, un show d'aréna. On se comprend que t'as Repentigny, là, c'est pas le Centre Bell, mais à ce moment-là, Jean Leloup, c'est
0: bienvenue
1: son deuxième album. Non, mais dans le sens... Non, mais c'est pas, tu sais, c'est pas la grande
0: c'est pas
1: affaire. Je sais même pas si ça existe encore, cette aréna.
2: Oui, oui, il existe
1: oui, probablement,
2: encore. Moi, je
1: viens oui. de Repentigny. Tu viens de Repentigny? On vient-tu de la même place? Ah, je savais pas.
0: Il y a des liens autour de la table, mesdames et messieurs.
1: Et puis, ben, c'est ça. C'est, on n'était pas si nombreux. Tu sais, Jean Leloup, il était pas... C'est son deuxième album, il était connu, là, mais c'était... Tu sais, j'ai le souvenir d'une foule quand même assez dispersée, qui était très disciplinée, là, mais c'est impressionnant quand même.
0: Ça marque.
1: Ah, ça marque. Ces musiciens live, des chansons aimées, mille fois entendues déjà, que je connaissais par cœur. Donc, ouais, c'est ça.
0: Donc, Francis, votre grand frère,
1: oui.
0: vous accompagnait. Il y a votre père aussi qui vous a amené, toute la famille, voir ce groupe légendaire. 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

0: Pink Floyd, la tournée The Division Bell, c'était en 1994 au Stade Olympique.
1: Ouais, je suis au Cégep, et puis moi, c'est pas mon groupe Pink Floyd, c'est le groupe de mon grand frère, principalement, mais mon père entend ça à la radio. Pink Floyd est en ville, profitez-en, allez voir ce band mythique, machin. Mon père, ni une ni deux, Denis, achète des billets pour toute la gang.
0: Pour toute la famille.
1: Toute la famille, on est allé voir Pink Floyd. Et moi, je le redis, j'étais pas une fan, mais j'ai quand même senti lors de cette soirée-là, c'est encore une fois la communauté, la communion de tous ces fans. Fait que moi, j'ai reçu ce spectacle-là comme une... pas comme une fan, vraiment comme une appréciatrice qui était là, puis je le coche, là, j'ai vu Pink Floyd une fois dans ma vie au Stade.
0: En famille, en plus.
1: En famille,
0: c'est
1: oui.
0: Pas rien.
1: Non.
0: Et quand vous aimez Catherine Trudeau, c'est clair. C'est le cas d'un certain Elvis Presley. Bon, malheureusement pour vous, il est mort trop tôt, mais vous avez vu à de très, très nombreuses reprises Martin Fontaine.

0: Martin Fontaine et sa version de Hound Dog de Elvis Presley, c'est dans Elvis Story.
1: Oui.
0: Pourquoi vous aimez autant le King?
1: Ben Elvis, c'est mon père. Je en parle souvent. C'est pas un secret.
0: On salue Denis.
1: On salue Denis s'il est à l'écoute. Oui, Elvis, c'est mon papa. J'ai vu Elvis Story 2-3 fois, Elvis Experience 2-3 fois. À chaque fois, je me dis, je reste assis. Il va pas chercher le toutou. Il va pas faire une folle de toi dans l'allée chercher le foulard blanc. Qu'est-ce que tu penses qu'il arrive?
0: Vous y allez.
1: Ah, il va. Allez, il va. Et puis, oui, j'ai vu ce spectacle-là souvent. Puis, quelque chose de joli. Encore un coup de chapeau à mon père. Il m'achetait des billets pour aller voir Elvis Experience au Capitole, et c'est à l'occasion de mon anniversaire. Et mon père a plié un petit papier qu'il a donné en catimini à l'ouvreuse. Donc, il rentre après moi.
0: Ouais.
1: Puis sur le petit papier, il a écrit « C'est la fête de Catherine, on est assis. » Puis moi, je le connais un peu, Martin, tu sais. Il dit « On est à l'avant, la première table à l'avant, si tu veux faire un petit coucou. » Tu sais.
0: Moi, je sais
1: pas
0: ça.
1: Oui, oui, moi, je sais pas ça. Et l'ouvreuse, la charmante ouvreuse, a transmis ça à Martin.
0: Wow.
1: Ben, crimbine, pendant un bridge musical chez mon Martin. Moi, je suis debout, évidemment, une folle, je serais bien étonnée, tout le temps debout à danser. Alors, je me lève et j'ai un retentissant « Happy birthday, baby » en me pointant.
0: Wow,
1: et mon père, fier de son coup,
0: mais
1: on
0: c'est un
1: rit,
0: très bon
1: on
0: coup.
1: Pleure. Ah oh, oui, mais mon père, c'est le spécialiste des surprises, là, de
0: et
1: ce type.
0: Et là, vous aviez deux pères en même temps, c'est-à-dire le King sur scène,
1: oh,
0: personnifié
1: oui.
0: par Martin Fontaine.
1: Puis mon King.
0: Et papa Denis
1: oui.
0: King à côté de vous.
1: Oui.
0: Wow. Vous l'avez vu plusieurs fois, mais il y en a plusieurs que vous avez vu plusieurs fois.
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0: Ah, la voix unique de Robert Charlebois, on en parlait un peu plus tôt avec Miss Pepsi. Vous devez nous raconter ça, Catherine. On m'a dit que vous vous êtes déjà retrouvée à chanter avec Robert Charlebois.
1: J'ai chanté avec Robert Charlebois au casino.
0: Sylvie Lucier est jalouse.
1: T'es jalouse. Écoute, j'ai été invitée pendant une tournée qu'il a fait au casino. Je sais plus, je pense que c'est 2002 peut-être. 2002-2003. Et chaque soir, il y a une femme qui venait chanter avec Robert Miss Pepsi. Et moi, c'est une époque où je fais beaucoup de films. J'ai été dans L'Ange de Goudron. J'ai joué au théâtre beaucoup. J'ai un peu la saveur du mois, là, tu sais, du mois d'août 2002. Et je me dis, moi, dans ma grande candeur, que Robert, M. Charlebois, mon idole, il me connaît. S'il m'invite à chanter Miss Pepsi, tu comprendras. Pas pantoute. Il me connaît pas. Mais là, avant, comment, en tout cas, je raconte, je suis pas une bonne conteuse aujourd'hui, mais bon.
0: Oh, vous êtes très bonne.
1: On est, c'est gentil. On est dans les loges, puis il veut faire une petite répétition avec les musiciens, tu sais, pour le fun. Et il est beau, il arrive, hein, élégant. Bon, Robert, tu sais, élégant avec des chaussures, puis un complet en lin pâle, je me rappelle. Et il me dit, on chante la toune une fois. Il dit, toi, il dit, as-tu un roman à promouvoir? As-tu, j'écris pas dans ce temps-là.
0: Ouais.
1: As-tu un roman, as-tu un album duquel tu veux que je parle? Et j'ai fait, OK, lui, il a aucune idée. C'est qui Bibi Trudeau ici à soir? C'est l'arrivée Cabot-Champagne qui, j'imagine, faisait le casting. Il faut qu'il trouve 5 à 6 femmes chaque semaine qui vont venir chanter. Donc, ils ont tiré tout partout, les filles, là, comédiennes, danseuses, chanteuses, tout ça. Puis bien sûr, ils me connaissaient pas. Moi, j'étais sûre qu'ils me connaissaient. J'ai un petit coup d'humilité, Jocelyn, à ce moment-là.
0: Cela dit, c'est un très, très beau souvenir.
1: Mais oui.
0: Quand même, malgré tout, le coup d'humilité de chanter avec Robert Charlebois.
1: Oui, puis j'ai regardé tout le reste du show. Je l'ai regardé de la coulisse.
0: Ah, wow.
1: Donc, je me suis assise sur mon petit banc, puis j'ai regardé le show de côté.
0: Ah oui, Sylvie Lucie est tellement jalouse.
2: En tout cas, moi, la fois que j'ai vu Jean Leloup, il m'a embrassé.
3: Oh!
2: Moi, je dis seulement.
1: OK, parfait.
0: Et là, on va faire un
4: moi, j'ai vu l'écriture d'Elvis à Saint-Hilarion dans la maison du Bootlegger.
0: Oh, ben, regarde, si on est dans les liens avec des personnalités connues, on va avoir une bonne histoire avec Catherine Trudeau. Vous avez vécu à l'Assomption,
1: oui.
0: Une ville où a grandi Marianne Clépine, très associée à un groupe que vous avez bien connu.
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0: banlieue des Cowboys fringants. Vous les avez vus combien de fois sur scène?
1: J'ai pas compté, non? Jocelyn. J'ai essayé de compter. Tu l'as bien
0: vous
1: nommé.
0: J'ai passé de doigts.
1: J'ai passé de doigts. On vient de la même place. Ça m'émeut d'entendre Carl dans sa voix de jeune,
0: qui était Carl Tremblay,
1: qui était pas confiant de sa voix. Je pense à ce moment-là, il savait pas tout ce qui, en tout cas, tout ce qui attendait ce groupe-là. Je les ai vus. Mon Dieu, je les ai vus à l'intérieur, à l'extérieur, au Spectrum, au Club Soda, au 10-30, Festival des Montgolfières. Aux grandes fêtes TELUS, à Rimouski. C'est un groupe, j'ai fréquenté une certaine époque Dom Lebeau, qui était la première mouture du groupe. Et puis, pendant la tournée de Motel Capri, j'ai vu toutes les shows que je pouvais aller voir, deux dans la grande région de Montréal.
0: Toutes les représentations que vous pouviez, vous étiez là.
1: Ouais, j'étais là. C'est un groupe important pour moi. C'est une gang qui vient de ma place, qui vient de notre place, Fabiola, qui ont les mêmes référents. Tu sais, Jean-François Posé, on a le même âge. Banlieue, c'est ma banlieue, c'est sa banlieue. C'est devenu un groupe familial aussi.
0: Oui.
1: Ma famille proche, mais ma famille, ma belle famille aussi, sont des grands fans des Cowboys.
0: Mes garçons,
1: on les a vus en spectacle. On a vu probablement l'avant-dernier spectacle de Carl et du groupe au Montgolfière à Saint-Jean, sur Richelieu, il y a quelques années.
0: Wow.
1: Ouais, un groupe très, très important, pas juste pour moi.
0: Mais encore une fois, un beau moment vécu en famille. Catherine, on y va dans la catégorie du meilleur spectacle à vie jusqu'à maintenant. C'est tout récent.
1: Oui.

0: Bruno Mars.
1: M'en suis pas encore remise, ça t'en doute bien.
0: On le constate puisque tout votre corps s'est allumé en une seconde en attendant Bruno Mars.
1: Je suis allée chercher mon fils tantôt après son dernier examen de secondaire 2, puis j'ai baissé les fenêtres, j'ai mis cette tuna dans le piton pour l'accueillir pour souhaiter bonnes vacances.
2: Il devait être content,
1: fier.
0: Mais racontez-nous ça, ce spectacle-là.
1: Écoute, on arrive tout juste le 29-30 mai dernier à Toronto, au stade Rogers et non pas au Rogers Center. Saviez-vous ça, vous, qu'il y a deux salles de spectacle qui s'appellent pareil à Toronto?
3: Je présume que t'es pas allé à la bonne.
1: Qui sont à 40 km de distance. Alors, je raconterai pas toute l'anecdote, mais on a eu chaud, on a eu peur, puis ça a coûté cher de Uber, c'est ça que je veux dire. Et donc, on va voir ça en famille, on est 9, donc avec mes frères, donc je me rends compte que c'est vraiment la musique pour nous, pour moi, spectateur, c'est une histoire de famille, ouais. Avec mes garçons. On s'est gâtés, on s'est acheté des billets au parterre, la deuxième section du parterre. Wow. Et c'est le premier show d'aréna que mes fils ont vu. Et moi, c'est un artiste que j'aime beaucoup, Bruno Mars. Si vous l'avez entendu, c'est festif, c'est rassembleur. Son public est aimant, dansant. J'ai dansé ma vie, mais ça, c'est pas une surprise. Je danse tout le temps, vous le savez.
0: On peut dire que c'est vrai.
1: Et puis, c'est associé. Pourquoi c'est un beau show important, plus marquant dans ma vie, c'est que je pense que ça va être une pierre blanche pour avoir le goût de revivre des choses comme ça, parce qu'on n'a pas fait juste un spectacle. On s'est rendu, bien sûr, on a fait une fin de semaine à Toronto en gang. Puis c'est des souvenirs inestimables pour tout le monde. On aime la musique, mes frères aiment la musique, toute ma famille aussi. Donc, c'est un souvenir qu'on a vécu, tout le monde ensemble, puis on va s'en rappeler, puis on va vouloir le refaire, je pense.
0: Et je retiens quelque chose de ça, c'est à quel point la culture, ça se transmet dans la famille.
1: Ben oui, puis tu sais, au début, mon plus jeune, il connaît bien Bruno Mars, puis mon 17, bientôt 18, pas tant. Puis j'ai dit, viens avec nous, tu sais, puis il a trippé, bien sûr. Puis là, effectivement, là, on est allé voir Irdens Exantus cette semaine au Franco, puis j'ai dit, viens avec moi, viens, oui. T'as vu l'expérience qu'on a vécue. Puis aussi, ben encore une fois, ça boucle, parce que mon papa qui a fait ça avec Pink Floyd, avec nous, voilà. Dit, confiance, embarque dans l'auto, je te paye un billet, tu vas vivre quelque chose. Puis là, avec Bruno Mars, c'est ça qui s'est passé.
0: Wow! On passe du meilleur au pire spectacle, parce qu'il y en a un, et c'est eux autres.

0: commencé du underlock step by step.
1: C'est terrible.
0: Comment ça, c'était terrible?
1: Non, mais il était... Le son était pourri.
2: Oh non.
1: Mon souvenir, c'était que c'était au forum. Mais en faisant des recherches, je pense que ce que j'ai compris, c'est qu'il était tellement populaire et la NKOTB mania a tellement enflé qu'ils ont décidé de faire le stade, finalement.
0: Ah oui, on changeait de salle.
1: Mais moi, ça, je me rappelle pas. J'ai pas de souvenir.
3: Ils ont changé de salle, mais pas de haut-parleur.
1: Oh, Dieu! Non, Sylvie Maison. J'étais avec ma mère. J'ai 15 ans. Puis je comprends pas pourquoi, dans le sens où... Est-ce que c'était... C'est très flou pour moi, cette période. Je pense que c'était un peu... Je cachais ça. J'étais un peu vieille, je pense, pour
0: c'est
1: aimer les New Kids.
0: C'est un plaisir coupable. Hein?
1: Oui, puis c'était honteux, on dirait, d'aller voir un show avec ma mère,
4: non,
1: alors que pas du tout. Mais c'est le tu me donnes raison là-dessus.
4: Oui, tout à fait.
1: J'y étais haut de même.
0: Faut pas être coupable d'aimer la musique.
1: Non, merci, Jocelyn.
0: Ben non.
1: Je les voyais gros de même. Le son était pourri. Je sais même pas si j'entais pour vrai. Je me suis pas vantée de ce show-là auprès de mes amis. Je pense pas.
0: Ouais. Vous parlez de votre mère. Vous êtes allée avec elle voir les New Kids on the Block. Puis un lien aussi avec Ginette Renault,
1: ah oui.
0: Celle qui vous avait invité à la voir, on se fait plaisir.

0: Je ne suis qu'une chanson, Ginette Renaud.
1: Elle terminait le spectacle en chantant ça, Acapulco, comme on dit.
2: Ça, c'est Acapella.
1: Acapella, sans micro.
3: Oh, wow!
2: Au Forum?
1: Au Forum.
3: Oh,
1: et j'en parle, j'ai des frissons. Et c'était un spectacle qu'elle a fait. Elle a fait trois spectacles uniques, Ginette Renaud. Un qui était la jeunesse.
2: Oui.
1: Le milieu, c'était
2: l'ivresse
1: et la sagesse. Et ma mère, qui est une grande fan, a acheté une paire de billets pour chacun des soirs.
2: Hein?
1: Et elle avait une invitée différente. Moi, j'étais la jeunesse. Donc, tout le gogo, j'aime Guy, le sable et la mer, la vie. Pensée mourir quand j'ai vu Boubou arriver. Je me suis dit, va-tu arriver, Jacques Boulanger, pour chanter le sable et la mer? Il est arrivé. J'étais la seule de ma section debout tout le long. Je devais être la plus jeune. D'après moi, je dansais. J'aime Guy. Et puis, j'ai adoré. Puis oui, elle terminait ce spectacle avec cette chanson-là, Le Poêle. J'étais pleuré, rire, réjouie.
2: Wow! Et on va terminer votre CV de spectatrice,
1: oui.
2: Catherine, avec des rafales de questions. La meilleure place dans une salle, vous semblez avoir un doctorat en la matière.
1: Oui, non, ben c'est ça. Au 4 sous, c'est là, parce qu'on a peu parlé de théâtre, mais j'en vois beaucoup quand même. Au 4 sous, première rangée du balcon ou deuxième rangée du balcon. TNM, section du centre, pas trop en avant, donc milieu. Du CEP, bord de rangée. Bord de rangée parce que c'est large. On était C1, t'as un petit tout, là. Quand t'étais sous milieu, j'ai du CEP, c'est longtemps à sortir de là.
2: Métropolis?
1: Oh, ça, c'est en haut, première rangée, quand on est assis sur les stools en haut, là, les tabourets.
2: Donc, si on a des questions, on vous appelle. Les ovations debout, on abuse ou on doit être plus généreux, selon vous?
1: Moi, je trouve qu'on abuse. Enfin, au théâtre, je trouve que ça a perdu de sa valeur. Pour moi, me lever, c'est plus fort que moi. Maintenant, c'est rendu... Tu sais, quand j'apprécie un spectacle, j'applaudis franchement. Mais pour me lever...
2: Oui.
1: Mais là, je me lève à cette heure parce que j'ai juste l'air de ne pas avoir aimé le show quand je me lève pas. Mmh. Je trouve que ça enlève un petit peu de valeur à cette espèce de paye en surplus que les interprètes ont quand, d'un bond, on se lève pour ovationner.
2: Ouais. Et dernière question, body surfing ou mosh pit?
1: Ben, aucun des deux, mon chum, parce que moi, je ne suis pas grande. Et puis, j'ai déjà mangé une botte de Doc Martens solidement d'en face. Je pense que c'était pendant les Franco, d'ailleurs. Parce que je voulais donc aller en avant avec les grands gars. Puis, j'ai mangé, c'est ça. Fait que les deux combinés, ça a été un coup d'en face. Un gars qui a fait du body surf, fait que je ne vais plus là.
2: Non, c'est pas pour vous, body surfing ou mosh pit. Aucun des deux, Catherine Trudeau. Mais vous pouvez rester avec nous au cours des prochaines minutes avec grande joie. Il vous reste environ 108 pages de réponses à votre CV de spectatrice. Il faudra faire une deuxième partie. Folle École, votre série de livres jeunesse est publiée à la Bagnole. Sixième tome vient de paraître. Deuxième saison de la quotidienne Anti-Gang dès cet automne sur Ici Télé. Et on pourra vous voir sur scène dans l'affaire Magnolia de Maude de Palma du Quai en avril 2027.
1: Oui.
2: Ce sera au Centre du théâtre d'aujourd'hui à Montréal. On va passer en musique. Vous aimez tellement la musique. Sylvie, qu'est-ce qu'on va écouter? Est-ce que vous savez?
4: Oui, je sais. J'ai eu des informations privilégiées.
2: De l'autre Sylvie.
4: Ou de mon...
2: Sylvie Lavoie, la réalisatrice.
4: Ce sera Pauline Julien. On va écouter ce soir, J'ai l'âme à la tendresse.
2: Ah, avec joie.

ce soir, j'ai l'âme à la tendresse, tendre, tendre, douce, douce. Tresser avec vous ce lien,

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2: Catherine Trudeau, vous le savez sûrement déjà, participer au CV de spectatrice, c'est exigeant. C'est beaucoup de travail, il faut retourner dans nos souvenirs et faire des choix. Mais là, la belle affaire là-dedans, c'est que vous repartez d'ici avec des suggestions de lecture pensées sur mesure pour vous, juste à temps pour l'été.
3: Wow.
2: Et notre algorithme littéraire prend aujourd'hui la forme d'un humain, l'auteur, compositeur, interprète et chroniqueur littéraire Thomas Hellmann. Rebonjour Thomas.
4: Bonjour.
2: Je vous laisse la parole. Qu'est-ce que vous avez à suggérer à Catherine Trudeau?
4: Alors, Catherine aime les livres qui parlent des parcours de créateurs. Donc, dans le fond, les livres où les créateurs parlent de leur façon d'écrire, leur façon de créer, souvent, c'est une façon aussi de parler de la vie. Mmh. Moi aussi, c'est un style que j'aime beaucoup. J'en ai lu plusieurs, mais j'ai choisi d'en proposer un auquel on ne penserait pas. En fait, ce livre a trôné pendant des années sur ma bibliothèque et je le prenais jamais, je l'ai jamais lu parce que je pensais que c'était un livre sur le jogging. Ça s'appelle Autoportrait de l'auteur en coureur de fond de l'auteur japonais Haruki Murakami. Un jour, je l'ai pris, j'ai feuilleté les premières pages, je l'ai lu en 2 jours et après, pendant 2 ans, je n'ai lu que Murakami. Et je vous raconte, c'est un livre sur la course.
2: Oui, donc ça parle de jogging.
4: En fait, c'est un des livres les plus profonds que j'ai lu sur la création, sur le processus de création. Il raconte, entre autres, là-dedans qu'il était propriétaire d'un bar de jazz. Il aimait le jazz. Et puis, tous les soirs, il prenait des verres, il fumait, il faisait écouter du jazz à ses clients, il servait des sandwichs. Un jour, il est allé voir un jeu de baseball. Et là, il a eu une illumination. Quelque chose est arrivé. Tout d'un coup, il a dit, je dois écrire un roman. Hein? Je suis capable d'écrire un roman.
2: Alors, grâce au baseball. Soir,
4: quelque chose est arrivé. Le soir, dans son bar, après avoir pris un verre, il a commencé à écrire. Il a soumis son manuscrit à un des plus grands concours littéraires du Japon. Il a gagné.
2: Hein?
4: À ce moment-là, il a décidé, je dois être écrivain. Sauf qu'il avait beaucoup d'embonpoint. Il fumait comme un pompier. Il buvait énormément. Et là, il a dit, je dois changer de vie. Il a dit, je veux devenir écrivain. Alors, il a commencé à courir. D'un jour à l'autre, il a commencé à courir entre 5 et 10 kilomètres par jour. Et c'est là que le livre devient incroyable. Parce qu'il commence à lier tout son rapport au corps, à la discipline, à la vocation. Et ça devient une des réflexions les plus profondes et les plus intéressantes que j'ai lues sur le processus de création,
2: wow,
4: sur l'écriture. Et c'est aussi pour moi, c'est ça qui m'a vraiment surpris, c'est un livre sur la méditation. Parce que dans le fond, courir pour lui, c'est une forme de méditation. Il vide son esprit et c'est là qu'il entend sa voix, V-O-I-X, qui lui fait découvrir sa voix d'écrivain. Donc, je le recommande vraiment.
2: Wow. Moi, vous le vendez tellement bien,
4: marqué.
2: On va tous se l'acheter autour de la table.
4: Ben oui. Bon. Et l'autre, c'est Catherine aime les essais. Elle a demandé des recommandations d'essais. Moi, il faut savoir qu'au Québec, en ce moment, on vit un âge d'or de l'essai. On dirait que depuis plusieurs années, il y a vraiment plein de choses qui sont publiées, des très bons essais. J'en ai lu plusieurs et il y en a un qui me revient toujours, auquel je pense vraiment souvent, dont on a peut-être parlé un peu moins. C'est l'essai de l'auteur Étienne Beaulieu, qui vit à Sherbrooke. Et il a écrit un essai magnifique qui s'appelle « Splendeur au bois Beckett ». Alors, je vous raconte de quoi ça parle.
2: Oui.
4: Étienne habite à Sherbrooke et il y a au nord de cette ville une forêt que je ne connaissais pas. C'est une forêt très particulière parce que c'est une forêt ancienne. Quand je dis ancienne, ça veut dire que certains des arbres dans cette forêt datent de 300 ans ou plus.
2: Mmh.
4: Donc en se promenant dans cette forêt très ancienne, on peut s'imaginer qu'on marche dans une forêt qui ressemblerait peut-être à celle dans laquelle auraient marché les Abénakis il y a 300 ans, avant qu'on commence à couper les arbres, à coloniser, à créer la ville de Sherbrooke. Et cette forêt a été créée parce qu'il y a eu une volonté citoyenne. Les citoyens, les politiques se sont liés entre eux. Ils ont dit, il faut qu'on protège cette forêt. Ils se sont battus contre les promoteurs immobiliers. Il y a eu véritablement une vision de préservation. Et Étienne, il part de ça. Il part de promenade dans la forêt pour entamer toute une réflexion sur notre rapport à la forêt, évidemment,
2: oui,
4: mais aussi à la rapport au territoire, à l'histoire et à la mémoire. Et ça, c'est ce que j'ai trouvé tellement intéressant dans livre-là. C'est que notre rapport à la forêt, finalement, c'est notre rapport à nous-mêmes et c'est notre rapport à la mémoire. Parce que la forêt, comme les monuments que l'on protège pour préserver notre histoire, pour préserver même notre identité, la forêt préserve une certaine mémoire. Mmh. Et à travers la forêt, il se met à réfléchir à toutes sortes d'enjeux qui sont très contemporains. Bon, le rapport au territoire, je l'ai dit, à l'immobilier, la maison qui devient une propriété, qui devient quelque chose que l'on vend. Ouais. Il se met à réfléchir à son rapport à ses enfants aussi. Et c'est là que j'ai trouvé que pour Catherine, on est un peu de la même génération, génération X. On est peut-être à une époque dans notre vie où on se met à réfléchir à notre rapport au monde. Mmh. On se met à réfléchir à comment on a habité le monde, comment on veut l'habiter pour la suite, qu'est-ce qu'on veut léguer à nos enfants, qu'est-ce que nos parents nous ont légué. Donc c'est une période, disons, de réflexion, de remise en question, et cet essai-là, il est vraiment au cœur de ça, parce qu'il se met à réfléchir aussi à son rapport à ses propres enfants, et évidemment, à travers tout ça, c'est une réflexion sur le rapport à la création. Ouais. Et c'est là, les deux se rejoignent, les deux livres que je propose.
2: Il y a fil rouge entre les deux.
4: Voilà, parce que c'est un livre, finalement, qui parle de contemplation. Et la contemplation, pour lui, c'est véritablement une forme de connaissance. La contemplation, comme la poésie, est une forme de connaissance qui peut nous apprendre à réhabiter le monde et qui est, à notre époque, d'autant plus nécessaire.
2: Oh, wow! Quel vendeur merci. Vous êtes, Catherine Trudeau. Vous avez pris des notes?
3: Oui, oui, tout ici.
2: Mais je vous aide.
3: Mon cœur,
2: je vais rappeler les titres. Oui. Autoportrait de l'auteur en coureur de fond. C'est de Haruki Murakami. C'est paru chez Belfond en 2009. Et deuxième suggestion littéraire de Thomas Hellman, Splendeur au bois Beckett, de l'essayiste québécois Étienne Beaulieu. Ça, c'est paru chez Nota Bene en 2016.

0: belle ville. Oh. Rendez-vous. Béatrice Bonifaci, Benoît Charest sur la trame sonore du film Les Triplettes de Belleville. On a reçu des messages de Benoît et Chantal de Compton qui nous ont écrit entre autres « Oh là là, on doit avoir à peu près le même âge que Sylvie Lucie et Pierre Poirier. On a les mêmes goûts musicaux. »
1: Ça veut dire quoi, 32, 33 ans? Ouais.
0: Je pense même 22, 23. Merci beaucoup de votre programmation musicale, Sylvie Lucie et Pierre Poirier. Et pour Catherine, on a également reçu un message très touchant. Étienne de l'Assomption, chaque fois que j'entends Catherine, je pense à son papa, à qui j'ai été le dernier patient le jour de sa retraite. J'avais 11 ou 12 ans. Je me rappelle encore d'un dentiste oui. passionné qui nous avait dit que sa fille était comédienne et qu'il en était bien fier. Wow!
2: Étienne.
0: C'est beau, ça?
2: Bonjour, Étienne.
0: C'est le moment du top 5.
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0: Et pour faire ce top 5 des meilleurs moments de la semaine, on retrouve une animatrice, une comédienne qu'on aime énormément, Fabiola Nirva-Aladin.
4: Oui, très heureuse d'être là.
0: Alors, vous avez sélectionné 5 meilleurs moments au cours de la dernière semaine.
4: Exactement. Les 5 moments pour lesquels je dirais à tout le monde, mais courez vite, allez écouter sa presse. Voilà. Alors, je commence avec lundi, l'actualité littéraire de la semaine avec Claudia Larochelle.
0: Oui.
4: Ça a commencé la semaine divinement bien. J'avais envie qu'on en reparle aujourd'hui. Aujourd'hui, pour que le Canada emboîte le pas, c'est une idée de génie qui s'est déroulée mercredi dernier.
5: Rome lira les Nuits blanches de Dostoïevski dans 6 lieux emblématiques, du Stade Palatin au Capitole, pour que la lecture solitaire devienne un rituel urbain.
4: Donc là, mercredi, au coucher du soleil, les Romains se sont installés chacun avec leur livre. Et là, on a commencé une lecture publique. Et là, tout le monde s'est mis à lire en même temps, en silence. Imaginez tout
0: idée.
4: Le Canada au complet. On connaît les initiatives comme le 12 août, j'achète un livre québécois. Oui. Il y en a une semblable aussi en Ontario. Imaginez la lecture francophone canadienne, tout le monde en même temps, un coucher du soleil. J'ai envie de pleurer quand je pense à ça. Alors, ça, c'était mon autre
0: Vous pouvez pleurer, il n'y a pas de problème.
4: J'ai pas le temps. Je dois parler des autres bons moments. Mardi, on a eu de la théorie sur les comédies musicales parodiques selon Jean-Philippe Barry-Guerrard, qui a été très clair sur le fait qu'il n'appréciait pas du tout le genre. Mais il nous a quand même donné un avant-goût du résultat de ses recherches parce qu'il voulait savoir pourquoi est-ce que le théâtre musical était aussi efficace dans la parodie. Et on écoute ce qu'il avait à en dire.
6: Et le fait que c'est déjà vrai pour le théâtre, il y a plein de choses qui disent des choses en même temps, oui. mais dans le théâtre musical, on en rajoute encore plus. On a, oui, l'éclairage qui parle, le décor qui parle, le costume qui parle, le casting de l'acteur, comment l'acteur joue, c'est quoi la chanson qui est jouée, quel est le texte de la chanson, quel style musical,
0: ben oui.
6: quel est le mouvement sur scène, qu'est-ce qu'on danse, comment on bouge. C'est toutes des choses qui peuvent soit avancer dans la même direction. Si on y va vers un théâtre musical plus sérieux comme Les Misérables, ben, ce que ça fait, c'est que ça déclenche l'émotion. Mm-hmm. Mais dans quelque chose comme Titanic, ça crée du conflit et ce conflit-là nous fait rire.
4: Mm. Il parlait donc, parce que c'était à la suite de l'entretien qu'il avait eu avec Véronique Claveau pour oui. nous parler du spectacle Titanic que j'ai vu aussi et que j'ai adoré. Mon doux que j'ai adoré ça. Et là, ce que j'ai aimé dans la chronique de Jean-Philippe Barry-Guerrard, c'est que ça nous donnait des clés théoriques pour expliquer aux gens pour qui le genre, qu'est le théâtre musical, n'est pas la tale. Ben, voici toute la richesse qui s'y retrouve. Et si dans l'esprit rationnel, vous arrivez à aller chercher ces éléments-là, peut-être que ça réussira à pénétrer de la tête vers le cœur pour apporter, pour aimer ce genre-là. Mercredi, vous avez reçu Justin Lebeau, le comédien imitateur Pierre Verville,
0: oui.
4: pour son tout dernier spectacle solo. Tellement talentueux. Il est venu nous parler. Et là, soyons honnêtes, j'ai inventé un verbe grâce à Pierre Verville. On connaît le verbe divulgacher quand on nomme des choses. Pierre Verville est vraiment venu divulchatouiller son spectacle. Il nous a donné aucune clé, mais il nous a envie d'acheter le trousseau au complet. Ça n'avait pas de bon sens. Puis même en entrevue, il nous offrait de sublimer imitations.
7: Vous aviez 13 ans.
8: J'avais fait mes 3 imitations. Il y avait mon déjà, c'est sûr. Oh, et alors, il a Jean-Dorbel Charlebois aussi qui faisait une chanson dans le spectacle.
4: Ça n'a pas de bon sens. J'ai adoré entendre ça qui venait aussi spontanément. Et ce que j'ai le plus aimé aussi, c'est quand il a pris le temps de nous expliquer sa méthode de travail.
8: J'écoute la personne sans arrêt. Alors, c'est comme ça, le même extrait, ou des fois, je varie, parce que des fois, la personne a un ton en entrevue, puis c'est pas le même ton lorsqu'elle, je sais pas, prononce un discours. Alors, j'écoute, puis à un moment donné, pouf, ça sort. Mais j'essaye pas tant que ça. C'est de l'écoute
4: J'essaye pas tant que ça, c'est de l'écoute. Ouais. On a eu accès au fait que pour lui, pour Pierre Verville, c'est aussi simple que ça, au sens de, on a la chance d'avoir parmi nous cet artiste-là qui possède dans son corps un petit je ne sais quoi qui lui permet d'accomplir ça. C'est extraordinaire. Donc, ouais. Il venait nous parler de son spectacle pour une dernière voix. Mm-hmm. J'ai très envie de le voir, ce spectacle-là, dans lequel il nous promet 75 imitations et un spectacle différent parce que ce sera son tout dernier spectacle solo. Très émouvant.
2: Oui.
4: Très hâte à ça. Ensuite, jeudi, on a eu droit au premier grand gala Méritas Indoor.
2: Oh oui.
4: Ingrid Saint-Pierre et Dominique Tardif, le néo-quarantenaire, là, dois-je dire, qui nous ont fait un gala musical et j'ai eu un coup de cœur pour cette catégorie.
7: Prix Indom du meilleur album au son duquel boire de la bière bon marché.
6: Oui, c'est remis à l'album Sans filtre d'Alice Brault. C'est un autre album à côté duquel on est passé. C'est paru en février dernier. Alice Brault s'autoproclame la reine des botches parce que c'est, semble-t-il, une fumeuse invétérée. Ça s'appelle Sipac.

0: C'est tellement bon. J'ai été surprise d'à quel point ça m'a happé direct dans le corps. C'est festif, funky, un peu fou. Évidemment, la bière n'est pas obligatoire. Je n'encourage personne à boire. Une bonne limonade, des fois, là,
1: c'est
0: ça
1: très bon.
0: A le même effet. Et c'est ça. Donc, je voulais prendre une seconde pour remercier Ingrid et Dominique pour toutes ces suggestions musicales-là auxquelles on a eu droit pendant la saison. Moi, je m'abreuve de ça. Et il n'y a jamais trop d'endroits où découvrir de la musique. Et là, toute la semaine aussi, on n'a pas eu droit qu'à l'émission classique, il restera toujours la culture, animée par Justin Lebeau. On avait aussi accès aux univers culturels à 13h, oui. Des entrevues menées par Émilie Perrault. Et on a eu donc, on a pu connaître des animateurs de la saison d'été, Rosemée Autonne-Témorin pour Point de repère, Hugo Lavoie du 15-18, Mathieu Bellumeur, Midi Info, Julien Poirier-Malo, L'heure d'été, et Rebecca Maconnen de Acteurs de changement. Et j'étais ravie d'apprendre à connaître leurs univers culturels. Et mon coup de cœur, ça a été Mathieu Bellumeur.
1: Ah
0: parce
1: oui.
0: que je suis tellement habituée de l'entendre dire ses actualités très sérieusement le matin. J'étais ravie d'apprendre qu'il aimait le métal puis qu'il avait eu des ambitions de rockstar.
2: Well, this is my drum kit. And it's quite hot here. And that's great. Sounds great. Drum sounds great. Everything is all right. We're gonna set up our things. And after that, we're gonna start recording to put out a super new album. We don't know the name, but it's not the end of the world. See ya.
0: Catherine Trudeau qui me regarde et qui dit « Attends, c'est Mathieu Bellumeur qu'on entend? » Oui, dans sa jeunesse, quand il voulait être une rockstar. Ça m'a fait du bien d'apprendre à connaître tous ces animateurs-là sous un autre jour. Parce que même si Mathieu Bellumeur a la tâche difficile de nous informer, dans sa vie à lui aussi, il restera toujours la culture.
1: Oh, que c'est beau ça! Quel talent vous avez! Merci Fabiola Nirva-Aladin pour ce top 5. Je veux souligner qu'en nous, on vous écoute. Vous aurez une nouvelle émission, Le Manège de Fab du lundi au vendredi de midi à 15h sur Ici Musique. Mm-hmm. Et dernière question pour vous, Catherine Trudeau. Oui? Vous avez vu plusieurs humoristes avec votre famille enfant. Aujourd'hui, est-ce que vous êtes toujours une bonne spectatrice d'humour?
3: Pas du tout.
1: Non, c'est vrai?
3: Non, je sais pas si c'est un réflexe que j'ai moins, mais ça recommence. J'en ai vu quelques-uns au printemps. Sylvie Tourigny, entre autres, que j'ai beaucoup aimé. Mais c'est un petit peu infidèle là, de l'humour depuis quelques années.
1: Mais je vais m'y remettre.
3: Mais Fred Pellerin, oui, mais Fred Pellerin, est-ce de l'humour? Mm. Est-ce du conte, est-ce du théâtre, est-ce de la chanson, c'est un peu tout ça, c'est un hybride formidable, par
4: exemple. Est-ce du pur génie?
1: Est-ce du pur génie?
3: Merci, Pierre.
1: Fred Pellerin, wow! Avant de terminer la dernière émission de cette quatrième saison d'Il restera toujours la culture, je tiens à remercier du fond du cœur toute l'équipe qui rend ça possible jour après jour depuis le début de l'année. À la technique, Alex Leclerc. À la recherche, Anne-Marie Lachance, Sophie Laforêt et Philippe Lavallée. Notre chef recherchiste, Julie Longtemps. Nos adjoints à la réalisation cette semaine, Mathieu Guertin et Alexis Raison. Et à la réalisation, je tiens à le souligner, ça m'émeut. C'est la dernière émission que réalise Sylvie Lavoie, qui restera toujours la culture. C'est un projet qu'elle a porté avec tellement de

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1: Ici Fred Harding, voici les informations. Israël et le Hezbollah se sont entendus sur les termes d'un cessez-le-feu malgré un regain de violence meurtrière au Liban qui met en doute la solidité du protocole d'accord entre l'Iran et les États-Unis. Israël s'est engagé à respecter la trêve à condition que le mouvement islamiste libanais en fasse autant. Plus tôt vendredi, des affrontements entre les deux parties avaient fait plus de 50 morts. Le report d'une rencontre entre Téhéran et Washington prévue en Suisse a également soulevé des questions sur la suite du processus. Le professeur adjoint en études internationales au Collège militaire royal de Saint-Jean, Julien Toureille.
2: Si on est optimiste, le report du début des négociations peut apparaître comme une forme de technicalité qui ne remet pas fondamentalement en question le principe qu'il y ait des discussions entre des délégations américaines et iraniennes. Par contre, si on est plus pessimiste, on peut voir, notamment dans la poursuite des tensions entre Israël et le Hezbollah, en dépit du cessez-le-feu annoncé entre ces deux parties-là un petit peu plus tôt aujourd'hui, un élément qui pourrait fondamentalement remettre en question le principe même de la cessation des hostilités.
1: L'Iran a affirmé qu'il comptait toujours organiser une réunion dans les prochains jours. Et aux États-Unis, Donald Trump décrit le nouvel avion Air Force One, un Boeing 747 donné par le Qatar, comme plus gros et plus neuf. L'aéronef d'une valeur de plusieurs centaines de millions de dollars est entré en service, mais sa livraison par un pays étranger soulève d'importantes questions éthiques et constitutionnelles. La Constitution américaine interdit aux dépositaires de l'autorité publique d'accepter des cadeaux de la part d'un roi, d'un prince ou d'un État étranger. Lorsque le Qatar lui a offert cet avion, Donald Trump avait alors déclaré qu'il serait stupide de ne pas accepter un tel cadeau. De retour chez nous, après un gel d'un an, Québec rouvre les demandes de regroupement familial en immigration. Le gouvernement instaure toutefois un plafond de près de 16 000 demandes réparties en deux catégories, les demandes pour les époux, les conjoints et partenaires qui doivent totaliser un peu plus de 13 000 demandes et celles qui visent les membres de la parenté dont le plafond s'élève à un peu plus de 2 000 demandes. Selon le gouvernement du Québec, plus de 12 000 personnes étaient en attente de cette réouverture en mars dernier. Le dépôt des candidatures commencera le 2 juillet. Et toujours au Québec, deux projets pilotes verront bientôt le jour dans le réseau de la santé afin de désengorger les urgences. La première ministre Christine Fréchette a annoncé vouloir mettre sur pied une salle d'attente virtuelle ainsi qu'un service de téléconsultation. Greta Juris a préparé ce qui suit.
3: Quand les outils technologiques existent pour améliorer l'accès aux services, je pense qu'on a la responsabilité de les mettre à profit.
4: Christine Fréchette affirme que le projet pilote de salle d'attente virtuelle, qui sera déployé d'ici quelques mois au Centre hospitalier régional de Lanaudière, devrait permettre d'améliorer l'accès aux soins et désengorger les salles d'urgence. La ministre de la Santé, Sonia Bélanger, rappelle que la moitié des quelque 3 800 000 visites dans les urgences chaque année sont jugés non prioritaires.
3: Alors, c'est énorme et c'est ça qu'on vise à travailler.
4: Le projet permettra donc aux patients non prioritaires de retourner à la maison en attendant leur prise en charge par l'hôpital tout en conservant leur place dans la file d'attente. Pour certains, il s'agit d'une bonne idée.
5: Parce que les hôpitaux, c'est des nids à microbes. Hein?
6: Oui, c'est sûr, j'aimerais mieux attendre à la maison qu'à l'hôpital.
4: Toutefois, le président de l'Association des spécialistes en médecine d'urgence du Québec, le docteur Gilbert Boucher, craint que les quelques 11% de patients qui quittent les salles d'urgence sans avoir vu de médecin en payent le prix.
7: Il ne faudra pas non plus qu'on embourbe le système avec tous ces patients-là qui n'ont pas vraiment besoin d'être à l'urgence.
4: Un autre projet pilote de consultation virtuelle sera aussi lancé d'ici la fin de l'année dans Lanaudière ainsi qu'à Québec, dans le but également d'éviter les déplacements inutiles à l'urgence. Ici Greta Juris, Radio-Canada, Montréal.
1: Et la première ministre du Québec, Christine Fréchette, n'exclut pas de se présenter dans sa ville natale, Trois-Rivières, aux élections générales du 5 octobre. La chef de la CAQ représente les électeurs de Sanguinet, en Montérégie, depuis son entrée en politique active.

0: Il y a 4 ans. Le départ annoncé du ministre du Travail, Jean Boulay, laissera cependant vacante la circonscription de Trois-Rivières, ce qui a alimenté des questionnements sur une possible candidature de Christine Fréchette. Interrogée en point de presse, elle a réitéré son attachement envers ses racines trifluviennes, sans toutefois donner d'indications précises sur ses intentions.
1: Trois-Rivières est chère à mon cœur. Hein? C'est là que j'ai grandi. C'est là où sont encore mes parents. J'ai un grand attachement à Sanguinet, avec qui j'ai travaillé avec les gens de Sanguinet ces dernières années.
0: La CAQ dévoilera samedi une première nouvelle candidature, celle de Manuela Goya d'Embrome-Missisquoi. Et en culture... Le réalisateur des séries comiques américaines James Burroughs est mort à l'âge de 85 ans. On lui doit de nombreux épisodes des séries cultes Cheers, dont vous entendiez tout juste un extrait, Friends, Taxi, Will and Grace. Sa famille a confirmé son décès au magazine People par voie de communiqué. La cause de sa mort n'a pas été dévoilée. Et en terminant, à la Coupe du monde de soccer, l'équipe d'Haïti s'est inclinée contre les joueurs brésiliens par la marque de 3-0. Voilà, c'est ce qui conclut votre bulletin d'information. 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

partant par Chicoutimi et plein d'autres endroits, on va vous présenter un assemblage de morceaux choisis, de moments inédits de cette belle année qu'on a passée avec notre jeune auditoire.

0: Cette année, l'équipe a été invitée à aller à la rencontre du jeune public dans toutes sortes de contextes. Et je peux vous dire que, comme animateur, c'est vraiment quelque chose qui est extrêmement gratifiant parce que, ben, d'une part, tu reçois les questions de ce public-là, tu vas les rencontrer et tu prends vraiment le pouls des écoles. Tu vois comment ça fonctionne dans les classes. Tu vois la complicité de ces jeunes-là avec leurs équipes, avec leurs professeurs. Puis tu vois aussi leur curiosité, leur grande maturité également. Je vous le dis, c'est quelque chose qui fait du bien de faire moteur en herbe comme ça sur la route. Et toute cette belle aventure-là de la première année a commencé au Salon du Livre de Montréal avec les jeunes de l'école Le Vitrail. C'est un épisode inédit avec Agathe Tupoula-Kabola et Jean Gauvin. Écoutez bien la question de Colin.
1: Sous un film, par exemple, de sorcières ou de choses de même, il y a des chats qui vont genre... leurs poils vont se mettre en... genre très droit.
0: Il va s'hérisser, là.
1: Exactement.
0: Ouais.
1: Donc, moi, je me demandais pourquoi il hérisse de cette façon.
0: Jean Gauvin, qu'est-ce qui se passe? Pourquoi ça les chats font ça?
2: Ben, en fait, ce qui se passe quand un chat a peur, parce que c'est ça, c'est quand un chat a peur qu'il va s'hérisser le poil, en fait, c'est son système nerveux sympathique qui va être enclenché.
0: Système nerveux sympathique, ça veut pas dire que c'est un système nerveux qui est gentil. Et
2: non,
0: là,
2: c'est pas,
0: hein?
2: Ça, veut pas, pas ça.
0: C'est pas ça. Hein? C'est quoi le système nerveux sympathique?
2: C'est celui qui va causer l'augmentation du rythme cardiaque. T'as-tu déjà fait des cauchemars, puis tu t'es réveillé, puis le cœur battait fort?
1: En fait, non, mais j'ai entendu... Genre, moi, je suis plus du genre à croire qu'il y a des voleurs dans la maison.
0: OK.
2: Mais ça, est-ce que ça te fait augmenter ton rythme cardiaque? Ton cœur bat-il plus fort?
1: Oui, même cette nuit, j'en ai eu ça.
2: Bon, OK, ben c'est ça. Fait que le système sympathique, le système nerveux sympathique, c'est ça qui fait... Il va augmenter, c'est le combat ou la fuite. C'est ça le concept, la réaction. Puis, ce que ça va faire aussi chez les chats, tu remarqueras ça si tu regardes ton chat... Puis Mathieu, même chose de votre côté, c'est que ça va entraîner une dilatation des pupilles. De sorte qu'un chat qui a peur, il va avoir les yeux très, très noirs. Fait que Colin, si tu vois un chat qui a les yeux noirs, puis que la queue est fouettée, ça veut pas dire qu'il veut se faire
0: fouetter. On s'approche pas. Hein?
2: On touche pas à ces chats-là, puis ça veut dire qu'ils ont très, très peur. Mais ce qui est particulier, c'est qu'en plus de faire ces réactions-là, il va y avoir un autre système qui va s'enclencher, puis il va y avoir une contraction de tout petits muscles. On appelle ça des muscles pilo-érecteurs. Des muscles pilo-érecteurs, qu'est-ce que c'est? C'est un muscle qui est attaché après le follicule pileux mais de chaque poil.
0: Ça, on connaît ça aussi, hein? Je sais pas, Colin, est-ce que t'as déjà vu, ça t'est déjà arrivé? Là, tu sais, des fois, t'as une petite frousse, là, puis
2: la
0: tu regardes.
2: De poule.
0: Tu regardes tes bras, là, puis il y a comme des petites. C'est comme des petits pics, là, qui sortent, là. Ça, c'est la même chose, Jean?
2: C'est le même principe. La chair de poule,
0: arrive
2: c'est la même affaire. Je vais te donner un exemple, Colin. Si tu prends un verre, le verre, ça se trouve être le follicule pileux. Puis si tu mets une paille dedans, ben la paille, ça se trouve être le poil comme tel. Ça marche? Fait que là, ce qui arrive, c'est quand il y a une contraction de ce petit muscle-là à cause du système sympathique, en fait, c'est une hormone, c'est l'adrénaline qui est sécrétée par les surrénales qui va faire ça. Puis ça se fait en un millième de seconde. Rapide. Alors, quand tu vas avoir une contraction de ce petit muscle-là, ce qui va arriver, c'est que le poil qui était, mettons, à l'horizontale, va se ramener à la verticale. C'est comme ça que ça fonctionne. Puis effectivement, Mathieu, vous aviez raison, c'est le même principe que la chair de poule. Fait que, sauf que pour nous autres, ça sert pas à grand-chose, la chair de poule, mais c'est un vestige de quelque chose, d'un système qu'on avait besoin quand on était beaucoup plus poilu. OK? Parce que, entre autres, bon, ça pouvait aider pour avoir l'air plus puissant, plus gros.
0: OK, c'est ça. L'idée, c'est que ça nous grossit mais un peu, là.
2: Mais dans le temps, chez les humains ou les. Je suis pas anthropologue, là, mais c'était. Ça aidait aussi pour garder la chaleur parce que ça agit comme un agent isolant. C'est vraiment comme ça que ça fonctionne. Mais, effectivement, ça, c'est la façon que ça fonctionne. Mais le pourquoi, en fait, c'est parce que. Ce que le chat veut, lui, quand il a peur, en se hérissant, il veut paraître le plus gros possible. Et pourquoi il voudrait paraître le plus gros possible? C'est que si, mettons, par exemple, il y a un rival, un prédateur, quelque chose qui lui fait peur, bien, lui, il veut montrer au rival que c'est lui le plus gros, c'est lui le plus...
0: Parce que, dans le fond, ce qu'il veut surtout pas, c'est en arriver à se battre. Est-ce que tu comprends bien? Est-ce que c'est clair ce que Jean a dit, Colin?
1: Ben oui, mais c'est juste moi, par exemple, mon chat, quand je lui fais peur, il va juste sursauter. Va pas par exemple, s'hérisser, c'est ça. Rien de ça.
2: Il n'est pas obligé d'avoir ça parce que c'est. En fait, tu peux avoir. Un chat va sursauter. Ça, c'est sûr. C'est un réflexe qui est normal puis qui vient, qui date d'il y a très, très, très longtemps. Puis c'est pour les aider à se protéger qu'ils vont sursauter comme ça. Fait que ça, c'est parfaitement normal. Il ne va pas nécessairement avoir un hérissement des poils à chaque fois puis il ne va pas s'arquer son dos à chaque fois non plus. Ça, c'est un fait.
3: Mais peut-être que c'est un vieux chat. Là. Quel âge déjà? 18 ans?
1: Genre, ouais.
3: C'est vieux quand même. Est-ce qu'il y a peut-être moins d'énergie aussi à cet âge-là, Jean?
2: Non. En fait, la raison pourquoi les chats plus âgés ont tendance à hérisser plus leurs poils, c'est surtout à cause d'un niveau d'anxiété qui est plus élevé, puis un niveau d'irritabilité qui est plus élevé. Okay. Je vais vous donner un exemple. On sait qu'une grande partie des chats âgés, disons, je vais dire en haut de 12 ans, qui font de l'arthrose. On dit à peu près 93 %. Mais ça veut dire qu'il y a beaucoup de ces chats-là qui sont en douleur. Et quand on va arriver près d'eux, où il y a quelqu'un, un ami, un de tes chums, par exemple, Colin, qui va s'approcher près du chat, bien, si le chat est en douleur, il a peur à ce moment-là qu'on va lui faire mal. C'est pour ça que ça va arriver.
3: Hey, Colin, merci beaucoup, beaucoup, beaucoup pour ta question. Vraiment très intéressante. Tu vas mieux comprendre ton chat aussi, ouais. Comme ça. Tu peux l'applaudir.
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3: Merci à Jean Gauvin d'avoir répondu à cette question. Maintenant, on est avec une orthophoniste, c'est Agathe Tupula-Kabola, qui va répondre à la très bonne question de Jeanne. Jeanne, ta question, s'il te plaît.
5: Moi, ma question, c'était comme... comment invente-t-on les mots? Parce que je me pose tout le temps cette question depuis que j'ai comme 5 ans.
6: Bien, Jeanne, ta question est géniale parce que même aujourd'hui, les chercheuses et chercheurs, ils s'entendent pas tout à fait là-dessus. Contrairement aux dinosaures, les premiers mots n'ont pas laissé de traces. Il n'y a pas de fossiles des premiers mots.
3: Pas de fossiles de mots.
6: En fait, le seul élément concret qu'on a, c'est l'écriture. Puis la plus vieille écriture qu'on ait retrouvée, c'est l'écriture des Sumériens, il y a à peu près 5000 ans. Mais... quand même, on se doute que les humains devaient bien parler avant ça. Peut-être qu'il y en a un qui disait à l'autre « Va mettre ta lance un peu par là-bas » ou quelque chose qui voulait dire ça. Ou encore « Attention, il y a un mammouth ici. »
3: Ou bien « Ton taureau est lait. »
6: Ben oui.
3: Refais-moi ça, s'il te plaît.
6: Donc, il fallait bien communiquer pour coopérer ensemble. Et puis, on sait aussi, pour avoir examiné les squelettes de l'époque, que déjà, il y a 50 000 ans, nos ancêtres avaient déjà un appareil vocal, un larynx, qui ressemblait beaucoup à celui qu'on a aujourd'hui. Donc, on s'imagine qu'ils devaient être capables de produire des sons. Puis, as-tu une idée, Jeanne, de comment les humains communiquaient entre eux avant même de parler?
5: Mon idée, c'est comme avec peut-être des mouvements ou des signes.
6: T'as tout à fait raison.
3: Wow!
6: Absolument.
3: Quelle intuition! Bravo!
6: On communiquait essentiellement par des gestes, des expressions faciales, donc ce qu'on appelle la communication non-verbale. Puis, petit à petit, il y a des sons qui sont apparus. Puis, les chercheurs, chercheuses, il y en a qui pensent que les premiers mots qui sont apparus, c'est les onomatopées. Donc ça, c'est des mots qui désignent des concepts, comme quand quelque chose tombe, ça va faire « boum », par exemple, ouais. Ou « miaou » pour un chat. Aussi, ce qu'on sait, c'est qu'il n'y a pas eu une langue maman de toutes les langues. Là, en fait, il y a eu plusieurs premières langues qui sont apparues. Dépendamment où les humains se trouvaient, puis les mots qui ont émané représentaient des choses qu'ils mangeaient ou des activités qu'ils faisaient. Puis, en fait, la langue qu'on parle aujourd'hui, le français, ça, c'est une langue qui nous vient du latin, donc une langue qui date de l'Empire romain. Puis les langues continuent encore d'évoluer aujourd'hui, c'est ça qui est fabuleux.
3: Mais moi, j'aime beaucoup la question de Jeanne. Comment on peut inventer des mots? Est-ce qu'il y a une science qui s'intéresse à ça?
6: Absolument. En fait, un nouveau mot, on appelle ça un néologisme. Puis l'art de créer des nouveaux mots, ça porte un nom, c'est la néologie. En fait, il y a plusieurs procédés pour inventer des mots. Il y en a un qui s'appelle la dérivation. Ça, c'est quand tu prends un mot, puis tu y ajoutes soit une partie avant, qu'on appelle un préfixe, ou une partie après, qui s'appelle un suffixe. Comme si je prends le mot « grand », puis que je rajoute « ir », ça donne le mot « grandir ». Ou si je prends le suffixe « er », ça fait « grandeur ». Une autre façon super simple de créer des mots, c'est ce qu'on appelle la composition. Donc ça, c'est quand on prend carrément deux mots puis qu'on les met ensemble. Par exemple, « oiseau-mouche » ou « sans-abri ». Ou encore, si je dis « chauffe-eau », ce sont des mots composés.
3: Ah, fait quand on a inventé cette chose qui s'appelle un chauffe-eau, on n'avait pas de nom. C'était
6: exactement.
3: Un réservoir. Fait qu'on s'est dit « OK, ça chauffe l'eau ». On va mettre les deux en même temps, on va mettre les deux mots collés, puis on va créer un nouveau mot comme ça.
6: Exactement. C'est simple, mais c'est efficace. Mm-hmm. Ouais. Mm-hmm. Puis aussi, on peut faire ce qu'on appelle des mots-valises. Ça, c'est sûr que tu en utilises, peut-être même sans le savoir. Par exemple, quand on envoie un courriel à quelqu'un, bien, un courriel, c'est un mot-valise. On a pris deux parties de mots qu'on a fusionnées ensemble. Courriel, ça nous vient de courrier et électronique, qui a donné naissance au mot courriel. Mm-hmm. Puis, je ne sais pas si tu en connais d'autres mots-valises, Jeanne, peut-être, qui te viennent à l'esprit.
5: Non, je suis pas sûre.
6: Aimes-tu les brunchs? Par exemple, aimes-tu bruncher à la fin de semaine?
5: Oui.
6: Ben brunch, c'est un mot valise qui vient de breakfast, déjeuner, puis lunch, dîner. On a mis ça ensemble. On a formé un mot valise. Ou encore, je sais pas si tu le savais, Jeanne, mais en fait, on a l'habitude de piquer des mots à d'autres langues. Et ça, toutes les langues le font.
5: Ouais.
6: Par exemple, la pizza. Sais-tu de quelle langue ça vient, ce mot-là?
5: L'Italie.
6: Oui, t'as raison, l'italien, c'est l'italien. Ou si on pense à la paella, c'est un plat qui nous vient d'Espagne. C'est un mot qui appartient à l'espagnol, mais qu'on utilise quand on mange ce plat-là ici. Ou encore le fromage feta, moi j'adore ça, je sais pas si vous aimez ça autour de la table, mais feta, c'est un mot qui nous vient du grec.
3: Il y a un mot qu'on utilise beaucoup aussi ces temps-ci, qui vient du tchèque, le mot robot. Hein, vous savez que le mot robot, ça a été inventé en République tchèque. Puis,
6: ça, je ne savais pas.
3: On était il y a un siècle. Puis on n'avait même pas encore les robots, puis on avait inventé le mot déjà avant parce que c'était dans de la science-fiction.
6: Ah, oh, wow!
3: Ouais,
6: wow.
3: Ouais, ouais.
6: Puis on peut aussi prendre des mots qui existent déjà, mais donner un nouveau sens à ces mots-là. Comme par exemple, avant, une souris, c'était juste un animal. Mais avec l'avènement de l'informatique, maintenant, c'est devenu un accessoire informatique quand on parle d'une souris. Ou les nuages, avant, ça faisait référence seulement à ce qu'on voit dans le ciel, les petites gouttelettes d'eau. Mais aujourd'hui, on va dire qu'on sauvegarde dans le nuage en parlant de l'info nuagique. Donc, ça continue d'évoluer. Puis, en fait, non seulement il y a des mots qui apparaissent, mais en parallèle, il y a des mots qui disparaissent de notre langue sans qu'on s'en rende forcément compte. Il faut que notre langue reflète les valeurs de notre époque. Avant, on pouvait parler d'une personne comme étant infirme. Aujourd'hui, on va plus dire que c'est une personne handicapée.
3: Mm-hmm.
6: Parce que ça peut être blessant.
3: Ben oui. Oui.
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8: Alors, d'après toi, quelles sont les parties du corps avec lesquelles on pourrait respirer, à part le nez?
9: On pourrait respirer avec la bouche.
10: La bouche.
11: Je dirais la bouche.
10: J'aurais, parce que c'est ouvert.
12: On dirait que quand tu essaies de déboucher ton nez ou de quoi de même, ça te fait quoi dans ta gorge ou quelque chose comme ça?
9: Les yeux? Avec notre peau, peut-être. C'est la peau est comme faite de pores de peau, donc ça peut, l'air peut rentrer.
13: Les fesses. Je sais pas, il y a de l'air qui sort par les fesses qui en pète.
3: Alors, on vient d'entendre les élèves de l'école Les Quatre Vents. Ça, c'est à Saint-Félicien qu'on a eu la chance d'aller visiter à la fin du mois de janvier. C'était un vrai temps du lac, là. Tu sais, la grosse poudrerie, il fait très, très froid. Mais je vous jure, c'est la première fois que je me faisais accueillir dans une polyvalente, dans le grand amphithéâtre, avec non seulement des pompons, mais des pancartes avec le nom de moteur de recherche. Et ça, c'était pas tout, parce que l'équipe de moteur en herbe est aussi allée à Moncton, où on a essayer quelque chose de vraiment assez le fun après l'enregistrement. On a fait un échange spontané de questions-réponses avec les experts. On avait Gaétan Moreau et Mélanie Jean autour de la table. En voici quelques extraits inédits.
14: Pourquoi les insectes comme les fourmis sont attirés par le sucre?
15: Ben parce que le sucre, c'est une façon, c'est hautement calorique. Hein. C'est un élément qui est fantastique pour ça. C'est très, très nutritif. Il y a même des fourmis qui se spécialisent pour aller chercher du sucre à des endroits qu'on ne le penserait pas. Par exemple, il y a des pucerons qui vont sucer la sève des arbres et ils accumulent trop de sucre, donc ils vont l'excréter. Et les fourmis vont s'installer en arrière des pucerons et vont avaler les gouttes d'eau avec du sucre, tellement ce sucre-là est important. Et on va le ramener au nid et on va l'utiliser en fait pour tout, hein, pour nourrir la colonie.
3: Est-ce que c'est vrai que même, on pourrait même dire que certaines espèces de fourmis qui élèvent, entre guillemets, des pucerons, ils sont très proches, là, donc pour aller carrément, c'est même pas, on passe à côté, il y en a qui sort, c'est qu'on se tient proche des pucerons pour aller
11: chercher leur sucre?
15: Il y a plusieurs types d'interactions qu'on a vues entre les pucerons puis les fourmis, mais il y en a certaines que ça va jusque, oui, à l'esclavagisme.
11: De l'esclavagisme oui. De pucerons?
15: On va prendre les pucerons, la fourmi va déplacer le puceron à un endroit sur un arbre et va s'en nourrir à ce moment-là. Et à la fin de la saison, ils vont reprendre les pucerons et ils vont les ramener dans leur nid. Donc, on s'occupe carrément de... On élève ces pucerons-là. Incroyable. Pour nos propres besoins.
16: Moi, je suis Grace. J'ai une question à propos des insectes. Donc, dans la vie des insectes, je vais prendre les abeilles comme exemple. Il y a un reine. Comment ils sont mis dans cette position?
11: Comment on crée une reine dans le monde des insectes?
15: En fait, la reine, c'est toute une préparation. Hein. La ruche, en fait, va se concentrer. Puis on va la nourrir, en fait, avec un miel spécial qui va lui donner ces capacités-là. Donc, c'est un acte qui est délibéré. Hein. La ruche va réfléchir parce qu'on ne veut pas plusieurs reines, tout dépendant de la taille de la ruche. Il peut arriver qu'il y ait des ruches, qu'il y ait plusieurs reines. C'est des ruches immenses qu'on a trouvées dans certains pays.
11: Ah, ouais.
15: Là. Mais on a une reine normalement dans une petite ruche de taille normale et c'est en la nourrissant puis en s'en occupant. Il y a un groupe d'ouvrières spécialisées qui vont faire ce travail-là.
11: Fait que là, ça prend un miel qui a certaines caractéristiques qui vont faire en sorte
15: le miel royal,
11: que dans le fond, la biologie de cette larve-là va donner une reine.
15: Oui, elle va se transformer et en fait, la reine a une vie complètement différente des autres abeilles. Elle va vivre beaucoup, beaucoup plus longtemps et son système reproducteur va se développer de façon très, très importante. Alors, ce qui n'est pas le cas chez ses sœurs.
11: Fait que c'est vraiment la nourriture. C'est comme, mettons, des parents, là, ils ont un enfant, ils disent, ah oui, lui, ça, elle va être la reine, puis là, on lui donne. C'est ça. Je caricature.
15: Oui, oui.
11: Mais c'est un peu comme ça. C'est vraiment la nourriture.
15: C'est la nourriture et les soins.
11: Et les soins. Oui, Madame.
17: Est-ce que n'importe quelle abeille qui naît a le potentiel de devenir une reine? Est-ce qu'il y a des élections? Comment ça fonctionne?
15: La réponse, c'est plus ou moins oui. Jusqu'à un certain point, jusqu'à un certain âge, elles peuvent devenir reines, mais éventuellement, non, elles vont bifurquer dans chacun des différents rôles. Et même une abeille, on le pense, hein, on ne sait pas, mais la plupart des abeilles ont pas la même vie. Hein. Ils vont commencer à travailler au nid. Après ça, ils vont se retrouver à aller chercher du pollen, du nectar. Donc, pendant sa vie, l'abeille classique va passer par différents rôles.
16: Pourquoi, quand tu fais piquer par une abeille, la pique reste sur toi, puis ça va pas quand même avec l'abeille?
15: Ouais,
11: le l'abeille dard de l'abeille reste sur toi.
15: Ça, c'est vraiment juste l'abeille, hein, parce que la plupart, si on se fait piquer par une guêpe, elle peut nous piquer de multiples fois. Vous pouvez m'en parler, ça m'est arrivé amplement. et beaucoup d'autres organismes qui vont piquer comme ça vont pouvoir piquer plusieurs fois. Mais l'abeille, elle, lorsqu'elle nous pique, son bout d'abdomen, en fait, va se détacher avec le sac de venin. Puis à ce moment-là, le dard va rester, mais le sac de venin, puis un bout de l'abeille même.
11: L'abeille meurt après.
15: Elle va mourir parce qu'elle s'est arrachée carrément l'abdomen. Donc, quand une abeille pique, c'est en dernier recours parce qu'elle n'a pas le mécanisme comme ça pour piquer plusieurs fois. Et c'est pour ça que moi, je me suis fait attaquer une fois par une ruche d'abeilles et ils m'ont pas piqué. Ils me fonçaient dedans. Ils me fonçaient dans le front, une après l'autre. Toc, toc, toc, toc, toc. Juste à temps que je crie, « Hey, je suis entomologiste, je vais vous ramasser. » Et là, ils m'ont un peu laissé tranquille. Mais il y a vraiment cette différence-là. L'abeille va piquer en dernier recours seulement si c'est nécessaire parce qu'elle pense que le nid a besoin d'une protection.
11: Une guêpe, là, t'es plus mal pris. Parce que la guêpe, ça décide qu'elle t'entreprend, elle peut te piquer.
15: Ben, une guêpe qui se réveille de mauvaise humeur, elle te pique. Une guêpe qui se réveille de bonne humeur, elle te pique aussi. Donc, c'est comme ça. Hein? C'est pas du tout le même tempérament.
18: Mon nom est Sierra. Puis, j'ai une question pour comme les feuilles de printemps ou automne. Pourquoi ils changent toujours comme... Ils sont pas verts, puis ils sont toujours comme rouge ou orange ou jaune?
11: Les différentes couleurs dans les feuilles, pourquoi à l'automne, c'est...
17: Quand ça change de couleur.
11: Ça, ouais.
17: Ah, ça, c'est une bonne question qu'on me pose souvent. En fait, à tous les automnes, on me pose cette question-là. ce qui donne la couleur des feuilles, c'est des pigments. Fait que le vert, c'est de la chlorophylle, qui est le pigment qui fait aussi la photosynthèse. Mais les plantes ont aussi d'autres pigments qui vont être dans leurs feuilles, entre autres des pigments qui les aident à se protéger contre trop de rayonnement ultraviolet, des choses comme ça. Donc, elles vont avoir des pigments comme des anthocyanes qui vont donner des couleurs rouges ou des caroténoïdes qui vont donner des couleurs oranges, comme les carottes. Ces pigments-là sont là pendant toute l'année, mais il y a tellement de chlorophylle dans les feuilles pendant l'été qu'on les voit pas, en fait. Quand les journées raccourcissent à l'automne, ça donne un signal aux plantes que oups, l'hiver s'en vient. Donc, la chlorophylle, c'est une molécule qui, chimiquement, là, ça coûte cher à faire pour la plante. Donc, ils vont dégrader la chlorophylle dans les feuilles pour essayer de récupérer le plus possible leur investissement.
11: L'arbre va garder une partie de sa chlorophylle durant l'hiver.
17: C'est ça, la molécule. On va aller chercher tous les petits morceaux pour pas tout perdre ça en perdant les feuilles. Puis, ben, au fur et à mesure que la chlorophylle se dégrade, ben, le vert va disparaître. Puis ça va permettre aux autres pigments de se révéler. Puis c'est ce qui fait que les feuilles vont devenir jaunes, vert, jaune, orange, rouge à l'automne.
11: Moi, j'aimerais quand même juste souligner un aspect que tu as mentionné. Vous savez que nous, on va dehors, on nous dit qu'il faut se mettre de la 30, de la crème, de la 45, de la 60. Puis tu as mentionné que certains pigments permettent aux arbres de se protéger contre les rayons ultraviolets. C'est quand même, c'est vrai parce qu'on pense aux feuilles, sont au soleil, tout le temps. Ça peut les endommager aussi, ces rayons-là, à haute intensité.
17: Mm-hmm. Oui, tout à fait. Puis, il y a certaines, les mousses, entre autres, là, la même espèce de mousse qui pousse à l'ombre, elle va être beaucoup plus verte. Si la même espèce de mousse qui pousse en plein soleil va être beaucoup plus jaune, rouge. Puis c'est encore une fois, c'est une question de différence de production de pigments parce qu'ils vont essayer de pas attraper de coups de soleil,
11: parce
17: si on veut.
11: C'est ça, parce que c'est intéressant, parce qu'ils vont sécréter des substances pour les protéger contre les rayons ultraviolets. Merci beaucoup pour ta question, vraiment super intéressant.
19: Les moustiques qui comme mangent notre sang, est-ce qu'ils mangent d'autres choses?
11: Un moustique qui...
15: Oui,
11: juste notre sang, est-ce qu'il va prendre d'autres choses?
15: La réponse, c'est oui. En fait, les mâles et les femelles ont un régime complètement différent. Le mâle, il n'a pas besoin de piquer parce que la femelle va piquer pour venir chercher le matériel nécessaire pour produire des œufs. Alors que le mâle, lui, ben, il ne pond pas d'œufs. Fait que qu'est-ce qu'il va faire? Il va se nourrir de nectar. Fait qu'en fait, les mâles moustiques, c'est des grands pollinisateurs qu'on a tendance à oublier. Ils pollinisent pas beaucoup, mais ils sont tellement nombreux qu'au bout de la ligne, on pense qu'ils ont un impact majeur sur la pollinisation des plantes. Les femelles, elles, uniquement intéressées par notre sang. Il y a certaines espèces qui vont piquer plus qu'une fois. Il y a des espèces qui sont difficiles. Ils vont goûter avant de piquer, etc. Il y a un peu de tout dans le moustique. Parce que juste ici, par exemple, on a une trentaine d'espèces différentes de moustiques. Donc, c'est oui, puis c'est normal. Et ce qui explique que certaines années, on a des fluctuations. Il y a des moments, comme nous, on a eu une grande sécheresse l'année passée. Il n'y a pratiquement pas eu de moustiques. Cette année, c'est probablement pas le même mélange d'espèces qu'on va avoir.
11: Mais donc, ils viennent chercher du sang, essentiellement. Là.
15: La femelle uniquement. C'est juste la femelle. Fait que si vous plaignez des moustiques, vous plaignez des moustiques femelles.
11: Les mâles, pendant ce temps-là, les mâles sont dans les fleurs, puis ils butinent un petit peu dessus.
15: Une vie florale. Ouais, oui, voilà, c'est ça. Voilà.
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3: De l'Atlantique, on s'est rendu au Pacifique. Et oui, l'équipe de Moteur a même trouvé le moyen de joindre des élèves de Vancouver dans leur classe, mais pas en avion. On est allé par duplex. C'est un petit défi technique, mais une expérience à refaire certainement. On en profite d'ailleurs pour saluer tous nos jeunes auditeurs de la côte ouest.
21: Est-ce que tu as des animaux de compagnie?
22: Ouais, j'ai un chien qui s'appelle Benny.
21: Il t'accueille comment quand t'arrives à la maison?
22: Il m'ignore un peu, il s'en va voir ma mère parce qu'il préfère ma mère, mais sinon, des fois, ça m'arrive que je lui fais des colliers en allemand.
21: Aja, comme si elle oubliait qu'elle me connaissait.
23: Il est super excité de me voir, puis il est plein d'énergie.
24: Il court vers moi.
21: Est-ce qu'il a l'air joyeux? Est-ce que, donc,
24: oui,
21: il est
24: très, très joyeux.
21: Il m'attend devant la porte, puis il miaule. Oh, OK, donc c'est un chat. J'imagine, c'est peut-être un chien avec des drôles d'habitude.
25: Et moi, mon chat, il est assis à table, il a faim.
26: Il me chicane parce qu'il n'y a plus de bouffe dans leur gamelle.
27: Moi, c'est des poules, ils sont contents rien que quand je leur apporte la bouffe, là.
21: Les poules. On sait pas.
28: Moi, il s'en fout de moi. Mais c'est un poisson, là.
29: Fait. Moi, pour mon frère, j'ai un gecko puis des poissons, donc ben, ils réagissent pas trop. C'est des petits monstres.
3: Alors, on vient d'entendre les élèves de l'école secondaire Mont-Saint-Sacrement. Ça, c'est à Saint-Gabriel-de-Valcartier qu'on a eu la chance d'aller visiter. Je vous le dis, probablement une des plus belles bibliothèques scolaires avec cette vue incroyable sur les Laurentides. Quelle belle école! On a aussi accueilli plein d'enfants en studio. Puis c'est toujours très, très beau de voir l'émerveillement de ces jeunes qui arrivent pour la première fois souvent assis à notre table devant un micro. On écoute d'abord Elsa et Charles Prémont, ensuite Stella et Stéphanie Jolicoeur.
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1: Autrefois, avant de prendre la mer, les marins du nord de l'Europe faisaient tous une prière. Traduction, ô Dieu des océans, protégez-nous du Kraken. Le Kraken est une créature, que dis-je, un gigantesque monstre des mers. Doté de puissants tentacules, on raconte qu'il coule les navires avant de dévorer les naufragés.
3: Je sais pas si vous lisiez sur le Kraken quand vous étiez jeune. Moi, j'aimais tellement ça, les histoires de Kraken. Je sais pas pourquoi. Ça
2: Moi, les bêtes mythologiques, les contes et légendes en général, le Kraken en particulier, non.
3: Non! Ah, ouais, ben, on a ici un très beau livre. C'est d'ailleurs Elsa qui nous a amené son livre qui s'intitule Le grand livre des animaux fantastiques. C'est vraiment à partir de ce livre-là que tu as voulu nous poser ta question?
4: Oui, mais aussi avec les films.
3: Ah oui, hein? Oui. Les films?
4: Oui, il y a des films sur les dragons et aussi sur comme Harry Potter.
3: Ah ouais. Donc, ta question, c'est quoi?
4: Quand est-ce qu'on a créé les créatures mythiques et qui les a créées?
3: Très, très bonne question. Puis c'est assez large hein, comme assez réponse, large, Charles Prémont. Ouais. Par où on commence ça, cette histoire-là, ben, des créatures mythiques?
2: Ben oui, moi, avant d'aller là, j'ai juste une petite question pour Elsa. J'aimerais ça savoir, toi, Elsa, tes bêtes mythiques préférées, c'est lesquelles?
4: J'aime les dragons, les chiens à trois têtes, les licornes, les crafts. Griffons.
2: Ah ouais, les griffons, très cool.
3: Oui, c'est très cool, les griffons.
2: C'est toutes des créatures vraiment cool. Mais tu sais, moi, je me suis posé, quand tu m'as posé cette question-là, je me suis dit, mais comment ça fait qu'il y a des bêtes qui sont mythiques, comme le griffon, puis qu'il y en a d'autres, comme le serpent, le chien ou l'éléphant, qui ne le sont pas? Fait qu'il y a un égyptologue français qui s'est posé cette question-là. Et lui, il s'appelle Pascal Vernus, et il a écrit une définition. Dans le fond, il nous explique qu'un animal fantastique, c'est un animal qui sort de la norme, soit parce qu'il est immense, comme une tortue qui serait une île, par exemple, ou soit parce qu'il est hybride. Ça veut dire qu'on le mélange. Comme le griffon, ben c'est un lion qui a une tête d'aigle. Donc, c'est un animal mélangé. Et tu sais que ça fait hyper longtemps qu'on imagine des créatures, des animaux formidables. On en a trouvé beaucoup de traces dans les ruines de la civilisation mésopotamienne. Ça, c'est une civilisation qui existait il y a 6000 ans.
4: J'en ai entendu parler.
3: T'en as entendu parler de la civilisation mésopotamienne?
2: On a des jeunes cultivés.
3: À l'école, ça?
4: Je me rappelle plus, mais je pense dans un livre.
3: Ah ouais, hein? Parce que tu lis beaucoup.
4: Oui, j'aime beaucoup ça, les romans.
3: C'est une très bonne chose.
2: Une très bonne chose. Puis on a même trouvé des dessins de personnages mi-humains et mi-animaux dans une grotte en Indonésie. Et ça date de 44 000 ans.
3: Wow. Donc, ça fait longtemps là, qu'il y a des animaux mythiques dans notre portrait. Mais pourquoi? C'est tellement une bonne question, parce qu'on dirait que aussi loin que tu remontes qu'il y en a, ça veut dire que les humains ont toujours, entre guillemets, trouvé ça cool.
2: C'est vrai, puis on en trouve dans presque tous les peuples en tant que tels. Donc, c'est assez universel comme façon d'imaginer. Mais généralement, là, on va associer les animaux fantastiques à quelque chose de sacré. Tu sais, par exemple, Cerbère, là, le chien à trois têtes, ben lui, il protégeait les enfers dans la mythologie grecque. Le sphinx, lui, il représentait le pouvoir du pharaon. Puis les Égyptiens pensaient que le pharaon, ben c'était un dieu.
4: Ah oui, genre le... Le gros...
2: Le lion, chien. Là, ouais, le lion avec une tête de pharaon. C'est ça, là, c'est ça proche des pyramides. Puis, il y avait aussi les dragons dans la Chine qui représentaient l'eau puis la pluie. Mais souvent, on va décrire les fonctions de ces animaux-là de trois différentes façons, surtout en Occident, donc en Europe puis ici. Mais la première, c'est qu'on combat les animaux fantastiques pour ordonner le monde. Il faut se souvenir là qu'avant là, ben le monde il était très mystérieux. Tu sais, on comprenait pas trop là ce qui faisait qu'il y avait des inondations, la sécheresse, la foudre, tout ça. Donc quand on sortait de la ville, on s'en allait vers l'inconnu. Puis cet inconnu-là, souvent on le considérait comme dangereux. Et c'est assez vrai qu'il l'était. Donc, on était en sécurité dans les villes puis dans les villages. Donc, symboliquement, on a imaginé qu'il y avait des animaux fantastiques à l'extérieur et qu'il fallait les combattre ou les amadouer. Hein? Donc, il y avait des héros qui allaient battre ces créatures-là pour donner aux hommes un espace sécuritaire.
5: Comme un chevalier.
2: Comme un chevalier. Il y a des héros grecs aussi, là, comme tu as sûrement entendu parler de Hercule,
5: ouais,
2: qui s'est battu contre l'hydre, des trucs comme ça. Donc, c'était une façon de restaurer l'ordre dans le monde et faire en sorte que la civilisation pouvait gagner sur le sauvage. Il y a aussi une autre raison, c'est que les animaux fantastiques ils nous permettent d'expliquer ce qu'on comprend pas, le paranormal.
5: Mmh. Hein?
2: Donc, on a donné plein de pouvoirs en fait aux animaux fantastiques, tu sais, comme on peut expliquer la maladie ou les orages, mais aussi des idées comme la renaissance, tu sais, le phénix qui renaît toujours de ses cendres.
11: Là, d'ailleurs, dans ton livre, je voyais ton livre tout à l'heure, il est là, cette espèce d'oiseau-là.
5: Quand il devient trop vieux, il se met en cendres et après, il renaît de ses propres cendres.
2: Il renaît de ses cendres, voilà. Il y en a qui sont immortels. Donc, on pouvait expliquer des choses comme ça par ces animaux-là, on les symbolisait. Mais avec la chrétienté, surtout donc avec la religion catholique, on s'est mis à symboliser aussi des choses qu'on comprend mal, mais qui sont à l'intérieur de nous, comme le désir, l'orgueil ou les péchés. Donc, au Moyen-Âge, les créatures fantastiques sont devenues une façon d'expliquer que si tu te laisses aller à toutes tes envies, ben ça pourrait mener à ta perte. Hein? Puis c'est pour ça que quand on réussit à les combattre, ben on est une meilleure personne. D'ailleurs, dans la religion catholique, ben il y a des saints comme Saint Georges ou Saint Michel qui sont reconnus pour s'être battus contre des dragons. Hein? Puis finalement, toi là, quand tu as commencé à t'intéresser aux bêtes mythologiques, là, c'est grâce à, tu l'as dit au début de l'émission, hein, grâce à ton livre.
5: Oui, c'est ça, et au film.
2: Et au film. Puis ça, je pense que c'est la fonction la plus importante des animaux fantastiques, c'est qu'ils nous divertissent. Hein, ils nous permettent...
11: Ça fait des bonnes histoires.
2: Des bonnes légendes.
11: C'est quoi tes films préférés avec des animaux fantastiques, avec des créatures fantastiques?
5: Harry Potter... Il y en a une.
2: Est-ce que t'as écouté Percy Jackson?
5: Non.
2: Non, t'écouteras ça.
11: C'est quoi Percy Jackson?
2: Percy Jackson, c'est un jeune qui va à l'école, mais qui se rend compte qu'il est un demi-dieu, puis que les dieux grecs existent encore, mais c'est dans un. C'est aujourd'hui, là, si on
11: veut. C'est des enfants.
2: Ça, aujourd'hui. Oui. Sur Disney+.
11: Ah ouais. OK. En terminant, comment on pourrait conclure ça? Enfin, c'est pas intéressant, là, mais il y a plein de monde qui sont à l'émission, Charles.
2: Ben oui. Mais en fait, là, ce qu'il faut comprendre, là, c'est que les créatures fantastiques, là, s'ils sont encore si populaires, là, c'est qu'ils nous permettent d'imaginer le merveilleux. T'sais? Puis même aujourd'hui, c'est dans un monde qui est expliqué ou qu'on a beaucoup d'explications, mais il y a encore des choses qu'on ne comprenne pas. Puis c'est pour ça qu'elles nous fascinent, c'est qu'elles nous permettent de croire en la magie un petit peu.

0: dois dire, c'était là, quand j'ai vu la question arriver, je me suis dit, je pense que je me suis jamais penché sur cette chose qu'on appelle les sables mouvants. Ben, une chance, parce que je pense que je serais plus là pour en parler. C'est quoi ta question sur les sables mouvants?
1: Est-ce que le sable mouvant peut être dangereux et est-ce que tous les sables peuvent devenir mouvants?
2: Le sable mouvant, pourquoi c'est spécial? C'est parce que c'est du sable qui se met à se comporter comme s'il était liquide. En fait, c'est comme un gros tas de tout petits grains solides. Alors, c'est pas supposé se comporter comme un liquide. Mais en fait, les sables mouvants, ils se créent quand on a un mélange de sable et de beaucoup d'eau. Parce que dans ce temps-là, les grains de sable, ils vont comme s'assembler comme un château de cartes. Mais à l'endroit où il y aurait de l'air, là, entre les cartes, c'est de l'eau qui va venir s'insérer. Si t'arrives et tu piles dessus, que tu mets une force dessus, c'est là que soudainement, les grains vont comme s'effondrer et le sable, il va commencer à couler comme un liquide vers le bas. Et là, si t'avais les pieds dessus, qu'est-ce qui t'arrive? Tu t'écoules.
0: Ben oui, tu t'écoules dans le sable mouvant. Puis ça a un nom, ça, hein? c'est ce genre. Puis c'est pour ça que t'as apporté de l'oubleck ici, là, d'ailleurs. On va donner la... Ah, tu connais ça?
1: Oui.
0: Ben voyons donc.
2: Ce qui est fun avec l'oubleck, c'est que c'est super facile à faire à la maison. Et pourquoi j'en ai amené, c'est parce que les sables mouvants et l'oubleck, ils ont quelque chose en commun. On les appelle des fluides non-newtoniens. Est-ce que tu connais ça? Isaac Newton?
1: Non, mais le dernier mot que tu avais dit...
2: Newtonien?
0: Oui. L'entendu,
2: ça vient d'Isaac Newton. C'est un grand scientifique. Tu vas en entendre parler toute ta vie, je te garantis. Et des fluides non-newtoniens, c'est pas parce qu'ils aiment pas Isaac Newton, ça a rien de personnel contre lui. Ça veut dire que c'est des fluides qui ne respectent pas les règles des états solides et liquides. Est-ce que tu as déjà vu de l'eau liquide puis de l'eau solide qu'on appelle de la glace?
1: Oui.
2: Ah, c'est ça. En fait, tu sais qu'en fait, mettons, quelque chose comme de l'eau, on peut l'avoir liquide, on peut l'avoir solide, puis on peut même l'avoir gazeuse.
0: Quand on fait chauffer l'eau.
2: Non, mais ça, c'est vrai pour comme toutes les substances. Puis en fait, le sable et l'oubleck, ce qu'ils font, c'est que justement, ils respectent pas les règles. C'est comme des liquides, des solides ou des liquides que quand tu pèses dessus, ils deviennent l'autre affaire.
0: OK, là, il faut quand même expliquer c'est quoi l'oubleck, parce que Stella sait c'est quoi, mais je suis persuadée qu'il y a bien du monde nous écoute qui n'ont aucune idée de c'est quoi de l'oubleck. Et en plus, si vous nous écoutez à la maison, vous pouvez en faire, c'est très facile à faire
2: facile.
0: De l'oubleck. Alors, comment on fait de l'oubleck, Stéphanie?
2: Alors, vous prenez de la fécule de maïs, facile. Pour une tasse et demie de fécule de maïs, vous allez rajouter à peu près une tasse d'eau. C'est juste un petit
0: une
2: peu moins d'eau.
0: Une tasse et demie de fécule de maïs, une tasse d'eau.
2: Oui. Et là, ça va vous donner quelque chose que... Là, je le brandis devant mon micro. Ça donne quelque chose qui a l'air un petit peu liquide, visqueux.
0: Ouais.
2: Dans mon bol. Regarde, Céline, est-ce que tu vois? J'en prends
0: ça
2: avec ma cuillère.
0: Ça ressemble un peu à du crémage qu'on verrait sur du gâteau. Exactement.
2: Sauf que quand je le prends et que je le presse dans ma main, comme si j'en prenais une poignée, pardon, il devient plus ferme. C'est comme s'il devenait un petit peu comme solide, regarde.
0: Ah, ouais.
2: Puis dès que je le relâche, il commence à couler comme un liquide.
0: Tu fais une pression, il vient solide, tu le relâches, il devient liquide. Fait que c'est comme s'il y avait deux états dans la même
2: exactement.
0: Le même type de matière.
2: Et selon que je le compresse ou non, ben il oscille de l'un à l'autre, puis c'est la même chose pour les sables mouvants.
0: Qu'est-ce qui se passe? Puis moi, j'aime beaucoup la question de Stella parce qu'on en a vu beaucoup dans les films. Est-ce qu'on peut mourir? Est-ce qu'on peut s'enfoncer dans le sable,
2: alors,
0: dans le sable mouvant?
2: C'est pas recommandé de se faire prendre vers des sables mouvants, mais les sables mouvants ne pourront jamais nous avaler au complet. L'affaire, c'est que dès qu'on est dans un fluide, comme toi si t'embarques dans l'eau, toi si t'embarques dans les sables mouvants, en fait, il y a comme des principes de flottaison qui vont faire que tu vas flotter ou tu vas couler. En fait, qu'est-ce qui détermine si un objet flotte ou coule, c'est est-ce qu'il est plus dense ou moins dense que le liquide dans lequel il est. Et donc, toi, dans les sables mouvants, en fait, tant que ta densité est plus petite que celle du sable mouvant, tu vas jamais t'enfoncer au complet. En fait, en général, on va s'arrêter à peu près à la moitié de notre corps. Ça peut être une mauvaise position parce qu'imagine, c'était là que tu te promenais au bord de la mer et là, whoop, tu glisses dans des sables mouvants. Bon, tu t'arrêtes à la taille, tu te dis, ah ben, je suis sauvé. Mais en fait, non, parce que tout d'un coup que la marée monte, ou tout d'un coup que des cauchemars, mais tout d'un coup que t'as un animal dangereux qui s'approche. Tu sais, le fait d'être coincé quand même, c'est dangereux en soi. Mais tu ne vas jamais t'enfoncer jusqu'à en haut.
0: Puis de toute façon, je pense que Stella, sa mère et son père sont pas loin.
2: Là,
0: si jamais ça se produit. Mais rapidement, si jamais on est tout seul, qu'est-ce qu'on fait?
2: Oh,
0: urgence. OK, 30 secondes.
2: Ben, on fait comme les navires, en fait. On va augmenter notre... On va se rendre plus large. Alors, au lieu d'être vertical dans le sable, tu vas essayer de te coucher vers en arrière le plus lentement possible pour augmenter ton espèce de surface sur laquelle tu flottes dans le sable mouvant. Et normalement, on devrait remonter tranquillement si tu restes tranquille.
0: Okay. Il aurait fallu faire ça dans Jumanji. Es-tu contente, Stella, de ta réponse?
1: Oui.
0: C'était bon, hein, quand même.
2: Pfiou, on est
0: rassurés. On te laisse faire une belle recette doublec bientôt avec ta maman qui est venue avec toi ce soir. Merci d'être passée en studio, Stella.
1: De rien.
3: 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Bonjour, je m'appelle Nita Jeté. Je suis en secondaire 1 et j'ai fait mon projet sur comment aller dans l'espace.
4: Je m'appelle Nelly Provencher. Je suis en secondaire 2 à l'école Montessori Offord. Mon projet porte sur la théorie des cordes, une théorie de physique quantique. Elle a pour but d'unifier le monde subatomique, donc des particules, et le monde de la relativité générale, donc de la gravité, puisque pour l'instant, nous ne sommes pas en mesure de le faire avec le modèle standard, notre modèle qui définit notre univers à l'échelle quantique.
5: Bonjour, je m'appelle Chloé Beauchamp et je suis en première année au Cégep Héritage. Mon exposition porte sur la supersymétrie, un concept en physique théorique. Aujourd'hui, la relativité générale, qui explique la gravitation à grande échelle, et la mécanique quantique, qui étudie les particules subatomiques, décrivent l'univers. Ces deux théories sont actuellement incompatibles. La supersymétrie est une approche cherchant à les unifier en ce qu'on appelle la théorie du tout, grâce à laquelle on comprendrait enfin l'origine de notre univers.
6: Ce qui m'a étonné le plus dans ma recherche, c'est que les astronautes d'Apollo 11 n'avaient pas de toilettes.
0: Quand je vous dis que Moteur en herbe, c'est une émission qui fait du bien, ben je pourrais dire que genre l'apogée, la version espresso de ça, ben c'est la finale provinciale d'Expo Science, parce que là, tu vas rencontrer les élèves qui ont été sélectionnés partout avec leurs super idées, leurs super démonstrations. Et ben là, tu vois des gens extrêmement allumés. Et parmi ces gens allumés, on a eu un gros coup de cœur pour la dégaine de Derek Grenier de la polyvalente Bélanger à Saint-Martin-en-Beauce. On l'écoute encore une fois. On se fait plaisir. Bonsoir, Derek.
7: Bonjour.
0: Hey, Derek, c'est quand même incroyable. Toi, c'est la maîtrise de la foudre qui t'intéresse.
7: Oui, exactement.
0: Comment s'est née cette volonté de travailler là-dessus?
7: Oh mon Dieu. En fait, j'étais chez nous. Puis, il y a eu un éclair direct à côté de chez nous. J'ai trouvé ça vraiment épatant. Tu sais, ça fait quand même peur de voir ça, un fessé direct à côté.
0: C'est clair. Mmh. Puis, il y a le son en plus.
7: Oui, il y a le son, le tonnerre.
0: Mais là, toi, tu t'es dit, il y a de l'énergie là-dedans. Comme,
7: oui.
0: C'est pas possible.
7: Oui, c'est sûr. Ça dégage tellement d'énergie. Fait que je me suis dit, pourquoi pas la récupérer?
0: Ben oui, pourquoi pas? Hein? Marie-Lou Gendron.
7: Chose qui arrive.
0: Ben oui, c'est ça. Pourquoi pas? Mais ça, c'est un sacré contrat, là.
7: Oui, exactement.
0: Donc, il a fallu que tu te crées de la foudre toi-même avec un instrument pour recueillir l'énergie de la foudre que tu t'es créée toi-même. C'est bien ça?
7: Oui, exactement. J'ai utilisé, ça s'appelle un générateur d'éclair de Van de Graaff. Donc, c'est un petit appareil avec une sphère métallique qui peut créer des arcs électriques d'environ 10 cm.
0: OK. Bon, ça, c'est la première chose.
7: Oui.
0: Maintenant, ça prend un dispositif pour l'emmagasiner.
7: Exactement.
0: Ça aussi, on l'a déjà fait. Hein? Ça, c'est dans l'histoire de la science, on a déjà créé ce dispositif-là et tu t'en es fait un carrément chez toi.
7: Oui, exactement. Je me suis inspiré de la bouteille de LAID. Dans le fond, c'est une bouteille rempli d'un mélange d'eau salée. Et elle a la capacité, dans le fond, c'est l'ancêtre du condensateur qu'on connaît
0: carrément
7: de nos jours. Puis j'ai recréé ce dispositif-là, puis je l'ai amélioré pour qu'il soit capable d'emmagasiner une grande, énorme, une grande charge.
0: Une grande charge électrique. Et en fait, c'est tout simple. Tu fais ça avec carrément des bouteilles de liqueur. Là.
7: Exactement, ouais. Des bouteilles de 2 litres. Puis de l'aluminium, puis une petite électrode en cuivre.
0: Ben, tu t'es pas tenté ça chez toi.
7: Exactement.
0: Ouais. Ça marche?
7: Oui, ça marche. Oui, j'ai pogné un beau choc électrique. Je n'ai pogné. Des...
0: Ouais. Donc toi-même, t'as emmagasiné de l'énergie.
7: Oui, oui. Ouais,
0: mais ta bouteille d'olive, t'as réussi à le faire quand même.
7: Oui.
0: Ouais. Qu'est-ce qui a été difficile dans ce projet-là? Justement, t'as dit que t'as pris des chocs électriques. Là. Est-ce que ça a été plus épique que ça?
7: Oui. Ben en fait, ma plus grande difficulté, c'est qu'avec un condensateur, comme ma bouteille, c'est que ça a la capacité d'emmagasiner une grande charge électrique en très peu de temps. Mais la difficulté, c'est de la faire ressortir en très peu de temps. Sur une longue période.
0: Oui. En fait, c'est ça. C'est parce qu'il faut que tu l'emmagasines rapidement et que tu puisses l'utiliser comme une batterie normale.
7: Exactement, c'est ça. Donc... avoir un courant prolongé.
0: Oui.
7: C'est ça, la difficulté.
0: T'as réussi?
7: Oui, quand même.
0: Qu'est-ce que tu peux alimenter avec ton invention?
7: Là, au point où j'en suis, je suis capable de faire allumer une petite lumière néon pendant environ 1-2 secondes au lieu de 0,5 millisecondes.
0: Parce que, OK, t'es parti de 0,5 millisecondes à 1 ou 2 secondes. C'est quand même beaucoup. Ouais, c'est ça, hein, Marie-Lou. Ouais, c'est quand même impressionnant. Mais là, j'imagine que ton Saint Graal, c'est de patenter quelque chose qui pourrait être installé en arrière de chez toi pour le prochain gros orage.
7: Ouais.
0: Est-ce que tu penses que c'est possible?
7: En fait, c'est... ben j'aimerais ça que ça soit possible.
0: Mais c'est quoi les difficultés?
7: En fait, c'est que la foudre, c'est énormément de puissance. Genre, c'est 400 millions de volts pour 100 000 ampères en moyenne. Donc, ça fait énormément de puissance. Puis ce que ça vient faire, c'est que ça vient chauffer les matériaux. Alors, mon système de bouteille, probablement, qui fondrait.
8: Probablement.
7: C'est ça.
0: Donc, c'est ça. Faudrait trouver des matériaux donc plus résistants. Mais aussi, t'es pas le premier hein, qui veut essayer de maîtriser ça. T'es en secondaire 2, donc tu viens tout juste de commencer. Pourquoi t'as eu le goût de participer à l'Expo Science? Qu'est-ce que ça te permet de faire dans ta vie?
7: Oh mon Dieu. Les Expo Science, c'est drôle au Québec. C'est tellement une belle expérience, non seulement pour... expliquer son projet, mais c'est que il y a tellement des jeunes avec de l'ingéniosité et tout, puis quand on va là, ben on rentre dans carrément un univers de projets, puis c'est sans fin, tout le monde a des bonnes idées, puis on apprend vraiment.
0: C'est très stimulant, hein? C'est vraiment là, c'est une belle émulation. Est-ce que c'est là, je te regarde, t'as vraiment littéralement des éclairs, c'est pas de la foudre, là, mais t'as des éclairs dans les yeux. Ça sera pas ta dernière Expo Science, j'ai bien l'impression.
7: Non, vraiment, j'espère en faire autant d'années que je peux.
0: Est-ce que tu voudrais comme raffiner ton procédé ou bien t'as essayé d'aller vers quelque chose d'autre l'année prochaine?
7: J'aimerais ça continuer ce projet-là. Parce que j'aimerais ça finir ce que j'ai commencé. Mais je suis quand même ralenti par des bonnes contraintes techniques, là.
0: C'est le moins qu'on puisse dire. C'est le moins qu'on puisse dire. Parce que quand même, travailler avec la foudre, puis surtout que c'est un peu imprévisible, là, c'est parce que si tu sais jamais trop, ça va tomber, cette affaire-là.
7: Ouais, ben, en fait, on a trouvé, les chercheurs, en 2021, ils ont trouvé une solution pour ça. En fait, les chercheurs, en 2021, ils se sont rendus sur un mont en Suisse, le mont Sentis, d'ailleurs, puis ils ont réussi à diriger la foudre, à guider la foudre grâce à un faisceau laser. Donc, c'est quand même une belle avancée technique. Puis ce système-là est déjà appliqué, par exemple, dans les aéroports pour protéger les infrastructures.
0: Non, mais il connaît son sujet, là. Je veux dire, il n'y a pas de colle avec Derek. Hey, Derek, franchement, wow, quel beau projet. Puis t'en parles vraiment bien. Derek Grenier, je rappelle que t'es à la polyvalente Bélanger à Saint-Martin, en Beauce. T'es en deuxième secondaire et on a bien hâte d'aller te voir ton kiosque. Pour que tu nous expliques en détail, parce qu'on a eu vraiment là, la petite explication, comment maîtriser la foudre et même comment peut-être en faire éventuellement une source d'énergie. Merci beaucoup d'être passé, amateur.
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10: Bonjour, mon nom est Elena Ricard, je suis en secondaire 1 de l'école secondaire de Lutzé Lafontaine.
11: Annabelle Gentil, je suis en secondaire 1 à l'école d'Hyperville de Rouyn-Noranda.
12: Alexis Duchamp, au programme Sciences de l'école secondaire du Mont-Boudre.
13: Mon projet portera sur les harfangs de neige, qui est un oiseau de la catégorie des hiboux. Je parle de son mode de vie, de ses caractéristiques physiques et ensuite des menaces qui pèsent sur lui.
14: Mon projet, c'est sur la photosynthèse chez les animaux et j'ai choisi de faire ce projet-là parce que dans mon cours de sciences, on a écouté une vidéo sur l'Elysia chlorotica, une limace de mer qui fait de la photosynthèse.
15: Après avoir passé 2 étés à chasser les scarabées japonais dans mon jardin, je me suis demandé comment réduire leur présence pour sauvegarder notre flore. J'ai donc cherché à comprendre les caractéristiques de ces bestioles, les impacts de leur présence sur l'environnement et les moyens pour limiter leur propagation.
16: Ce qui m'a surtout le plus étonnée, c'est que c'est surtout l'humain sa principale menace.
17: Ce qui m'a étonnée le plus dans mes recherches, c'est les échanges entre le règne animal et végétal.
16: Merci!
0: À l'occasion de nos enregistrements dans le cadre d'Expo Science, on a aussi eu la chance de discuter avec Olivier Houle. D'ailleurs, c'est un bon ami de Derek. Ça a été son coloc l'espace de quelques jours, qui lui a donc accédé, Olivier Houle, à la dernière étape de la compétition. C'est la finale pan-canadienne organisée par Science Jeunesse Canada à Edmonton. On le joint pour prendre de ses nouvelles et voir comment ça s'est passé pour lui. Il est au bout du fil. Allô, Olivier?
8: Bonjour Mathieu.
0: Alors Olivier, on rappelle que tu es à la polyvalente Black Lake de Thetford Mines et on te parlait à propos de ces fameux gants à percussion. Pour les gens qui n'ont pas écouté notre émission il y a quelques mois, explique-nous ces gants à percussion-là pour lesquels tu as gagné ce prix.
8: Bien sûr. Donc moi, mon projet, c'est des gants à percussion. Donc des gants qui vous permettent de jouer de la batterie seulement avec la pression des doigts. Donc, chaque doigt va te permettre de jouer un son de batterie différent. Tu permets, ben, dans le fond, de jouer de la batterie comme tel, mais sans batterie.
0: Comment ça s'est passé là-bas? C'était la première fois que tu participais à un tel événement?
8: Bien sûr. En fait, c'est la première fois que je participais à une expo science de base. Alors, j'ai vraiment, vraiment beaucoup aimé mon expérience. Déjà, c'est une semaine que je pars en voyage quand même assez loin.
0: Ben oui.
8: Entouré de 400 jeunes vraiment super intéressés à science. Les mêmes intérêts que moi, justement. J'ai vraiment adoré cette expérience.
0: Ouais. Est-ce qu'il y a d'autres étapes après ça? Est-ce que ça va aller plus loin, les gants à percussion? Ben, c'était juste pour l'Expo Science.
8: Eh bien, ça reste à voir, évidemment, parce que oui, j'aurais eu, par exemple, des projets pour les améliorer, comme, par exemple, les rendre sans fil ou même remplacer le module de batterie qui permet de transformer l'électricité en son par une application. Mais évidemment, ça serait un peu complexe. Et si je faisais le même projet l'année prochaine, ils vont juste me corriger sur les améliorations que j'aurais faites. Donc, ce serait peut-être un peu plus difficile de justement avoir le même succès.
0: Donc, tu penses déjà à ton prochain projet. As-tu une idée à quoi ça va ressembler?
8: Oui, bien sûr. Donc, moi, j'ai toujours dit j'adore la biologie.
0: Ouais.
8: Donc, ce que j'aimerais faire, c'est travailler sur les cellules souches pluripotentes induites. Analyser, dans le fond, comment les scientifiques ont pu ramener des cellules de peau, les reconvertir en cellules souches. Donc, les mêmes cellules au début du développement du zygote.
0: Bref, un gros sujet qui va t'occuper pour les prochains mois. On te souhaite autant de succès avec ce prochain projet-là que ce que tu as réussi à faire avec tes gants de percussion. On rappelle que tu es à la polyvalente de Black Lake à Thetford Mines, d'où on te parle. Je rappelle que tu as remporté ce prix d'excellence bronze lors de la finale canadienne de l'Expo Science organisée par Science Jeunesse Canada à Edmonton. Merci Olivier Houle et bon succès pour la suite.
8: Merci à vous. Bonne journée.
0: Non, mais c'est vraiment une belle année. Je me pince encore d'animer cette émission-là. Ce qu'on en retient, c'est que ce public jeune-là, il est brillant, il est curieux, il est créatif. Et je m'en voudrais de ne pas remercier cette incroyable équipe avec qui je travaille. Ariane Pelé, Patricia Blais, Guillaume McSween à la recherche, Claudette Desjardins, Sébastien Landry et Marie-Hélène Racicot qui se sont relayées à la réalisation. Je les ai épuisées. Nos patronnes, Karen Pouliot, Mélanie Thivierge, qui nous ont mis au défi de créer un rendez-vous radiophonique à l'attention des jeunes. Merci aussi à tous nos collègues de Radio-Canada, Moncton, Chicoutimi, Rouen, les techniciens qui se sont succédés en studio sur la route et qui nous ont si bien fait sonner. Merci à toutes les écoles avec qui on a collaboré, ainsi que les Scientifines, Espace pour la vie, le Festival Eureka, les Salons du livre et bien sûr, vous, les enfants, les ados, qui nous avez adoptés. Continuez à nous écouter. Tous les contenus de cette première saison sont disponibles sur notre application audio. Et c'est pas fini. On vous prépare tout un été.

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0: tués, selon les médias d'État libanais. L'armée libanaise a confirmé la mort d'un de ses soldats. Un député du Hezbollah a déclaré ce matin que le mouvement a pleinement le droit de répondre aux attaques israéliennes. Par ailleurs, après avoir annulé sa visite hier en Suisse, l'émissaire américain Steve Witkoff est en route pour y mener des discussions avec l'Iran au sujet du protocole d'accord signé mercredi entre les deux pays. Après un gel d'un an, Québec rouvre les demandes de regroupement familial en immigration. Le gouvernement instaure toutefois un plafond de près de 16 000 demandes, réparties en deux catégories. Les demandes pour les mariés, conjoints et partenaires, qui doivent totaliser un peu plus de 13 000 demandes, et celles qui visent les membres de la parenté, dont le plafond s'élève à un peu plus de 2 000 demandes. Toujours au Québec, de plus en plus de voix s'élèvent pour réclamer la tenue d'une enquête publique sur le racisme et le profilage racial au sein du service de police de la ville de Montréal. Citoyens, élus et organismes sont nombreux à estimer qu'une enquête interne du SPVM est loin d'être suffisante, considérant l'ampleur des allégations de racisme à Montréal-Nord. Marc Véroux nous en dit davantage.
1: Woodstock, la clinique juridique de Saint-Michel, la Ligue des droits et libertés et l'Association canadienne des libertés civiles demandent à Québec de déclencher une commission d'enquête publique après la suspension de deux agents et la réaffectation de 14 autres du poste de police de Montréal-Nord. Linda Killil de la Ligue des droits et libertés.
2: Une absence de confiance envers la classe politique, envers les institutions, envers les corps de police et envers les mécanismes actuels d'enquête et de contrôle de l'action policière, on parle de la déontologie policière, du bureau des enquêtes soi-disant indépendantes, des enquêtes administratives du ministère de la Sécurité publique, des enquêtes internes du SPVM.
1: La mairesse de Montréal, Soraya Martinez-Ferrada, plaide elle aussi pour une enquête publique.
3: Mais en fait, ce qu'on a dit au départ, c'est un processus indépendant d'enquête. Pourquoi je dis? La nuance est importante parce que les gens qui ont posé des gestes et les policiers qui ont posé des gestes, moi, ce que je souhaite, c'est qu'ils soient accusés au criminel.
1: La première ministre Christine Fréchette ne ferme pas la porte à déclencher une enquête publique, mais elle veut d'abord attendre de connaître le résultat de l'enquête qui est déjà en cours.
4: Toutes les possibilités sont sur la table, mais on veut voir dans un premier temps avoir les résultats, les constats découlant de cette enquête.
1: La première ministre fera connaître bientôt le nom de la personne qui observera le déroulement de l'enquête interne du service de police de Montréal. Ici Marc Véro, Radio-Canada, Montréal.
0: La première ministre du Québec, Christine Fréchette, n'exclut pas de se présenter dans sa ville natale, Trois-Rivières, aux élections générales du 5 octobre. La chef de la CAQ représente les électeurs de Sanguinet, en Montérégie, depuis son entrée en politique active il y a 4 ans. Le départ annoncé du ministre du Travail, Jean Boulet, laisse vacante la circonscription de Trois-Rivières, ce qui alimente des questionnements sur une possible candidature de Christine Fréchette. Voici la première ministre.
4: Trois-Rivières est chère à mon cœur. Hein. C'est là que j'ai grandi. C'est là où sont encore mes parents. J'ai un grand attachement à Sanguinet, avec qui j'ai travaillé avec les gens de Sanguinet ces dernières années.
0: La CAQ dévoilera aujourd'hui une première nouvelle candidature, celle de Manuela Goya dans Brome-Missisquoi. Ottawa accorde plus de 5 milliards de dollars supplémentaires sur 2 ans aux provinces et aux territoires pour le programme national de garde d'enfants à 10 dollars par jour. La ministre fédérale de l'Emploi et de la Famille, Patty Aidou, dit avoir entendu le plaidoyer des provinces qui peinent notamment à créer suffisamment de places pour répondre à la demande. Le programme de garderie à 10 dollars a d'abord été implanté en 2021 à l'échelle nationale. Et les matchs de soccer de la Coupe du Monde font bondir le nombre d'usagers dans les transports en commun de Vancouver et Toronto, les deux villes hôtes du Canada. Dans la métropole ontarienne, où un match entre l'Allemagne et la Côte d'Ivoire a lieu aujourd'hui en après-midi, les responsables municipaux dressent un bilan positif pour le moment, après 2 parties. Jessica Chen a préparé ce qui suit.
5: We're only one weekend.
6: Des résultats encourageants. C'est ce que constate le responsable de la congestion de Toronto après une semaine de Coupe du Monde dans la ville
5: reine.
6: Selon Andrew Postlands, les temps de déplacement des véhicules au centre-ville au moment du premier match du Canada le 12 juin correspondaient à la moyenne des vendredis précédents grâce au plan de la municipalité axé sur des moyens de transport alternatifs à la voiture.
5: Walking and cycling, an important part of our approach.
6: Ainsi, les déplacements à pied et à vélo ont respectivement augmenté de 130 et de 65 %, se réjouit-il. Pour Nicole Anwa, une usagère de la CTT, il n'y a

0: toujours pas assez de trains et ils ne sont pas fiables. Vikram Gandhi, un Torontois qui habite près du stade, pense en revanche que la ville a fait un travail incroyable en termes de gestion de la foule et de la circulation. Un avis partagé par le directeur de TTC Riders, Andrew Pulsifer. Pour lui, c'est le résultat de mesures comme des voies dédiées au transport en commun et une priorisation au feu pour les tramways.
1: Plusieurs des mesures que nous défendrons depuis longtemps fonctionnent réellement.
0: Il espère qu'elles seront pérennisées au-delà du tournoi. Ici Jessica Chen, Radio-Canada, Toronto.
2: C'est ce qui conclut les informations de Radio-Canada. Bon début de journée.

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0: Depuis quelques années, le pouvoir et la recherche du pouvoir s'affichent sans filtre, de manière décomplexée. Les guerres se multiplient, les conflits armés n'ont jamais été aussi nombreux depuis que l'on tient des statistiques, juste après la Seconde Guerre mondiale. Et les dépenses militaires atteignent des nouveaux records année après année. Plus près de nous, les rapports de force se durcissent. Grève en santé, en éducation, dans les transports, bus et métro à l'arrêt, vie bloquée. Et dans nos vies privées aussi, hein, le pouvoir s'invite, famille, amitié, couple, où la violence, l'emprise et l'abus de pouvoir brisent des liens. Alors, qu'est-ce que le pouvoir vraiment? Est-il au cœur de toutes nos relations? Peut-on exercer du pouvoir sans dominer? Notre thème d'aujourd'hui donc, le pouvoir. Stéphane Kelly, merci d'être là.
1: Ça me fait plaisir.
0: Il vient de nous rejoindre au salon. Stéphane Kelly est professeur de sciences sociales au Cégep de Saint-Jérôme. Il a été membre du comité de rédaction des revues Possibles et Arguments pendant plusieurs années. Et il a publié de nombreux livres, dont Découvrir la sociologie à partir des textes clés aux éditions Fides. Et son dernier essai, L'enfant vieux aux éditions Boréal, porte sur le concept de la société thérapeutique, où l'on cherche en permanence à protéger, soigner et optimiser. Quand je vous ai écrit la première fois, une des premières questions que je vous ai posées, c'est est-ce que c'est possible de vivre dans une société où nos rapports de pouvoir ne sont pas aussi confrontants, aussi profonds? C'est possible une société où les rapports de pouvoir sont plus doux ou qui n'existent pas? Utopie peut-être?
1: Ben, c'est probablement que c'est possible. Je crois qu'il y a des périodes humaines où les rapports de pouvoir sont peut-être moins brutaux. C'est sûr que, par exemple, quand on vit d'une période, une guerre, Première Guerre mondiale, Deuxième Guerre mondiale, la vie est extrêmement difficile. Puis il y a des périodes où il y a plus de mouvements collectifs, il y a plus des affrontements des groupes de la société. Puis, c'est sûr que depuis 10-15 ans, il y a toutes sortes de causes, de facteurs qui ont fait en sorte que, tu sais, on vit dans une société, on a l'impression que les rapports sont plus brutaux. Alors, sur la scène internationale, avec l'effondrement de l'Union soviétique, c'est un nouvel ordre international ou un désordre international qui s'est mis en place, donc avec des guerres extrêmement importantes. Et dans notre société aussi, je crois que la pandémie a comme appauvri notre capacité à vivre ensemble. La pandémie, elle a comme libéré toutes sortes de forces puis des comportements où la civilité puis la confiance n'est pas au rendez-vous. Alors, c'est sûr que la pandémie, c'est une chose, mais bon, la révolution numérique aussi, on a l'impression que ça a libéré toutes sortes de mouvements de rage, de ressentiment dans la société. Puis, les repères traditionnels dans la société se sont effrités au fil des décennies, depuis les années 60. Et puis, on a de la difficulté à en trouver des nouveaux repères pour vivre dans un monde où les relations au quotidien sont un petit peu plus marquées par la civilité puis un peu d'humanité.
0: Le dictionnaire dit que le pouvoir, c'est d'abord la capacité d'agir, d'avoir les moyens de faire quelque chose. C'est aussi l'autorité d'ordonner, de décider, de gouverner. Mais le pouvoir, c'est pas seulement un président, un patron ou un policier. C'est tout ce qui oriente nos gestes, nos choix, nos rêves. Pour le sociologue Max Weber, c'est la capacité d'imposer sa volonté malgré la résistance des autres. Le philosophe Michel Foucault, lui, le voit partout, dans une note à l'école, un entretien d'embauche, un algorithme qui décide ce que vous voyez. Et le sociologue Pierre Bourdieu rappelle qu'on exerce un pouvoir seulement avec nos mots, nos diplômes, notre regard. Au fond, le pouvoir, c'est pas seulement ce qui s'exerce sur moi, c'est aussi celui que j'exerce sur les autres, souvent sans même le savoir.
2: Souvent, depuis le début de la série, on arrive à ce carrefour-là où on se dit, on fait l'histoire sociologique, sociale de de certains, pourquoi on en est arrivé là, finalement. Mm-hmm. C'est super important. Puis à chaque fois, on se dit, ouais, mais en même temps, ça devient de la nostalgie. Est-ce qu'on veut revenir à ce que c'était? Mm-hmm. Puis dans votre livre, notamment, vous faites la différence entre pouvoir, je pense, puis une certaine autorité, notamment dans la relation, oui, avec les enfants. Dans votre livre, L'enfant vieux, où vous parlez de vous documentez quand même un peu la perte d'une certaine verticalité dans un rapport entre enfants et éducateurs. Puis ça, ben, c'est sûr que c'est quelque chose qui m'intéresse. Parce que si on parle du pouvoir, on peut commencer par le début du pouvoir d'un point de vue d'un petit humain. Comment il fait l'expérience du pouvoir dans sa vie. Pouvoir, autorité, tu sais, déjà là, on a des choses à séparer. Autonomie. Puis qu'est-ce qu'on... L'effacement de la symétrie entre parents et enfants, on voit que ça a créé des choses négatives. En même temps, est-ce qu'on veut vraiment revenir à une asymétrie très grande? Bref, moi, je trouverais ça super intéressant de vous entendre là-dessus.
1: Quand on m'a demandé de proposer des réflexions sur le pouvoir, évidemment, j'ai pensé immédiatement à Hannah Arendt, qui est l'auteur qui m'accompagne depuis le début de mon doctorat, au début des années 90. Et moi, quand je lisais Arendt, les premières années, j'étais beaucoup interpellé par la distinction qu'elle fait entre la violence, l'autorité et le pouvoir.
3: Monsieur Kelly, je vous arrête tout de suite. Juste pour ceux et celles qui ne connaissent pas Hannah Arendt, c'est important de la situer parce que c'est une grande philosophe qui a été marquée évidemment par la Seconde Guerre mondiale. De là, son propos qui prend beaucoup de pertinence sur le pouvoir.
1: Exactement. Alors, donc, Hannah Arendt, qui était évidemment une juive allemande qui a dû quitter en catastrophe l'Allemagne, la France, pour s'établir à New York, aux États-Unis, puis qui a produit évidemment son grand classique, Les origines du totalitarisme, en 1951. Mais dans les années 50, elle a commencé à écrire sur des aptitudes extrêmement importantes, puis des thèmes importants qui ont marqué la civilisation occidentale. Et dans son livre sur qui s'appelle La crise de la culture, elle fait des distinctions extrêmement utiles entre le pouvoir, l'autorité et la violence. Alors, elle souligne que, en tout cas, elle a une perception assez positive de ce qu'on appelle le pouvoir, et elle regrette qu'on confonde la violence avec le pouvoir. La violence, c'est agir à l'égard de quelqu'un contre sa volonté et à son désavantage. Donc, pour elle, la violence, c'est pas le pouvoir. Le pouvoir, c'est agir en commun. C'est-à-dire, c'est la capacité dans une société que possède un groupe pour se concerter, puis d'agir pour changer des choses, puis changer des choses pour le bien.
3: Donc, il y a le « avec » Hannah Arendt, il y a beaucoup le pouvoir avec et non sur.
1: Exactement. Mm-hmm. Ça distingue beaucoup d'une tradition importante sur la réflexion et le pouvoir. Ça vient de Machiavel, Pareto, C. Wright Mills, qui était un grand sociologue progressiste qui a marqué la pensée sociale aux États-Unis dans les années 50 et 60. C. Wright Mills, par exemple, il avait montré dans son grand livre, L'élite du pouvoir, que le pouvoir aux États-Unis, il était vraiment possédé par un nombre assez restreint de personnes qui évoluaient dans trois secteurs, la politique, l'économie et le militaire. L'expression de Eisenhower, là, le complexe militaro-industriel, là, ça vient un petit peu de ses écrits. Alors, il y a beaucoup de réflexions sur le pouvoir qui consistent à se demander qui possède le pouvoir et comment ils font pour le garder. Mmh. Hannah Arendt, elle, c'est plutôt comment des collectivités ou des groupes de la société sont capables de se mobiliser, faire preuve de solidarité pour faire une différence dans leur société. Puis la troisième notion, ça va faire un lien avec ce qu'on a commencé à discuter par rapport à l'autorité et les enfants. Alors pour elle, l'autorité, c'est un lien de confiance qui existe dans des institutions, dans des milieux où on est inscrit dans une hiérarchie. Okay. Dans la famille, donc le rapport entre le parent et l'enfant. Donc, il y a un lien de confiance qui fait que l'enfant il est capable de comprendre que son parent, il a de l'expérience, il fait beaucoup de choses pour lui, puis c'est la meilleure personne pour le guider. dans le milieu scolaire, pendant longtemps, il y avait une verticalité, OK, qui était au cœur de la relation entre l'élève et le maître, ou l'enseignant, ou le professeur. Même chose, ici, je donne souvent l'exemple pour expliquer à mes étudiants que, tu sais, l'autorité, il y a quand même quelque chose de bon dans l'autorité. Mettons, vous êtes gravement malade, vous allez chez le médecin, il vous dit, il y a une pathologie, vous allez devoir prendre des antibiotiques. Donc, vous êtes inscrit dans un rapport d'autorité avec le médecin. Puis, la part du temps, les gens vont l'écouter. Il faut toujours être averti des abus d'autorité, mais l'autorité, c'est pas quelque chose dont on peut se débarrasser facilement.
0: Le pouvoir, l'autorité, la violence. Trois mots qu'on confond, trois expériences très différentes. Le juriste et philosophe italien Noberto Bobbio voit le pouvoir comme la capacité d'influencer la conduite d'autrui, de faire faire quelque chose à quelqu'un. L'autorité, c'est autre chose. Pour le penseur français Bertrand de Jouvenel, c'est un pouvoir reconnu comme légitime, auquel on obéit parce qu'on lui accorde du crédit, pas seulement par peur. La violence, le psychiatre et théoricien anticolonial Frantz Fanon la voit à nu dans la colonisation. Le corps saisi, les coups, la terreur, quand la parole est impossible. En bref, le pouvoir oriente, l'autorité convainc et la violence brise.

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1: Pendant la chanson, la conversation a dérivé vers le dernier livre de Stéphane, L'enfant vieux, où il décrit la montée d'une société thérapeutique. Au lieu d'assumer clairement l'autorité éducative dans les familles et dans les classes, on délègue de plus en plus à des spécialistes, psychologues, intervenants, thérapeutes, la mission de réparer ce qui ne va pas chez l'enfant. Résultat, on médicalise les difficultés scolaires et relationnelles, mais on ne sait plus très bien qui a encore le droit et le devoir d'éduquer et de transmettre de vrais repères.
2: On cherche à s'abandonner parfois dans des situations relationnelles, toutes sortes de situations, et la promesse de l'horizontalité, c'est-à-dire, ouais. on va considérer l'enfant comme un être capable de penser par lui-même et tout ça, ça avait une belle promesse, c'était celle d'éviter des abus de pouvoir, mais c'est vrai que ça a été tellement rapide et effacé radicalement, que parfois, ben, l'enfant, il est un peu privé d'une forme d'innocence, d'une forme de pouvoir s'abandonner en toute confiance dans un système, que ce soit la classe ou la famille. Ouais. Et puis, vous dites, ben, ça, finalement, ça sert un système, c'est que tout le monde finit par être souffrant là-dedans. Ouais. Et là, la société thérapeutique va arriver au moyen de services, de psy. Ouais. Puis d'ailleurs, les récentes revendications des enseignants l'année passée et des professionnels du milieu scolaire, c'est ce qu'ils revendiquaient. Tout le monde dit, ça nous prend plus de services. Mais est-ce que je comprends bien que peut-être qu'en dessous de ça, est-ce qu'on peut rétablir une certaine légitimité à nouveau, à une certaine autorité bienveillante pour qu'on soit en mesure de gérer nos classes, d'enseigner, de laisser aller l'amour aussi là-dedans. Donc, je ne sais pas si j'ai bien compris votre pensée. Mais...
3: Tout à fait. Je suis tout à fait d'accord avec ça. Je parle beaucoup dans le livre du déclin du capital social. Qui est le fait que beaucoup au Québec, au Canada, aux États-Unis, ailleurs en Occident, les gens, tu sais, c'est métro, boulot, dodo, puis après souper, on fait les devoirs, on est des jeunes enfants, puis là on se braque devant la télé, la tablette, le cellulaire, puis on sort plus. C'est démontré dans beaucoup de milieux, dans des villages, dans des petites villes, les grandes villes. Moi, j'habite à Montréal. Après souper, il se passe rien. Il y a personne dehors. OK? Et ça, c'est pour une démocratie, pour le tissu social d'une communauté, c'est tragique.
2: Ouais.
3: Parce que, on finit par, à force d'être replié sur soi-même, on finit par être détaché des autres, être indifférent vis-à-vis des autres. Puis, c'est comme ça que les grandes puissances peuvent nous faire du mal puis nous exploiter parce que on n'est plus une collectivité qui est capable d'agir en commun, d'exercer un pouvoir, comme dirait Hannah Arendt.
2: On est tous des individus face à la...
3: Atomisé. Complètement.
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2: Ça fait vraiment un lien avec notre épisode avec Charles-Antoine où on parlait du lien, l'effritement du lien, et puis le lien, dans un autre sens du mot, avec les psychopathologies développées notamment par les jeunes, les ados. Comme moi, je retrouve dans ce que vous parlez de l'horizontalité. Oui. On parlait de manière très concrète là, d'un symptôme qui, en ce moment, arrive souvent dans nos urgences psychiatriques puis dans mon cabinet, c'est l'automutilation. On prend ce symptôme-là, puis on regarde, par exemple, le besoin de marquer un rite de passage sur sa peau. On pense à des conduites que la jeunesse a besoin de faire qui excèdent le contenant collectif et qui est une revendication envers une autorité. S'il n'y a plus d'autorité, elle est où, l'autorité?
3: Ouais.
2: Ça va devenir le psychiatre, parfois. Ça va devenir le psychologue, parfois. Ouais. C'est assez fou là, de penser qu'il peut y avoir ce déplacement-là.
3: Ou le grand chef charismatique.
2: tout à fait. Là, ça c'est un autre grand problème. Et en fait, c'est que je dis souvent la blague, mais c'est comme maman va faire un matching tattoo avec toi.
3: Ouais.
2: Donc, qu'est-ce que tu fais pour excéder cette horizontalité-là? Ben, tu vas chercher une autre manière de peut-être appeler une forme. Et ça n'a vraiment pas la cote, là, l'autorité. Moi, je me rappelle de l'arrivée de la maman de Caillou dans nos écrans, qui est un danger public.
3: Parce que... Ah, je me souviens de ça, Caillou.
2: Ah non, moi, j'étais une jeune psy pour enfants, mais je suis vraiment pas pour un... Tu sais, moi, je pense qu'on peut vraiment dialoguer avec nos enfants, mais quand je parlais de coloniser aussi l'esprit de l'enfant, il y a un peu ça, c'est qu'on finit par... arriver avec notre adultocentrisme dans le monde de l'enfant et tout vouloir régler en appliquant les méthodes que les psys nous ont dit et tous les guides et tout ça. La maman de Caillou a cuisiné en utilisant de la farine, en a mis partout il y a à peu près 4 ans, Caillou. et la maman de Caillou arrive en disant « Oh, Caillou, tu as joué! » Et il n'y a aucune mère normalement constituée qui réagit comme ça. et c'est un idéal qu'on a fini par proposer puis qui est rentré dans les maisons et qui génère énormément de souffrance parce qu'on est constamment en faille narcissique, en défaut narcissique comme parents parce qu'on va choquer parfois, parce que parfois on va avoir envie que les choses fonctionnent à notre manière. Et là, on va se remettre en question là-dessus comme s'il fallait absolument pas avoir ce besoin-là. Donc ça, c'est quand même un angle mort important là, qu'on éclaire là.
3: Dans mon livre, il y a quelques reprises, je suis obligé d'expliquer quand même la verticalité, puis un peu d'autorité. C'est pas méchant, puis c'est bon pour pousser nos enfants, nos adolescents vers le haut aussi. Les pousser à s'élever, puis à donner plus, puis inciter la culture de l'effort, la discipline. Puis être capable aussi, des fois, de dire « Ah, c'est pas satisfaisant, t'aurais pu travailler plus fort. » Il y a un certain recadrage à faire. Puis comme accepter qu'on assume certaines autorités, ça veut pas dire qu'on a le droit de tout faire, puis qu'on peut commettre des abus. C'est simplement là accepter que la société nous a délégué un rôle, une fonction, une certaine autorité, puis on a un travail à faire. T'es enseignant, parent ou d'autres types de gens qui encadrent des jeunes, des enfants, là, c'est une responsabilité qu'on a. Puis être responsable, c'est pas toujours se mettre au même niveau que ces personnes-là. C'est pas des amis. Ce sont des gens qu'on accompagne.
2: Mais dont on a la responsabilité.
3: Exactement.
2: Mais c'est vraiment, c'est une ligne, là. C'est tellement un mot qui est honni, là, ce mot-là, parce qu'il y a toutes sortes d'amalgames.
4: Lequel? Autorité?
2: Autorité. Oui, puis c'est ça, encore une fois, c'est comme toujours, est-ce que c'est la nostalgie qui nous guette? Est-ce qu'on n'est pas... est-ce qu'on échappe une manière de s'ajuster au nouveau terrain qui devant lequel on... Ouais. Avec lequel on est en interaction? Ouais. Mais moi, je pense que beaucoup de gens se retrouvent dans nos bureaux, les psys, pour trouver ce qu'on appelle un contenant. Un contenant, ça a des bords. Tu sais, c'est pour accompagner quelqu'un dans l'amour. Là, moi, je fais un travail d'amour, mais j'ai des limites et elles sont claires. Et je crois que c'est extrêmement sécurisant parce qu'il y a une forme d'asymétrie qui est souhaitée, même si les gens veulent qu'on... Ils veulent moins du thérapeute qui parle pas du tout puis qui est caché derrière son fauteuil, là, mais qui est plus, oui, dans le lien, mais qui quand même va être le gardien du temps, va être le gardien de la plage horaire, va être le gardien de ce... Donc, pour le être cadre. Contenu, là, oui, ça prend des limites. Et je pense que c'est ça qu'on a échappé en chemin. T'sais, on peut parler de la verticalité, on peut parler du fait qu'on est une génération de parents, d'enfants qui avons souffert beaucoup de ne pas être en lien avec nos parents, de se sentir un peu désinvesti par nos parents qui pouvaient peut-être travailler beaucoup, être très occupés, tout ça. Donc, on s'est précipité.
4: On s'est pas toujours considéré.
2: Pas entendu, pas considéré. C'est souvent ça, de la génération, disons, X, c'est ce qui va ressortir. Jeune Y aussi, tu sais, la clé dans le cou, les premiers divorces, donc les enfants qui rentraient puis qui vivaient de la solitude quand même. Donc, ces enfants-là, devenus parents, investissent énormément le lien avec leurs enfants, puis c'est correct. Là. Moi, là, je veux pas que personne se sente coupable dans l'histoire. Sauf que quand on réfléchit de manière sociologique, on voit que c'est beaucoup pour répondre aux besoins de l'enfant dans le parent.
3: Oui.
2: Et que
4: on aime comme on aurait aimé être aimé.
2: Absolument, on offre ce qu'on aurait aimé avoir, mais on voit pas ce qu'on crée d'autre. Donc, quand on est ami avec nos enfants, puis que nos enfants vivent des difficultés, notamment à l'école, puis que la première chose qu'on va faire, c'est blâmer L'école, ça fait le lien avec notre autre épisode. Blâmer l'école, ne pas donner le mandat de confiance envers l'enseignant. Ça, là, c'est fondamental dans les théories de l'attachement. L'enfant, il quitte son milieu d'attachement et il s'en va dans un lieu, puis il sent pas que ce lieu-là, c'est le village auquel appartient son parent aussi et que les adultes qui sont là sont investis de la légitimité puis de la confiance du parent. Ça fait vivre énormément d'insécurité à l'enfant. Donc, ça, on voit quand même...
4: l'enseignant.
2: Et bien, l'enseignant, c'est les héros de notre société, là. S'il y en a beaucoup, mais c'est... Et ils sont dépassés beaucoup pour des questions de légitimité, d'autorité, puis c'est ça qui est difficile à dire.
3: Quand on est parent, quand on est enseignant, assumer une certaine autorité, c'est dire non. Parfois, c'est un peu taper sur les doigts. C'est pas le fun de faire ça. Puis c'est ça le problème. Il faut accepter qu'il y a une partie de notre travail, on se fera pas aimer. Pendant un certain temps, il y a quelqu'un qui va nous dire « il est pas fin avec moi, blablabla ». Mais il faut accepter que, en tant que parent, enseignant, parfois, il faut appliquer des règles, puis il faut dire « non, t'es pas à la hauteur, tu peux faire mieux ». Donc, c'est ingrat, tu sais, être parent ou être enseignant, mais il faut le faire. Si on le fait pas, là, plus tard, le jeune, il arrive sur le marché du travail, dans des entreprises ou d'autres milieux, puis les gens disent « il y a des gens qui ont pas fait le job ». Je me retrouve avec quelqu'un qui est pas mature du tout.
4: Sur un plan plus macro, je sais pas si t'avais quelque chose à ajouter par rapport à ça, mais moi, je voulais vous amener aussi sur un plan plus macro. Mm-hmm. Est-ce que l'époque actuelle vous questionne, vous inquiète par rapport au rapport de pouvoir? Est-ce qu'on voit à la fois sur la scène provinciale, sur la scène nationale et sur la scène internationale avec ces postures de dirigeants de plus en plus autoritaire, voire totalitaire?
3: Il y a un auteur extrêmement intéressant que j'ai cité juste à deux, trois reprises, mais qui a réfléchi sur le narcissisme. Donc, sa réflexion est proche de Christopher Lash, là, qui est l'objet d'un chapitre. Il s'appelle Richard Sennett, qui a écrit un livre en 78, « Les tyrannies de l'intimité ». Puis c'est un livre absolument incroyable où il montre qu'avec la sécularisation des sociétés et avec la montée du narcissisme, le repliement sur soi des gens, la sphère publique est complètement abandonnée. Il y a comme une espèce de silence. T'sais, pensez au milieu de la pandémie, là, quand il y avait vraiment le confinement total, on n'avait même pas le droit d'aller marcher sur le trottoir dehors. C'était hallucinant. C'était comme on vivait dans des villes puis des villages fantômes. Il utilise une image, c'est net, pour dire... Quand la sphère publique est complètement abandonnée, il y a une espèce de silence qui s'installe dans la société. Mm-hmm. C'est comme ça que...
5: Le totalitarisme s'installe.
3: Exactement. Et que les gens vont avoir besoin d'une grande figure autoritaire pour... donc, c'est vraiment... C'est un vide qui est créé. Puis ça peut mener à des situations particulièrement problématiques.
6: Selon l'Institut VIDEM, 45 pays sont actuellement en train de s'autocratiser. Ils réduisent les libertés, affaiblissent les contre-pouvoirs, restreignent la liberté d'expression. Freedom House a constaté pour l'année 2024 une 19e année consécutive de recul pour la liberté, avec 60 pays en déclin contre seulement 34 en progrès. Et l'index de démocratie de l'Economist Intelligence Unit rappelle qu'à peine 8% de la population mondiale vit dans une démocratie pleine. On le voit, la norme mondiale glisse vers l'autoritarisme.
3: Quand on parle des tendances autoritaires dans nos sociétés, les gens pensent spontanément à Poutine, à Trump ou à d'autres chefs d'État. Mais d'une façon générale, là, on a créé dans les dernières années, un peu partout sur la planète, mais surtout en Occident, une situation où la sphère publique, elle est désertée. Puis là, on est chez soi avec Netflix, la tablette, le sel... Ou parfois, c'est une meilleure idée d'avoir un livre dans les mains. Mais c'est comme si la démocratie est plus nourrie par vraiment l'occupation de la sphère publique par des individus, par des groupes, par des associations, par des mouvements sociaux.
2: Bien, en même temps, moi, je trouve qu'il y a quand même une réponse militante là, mm-hmm. qui est là, ouais. dans laquelle on va beaucoup décrier le pouvoir aussi, à tort ou à raison. Là, j'en ai pas obligé de se prononcer sur le contenu, mais je pense que dans le processus est habitée cette sphère-là, mm-hmm. dans lesquelles on va, puis dans les universités aussi, elle est présente. Ouais. On va justement parler des... On va réfléchir au système d'oppression, le patriarcat, le capitalisme et le colonialisme, et démontrer comment ces systèmes d'oppression-là se déploient dans la sphère intime, collective et individuelle là, pour chaque personne.
3: On est sur le terrain de l'étude du pouvoir, de la compréhension du pouvoir en tant qu'un pouvoir qui est... qui vient pas d'en haut, mais qui est partout dans la société. Oui. C'est Foucault, c'est Goffman aussi, les micro-pouvoirs, les micro-agressions, les micro-discriminations.
2: Ouais.
3: Puis, donc, les sciences humaines, depuis une trentaine d'années, ont vraiment occupé tout ce terrain-là.
6: Erving Goffman, c'est un sociologue canadien-américain du 20e siècle, spécialiste de la vie quotidienne, de ces petites scènes banales où se jouent pourtant de grandes choses. Pour lui, c'est d'abord la capacité de définir la situation, celui qui décide ce qui est normal dans une interaction, qui parle, qui coupe la parole, qui a l'air crédible, qui perd la face, qui exerce déjà un pouvoir. Dans un hôpital psychiatrique, dans une salle de classe, au travail, Goffman montre que le pouvoir passe par des règles invisibles. Un regard qui humilie, un rire qui exclut, une politesse qui rappelle ta place. Le message est brutal. Même sans armes ni loi, nous disposons tous de micro-pouvoirs et nous pouvons, en quelques secondes, relever quelqu'un ou le briser.
3: Moi, l'inquiétude que j'ai par rapport à cette façon de comprendre le pouvoir, en tout cas, si on se limite à ça, c'est que ça crée dans la société une espèce de... la montée d'une espèce de doute, un soupçon, une suspicion au niveau des relations interpersonnelles. Donc, Foucault dit, bon, le pouvoir, il est surtout dans la relation.
2: Oui.
3: Puis oui, il y a du vrai là-dedans. Mais sauf que là, on vit dans une société où ce qu'on appelle le peuple, il est comme fractionné, il est fragmenté. Puis au niveau des relations interpersonnelles, c'est toujours le doute.
2: Oui.
3: Le soupçon, puis on le voit avec les jeunes. Hein? Les jeunes, les chiffres, là, le premier baiser, la première sortie d'une discothèque, la première véritable embrassade, la première relation sexuelle, le premier copain, copine, ils font ça beaucoup plus tardivement. OK? Parce que ils sont avertis aujourd'hui hein, des micro-pouvoirs, des abus possibles. Il y a une psychologue que vous connaissez peut-être qui a écrit plusieurs livres sur les générations, Jean Twenge, là, l'américaine, et elle a montré dans son livre des sondages sur le nombre d'étudiants de 18-19 ans qui étaient déjà allés dans une soirée entre amis, un party, là, ce qu'on a connu dans les années 80, 70 ou 90. Puis il y avait un très, très grand nombre qui n'étaient jamais allés d'une soirée. Et ceux qui étaient allés d'une soirée, mais il y avait un parent présent. Donc, il y avait une certaine surveillance. OK? Puis, on revient encore à la question de la vie de groupe. OK? L'importance de la vie de groupe quand on a 14, 15, 16, 17 ans. Et l'une des choses que la vie de groupe amène, c'est justement d'apprendre à lire des situations. Apprendre à décoder des choses. Mm-hmm. Apprendre à se défendre.
4: Read the room, quand on dit en français.
3: Oui, exactement.
2: Alors, à sortir de soi.
3: Oui, exactement. Mm. Et si on ne connaît pas ça, là, on va être encore moins bien équipé à l'âge de 23, 24, 25 ans pour dealer avec, je sais pas, des pervers narcissiques dans des entreprises, dans son département, ou s'engager dans une relation sentimentale avec un être qui va être sadique. Donc, c'est important parce que on apprend à se défendre, on apprend à prendre la parole, on apprend à dialoguer, puis s'entendre, à ne pas s'entendre aussi.
6: Dans toute relation humaine, y a-t-il un rapport de pouvoir? De nombreux philosophes estiment que oui, mais il y a une voie vraiment intéressante à découvrir, celle de Jürgen Habermas, l'un des philosophes vivants les plus importants et influents du monde, qui lui propose une autre idée. Le langage peut servir non pas à dominer, mais à se comprendre. Il distingue donc un usage stratégique de la parole pour manipuler et influencer à un usage communicationnel, chercher sincèrement l'entente. Il imagine une situation idéale de parole où chacun peut exprimer librement, sur un pied d'égalité, où sont les meilleurs arguments et non la force qui décide. Dans cette perspective, le pouvoir n'est pas supprimé, mais il devient légitime quand il résulte d'une délibération publique équitable plutôt que de la contrainte.
2: On voit là, justement qu'aux États-Unis, chez les jeunes, il y a plus de disparités de valeurs entre les garçons et les filles qu'entre les générations. Mmh. On voit la montée du masculinisme, on voit des espèces de gens qui essayent de trouver des repères identitaires, ouais, pour pouvoir, quoi, se déposer et être en confiance. C'est toujours l'idée qu'on a besoin d'appartenir, mmh, puis on a besoin de se relier. Mmh. Mmh.
4: Mais dans les groupes aussi, il y a des rapports de pouvoir. Beaucoup. Il, ouais, peut avoir des rapports de, oui, pouvoir. Il y en a trop, de mon point de vue.
3: Oui.
4: Même chose au travail, oui, dans les relations de couple. Moi, je peux dire, à 53 ans, ça fait peu de temps que je suis avec mon amoureux, ça fait 4 ans, mais c'est la première relation amoureuse que je vis. Il n'y a pas de rapport de pouvoir. On n'est pas dans un ou l'autre, on est un et l'autre. Donc, comment on co-construit notre vie? C'est quoi ton besoin? C'est quoi le mien? Puis comment on réussit à avoir un pouvoir ensemble et non sur? C'est tellement apaisant.
3: Ouais.
4: Est-ce qu'il n'y a que l'âge? Est-ce que, moi, mon grand souhait, c'est de pouvoir accompagner mon fils pour qu'il puisse vivre ça 30 ans avant moi.
3: Oui, bien, c'est-à-dire que, bon, au niveau de la vie de couple, un couple, c'est un groupe. Dans tous les groupes, il y a des rapports de pouvoir. Puis, je pense qu'il n'y a pas de recette magique, là, mais...
5: Conscience, là, c'est la psy qui va parler.
3: Oui.
5: Mais, tu sais, au sens où c'est très souvent dans l'inconscient. C'est souvent dans notre angle mort.
3: Oui.
2: C'est super important de dire, mais s'il y a une chose à quoi ça devrait servir de la thérapie, c'est pas de répondre à un besoin pour qu'on efface le souffrant. Au contraire, c'est de devenir de plus en plus conscient de nos propres zones d'ombre. Et c'est peut-être ça que l'âge permet, pour répondre à la question. C'est que si on l'a un peu fait, ce travail-là, on n'est pas obligé de l'avoir fait avec un psy, hein, ceci dit. On peut l'avoir fait juste dans nos relations avec nous-mêmes, notre miroir, puis nos amis, puis d'avoir écouté, ouais, ce qu'on s'est fait dire quand on s'est fait quitter. Puis, tu sais, d'avoir un peu pris ça au sérieux, et... d'avoir traversé, survécu, ouais, à la honte plusieurs fois, ouais, là. Bien là, on se flexibilise le narcissisme, puis là, ben on est moins dans un rapport de pouvoir, je pense. Carl Gustav Jung disait que l'inverse de l'amour, ce n'est pas la haine, c'est le pouvoir. Donc, quand on est dans un groupe, forcément, il n'y a pas que de l'amour, je n'y crois pas. Il, ouais, y a toujours un balancement qui va se faire avec une certaine, ouais, dose distillée de pouvoir. Mais plus les gens vont être conscients d'eux-mêmes, peut-être que c'est là qu'il va y avoir un petit peu moins de dérapage, moins d'abus, ouais, moins de risques, ouais, je dirais.
6: Au Canada, près de la moitié des femmes en couple, 44 % disent avoir subi au moins une forme de violence psychologique, physique ou sexuelle de la part d'un partenaire depuis l'âge de 15 ans. Et quand la violence arrive jusqu'au poste de police, près de 8 victimes sur 10 sont des femmes. Autrement dit, la violence conjugale, c'est pas une série de disputes qui tournent mal. C'est un rapport de pouvoir qui dérape, massif, documenté et encore largement toléré dans nos couples.
4: Moi, je rêve d'un pouvoir avec le « et » non le pouvoir avec le « ou ».
3: Oui. Mais dans la formation d'un couple aussi, il y a un désir de créer une espèce de pouvoir commun parce que, mm-hmm, parfois, l'autre personne va nous aider à avancer, mm-hmm, puis à développer nos talents.
5: Mm-hmm.
3: Alors ça, c'est le pouvoir, mais au sens d'Anna Arendt, là, où on, mm-hmm, on est dans l'agir en commun avec d'autres personnes pour... Mm-hmm. Aller de l'avant, puis vivre des choses positives, mm-hmm, puis avoir un contrôle sur sa vie.
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4: Je fais un lien avec, oui, Anna Arendt, puis... En fait, toute l'étude qu'elle a faite après la Seconde Guerre mondiale, la banalité du mal, mm-hmm. et je fais aussi le lien aussi avec la responsabilité. En fait, ce qui fait que quand on divise les tâches, on n'est plus comme des entités autonomes entières, on est aussi plus facilement
5: manipulable.
3: Oui.
4: Par des forces qui auraient tout simplement l'objectif de prendre le pouvoir et d'en l'utiliser à ses propres fins.
3: Mm-hmm. Ah, mais ça, c'est une grande question, là, parce que son étude sur Eichmann, où elle fait le portrait d'un être finalement assez banal, assez ordinaire.
5: Un médiocre fonctionnaire,
3: un bureaucrate. À chaque fois qu'il y a des scandales dans des entreprises, dans des gouvernements, on s'aperçoit que les gens obéissent, puis les gens préfèrent protéger leurs fesses que déplaire aux supérieurs, mettre en danger leur position, leur emploi. On vit dans un monde aujourd'hui d'interdépendance généralisée, puis d'être clairement autonome, puis d'être libre de toujours écouter son sens critique. C'est pas évident, là. Ça, c'est une question qui est fondamentale, hein, quand on travaille dans des organisations, des petites ou des grandes, là, il faut mettre sur pause notre jugement critique, puis on est obligé d'obéir. Ça, c'est sa dimension un petit peu moins jolie, hein, des rapports d'autorité dans les organisations. Alors, je suis capable d'admettre qu'il y a de la face plutôt...
5: Oui, mais c'est
3: plutôt,
5: ça. Mais je pense que c'est pour ça que l'autorité a mauvaise presse.
3: Oui.
5: C'est beaucoup parce que on va valoriser en ce moment une version un peu romantique du militantisme, là, qui va remettre en question systématiquement tout rapport d'autorité. Fait que c'est bien qu'on vienne dire qu'il y a une valence positive à l'autorité, mais c'est vrai qu'on a beaucoup développé dans le discours un peu intellectuel en ce moment, on a regardé la valence négative de l'autorité, puis on vient d'en parler, et c'est que... Bon, je pense à la recherche de Milgram, là, qui avait quand même été troublante là, pour beaucoup de gens dans les années 60.
4: C'est l'expérience, ça?
5: C'est l'expérience avec, jusqu'où on va aller donner une décharge électrique aux gens. Mais je pense aussi au documentaire qui avait été fait au Québec là, sur la classe et la discrimination. Donc, une enseignante qui avait montré comment le groupe va devenir rapidement discriminatoire entre lui-même en s'inspirant d'une autre recherche qui avait eu lieu aux États-Unis dans les années 70. Il faudrait qu'on trouve le titre du documentaire.
7: La leçon de discrimination.
5: Merci, Kim. Moi, je l'utilise encore quand j'enseigne aux collégiales. Parce qu'ils arrivent avec un discours hyper militant, bien appris, je dirais, puis dans lequel je peux être assez d'accord avec le contenu, mais encore une fois, avec une pas si grande conscience de comment eux-mêmes peuvent participer à des systèmes de discrimination. Donc, je trouve ça toujours intéressant de les confronter un peu. Et dans ce documentaire-là, donc, c'est une enseignante qui observait qu'il y avait un jeune dans sa classe qui était constamment victime des moqueries, de la stigmatisation du groupe parce que il y avait une corpulence un peu plus grande que les autres. Il se faisait traiter toutes sortes de noms, puis elle avait un bon lien avec ses élèves, mais elle était pas capable de faire changer ça. Elle a fait cette expérience-là qu'on pourrait plus faire aujourd'hui parce qu'on questionnerait beaucoup l'éthique par rapport aux enfants là-dedans, qu'on protège beaucoup. Elle trace une ligne au tableau, puis elle dit « On a des recherches qui disent que les personnes plus petites sont plus intelligentes, travaillent mieux à l'école, sont plus gentilles. Donc, à partir de maintenant, tous ceux qui sont en deçà de cette ligne-là, au niveau de quelque chose qu'ils ne peuvent absolument pas contrôler, qui est leur grandeur physique, vont avoir des privilèges. Ils vont avoir plus de temps à la récréation. Ils vont avoir congé de devoir. Ils vont avoir... Et elle fait venir tous les élèves. Et ils ont chacun un dossard de couleurs différentes. Ça dure 24 heures et tout est filmé. » Et là, t'as les petits qui peut-être vivaient déjà de la discrimination, eux qui sont comme glorieux, triomphants. Puis c'est pas des mauvaises personnes à la base. C'est nos enfants, c'est nous. Et après ça, le lendemain, il y a un renversement. Elle dit, oh, on s'est trompé, finalement, c'est les grands. Et donc, ils changent de dossard. Et dans toute la classe, il y a une seule élève qui dit... J'en ai pas besoin, moi. Puis elle pleure. Puis moi, ça m'émeut. À chaque fois, je pleure quand je pense à elle. Elle pleure, puis elle dit, mais j'en ai pas besoin, moi, de ces privilèges-là. Je veux être avec mes amis. C'est C'est ça qu'elle dit. Il y en a juste une qui dit ça. T'sais? Et donc, ça, pour moi, on parle de la responsabilité, on parle du pouvoir. On n'a pas l'éthique aussi développée souvent que cette jeune élève-là. Ouais. Mais elle a souffert. Elle a souffert énormément d'être dans ce... Donc, dans des organisations, parfois, ça va être, mais j'ai pas besoin de ce privilège-là de salaire, des fois. Je veux dire, toutes nos revendications actuellement là, qui saisissent le Québec, ça part toujours à une question de salaire. Puis là, on va entendre parler des conditions, les conditions de soins, les conditions d'enseignement. Mais ça se passait aussi, là, ça fait longtemps là, que c'est en problématique. Mais si on touche au salaire, là, c'est notre manière là, d'entrer dans la revendication. Ouais. Donc, renoncer à nos privilèges là, pour des questions éthiques, c'est pas facile.
3: L'expérience que venez de nous raconter, ça confirme, ça va dans le sens de l'exposé d'Anna Arendt sur l'autorité. Elle disait, quand l'enseignant abdique son autorité, ce qui se met en place, c'est la tyrannie de la majorité.
5: Ah.
3: Puis là, il va y avoir une majorité d'enfants qui vont, dans le fond, qui vont mener le groupe au détriment des enfants plus fragiles, des enfants plus faibles.
6: La tyrannie de la majorité. En démocratie, le danger ne vient pas seulement d'un dictateur. Il vient aussi de la foule, quand la majorité se croit tout permis et écrase les minorités. Le politicologue français du 19e siècle, Alexis de Tocqueville, dans « De la démocratie en Amérique », montre comment la majorité peut devenir si puissante que rien ne lui résiste. Le philosophe anglais John Stuart Mill, dans « On Liberty », ajoute que cette tyrannie passe aussi par la pression de l'opinion dominante qui impose ses normes et étouffe les vies différentes.
3: Depuis quelques années, avec les cellulaires à l'école, on a vu toutes des scènes, parfois aux actualités, là, dans les cours d'école, un groupe là, qui s'acharne sur un élève. Là, puis on se dit, mais ça se peut pas, c'est comme une espèce de folie collective. Mm-hmm. Alors, c'est...
5: vous le reliez à la perte d'autorité, à la perte de cette verticalité-là. Comme
3: effectivement, parce que de toute façon, ces élèves-là, ils craignent pas la direction de l'école, puis ils craignent pas l'enseignant. Puis d'ailleurs, souvent, quand il y a un enfant qui est stigmatisé à l'école, les parents vont aller se plaindre, les parents vont faire des démarches, puis ça arrive souvent, les parents manés, ils baissent les bras, puis ils changent l'enfant d'école parce que l'école n'est pas capable de...
4: Mais qu'est-ce qu'on fait avec ça? C'est moins...
5: Ils vont des psys.
4: C'est moins ce dont tu souhaites parler. Finalement, qu'est-ce que moi, je peux faire par rapport au pouvoir? Parce que dans le fond, ce qui s'est passé durant surtout la Seconde Guerre mondiale, c'est que les gens ont détourné le regard ou ils ont eu leur privilège puis ils ont embarqué dans la grande machine qui a été si destructrice. Puis je me disais, mais moi, par rapport aux abus de pouvoir, parce que je suis très sensible aux abus de pouvoir, c'est que j'essaie de prendre ma responsabilité. Puis je fais le lien avec la responsabilité. Quand il y a un collègue qui prend le dessus sur un autre par des propos désobligeants ou qui va me parler contre une autre personne au détour d'une machine à café, tout ça. J'essaie d'avoir cette éthique-là parce que, dans le fond, les abus de pouvoir s'installent parce que la collectivité, à certains égards, accepte qu'elle s'installe. Ouais. Et moi, c'est mon rempart aux abus de pouvoir dans ma petite éthique personnelle.
3: Oui, ça, c'est vrai.
5: Je pense au film La zone d'intérêt qui nous a énormément conscientisés. Là, on voit cette famille-là allemande qui est la famille du chef, du directeur du camp d'Auschwitz, qui vit dans la plus grande quotidienneté et à laquelle, malheureusement, on s'identifie. On arrive à s'identifier alors qu'on a le son en permanence de ce qui se passe de l'autre côté du mur.
8: Die herrliche Zeit, die wir gemütlich im gastlichen Hause Hörst verlebten, wird immer mit zu unseren schönsten Urlaubserinnerungen gehören. Im Osten steht unser Morgen. Herzlichen Dank für eure nationalsozialistische Gastfreundschaft.
5: On vit tous dans une zone d'intérêt, à quelque part. C'est-à-dire que le mal, la banalité du mal, se passe
2: toujours sous nos yeux. Et je crois, pour reprendre encore cette expression-là, qu'être un peu des chiens de garde, on n'est pas obligé d'être dans l'agressivité, on peut juste comme faire « Hey, ça me semble que non. » C'en est un moyen d'habiter notre monde. Parce que, et puis, y a, dans le film, il y a cette citoyenne-là qui habite près du camp. Je veux dire, des gens qui habitaient près du camp. Il y a des gens qui ont regardé les trains passer. Puis on peut comprendre, là, comme on peut se demander ce qu'on aurait fait nous-mêmes. On peut lire Primo Levi, si c'est un homme, puis se dire, ça aurait pu être nous, les tortionnaires. Donc, mais cette femme-là, la nuit, allait porter des pommes. Elle cachait des pommes dans les espèces d'amoncellement de glaise là, dans lesquelles les prisonniers travaillaient toute la journée. Donc, on peut aussi être cette femme-là qui va prendre à son courage pour aller dans une forme de transgression à ce moment-là pour se relier à son humanité.

Puis le militantisme que je trouve le plus courageux, souvent, c'est celui qui n'est pas structuré par, justement, un groupe, parce que c'est, qui surgit. Comme par exemple, quand on pense aux droits des Noirs, on pense souvent à Rosa Parks, mais je pense 15 ans avant elle, il y a eu la petite Claudette Colvin, là, 15 ans, qui était absolument pas supportée par aucun mouvement de droits civiques et tout, puis qui, elle, a refusé de céder sa place à un blanc dans l'autobus, puis qui a été la première femme noire à plaider non coupable à une accusation dans toute l'histoire des États-Unis. Elle est oubliée. On en parle très peu, puis on va parler de Rosa, parce que puis c'est très bien, là, Rosa, mais elle était supportée par Martin Luther King et tout ça. Donc, la vraie militance, souvent, c'est une éruption. C'est quelque chose qui arrive comme ça, qu'on ne pourra pas le supporter. On va poser un geste en dehors de notre schéma habituel de comportement, puis il va y avoir un abus de pouvoir qui va s'arrêter à ce moment-là.

0: Mais ça nous ramène à la question du pouvoir selon Hannah Arendt, capacité d'agir en commun avec des gens dans notre milieu. C'est pas nécessairement facile aujourd'hui, par exemple, dans les milieux de travail, par exemple. Souvent, il y a des gens qui vont travailler à distance 2 jours sur 5. C'est comme le milieu de travail devenu, c'est un peu désagrégé. Mm-hmm. Le monde commun est de moins en moins présent. Alors,
1: ça devient une abstraction.
0: Exactement, exactement.
1: On a perdu l'incarnation de ça. Puis c'est ça qu'il faut retrouver.
0: Exactement.
1: Et c'est ça qu'il faut chérir.
0: Oui.
2: Merci. Ça va percoler encore, la conversation?
0: Oui.
3: C'est exigeant comme ben une oui. conversation. Ouais. Ça va?
2: Oui.
0: Ben, je ne m'attendais pas à cette conversation-là, c'est drôle.
2: Ah non?
0: Mais j'ai beaucoup aimé ça.
2: On espère que vous avez aussi beaucoup aimé. On parle beaucoup de mise en commun. Donc, À la recherche du soi perdu, c'est justement un travail d'équipe avec, à la prise de son et montage, Clovis Lamarre. Adjointe à la réalisation, Kim Benoît-Lapointe. L'invité d'aujourd'hui, Stéphane Kelly. Et au micro, Nathalie Platte et moi-même, Karina Marceau. J'ai également assuré la recherche et la réalisation. Merci de votre écoute et au plaisir de vous imaginer être présent à notre prochain rendez-vous.

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0: Bon vendredi soir à tous. On commence l'émission ce soir avec la fragile trêve au Moyen-Orient. Fragile entre autres en raison des tensions entre Israël et le Hezbollah. La nuit dernière, des frappes israéliennes ont fait 47 morts et près d'une centaine de blessés selon les autorités libanaises. De son côté, l'armée israélienne rapporte la mort de 4 de ses soldats. Aujourd'hui, au lendemain des sévères avertissements provenant du vice-président J.D. Vance à l'endroit d'Israël, un cessez-le-feu a été annoncé. Je retrouve à Jérusalem notre correspondante Marie-Ève Bédard. Bonsoir Marie-Ève.
1: Bonsoir.
0: Marie-Ève, c'est pas la première fois qu'un cessez-le-feu est annoncé au Liban ces dernières semaines. Et encore une fois, les États-Unis ont mis de la pression pour qu'il survienne.
1: Ça n'est pas la première fois, c'est pas la première fois non plus qu'on qualifie ce cessez-le-feu de fragile. Il devait entrer en vigueur à 16 heures, heure locale. Or, dès l'entrée en vigueur de cessez-le-feu, on a assisté à plusieurs frappes israéliennes, une douzaine selon ce qu'on a pu décompter. Et ça fait suite à toutes ces frappes qui ont eu lieu au cours de la nuit dernière. Vous parlez de 47 morts. C'est un des bilans les plus meurtriers, les plus lourds depuis des semaines au Liban. Il y a 4 soldats israéliens aussi qui sont morts au cours de la nuit dernière dans les affrontements sur le territoire du sud Liban. Un cessez-le-feu donc qui intervient après que les États-Unis aient fait pression avec l'aide du Qatar, avec l'aide du Pakistan et de l'Iran aussi, parce qu'il faut le rappeler, c'est l'Iran qui demande à ce que le front du Liban fasse partie de cette entente qu'on doit mettre en œuvre maintenant avec les États-Unis. Il y a cette cérémonie qui devait se tenir en Suisse aujourd'hui qui a été repoussée. Beaucoup d'analystes et d'observateurs, des gens qui sont proches aussi des négociateurs, disent que c'est en grande partie à cause de la situation du côté du front libanais. J'ai pu m'entretenir avec un responsable du Hezbollah quelques minutes après cette entrée en vigueur du cessez-le-feu pour lui demander ce qui se passait, si le Hezbollah reconnaissait ce cessez-le-feu. Et ce qu'on m'a répondu, c'est que oui, le Hezbollah va adhérer au cessez-le-feu quand les Israéliens vont le respecter. Et du côté de l'armée israélienne, les accusations sont à peu près les mêmes, c'est-à-dire qu'on reproche au Hezbollah d'avoir violé le cessez-le-feu. Alors, c'est presque une course à qui aura le dernier des tirs avant de devoir faire taire les armes en ce moment.
0: Donc, un cessez-le-feu qu'on sent déjà très fragile au Liban, est-ce que ça va compromettre ce protocole d'entente entre l'Iran et les États-Unis? On verra bien. Pendant ce temps-là, Marie-Ève, dans quel état d'esprit sont les Libanais?
1: Ce qu'il faut dire, c'est que tout ça survient au moment où beaucoup de Libanais qui ont été déplacés de leur village, de leur ville dans le sud du pays, commençaient à rentrer à la maison. Depuis lundi dernier, on a vu tous ces gens revenir dans des villes, dans des villages qui sont quasi complètement détruites. On sait que le territoire du sud Liban a été détruit, selon les dernières analyses, à peu près 45%. Et malgré ça, malgré que bien peu de choses les attendent, les gens voulaient revenir vivre chez eux, sauver ce qu'ils pouvaient de ces vies qui ont été démolies. Alors, ça crée un sentiment de panique, un sentiment d'incertitude. Il y a beaucoup de gens aujourd'hui qui ont repris la route vers le nord, qui comptaient bien rester, mais qui ne sentent pas qu'ils peuvent le faire en sécurité. On ne sait plus si le cessez-le-feu va tenir bon ou pas. On ne sait pas, en fait, si le Liban est concerné par ces discussions, parce que sur le terrain, ce que les gens constatent quand ils reviennent dans la région du Sud, dans la région de Nabatieh, c'est que les opérations de combat et l'armée israélienne continuent son avancée. Maintenant, l'armée israélienne déclare qu'elle va continuer d'opérer pour défendre son territoire, pour défendre ses soldats, et qu'elle a les coups des franges pour le faire, malgré que l'armée dit aussi, et les politiciens israéliens confirment qu'il y a bel et bien un cessez-le-feu. Dans le cas des Libanais, il y a un épuisement, mais il y a aussi une incertitude complète, une grande inquiétude.
0: Et vous avez rencontré l'ex-premier ministre israélien, Ehud Barak, qui avait mis fin à l'occupation israélienne au Liban en 2000. Qu'est-ce qu'il vous a dit?
1: Ce que l'ex-premier ministre Ehud Barak dit essentiellement, c'est qu'il est très inquiet de voir le gouvernement actuel répéter les erreurs du passé. Ehud Barak, quand il s'était présenté au poste de premier ministre après une longue carrière à la tête de l'armée israélienne, c'est le général le plus décoré de l'État israélien. Il y a seulement 2 autres généraux qui ont autant de médailles que Ehud Barak en a eu. Il a mené une bonne partie de sa carrière militaire au Liban et dès le début, dit-il, il avait bien compris que ça ne servait à rien de rester sur le territoire libanais, de l'occuper, ce que l'armée israélienne a fait de 1982 à 2000. Alors, quand il est arrivé en poste en 2000, il a tenu promesse et a retiré les troupes israéliennes du Liban parce qu'il n'y voyait pas d'enjeux sécuritaires, en fait, de bénéfices sécuritaires. Tout ce qu'on fait, c'est essentiellement de créer de nouvelles cibles pour un groupe qui va s'enraciner et qui se développe et apprend aussi des tactiques.

0: de combat israélienne. Et aujourd'hui, cette obstination du gouvernement israélien, le premier ministre Benjamin Netanyahou l'a répété encore aujourd'hui, on va rester dans ce qu'ils appellent cette zone sécuritaire, une zone tampon dans le sud du Liban. C'est une erreur, une grave erreur, à des fins, dit-il, de son côté et au de Barak, politique. Benjamin Netanyahou ne cherche qu'à se maintenir au pouvoir.
1: Marie-Ève Bédard, notre correspondante, vous êtes à Jérusalem. Merci.
0: Je vous en prie.

0: On revient au pays. Les allégations de racisme et de gestes haineux qui visent plusieurs policiers du service de police de Montréal continuent de susciter l'indignation. Plusieurs groupes réclament la tenue d'une enquête indépendante pour faire la lumière sur toute cette affaire. Et la mairesse de Montréal, Soraya Martinez-Ferrada, a affirmé sur nos ondes aujourd'hui que son conjoint, un homme noir, a été interpellé 5 ou 6 fois par des agents cette année au volant de sa voiture. Pour en discuter, je retrouve ma collègue Andréanne Williams. Bonsoir, Andréanne.
1: Bonsoir.
0: On va revenir là, sur les déclarations de la mairesse dans un instant, mais parlez-nous d'abord des craintes des policiers noirs du SPVM. Ils redoutent des représailles de leurs collègues?
1: C'est ça. Il y a le regroupement des employés noirs et afro-descendants du SPVM qui a envoyé une lettre à la direction du service de police dans laquelle il indique que certains employés hésitent à se rendre au travail depuis que les allégations de racisme ont été révélées. Pourquoi? Eh bien, parce qu'ils auraient été informés que des gens tentent d'identifier les lanceurs d'alerte. On rappelle que ce sont des policiers qui ont dénoncé leurs collègues dans cette affaire-là. Et donc, ils craignent des représailles. Le SPVM a mis en place une ligne téléphonique pour les lanceurs d'alerte, mais ses employés disent que ça ne suffit pas à rétablir la confiance. Ils demandent donc au SPVM de protéger les lanceurs d'alerte et ceux qui collaborent aux enquêtes. On écoute le commandant à la retraite du SPVM, Mintri Truong.
2: Je ne crois pas qu'il y a une crainte pour leur sécurité en tant que telle. Hein? C'est souvent des promotions, accès à des unités plus fermées, des commentaires désobligeants de certains collègues aussi. Alors, on est étiqueté à moyenne puis long terme. Hein? Quand on est dans une organisation comme le SPVM, contrairement dans le privé, on peut quitter l'organisation et aller travailler dans notre organisation.
1: Donc, le SPVM dit qu'il est conscient des préoccupations de certains membres de son personnel et qu'aucune tentative d'identifier ou d'exercer une influence sur une personne ayant effectué un signalement ne sera tolérée.
0: Mm-hmm. On sent bien que la page n'est pas tournée. Hein? Mm-hmm. Il y a ces craintes des employés noirs et ces demandes d'une enquête indépendante qui se multiplient.
1: Oui, tout à fait. Jeudi, là, il y a 4 groupes de la société civile qui ont envoyé une lettre à la première ministre, Christine Fréchette, pour lui demander de déclencher une commission d'enquête publique sur le racisme policier et le profilage racial systémique au sein du SPVM. Selon eux, ce serait le seul mécanisme qui permettrait de répondre aux bris de confiance de la population vis-à-vis des forces de l'ordre. Je vous invite à écouter Linda Kellil, c'est la porte-parole de la Ligue des droits et libertés, suivie de la première ministre Christine Fréchette.
3: C'est une commission qui va être en mesure, de manière publique et indépendante, de faire enquête sur ce phénomène. Il faut rappeler que c'est pas la première fois qu'il y a des rapports, des études, des témoignages depuis des décennies dans la complète indifférence de la classe politique.
4: Les gestes qui ont été posés sont totalement inadmissibles. Donc, ça, c'est une première affirmation que je tiens à faire parce que j'ai peine à croire. J'ai peine à croire que ces pratiques-là ont eu lieu en 2026 au sein du corps policier. Donc, il y a des enquêtes qui sont en cours. De notre côté, on va annoncer très bientôt la personne qui aura le rôle d'être observateur dans le cadre de ces enquêtes-là. Et on va voir au terme des enquêtes les résultats. Toutes les possibilités sont sur la table, mais on veut voir dans un premier temps avoir les résultats, les constats découlant de cette enquête.
0: Toutes les possibilités sont sur la table, c'est ce que dit la première ministre Christine Fréchette. La mairesse de Montréal, Soraya Martinez-Ferrada, elle réclame un moratoire sur les interpellations policières aléatoires.
1: Oui, elle s'est exprimée sur cette question-là aujourd'hui à l'émission Tout un terrain, donc ce matin.
0: Tout un matin.
1: Oui, en affirmant que son conjoint, il a été interpellé 5 à 6 fois là, par des agents cette année alors qu'il était au volant de sa voiture. Il s'agit, selon elle, d'interpellation aléatoire, c'est-à-dire sans raison particulière pour vérifier, par exemple, le permis de conduire de la personne au volant, la preuve d'assurance automobile, par exemple. Et elle dit que c'est ce que vivent beaucoup de personnes noires et racisées à Montréal. Je vous invite à l'écouter.
5: On parle de racisme systémique, on parle de discrimination, on parle de profilage. Ce que la communauté noire, la communauté arabe, la communauté hispanophone, tous les gens racisés, on vit malheureusement encore beaucoup trop souvent. C'est ça l'enjeu. Et moi, ce que je voulais faire part à la population, c'est que je le comprends parce que je le vis, parce que je le vois, et je le vois beaucoup trop encore souvent. Et c'est à ça qu'il faut s'attaquer.
1: D'ailleurs, la Cour suprême va se pencher sur la question des interpellations aléatoires puisque le procureur général du Québec conteste la décision de la Cour supérieure du Québec selon laquelle ces interceptions violent des articles de la Charte canadienne des droits et libertés. De son côté, le SPVM n'a pas voulu commenter la déclaration de la mairesse pour protéger la confidentialité des personnes concernées, mais il rappelle qu'il est possible de porter plainte. Et le public pourra aller poser des questions sur toute cette affaire d'allégations de racisme au SPVM lors d'une séance de discussion publique le mercredi 8 juillet à l'hôtel de Ville de Montréal.
0: Oui, c'est un communiqué qui vient tout juste de sortir là, de la part du SPVM, le service de police de la Ville de Montréal. Andréanne Williams, merci beaucoup.
1: Merci à vous, au revoir.

0: Frank Stronach, le fondateur du géant de pièces automobiles Magna, est reconnu coupable d'agression sexuelle et d'attentat à la pudeur. Une juge de l'Ontario a condamné le milliardaire de 93 ans après un long procès marqué par de nombreux rebondissements. J'en parle avec notre reporter Catherine Brulotte à Toronto. Bonsoir Catherine.
1: Bonsoir.
0: Rappelez-nous d'abord les faits reprochés. Ils remontent à des décennies.
1: Oui, la juge a déclaré Frank Stronach coupable pour des gestes reprochés envers deux femmes, dont l'identité est protégée évidemment par un interdit de publication. D'abord, une femme aujourd'hui âgée de 63 ans affirme avoir été agressée dans son logement de Toronto en 1983. Une autre, aujourd'hui âgée de 74 ans, a dénoncé des gestes posés par l'homme d'affaires chez lui en 1977. Il y a une troisième plaignante dans cette affaire qui alléguait des gestes aussi posés dans cet appartement-là, mais la juge n'a pas retenu ses accusations. Il a donc été acquitté. Et il y a des chefs d'accusation en lien avec trois autres plaignantes qui ont été abandonnées en cours de procédure. Une d'entre elles avait même été excusée pour une cause de santé mentale au cours même de son contre-interrogatoire. La juge avait exigé son hospitalisation. Et la juge avait aussi rejeté un des témoignages, déclaré un acquittement pour une des accusations en cours de procès. Bref, des procédures assez hors du commun qui ont pris fin avec ce verdict, cette décision plutôt de plus de 80 pages. Jane Boone, qui soutient, elle, avoir été agressée par Frank Stronach en 1986 et qui n'était pas une des plaignantes à ce procès, se dit soulagée de cette décision-là.
2: It's a relief. This is the outcome. I was afraid it was going to fare far worse. And what it does do is it sets the stage for the Governor General to revoke Frank Stronach's Order of Canada.
1: Soulagée, a-t-elle dit, parce que en arriver à des verdicts de culpabilité dans des affaires historiques comme celle-là, c'est assez compliqué. Elle espère maintenant que l'Ordre du Canada qui avait été remis à l'homme d'affaires pourrait lui être retiré.
0: Est-ce que Frank Stronach pourrait en appeler du verdict?
1: Son avocate dit qu'elle va étudier la décision. Il faut dire qu'il y a eu des requêtes pour abus de procédure par la défense en cours de procès, des allégations de préjudice envers l'accusé, entre autres en raison de changements qui ont été apportés au code criminel en 1983. Il y a une des plaignantes là, qui ne se souvenait pas si l'agression avait eu lieu en 82 ou en 83, donc avant ou après ces changements. L'avocate, Laura Shemesh, a souligné que son client a été acquitté de la plupart des chefs d'accusation qui pesaient initialement contre lui, que seules deux des sept femmes qui lui reprochaient des gestes sont considérées comme des victimes aux yeux de la loi. Aujourd'hui, Frank Stronach est demeuré impassible en recevant son verdict. Il a quitté le tribunal sans s'adresser aux médias. Son avocate, elle, a brièvement répondu à quelques questions des journalistes et elle a qualifié les gestes pour lesquels son client a été reconnu coupable de mineur.
2: What I would call a very minor offense for which Mr. Stronach has been found guilty of.
1: Elle a toutefois dit ne pas vouloir minimiser là ce qu'ont vécu les deux femmes.
0: Donc, est-ce qu'il y aura appel? On verra bien, mais il y a au moins un autre procès qui attend l'homme d'affaires.
1: Six autres femmes qui allèguent avoir été victimes de gestes à caractère sexuel par le fondateur de la compagnie de pièces automobiles Magna sont au cœur d'un procès qui doit se tenir cette fois à Newmarket. C'est juste en banlieue de Toronto et c'est prévu pour l'an prochain. Les procédures ont été scindées en deux en raison de différentes juridictions, donc où auraient été posés les gestes allégués. Toronto, dans le cas de la décision d'aujourd'hui, la région de York pour l'autre procès. On parle toujours de gestes reprochés dans les années 70 et 80. Deux procès pour des crimes semblables avec un accusé, ça représente quand même une anomalie dans le système de justice qui requiert des précautions, selon Sam Puhala, avocate en droit criminel.
3: On a des demandes spécifiques en droit criminel où on peut lier les deux procès, par exemple, mais il y a des règles en preuve et en droit criminel assez strictes par rapport à ça. Donc, ça va dépendre. L'imposition de la peine et son dossier criminel pourrait être pertinente et il n'a pas pris le banc de témoins dans ce procès. Donc, on n'a pas, par exemple, de témoignages potentiellement qui se contredisent.
1: Mais Frank Stronach sera aussi de retour devant le tribunal en septembre pour l'audience ou la détermination de sa peine. L'homme âgé, je vous le rappelle, de 93 ans, demeure en liberté.
0: Catherine Brulotte à Toronto, merci.
1: Au revoir.
0: Au revoir.

0: On a peut-être des jeunes auditeurs qui commencent leurs vacances ce soir ou d'autres pour qui il ne reste que quelques jours d'école. Au Québec, l'année scolaire a entre autres été marquée par l'interdiction des cellulaires aux primaires et aux secondaires du début à la fin des cours, ce qui inclut donc les pauses et le dîner. On s'est demandé comment ça a changé le quotidien des élèves et du personnel enseignant aussi et leur rapport aux écrans. L'école secondaire Robert Gravel à Montréal nous a gentiment ouvert ses portes cette semaine.
1: Bonjour.
2: Ça va bien?
3: Comment ça va?
1: Ça va bien, vous?
3: Enseignante.
1: Oui, exactement.
0: Je vais commencer par la question la plus difficile. Est-ce que vous pourriez me dire votre nom et votre année scolaire, s'il vous plaît?
4: Enchantée, alors moi c'est Sam Pelletier, je suis en deuxième secondaire.
5: Moi c'est Louella Barclay et je suis en secondaire 2.
6: Moi c'est Yvonne Rivet et je suis aussi en secondaire 2.
7: Oui, alors mon nom c'est Alexia Rabilota, enseignante de sciences au secondaire à Robert-Gravel.
8: Patrick Huotte, éducateur spécialisé.
0: Alors on est là pour parler du téléphone cellulaire et je me demandais, est-ce que vous avez un téléphone cellulaire ou vous en avez pas?
4: Oui, moi j'en ai un, oui.
0: Depuis quel âge?
4: J'ai un flip phone depuis la sixième année, mais un téléphone tactile, genre écran tactile, j'en ai un depuis le second.
5: Moi, oui, j'ai un téléphone et je l'ai eu en été après mon secondaire 1, un peu plus tard.
0: Donc, ça fait un an?
5: Ça fait un an, oui.
6: Moi, avant, j'avais un vieux téléphone, donc ça compte pas de temps, mais un vrai téléphone qui marche en sixième année, je pense.
0: Et l'année passée, la règle a changé. Vous saviez que cette année, ça serait l'interdiction totale du téléphone cellulaire, même à l'extérieur des classes. Est-ce que vous étiez pour, vous étiez contre, vous étiez inquiet? Qu'est-ce que vous pensiez de cette règle-là?
4: Moi, j'utilisais pas vraiment mon téléphone à l'école. Je sais qu'il y avait beaucoup de personnes qui regardaient leur téléphone pendant les pauses et tout. Mais moi, je pense que je faisais pas partie de ces personnes. Mais donc, ça, je trouve pas que ça a beaucoup changé pour moi. Mais je sais qu'il y a beaucoup de personnes que je voyais pas nécessairement pendant les pauses, qui parlaient à pas beaucoup de personnes, qui sont un peu sorties de leur bulle et qui ont... c'est ça.
5: Eh ben moi, j'avais pas tant de téléphone. c'est sûr que... Je me sentais pas nécessairement rejetée, mais c'est sûr que, mettons, je parlais à plus de monde que mes amis. J'étais dans une gang qui était souvent sur leur téléphone. Fait que je pense que je dirais que leur influence m'a mis contre la règle au début, mais maintenant, c'est sûr, je suis pour.
0: C'est sûr? Pourquoi c'est sûr?
5: Je sais pas. Moi, je suis vraiment... j'utilise pas tant mon téléphone. Fait que... Puis je trouve qu'on s'amuse bien plus quand on est comme pas sur nos téléphones. Fait que je pense que... Tu t'apprends à connaître plus de monde et tu joues dehors, on est dehors, on a du fun, pas sur le téléphone.
6: Moi, au début, quand ils ont instauré la règle, en fait, j'avais vraiment peur parce que moi, j'étais beaucoup sur mon téléphone, moi puis ma gang. Puis là, quand on est arrivé, je me suis rendu compte que ça changeait vraiment pas grand-chose, mais un plan plus long, donc surtout pendant l'hiver, en secondaire 1, tout le monde était beaucoup sur leur téléphone. Là. Maintenant... les gens apportaient leurs pantalons de neige, ils allaient jouer dehors, ce qui se passait pas l'an passé, à mon souvenir. Puis là, c'était vraiment... Moi, j'ai trouvé ça vraiment spécial. Puis moi, je trouve que c'est une très bonne chose qu'on ait lâché nos téléphones. Là. On est plus ensemble, on sort dehors, puis on a beaucoup de fun.
0: Je vais peut-être vous poser une question qui a l'air un peu ridicule, mais ça fait... Quand on est sur notre téléphone, on fait quoi sur notre téléphone?
6: Ben, c'est comme infini, c'est comme... Moi, je regarde mon téléphone, des vidéos, c'est à l'infini, c'est fait pour ça. C'est fait pour que tu scrolles sans finir, puis on fait rien. On fait vraiment rien. C'est... Ouais.
0: Alexia Rabilota, vous êtes enseignante ici.
5: Oui.
0: Est-ce que vous aviez des appréhensions avant le début de l'année scolaire?
7: Oui, je pense que comme plusieurs autres enseignants, on avait peur de passer notre temps à confisquer des téléphones. Là, c'était
0: jouer la police.
7: Exactement, c'était de notre responsabilité de regarder dans les corridors entre les pauses pour voir si les élèves étaient sur leur téléphone. Mais finalement, il n'y a pas eu tant de confiscations de téléphones tout au long de l'année. Là, je pense qu'il y en a eu une centaine. Ça paraît beaucoup comme ça, mais on est quand même une école de 480 élèves. Puis 100 dans l'année pour une confiscation, c'est pas notre quotidien, disons. Donc on avait cette impression-là, mais finalement ça s'est très bien déroulé. Je veux dire, au contraire, moi je trouve que ça nous aide même en gestion de classe parce que les élèves viennent nous parler, on développe des liens avec eux à la pause. Donc après ils ont envie de suivre le cours, de nous faire plaisir, de nous écouter. Tu sais, ce lien-là est plus fort qu'avant.
0: Ils sont où, les téléphones? Est-ce qu'il faut qu'ils les gardent dans les sacs?
7: Normalement, oui. Ils l'ont dans leur sac qui est dans leur casier.
0: Est-ce qu'il y a un d'entre vous qui avait déjà triché?
5: Non. Depuis le début de l'année, je pense. Je pense que la seule fois que j'ai amené mon téléphone en classe, je l'ai oublié dans ma poche. Puis alors, oh!
2: Oh!
5: C'est tout, je pense.
9: Contre la règle, pas vraiment. Ben, tu sais, parfois, appeler ma mère, genre, je suis malade, est-ce que je peux rentrer? Mais, tu sais, à part ça, non, pas vraiment.
4: Bah, même chose, là, à la fin des cours, normalement. Il y a souvent mon ami, il apporte jamais son téléphone à l'école, donc il a toujours besoin que du mien pour appeler sa mère, pour savoir si je peux venir chez lui et tout. Donc des fois, un moment, je me suis fait prendre, c'était la fin des cours. C'était limite, mais mon téléphone n'a pas été confisqué, donc c'était quand même, c'était cool, mais après, j'ai fait plus attention, c'est sûr.
0: Patrick Huot, vous, est-ce que vous avez vu une différence chez les élèves entre cette année et l'année dernière?
8: Oui, vraiment. C'est assez même, je dirais, drastique. Les élèves l'ont mentionné. On le voit beaucoup sur l'heure du midi, les jeunes s'investir dans des nouvelles activités, dans des projets, chose qu'avant on voyait moins. Affectueusement, on appelait ça le zombie land. Là. Ils étaient scotchés sur leur écran, ils se parlaient pas. Fait que, tu sais, moi, je vois aussi... Au niveau habileté sociale, il y a de l'intérêt chez les jeunes de soit découvrir quelque chose, apprendre à connaître davantage les autres. J'ai animé des discussions avec des élèves cette année, des débats très stimulants, chose que jamais j'aurais pu penser faire parce que le cellulaire étant un objet extrêmement puissant pour eux. Puis je pense que les jeunes se permettent maintenant un peu le droit à la déconnexion, de dire, hey, si je rate quelque chose, là, c'est peut-être pas si grave. Tu sais, il y a des beaux... je pense que les jeunes veulent se donner le droit de déconnecter, mais il y a toujours aussi la pression des pairs, les réseaux sociaux, tous les trucs qui rendent les jeunes addicts à cet objet. Mais honnêtement, ça pas été si simple, mais je suis d'accord avec Alexia. Début d'année, on était tous un petit peu des polices du cellulaire. On mettait un peu d'humour là-dedans. Mais en somme, ça s'est vraiment très bien passé cette année au niveau de la loi.
0: Là, vous êtes à quelques heures, chers élèves, des vacances. Avez-vous l'impression que ça va changer votre rapport au cellulaire pendant le temps des vacances? Et on va commencer à l'envers. Yvonne, en premier.
9: Alors, moi... J'y ai sérieusement pensé, là, pendant mes vacances, j'ai pensé à m'acheter un flip phone puis laisser mon téléphone de côté puis vraiment déconnecter. Fait que oui, ça m'a sensibilisé beaucoup à être tout le temps sur mon téléphone. Puis tu sais, il y a comme des applications comme Snapchat, c'est genre, ne perds pas ta snap flamme, genre. C'est comme si tu t'envoies des snaps tous les jours. Fait que si tu le fais pas pendant un jour, tu perds ta flamme. Puis là, c'est comme, j'ai une flamme de 300 jours avec telle personne. Puis là, moi, je me dis, mais c'est-tu pas intelligent? Genre, on devrait tellement arrêter ces affaires-là puis comme déconnecter de nos téléphones. Fait que, ouais.
0: Un objectif.
5: Ouais, ouais.
0: Un achat de flip phone, chers parents, ça va être sur la liste. Louella?
5: C'est sûr que... Des fois, l'été, c'est sûr, on fait plus d'activités et tout, mais il y a des journées où est-ce que t'as pas de plan et tu restes à la maison. Et je suis sûre que... C'est sûr qu'il va y avoir une journée que je vais être comme sur mon cell toute la journée, mais tu sais, je vais essayer de faire plus d'activités. Puis, tu sais, une heure sur mon cell par journée, ça serait correct, là. Je pense que c'est assez. Mais ouais, je pense que c'est sûr que l'été, il y a des jours où est-ce que il y a des gens qui scrollent comme pendant comme 4 heures par journée, puis je suis comme, ah, OK, c'est correct. Ouais.
0: Sam?
4: Je sais pas vraiment, pour moi ça a vraiment changé parce que j'ai pas de réseaux sociaux. Moi, parce que j'ai eu l'exemple de mon grand frère qui lui était non-stop sur les réseaux sociaux et tout, et c'était un peu un contre-exemple que j'avais pas vraiment envie de devenir plus tard. Donc moi j'ai demandé à mes parents de pas de réseaux sociaux. Donc à part si je passais tout mon été sur messages, Teams ou WhatsApp, je pense que je vais pas vraiment utiliser mon téléphone cet été. J'ai plus profité du beau paysage de la France.
0: Parce que c'est le départ, oui. Vers l'étranger. Et Je vais m'adresser aux adultes, Alexia et Patrick. Avez-vous l'impression que ça a changé votre rapport au cellulaire? En tout cas, là, je fais de la projection, mais moi, je suis beaucoup sur mon téléphone. Je l'utilise beaucoup, en tout cas.
7: Oui, effectivement, les élèves sont devenus un exemple en laissant leur téléphone dans leur casier, effectivement. Puis ça nous amène à discuter un peu plus avec eux, puis à se rendre compte que les moments qu'on vit ensemble en présentiel sont beaucoup plus précieux, ont beaucoup plus de valeur que ceux qui sont passés en virtuel. Donc oui, effectivement, moi j'ai du travail à faire aussi de ce côté-là à la maison, d'être moins sur mon téléphone. Je pense que cet été, avec la belle météo qu'on va avoir, probablement, ça va être un objectif.
0: Patrick?
8: Ben pour ma part, c'est pas très difficile parce que je suis j'ai pas de réseaux sociaux, là. J'ai un Messenger, j'ai pas accès à ça. Fait que les jeunes m'en apprennent aussi beaucoup. Là. On rigolait tantôt, on parlait des flammes, là, puis à ce jour, je ne suis pas sûr de comprendre à quoi ça sert des flammes. Mais bon, pour moi, c'est pas difficile. Au contraire, j'ai pas de réseau, j'ai pas accès à ça. Fait que je pense que je suis moi-même, mais c'est juste plus agréable parce que j'ai accès aux élèves entièrement. Pas un élève qui check à chaque 30 secondes, voir s'il a raté quelque chose. Fait que pour moi, je vois pas de différence, mais pour mon travail, ça change une grosse chose.
0: C'est rare qu'on a vraiment un sujet où à peu près tout le monde s'entend, c'est positif. Est-ce qu'il y a un petit bout qui serait sujet à amélioration ou c'est vraiment une règle qui a bien été puis finalement, on n'a rien à redire pour l'an prochain? Alexia?
7: Ben, c'est certain que les élèves vont se déshabituer. Ici, à Robert-Gravel, vraiment, on les voit se parler sur le terrain de soccer, même en dehors des limites de l'école, parce que la règle, c'est pas de cellulaire à l'école. Même sur l'heure du lunch, ils ne sont pas sur leur téléphone. Donc, effectivement, c'est une règle qui a été accueillie par toutes les élèves. Moi, j'ai rien à redire sur cette règle-là. Je suis très contente que les élèves aient même plus loin en laissant leur téléphone même sur l'heure du dîner. Donc, c'est que du positif.
0: Et vous?
5: Ben moi, je suis très d'accord avec Mme Rabilota. C'est sûr que l'hiver, on n'a pas rien à faire, là, mais dans la cafétéria, on y a souvent des gens... Ben l'année passée, il y avait souvent des gens sur les réseaux sociaux, sur leur téléphone. Puis comme Yvonne l'a dit tantôt, cette année, il y avait des gens qui ont emporté leurs pantalons de neige pour aller jouer dehors dans la neige. Puis l'été, il y a des gens qui sont contre la règle pas de téléphone, mais... Dehors, si je regarde dehors, il n'y a personne sur son téléphone. Tout le monde est en train de jouer au soccer, au spikeball, je ne sais pas comment on appelle ça. Tout le monde est en train de parler. On est en groupe. On n'utilise pas notre téléphone pendant genre, l'été dehors. Personne n'utilise. C'est ce que j'ai vu.
8: Moi, je pense que c'était l'année pivot, l'année 1. Puis j'ai l'impression que ça va juste aller mieux l'an prochain parce que les jeunes savent, connaissent la règle. Et puis, tu sais, d'emblée, on n'aura pas à refaire ce rôle de policier de téléphone. Ils savent à quoi s'attendre. Puis ça a été une belle année. En tout cas, il y a beaucoup de belles retombées. Puis je pense que nous, les adultes, ça nous amène aussi à réfléchir, à se réinventer parce que là, ils n'ont plus leur ciel puis ils veulent faire des affaires. Fait que là, nous, faut aussi arriver avec une offre intéressante et stimulante pour les jeunes. Mais non, ça marche. Puis l'an prochain, ça va être encore une belle année à ce niveau-là. Je suis pas mal sûr.
0: Sam Pelletier, Louella Barclay, Yvonne Rivet, Alexia Rabilota. Merci à tous.
2: Merci. Merci à vous.
0: Bonnes vacances à tous les élèves qui nous écoutent et merci à l'école secondaire Robert-Gravel pour son accueil.

0: Un sommet de 3 jours portant sur les réparations pour la traite des esclaves, qui s'est déroulé pendant 4 siècles entre l'Afrique, l'Europe et les Amériques, vient de se terminer aujourd'hui à Accra, la capitale du Ghana. Cette rencontre fait suite à l'adoption, le 25 mars dernier, d'une déclaration à l'Assemblée générale des Nations unies qui qualifiait la traite des esclaves, il me semble qu'on en avait parlé à l'émission, de crime le plus grave contre l'humanité. François Brousseau, bonsoir.
1: Oui, c'était avec moi.
0: Ben voilà. Alors, merci de faire la suite sur ce sujet. Qui était présent à cette réunion?
1: Bon, alors, des délégations d'environ 80 pays, surtout d'Afrique, évidemment, mais pas seulement, des Amériques aussi, de la Caraïbe, des Caraïbes, plus une délégation officielle de France, couronnée par une déclaration vidéo du président Emmanuel Macron, je vais y revenir, et une autre des États-Unis, mais pas officielle, celle-là, l'administration Trump n'était pas représentée, c'est pas son genre de cause. Il y avait là plutôt des membres du Black Caucus du Congrès, des représentants de la société civile américaine, etc. Donc, pas mal de monde dans un hôtel 5 étoiles d'Accra pour 3 jours cette semaine, la capitale d'un pays anglophone, hein, le Ghana, qui joue un rôle central dans tout ce mouvement d'éveil, de reconnaissance et maintenant de demande de réparation autour des méfaits historiques de l'esclavage. La côte du Ghana, faut-il le rappeler, a été une des plaques tournantes du commerce des êtres humains du 16e au 19e siècle. En outre, le Ghana a été le premier pays d'Afrique subsaharienne a déclaré son indépendance en 1957. La région autour d'Accra abrite une forte concentration de forts et de châteaux qui servaient de point de départ pour les dizaines ou centaines de milliers d'Africains déportés de force vers les Amériques.
0: Mm-hmm. Alors en mars, il y a eu cette déclaration, je la cite là, du crime le plus grave, de la rupture qu'a représenté l'esclavage dans l'histoire mondiale par son ampleur, sa durée et son caractère systémique. Fin de la citation. Donc, quel était le but de la réunion d'Accra cette semaine? Qu'est-ce qui a été décidé aussi?
1: Bon, alors, les représentants africains et ceux de la diaspora, des pays de la diaspora, ont adopté ce qu'ils ont appelé la déclaration d'Accra sur les réparations, avec l'objectif affiché de transformer l'élan, justement, de cette historique déclaration de l'ONU, c'est écrit comme ça dans le texte, celle de mars dernier, en un programme d'action concret pour exiger la reconnaissance de la traite négrière et le versement de compensation. Dans la déclaration finale, quelques têtes de chapitre comme la reconnaissance officielle de l'esclavage, c'est un appel, un nouvel appel pour que la traite transatlantique soit officiellement reconnue par la communauté internationale, par l'ONU, comme un crime contre l'humanité. Il y a des pays qui l'ont fait, mais pas la communauté internationale comme telle. La création aussi de panels internationaux, donc on met en place des groupes de travail voués à ce qu'on appelle la justice réparatrice, avec des mécanismes juridiques spécifiques, visant notamment la restitution des biens culturels africains pillés, et qu'on trouve aujourd'hui ces biens-là dans les grands musées occidentaux, mais qui commencent à faire le chemin inverse, un petit peu. Il y a aussi l'idée d'un front uni entre l'Afrique et les Africains d'une part, et les diasporas africaines dans le monde, notamment les Caraïbes, afin, là, je cite, de parler d'une seule voix pour peser dans les négociations et faire avancer le dossier des réparations sur la scène mondiale.
0: Mmh. Donc, c'est une déclaration qui fait consensus dans la plupart des pays africains. Mais c'est pas forcément le cas, entre autres chez les anciennes puissances colonisatrices.
1: En effet, et on l'a vu, là, je reviens sur ce vote du 25 mars dont nous avions parlé ensemble, je pense que c'était le 26, donc à New York, à l'ONU, 123 pays avaient voté pour. Le texte soumis par le Ghana, presque toute l'Afrique, évidemment, plus la Russie, la Chine, une grande majorité de pays arabes. 3 États avaient voté contre, seulement 3, États-Unis, Israël, Argentine, avec un immense bloc d'abstentionnistes, 52 pays au total, dont le Royaume-Uni, le Canada, la plupart des membres de l'Union européenne. Le Royaume-Uni, par exemple, rejette les demandes de réparation. Il fait valoir que les institutions actuelles ne sont pas responsables des injustices passées. Il est officiellement contre cette idée d'une justice réparatrice. Position plus nuancée du côté de la France, qui, de son côté, a déjà reconnu la traite et l'esclavage en tant que crime contre l'humanité. C'était la loi Taubira de 2001 à Paris, mais Paris rejette catégoriquement le versement de réparations financières directes, préférant une approche axée sur la mémoire, l'éducation, la culture, etc.
0: Et parlant de la France, le président Macron s'est adressé à l'Assemblée. Qu'est-ce qu'il a dit?
1: Bon, alors, par vidéo, il a affirmé que les réparations pour l'esclavage ne doivent pas être réduites à un chèque. Selon lui, la justice historique doit plutôt passer par l'éducation, la promotion de la mémoire et de la vérité historique. Il a dit ça comme ça. Il a aussi parlé de la restitution des artefacts culturels que les ex-puissances colonisatrices, on le sait, avaient ramenés massivement chez elles, vers l'Europe notamment. Au fait, la France a déjà procédé à des restitutions d'œuvres d'art à des pays d'Afrique. Le cas le plus connu, assez récent, c'est le retour des trésors du royaume du Dahomey. Aujourd'hui, c'est le Bénin. C'était en 2021. D'autres démarches similaires négociations sont en cours, notamment avec le Gabon, et un nouveau cadre législatif à Paris a été adopté pour faciliter tout ça.
0: Mais pour ce qui est des réparations monétaires, là, est-ce qu'il y a une chance que ces demandes aient une suite?
1: Bon, ben, s'il s'agit de versements de grosses sommes par des pays comme la France ou le Royaume-Uni à des États africains ou à des associations ou à des descendants d'esclaves, les chances sont très, très faibles. Cependant, il y a une dynamique diplomatique aujourd'hui qui est engagée, juridique. Il est question, par exemple, d'obtenir des excuses formelles. Certains voudraient que des renégociations sur la dette de certains pays dans lesquels le passé colonial ou esclavagiste avait compté, bon, seraient pris en compte. La question de la restitution des œuvres d'art, on le voit, elle avance. Et on assiste aujourd'hui, en tout cas, on peut le dire avec cette conférence, à la constitution d'un front diplomatique spécifique là-dessus, afro-caribéen, donc qui dépasse l'Afrique et qui peut avoir peut-être un certain poids.
0: Merci François.
1: Au revoir Madeleine.
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0: On parlait plus tôt à l'émission de l'interdiction du cellulaire à l'école. Il y a un lien avec la chronique culturelle ce soir.
3: Bonjour, je suis Lilipad. Jouons ensemble.
4: Oh, c'est l'extinction. Ça recommence.
5: Bonnie, le temps d'écran est terminé.
6: D'accord.
0: Le cinquième volet de la franchise Histoire de jouets sort en salle aujourd'hui et Pixar explore cette fois-ci, vous l'avez compris, le thème du temps d'écran et de la connectivité. Ariane, bonsoir.
7: Bonsoir Madeleine.
0: Vous l'avez vu?
7: Oui.
0: Est-ce qu'on commence à étirer un peu trop la sauce après 4, là, on est rendu au 5e?
7: Non, je pense qu'on pourrait, je pense que cette franchise pourrait l'étirer encore longtemps, la sauce. Est-ce que c'est prudent de miser sur une suite comme ça? Oui, absolument. Je suis étonnée parce que les critiques sont assez mitigées. Hein. Ça va du chef-d'œuvre à l'essoufflement de Pixar. Bon, Pixar qui appartient à Disney. Et Disney mise énormément sur les suites. Pensez à Sans dessus dessous, le deuxième, Moana, ça se poursuit, Zootopia, etc. Donc, avec Histoire de jouets, on mise encore sur du connu, comme les autres suites, et on mise sur deux générations. C'est quand même une franchise qui a 31 ans. Là. Le premier film est sorti en 95. Ça ne nous rajeunit pas. Mais c'est quand même...
0: En tout cas, je l'avais pensé.
7: Oui, c'est ça. Mais c'est quand même parmi les franchises les plus lucratives du monde de l'animation. Hein. Selon l'étude commandée par Disney, la franchise a généré 16 milliards de dollars au cours des 30 dernières années. C'est énorme. Et ce cinquième volet, il est réalisé par un des fondateurs de Pixar, c'est Andrew Stanton, qui a co-scénarisé les précédents films. Alors là, on suit le même concept, hein, vous le connaissez, ce sont des jouets vivants qui s'animent juste quand les humains ne regardent pas, ce qui est un concept très ludique, mais qui peut aussi être très maléfique, parce qu'en cinéma d'horreur, ça peut donner Chucky. Hein. Mm-hmm. C'est pas un nouveau concept. Et là, cette fois-ci, oui, ça porte sur les dangers de l'écran, la connectivité et les amitiés qui sont façonnées aussi par les réseaux sociaux. Donc oui, totalement d'actualité. Alors que selon un rapport de l'UNESCO, aujourd'hui, il y a plus de 114 systèmes scolaires dans le monde qui restreignent désormais les cellulaires à l'école pour les moins de 15 et 16 ans. Il y a le Royaume-Uni qui a annoncé son intention aussi de vouloir interdire les réseaux sociaux aux moins de 16 ans.
0: Le Canada aussi, là, très récemment, qui a dévoilé un projet de loi pour fixer le même seuil, 16 ans. Mm-hmm. C'est un sujet qui est préoccupant. Je ne sais pas si vous avez eu l'occasion, Ariane, d'entendre ces jeunes qui parlaient de la connectivité. Eux étaient sensibilisés, mais des plus jeunes. Avez-vous l'impression qu'ils peuvent comprendre ces enjeux-là?
7: Moi, je suis allée avec ma fille de 7 ans et demi. C'est important, la demi. Elle a très bien compris. Mais elle a très bien compris. Ça ne l'a pas empêché de demander une tablette tout de suite après. Oui. Ce qui est normal, c'est ça le monde d'aujourd'hui. C'est le monde dans lequel les enfants grandissent. Bon, on retrouve la même bande de personnages jouets. Donc, vous allez retrouver le cowboy Woody, l'astronaute Buzz l'éclair, la cowgirl Jessie, sur qui repose pas mal, ce cinquième film. C'est toujours la même chose. Hein. Ce sont des jouets, des personnages, ici très sensibles, mais qui unissent leurs forces pour combattre un certain mal. Il y a des nouveaux jouets qui s'ajoutent, et ça, je trouve que c'est comme dans la vie, parce que comme parents, toujours trop de jouets à ranger, on en accumule, dont les premiers jouets connectés, parce que l'écran n'est pas arrivé du jour au lendemain, là, non plus dans le monde de l'industrie du jouet. L'enfant, cette fois-ci, qui est au centre du film, c'est Bonnie, qui avait fait son apparition dans le troisième film. Et le jouet qui déclenche tout, c'est Lilipad, qui est une tablette en forme de grenouille, qui fait que la jeune Bonnie n'est plus du tout intéressée par ses jouets traditionnelle. Elle est hypnotisée sur son écran et surtout, elle arrête de bouger. Elle arrête d'imaginer les histoires par elle-même. Et ça, on met la table très, très rapidement au début du film. Là, l'ère des jouets traditionnels est révolue.
6: Donc, petite curiosité, votre fille, elle vous a demandé une tablette en raison du film?
7: Est-ce que oh, avant. Oh, oui. Mais après, le film n'a avant, pas réglé la demande.
6: Avant et après.
7: Ah, ouais, c'est ça.
6: Juste, et la réaction des parents dans le film devant l'enjeu du temps d'écran?
7: Je les ai pas trouvés très stricts. Ah. Madeleine, je les ai pas trouvés très sévères. En même temps, je me dis que s'ils avaient été plus sévères, on aurait peut-être trouvé le film un peu trop moralisateur ou en tout cas pas assez subtil. Pour un film, rappelons-le, hein, un film fait entièrement par ordinateur, le premier Histoire de jouets, c'est le premier. Long métrage d'animation qui a entièrement été fait par CGI, c'est-à-dire les images de synthèse. Et l'obsolescence, le vintage qui côtoie la nouveauté, ça fait partie des films Histoire de jouets depuis le début. Les potatous qui côtoient l'astronaute Buzz, mais ici on appuie un peu plus sur la transmission, le seconde main, sur les différentes étapes de l'enfance aussi qui sont bien mises de l'avant parce que dans le premier film, l'enfant Andy, il a 6 ans. Ici, Bonnie, elle a 8 ans. Ça n'a rien à voir. C'est pas du tout la même chose dans le stade de développement de l'enfant. Je trouve que c'est habilement amené combien les enfants veulent ce que leurs amis ont. Et peut-être que c'est préférable, justement, que son enfant aille jouer chez un ami qui ne fait pas que de la tablette ou des jeux vidéo, parce qu'on la montre dans le film. On montre les conséquences de la fatigue de l'écran. Moi, je l'ai aimé, ce film-là, Madeleine. Ma fille aussi, avec son regard, pas juste de 7 ans, mais un regard complètement neuf, parce qu'elle connaît pas cette série-là. C'est pas un film surprenant. On connaît l'univers d'Histoire de jouets. C'est un film qui est assez lisse là, pour un problème qui peut être complexe puis qui peut être parfois dramatique. En tant qu'adulte, je trouve qu'il faut être bon public. C'est un film familial, c'est un film pour enfants. C'est très différent des Mignons, par exemple, où il va y avoir plein de sous-entendus, de blagues, d'allusions qui parfois vont échapper aux
6: glisser
7: enfants.
6: Glisser pour les adultes.
7: Exactement. Ici, on est moins là-dedans. Mais je trouve que ce qui est fascinant, c'est qu'il y a un monde de différence, si je parle cinématographiquement, entre le premier, Histoire de jouets, et ce cinquième volet. L'infographie numérique a tellement évolué. Les ombres, les lumières, les réfractions qui sont super réalistes aujourd'hui, les éclairages qui sont plus complexes, et les mouvements des personnages aussi, les expressions faciales, les postures, la façon dont les vêtements bougent. Là, il y a vraiment plus de détails dans tout. On fait des clins d'œil nostalgiques aux films précédents. C'est une recette gagnante toujours. On revient dans la maison d'Émilie. Et ça, j'ai beaucoup apprécié. Les maisons familiales, elles sont simples. Elles sont intemporelles. C'est pas huppé, c'est pas aseptisé. Ce sont des maisons unifamiliales. Donc déjà, il y a une catégorie socio-économique en soi, mais j'ai apprécié le réalisme et la simplicité des demeures. J'appuie sur cette simplicité parce que il y a une chose qui m'a dérangée avant que le film commence. On l'a vu au cinéma. Il y a plusieurs bandes annonces de films pour enfants à venir qui sont présentées avant. Il y en aura beaucoup, là, des sorties dans les prochains mois. Moana, Le Chat Chapoté, Forgotten Islands et d'autres. Tous des films explosif, avec une tension digne de la fin du monde, avec une musique qui est épique, dramatique. Moi, je questionne beaucoup, Madeleine, ce formatage cinématographique qui est hyper dramatique, qui est démesuré et où tout devient une histoire de sauvetage colossale à grand déploiement. Donc, le contenu visuel, sonore, narratif des films Disney pour enfants, je trouve que on devrait l'analyser davantage.
6: Et dans ce cas-ci, pour Histoire de jouets, est-ce qu'on est moins dans la fin du monde?
7: Exactement, bon. C'est ça que j'ai apprécié. On reste quand même dans une simplicité qui, je trouve, cadre bien avec l'âge du public cible, c'est-à-dire 6 ans et plus. Une certaine simplicité dans laquelle l'enfant peut se reconnaître.
6: Ariane Cipriani, merci beaucoup.
7: Merci, Madeleine.
6: Et c'est ce qui met fin à l'émission ce soir. L'équipe de Ça nous regarde cette semaine à la technique Jacques Lebrun, à l'affectation Lisa-Marie Florent, adjoint à la réalisation Louis Garon, journaliste à la recherche en alternance Étienne Perrault et Véronique Morin, à la réalisation de Ça nous regarde Mathieu Courchêne, notre rédacteur en chef est Hugues Mollet. Ici Madeleine Blais-Morin. Chers auditeurs, c'était ma dernière émission de la saison, mais Ça nous regarde ne prend pas de pause cet été. Donc merci à Étienne Leblanc, Julie Dufresne et Fanny Olivier qui vont vous accompagner cet été, avec en tête toujours l'objectif de mieux comprendre notre monde. Moi, je vais vous retrouver à la mi-août. Prenez soin de vous. À très bientôt.

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1: Bienvenue, voici l'accent des autres, l'actualité de la semaine vue par les partenaires que sont RFI, la radio-télévision suisse, Radio-Canada, la RTBF et ici en France. Et d'abord, cette onde de choc à Montréal, 16 policiers visés par une enquête pour des gestes haineux et racistes, Nadi Mobarak.
2: Oui, certains agents auraient entre autres collectionné des bouts de tresses coupés sur la tête de personnes interpellées.
1: En Belgique, on retiendra cette semaine la fin d'un long et douloureux procès, celui de Paolo Falzone. Il a été reconnu coupable de 7 meurtres et 79 tentatives de meurtre. Au volant de sa voiture, il avait foncé dans une foule qui se préparait à fêter le carnaval, Jacques Remers.
3: Il est condamné à 27 ans de prison. Aucune circonstance atténuante n'a été retenue. Son passager écope, lui, d'une peine de 2 ans de prison avec sursis. Ce procès a duré 7 semaines pour des faits qui remontent au 20 mars 2022.
1: Et puis ce fait divers aussi au Cameroun, Nicolas Sûr, il suscite une intense émotion.
4: Un jeune homme accusé d'avoir volé des tôles a été brûlé vif dans un village proche de la ville de Tchang, dans la région de l'Ouest. Un autre a également été tué. Le chef du village, accusé d'avoir donné les ordres, a été arrêté.
1: C'était un obstacle majeur au renforcement du partenariat entre la Suisse et l'Union européenne. L'électorat a finalement rejeté le plafonnement de la population suisse à 10 millions d'habitants, Pierre Anchoffa.
5: Pour gagner cette votation, il a fallu une large alliance contre les souverainistes de l'UDC, le premier parti du pays. Une alliance fragile qui restera nécessaire pour approfondir nos liens avec Bruxelles.
1: Enfin, la canicule est bien présente sur l'Europe du Sud et de l'Ouest. Une nouvelle vague de chaleur s'installe alors que l'été débute à peine. De quoi attirer pas mal de monde dans les lieux de baignade. Et ce n'est pas forcément sans danger. Nous serons le long de la Marne, non loin de Paris, en fin d'émission. 16 agents de police de Montréal-Nord font donc l'objet d'une enquête pour des gestes discriminatoires et haineux. Et ces gestes, Nadi, auraient été commis envers des personnes de couleur lors d'interventions.
2: Oui, d'ailleurs, au moins 2 agents du service de police de la ville de Montréal, le SPVM, ont été suspendus et pourraient faire face à des accusations criminelles, et 14 autres ont été réaffectés à d'autres tâches. Selon nos informations, certains agents auraient entre autres collectionné des bouts de tresses de cheveux coupés sur la tête de personnes interpellées. Des citoyens auraient aussi été interpellés sur la seule base de leur origine ethnique. Ce sont d'autres policiers qui ont dénoncé ces agissements et une enquête a été ouverte aussitôt. Voici le chef du SPVM, Fadi Daguerre.
6: Cette enquête nous tient beaucoup à cœur et je veux vraiment m'assurer qu'elle puisse y aller jusqu'au bout et puis qu'on puisse voir les résultats. Les liens de confiance avec certaines parties de la population sont fragilisés, il faut qu'on travaille fort.
1: Le chef de la police de Montréal donc à l'instant. Alors Nadi, comment réagit la population de Montréal-Nord?
2: Eh bien, elle réagit avec indignation et colère. Plusieurs centaines de personnes ont d'ailleurs manifesté cette semaine devant le poste de police de leur quartier.
7: C'était vraiment choquant de savoir que c'est quelque chose qui s'est passé dans l'arrondissement dans lequel je me retrouve, dans lequel j'ai grandi.
8: Je suis ici aussi pour prouver que le racisme systémique existe bel et bien.
9: C'est déjà un commencement parce que ça a été dénoncé, ça a été vu. Je pense qu'on s'en va vers une direction qu'on attendait depuis longtemps.
1: Voilà pour ces réactions d'habitants. On a dit que la classe politique a aussi réagi.
2: Tout à fait. La mairesse de Montréal, tout comme des partis d'opposition à l'Assemblée nationale, réclame la tenue d'une enquête publique dans cette affaire, et ce, même si le gouvernement du Québec va nommer un observateur indépendant pour suivre les différentes étapes de l'enquête du SPVM. Cela dit, Québec n'écarte pas la tenue d'une enquête publique. Voici la première ministre, Christine Fréchette.
10: Je veux voir là, ce que révéleront les enquêtes qui sont en cours actuellement. Est-ce que ça va mettre tout en lumière? Est-ce qu'il faudra aller plus loin? On va voir où ça nous mène.
2: La première ministre du Québec, Christine Fréchette.
1: Voilà donc pour cette affaire qui concerne la police de Montréal-Nord. En Belgique, cette fois, l'arrêt est tombé mercredi dans le procès de Paolo Falzone. Ce chauffard avait été reconnu coupable la semaine dernière de 7 meurtres et 79 tentatives de meurtre. Finalement, Jacques, il écope d'une peine de 27 années de prison.
3: Aucune circonstance atténuante n'a été retenue par le jury de la cour d'assises du Hainaut. Le conducteur de la voiture, dont la vitesse a été mesurée à 174 km/h dans les rues de Strépy-Brakni, Paolo Falzone a été condamné à 27 ans de prison. Il a été reconnu coupable de 7 meurtres et de 79 tentatives de meurtre pour avoir heurté et renversé avec sa voiture un groupe folklorique qui se rassemblait à l'aube dans les rues de la ville. Après plusieurs semaines de procès, c'est le soulagement pour de nombreuses victimes et familles de victimes.
11: On aurait espéré le maximum, ça oui, mais 27 ans, c'est déjà une peine très haute, donc on est assez content de cette peine, ça oui.
12: Les auditions des membres de ma famille ont été très compliquées, notamment celle de mes parents. C'était une journée qui était vraiment très éprouvante. Voilà, donc c'est vrai que c'est quelque chose qui était compliqué à vivre et content que cette page puisse enfin se tourner.
13: Les 27 ans, je trouve que c'est une décision juste. Je pense que le jury et la cour ont très très bien travaillé. Les qualifications sont également très justes pour les 7 meurtres et les tentatives de meurtre. En comparaison, pour Antonino Falzone, évidemment, je trouve la décision assez choquante.
1: Voilà, on vient de l'entendre, il y avait une deuxième personne dans le box des accusés, le passager de la voiture Antonino Falzone. Il n'a pas de lien de parenté avec le principal accusé. Et Jacques, lui, il n'ira pas en prison.
3: Non, car la cour d'assises l'a condamné à 2 ans de prison assorti d'un sursis de 3 ans. Il a été reconnu coupable de non-assistance à personne en danger. C'est donc la fin d'un long procès pour des faits qui remontent au mois de mars 2022. Un procès qui a révélé la banalité des violences routières, celle de ceux qui filment le compteur de leur voiture lancé à toute allure. Car non, ce n'était pas un homicide involontaire. Et d'ailleurs, à dater du 1er septembre prochain, le conducteur qui provoque un accident mortel sur la route sera poursuivi pour homicide dans le cadre de la circulation, un homicide routier avec des peines plus lourdes pour les auteurs de ces infractions.
1: C'est une affaire qui a défrayé la chronique cette semaine au Cameroun. Un chef traditionnel est accusé d'avoir encouragé un meurtre barbare. La vidéo de ce meurtre a été diffusée sur les réseaux sociaux et ça a fait réagir plusieurs jours après les faits, Nicolas.
4: Oui, il y a plus d'une semaine, 2 jeunes gens du village de Baloum dans la région camerounaise de l'Ouest sont accusés d'avoir volé des tôles. Une foule en colère s'empare d'eux et les traîne de force dans la cour de la chefferie traditionnelle. Ils subissent des violences insoutenables et sont finalement tués. La mise à mort de l'un d'entre eux est filmée. Il a beau protester de son innocence, il est inséré dans des pneus usés qui sont enflammés et périt brûlé vif. Personne ne s'interpose et dans la vidéo qui est diffusée sur les réseaux sociaux, on entend même le chef de village lui demander de dire sa dernière prière.
1: Alors dans un premier temps, ce chef de village prend la fuite, mais il va finalement être arrêté.
4: Des sources proches de l'affaire rapportent qu'il s'est rendu de lui-même au procureur local. Il est désormais en garde à vue à Bafoussam avec 3 autres suspects. Il est accusé d'avoir été le donneur d'ordre de ces crimes. Les familles des victimes, elles, ont déposé plainte pour assassinat, torture ou encore non-assistance à personne en danger.
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1: Le peuple suisse n'a donc pas voulu limiter sa population à 10 millions d'habitants. 55% de l'électorat a rejeté l'initiative de la droite conservatrice. Le parti UDC voulait limiter l'immigration, un non qui a soulagé à la fois à Berne et à Bruxelles, Pierron.
14: Dès le résultat connu dimanche, la présidente de la Commission européenne, Ursula von der Leyen, a échangé avec le président de la Confédération, Guy Parmelin. L'Allemande a souligné que le partenariat entre la Suisse et l'UE devait maintenant être modernisé et approfondi. Elle aurait pu dire « pouvait », car l'initiative de l'UDC menaçait très directement la libre circulation des personnes qui lient la Suisse à l'Union européenne. C'eût été un coup d'arrêt à nos relations. D'où le soulagement de la présidente de la fêtière économie suisse, Monica Rühl.
15: C'est un résultat qui est important pour nos relations avec l'Union européenne et qui est important pour nos entreprises qui ont besoin d'avoir accès à la main-d'œuvre qualifiée venant de l'Union européenne d'une manière peu compliquée à travers la libre circulation des personnes.
14: En clair, le nom du peuple et des cantons libère la voie pour la suite.
1: Oui, c'est donc une victoire d'étape, disons-le comme ça, pour le gouvernement suisse.
14: Exactement, Olivier, car les nouveaux accords négociés avec Bruxelles sont sur la table du Parlement avec, a priori, une même alliance de la gauche et du centre-droit contre les souverainistes de l'UDC. Président de l'Union syndicale suisse, le socialiste Pierre-Yves Maillard prévient toutefois, cette alliance de circonstances ne tiendra que si le Parlement n'affaiblit pas le compromis négocié par les partenaires sociaux.
16: Si les nouveaux accords bilatéraux ne sont pas accompagnés des 14 mesures que le Conseil fédéral a acceptées pour protéger les salaires, faire. Il est tout à fait possible qu'à la fin, on doive dire non et donc se retrouver du côté de l'UDC dans cette affaire. On voit que des parlementaires, comme ça, en quelques minutes, sont tentés de défaire ce paquet. Le processus parlementaire est encore long, il est au début, mais les premiers signes ne sont pas encourageants.
14: Un coup de pression logique avant les débats, cela dit, sans cette large alliance, approfondir les liens avec Bruxelles paraît illusoire.
1: On va se quitter cette semaine avec les fortes chaleurs qui touchent une bonne partie de l'Europe. Tout le monde fait ce qu'il peut pour se protéger, se rafraîchir. Alors la tentation est évidemment grande de se jeter à l'eau, y compris dans des zones parfois interdites. Il s'agit évidemment de rester prudent. L'an dernier, 169 personnes sont mortes noyées dans des lacs ou dans des rivières en France. Alors pour éviter les comportements à risque, une des solutions, c'est d'ouvrir des plans d'eau surveillés, comme dans la Marne au sud de Paris, où trois communes proposent dès ce week-end la baignade dans des bassins au fil de l'eau. Et cette année, Faustine Calmel, le dispositif ouvre plus tôt, et les jeunes surtout sont ravis.
17: Sous un pont des bords de Marne, on croise Chloé, 14 ans, maillot rouge et cheveux noirs, détrempés.
18: On s'est baigné là où il y a l'échelle, là-bas. Moi, ça fait plusieurs temps que je me baigne ici, il ne m'est rien arrivé, ça va.
17: Pourtant, à quelques dizaines de mètres...
19: Là, vous avez l'ancien bassin qui a été... restauré.
17: Olivier Capitagno est le président de l'intercommunalité Paris-Est-Marne-et-Bois qui gère cette installation à Maison Alfort.
19: On l'a vu depuis une dizaine d'années avec le réchauffement climatique. Les jeunes, les adolescents, ils retournent à l'eau spontanément. Ils se donnent même rendez-vous sur les réseaux sociaux et ils se baignent dans la Marne, sauf que ça peut être dangereux.
17: Et ce, dès la fin des cours, mi-juin pour certains. Alors cette année, il ouvre 10 jours plus tôt.
19: La décision, c'est simplement on essaye de voir en fonction de l'évolution climatique, d'une part, des usages, de ce qu'on a constaté l'an dernier sur la fréquentation, pour s'adapter au mieux.
17: Dans la commune voisine de Saint-Maur-des-Fossés, le maire aussi propose une baignade surveillée avec 2 semaines d'avance.
20: C'est un bassin flottant et c'est donc ici et uniquement ici que la baignade peut être autorisée.
17: Il y aura également des cours d'initiation à la nage en rivière, précise Pierre-Michel Delecroix, et de la répression.
20: Des jeunes qui se sont aventurés à sauter de pont ou à vouloir traverser la rivière dans des endroits qui ne sont pas sécurisés. On en a eu l'année dernière, mais on est très très vigilant. Et on a une police municipale qui a un bateau et qui non-stop circule pour prévenir et pour réprimander le cas échéant.
17: Pas de quoi pourtant convaincre Chloé, notre baigneuse boudera les bassins et restera dans la rivière.
18: Pour sauter et tout, c'est mieux.
17: L'été dernier, 3 personnes, dont 2 mineurs, sont mortes noyées tout près dans la Marne.
1: Reportage de Faustine Calmel pour Ici et pour refermer cet accent des autres. Merci pour votre fidélité et rendez-vous dans 8 jours avec les partenaires des médias francophones publics.
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24: Bonjour, ici Nathalie Bapin-Gagnon. L'émissaire américain Steve Witkoff, responsable de mener les discussions avec l'Iran pour une paix définitive, est en route vers la Suisse. Les pourparlers initialement prévus hier avaient été reportés après l'annulation du voyage du vice-président américain J.D. Vance. Par ailleurs, des bombardements israéliens ont frappé le sud du Liban moins de 24 heures après la conclusion d'un cessez-le-feu entre Israël et le Hezbollah. L'Iran exige la fin des combats au Liban comme condition préalable au début des négociations avec les États-Unis. Le ministre italien des Affaires étrangères annule son voyage aux États-Unis en raison des propos du président américain sur Giorgia Meloni. Dans une entrevue accordée à un média italien, Donald Trump a déclaré que Giorgia Meloni l'avait supplié pour avoir une photo avec lui lors de la rencontre du G7 en début de semaine à Évian, en France. Ce que la première ministre italienne a démenti par la suite. Dans une vidéo publiée sur X, elle s'est dite choquée et a affirmé que les déclarations de Donald Trump était inventé de

0: Voici le reportage de Catherine Brulotte.
1: Frank Stronach est condamné pour avoir agressé sexuellement et attenté à la pudeur de deux femmes. La décision rendue au Palais de justice de Toronto survient après un long procès marqué par de nombreux revirements. Initialement, le fondateur de la compagnie de pièces automobiles Magna faisait face à 12 chefs d'accusation en lien avec 7 femmes. L'avocate de Frank Stronach, Lara Shamesh, a qualifié les crimes pour lesquels son client a été reconnu coupable de mineurs.
2: A very minor offense for which Mr. Stronach has been found guilty of, and I say that for both complainants.
1: Soulignant qu'il a été acquitté des accusations portées contre lui pour la plupart des victimes alléguées, elle affirme vouloir analyser la décision.
3: It's a great relief.
1: Jane Boone, qui soutient avoir été agressée par Frank Stronach en 1986 et qui n'était pas une plaignante à ce procès, se dit soulagée du verdict.
3: Well, I know that these historic sexual assault charges are incredibly difficult to prosecute.
1: La femme reconnaît que les cas d'agression survenus il y a plusieurs décennies sont souvent difficiles à prouver. Elle poursuit elle-même le milliardaire dans un litige civil. Un autre procès doit avoir lieu l'an prochain à Newmarket. 6 autres plaignantes allèguent avoir subi des agressions sexuelles. L'homme de 93 ans sera de retour devant le tribunal à Toronto en septembre, alors qu'aura lieu l'audience pour la détermination de sa peine. Il demeure en liberté d'ici là. Ici Catherine Brulotte, Radio-Canada, Toronto.
0: Une nouvelle organisation pour l'indépendance de l'Alberta lance une campagne en vue du référendum d'octobre. Elle sera co-dirigée par 2 Albertains qui veulent offrir un argumentaire positif et tourné vers l'autodétermination de la province. Les précisions de Jean-Emmanuel Fortier.
4: L'expérience de la Confédération a échoué, dit Maître Keith Wilson, lors du lancement de son groupe Let Alberta Decide, pour convaincre les Albertains en vue du référendum du 19 octobre. Avocat de Saint-Albert, Keith Wilson est devenu ces derniers mois l'une des voix les plus importantes du mouvement indépendantiste en Alberta. Il a notamment débattu avec l'ancien premier ministre Jason Kenney lors d'un événement à guichet fermé en mai à Calgary. Nous voulons une discussion équilibrée et c'est pour cette raison que nous avons lancé cette campagne, dit-il. Maître Wilson était accompagné de l'agricultrice Tanya Clemens lors du lancement du groupe vendredi matin dans un hôtel de luxe de Calgary. Nous avons 4 mois pour convaincre et sensibiliser cette frange de la population qui est encore indécise et je suis convaincue que nous y parviendrons d'ici le 19 octobre, dit-elle. L'organisation affirme vouloir offrir un argumentaire positif et tourné vers l'avenir en faveur de l'indépendance de l'Alberta, fondée sur l'autodétermination et la prospérité notamment. Elle dit aussi travailler sur un livre blanc qui sera rendu public cet été et qui détaillera les étapes concrètes pour la séparation de l'Alberta du Canada. Ici Jean-Emmanuel Fortier, Radio-Canada, Edmonton.
0: Au Québec, en Mauricie, les femmes enceintes de la TUC devront continuer à accoucher à Shawinigan en raison d'un manque de main-d'œuvre spécialisée cet été à l'hôpital de leur municipalité. Santé Québec Mauricie Centre du Québec justifie le prolongement de cette pause en affirmant que les conditions nécessaires à une prestation de soins sécuritaires ne peuvent pas être réunies. La mesure est en vigueur depuis le 12 mars. Jusqu'à maintenant, 16 femmes ont dû accoucher à Shawinigan. L'hôpital de la TUC est situé à 132 km, un trajet de plus d'1h30 en voiture. Et à la Coupe du monde de soccer, l'équipe du Brésil a défait celle d'Haïti 3-0. Les Haïtiens sont les premiers éliminés de la compétition. Voilà, c'était les informations de Radio-Canada. Bonne journée.
5: Salut Robert Lalonde, content de te retrouver après une semaine d'absence. Est-ce que tu t'es ennuyé de moi?
6: J'ai pas eu le temps. On s'est parlé toute la
5: semaine.
6: C'est
5: vrai qu'on s'est quand même parlé. Ben oui, on s'excuse pour la semaine dernière. Hein. C'est que parfois, la vie nous surprend avec un imprévu, puis c'est ce qui est arrivé. Là, on est bien en poste pour les 2 derniers épisodes de la saison. Je dis ça parce que tu as accepté de terminer la saison avec nous, Robert. Merci en passant.
6: Ça me fait plaisir.
5: Ça serait plate que ce soit le contraire.
6: Mais non, c'est pas le contraire. Puis on va même s'en ennuyer, alors.
5: Oui, ça, c'est vrai. Mais on va en profiter jusqu'à la semaine prochaine. Puis là, ce soir, on va s'intéresser à la nature. Mais dis-moi, Robert, qu'est-ce que tu n'as pas encore dit sur ce sujet-là?
6: Rien, je pense, mais ça vaut le coup de le répéter. Apparemment, c'est drôle parce que je relisais des choses que j'ai écrites sur ça il y a 25 ans même. Je ne vais pas avoir l'air de quelqu'un qui avait des visions prémonitoires de ce qui allait se passer, mais
5: ça se peut aussi, tu sais.
6: Oui, mais j'étais déjà... Je n'étais pas

0: Très inquiet de notre dissociation avec la nature et de notre façon de l'instrumenter.
1: De l'industrialiser aussi.
0: La névrose statisticienne dans laquelle on est là. Ouais.
1: Ben, on va pas répéter, mais on va réinventer cette pensée-là qui est la tienne. Robert, comme c'est notre habitude à l'émission, on va mettre la table à nos échanges avec une archive de la voûte de Radio-Canada. Puis là, on se transporte pour l'occasion en 1972 dans le cadre d'une émission de télé intitulée Le Franc-Bequois. Oui, Le Franc-Bequois. Puis c'est un extrait de Vox Pop dans lequel on demandait aux gens justement quel rapport entretenez-vous avec la nature. On écoute.
2: Quand je regarde les gens de Montréal, c'est que, entre autres, dans le quartier où je demeure dans Outremont, et je me dis, les jeunes, quand ils jouent à gâchette, me semble que ça doit avoir un peu l'air fou dans ce quartier-là, parce que ça ne suit pas tellement avec l'environnement, et à moins toujours de se cacher dans les maisons, alors que nous, on avait les arbres, les champs, même à proximité. Voilà. Vraiment, quand on est jeune, on a besoin de se rouler à terre. Et à Montréal, je pense que dans certains quartiers, les jeunes, ils peuvent pas se rouler à terre à moins de se rouler dans la vase. En ce sens-là, je pense qu'ils demandent si c'est pas un manque qu'ils peuvent avoir pendant toute leur existence après tout.
1: Alors, ce que l'homme racontait ici, ça pose la question, en fait, de la présence de la nature en ville, j'ai l'impression. Cela dit, quand on y pense, de la vase, c'est un peu de la nature aussi.
0: Ah oui.
1: Bref, réaction à ce que ce monsieur d'Outremont disait ici dans cet extrait d'émission, Le Franc-Bequois. C'est la première fois que je passe un extrait de cette émission-là, d'ailleurs.
0: Bien, ma réaction, c'est... Lui, ça fait combien de temps, à peu près, de ça?
1: 1971.
0: Tu vois? Donc, ça correspond à quelques années... un petit peu avant que je commence à écrire sur tout ça. On était déjà quelques-uns.
1: C'est ça.
0: C'est pour, en fait, que les petites sonnettes d'alarme et les petits cris de s'émouvoir davantage sur la nature que d'en faire des statistiques et de craindre le pire.
1: Existait déjà à l'époque.
0: Ça existait déjà à l'époque. Et mettons qu'on avait été un peu bouché de la feuille.
1: Ah, j'aime ça, cette expression. Oui. sur ça, je dépose dans notre besace, les beaux mots d'Edgar Morin, décédé le 29 mai dernier. Il y a moins de désordre dans la nature que dans l'humanité. Donc, on médite sur ça au cours de la prochaine heure. C'est reparti, mon cher. Bonne émission à tous et à toutes.
0: Oui.
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1: Salut. Dimanche 14 juin, avec Robert Lalonde, on se demande que devient notre sentiment d'appartenance à la nature.

0: Quand j'avais 3 ans, mes parents ont acheté avec leurs économies un bout de terrain dans le bois, à Saint-Étienne-de-Lauzon, près de Québec. Sur des photos, on les voit en train de couper des arbres pour se bâtir un camp, peut-être même un petit chalet. On m'aperçoit aussi avec un air intrigué devant tous ces arbres-là. Mais il s'est avéré que mon père s'est fait flouer par un homme qui lui a refilé un terrain qui n'était pas zoné pour une telle utilisation. Donc, notre aventure dans la nature s'est terminée là et mon père n'a jamais pu récupérer ses économies. Je me demande ce que serait devenu mon sentiment d'appartenance à la nature si j'y avais passé tous mes étés. Aujourd'hui, mon rapport à la nature passe beaucoup par la ville. Oui, c'est qu'après avoir côtoyé au micro Hélène Dorion, Jean Désy et Robert Lalonde, j'ai appris à me mettre en état de disponibilité pour apprécier la nature, peu importe l'endroit où elle se trouve. En fait, à l'apprécier comme une manifestation de la nature naturante, pensait Spinoza. Dit autrement, comme l'incarnation de la vie, vous savez, celle qui met en joie. D'ailleurs, dans mon billet radio, je vais réfléchir à l'impact dans mon quartier de la création d'une forêt urbaine de 550 arbres sur les lieux d'un parc gazonné complètement là sans arbres. La nature en ville, dites-vous? Oui, madame. Notre difficulté à s'émouvoir devant la nature, ça date pas d'hier. Hein? Cette semaine, dans les archives, j'entendais déjà, dans les années 70, Hubert Reeves s'en inquiéter. Selon lui, les gens ne la trouvaient pas assez interactive. Ce sont ses mots. Imaginez aujourd'hui. Ce même Reeves, c'est ce que me rappelait Louis Robert en réunion cette semaine, il a toujours eu ce conseil pour inciter les gens à avoir un rapport humaniste avec la nature. C'est-à-dire que selon Reeves, il faut être déterminé à y voir notre complicité avec elle et notre nécessaire interrelation. Quand on y pense, c'est un peu ce que dit aussi la poète Joséphine Bacon, hein, que je cite de mémoire, « Nous n'allons pas dans la nature, nous sommes la nature. »
1: Exact.
0: N'empêche que, comme se le demandait le philosophe Alexandre Lacroix dans Philosophie Magazine en novembre 2022, « Comment s'identifier à quelque chose qui s'abîme sous nos yeux? » Si vous avez envie de participer à nos réflexions, réfléchir à @radio-canada.ca ou envoyez-nous vos idées par la bulle de conversation. Voici maintenant une archive du grand Edgar Morin. Merci d'être à l'écoute de notre programme de radio.
2: C'est au moment où on avait cru nous affranchir de la nature et la dominer que nous avons découvert que nous sommes dépendants biologiquement d'elle. Puisque si à certains moments, nous ne faisons pas attention que certains poisons, n'est-ce pas, n'aillent pas empoisonner les écosystèmes, ceux-ci se désintégrant provoqueraient notre propre mort. Donc, nous avons une solidarité fondamentale, congénitale, avec toutes les formes d'organisation vivante, qui sont les formes écologiques.
3: C'est-à-dire que l'homme ne doit pas se considérer comme le maître, ni même comme le berger de la nature.
2: Je crois qu'il doit être le copilote de la nature, parce qu'il a effectivement une grande responsabilité à l'égard de la nature, mais être copilote, ça veut dire on guide celui qui doit d'une autre façon vous guider. La coopération, c'est dans le fond suivre celui qu'on guide, et guider celui qu'on suit.
3: Puis l'homme est un peu prétentieux, parce qu'au fond, il y a...
0: C'est la voix du sociologue Edgar Morin au micro de Radio-Canada le 25 juin 1981. D'ailleurs, le 29 mai dernier, l'humanité et la nature ont perdu quand même un fier représentant. Robert, qu'est-ce qu'il représentait pour toi, justement, Edgar Morin?
1: Il a représenté quelqu'un qui n'avait pas peur d'aller à contre-courant, d'abord, et qui avait l'art de mêler à la fois la science et l'émotion que la nature provoquait en lui. Et ça, c'était rare. Il écrivait magnifiquement bien aussi.
0: Ouais,
1: donc,
0: on a
1: l'impression, en le lisant, qu'on a affaire à un scientifique avec un cœur.
0: Oui, c'est ça, quelqu'un qui faisait des balades entre la tête et le cœur. Je pense que c'était vraiment important. Hein?
1: Oui.
0: Robert, j'écoutais M. Morin ici, puis je sais qu'il y a une parenté d'esprit entre ce qu'il disait et ta propre conception de la nature, mais aussi avec l'importance que tu accordes à notre solidarité avec elle. Cela dit, hier, je me suis demandé si plus jeune, disons, tu as déjà été atteint par cette idée très moderne, là, selon laquelle l'humain doit dominer la nature. Dire autrement, dans ta jeunesse, est-ce que ce discours-là a, à un moment donné, trouvé son chemin jusque dans ton inconscient? Puis sinon, comment expliques-tu, mettons, que tu sois resté imperméable à cette idée-là que plusieurs ont vue, justement, comme l'incarnation du progrès, je le dirais de même?
1: Oui, pour faire une histoire assez courte, c'est quand même mon clan Mohawk qui m'a mis à l'abri de cette idée de la domination de la nature. C'est une chose qui n'existe pas dans leur façon de voir la vie. Dominer également soi-même.
0: Ouais.
1: Souvent, mes amis Mohawk me disaient, mais la nature, c'est nous. Là.
0: Ouais,
1: il faut arrêter de penser que c'est elle et nous et elle, comme dans une espèce de truc séparé.
0: Ouais, la fameuse séparation culture-nature, là,
1: ouais.
0: C'était pas ça. Là.
1: Non, c'était vraiment très loin d'être ça. Et puis, tu sais, aujourd'hui, là, en plus, on abuse du mot, hein, on prend des bains nature, des repas nature, une promenade nature.
0: Il y a même du yogourt nature, oui, c'est ça.
1: C'est que, on récupère la nature, c'est pour ça que je parlais de la névrose statisticienne.
0: Ouais, tantôt, ouais, ouais,
1: une façon,
0: ouais.
1: Une façon de se rassurer sur le fait qu'on est naturel. Encore une fois, c'est un mot qui est assez vague, qui ne veut pas dire grand-chose. Quand on dit un acteur qui est naturel, c'est absurde, puisqu'il n'est pas lui-même, en tout cas.
0: Oui, c'est ça. Mais tu sais, dans l'histoire, la représentation de la nature varie pas mal. Tu sais, nous, on s'intéresse à la philosophie ici à l'émission. Ben, par exemple, pour Aristote, la nature, elle a un destin à accomplir. Puis ça qu'on parle d'une graine, d'un animal ou d'un humain. D'ailleurs, c'est sa fameuse phrase à Aristote, « La nature ne fait rien en vain ». Pour Descartes, la nature, c'est une machine. Hein. On sait que l'humain doit dominer. Puis pour Rousseau, pour en nommer trois, là, même si on a tendance à l'oublier, la nature et la culture, pour lui, parce qu'on l'associe surtout à la nature, Rousseau, ben, les deux sont pas mal liés. Mais toi, quand on a évoqué ces philosophes-là puis ces philosophies-là cette semaine, tu m'as dit, moi, je me passionne, ce sont tes mots, pour la nature, notamment pour le vent, parce qu'il se fâche à ma place.
1: Ouais,
0: ma question pour toi, Robert Lalonde, comment définirais-tu cette vision singulière que tu as de la nature? Vite de même, moi, en t'écoutant cette semaine, je me suis dit, coudonc, c'est-tu son alter ego? J'ai l'impression que c'est quasiment ça.
1: En tout cas, ça fait partie de moi. Encore ce matin, j'ai eu une longue conversation avec un chevreuil que j'essayais de faire déguerpir de mon jardin, qui est en train de tout manger des fleurs. Et je ne sais pas, je pense que c'est Reeves aussi qui dit, si nous disparaissons, la nature ne portera pas notre deuil.
0: Ouais.
1: Elle a survécu à des quantités de cataclysmes à travers les années. Elle est colère, elle est douceur, elle est tendresse, elle est violence, et nous sommes de même. Bacon, Joséphine en parle assez bien dans ses poèmes, de cette façon de cesser de se voir comme différent, séparé de la nature. On en fait tout à fait partie. C'est sûr que c'est vertigineux parce qu'il n'y a pas. Quand on essaie de régler la nature selon la façon qu'on a de la percevoir, dans sa disparition, entre autres, c'est comme si on prétendait connaître l'avenir, mais en fait, on ne le sait pas.
0: C'est ça, c'est un regard culturel qu'on porte sur la nature et sur son avenir. Puis toi, ce que tu dis, c'est que dans le fond, la partie n'est pas terminée, n'est pas jouée.
1: Non seulement dire que c'est trop tard, c'est ça, c'est de penser que l'avenir, on le connaît.
0: Ouais.
1: On ne connaît pas le nôtre non plus. Donc, il y a un élément de mystère qui est rattaché à la nature, que ça parte de Darwin ou des scientifiques qui se sont intéressés à l'évolution des espèces. Il y a un mystère total qu'on finit par expliquer, mais qui n'explique pas, en fait, qui dit que c'est complexe, qui dit que c'est énorme, qui dit que c'est galactique, qui dit que c'est millénaire. On serait bien fou de penser qu'on est les seuls à notre époque à vivre une situation inconfortable à laquelle il faut absolument remédier. En plus, c'est affreux à dire, mais toutes les mises en garde sur ce qu'il faudrait pas faire ou faire pour la nature finit par nous conduire à une sorte d'apathie qui est dangereuse.
0: Oui, ça nourrit une forme de culpabilité, pour le dire comme
1: oui,
0: ça, plutôt que
1: on n'a plus envie d'en entendre parler, et puis on va laisser passer des projets politiquement qui nous font reculer considérablement. C'est pas le moment de l'évoquer, mais comme dans ce fameux documentaire qui s'appelle Yenta,
0: ouais.
1: Que j'ai vu récemment, qui raconte compte 10 ans de façon de combattre un oléoduc, gazéoduc qui doit traverser leur territoire, tout ce qu'ils font pour sensibiliser tout le monde et la gendarmerie royale et le gouvernement, etc., que de dépenser ces milliards-là ailleurs que là, c'est chez eux et la destruction de leur territoire est impossible pour eux, évidemment. Donc, c'est une leçon qui nous ramène à une émotion profonde sur la nature, laquelle émotion on a besoin pour la considérer. Et ouais, non c'est pas ça, simplement les avis de tout un chacun.
0: C'est ça, je pense que c'est très important pour toi, pour la suite des choses, qu'on ne se laisse pas abattre, que la culpabilité ne prenne pas toute la place. Et souvent, on se demande politiquement qu'est-ce qu'on peut faire. Dans le fond, ce que tu souhaites qu'il nous arrive avec des documentaires comme ça, c'est que l'émotion naisse de façon assez forte et qu'elle nourrisse une forme d'élan, élan peut-être politique pour la suite des choses.
1: Personnel, politique, ouais. Dans notre attention à la nature.
0: Voilà, voilà.
1: C'est d'abord une question d'attention. Moi, j'ai la passion de cette attention-là. Ouais. Donc, je l'ai développée, on me l'a inculquée, puis j'ai continué à le développer. Là, on a une déconnexion qui est telle que cette nature-là, maintenant, fait pas, y compris les dangers qu'elle court, etc. Ça fait une espèce de névrose qui est difficile à combattre.
0: Mais tu vois, je t'écoute parler, puis j'ai l'impression que ton rapport à la nature repose beaucoup, je me l'étais noté, cette semaine, sur ce qu'on appelait jadis « avoir l'œil américain ». D'ailleurs, c'est le poète et passionné de la nature Pierre Morency, que tu connais aussi, oui. Je pense, qui a même longtemps animé une série d'émissions de radio sur la nature qui s'intitulait « L'œil américain ».
1: Que je suivais religieusement.
0: Oui. Puis moi, j'en ai écouté quelques-uns de ces épisodes-là en archive. En gros, cette expression-là, qu'est-ce que ça veut dire? C'est le fait d'avoir un regard particulièrement observateur puis attentif aux moindres détails. Plus que ça, c'est un œil qui parvient à voir ce que d'autres ne voient pas en raison de leur distraction. Puis là, ici, je fais un lien avec la pensée du philosophe Baptiste Morisot qu'on a lu tous les deux cette semaine. Mm-hmm. Pour lui, la crise écologique actuelle découle un peu de ce que tu nommais tantôt, c'est-à-dire d'une crise de l'attention. En fait, elle découlerait du fait qu'on a perdu cet œil américain-là. Mais j'ajoute à nos réflexions une citation de l'historienne environnementale de l'art Estelle Zhong Mengal, qui est autrice du livre « Apprendre à voir ». Le point de vue du vivant. Selon elle, elle dit, il faut préparer son œil à la rencontre du vivant. Je trouve ça très beau, puis je me permets de la citer. Elle dit, regarder la nature depuis chez soi chaque jour nous donne accès à des êtres vivants animés, à la texture de leur journée, à leur manière propre de faire leur vie collée à la nôtre. Même en ville, en observant le toit d'en face, ça c'est vrai, on peut mettre un pied dans le monde des corneilles, puis ça peut se révéler passionnant parce que, dit-elle, les corbeaux sont des êtres profonds. Ça c'est la fin de la citation de Mengal, mais je reviens à Baptiste Morisot deux secondes, puis à toi aussi. Tu sais, Morisot dit qu'il trouve qu'il faut être attentif au vivant, c'est vrai, mais il ajoute que c'est pas suffisant, ça prend des structures politiques favorables à la nature. On l'a évoqué quelques secondes tantôt, mais en toute honnêteté, moi j'ai un peu perdu espoir que ça arrive, toi?
1: C'est facile de perdre espoir que ça arrive, mais tant qu'on ne fera pas équivaloir l'attention et le respect, parce que c'est des choses qui doivent aller ensemble, ça risque d'être difficile. Mais il y a eu tellement de volte-face dans l'histoire par rapport à tout ça. Je sais pas, je pense aux écrits de Voltaire sur le tremblement de terre de Lisbonne ou enfin plein d'événements qui sont arrivés et qui ont sensibilisé l'humanité tout entière. Il va arriver un moment où il y aura une unité de voix pour ça. Ça me semble absolument impossible que ça n'arrive pas. Enfin, moi j'y crois, comme dirait ma fille, et papa, t'es pas optimiste, mais t'es confiant.
0: Ah, ça, c'est beau, ça. Je retiens cette idée-là. Peut-être que je vais essayer de transformer ce manque d'optimisme-là que j'ai en confiance sous la recommandation de qui? De ta fille?
1: De ma fille, qui malheureusement est trop clairvoyante à mon égard.
0: Ah, tu vois, je fais un lien, si tu me permets, avec un autre texte dans notre dossier. C'est Kim qui a glissé ça. Une super entrevue avec le philosophe Alexandre Lacroix. Lacroix lui dit qu'un des enjeux contemporains en ce qui concerne notre sentiment d'appartenance à la nature, puis avec les émotions qu'on peut ressentir devant elle, c'est que plus souvent qu'autrement, en fait, on a en face de nous une espèce de nature qui s'abîme. Parmi les exemples qu'il donne, il y a des paysages qui sont rongés par la pollution, par l'activité humaine aussi. Puis selon lui, selon Lacroix, on est dans une sorte de cul-de-sac. Pourquoi? Parce que le fait que cette nature-là soit abîmée, ça nous empêche de l'apprécier. Puis pour Lacroix, apprécier la nature, même celle qui est abîmée, c'est une première étape nécessaire pour ensuite se mettre en action. Ça, puis rompre, ça je trouve ça très fort, avec le fantasme naïf de vouloir retrouver une nature vierge. C'est vrai que ça nous habite quand même beaucoup, ce fantasme d'une nature vierge qui serait à retrouver. J'ai parfois l'impression que c'est, ben oui, le paradis terrestre, ou en tout cas, ça nous empêche de se mettre en action parce qu'on se dit, on n'y arrivera pas, fait que tant qu'à ça, on bouge pas, tu sais.
1: Tant qu'à ça, on a un coin de verdure au coin de telle rue à Montréal, et on la traverse en bicyclette ou à pied rapidement, et au moins, quand je suis à Montréal, c'est là que je me tiens, dans les librairies et dans les parcs. Et je reste longtemps là. Il y a matière à cette attention passionnée, même dans une ville. J'ai fait ça. On fait une espèce de pas de côté, une semaine de traverse, et on assiste à quelque chose qui, à la fois, nous apaise, qui reste mystérieux, qu'on discute pas, qu'on reçoit, qu'on accueille. Et on ne peut plus, après, voir les choses comme étant désespérantes, puisque ça existe encore, on peut encore le vivre. C'est pas quelque chose qui nous est interdit parce que c'est menacé.
0: Ben, j'irais même jusqu'à te dire, pour faire un lien avec ce que Lacroix évoquait, que cette semaine, je joguais, et qu'en revenant de ma séance de course, j'ai aperçu une longue bande de gazon qui poussait à travers le ciment. J'aurais pu dire n'importe quoi, cette affaire-là. J'ai pris le temps de m'arrêter et de dire quelque chose de beau là-dedans, sur le plan du message, mais aussi la nature qui réussit à trouver son chemin jusque dans le béton. C'est un peu comme quand Lacroix dit « Il faut peut-être en arriver à trouver ça beau, les barrières de coraux mortes, pour qu'un espèce de désir de protection s'éveille finalement. »
1: Oui. Je pense que la douleur qu'on peut vivre, il faut la ressentir. Il faut pas. Dès qu'on se met à culpabiliser et à accuser à gauche et à droite, ça n'avancera pas.
0: Non,
1: ça va conduire, comme on disait tout à l'heure, à l'apathie par rapport à ça.
0: Voilà.
1: Ça, c'est dangereux, oui.
0: Je vais me permettre une parenthèse, Robert. Quand on lit sur toi, c'est vraiment pas rare qu'on dise que t'es un écrivain naturaliste. Toi, tu refuses généralement les étiquettes. Je présume, mais là, je suis peut-être dans le champ, puis si oui, tu me corrigeras. Bref, je présume que tu es plutôt d'accord avec cette case-là, avec cette catégorie-là pour définir ton travail. Puis avant de te laisser répondre, ton écriture naturaliste, qui est un peu, je pense, une manière de définir ton sentiment d'appartenance envers elle, pour revenir au thème de ce soir, tu la considères de quelle manière? Est-ce que tu dirais que c'est une écriture un peu scientifique qui rend compte de ce qui se passe dans la nature? Est-ce que tu vois ça comme une écriture morale ou éthique, ou comme une écriture, je dirais, plus expérimentale, qui fait des rêveries? Puis si oui, acceptes-tu cette étiquette-là d'écrivain naturaliste?
1: C'est plus une écriture qui a à voir avec la communion, en fait. Avec une communication qui est parfois inexplicable, parfois surgit inopinément. Et moi, j'ai la faculté de m'arrêter. Je m'arrête devant plein de choses. Je considère, comme il y a des gens qui s'arrêtent devant l'observation des étoiles pour mesurer notre petitesse dans l'univers et pour mesurer l'immensité du destin universel. Il y a le petit aussi. Moi, je peux passer, je sais pas moi, une heure à regarder comment fait la fourmi pour transporter ça sur son dos jusque-là.
0: C'est vrai que c'est passionnant, ça.
1: Ben oui, c'est passionnant. Et pendant que je fais ça, l'oubli total de moi-même et de mes propres procrastination et des insuffisances, etc., me fuit, parce que je me dis, si elle ne se questionne pas, elle fait son affaire.
0: Ouais.
1: Et puis elle va continuer de faire son affaire, je pense, même quand on sera plus là, parce que les insectes, ils ont bien des chances qu'ils nous survivent. Donc toutes ces pensées ou ces émotions liées, quand je suis en rapport avec la nature, alimentent tout à fait mon écriture aussi. Je travaille à l'aveugle et avec la passion que j'ai de tout ça.
0: Et ce que je comprends donc, c'est que t'acceptes pas beaucoup d'étiquettes, mais celle-là, celle d'écrivain naturaliste, on peut te mettre dans cette case-là, n'est-ce pas?
1: Oui, du moment qu'on ne range pas trop mes livres dans la section chasse et pêche.
0: Ben, ça ne doit pas t'arriver souvent quand même, j'espère.
1: Ben, ça arrive, mais c'est drôle.
0: Ben oui, c'est ça. Là, on parlait de la littérature. Je t'amène un peu ailleurs, quoique c'est lié à notre sujet. J'ai envie de revenir à l'historienne environnementale de l'art, Estelle Zhong Mangal. Selon elle, la peinture naturaliste, ça permet de rendre visible l'invisible de la nature. Puis ça, plus que la photo même, ça c'est selon elle, ça permet aussi de mieux ressentir l'émotion d'une forêt, d'une plante ou d'un animal. Ça rejoint un peu ce que tu disais tantôt. Je la cite. À force d'observation, les peintres saisissent de manière plus ou moins consciente un certain nombre de forces et de relations qui échappent à l'œil novice. Ce type de peinture, donc la peinture naturaliste, sert de médiation inter-espèces. Toi, je sais que ton père peignait, me l'as dit, mais je l'ai lu aussi dans tes livres, notamment des scènes de nature. As-tu l'impression que ces peintures, ou plus largement que les peintures naturalistes, sont plus puissantes que la photo naturaliste? Puis là, je sais qu'on va recevoir des courriels de photographes de la nature. Je vais y répondre, mais je te laisse y répondre.
1: Il y a un formidable photographe de la nature. Les appareils se sont perfectionnés à un point tel qu'on a droit à des photos extraordinaires, mais il n'y a jamais un paysage ou un moment de la nature que j'ai vécu quand j'étais enfant qui va me toucher plus que les tableaux que mon père en a fait. Ce sont il y a une sublimation de l'endroit et je n'arrête pas. Les quelques peintures de mon père que j'ai pu conserver me font toujours faire les mêmes méditations. Les peintures, je ne sais pas, il y a plus de force dans les nymphéas de Monet que dans une photographie de nymphéa, je crois, à mon avis. Parce qu'il y a le peintre qui s'est surajouté. L'émotion est là. L'émotion de ce que le paysage provoque, l'émotion du moment qu'on y a passé, etc. Le souvenir s'enclenche beaucoup plus aisément que devant une photo, surtout que ces photos maintenant se multiplient et qu'on finit par avoir la tête un peu éberluée par tout ça. La peinture réussit à le faire. La peinture, ce qu'on a appelé le grand mouvement plein air, par exemple, en Europe, que les impressionnistes ont amené une façon de voir. Mon père me disait toujours, tu peux pas regarder la peinture les yeux grands ouverts. Il faut que tu fermes un peu les paupières.
0: Ah ouais.
1: Et c'est une espèce d'apparition soudainement qui arrive au lieu du détail qu'on peut faire.
0: Ouais, dans le fond, c'est ça ce que j'entends dans ta position par rapport à ça, puis c'est peut-être celle de Mangal aussi, c'est qu'il y a dans la photo peut-être quelque chose qui s'apparente ou qui se rapproche davantage du journalisme ou de cette idée de rapporter peut-être tel quel ce qu'on a vu, alors que la peinture, il y a l'espèce de couche. En fait, j'aurais le goût de dire ça. C'est comme s'il y avait un supplément d'âme dans la peinture, peut-être qu'on retrouve pas.
1: Il y a un supplément d'âme dans le champ de blé de Van Gogh qu'il n'y a pas dans la photographie du champ de blé, qu'il n'y a pas dans la tête du propriétaire, qu'il n'y a pas dans l'œil du gars qui passe vite en voiture devant ce champ de blé, c'est certain. C'est peut-être qu'elle nous aide, peut-être. Enfin, moi, elle m'aide plus dans mon attention et mon respect pour la nature que la photographie. Si j'en fais pas de photographie, j'en fais plus, parce que je dessine très maladroitement, mais au moins je reste longtemps devant l'objet que je dessine, tu vois, devant l'oiseau ou devant devant l'arbre, devant la mer quand je suis ailleurs.
0: Ben, je te transférerai les courriels de photographes de la nature si on en reçoit cette semaine.
1: Il n'est pas question de leur en vouloir, ils font les choses.
0: Ben non.
1: Par contre, les documentaires sur la nature, des fois, m'énervent un peu, parce que ou c'est idyllique, ou c'est désespérant, mais on n'a pas l'impression qu'on y est. On a l'impression que on a peur même que l'intelligence artificielle nous montre des choses qui ne sont pas vraies. Là, des fois.
0: Oui, c'est ça. C'est une crainte qui nous habite de plus en plus. Je termine avant de recevoir notre invité, non pas avec un courriel d'un auditeur, mais tu as parlé tantôt de la dérive un peu statisticienne. Là, je m'adresse à l'homme de mots puis de lettres que t'es. Je te lis une citation, une autre du philosophe Baptiste Morisot, tiré de Libération en juin 2023. Tu vas comprendre le lien. Il dit « Lorsque la biodiversité devient le nom hégémonique du monde vivant, il bloque les possibilités de pensée et d'action nécessaires pour l'avenir parce qu'il masque ce mot-là, ce que le vivant est vraiment et le fait que nous sommes en lui. La biodiversité est un instrument pour compter les espèces et on finit par confondre cet instrument de mesure avec ce qui est mesuré, soit la vie sur Terre. Une liste, ça n'agit pas, ça ne fait pas le monde, ça ne rend pas la Terre habitable. J'avais jamais pensé à ça, mais le mot biodiversité peut-être nuire d'une certaine façon à notre sentiment d'appartenance à la nature.
1: C'est faire une liste de courses et pas avoir le panier à main dans les allées.
0: Bon, t'as le mot de la fin de nos échanges, je pense. Il te restait des choses à dire, finalement, sur la nature. En fait, j'ai l'impression que c'est une source intéressable de réflexion pour toi.
1: Que là-dessus, j'ai été un peu vacciné, qu'une aiguille de gramophone.
0: On va recevoir l'éthologue Luc Alain Giraldo. C'est le directeur général de l'Institut national de la recherche scientifique. C'est aussi l'auteur du livre intitulé « Dans l'œil du pigeon, évolution, hérédité et culture ». Mais tout juste avant, voici une archive de l'année 1968. Vous écoutez Réfléchir à voix haute avec Robert Lalonde et Jean-Philippe Plot. 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
4: Les plus chanceux, qu'ils soient riches ou pauvres, pour s'évader des mauvaises odeurs de la ville, ils se bâtissent un chalet à la campagne. Je dis qu'ils soient riches ou pauvres, car les riches vont bâtir quelque chose de très luxueux, mais le pauvre aura ce qu'il appelle son petit camp, son petit shack, ou au moins, il sera séparé du bruit de la ville. Peu importe le confort, il aura retrouvé la nature.
5: Votre chalet d'été, qu'est-ce qu'il représente dans votre vie?
6: Ma vie complète.
7: Ah oui, beaucoup.
6: Moi, si je suis 5 heures ici, je suis capable d'endurer 5 mois à la ville.
7: Vous savez, c'est si tranquille et puis l'air frais, là. Et puis quand on retourne à Montréal, là, on est comme amélioré, je dirais, de toute manière.
5: Je pense que vous vous intéressez aux oiseaux.
6: J'intéresse aux oiseaux très beaucoup.
5: Racontez-moi donc quelque chose là-dessus.
6: Ben, j'ai plaisir avec ça. Ben, ils me connaissent. Là.
7: Ils leur parlent.
6: Alors, je leur parle, mec.
7: Oui.
6: Puis ils me répondent.
0: C'est un extrait de l'émission de radio joliment intitulée « Une fleur à mon balcon », diffusion originale 21 juillet 1968. Je suis évidemment très curieux de savoir ce qui passait par la tête de notre invité pendant qu'on écoutait cette archive-là. Mais avant, je vais le présenter comme il se doit. C'est le directeur général de l'Institut de la recherche scientifique, Luc Alain Giraldo. Salut.
8: Bonjour.
0: Tu es également l'auteur de l'excellent livre « Dans l'œil du pigeon, évolution, hérédité et culture » paru chez Boréal en 2016. Avant d'aller plus loin, je te présente mon co-animateur, c'est Robert Lalonde, un écrivain naturaliste qui est à Radio-Canada Sherbrooke, Robert Luc Alain.
1: Et salut mon cher, je connais bien « Dans l'œil du pigeon », c'est un bouquin que j'ai vraiment dévoré.
8: Ah, excellent.
1: Je me suis senti en parenté.
0: Comme dirait ma psychologue, Luc Alain. Accueil. Je reviens à l'archive. Justement, à quoi tu pensais ou qu'est-ce que tu ressentais en écoutant ce monsieur-là parler en 68 de la nature et des oiseaux avec autant de passion quand même? Là?
8: Eh bien, c'est clairement des gens qui viennent de la campagne là, au départ. Moi, je suis né dans le centre-ville de Montréal, centre-sud. On jouait dans Ruelle, on n'avait pas d'auto, la campagne, ça ne me disait rien. Puis quand je suis allé à la campagne les premières fois, puis ça, c'est drôle à dire pour un biologiste comme moi, mais moi, ça me faisait friquer. Il y a des abeilles, des guêpes, il y a des affaires dangereuses partout. Pour moi, la campagne, c'était pas quelque chose de reposant, mettons.
0: Ça a changé avec
8: oui,
0: le temps.
8: Absolument.
0: Ce soir, on se demande que devient notre sentiment d'appartenance à la nature. En fait, c'est qu'on est parti de l'hypothèse selon laquelle on a l'impression que l'humain a un peu perdu son lien avec la nature. T'es éthologue, directeur général de l'Institut national de la recherche scientifique quand même. Tu patauges là-dedans. Quand tu entends ça, comment réagis-tu? Est-ce que c'est vraiment possible de s'extraire de la nature?
8: Ben non, je pense pas. Je pense qu'on fait partie de la nature. Ouais. Et je pense qu'on a un attachement à la nature. Ça, je pense que c'est quelque chose qui se crée, mais on en fait partie. On peut pas s'en extraire. Et les choses qui peuvent être rassurantes de la nature doivent varier d'une personne à l'autre.
0: Ouais. Mais comment expliques-tu que c'est une vision du monde, j'ai l'impression, qui s'impose, qui semble s'imposer, du moins en Occident? C'est-à-dire qu'il y a cette séparation très forte entre la culture et la nature.
8: Cette séparation-là, je me l'explique, ça a des origines sans doute philosophiques, là, parce qu'on pense
0: aussi,
8: tout haut, historique, mais il y a toujours eu cette opposition entre l'homme, l'humain, et la nature, dès les récits de la Genèse, l'homme est créé séparément, et il a dominion sur la terre, sur le vivant. Donc, dès les mythes de création qu'on a, l'homme est comme séparé de la nature. Mm. Dans les faits, on ne l'est pas, mais ça perdure beaucoup. Et donc, les choses qui sont naturelles sont forcément bonnes, même quand c'est un poison vif. Et un produit chimique qui a aucun effet sur nous et suspect parce que c'est un produit chimique.
0: Mmh. Mais il y a aussi cette idée, j'ai l'impression, que si on met autant l'accent sur le fait qu'il y a une séparation forte entre la nature puis la culture, c'est peut-être, en tout cas on en jasait cette semaine avec notre chercheur, c'est peut-être l'idée de, on sépare ça pour nous déculpabiliser, pour nous déresponsabiliser de s'en servir si mal de la nature, puis de façon un peu abusive, tu sais, oui. C'est comme c'est pas nous.
8: Mais la culture, c'est une partie de la nature. Ouais. Je veux dire, on est la seule espèce sur Terre qui est culturelle. Puis cette culture, c'est pas sorti par hasard, c'est une adaptation. Comme la parole, tu sais, on se parle en ce moment, c'est quand même assez extraordinaire. Il y a très peu d'autres espèces qui sont assis à se parler comme ça. Ils peuvent s'épouiller s'ils veulent, mais tu sais, se parler, c'est un autre niveau. Et la parole, ben, la langue qu'on parle est évidemment culturelle.
0: Ouais.
8: C'est le français ou ça peut être l'anglais, mais ça, c'est de la culture. Mais le fait que nous parlions ensemble, ça, c'est biologique. C'est notre cerveau qui a permis ça. Puis le cerveau, il permet la langue. Et il permet la création de cultures, de toutes sortes de cultures. Le contenu est variable, mais le fait qu'on ait de la culture, tous les humains en ont.
0: Toi, maintenant que tu le dis, ça me semble évident, mais j'ai l'impression que c'est quelque chose qui est parfois dans notre angle mort. Hein?
8: Oui.
0: La langue, c'est la culture, mais on oublie que c'est le produit de notre cerveau.
8: Absolument,
0: et tout ça,
8: oui.
0: Depuis quelques années, évidemment, je t'apprends rien. Là, on entend beaucoup parler d'une crise écologique. Puis souvent, ces discours-là, ça évoque l'idée que la nature va se déchaîner, que la nature est en péril, qu'elle va disparaître. Mais dans mon salon, des fois, je me dis, il me semble que c'est plus l'humain qui est d'abord et avant tout menacé. Est-ce que ce serait pas important de relativiser ou de changer peut-être ce discours-là?
8: Ben, ça serait très important. Parce que
0: faisons-le donc.
8: On rapporte tout à nous. Là, avant, on était au centre de l'univers, on commence à comprendre qu'on n'est pas au milieu de rien. Et cette idée que la Terre va disparaître, il faut sauver la Terre. La Terre n'a pas besoin de nous autres pour être sauvée. Là. Ça fait 4 milliards d'années qu'elle est là. Ce qu'on est en train de détruire, ce sont de nombreuses espèces, des environnements qu'on a besoin, nous, comme humains, pour survivre. Et ça, on est incapable de s'en rendre compte. Fait que oui, on peut détruire des milliers d'espèces de plantes et d'animaux, et nous-mêmes, en y allant, parce que la culture que nous, on a, les Occidentaux, je dirais, une culture issue de cette tradition judéo-chrétienne, là, où l'homme est censé avoir le dominion sur la nature, là, cette culture-là, elle est très toxique. Et ce qu'elle fait, c'est que, tu sais, il y a des belles choses. Tu sais, aller à l'opéra, c'est extraordinaire. Puis, je ne parle pas de cette culture-là. Je parle de cette volonté de toujours vouloir topper l'autre, de stopper nous-mêmes, de courir plus vite, d'aller plus ci, de gagner ça, de construire plus haut, de construire plus gros, de chauffer mieux. À un moment donné, on utilise, puis on a développé avec notre culture une technologie incroyable qui est en train d'annihiler tout ce qui a fait qu'on a pu exister. Puis on n'a aucun frein. On dirait qu'il n'y a pas de frein, il n'y a pas rien. C'est comme quand je mange, il n'y a pas de frein, tu sais, à un moment donné.
1: Tu ne penses pas aussi que toutes les sirènes et les lumières rouges qui s'allument à tout bout de champ finissent par créer une sorte d'apathie chez les gens en disant, mais juste façon, vous voulez qu'on fasse. Puisqu'il n'y a pas la passion, ni l'émotion, ni le respect de la nature en eux déjà, ou qu'ils l'ont perdu, ou qui ne l'ont jamais eu, ou on les a jamais. Moi, je me souviens d'un clan Mohawk qui m'a éduqué là-dessus très jeune. Là, tout d'un coup, ils se disent, bon, ben, on peut rien y faire, on est face à la catastrophe universelle. Je vous dis, les quelles catastrophes, tu sais, comme moi, on a connu dans l'histoire de l'humanité à répétition. Mais là, ça crée comme une espèce de... Qu'est-ce que tu veux qu'on fasse, tu sais?
8: Ouais. C'est possible que ça puisse faire ça, mais moi, j'ai l'impression que dans la culture occidentale, européenne, là, qu'on a, il n'y a pas de long terme. Il y a notre vie, peut-être celle de nos enfants, mais après ça, on ne voit plus rien. Et on est bon pour sortir des choses du passé. On peut aller jusqu'au Pléistocène. Puis on est bon en histoire. On est zéro en projection vers l'avenir. Puis le danger, il n'est pas immédiat. Tu sais, il y a 20 ans, on parlait de changement climatique. On les vit, là, tu sais. Et les gens se demandent encore s'ils devraient faire quelque chose pour réduire l'impact qu'on a sur les changements climatiques. ça fait 20 ans qu'on les vit, là. Il y a des feux de forêt incroyables, ouais. Des inondations.
0: Ouais. Mais tu sais, je reviens à ce que tu fais dans la vie. Tu sais, bon, tu es un auteur, tu es un scientifique. Moi, je ne peux pas faire autrement que de te la poser. La question, en t'écoutant parler, Luc Alain, comment on fait pour accroître ce sentiment d'appartenance-là qu'on a envers la nature? Est-ce que dans tes exercices de vulgarisation scientifique, tu t'attaques à cette question-là?
8: Bien, j'ai essayé. Dans l'œil du pigeon, c'est une tentative.
0: Oui, bien sûr. Ouais.
8: C'est une tentative de dire, t'sais, on est une communauté avec toute la vie. T'sais, on est tous des versions différentes de la première étincelle de vie qui est apparue sur Terre. Mais, tu sais, c'est très abstrait. Je cherche des moyens d'être capable de dire aux gens, attends une minute, là, tu sais, le fait qu'on comprenne pas le phénomène, c'est parce que notre cerveau est incapable d'imaginer c'est quoi 1 million d'années. Ouais. Tu sais, 1 million d'années, là, c'est long en vlimeux, puis la Terre, ça fait 4 milliards d'années qu'elle existe. Fait que les phénomènes dont on parle, là, ils vont se produire pendant 2000 ans.
0: C'est le temps long, oui. Puis l'humain a de la difficulté à prendre la juste mesure de ça. Puis c'est vrai que dans l'œil du pigeon, tu fais un peu comme ce que Serge Bouchard faisait à l'époque, c'est-à-dire se mettre dans la peau de la nature pour essayer de voir le point de vue de la nature sur le monde. C'est assez efficace, ça, quand on lit des histoires comme ça. As-tu l'impression que ça touche sa cible, à part moi, mettons, là?
8: Ben, tu sais, j'aimerais ça pouvoir dire que je vends autant de livres que votre co-animateur. Mais j'ai l'impression que je suis capable de rejoindre des gens. Ouais. Il y a beaucoup de gens qui m'ont dit, j'ai lu ton livre, je trouvais ça extraordinaire.
0: C'est une posture vraiment intéressante, tu sais, qui était celle de Serge aussi, je le disais. Ouais. C'est de l'empathie, c'est se mettre à la place de l'autre.
8: Ben, c'est ça. C'est pour ça que ça s'appelle dans l'œil du pigeon. Ouais. C'est-à-dire qu'on est tellement centré sur nous-mêmes, sur nos sens, sur ce qu'on voit, qui est juste une partie de la réalité, sur ce qu'on sent, qui est une minime fraction de ce que ça sent ici, et du temps. On vit dans un instant, un flash du vrai temps géologique universel, là. Mais on pense que ce qu'on fait, c'est bien important. Alors, tu sais, c'est comme des fois regarder les étoiles, puis avoir cette espèce de feeling un peu, oh mon Dieu, on est une poussière dans l'univers. Ben, on est un flash dans le temps aussi. Et donc, quand on veut convaincre les gens qu'il y a urgence, pour eux autres, une urgence, c'est d'ici 20 ans, il va se passer quelque chose, quoi. Puis s'il se passe rien, ils disent « gang de menteurs ».
0: C'est bien passé. C'est ça,
8: Mais non, c'est que ce dont on parle, là, c'est la Terre va hériter pour des milliers d'années de ce qu'on est en train de faire. La Terre va hériter de ça.
0: Je termine avec une question que je m'étais dit que je te poserais pas, mais là, elle m'habite le cœur, alors je vais te la poser. Est-ce que tu as espoir?
8: Écoutez, j'ai des enfants, puis je viens d'apprendre qu'un de mes enfants va avoir un enfant, donc je suis obligé d'avoir de l'espoir. Je suis obligé de l'avoir parce que, puis déjà ça, c'est juste un flash dans l'éternité.
0: Ouais, ouais, ouais.
8: Mais oui, je pense qu'il faut avoir de l'espoir pour que ça change.
1: Je pense que Hubert Reeves a raison quand on dit qu'il est trop tard puis qu'il n'y a rien à faire, c'est qu'on prétend connaître l'avenir et on ne le connaît pas.
0: Voilà.
8: Exactement.
0: Bon, ben Luc Alain Giraldo, un homme d'espoir, merci d'avoir accepté notre invitation. Je sais que tu as un horaire de premier ministre, alors c'est très gentil de ta part d'être passé en studio. Je rappelle que tu es le DG de l'INRS, l'INRS où j'ai déjà travaillé, directeur général donc de l'Institut national de la recherche scientifique, auteur de Dans l'œil du pigeon. Merci encore, puis je te souhaite une très belle soirée.
8: Merci, à vous aussi.
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0: La forêt de Carrièreville. Il y a une dizaine d'années, j'étais avec mes enfants au parc Rosemont à Montréal. J'y étais aussi avec quelques amis qui, eux et elles aussi, étaient là avec leurs enfants. C'était l'été, il faisait chaud et on se disait que c'était nono qu'il n'y ait aucun arbre sur cette immense surface où trônaient 2 buts de soccer à l'abandon. Je me souviens qu'on s'était demandé qu'est-ce qui peut bien expliquer l'absence de végétation sur un aussi vaste terrain. Internet, qui a réponse à presque tout, nous a alors appris qu'il y avait là, une centaine d'années auparavant, une carrière de calcaire, la Rogers & Kirk, et qu'une fois fermée dans les années 50, elle a été remblayée avec des débris et de la terre, tout simplement. Internet nous a aussi appris au passage que le quartier Rosemont porte le nom d'une femme, Rose Phillips, la mère de l'homme d'affaires Ucal Henri Dandurand, et qu'on a ajouté le mot « mont » à Rose en guise d'hommage à l'aspect collinaire du quartier. Cet arrondissement aurait sans doute pu s'appeler aussi Carrière-Ville, tant les carrières y étaient nombreuses. Aujourd'hui, une piste cyclable porte d'ailleurs le nom de Piste des Carrières. Longue de 3 km, elle représente un accès à la nature en ville qui vaut le détour, pour peu qu'on ne soit pas en train de consulter son téléphone cellulaire en roulant ou sa montre intelligente en joggant. Avant 2023, je fréquentais peu le parc Rosemont, même si j'habite dans le quartier depuis 2003. Depuis, j'y vais plusieurs fois par semaine. L'été, la fréquence grimpe à plusieurs fois par jour. C'est que des humains ont eu la très belle idée de transformer ce parc gazonné en forêt urbaine. En réalité, il s'agit d'une micro-forêt comptant plus de 550 arbres et arbustes répartis sur 13 000 mètres carrés. On y trouve également une rivière sèche pour accueillir l'eau de pluie, ainsi que plusieurs arbres fruitiers. Bon, on est loin de la grande nature d'un parc national en Gaspésie, mais quand on s'y promène, ça sent la forêt, et le soir, une fois que la circulation automobile s'est calmée, le son est celui d'une forêt. Marcher là, c'est l'équivalent de syntoniser le canal feu de foyer à la télé. En fait, mieux, d'être devant un vrai feu de foyer. Le philosophe Alexandre Lacroix, auteur du livre « Au cœur de la nature blessée », estime qu'on fantasme trop souvent des réserves de bois et de nature vierge et qu'on se complaît dans l'inaction au quotidien. Résultat, on ne sait pas apprécier la nature en ville et on n'ose pas concevoir des projets naturels à petite échelle comme des forêts urbaines. Lacroix va plus loin en disant qu'il y a un projet politique dans le fait d'accepter la nature comme elle se présente à nous, peu importe où elle se trouve. Je le cite dans Philosophie Magazine en novembre 2022. C'est ce qui se passe dans les zones périurbaines lorsqu'on exerce son regard. Des zones bétonnées ont leur poésie propre. Vous marchez entre un échangeur routier et une friche industrielle ou sur le bord d'une voie ferrée et soudain, vous voyez un canal avec des canards et quelques arbres. Sans compter que les voies des trains de banlieue sont souvent bordées de jardins potagers. Un signe contemporain de l'effet qu'a la forêt urbaine du parc Rosemont, ben c'est qu'elle est même instagrammable, et oui. L'été dernier, alors que je m'y promenais à la recherche d'une idée pour terminer l'écriture d'un texte, ben j'ai envoyé à une amie la photo d'une section de la forêt qui est délimitée par une clôture en perche de cèdre et qui rappelle les installations des vieilles campagnes. Cette amie-là m'a demandé si j'étais de nouveau de passage à l'île verte, tant l'endroit, capté en plan serré, peut faire rêver. À condition, bien sûr, qu'on ouvre les antennes à rêverie. Jusqu'à maintenant, dans cette forêt de Carrière-Ville, je suis allé me rafraîchir lors des canicules d'été, observer quelques-uns des 550 arbres et arbustes en assumant que je ne connaissais pas tous leurs noms et que leur simple présence était suffisante pour que je me sente en relation avec eux. Parler avec des inconnus qui observaient des oiseaux qui avaient l'air surpris de tomber sur une forêt en plein quartier résidentiel. Et j'ai répondu à un homme qui n'arrêtait pas de se poser la question suivante à voix basse. « Mais veux-tu bien me dire combien ça a coûté, cette maudite forêt-là? » Ayant appris la réponse la veille en lisant la presse, je lui ai répondu poliment « 6,75 millions, monsieur. » Et j'ai ajouté « C'est bien plus beau que le gazon d'avant, non? » Il est parti en me pointant son menton d'un air grognon. Le bon vieux Henri Bergson a philosophé sur bien des choses, dont la nature. Dans « Les deux sources de la morale et de la religion », paru en 1932, il a écrit que « les philosophes qui ont spéculé sur la signification de la vie et sur la destinée de l'homme n'ont pas assez remarqué que la nature a pris la peine de nous renseigner là-dessus elle-même. Elle nous avertit par un signe précis que notre destination est atteinte. Ce signe est la joie. » Ça lui ferait d'ailleurs un joli nom, ça. Micro-forêt de la joie. Non? Alors, Robert, on n'est pas dans une émission d'histoire, mais ça vaut le coup, je pense, de mentionner qu'en 1920, dans le quartier Rosemont à Montréal, on voyait encore circuler des charrettes sur terre battues, oui. Puis qu'il y avait encore des fermes dans le quartier. En fait, en 1951, il y avait encore sur l'île de Montréal 616 fermes. J'ai fait mes recherches cette semaine, c'est quand même énorme. Puis en 1861, il y en avait deux fois plus, oui. 1378 plus précisément. Donc, la disparition de ces fermes-là, ça a dû contribuer aussi à l'effritement du sentiment d'appartenance des gens à la nature. Rapidement, quel regard poses-tu sur cette forêt urbaine? Es-tu dans mon équipe?
1: Je suis dans ton équipe. Je pense que ça va arriver de plus en plus, pour peu que nos élus municipaux et autres cessent de voir les choses simplement en termes de progrès économique. Et c'est ça, la grosse difficulté, c'est ça. Tu me fais penser, en te quittant, que je pensais à ça pendant que j'écoutais notre invité, que quand j'étais à la maison qui a passé au feu, là, qu'on avait 40 sacs de terre et tout, des gens qui arrêtaient chez moi pendant que j'y étais pas, puis qui voulaient voir où j'habitais, ou je sais quoi, puis qui me laissaient des petits mots sous une roche à l'entrée, qui disaient « Ça prend bien un poète comme vous pour voir quelque chose dans un endroit où il n'y a rien. » C'est une steppe, hein? C'est avec des marais, et pour eux, c'est absolument pas excitant. Donc, c'est ça aussi, développer une relation passionnante avec la nature, uniquement dans des affaires allégoriques et magnifiées, etc., nous empêche aussi de piétiner un peu notre très carré et puis
0: j'aime ça comme
1: voir
0: ça.
1: Les choses.
0: Ah oui, fait qu'il y a donc des inconnus qui allaient chez toi comme
1: Il n'y a rien ici.
0: C'est vrai qu'il n'y a rien là-bas. Pour terminer cet épisode sur la nature, j'ai voulu te faire plaisir, je suis comme ça, avec une dernière archive. C'est que tu as évoqué quelques fois cette semaine, puis ce soir aussi, la pensée de Hubert Reeves, parce que ça occupe dans ton cœur une place très importante quand il est question de réfléchir à la nature. Petite mise en garde toutefois, on est ici en 1982, puis M. Reeves rend hommage au premier peuple, ainsi qu'à leur, je dirais, rapport humaniste à la nature, en utilisant un mot qu'on n'utilise plus. Aujourd'hui, donc je pense que c'est important de faire la mise en garde. Sur ce, le voici à l'émission de télé Rencontre.
2: Je pense qu'un code de morale, pour moi, passe par un respect de la vie et un respect de l'environnement. C'est un peu la philosophie qu'on retrouve beaucoup chez les Indiens d'Amérique, qui étaient des gens très sages et qui avaient déjà établi une harmonie avec leur environnement. Les Indiens d'Amérique ne chassaient pas pour chasser, chassaient quand il fallait, ne tuaient d'animaux que ce qu'il fallait, ne détruisaient pas la nature pour rien ou pour des motifs de faire de l'argent ou des choses comme ça. Ils avaient un très grand respect de la nature, très grand respect qu'on retrouve aussi chez les Indiens des Indes, pour lesquels les étoiles et les animaux sont nos sœurs. Et contrairement à l'homme occidental, qui a suivi cette fameuse règle de Descartes, qui disait « il faut asservir la nature à nos besoins », je crois qu'on l'a fait et qu'on s'est aperçu qu'on a eu tort, que ça nous est retombé sur le dos, et qu'il faut maintenant faire marche arrière. Et c'est pour ça que j'ai beaucoup de sympathie pour les démarches écologiques, par exemple, ces gens qui disent « attention avant de faire quelque chose, attention avant de faire la baie James, attention à faire... » Il faut garder...
0: Alors, je rappelle que c'était Hubert Reeves en 1982, la boucle est bouclée. Hein? Je disais tantôt, on se disait que des discours écologistes, il y en avait dans les années 70-80, il y avait l'air même déjà tanné de tenir ce discours-là à cette époque-là. Je trouvais que c'était important de passer cet extrait-là. Je trouvais que ça concluait bien notre épisode.
1: Avec
0: Robert,
1: sa voix de le curé d'autrefois.
0: J'étais très en joie de faire un autre épisode avec toi. J'espère c'est mon plan pour l'été. J'espère pouvoir t'amener prendre une marche dans la forêt urbaine de Rosemont. Je te le dis tout de suite, il ne faut pas que tu t'attendes à voir des chevreuils, à moins que tu en emmènes, mais il y a des beaux oiseaux
1: par contre. J'en ai pas mal. Je pourrais t'en emmener quelques-uns. J'avais à la barouette pour.
0: Merci à Kim Leblanc pour ses dossiers de recherche. Jacinthe Mayotte pour ses trouvailles dans les archives. Co-animation en provenance de Sherbrooke, c'est toi, Robert Lalonde. Animation, réalisation, c'est moi, Jean-Philippe Plot. Le mot de la fin revient à Michel Serres, 1930-2019. Aujourd'hui, on prend un parapluie parce que la télé a dit qu'il allait pleuvoir. Autrefois, on aurait regardé le ciel. Ben ça, c'est clairement moi. Je me trouve parfois bien nono d'agir de même, mais c'est comme ça. Bonne semaine tout le monde. Prenez soin de vous et des autres. Et à dimanche prochain. Puis merci encore, Robert.
1: Salut, à dimanche prochain.
0: Salut.
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17: Et bonjour à toutes et à tous, ici Julien Sturbois, il est 6h et c'est le moment des informations. La récente tempête de grêle dans le sud de la Saskatchewan va coûter cher. La société d'État SGI a déjà reçu près de 11 000 réclamations pour des maisons et des véhicules, une facture provisoire qui s'élève à près de 80 millions de dollars. Pour faire face à cette avalanche de dossiers, l'assureur public a ajouté du personnel et ouvert ses centres d'évaluation la fin de semaine. SGI précise que le bilan financier va continuer de grimper puisque de nouvelles demandes d'indemnisation s'ajoutent chaque jour. Et du côté de Regina maintenant, des travaux majeurs vont entraîner le démantèlement temporaire des flèches de la cathédrale Holy Rosary. À l'origine de ces rénovations qui vont durer des mois, d'importantes infiltrations d'eau dans certains secteurs de l'édifice. Charles Lantier a les détails.
18: Construite il y a 113 ans, la cathédrale Holy Rosary connaît d'importantes réparations. Avec le temps, le métal de ses flèches s'est perforé. Les infiltrations d'eau fragilisent maintenant les poutres en bois et les murs de briques qui soutiennent la structure. C'est ce qu'explique John Dipple, membre du comité de rénovation de la cathédrale.
19: C'est comme n'importe quelle vieille maison, des structures vieilles de 100 ans cèdent et il faut s'en occuper au fur et à mesure, explique-t-il. Les nouvelles flèches seront construites directement dans le stationnement de la cathédrale. Les rénovations ont démarré en 2024 et devraient s'étirer jusqu'en 2027. Le coût total des améliorations est estimé à 11,6 millions de dollars. La facture de toute cette restauration est entièrement couverte par une campagne de financement réalisée en 2019 par le comité de rénovation de la cathédrale. D'autres travaux ont été réalisés à l'intérieur. De gros tuyaux de l'orgue centenaire d'une valeur de 57 000 dollars ont notamment été remplacés. Comme le souligne Carl Skurskun, un membre de la congrégation. L'instrument fonctionne parfaitement maintenant. D'ailleurs, nous avons même eu un

0: qui veulent offrir un argumentaire positif et tourné vers l'autodétermination de la province. Alors voici les précisions avec Jean-Emmanuel Fortier.
1: L'expérience de la Confédération a échoué, dit Maître Keith Wilson, lors du lancement de son groupe Let Alberta Decide pour convaincre les Albertains en vue du référendum du 19 octobre. Avocat de Saint-Albert, Keith Wilson est devenu ces derniers mois l'une des voix les plus importantes du mouvement indépendantiste en Alberta. Il a notamment débattu avec l'ancien premier ministre Jason Kenney lors d'un événement à guichet fermé en mai à Calgary. Nous voulons une discussion équilibrée et c'est pour cette raison que nous avons lancé cette campagne, dit-il. Maître Wilson était accompagné de l'agricultrice Tanya Clemens lors du lancement du groupe vendredi matin dans un hôtel de luxe de Calgary. Nous avons 4 mois pour convaincre et sensibiliser cette frange de la population qui est encore indécise et je suis convaincue que nous y parviendrons d'ici le 19 octobre, dit-elle. L'organisation affirme vouloir offrir un argumentaire positif et tourné vers l'avenir en faveur de l'indépendance de l'Alberta, fondée sur l'autodétermination et la prospérité notamment. Elle dit aussi travailler sur un livre blanc qui sera rendu public cet été et qui détaillera les étapes concrètes pour la séparation de l'Alberta du Canada. Ici Jean-Emmanuel Fortier, Radio-Canada, Edmonton.
0: À l'international, le ministre italien des Affaires étrangères annule son voyage aux États-Unis en raison des propos du président américain sur Giorgia Meloni. Dans une entrevue accordée à un média italien, Donald Trump a déclaré que Giorgia Meloni l'avait supplié pour avoir une photo avec lui lors de la rencontre du G7 en début de semaine à Évian en France, ce que la première ministre italienne a démenti par la suite. Dans une vidéo publiée sur X, elle s'est dite choquée et a affirmé que les déclarations de Donald Trump étaient inventées. De toutes pièces. Un petit mot de sport. À la Coupe du monde de soccer, l'équipe du Brésil a défait celle d'Haïti 3-0. Les Haïtiens sont les premiers éliminés de la compétition. Alors à surveiller aujourd'hui, l'Allemagne affronte la Côte d'Ivoire à Toronto. Et enfin, pour finir, à Saskatoon, revenons sur la marche pour la réconciliation Rock Your Roots qui a célébré sa 10e édition en rassemblant plusieurs centaines de personnes dans les rues. Pour les survivants des pensionnats présents, la forte participation des jeunes et la possibilité de célébrer leur culture au grand jour représentent un immense message d'espoir. Les festivités se sont aussi amorcées à Regina et elles se poursuivront tout au long de la fin de semaine pour culminer ce dimanche lors de la Journée nationale des peuples autochtones. Et voilà, on vient de faire ensemble le tour de l'actualité. Je vous donne déjà rendez-vous dans une heure pour le prochain bulletin d'information. À tout à l'heure.

Bonjour, bienvenue, cher Lefto. C'est Evelyne Charruet qui est avec vous pour une heure aujourd'hui à cette belle émission où on recense toutes sortes de contenus qui vient d'ici première, d'un bout à l'autre du pays. Avez-vous passé une belle semaine? On a passé le solstice d'été hier. Ça veut dire que la moitié de l'année 2026 est déjà entamée. C'est une période, en tout cas, qui sent les vacances chez nous. Je ne sais pas autour de vous, mais j'ai beaucoup de profs de cégep dans mon entourage qui savourent la fin des corrections. Les enseignantes du primaire également, qui comptent les jours et qui reçoivent ces jours-ci des cadeaux, des petits potelés. C'est aussi la dernière émission de notre saison régulière, cher Lefto. On sera de retour dans quelques semaines avec toujours plus de moments de radio épatants. Cette semaine, j'ai appris l'existence d'une nouvelle initiative pour découvrir presque l'ensemble des fromageries du Québec. Ça s'appelle tout simplement la route des fromages. J'ai appris ça à vivement le retour en Estrie. Vous savez qu'il y a la route bleue au Québec. C'est les voies navigables sur les cours d'eau. Il y a les routes vertes, les voies cyclables. Il y a la route des vins. Bien, maintenant, on a la route des fromages. C'est un circuit qui met de l'avant plus de 70 fromageries québécoises. Il y a 15 parcours dans autant de régions. Je trouve que ça fait partie des belles initiatives qui donnent envie de prendre la route. Vraiment, cette semaine, dans notre écoute, Geneviève et moi, il était beaucoup question de vacances. Justement, je vous amène à Sainte-Luce, un village côtier du Bas-Saint-Laurent au Québec, où il y a de magnifiques couchers de soleil, des maisons colorées, des longues plages qui attirent les vacanciers. C'est là qu'a eu lieu une correspondance hors de l'ordinaire entre un groupe d'enfants et un mystérieux corsaire, un fantôme qui rôde sur le fleuve Saint-Laurent. C'est la véritable histoire de Louise Proulx, conjointe

0: L'instant. Bonjour, Madame Proulx.
1: Bonjour.
0: Vous êtes résidente de Sainte-Luce, professeure de littérature à la retraite. Vous avez travaillé au cégep de Rimouski. Ramenez-moi à l'été 2012. Racontez-moi le tout début de cette histoire de correspondance.
1: Oui, alors je dis dès le début du roman que ça commence par une histoire vraie. Et c'est que le matin, très tôt le matin, je promène mon chien au bord de l'eau. Et un de ces matins du mois de juin, je vois vraiment avec le chien au loin une petite cabane qui est neuve, qui vient d'arriver au bord de l'eau. Et on se dirige vers cette cabane-là et je jette un coup d'œil à l'intérieur. Et à l'intérieur, c'est vraiment comme un bel espace arrangé avec une petite table, avec des rideaux, avec une petite table avec un cahier.
0: Un petit
1: Alors,
0: cahier.
1: Comme je trouve ça très beau, je vais écrire un mot dans le petit cahier en disant « Bravo les enfants, très belle petite maison ». Et je signe « Zoulou ». Et le lendemain, je repasse et j'arrête par curiosité voir encore la petite maison. Et dans le cahier, il y a une petite phrase de trois mots qui s'est ajoutée. Qui es-tu? Alors, c'est à peu près comme ça que l'histoire a commencé. Le corsaire a répondu qui il était, donc corsaire né au 17e siècle, tout ça. Et c'est un peu comme ça que l'histoire commence.
0: Et pourquoi vous avez signé Zoulou au lieu de signer Louise la première fois?
1: Parce que je trouvais ça plus sympa qu'écrire « Louise, votre voisine, vous félicite ». Je sais pas, il y avait comme un peu de mystère dans le nom. Et puis, ça me plaisait.
0: Et comment le personnage du corsaire fantôme qui rôde sur le fleuve Saint-Laurent, comment ça s'est construit dans votre tête?
1: Ben, peut-être simplement l'idée d'être toujours souvent dehors au bord de l'eau. Et mes enfants étaient au bord de l'eau quand ils étaient petits. Et c'était notre grand terrain de jeu. Alors, c'est un peu dans cette idée-là qu'est partie l'idée de parler d'une correspondance, parce que, dans le fond, c'est un peu eux autres qui l'avaient initié avec le cahier.
0: Et avec cette question toute simple, qui es-tu? Quelle a été la fréquence de la rédaction, Louise?
1: Il y avait à peu près deux ou trois lettres par semaine. Eux me posaient beaucoup de questions. Le corsaire répondait. Puis, à un moment donné, le corsaire a trouvé que les réponses étaient plus longues et étaient plus difficiles à faire que les questions. Alors, il s'est mis à faire simplement lui aussi des questions pour vraiment laisser parler les enfants.
0: Mm-hmm. Qui c'était, ces enfants-là? Est-ce que vous les connaissiez?
1: De vue seulement. C'est des enfants du village qui habitent à deux ou trois maisons de ma propre maison. Et je leur avais jamais parlé. Je connaissais un peu les parents, c'est tout.
0: Et vous avez avisé les parents que vous étiez la personne derrière le corsaire. Quelle a été leur réaction quand vous les avez appelés?
1: Et j'étais tout à fait d'accord. Et puis, comme ils savaient que les enfants aimaient beaucoup aller jouer au bord de l'eau, ils se sont dit que ce serait peut-être une bonne affaire de les laisser s'amuser.
0: Est-ce qu'ils ont gardé le secret?
1: Oui, ont gardé. Et ça, c'est assez exceptionnel. C'est que maintenant, ça fait 14 ans donc que l'histoire a commencé. Et ça fait pas très longtemps que les enfants savent que c'est moi qui écrivais des textes. Alors, c'est ça.
0: C'est une correspondance qui a duré deux étés de suite. C'est tout un engagement, Louise. Pourquoi ça s'est étendu sur deux étés?
1: En principe, ça devait être un seul été, parce que j'ai trouvé, dans le fond, que ça faisait pas mal de boulot d'aller deux fois, trois fois, des fois quatre fois à la maison, d'écrire et tout ça. Et puis, à la fin de l'été, j'avais simplement dit aux enfants, bah, écoutez, le corsaire passera pas l'hiver au bord du fleuve Saint-Laurent, c'est trop froid, il s'en va en Floride, alors on avait fait des adieux. Et un petit peu plus tard dans la saison, il y a un des parents qui avait frappé à la porte en demandant si le corsaire pouvait revenir une deuxième année.
0: Oh, un rappel. Pourquoi?
1: Et alors, c'est ça, on a, je dis nous parce que mon conjoint qui est géographe, il m'a beaucoup aidé donc à trouver des activités. Parce que dans les lettres que le corsaire écrivait, il faisait aussi, il donnait des petites missions à faire, des petites recherches à faire, des fois des charades, des fois des mots, des phrases cryptées qu'il fallait décoder. Alors ça, je pense que ça occupait les enfants une partie de la journée. Les enfants adoraient ça.
0: C'est pour ça que le parent voulait que vous recommenciez pour un autre été, je comprends tout. Vous avez, Louise, conservé l'échange. La correspondance est à la fois fantastique et enfantine. C'est devenu un roman jeunesse, le journal de bord de mer. Bon, vous avez romancé l'histoire, changé les noms. Qu'est-ce que vous avez ajouté à cette histoire-là pour tenir sur 200 pages?
1: En fait, c'est que... Étant donné que ça fait déjà 14 ans que l'histoire première a commencé, puis moi j'ai travaillé de temps à autre sur le manuscrit, je distingue le plus nécessairement très bien qu'est-ce qui était de la vraie histoire, de ce qu'ont dit les filles par exemple, et de ce que moi j'ajoutais. Mais je sais que vraiment, Zulu était très bavard. Alors, il leur a raconté comment il avait passé son enfance. Il leur a raconté comment il était devenu fantôme, par quel accident il était devenu fantôme. Il leur a parlé de ses parents, tout ça. Et les enfants, de l'autre côté, eux, ont parlé d'eux-mêmes, ont parlé de leurs espoirs, ont parlé de leurs rêves. Et tout ça s'est allongé. Et là, moi, je me suis fiée pour écrire le roman maintenant. C'est sûr que j'ai emprunté des bouts de phrases, j'ai emprunté des expressions des enfants, mais aussi j'ai inventé des aventures et des chapitres. Mm. Et j'ai actuellement un petit peu de difficulté à distinguer les deux, qui était vrai, qui était vraiment la fiction.
0: Ben, c'est une histoire fabuleuse, en tout cas, qu'on a pu lire ici, Geneviève et moi, dans l'émission. Il y a toutes sortes de lieux marquants de la région, le vocabulaire également d'une autre époque. Il y a tout un lexique à la fin du roman, des missions, on apprend à connaître les enfants aussi. On a vraiment l'impression d'être au Bas-Saint-Laurent. Le livre est paru ce printemps. J'imagine que vous avez invité les enfants qui sont devenus des jeunes adultes. Quelle a été leur réaction?
1: Ah oui, j'ai reçu des enfants à Pâques. C'était la première fois que je rencontrais j'ai vu des enfants parce que ce sont des gens dans la vingtaine maintenant, mais pour moi, c'est devenu des grands-enfants. C'est la première fois que je les rencontrais parce que tout le temps que duraient les deux saisons, dans le 2012-2013, je n'ai jamais rencontré les enfants. Et eux pensaient vraiment que c'était un vrai fantôme qui leur avait parlé.
0: Oui, vous avez ajouté de la magie dans leur été avec ces histoires de fantômes qui colonisent le fleuve Saint-Laurent. C'est vraiment charmant, ce livre-là. Je rappelle le titre, Le journal de bord de mer. C'est donc à partir d'une histoire vraie, une histoire vécue, celle de notre invitée Louise Proulx. Si vous voulez mettre la main sur un exemplaire, vous pouvez joindre les librairies indépendantes du Bas-Saint-Laurent qui peuvent acheminer un exemplaire du livre de Louise Proulx. Et merci de nous avoir écrit pour nous raconter cette histoire. D'abord, on est privilégié à l'EFTO d'avoir des histoires comme la vôtre, Madame Proulx. Merci encore.
1: C'est moi qui vous remercie.
0: Bon été.
1: Bon été.
0: Le journal de bord de mer pourrait faire partie des lectures estivales du plus grand club de lecture d'été bilingue au pays, le club de lecture TD. C'est un programme national offert dans 2200 bibliothèques environ, spécialement pour l'été. J'ai entendu parler de ça de la bouche de la directrice de la bibliothèque publique de Moncton. Chantal Bellemare est allée parler du programme à l'émission La Matinale. En fait, elle, dans son entrevue, elle expliquait pourquoi la bibliothèque de Moncton a décidé de joindre le programme national cet été.
2: Qu'est-ce que ça va changer là, concrètement pour les bibliothèques municipales?
3: Ce qui est bien, c'est que c'est un programme national. Donc, c'est offert dans plus de 2200 bibliothèques.
2: Quand même.
3: Oui, puis c'est un programme bilingue qui est créé par un ensemble de bibliothécaires à travers le pays. Donc, ça ressemble beaucoup à ce qu'on faisait avant au Nouveau-Brunswick, mais avec une portée plus nationale, puis peut-être un petit peu plus de moyens aussi à cause du commanditaire qui aide ça. Donc, c'est sûr que pour nous, ça nous a... Aussi, quand on fait partie du pays, on a le même programme que partout ou presque au Canada. Il y a vraiment beaucoup de bibliothèques qui participent à ce programme.
2: Ben ouais, c'est quand même assez prestigieux. Le lancement national de ce programme-là, c'était chez nous.
3: Oui, le 11 juin, on a accueilli deux écoles de Moncton pour des activités vraiment spéciales liées au thème qui est cette année autour de l'eau, les rivières, les océans, les lacs.
2: On a ça, nous autres,
3: on a ça pas mal dans les maritimes, donc c'est vraiment un bon thème. Puis ils étaient contents que le Nouveau-Brunswick se joigne au programme, fait qu'ils ont dit, bon, on va aller fêter chez vous.
2: Ah,
3: puis
2: ben mieux.
3: À Moncton, on était capable d'offrir un lancement bilingue aussi, donc on a fait un lancement en anglais avec une école de la région, puis un lancement français avec l'école Claudette Bradshaw. Il y a deux classes de troisième année qui sont venus nous visiter.
2: Oh, wow.
3: Ils ont pu faire des belles activités comme on avait un tapis pour la semaine des océans qui nous a été fourni. Un tapis géant qui est une carte du Canada avec un accent mis sur les plans d'eau. Qu'est-ce qu'on retrouve dans les océans, les rivières, comment tout ça est interlié.
2: Le tapis rouge avant les Oscars, là, c'était une carte du Canada avec nos plans d'eau. Là.
3: C'était grand comme notre grande salle multifonctionnelle ou presque. Donc, il y avait une partie des enfants qui étaient autour puis qui faisaient une activité interactive. On a eu aussi la chance d'avoir l'artiste Natacha Pilote qui est basée à Saint-Jean, au Nouveau-Brunswick, qui est la créatrice d'un comic web, d'une BD web juste pour le club de lecture. Donc, elle a fait la BD en français. Donc, elle est venue donner un atelier de dessin. Fait que les enfants ont dessiné toutes sortes de créatures étranges de la mer.
2: Parce que c'est ça qui est intéressant avec la lecture. Hein. Il n'y a pas juste les romans avec pas d'images. On peut aussi aller avec les bandes dessinées puis tout ça. Là, pour pendant l'été, c'est tellement fantastique. Là.
3: Puis un avantage du Club de lecture d'été national, c'est qu'ils mettent beaucoup d'efforts dans l'accessibilité. Donc, le programme est vraiment pour tous les enfants parce qu'il y a plusieurs façons de lire. Oui, on peut prendre un album illustré puis le lire soi-même quand on sait lire, mais quand on a une difficulté en lecture, que ce soit de la dyslexie ou un autre trouble d'apprentissage, ben il existe des livres audio, il existe des livres électroniques pour lesquels on peut changer la police de caractère. Il y a une police de caractère qui s'appelle Open Dyslexic, qui est faite pour les personnes qui ont la dyslexie. Donc, les lettres sont un peu plus distancées. Le haut et le bas de chaque lettre est un peu plus épais. Donc, c'est intéressant parce que quand on emprunte un livre électronique, on peut changer sur notre appareil la police de caractère. Il y a des livres en braille. Donc, tout ça, c'est possible aussi grâce à un partenariat que le programme a avec le CAEB. C'est le Centre d'accessibilité pour d'accès équitable aux bibliothèques, c'est un organisme canadien. Les bibliothèques du Nouveau-Brunswick en font partie. Donc, si vous arrivez à n'importe quelle bibliothèque puis vous dites j'ai besoin de format accessible, on va pouvoir vous aider à vous connecter avec, ressources-là.
2: Le braille, on connaissait ça un peu plus, mais le format fait pour les personnes qui souffrent de dyslexie, parce que c'est ça, on mélange un peu, on va inverser des lettres et tout ça, d'avoir une police de caractère distancée, comme ça, ça doit vraiment aider les gens. Là.
3: Oui. Il faut pas oublier aussi que même si les enfants savent pas lire, c'est important dès le plus jeune âge de leur lire. Donc, lire à un enfant. Puis ce qui est bien avec le programme, c'est qu'on lit ce qu'on veut, quand on veut. C'est l'été. C'est axé sur le plaisir. Donc, on peut inscrire aussi les enfants d'âge préscolaire. Il y a des activités pour eux en bibliothèque. Parce que le programme peut être fait chez soi à la maison. On lit ce qu'on veut. On emprunte des livres physiques ou électroniques. On peut aller en bibliothèque aussi faire des activités gratuites où on peut participer en ligne. C'est possible de s'inscrire en ligne puis ensuite aller chercher votre carnet de lecture, vos autocollants à la bibliothèque.
2: Donc, en gros, là, quelqu'un qui n'a jamais fait ça, là, un club de lecture, là, bon, comment ça fonctionne? Dans le fond, on s'inscrit puis on dit ce qu'on partage un peu nos lectures dans un portail. Comment ça fonctionne?
3: Oui, bien en fait, c'est possible de le faire de la maison en ligne, donc d'inscrire son enfant. Ou sinon, on va à la bibliothèque.
2: Okay.
3: Puis on va se faire remettre un carnet de lecture. C'est un petit carnet d'activité que j'ai amené ce matin
2: qui est illustré,
3: très coloré.
2: Le thème de l'eau est là.
3: Oui, des personnages. Il y a des devinettes, il y a des jeux. Il y a des défis. Donc, la page à toi de jouer, c'est une liste d'actions qu'il faut associer avec un mot. Donc, par exemple, cet été, je me donne le défi de trouver. Puis là, dans l'autre colonne, on peut choisir un mot comme une rivière, une bulle, un masque de plongée. Donc, c'est ça, les enfants peuvent se donner leurs propres défis. Puis, dans la page centrale aussi, il y a toutes sortes de petits défis. Puis, quand on les a réalisés, on peut se mettre un collant qu'on reçoit. Donc, par exemple, propose un livre à un ami. Écrit une drôle d'histoire. Donc ça, c'est possible aussi de le faire en ligne. Tu peux créer tes propres blagues.
2: Oh, wow.
3: Puis les enfants qui créent leur compte, on leur demande de choisir un nom qui n'est pas le leur. T'sais. Donc, tu inventes un faux nom, puis là, tu écris tes blagues ou tu finis une histoire, fais les jeux. Il y a même des livres qui sont accessibles à travers le site web du Club de lecture TD. Fait que c'est tout en ligne. Puis si on veut pas d'électronique, on est libre aussi. Hein.
2: Ben,
3: on n'est pas
2: ça.
3: Obligé d'aller sur la plateforme en ligne. On peut aller directement à sa bibliothèque publique, s'informer qu'est-ce qu'il y a à faire dans notre communauté, puis participer de cette façon-là.
2: Est-ce que c'est habituellement, c'est populaire, les clubs de lecture d'été dans nos bibliothèques? Et là, avec ça, avec ce programme-là, TD, on s'attend à quoi?
3: Ben, je crois qu'on s'attend à continuer d'aller chercher le plus d'enfants possible. C'est vraiment important. L'année dernière, c'était une année record en termes d'inscription.
2: Ah oui.
3: Donc, c'est sûr qu'on espère pour battre ce record-là encore cette année. On a des étudiants qui sont embauchés pour l'été pour nous donner un coup de main aussi avec ces activités-là. Donc, informez-vous, il se passe des belles choses. Puis, c'est gratuit aussi. Autant emprunter les livres qu'assister aux activités.
0: Chantal Bellemare de la Bibliothèque publique de Moncton était au micro de Louis-Philippe Leblanc, un collègue du Nouveau-Brunswick. Je suis allée consulter le site du club de lecture td.ca. C'est vraiment un site conçu pour les enfants. Là, il n'y a pas beaucoup d'onglets à cliquer. Et chaque semaine, il y a une nouvelle blague. Voulez-vous savoir c'est quoi la blague pour les enfants, hein? Je vous préviens. Pourquoi les poissons vivent dans l'eau salée? Parce que le poivre les fait éternuer. Moi, j'imagine très bien mes propres enfants, là, quand ils avaient 5-6 ans, venir dire « Maman, j'ai une blague pour toi! » Bref, ça encourage la lecture de façon ludique. Si vous cherchez des activités, d'ailleurs, pour occuper les enfants cet été, les bibliothèques publiques dans votre coin de pays sont de véritables mines d'or. Il y a des activités en tout genre, notamment le club de lecture, mais aussi la location de jeux vidéo, de magazines de films, des activités d'artisanat, de bricolage. Vraiment, ne boudez pas votre plaisir. Si vos enfants s'ennuient, là, amenez-les à la bibliothèque publique. Et puisqu'on parle de famille, je salue au passage les pères et les grands-pères à l'écoute. Bonne fête des pères, c'est demain. Après la musique de Minou, on se rend à Tadoussac.

0: Vous écoutez Lève-tôt, je m'appelle Évelyne Charuet. J'espère que votre samedi matin se déroule à votre goût. L'émission Côte à Côte, qui est l'émission du retour à la maison sur la Côte-Nord, a présenté une émission spéciale à Tadoussac, vraiment au cœur du village. C'est la porte d'entrée de la Côte-Nord pour ceux qui sont allés. C'est vraiment le repère des bélugas. On observe les baleines au large de ce village. Un village de carte postale, il faut dire, très, très beau, qui attire des dizaines de milliers de visiteurs chaque été. Et le journaliste de l'émission Côte à Côte, Paul Fontaine, c'est un journaliste qu'on aime beaucoup à l'émission. Il a pris le temps de rencontrer des travailleurs saisonniers. Vous savez, ces gens qui font partie de l'expérience, qui accueillent les vacanciers pendant la belle saison. Il y a le chasseur-porteur à l'hôtel Tadoussac, Robert Harvey, la technicienne de scène au Festival de la chanson Alice Martos et le serveur au restaurant de chez Mathilde, Malcolm Billy. Moi, ce que j'ai aimé là-dedans, c'est vraiment d'entendre la fierté et la satisfaction dans leur voix.
1: Je m'appelle Robert Harvey, je suis chasseur-porteur bagagiste, service à la clientèle à l'hôtel Tadoussac. Ça va faire 40 ans cette année. Oui. J'ai commencé, les deux premières années, j'ai commencé comme commis débarrasseur à la salle à manger. Ensuite, le poste s'est ouvert à la réception. J'étais chasseur-porteur dans le temps, comme on dit. Et ensuite, depuis ce temps-là, je suis à la réception.
2: 40 ans à travailler à l'hôtel, qu'est-ce que tu aimes là-dedans?
1: Moi, c'est le contact avec les gens. Moi, comment je dirais ça? Je fais de la maintenance pendant l'automne et l'hiver. Mais quand j'ai terminé, je dirais un mois avant que l'ouverture se fasse, je suis comme une puce. Je suis excité, je suis énervé, j'ai hâte d'embarquer avec les clients. Puis moi, dans ma tête, être avec les clients, si vous avez 100 chambres ou 149 chambres ou 50 chambres, même si c'est le bordel, moi, je suis comme un poisson dans l'eau. J'adore ça. Okay, okay. Je rends service aux clients. Tout ce qui est service, je vais dire, demandé par la réception, je suis l'extension de la réception. Eux, ils peuvent pas se déplacer, mais moi, je peux me déplacer. Avec les clients comme tels, c'est facile. On va dire oui puis non, de dépendant des clients, évidemment. Ouais. Mais moi, si vous me donnez un client qui est difficile, moi, c'est comme un défi, OK? Dans ma tête, je vais t'avoir. Je vais t'avoir, c'est sûr que je vais te calmer ou je vais te donner un service pour que tu puisses, pas améliorer ton expérience, c'est ça. Être satisfait de ton expérience, puis pour nous revenir. Puis habituellement, ça réussit. Il y a des exceptions, comme dans tout travail, je veux dire ça, c'est normal. Mais c'est ça. Moi, c'est avec... Donnez-moi des clients, moi, je suis comme un poisson dans l'eau.
2: Bon. T'en parles quand même avec une grande joie dans les yeux, ça pétille.
1: Oui.
2: Mais je suis curieux aussi quand même, est-ce que ça peut être épuisant? Tu sais, dans la réalité de ce métier-là, de ce travail-là, est-ce qu'il y a quelque chose qui peut être éreintant, épuisant? Tu sais, t'arrives là en septembre, octobre, oui, lorsque la saison se termine, oui, t'es dans quel état?
1: Je suis dans un état encore boosté, comme je dis.
2: OK, ça n'arrête pas.
1: Non, j'arrête pas. Moi, j'ai de l'énergie. Pour en parler avec la directrice générale, avec ceux qui me côtoient, moi, j'ai de l'énergie. Là, c'est non-stop. J'ai même dit à la gang, j'ai dit, si on avait eu du Ritalin quand j'étais plus jeune, mes parents m'en auraient fait prendre, ça, c'est sûr. Mais non, j'ai beaucoup d'énergie. Et comment je dirais ça? Je suis capable de me ressourcer. C'est-à-dire que moi, je demeure à 6 km de Tadoussac. Donc, une fois que j'ai eu mon bassin de population, je suis capable d'y aller avec ça. Okay. Mais j'ai d'autres travails que je fais aussi indépendants.
2: OK.
1: Ça fait que j'ai beaucoup d'énergie.
2: Tu as des lieux d'évasion.
1: J'ai des lieux d'évasion. Puis moi, dans l'endroit où je reste, moi, j'ai deux petits chalets. C'est des petits chalets qu'on dit très, très humbles. Mais j'ai une rivière autour, il y a de la nature. Moi, quand je rentre dans ma cour, là, c'est... Là, c'est fini. Je peux faire tout ce que j'ai à faire.
2: Tu comptes faire ça pendant longtemps encore? Travailler ici à l'hôtel?
1: Tant qu'ils vont avoir besoin de moi, puis tant que la santé va être là.
2: Ouais.
1: Oui. Dans ma tête, oui.
2: Okay.
1: Mais comme on dit, le corps, je dis, je vais avoir 65 ans au mois de septembre. Si la santé me le permet, puis si mon employeur a encore besoin de moi, je vais être là.
3: Je m'appelle Alice Martos. Je suis originaire de la France. J'ai grandi à l'île La Réunion. Ben, je travaille en fait essentiellement pour le festival. Je viens effectivement une fois par année. Je viens plusieurs fois par année à Tadoussac, mais je viens spécifiquement à chaque année pour faire la run du Festival de la chanson.
2: Des festivals, il y en a quand même partout au Québec. Pourquoi celui-ci à Tadoussac?
3: Ah bah Tadoussac, c'est sûr que c'est un cadre complètement en dehors du temps, en dehors de la réalité un petit peu. En tout cas, quand le beau temps est avec nous, tout est merveilleux, tout est chaleureux à Tadoussac.
2: Tu me disais que c'est un lieu qui est inspirant. Un exemple peut-être?
3: Mais c'est inspirant, même au niveau des shows. Moi, j'adore, une de mes responsabilités de job, c'est d'être là pour des shows dans des lieux inusités. Ce qui n'est pas tous les festivals qui le font, là, mais d'avoir des shows à la pointe de Lillet. Moi, j'ai fait longtemps les shows sur la traverse, qui est quand même quelque chose. Avoir un show sur une traverse entre Baie-Sainte-Catherine et Tadoussac, what the fuck, c'est incroyable. C'est quand même proche de la communauté ici à Tadoussac. C'est beaucoup de gens à qui je tiens beaucoup, que je vois très peu parce que ben, j'ai pas toujours l'occasion de venir, mais quand je suis là, j'adore retrouver la même réalité, les mêmes personnes. J'aime retrouver le rythme, les bars, les coins tranquilles où on peut observer le fjord. Non, j'adore retrouver mes habitudes du village et prendre de leurs nouvelles une fois par année.
2: Dans les gens que tu côtoies autour de toi, est-ce qu'il y en a beaucoup du monde qui viennent spécifiquement pour le festival, pour travailler ici à Tadoussac?
3: Absolument. En fait, on est une sacrée gang, une méchante gang de Québec et de Montréal à faire le déplacement pour venir travailler à Tadoussac. Il y a même des gens qui viennent de la région. On est une team qu'on se retrouve à chaque année. Puis il y a des gens, moi, ça fait 5 ans. Il y a des gens, ça fait peut-être 10 ans qui travaillent au festival. Ah ouais. Et plus. Puis c'est des gens qui font la route à chaque année pour ça. On est une coupe, ouais. Puis c'est retrouver aussi une gang d'amis, une gang d'un village dont je me suis rapprochée avec le temps. C'est comme retrouver une maison qui n'est pas la sienne, mais à quelque part, c'est un peu retrouver une maison.
4: Bon, moi, je m'appelle Malcolm Bille, puis je vis à Tadoussac depuis maintenant 4 ans. Dans le fond, je suis juste venu faire une saison, travailler, faire une saison l'été. Puis finalement, j'ai beaucoup aimé la place, puis j'ai décidé de rester.
2: Tu faisais quoi durant ce premier été-là?
4: Oui, c'est une bonne question. Donc, je travaillais dans le milieu brassicole, je travaillais dans le milieu de la dégustation beaucoup. Là, il cherchait un serveur. Fait que je suis juste venu travailler en tant que pour faire du service. Puis petit à petit, il mettait vraiment en avant les produits locaux. Puis c'était quelque chose qui m'intéressait beaucoup. Mettre en avant justement les produits qu'on pourrait avoir sur la côte nord.
2: Aujourd'hui, tu travailles plus à la micro, tu travailles où, non?
4: Non. Dans le fond, je travaille, j'ai comme un petit peu une double vie, mettons. L'hiver, je travaille en construction. Okay. Je fais beaucoup de rénovation. Puis l'été, je travaille en restauration, donc je travaille pour un restaurant gastronomique à Tadoussac. Et je fais du service. Je veux pouvoir mettre en avant les produits locaux. Et on a la chance d'avoir d'autres restaurants, de nouveau aussi personnes qui commencent à s'établir, qui sont établis ou qui commencent à s'établir, puis qui créent des nouveaux restaurants. Ouais, donc avec ces mentalités-là, on a un terroir qui est incroyable sur la côte nord. Il faut pouvoir en profiter. Ouais. Tadoussac, c'est comme il y a deux saisons qui sont vraiment complètement différentes. Ben, il y en a quatre, mais vraiment deux saisons différentes entre l'hiver où on va avoir pas un chat qui va venir nous visiter et l'été grâce justement aux baleines, l'industrie des baleines qui sont présentes, on va avoir énormément de monde. Sauf qu'à Tadoussac, il n'y a pas que des baleines, il y a plein d'autres choses à découvrir, comme un festival de la chanson. Il va y avoir plein de petits événements chaque semaine. Il y a la Penning des Arts, exactement. Il y a comme on a beaucoup d'oiseaux aussi qui viennent. Fait que c'est une très très bonne chose. Puis faut pas cracher dans la main qui nous nourrit aussi. On sait tous que c'est le tourisme qui nous nourrit à Tadoussac,
2: ouais, fait
4: que
2: ça, hein.
4: On les accueille avec les bras ouverts.
2: Oui. Sans compter aussi le fait qu'il y a plusieurs travailleurs saisonniers qui viennent s'établir à Tadoussac pour la saison touristique.
4: Oui, on a beaucoup de personnes qui viennent en tant que saisonniers. Puis nous, ça nous fait du bien parce que ça fait un renouveau aussi dans le village. On s'est tous voisinés pendant tout l'hiver et d'un coup, on a plein de nouveaux visages. Puis grâce à eux, ils nous permettent de revoir un petit peu Tadoussac, de nous rouvrir les yeux un peu sur Tadoussac. C'est comme s'ils nous rapprennent chaque année que c'est incroyable l'endroit où on vit, c'est beau. Au niveau de la biodiversité, est incroyable, culturellement parlant aussi. Puis oui, effectivement, ça amène derrière des petits défauts sur le fait que on a des problèmes de logement. C'est très très difficile de loger du personnel. je côtoie beaucoup de chefs d'entreprise qui ont du mal par rapport à ça.
2: Mais ça vaut la chandelle.
4: Exactement, ouais. Complètement.
0: Nos merveilleux collègues de Côte à Côte, c'est Catherine Paquette, l'animatrice, et Paul Fontaine, un journaliste très, très talentueux. Quels sont vos plans de vacances, cher Lefto? Écrivez-nous lefto@radiotradeunioncanada.ca ou encore la bulle de conversation de l'application Radio-Canada Audio est toujours à votre portée. Pour une dernière fois cette saison, on se transporte au nord du 60e parallèle à Mendel Hall, au Yukon. C'est un hameau situé dans un lieu de villégiature. C'est à peu près à 75 km de Whitehorse. On a rendez-vous avec Laurie Tweddell. C'est une grande amoureuse de la nature sauvage et surtout du Yukon. Ça me fait très plaisir de la joindre. Bonjour Laurie.
5: Bonjour, comment ça va?
0: Ça va bien. Merci d'être avec nous ce matin. J'étais curieuse de Mendel Hall. J'ai même pas trouvé votre village sur Google Maps. À quel point c'est reculé?
5: C'est pas un endroit très, très connu. Même des fois, tu vas dire à des gens de la population de Whitehorse que j'habite à Mendel Hall et ils vont avoir aucune idée sur la carte.
0: Ça, c'est drôle.
5: Je suis pas surprise qu'il y avait rien sur le web.
0: Décrivez-moi l'endroit où vous vivez.
5: Alors, Mendel Hall, c'est une petite communauté. C'est à peu près 70 kilomètres de la capitale, je dirais. Alors, c'est juste un endroit où il y a des gens qui se sont installés dans les années 60 et ils ont fait une petite communauté. Il y avait un restaurant, il y avait un magasin, une station de pompiers, tout ça. Et c'est ça, maintenant, je pense qu'il y a à peu près 30 personnes qui vivent là l'année longue. Et nous, on s'est installés il y a 10 ans, à peu près.
0: 30 personnes. Et qu'est-ce qui fait que vous êtes installés là?
5: Vu que c'est un endroit quand même assez reculé de la ville, et il y a plein de terres agricoles, et mes parents avaient le rêve d'avoir une ferme, alors c'est pour ça qu'ils se sont installés là, il y a quelques années.
0: Vos parents sont québécois. C'est en 2005 qu'ils ont décidé de partir vivre au Yukon. Vous et votre sœur jumelle, vous aviez seulement 4 ans. Quels sont vos premiers souvenirs du Yukon?
5: Je dirais les premiers souvenirs que j'ai du Yukon, c'est vraiment à l'école. Il y avait une école francophone dans la capitale de Whitehorse. Alors j'ai fait toute mon éducation en français. Et c'était une belle bulle d'être élevée dans cette communauté francophone au nord. Tout le monde se connaît, tout le monde est très, très sympathique. Alors ça, c'est des très beaux souvenirs que j'ai du début de ma vie au Yukon.
0: Pourquoi vous êtes si attachée au territoire du Yukon?
5: Il n'y a pas beaucoup de place dans le monde qui a encore des grands espaces. Tu peux partir en voiture, tu conduis 5 minutes, tu es dans les montagnes, il n'y a personne autour. Et pour moi, le plein air, c'est très, très, très important. Alors, c'est vraiment ici que j'ai trouvé qu'il y avait le plus d'opportunités.
0: Quand on pense au Yukon, depuis Montréal ou des villes du Sud, on imagine des grands espaces sauvages. J'ai lu quelque part qu'il y avait un orignal pour 3 habitants au Yukon. Chassez-vous? Pêchez-vous?
5: Oui, moi, je pratique la chasse et la pêche. J'essaie de ne pas acheter de produits animaliers comme viande et poisson à l'épicerie. J'essaie de juste manger ou consommer ce que j'ai chassé et pêché.
0: Et vous y arrivez toute l'année?
5: L'année passée, je vais être bien honnête avec vous, j'ai pas eu beaucoup de chance avec la chasse, mais j'ai eu beaucoup de poissons alors. J'espère que cet été, je vais pouvoir remplir mon congélateur un peu mieux.
0: Et vous chassez quoi?
5: Au Yukon, on a, comme vous avez dit, des orignaux. Moi, j'ai souvent chassé la chèvre de montagne et le bison. Je peux nourrir une famille de 4 avec un bison pendant 2 ans. Alors, c'est vraiment parfait.
0: Pendant 2 ans? OK, il faut un bon congélateur, là.
5: Quand même, oui. C'est des gros congélateurs.
0: Et du côté des légumes, est-ce qu'on arrive à faire pousser fruits, légumes, de quoi s'alimenter toute l'année?
5: Je dirais de plus en plus. Toute l'année, non, par exemple. L'hiver, il n'y a plus grand-chose qui pousse. Mais si les gens sont adaptés à beaucoup de câlins, leurs aliments où on sèche beaucoup de choses. Alors, des patates, on en a à l'année longue. Des tomates canées, on peut en avoir à l'année longue. Et de plus en plus, à cause des changements climatiques et les étés plus clémentes, on peut faire pousser beaucoup plus de choses.
0: Vous parlez de l'été, on approche du solstice. À quoi ressemblent vos étés dans votre coin de pays?
5: De plus en plus chaud, je dirais. Mais cette année, l'été a été très, très lent à venir. Il fait encore quand même très froid. Ici, ça a tombé sous 0 la nuit, toujours. Mais je dirais que ma partie préférée de l'été, c'est vraiment le soleil de minuit. Le soleil se couche presque jamais. Et moi, je trouve ça magnifique.
0: Il faut le vivre au moins une fois dans sa vie. Là, le soleil de minuit, c'est particulièrement touchant et étrange, hein, je dois le dire. Aller se coucher,
5: oui,
0: des fois...
5: Oui, c'est étrange.
0: C'est ça, il faut essayer de dormir, mais c'est contre nature, en fait, parce que le soleil brille encore. Laurie, je veux absolument vous parler de votre pratique du mosher. Vous êtes donc mosher de traîneau à chien. Combien de chiens vous avez? Comment ça vous occupe? Racontez-moi comment vous êtes tombée dans cet univers-là.
5: Moi, mes parents, il y avait des chiens avant que je sois née. Alors, j'ai grandi dans un chenil toute ma vie. Et à partir de l'âge de 16 ans, moi et ma soeur, on a décidé qu'on avait le goût de faire comme nos parents et avoir nos propres chenils et faire des compétitions. Alors, j'ai commencé à avoir mes propres chiens à l'âge de 16 ans. Et maintenant, je crois que j'ai 18 chiens. Je crois parce que je viens d'avoir un nouveau chiot. Et là, il y a d'autres chiens qui arrivent. Alors, je suis un peu mêlée dans le chiffre.
0: Et l'été, qu'est-ce qu'ils font, vos chiens?
5: En ce moment, l'été, dès qu'il n'y a pas de neige, on ne peut pas faire du traîneau. Mais ma sœur, elle travaille à Carcross. Carcross, c'est à peu près 80 km au sud de Whitehorse. Et il y a une compagnie touristique là qui font des tours de chiens, mais avec des petits chariots. Mmh. Alors, ils attachent des chiens à un chariot. Alors, mes chiens sont là pour l'été avec ma sœur.
0: Mmh. OK, fait qu'on arrive à faire du traîneau à chien modifié, même dans les belles journées d'été. Je ne savais pas ça, j'ai appris ça avec vous, Laurie. Merci beaucoup. Si des auditeurs visitent l'endroit où vous vous trouvez cet été, bon, d'abord, il faut le chercher, il faut aussi le trouver.
5: Ouais.
0: Vous suggérez quoi comme activité incontournable chez vous?
5: Je dirais dans la région où moi je suis, c'est vraiment magnifique. On est proche du parc Kewanee, qui est un gros parc national avec les plus belles montagnes, à mon avis. Il y a plein de randonnées à faire. Les lacs sont magnifiques si vous aimez les sports aquatiques. Vraiment, tout ce qui est plein air au Yukon, je recommande 100%. C'est vraiment l'endroit pour jouer dehors.
0: On a un peu peur des grizzlies. Est-ce qu'on a raison quand on va au Yukon?
5: Je dirais que ça fait 21 ans que je suis au Yukon maintenant. J'en ai vu des grizzlies, mais j'ai jamais eu une mauvaise expérience. Ils ne veulent pas nous faire mal. Ils sont juste là. On est dans leur environnement. Alors, s'il y a un grizzly, il faut juste reculer, le laisser tranquille et il devrait avoir aucun problème.
0: Il devrait, OK. Il y a une cohabitation qui est possible à vous entendre. C'est vraiment le paradis, en tout cas. Merci de nous avoir parlé de tout ça ce matin. Ça nous fait voyager dans des coins qu'on visite trop rarement. Laurie Twedell-Schmidt, merci encore.
5: Merci tellement de m'avoir reçu.
0: Ça fait plaisir. À bientôt. Bye-bye.
5: À bientôt.

0: Maintenant, on s'en va en Mauricie. La journaliste Perrine Buland a visité le Moulin Michel, c'est à Gentilly, au centre du Québec. En fait, elle a appris à faire de la farine auprès de Robert Saint-Cyr, qui est meunier, un passionné de farine.
1: Ça, c'est du sarrasin. Le sarrasin, c'est une fleur. C'est pas du blé, il y a pas de gluten à l'intérieur. Et c'est ce grain-là, une fois qu'il est mûr, qu'on récolte au mois de septembre et qu'on va moudre. Le grain, ce qu'on consomme, là, on le brise, le grain. À l'intérieur, c'est blanc. Et c'est ce qu'on consomme.
2: Mais ça vient d'une fleur. Donc, la fleur de sarrasin, on la secoue, on récupère des petits grains qui sont de couleur noire. Et ce que fait la machine en ce moment, quand elle sera en marche, c'est qu'elle appuie pour, en fait, enlever l'écorce.
1: Enfin, briser le grain. D'accord, on le remplit.
3: Ça sent quelque chose.
2: Alors là, c'est parti, là.
1: Là, il va tourner la vanne. C'est qu'il fait rentrer l'eau en dessous.
2: Ah, donc là, on est en train d'ouvrir la porte au sous-sol qui retient l'eau.
1: Oui, l'eau passe en dessous ici.
3: Ah oui, l'eau, ça va faire bouger...
1: La meule dessus. Puis la meule d'en dessous, elle
2: tourne. Ça bouge, là.
1: C'est ça. Ça part automatiquement. Là, tu vas voir, il descend ça, garde le grain tombe. Et on écoute. Si le son change, notre musique change, il y a quelque chose qui se passe.
2: Mais qu'est-ce que vous entendez?
1: Ah, c'est la vitesse de la meule, c'est le son, c'est les odeurs. Faut pas que la farine, le grain chauffe. Tu as le son, l'odeur et le toucher.
4: Oui, regarde ici, regarde. Tu vois, là, il y en a d'un petit godet.
2: Et ça, c'est de la bonne farine ou pas?
1: Oui, elle est belle. Ah oui. Quand c'est d'un doudou et elle est froide, là, c'est parfait.
5: Hey, mais c'est fascinant. On produit la farine avec l'oreille, avec le son. C'est incroyable.
2: Un petit peu le toucher aussi, parce qu'il faut toucher la farine, savoir si elle est bien douce ou non, parce qu'on veut pas que ça soit granuleux.
5: Oui, vraiment. Et moi, ce que je trouve aussi fascinant, c'est de savoir que c'est probablement la même technique qu'on utilise depuis 250 ans au moulin.
2: Assurément la même technique depuis 250 ans, même 255 ans. Et c'est fou pour Robert Saint-Cyr de le réaliser, en fait, en le disant. Là, il me disait les outils, les machines qu'on retrouve au moulin, ça date des années 30 et même avant, là. Donc, rentrer dans le moulin, c'est comme si on traversait le temps, comme si on traversait les époques. Et pour lui, être meunier, c'est justement d'avoir ce privilège de travailler dans des lieux d'histoire. Et vous allez l'entendre. On dirait qu'il est en train de le réaliser en même temps qu'il me le dit.
1: Là, on fait tourner un moulin qui a 250 ans. C'est le même. Et c'est le même bruit que le meunier de 225 ans. Puis ça, quand tu penses à tout ça, là, c'est grisant, là. Regarde mon poil. J'ai la chair de poule, j'aime ça. Il n'y en a pas beaucoup comme ça.
2: Et qu'est-ce que ça vous fait de vous dire, maintenant, vous allez en faire partie de cette histoire du Moulin Michel?
1: Ça fait drôle. Quand je me suis sur les pancartes, là, ça fait quelque chose. Parce que moi, je suis membre à vie, là. Ça fait un petit velours. Je pourrais pas te dire. C'est le cœur qui parle. C'est le cœur. Puis on est tous comme ça, là. On n'est pas capable de lâcher. Tous les meuniers, là, ils vont continuer. C'est une passion. Mais on aime ça, c'est tout.
5: Ah, on la sent, cette passion de la part de Robert Saint-Cyr. Une passion qu'il a fallu transmettre quand même à d'autres personnes avant de prendre sa retraite.
2: Il fallait bien prendre sa retraite quand même, mais il y a 7 ans, donc, Robert Saint-Cyr a pris cette décision-là. Il pensait à la retraite, mais il fallait trouver quelqu'un pour reprendre la relève, apprendre à bien manier les deux meules, à coller, pas trop coller, faire cette épaisseur de petits cheveux, travailler aussi le bois, le métal, parce que ça brise beaucoup, ces machines-là, donc il faut apprendre à les réparer. Alors, pour prendre le relais, et devinez qui s'y est collé. C'est le directeur général lui-même du Moulin Michel, Philippe Dumas, qui est devenu meunier. Et c'était vraiment pas prévu comme vocation.
6: Non, en secondaire 5, là, qu'est-ce que tu veux faire plus tard, meunier? Non, c'était pas présent. Mais c'était pas prévu. C'est avec Robert, quand il a dû quitter, il m'a annoncé ça. Quand même un bon préavis, là, 6 mois, 1 an avant de quitter. Mais comment on s'assure de préserver le plus possible de son savoir-faire? Mais la première fois vraiment que j'en ai fait avec lui, puis... Sincèrement, même la première fois qu'on en fait seul, là, ça nous gagne complètement. C'est magique parce que T'sais, tous les sens sont là, sont requis. Juste d'entendre l'eau passer au sous-sol, puis d'avoir au final son produit fini, de faire le bon mélange, puis après ça, même de le manger dans l'assiette la journée même, si on veut, il y a quelque chose où... Fait que ouais, non, ça m'a gagné complètement. Puis, tu sais, comment dire, à la direction, de lâcher les tableaux Excel des fois, puis venir de travailler de ses mains, puis là, de faire de la meunerie, j'adore.
2: Oui, on adore tellement qu'on va même reprendre la production de farine de blé, parce que là, pour l'instant, on se concentrait sur le sarrasin. Farine de blé qu'Alfred Michel lui-même avait cessé il y a une soixantaine d'années. Et ça, on m'a dit que c'était aussi pour garder le moulin vivant, en santé. Il y a de la demande des clients, les demandes ont changé. Et les clients recherchent de la farine de blé, justement, moulue sur pierre. Et cela dit, c'est pas un moulin qui produit beaucoup. Là, on parle de 3 petites tonnes par année. Là, donc, c'est vraiment une production très modeste.
5: Ouais, très artisanal.
2: Oui, c'est ça. Et puis, c'est surtout une dimension éducative. Hein. Et d'ailleurs, cet été, il y aura le retour de l'activité meunier d'un jour. Est-ce que je suis déjà inscrite? Oh, plus besoin, j'ai tout compris. Mais sinon...
5: T'es au-delà de ça, toi.
2: Oui, mais c'est, voilà, si jamais vous voulez en apprendre davantage, ben, je vous suggère cette nouvelle exposition permanente. Elle vient d'être lancée aujourd'hui. Ça s'appelle « Plus qu'une histoire de farine » et on comprend que c'est bien plus que ça.
0: J'imagine la journaliste complètement couverte de farine en sortant du moulin. On est généralement couvert de blanc quand on fait de la pâtisserie ou quand on visite comme ça un moulin, comme le moulin Michel à Gentilly. C'était à l'émission Fin PM en Mauricie. D'ailleurs, je ne sais pas si vous le saviez, mais la meunerie artisanale a reçu une désignation légale au patrimoine immatériel du Québec. C'était il y a quelques années. En fait, il reste une poignée de meuneries artisanales. C'est le Conseil québécois du patrimoine vivant qui essaie de finalement perpétuer ces traditions. Allez voir leur site. Il y a des photos et des liens vers les meuneries qui vraiment gardent vivant ce patrimoine qui a été longtemps le cœur des villages parce que c'est là qu'on faisait des denrées de base. Parlant de tradition, je vous parle maintenant d'un projet qui s'appelle PAPA. C'est mené par la Fédération culturelle de l'île du Prince-Édouard, une initiative patrimoniale importante, celle de documenter, de préserver, de revitaliser la gigue acadienne traditionnelle de l'île. Vous savez, comme à peu près toutes les traditions, c'était l'oralité qui permettait la transmission. Donc, quand on veut, par exemple, retrouver des chansons à répondre ou des pas de gigue, ben, il fallait aller directement vers les danseurs qui, eux, passaient comme ça les savoir-faire. Alors, ce projet-là, porté par Karine Galland, elle est allée à la rencontre de ces danseurs-là. Elle a créé un site étoffé qui permet d'apprendre les pas de danse. Et vraiment, là, c'est un site qui est riche. Il n'y avait pas de partition, il n'y avait pas de vidéo à l'époque, mais là, maintenant, on a vraiment une belle ressource, une vraie mine pour les danseuses. Elle a parlé de son projet à l'émission Le Réveil à l'île du Prince-Édouard aux côtés de la gigueuse Mégane Bergeron.
7: Quel est l'objectif de ce projet-là?
8: À un moment donné, on a réalisé au cours des dernières années, surtout après la pandémie, que la transmission semblait être vraiment difficile, surtout dans les régions où il y a peut-être un grand nombre de personnes qui ont le temps pour offrir des cours de danse ou même pour des gens qui font des spectacles qui chauffent des gens. Il n'y avait plus vraiment beaucoup de monde disponible pour giguer, fait que on avait fait un peu une rencontre avec plein de gigueurs. Ça date d'un an ou deux, là. Puis on a demandé c'est quoi qui pourrait être des solutions pour faciliter cette transmission-là, parce qu'on ne voudrait pas non plus qu'il y ait une génération qui n'a pas eu accès à ça. Et puis, on avait pensé à plein d'idées, puis vraiment, celui-là qui a vraiment allumé tout le monde, c'était d'imaginer une bibliothèque de pas où est-ce qu'on peut même entre nous autres, aller apprendre des nouveaux pas, puis si qu'on a des outils pédagogiques à développer, mais on a vraiment un outil de base là, avec notre répertoire, puis avec nos danseurs, puis nos histoires à aider à soutenir cette transmission-là.
7: Mégane, est-ce qu'on était à la veille de perdre définitivement certains pas de gigue qui sont uniques ici à Lille?
9: Ben oui, puis non. Ça fait que moi, je suis vraiment excitée de travailler là-dessus. J'ai arrivé là un petit peu d'un autre angle. Moi, puis toi, on a déjà parlé avant du projet de la gigue, le vieux style de la région évangéline. Moi puis ma mère, on avait commencé à travailler sur un projet pour préserver puis transmettre le vieux style. Et puis, de ce style-là, oui, c'est sûr que ça se fait beaucoup moins. Puis il n'y a presque plus personne qui danse ce style-là. Puis il n'y a même vraiment pas beaucoup de connaissances du style dans les plus jeunes générations. Comme moi, je n'étais même pas vraiment au courant de ça. Jusqu'à temps que moi et ma mère, on a commencé à en parler. Ça fait que le style a vraiment évolué. Puis il y a encore pas mal de danseurs, mais il n'y en a pas beaucoup qui dansent ce style-là. Puis c'est ça, on veut juste vraiment continuer à tout préserver, pas juste le vieux style, mais le style qui a évolué. Puis c'est sûr que c'est quelque chose de vivant, ça va continuer à évoluer, mais on veut certainement rien perdre de notre culture.
7: Mégane, encore, comment est-ce que vous avez procédé pour la collecte de données? Comment on fait pour justement documenter des pas qui n'ont jamais été écrits sur papier finalement?
9: Oui, ça c'était super intéressant. Moi et Emmanuel Leblanc, on a été vraiment chanceuse de travailler là-dessus. On a rencontré avec une vingtaine, je dirais, de danseurs de la région évangéline, puis d'autres communautés acadiennes à l'île aussi. Et puis, on s'est assis avec eux autres à la fois. On a fait des entrevues avec tout le monde. On a eu des vraiment belles discussions. On a entendu des belles histoires de tout le monde. Puis, on les a filmés en train de faire des pas de danse aussi. Et puis, on a aussi eu la chance d'avoir accès à des archives qui avaient déjà été collectées dans des projets du passé. Ça fait qu'on a tout ramassé ça ensemble dans le but de mettre ça tout à une place pour que ça soit accessible.
7: Karine, à quoi va ressembler cette plateforme?
10: Vraiment, il faut l'imaginer un peu comme quelque chose que les gens peuvent venir naviguer. Megan et Emmanuel ont vraiment conceptualisé des choses pour que tout le monde qui cherche que ce soit une certaine région ou dans un certain gigueur ou que ça soit plus facile à trouver. Fait qu'il faut vraiment l'imaginer un peu comme une bibliothèque, pareil, même si c'est virtuel puis c'est pas nécessairement des livres, là, mais on le navigue puis on peut feuilleter à travers.
7: Est-ce que le but aussi, c'était de, en utilisant comme ça des outils numériques, des capsules vidéo, c'était de rendre ça un peu plus accessible et moderne pour la relève?
10: Ben c'est ça. Ben on est chanceux de vivre dans un temps où que l'Internet nous offre plein de choses, plein d'outils, mais aussi juste la connexion, puis d'avoir toutes les choses à une place, puis d'être capable de facilement naviguer va faire en sorte que les gens qui cherchent quelque chose de spécifique pourront le faire, mais aussi pour ceux qui veulent juste découvrir, ils pourront être éblouis de tout ce qui existe qu'on a pour offrir, puis on espère vraiment à long terme que même des producteurs de spectacles ou des gigas qui veulent se mettre ensemble une danse, ben, ils peuvent aller faire des référencements à ce site-là puis que ça devienne un outil pratique aussi.
7: Megan, pour quelqu'un qui nous écoute ce matin et qui se dit que finalement toutes les gigs se ressemblent, que ce soit ici ou ailleurs au Québec, ou au Nouveau-Brunswick, qu'est-ce qui caractérise finalement la gigue acadienne de l'île?
9: Oh wow, ça c'est une très bonne question. Puis on a demandé ça à tout le monde qu'on a passé en entrevue avec. Puis c'est quelque chose qui peut être difficile à définir, mais le style de gigue à l'île, c'est sûr qu'il a changé beaucoup au fil du temps, mais c'est un style, c'est les pas sont faits pas mal plus proches du plancher. C'est dur à décrire, tu sais, si tu ne fais pas de la gigue ou tu ne connais pas beaucoup de la gigue, comme qu'est-ce que ça veut dire, proche du plancher.
10: je peux peut-être renchérir là-dessus. En fait, une chose que moi j'ai entendu souvent, c'est qu'il y a même du monde qui peuvent dire que quelqu'un est un gigueur de l'île. Il y a d'autres styles de l'île qui peuvent se faire reconnaître, mais on me dit que c'est la musicalité dans les pieds. Parce que même si les pas, c'est pas exactement la mélodie qui va peut-être être dans la toune, mais qu'il y a quand même une connexion vraiment forte entre le rythme des pas puis la musique.
7: Et c'est intéressant ce que vous venez de dire, c'est que Megan disait à l'instant, c'est dur à décrire finalement. Donc comment on fait pour décortiquer des pas complexes et pour les enseigner dans des vidéos?
9: Oui, ça fait que vraiment on peut commencer au début. Tu sais, c'est tout bâti sur des mouvements de base. Ça fait qu'on peut juste vraiment commencer au début, apprendre ce qu'on appelle des frottés simples. C'est comme un mouvement très simple que tu peux faire avec tes pieds. Puis là, tu commences à comprendre un petit peu comment bouger puis comment est-ce que ça va avec la musique. Et puis là, on rajoute juste des mouvements un par-dessus l'autre avec ça.
0: Karine Galland est la directrice du Conseil scolaire communautaire Évangeline. Elle était invitée avec la gigueuse Mégane Bergeron. Vraiment, là, ça rappelle le spectacle pas perdu du tandem Émile Procloutier et Anaïs Barbeau-Lavalette que vous avez peut-être vu. Le site vaut vraiment le coup d'œil. Là. C'est charmant, c'est accessible, on comprend tout de suite et on découvre vraiment un savoir-faire acadien. Pasapa.ca avec des traits d'union, Pasapa, tout simplement, pour aller voir ce projet-là mené par la Fédération culturelle de l'Île-du-Prince. Prince-Édouard. On doit s'arrêter ici. Merci de nous choisir pour commencer votre samedi matin. L'équipe et moi, on espère vous retrouver dans quelques semaines pour une autre saison de Lève-tôt. À la recherche, j'aimerais remercier Annette Gontier, à la technique Daniel Haussan et à la réalisation tout particulièrement. Un énorme merci à Geneviève de nommer Le Duc. Moi, c'est Evelyne Charruet. Je vous donne un nouveau rendez-vous pour une émission estivale qui s'appelle Le goût de savoir. On plonge dans le monde de l'alimentation, de l'agriculture. Ça se passe les vendredis à 14h en reprise le samedi à 11h et bien sûr, en tout temps, sur Radio-Canada Audio. Prenez bien soin de vous. À la prochaine.

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7: Et bonjour à toutes et à tous, ici Julien Sturbois avec vous aujourd'hui pour suivre l'actualité. Il est 7h et c'est le moment des informations. À Moussomine, la garderie Playfair Daycare craint de devoir fermer ses portes en raison des changements dans le financement provincial. Dès le 1er juillet, la Saskatchewan instaurera les services de garde à 10 dollars par jour, mais cessera de subventionner les places à temps partiel. Pour la direction, cette nouvelle structure menace la viabilité de l'établissement qui estime ses pertes annuelles à près de 900 000 dollars. Le ministère de l'Éducation reconnaît de son côté que ces modifications pourraient réduire le financement de certains milieux de garde. Et en lien avec les feux de forêt, la communauté de Wading Bay dans le nord de la Saskatchewan reçoit une subvention de 40 000 dollars dans le cadre du nouveau programme provincial Fire Smart. Cette aide financière vise à soutenir les localités qui dépensent des milliers de dollars pour se protéger des incendies de forêt. Le ministre de la Sécurité publique, Michael Veger, souligne que Wading Bay mérite amplement ce montant pour ses efforts de prévention menés depuis 2006. Le gouvernement espère que ce financement incitera d'autres municipalités à nettoyer les débris et à éclaircir les forêts près des habitations. Passons maintenant aux nouvelles ailleurs au pays. En Alberta, la station de ski de Banff Sunshine Village rouvre ses portes pour les 16 prochains jours, profitant de l'accumulation de neige de l'hiver. Selon les données de la station, Sunshine a connu un record de précipitations avec plus de 1000 cm de neige enregistrés pour la saison. Il s'agit d'un record pour la dernière décennie. La station reçoit habituellement 600 cm de neige. Deux remontées mécaniques sont ouvertes pour l'occasion, une première en 35 ans. Et en lien avec le sport, les matchs de soccer de la FIFA font bondir le nombre d'usagers dans les transports en commun de Vancouver et Toronto, les deux villes hôtes du Canada. Dans la métropole ontarienne, où un prochain match a lieu cet après-midi entre l'Allemagne et la Côte d'Ivoire, les responsables municipaux dressent un bilan positif après deux premières parties de la Coupe du Monde. Jessica Chen a préparé ce qui suit, on l'écoute.
8: We're only one weekend.
9: Des résultats encourageants. C'est ce que constate le responsable de la congestion de Toronto après une semaine de Coupe du Monde dans la ville reine.
8: Vehicle travel times downtown on Friday, June 12th, our first match day, were consistent.
9: Selon Andrew Postlands, les temps de déplacement des véhicules au centre-ville au moment du premier match du Canada le 12 juin correspondaient à la moyenne des vendredis précédents grâce au plan de la municipalité axé sur des moyens de transport alternatifs à la voiture.
8: Walking and cycling, an important part of our approach. We're up noticeably.
9: Ainsi, les déplacements à pied et à vélo ont respectivement augmenté de 130 et de 65%, se réjouit-il.
10: I don't think there's enough trains for the amount of increased people that are in the city right now.
9: Pour Nicole Anwa, une usagère de

0: des mesures du président bolivien qui a diminué les subventions sur les carburants. Et enfin, de retour dans la province, des milliers de résidents de la Saskatchewan ont participé hier à la marche pour la réconciliation, un événement organisé en prélude à la Journée internationale des peuples autochtones le 21 juin. Alors voici un reportage d'Adrien Takoufo.
1: Avec des chants traditionnels, les participants à la marche pour la réconciliation arpentaient les rues, unis par un même désir de justice et de guérison. La mobilisation est importante dans la ville des Ponts, 10 ans après la toute première marche « Affichez vos racines ». Kerry Cancino, de la Première Nation de Sud-Grâce, en est à sa première expérience. Pour elle, cet événement est utile pour la sensibilisation et l'apprentissage de la réconciliation. Ici, le devoir de mémoire est dans l'esprit des participants. 2026 marque les 150 ans du traité numéro 6, signé en 1876 entre la Couronne et les Premières Nations. Saïd Fiedler, un survivant des pensionnats pour autochtones, a voulu présenter des atrocités vécues avec le système colonial.
2: I came out of there with a lot of problems, physical, emotional, psychological, sexual abuse.
1: J'en suis sorti avec beaucoup de problèmes, dit-il, des abus physiques, émotionnels, psychologiques, sexuels, et on nous a interdit de parler notre propre langue et de vivre notre propre culture. Désormais, l'histoire des traités des peuples autochtones s'apprend dès le plus jeune âge dans les écoles de la province. Tout le contraire pour les anciennes générations qui affirment avoir longtemps été mises à part. Les organisateurs ont voulu également faire de ce rassemblement une introduction à la Journée internationale des peuples autochtones prévue dimanche. Ici, Adrien Takoufo, Radio-Canada, Saskatoon.
0: Et voilà, on vient de faire ensemble le tour de l'actualité. Je vous donne déjà rendez-vous à 8h pour le Radio Journal de l'Ouest. Si vous venez nous rejoindre, bon matin, et je vous laisse tout de suite avec Mireille Langlois et l'émission Culture et Confiture.

0: samedi 20 juin 2026. Bonjour tout le monde. Comment ça va ce matin? Bonne journée du solstice. Je crois que c'est ce soir. Ou on sait, je sais jamais vraiment si c'est dans la nuit du 20 au 21. Mais dans tous les cas, chose certaine, c'est que c'est la journée la plus longue de l'année. Si vous êtes dans le Nord, vous le savez. Il y en a qui préparent des festivités d'ailleurs. Il y en a qui vont camper, qui profitent de cette longue journée ensoleillée. J'ai eu la chance, il y a 3 ans, si ma mémoire est bonne, d'aller fêter le solstice Saint-Jean avec l'association franco-yukonaise. Et je regardais autour de moi pendant le spectacle, je me disais, il doit être quoi, 8 heures à peu près? Il était 23h30 et il faisait soleil comme en début de soirée. Alors j'espère que vous allez pouvoir en profiter. C'est vraiment un week-end de festivités. Moi, c'est un week-end que j'aime beaucoup dans l'année parce que justement, solstice d'été, parce que aussi, c'est demain la journée nationale des peuples autochtones. Il y a également la fête de la musique. Bref, il y a de quoi faire et toute notre équipe a mis la main à la pâte toute la semaine pour vous préparer l'émission d'aujourd'hui. Pour ne rien manquer, je suis accompagnée ce matin de Megan Cooney à la technique et Emeline Rifnak à la mise en onde, la réalisation. La mise en onde, vous coordonnez aussi, oui, voilà.
1: On fait un peu de tout ici.
0: Bonjour Emeline, on vous entend. Bon,
1: voilà, on m'entend. Voilà. Bonjour Mireille.
0: Bonjour Megan aussi.
2: Bonjour.
0: Merci d'être là toutes les deux.
1: Ben, c'est un grand plaisir, Mireille. Et puis, vous faites une liste de ce que vous aimez ce week-end, ce que vous aimez fêter, mais vous avez oublié quelque chose, il me semble.
0: Oh non.
3: Jean du pays.
0: Oh, wow.
3: C'est votre tour de vous laisser parler
0: d'amour. Vous avez des bonnes références quand même. C'est. Ah, ben oui. Là, on parle de quoi, là, exactement?
1: Ben, Mireille, voyons. Ben, on parle de votre fête,
0: on
1: Mireille.
0: On parle de ma fête, mais on parle oui. Mais je suis en avance, mais on parle de la Saint-Jean aussi, le 24.
1: On parle de la Saint-Jean, mais on parle de vous.
0: Ça, voilà, vous, je suis toute rouge.
1: Voilà. Mais on s'est dit, voilà, on souligne ça quand même, et puis je pense que nos auditrices, auditeurs, seront ravis de peut-être nous envoyer des petits messages pour vous. Parce que c'est quand même un tournant et puis une nouvelle étape.
0: Un grand moment.
1: Mais oui.
0: Bon, c'est pas,

0: C'est pas là que je m'en allais quand même. Mais merci, merci. Ben oui. Mais c'est pour ça que c'est
1: bon
0: toujours.
1: Bon anniversaire, comme je dis moi.
0: Merci. Mais c'est pour ça que c'est toujours un beau week-end aussi. Et ben c'est pas à cause de ce oui de mon anniversaire qu'il y a plein d'activités partout dans l'Ouest. Mais je pense qu'il y a beaucoup, il y a quoi faire. Et vous aviez de quoi fêter aussi. Vous aviez quoi fêter cette semaine avec la victoire de l'équipe canadienne. Vous l'avez fêté un peu quand même.
1: Ben oui, je l'ai quand même.
0: Française
1: fêté.
0: Que vous êtes.
1: Ben oui, française que je suis. Et vous aussi, Mireille. Et j'ai senti cette flamme du ballon rond.
0: Écoute, je le travaille. Écoutez, voilà.
1: Et puis, je tenais quand même à dire que c'est historique ce qui se passe quand même.
0: Mais oui.
1: On pourra dire on y était. Je veux dire, on est en 2026. Il y a un match du Canada à Vancouver. C'est la première fois qu'ils gagnent un match de Coupe du Monde. On pourrait dire dans 20, 30, 40 ans,
0: j'étais
1: 50
0: là.
1: Ans, on était là quand
0: on
1: ça s'est
0: là.
1: Passé.
0: Mais
1: on
0: parce que la semaine
1: rouge.
0: Dernière, j'étais fière d'annoncer le tout. Ben, je ne l'ai pas annoncé en direct, là, c'est pas moi qui commande le match. Fait que tu sais, confiture. Le tout premier but en Coupe du Monde de l'équipe canadienne.
1: Ben oui.
0: Là, je pèse mes mots parce que je sais que vous vous y connaissez
1: en
0: foot.
1: Premier point, premier.
0: Mais là, incroyable. La victoire. Ouais. Et vous me disiez, bon, parce que vous êtes un peu chauvine là, avec votre équipe de France, là, qui vous nous rappelez souvent que vous avez gagné deux coupes, trois coupes.
1: Deux
0: combien?
1: Étoiles,
0: oui. Voilà, deux étoiles, c'est cela, oui. Et oui, bon, vous allez peut-être faire gagner à 2-0, 2-1. Ben, 6, j'ai envie de vous dire. 6 fois plutôt qu'une, dont un but de la part de l'équipe adverse.
1: En plus, il y a eu une aide du Qatar. Merci.
0: Donc, je pense qu'on va vous parler, bien sûr, de football, mais de soccer, si vous préférez. D'ailleurs, il y a une vidéo fort
1: drôle.
0: Chouette de Victoria Kopylov, notre collaboratrice aux arts ici en Colombie-Britannique, sur le mot qu'on utilise. Est-ce qu'on dit soccer ou on dit football? Et pourquoi? Ça vient d'où, surtout? C'est un débat qui déchire, je vous dirais. Donc,
1: Moi, je continue quand même à dire, dans mon esprit, c'est football, mais figurez-vous que le mot soccer, maintenant, sort.
0: Oui, naturellement.
1: Ouais.
0: Ben oui. Et ben, on est bilingue. Moi, j'aime ça dire ça quand on prend plein de mots de la langue française et on les utilise comme ça selon ce qui nous convient aussi.
1: Ben oui.
0: Et c'était la fête dans les rues. Je sais pas, j'imagine qu'ailleurs dans l'Ouest aussi, mais franchement, à Vancouver, vu que le match avait lieu à domicile, à Vancouver ici, si vous êtes déjà venu, vous connaissez la rue Granville, qui est une rue reconnue pour ses bars, ses discothèques et tout ça. Et il y a quelques terrasses aussi depuis le début de la pandémie, maintenant qui reviennent chaque année. Mais là, c'était noir de monde. Il y avait des gens au pied carré et des familles aussi.
1: De tout le monde. Tout le monde.
0: Le ton de surprise dans ma voix, c'est vraiment parce que c'est une rue plutôt, voilà, ça s'anime le vendredi soir.
1: Festive, ouais,
0: c'est
1: fin de semaine. Ouais.
0: Avec, bon, plutôt les personnes en âge de sortir dans les discothèques et tout. Mais là, vraiment, il y avait des petits bébés dans des portes-bébés.
1: Oui.
0: Il y avait des et tout le monde faisait attention aux autres.
1: Oui.
0: Les gens étaient contents.
1: Et puis, il faut dire que cette rue-là, c'est la bonne idée de cet été, c'est qu'ils l'ont fermée à la circulation en grande partie.
0: Ouais, voilà.
1: Et ça marche, en fait, parce que la ville se demandait s'ils allaient piétonniser cette rue-là. De manière régulière ou plus généralisée. Et puis, je pense que là, ils ont un bon exemple de ce qui peut se passer quand il n'y a pas de voiture.
0: Exactement. Bon, on se sent dans des villes, je pense tout de suite à Montréal ou Paris, donc des villes où il y a beaucoup de quartiers piétons comme ça. Ben, Montréal, on pense entre autres au quartier des spectacles. Et moi, ça me rappelait des airs de ça et ça faisait
1: mais
0: du bien.
1: Mais oui, ça fait du bien. Donc,
0: voilà.
1: C'était très festif et puis c'est un week-end très festif encore et il y a de la fête de la musique. Enfin,
0: mais oui,
1: l'occasion d'écouter plein de choses.
0: Pour ceux qui sont moins familiers avec ça, la fête de la musique, c'est ben, je vous laisserai en deux mots, c'est en fait la musique dans
1: on
0: les
1: on fête la musique,
0: voilà, on célèbre.
1: Voilà, on célèbre. Et puis à Vancouver notamment, ben, on parlait d'ici parce qu'on y a été, il y a le soccer, etc. Mais il y a de la musique africaine notamment, il y a des styles africains proposés demain à l'Alliance française.
0: Exactement.
1: C'est très gratuite et ils continuent à diffuser les matchs en même temps.
0: Oui,
1: c'est
0: ça. Et ben, il y a Alpha Yaya Diallo aussi, un artiste d'origine africaine qui est de Guinée, voilà, qui va commencer ça. Dès aujourd'hui, lui, il va jouer du côté... parce que le festival de jazz aussi à Vancouver, donc du côté de Nord Vancouver, et demain aussi festival d'été, bref. Donc, il va y avoir toutes sortes de musiques. Alpha Yaya Diallo qui sera notre invité en troisième heure de l'émission. J'en dis pas plus, et vu qu'on parle de musique, justement, ben également du côté de Winnipeg, c'est le festival international de jazz qui se déroule en ce moment jusqu'à demain. Je vous propose de commencer cette émission tout en douceur avec un tromboniste français-libanais. Voici Robinson Curry.

0: Ce qu'on vient d'entendre, c'est la pièce « Poussière » par le tromboniste français-libanais Robinson Khoury. Il est en spectacle demain au Festival de jazz de Winnipeg. Donc la pièce « Poussière » qui se veut un message d'espoir. Ben, parlant d'espoir, mon prochain invité va vous en donner, je pense. On commence cette émission par une belle rencontre inspirante. Le parcours de mon prochain invité est exceptionnel. C'est un jeune athlète de 13 ans qui a déjà remporté plusieurs médailles en paranatation. Le jeune nageur de Winnipeg vit avec la paralysie cérébrale et sa condition est loin de freiner ses ambitions. C'est un article signé Jaider Kabarkas paru dans le journal La Liberté cette semaine qui a attiré notre attention et qui nous a beaucoup touchés. Alors on a eu envie d'en savoir plus sur lui, sur son sport, sur ses performances et ce qu'il fait rêver. Il est avec moi. Bonjour Benoît Garand.
1: Bonjour.
0: Merci d'avoir accepté notre invitation. Une première entrevue à la radio pour toi?
1: Oui.
0: Oui. Et tu as décroché une médaille d'or récemment lors d'une compétition de paranatation. Félicitations. Quel effet ça t'a fait?
1: Ça m'a fait comme... J'étais comme vraiment fière de moi-même. Et je filais comme j'étais comme le meilleur dans le monde. J'étais comme fière, comme content, comme vraiment, vraiment content.
0: Est-ce que c'était ta première médaille d'or?
1: Oui, ma première médaille comme jamais natation.
0: Ah oui? Est-ce que tu... T'attendais à ça? Tu étais surpris?
1: Non. Oui, j'étais vraiment surpris. J'étais comme...
0: Il fait le signe du cerveau qui explose, le mind-blowing en anglais. Et dis-moi, comment tu t'étais préparée pour cette compétition-là?
1: Mon entraînement, c'est comme... C'est spécialisé pour moi. Et avec des coachs qu'ils ont même un handicap, ça aide comme... C'est plus facile à eux autres de m'enseigner et de m'aider. Alors, par exemple, ils savent où que j'ai besoin de travailler pour mes battements de pied, côté où ce que ma paralysie cérébrale est.
0: Donc, si je comprends bien, et tu me diras si tu es à l'aise d'y répondre, tu as de la difficulté à battre des jambes ou tu peux bouger, oui?
1: C'est comme, parce que mes jambes sont plus serrées et comme, sont plus serrées. Et que quand j'essaie de botter, je coule mes jambes. Un petit peu. Mm-hmm. Alors, je vais essayer aussi de travailler dessus mon tronc.
0: Oui. Donc, tu es avec ta maman aussi, Natacha. Bonjour, Natacha.
2: Salut, Mireille.
0: Merci d'être avec nous aujourd'hui.
2: Oui, c'est mon plaisir.
0: Vous devez être fière de votre garçon?
2: Absolument, oui.
0: Comment ça a commencé, cette envie-là de Benoît de faire de la natation? Est-ce que c'est venu de lui ou vous avez essayé différents sports?
2: Je pense que... Oui, si tu me permets de répondre. Benoît a toujours beaucoup aimé l'eau. Mm-hmm. Il était un petit poisson vraiment d'un jeune âge, mais il jouait plutôt dans l'eau au lieu de sur l'eau. Alors, il pouvait plonger, mais rester à la surface pour survivre essentiellement était beaucoup plus difficile. Alors, on voulait qu'il apprenne à nager pour pas seulement être plus sécuritaire autour de l'eau, mm-hmm. mais... vraiment pouvoir se développer personnellement aussi. Alors, on a tenté de lui mettre dans des leçons régulières, on pourrait dire, pour les enfants. Mais les instructrices n'étaient pas toujours aussi connaissants de comment adapter les instructions et les techniques, disons, pour un enfant atteint de paralysie cérébrale. Alors, une fois qu'on a trouvé son club qui est Parastorm, Swim Club, c'était un club adapté à des individus avec des handicaps physiques. Ça l'a fait toute la différence. Alors, il a commencé dans l'académie de ce club-là en 2021 et a très rapidement appris à nager et a ensuite passé de là.
0: Quel genre d'adaptation ça a nécessité pour l'aider, l'accompagner dans la nage?
2: Je pense vraiment juste les connaissances des entraîneurs qui eux aussi ont connu certains handicaps physiques puis connaissaient comment mieux les transmettre les techniques à Benoît. Je connais pas vraiment les détails de l'entraînement parce que c'est évidemment je suis pas toujours là, mais je pense que juste leur perspective a donné une meilleure approche à l'entraînement.
0: Qu'est-ce que t'aimes dans la natation, Benoît?
1: J'aime aller vite et que quand je suis dans l'eau, je peux donner comme tout mon potentiel, comme pas contrairement comme au soccer, comme je peux pas comme battre le ballon haut, recourir Et quand je suis dans l'eau, je suis comme, je pense à rien d'autre qui me frustre dans la vie. Je suis juste comme focus dessus l'affaire que je fais en ce moment, de nager.
0: C'est méditatif aussi, on dirait.
1: Oui.
0: Tu te concentres seulement sur ça. Ça te fait sentir bien aussi?
1: Oui, comme à la fin de la nage, et je vais dans le hot tub, le bain.
2: Tourbillon.
1: Je suis comme, je suis tellement plus relaxée et calme que sur des journées qui étaient difficiles.
0: Oui. Et fière de toi aussi, c'est un bon sentiment.
1: Oui.
0: Est-ce que tu t'es fait des amis aussi en natation?
1: Oui, j'en ai fait 5.
0: 5 amis qui nagent aussi?
1: Oui.
0: Est-ce qu'ils sont aussi bons que toi?
1: On est comme... Ils sont pas aussi bons que moi, mais ils sont vraiment bons quand même.
0: Mais c'est bien, il faut s'encourager aussi entre coéquipiers. Et tu mentionnais le soccer tout à l'heure, mais tu joues aussi au baseball. Oui. Comment tu compares ça à la natation? Comment ça se passe pour toi?
1: Oui, j'aime ça beaucoup.
0: Ouais.
1: Ouais.
0: Est-ce que c'est difficile jouer au baseball?
1: Quand tu commences à apprendre le baseball, là, ça clique dans ton cerveau et là, c'est plus facile.
0: Qu'est-ce qui doit cliquer? Qu'est-ce qui doit changer dans ton cerveau, dans ton esprit?
1: La façon de penser, de comme jouer en équipe, contrairement à la natation, et que comme faut toujours être concentré la balle.
0: Oui. Tout à l'heure, tu mentionnais que la course, des fois, c'est ça peut être un défi pour toi. Comment ça se passe au baseball? Tu tapes très, très, très fort la balle, donc tu peux bien faire le tour du terrain?
1: Des fois, quand je tape la balle, c'est comme c'est plus facile pour les autres de me mettre comme out. Mais je suis pas mal, comme je dirais pas mal bon à courir, mais comme...
2: Tu t'es amélioré.
1: Yeah, j'ai amélioré.
0: Oui.
2: Et c'est quoi ta position d'habitude?
1: Je suis... C'est quoi?
2: Lanceur.
1: Je suis le lanceur et troisième base.
0: Bravo! Natacha, est-ce que vous auriez cru il y a quelques années que Benoît aurait réussi à faire tout ça? Vous avez toujours eu confiance en lui, je présume, mais je veux dire de voir.
2: Oui, non. Si vous me permettez, au début, c'était un peu... on était un peu incertains, son père et moi, de comment il pourra s'intégrer sur... dans un sport d'équipe, on voulait pas lui mettre dans une situation d'échec et peut-être de taxage ou tu sais, on voulait toujours lui mettre dans une position d'avoir du succès. Puis bien qu'on savait qu'il y avait du potentiel athlétique, on a un peu hésité au début de le mettre dans un sport d'équipe. Alors la natation était vraiment bien pour ça parce que c'était toujours il était juste en compétition avec lui-même. Mais finalement, ça fait juste depuis l'année passée. Alors, ce printemps, c'est la deuxième année pour Benoît Baseball. Mais l'année passée, on a pris le saut dans le monde du baseball. Et puis, son équipe l'a tellement bien accueilli. Puis, Benoît a eu tellement de succès dès sa première saison de balle, surtout en étant lanceur. Je pourrais dire on a presque regretté qu'on l'aurait pas commencé plus tôt parce qu'il a tellement bien fait. Alors on est super super fiers. Puis maintenant ben essentiellement il est athlète sur les deux plans en dans la piscine puis à la balle. Yeah.
0: Qu'est-ce que t'aimerais faire plus tard, Benoît? Est-ce que t'aimerais être un sportif professionnel?
1: Oui, j'aimerais pour la nage. J'aimerais aller à Mensah, qui est le Manitoba et le Saskatchewan, et là, aller à...
2: Une compétition nationale.
1: Une compétition nationale. Mm-hmm. Et là, j'aimerais essayer pour les Paralympiques et là, nager pour l'équipe Canada.
0: Ah, wow, bon, on te le souhaite. En tout cas, Benoît Garand, merci beaucoup d'avoir pris le temps avec nous aujourd'hui. Et ta maman aussi, Natacha, merci de nous avoir raconté un peu ton expérience.
2: Le plaisir. Merci beaucoup.
1: Merci beaucoup.
0: Bonne continuation. Bye bye.
1: Bye. Bye.

0: La belle voix du franco-albertain Christian de la Luna, la pièce Moléculas. Christian de la Luna, il sera en spectacle à l'occasion de Make Music Edmonton aujourd'hui, donc dès 16h. Il y a plusieurs artistes qui vont se présenter de 16 à 20h du côté de l'Alliance française d'Edmonton. Et ça, Make Music Edmonton, c'est la fête de la musique, en fait, en Alberta. Et donc, les musiciens vont pouvoir investir la 124e rue avec une scène principale extérieure. Donc, plusieurs artistes Christian de la Luna, comme je vous disais, mais aussi Mira Sylvain, Esquina Latina et Marcus Prime et beaucoup d'autres. Alors, je pense que ça va être la fête en ville. Le prochain sujet maintenant sera de style libre dans une comparée. Un joueur par équipe ayant pour thème l'improvisation. On va parler de ce jeu que j'aime beaucoup, l'impro. Alors que du côté de la Colombie-Britannique à Vancouver, il y a la Ligue 18+, qui terminait sa première saison officielle. Il y a une nouvelle ligue qui voit le jour en Alberta. C'est le producteur et diffuseur de théâtre francophone d'Edmonton, l'Unitheatre, qui a annoncé cette semaine le retour d'une ligue d'impro francophone dans la province. L'annonce a été faite lors du Forum des arts et de la culture du RAFA, le regroupement artistique francophone de l'Alberta. Et le journaliste Jules Bonnet y était. Il est avec nous pour en parler. Bonjour Jules.
1: Bonjour Mireille.
0: Donc après des années sans que l'Alberta n'ait eu de ligue d'improvisation, j'imagine que c'est une belle nouvelle.
1: Oui, 30 ans Mireille, ça faisait 30 ans qu'on l'attendait ici.
0: Ah ouais.
1: Depuis les années 90, l'Alberta n'avait plus de ligue d'improvisation francophone. Alors qu'en cours du forum du RAFA, vous en avez parlé, le regroupement artistique francophone de la province, c'était jeudi et vendredi. Une centaine de personnes de la communauté artistique étaient réunies. On a parlé de nombreux enjeux, notamment celui de l'intelligence artificielle. Mais aussi, on a annoncé dans ce cadre-là, l'Unitheatre a annoncé le retour d'une ligue d'improvisation. Ça a été très, très bien reçu. Et même le jeudi soir, j'ai pu y assister. Il y a eu un match, une démonstration un peu qui a suivi la cérémonie d'ouverture du forum afin un peu de lancer le bal et de donner un avant-goût de ce que pourrait être cette future ligue. Je vous propose d'écouter Steve Jodoin, il est le directeur général et artistique de l'Unitheatre. Il nous explique d'où est venue l'idée de faire renaître une nouvelle ligue d'improvisation francophone en Alberta.
2: Mais en fait, c'est qu'on a vraiment vu une augmentation de l'intérêt de l'improvisation au sein des écoles à travers la province, que ce soit les écoles francophones, même secondaires surtout. Il y a des écoles primaires qui ont commencé à en faire plus aussi, les écoles d'immersion aussi. Donc, il y a vraiment un gros momentum d'impro. Et nous, on est tous des grands fans d'improvisation au sein de l'équipe aussi à l'Unitheatre. On a des formateurs qui sont des grands tripeux d'improvisation. Alors vraiment, l'opportunité s'est pointée. On a réussi à avoir du financement pour ça, spécifiquement pour ce projet.
1: C'est ça. Donc, comme il dit, l'opportunité s'est pointée. Et petite précision importante, c'est Steve ici dans l'extrait qu'on vient d'entendre parle beaucoup des écoles, mais ça s'adresse à toutes les personnes de tous les âges. C'est ça qui est important à noter, Mireille.
0: Ben oui, justement, l'appel est lancé à tout le monde. Et comment ça va se dérouler aussi? Parce que c'est une ligue provinciale, je pense.
1: Exactement. C'est pas seulement pour la seule Edmonton ou la seule Calgary. Toutes les ACFA, donc les associations canadiennes françaises de l'Alberta, leurs antennes régionales sont concernées. Toutes ces antennes régionales vont recevoir un espèce de package avec les maillots, les instructions, le déroulé de la ligue. Toutes ces ACFA pourront décider un peu de leurs ateliers. Et tout le monde est donc invité à se rapprocher de leurs ACFA locales. C'est elles qui vont organiser les dates et les précisions. Et il faut savoir aussi que tous les printemps, à partir du prochain printemps 2027, un tournoi provincial aura lieu à Edmonton, à la cité francophone, pour que tout ce beau monde de toutes les antennes régionales de l'Alberta s'affronte amicalement, évidemment, mais s'affronte quand même. C'est donc un nouveau rendez-vous pour la communauté francophone de l'Alberta. Je vous propose de réentendre Steve Jodoin.
2: L'improvisation, ce qui est le fun dans ça, c'est qu'il y a un aspect que c'est le fun à regarder et c'est très participatif du public aussi. Le public vient voter. Alors, on est là, ça fait des belles soirées ensemble, c'est très rassembleur et ça permet aussi de pouvoir se parler entre-temps. Donc, c'est un petit peu moins... Moi, je suis un gars de théâtre, j'aime beaucoup le théâtre, mais l'improvisation, ça amène un autre aspect qui est très... l'aspect communautaire, après l'aspect convivial qui est vraiment le fun.
0: Alors, c'était Steve Jodoin, le directeur général et artistique de l'Unitheatre. Et puis, l'improvisation, ben, on le sait, et pour en avoir fait aussi, ben, c'est bien plus qu'un loisir. C'est une activité communautaire de rassemblement aussi, en plus, en milieu minoritaire.
1: Exactement. Vous entendez la passion de Steve quand il en parle. C'est ce qu'a souligné l'Unitheatre quand il a annoncé cette nouvelle ligue. C'est que c'est plus que de l'amusement, c'est plus que de la rigolade, c'est plus qu'un passe-temps. C'est finalement un peu apprendre la vie parce qu'on est souvent amené à se lancer devant un public sans forcément savoir ce qu'on va dire. On n'a pas forcément de papier à lire ou en tout cas de texte prévu, comme dans la vraie vie en fait. Et je vous propose de réentendre Steve qui nous partage sa vision de l'improvisation, qui je trouve est très belle et très intéressante.
2: Exactement. L'improvisation, c'est bon parce que, un, ça permet de rencontrer des gens, de jouer avec eux aussi, on apprend à mieux s'écouter, à mieux s'entendre, à pouvoir partager des histoires ensemble. Ça donne une confiance à ces jeunes-là qui n'ont pas la chance nécessairement de toujours pouvoir pratiquer leur français, tu sais, pour ceux qui sont dans l'immersion française et tout ça. Donc, ça donne une confiance. Ça donne aussi une confiance de pouvoir s'exprimer en public, de pouvoir s'exprimer devant les gens.
1: Et donc, Mireille, vous l'entendez, Steve, qui nous parle de sa vision philosophique de l'improvisation, qui est très intéressante, qui nous permet une façon de se connecter ensemble. Et donc, cette actualité, je trouvais ça intéressant de venir vous en parler aussi ce matin, parce que ça permet de mettre en lumière un peu la force, la puissance, la joie que l'improvisation peut apporter dans tout groupe social, que ce soit la famille, les amis ou même tout seul, si on va voir un spectacle d'improvisation, un match d'improvisation. Et tous les regroupements, qu'ils soient familiaux, amicaux ou amoureux, que sais-je, ils permettent de potentiellement, si vous voulez, créer vous-même vos ateliers d'improvisation. Il existe sur Internet plein d'idées d'exercices, de défis à mettre en place facilement. Et vous allez voir que ça va un peu dynamiser vos rencontres amicales ou familiales et que vous allez peut-être redécouvrir vos proches ou leur capacité, leur talent caché, exactement.
0: Ben oui, parce que comme vous le disiez, on crée une histoire aussi. C'est du théâtre d'improvisation, donc on s'amuse. Il peut y avoir des moments plus tristes aussi, plus réjouissants. Donc, on passe par vraiment toute une gamme d'émotions, tant du point de vue des improvisateurs que des spectateurs aussi.
1: Puis tout à fait. Puis l'improvisation, ce qu'on nous apprend au théâtre, pour en avoir fait beaucoup, c'est que les personnages de l'improvisation nous viennent de ce qu'on observe de notre vie de tous les jours. Donc, les gens qu'on côtoie, les gens qu'on voit dans la rue, ces personnes-là vont nous inspirer pour créer des personnages. Et donc, on a chacun un peu dans notre veste un portefeuille, une amplitude de personnages qu'on peut offrir. Et donc, si on a plusieurs personnes pendant un match qui vont nous offrir tout ce rayonnement de personnages-là, c'est d'une très grande richesse. Et c'est autant de manières, comme vous le disiez, de pleurer que de rire, que de s'en amuser. Donc, c'est une belle manière de connecter ensemble et de faire communauté dans le sens premier du terme.
0: Longue vie à l'impro, j'ai envie de dire. Bravo.
1: Exact.
0: Bravo à l'Alberta. Je rappelle Jules Bonnet, vous êtes journaliste à Edmonton. Vous nous parliez de ce retour d'une ligne d'improvisation francophone albertaine. Merci beaucoup. Bon week-end.
1: Merci. Bon week-end.

0: La pièce Mon petit secret, c'était Flora Luna, que vous connaissez aussi peut-être sous le nom de Geneviève Fresnais, chanteuse de Winnipeg. Une chanson qui est sortie il y a 2 mois, donc sur son album Symphonie Nocturne. 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
2: Le tambour, pour les Premières Nations, c'est un instrument quasi sacré. Puis on l'utilise pour la paix, pour la prière, pour l'unité. C'est un instrument qu'on respecte beaucoup, puis il faut en prendre soin.
0: C'était la voix de Dolores Gosselin, aînée métisse de la Rivière-Rouge, que vous pourrez voir demain au magazine Connexion. 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Et pendant la pause estivale, eh bien, le magazine sera toujours en ondes, en rediffusion, donc toujours à la même heure, en attendant le retour de la nouvelle saison le 20 septembre prochain. Et vous pourrez aussi voir Manuela et Jackie, l'animatrice du magazine, cet été à Escale culturelle. Escale culturelle, ça va être un nouveau rendez-vous qui sera disponible dès le 29 juin, 18h30. Et si vous avez eu l'occasion de voir cette émission l'année dernière, eh bien, sachez qu'on passe maintenant de 3 à 5 jours par semaine. Donc, tous les soirs dès 18h30, ce sera l'occasion de visiter, de voyager un peu partout dans l'Ouest, mais aussi dans le reste du pays. Donc, c'est un magazine culturel qui va vous faire découvrir des artistes, mais aussi des festivals, des initiatives locales. Et donc, chaque semaine va être consacrée à une ville. Et tiens, ça tombe bien, on va commencer ça le 29 juin du côté de Vancouver. Et je souris parce que j'aurai le plaisir d'animer ce rendez-vous, donc pour la toute première semaine. Donc, je vous donne aussi rendez-vous à l'Escale culturelle le 29 juin prochain. J'avais une nouvelle qui a retenu mon attention ce matin. En fait, ça a fait sourire l'équipe. On parle justement de saison estivale, d'été, de planification des vacances, de magazine estival. Ben peut-être que dans vos activités, vous prévoyez d'aller faire de la randonnée, vous prévoyez peut-être d'aller en camping, d'aller pêcher. Mais j'ai peut-être une suggestion pour vous. On pourrait aller faire du ski. Et là, je vous parle pas dans le Grand Nord ou dans un autre pays. Si on se disait qu'on allait à la station de Banff, en Alberta, parce qu'on a vu ça ce matin, la station de ski qui rouvre ses portes pour les 16 prochains jours. Donc, apparemment, il y a une bonne accumulation de neige. Et selon les données de la station, eh bien Sunshine a connu un record de précipitations, 1049 cm de neige pour la saison 2025-2026. C'est un record dans les 10 dernières années. Généralement, on est dans les 620 cm de neige. Donc, il y a 2 remontées mécaniques qui sont ouvertes pour l'occasion. C'est une première en 35 ans. Alors, si jamais vous êtes dans le coin de Banff pour les 2 prochaines semaines, vous pourrez aller skier. Donc, profitez-en. Si jamais vous y allez, envoyez-nous un petit mot, culture et confiture à radiocanada.ca. Alors, on parle de ski, on parle d'activités sportives, extérieur, mais peut-être que vous êtes comme moi et que vous aimez aussi vous prélasser avec un bon livre. Alors, on va faire le tour tout de suite des différentes suggestions littéraires avec Laurent Poliquin. Donc, Laurent Poliquin, bonjour.
3: Oui, bonjour, Mireille.
0: Bonjour, on vous a trouvé. Excellent, j'ai eu un petit doute. Étiez-vous parti en vacances déjà?
3: Ben, je pars, oui, effectivement, je pars en vacances dès le début du mois de juillet.
0: Ah, la chance. Voilà, je suis sûre que vous...
3: Vous n'allez pas faire de ski.
0: Non, vous n'allez pas faire de ski. Je pense, vous, que vous allez amener des livres dans vos valises ou dans votre liseuse électronique. Et on était curieux, justement, à l'émission, de savoir ce qu'on pourrait lire cet été, justement. Donc, Laurent, tu nous proposes aujourd'hui deux lectures pour accompagner la belle saison. D'abord, « Ma cousine Germaine » de Jean-Pierre Dubé, un écrivain franco-manitobain qui nous a quittés récemment. Et puis, on va parler de « L'école du sable » de Lynn Garreau, un roman insulaire qui va nous entraîner dans une société réinventée. Donc, deux livres, je trouve, pour bien s'évader, pour se laisser surprendre aussi. Donc, avant de gagner « Le village de Jean-Pierre Dubé » ou « L'île imaginée » par Lynn Garreau, on prend la route du Nord et de l'Ouest avec deux recueils de poésie. Parce que c'est toujours agréable de lire de la poésie aussi en bord de plage. Poème Yukonais de Yoleda, c'est publié aux éditions Présence francophone, et Seuil de Louise Dandenault, publié aux éditions du Blé. Alors on plonge, Laurent, qu'est-ce qui t'a donné envie de retenir ces deux recueils?
3: Oui, il n'y a pas de saison pour lire de la poésie, hein. Mais ces deux recueils ont cette manière très différente de nous faire entrer dans un paysage. D'abord, Yukon et Yoleda, le regard s'ouvre complètement. On lève les yeux vers les aurores boréales, on suit le fleuve Yukon, on avance parmi la végétation, les arbres, les oiseaux, les grands espaces. C'est vraiment une poésie qui donne envie de marcher plus lentement, de regarder davantage, de retrouver là, cette faculté d'étonnement que la vie quotidienne finit parfois par émousser. Alors que chez Louise Dandenault, le paysage ne se trouve pas seulement devant nous, il survit plutôt à l'intérieur du corps, dans la mémoire, dans la peur, dans les rêves, bien entendu. On y trouve une maison, une forêt, une rue d'enfance qui deviennent les formes visibles d'une expérience intime. Là où Yoleda ouvre sur l'horizon, eh bien Dandenault ouvre une porte intérieure avec tout ce que ce passage peut avoir d'incertain.
0: Oui.
3: D'ailleurs, ce qui m'a donné envie de les rapprocher, c'est justement cette différence. Hein. L'une nous conduit vers un territoire que l'on apprend à aimer, l'autre nous ramène vers un territoire intérieur dont il faut parfois apprendre à sortir. Elles ne racontent pas la même expérience, on est d'accord, elles n'écrivent pas non plus dans la même tonalité, mais elles posent tous les deux une question assez simple et très vaste. Comment trouve-t-on sa place dans le monde? Et Yoleda, cette place se découvre hein, dans la rencontre avec le Yukon, avec le territoire qui devient peu à peu un chez-soi. Il y a bien sûr la lumière du Nord, les longues distances, les mouvements de l'eau, la présence des animaux. Cette sensation d'habiter un monde encore capable de nous surprendre, de nous émerveiller un peu là, comme un enfant, c'est vraiment aussi un recueil qui porte une gratitude très, très forte là, vis-à-vis de la nature. Alors que Dandenault travaille presque le mouvement contraire. Hein. C'est vrai qu'il ne s'agit pas de trouver un lieu, mais de se libérer d'un lieu, de se libérer d'une maison qui l'a trop longuement enfermée. On parle d'une relation entre la mère, la fille, bon, qui traverse ce recueil comme une tension souterraine. Elle revient sous la forme d'un mur, d'une poursuite, d'une demeure qui menace de s'effondrer ou d'un seuil que l'on aperçoit sans parvenir immédiatement à le contenir.
0: Et on voit que chez l'une, ben vous le disiez bien, le territoire devient une maison. Chez l'autre, il faut sortir de la maison. Mais elle semble tout de même chercher une même forme de liberté, j'ai envie de dire.
3: Oui, c'est là que le rapprochement m'apparaît assez fécond. C'est cette liberté. Hein, c'est Yoleda qui prend la forme d'un accord. Elle marche, elle regarde, elle écoute, elle se laisse déplacer par ce qui l'entoure. Les journées ordinaires, d'ailleurs, acquièrent une intensité presque rituelle. La poésie, c'est une poésie qui dit oui au vivant, un oui direct, qui est lumineux, qui est parfois même jubilatoire, alors que chez Dandenault, la liberté passe par une lutte. Et pour comprendre que l'on peut porter en soi la voix de celle dont on voudrait se libérer, hein. À certains moments, la voix découvre qu'elle combat, mais pas seulement devant elle, mais c'est aussi en elle. D'ailleurs, oui. Le titre, hein, Seuil, c'est très juste, hein, parce qu'un seuil, c'est jamais une destination, C'est une zone de diffusion, de transition. C'est un pied dans l'ancienne pièce, l'autre dans une pièce inconnue. Et là, Dandenault écrit ce tremblement de passage. Ce sont des poèmes courts, presque cinématographiques, qui font survivre là, des scènes qui brûlent quelques secondes avant de s'interrompre. Ça donne deux musiques très, très différentes. Hein. Yoleda qui privilégie une langue claire, généreuse, souvent exclamative, qui veut transmettre une émotion avant, sans l'enfermer vraiment dans une énigme. On a parlé d'émerveillement avec sa poésie. Alors, c'est Dandenault. On écrit avec des images coupantes. Hein. C'est une balle qui traverse un corps, c'est un homme masqué qui tombe, c'est une bibliothèque qui s'ouvre, une mère qui poursuit. Ce sont des scènes de rêves, mais des rêves dont le symbole n'a pas été soigneusement traduit pour nous. Hein. L'inconscient garde toutes ses dents. C'est une langue qui demeure somme, mais les images peuvent parfois être violentes, presque tactiles.
0: Oui. Est-ce qu'on pourrait dire que Yoleda est plus accessible alors que Louise Dandenault demande plus de travail du lecteur?
3: Bon, on pourrait le dire en première écoute, mais je nuancerais. Hein, la clarté d'Yoleda, c'est pas forcément une simplicité, d'ailleurs. Elle pose une question importante. Hein, comment une personne qui est venue d'ailleurs, comment on peut aimer un territoire sans prétendre le posséder? C'est vraiment un recueil qui avance avec une conscience du vivant, des communautés, des Premières Nations, de cette fragilité du Nord. C'est une appartenance qui s'exprime comme une gratitude, comme une conquête. Alors que l'opacité des poèmes de Dandenault, c'est pas un jeu destiné à tenir le lecteur à distance. Hein. Ça correspond vraiment au sujet, celui des blessures profondes qui reviennent par fragments, par des détours, par des images. C'est le rêve hein, qui dit de biais ce que la conscience ne parvient pas encore à regarder de ça. D'ailleurs, pour le prochain recueil, j'ai peut-être une suggestion pour l'auteur. J'aimerais peut-être voir cette voie se tourner davantage vers le présent. Quitter peut-être les chambres de la mémoire pour se confronter à ce qui l'entoure aujourd'hui, parce qu'elle a une force, nous en donnons, possède cette force d'explorer les paysages intérieurs. Ben, il serait, il me semble, passionnant de l'avoir porté ce même regard sur le monde actuel, sur la place qu'on y prend, nous heurte, nous déplace, nous oblige à répondre. Finalement, deux recueils de poésie qui nous font dire que la poésie francophone de l'Ouest et du Nord, là, ça n'oublie pas nécessairement la même esthétique et clairement.
0: Oui.
3: Le territoire n'est pas nécessairement en arrière-plan, mais il met clairement la langue française là, sur une autre pression atmosphérique qui est tout à l'intérieur de la poésie de l'Ouest et du Nord canadien.
0: Mm-hmm. Tu parles de passage, de territoire et de cette manière qu'ont les livres de nous déplacer là, sans bruit. C'est peut-être aussi ce qu'on attend d'une lecture d'été qui nous amène ailleurs, bien sûr, mais qu'elle continue de cheminer en nous une fois que le livre est refermé. Moi, c'est quelque chose que j'aime beaucoup quand les livres nous habitent comme ça. Et donc, parmi les romans à glisser dans une valise ou à amener avec nous dans nos vacances au chalet, donc t'en as retenu deux. Le premier prend une résonance toute particulière cette année parce qu'il est signé Jean-Pierre Dubé, là, qui nous a quittés récemment.
3: Oui. Puis j'aime beaucoup ton commentaire sur cette lecture qui nous touche, nous transforme en fait. Hein? Mm-hmm. Je pense que le cinéma aussi est capable de faire ça, de dire « Ah, je vais lire un livre » et puis j'ai eu l'impression de lire un livre. Là, on m'a vraiment raconté une histoire. Ben oui, parce que avec ma cousine Germaine, que je propose de redécouvrir, de fait, était publiée en 2000 aux éditions Dubé, d'ailleurs couronnée par le prix Rue des Chambeaux l'année suivante. Ben, c'est un aspect qui est récent hein, de Jean-Pierre qui nous invite justement à revenir sur cette œuvre assez importante de la littérature francophone de l'Ouest. Petit rappel de l'histoire, on a Jean-Paul et Germaine qui ont 16 ans, qui sont cousins germains, ils tombent amoureux. 10 ans plus tard, Jean-Paul revient au village, il est toujours hanté par cette relation interrompue. Ce sont vraiment des résonances là qui vont tisser des liens avec le lecteur. Le roulement alterne d'ailleurs les époques, fait circuler le lecteur entre l'éveil du désir, la question sociale, la suite, le regret, le retour. C'est un livre qui est sensuel, qui est nerveux, qui est parfois inconfortable, qui s'intéresse moins au scandale qu'au prix humain des conventions. Dubé comprend très bien la petite communauté. Hein. Il en montre la chaleur, mais aussi cette espèce de surveillance. Hein, là où chacun connaît l'histoire de chacun, ben, c'est sûr que dans ces circonstances, l'amour va se vivre pas complètement à deux. Il y a toute une société là qui s'invite aux alentours. Au fond, le roman demande ce que devient l'existence quand on n'a pas osé défendre ce qui lui donnait sens. Donc, à redécouvrir. Mon deuxième choix, ben, l'école de sable, quel titre de circonstance, Lynn Garreau, installé en Colombie-Britannique. C'est un livre parfait pour l'été. Hein. Il offre une île du temps, une histoire d'un monde, des rêves, mais aussi un véritable laboratoire d'idées. D'ailleurs, il faut savoir que Garreau partage depuis près de 20 ans son temps sur l'île de Saturnum, le sud des îles du Golfe, en Colombie-Britannique. Une fréquentation qui a sans doute des liens avec ce territoire, bon, insulaire, cette imagination du roman, dans lequel on suit le personnage de S, une jeune femme qui vit dans une société ayant tenté de recommencer le monde autrement. On y projette les ressources, on valorise une vie simple, on cherche à éviter les excès de civilisation abandonnée. Bon, c'est aussi une utopie qui produit ses règles, ses silences, ses contraintes. Et puis, voilà, sur l'île, les gens ils peuvent plus rêver qu'en compagnie d'une autre personne. Le rêve devient, en quelque sorte, un lieu de rencontre, de connaissance, de voyage, mais aussi de pouvoir. Hein? D'ailleurs, le personnage cherche sa voix après une expérience traumatisante. Elle affronte la panique, les difficultés de parole, l'amour, la sexualité, la nécessité de devenir autonome. Bien sûr qu'elle porte un regard sur sa société, parfois critique, parfois affectueux. Elle ne veut pas simplement le détruire, elle veut comprendre comment rendre tout ça plus juste. D'ailleurs, c'est un roman qui nous retire plusieurs causes que nous tenons pour acquises, notamment quand on part en voyage ou d'ailleurs quand on manque d'électricité. Hein, on se rend compte que je ne peux pas faire ça, j'ai plus d'Internet, je suis moins informé, la consommation commence à changer. C'est une privation de l'imaginaire qui nous oblige à mesurer la place des choses qui nous entourent. Donc voilà, l'école du sable qui imagine cette société qui cherche à reconstruire un monde autrement avec de beaux idéaux, mais aussi des règles, des failles, des contradictions. C'est également un roman d'apprentissage qui nous entraîne dans un univers assez différent du nôtre pour nous aider à mieux regarder celui que nous habitons. Ça s'appelle L'école du sable de Lynn Garreau, publié aux éditions du Blé.
0: De belles suggestions, Laurent Poliquin. Merci beaucoup. Deux recueils qui interrogent notre manière d'habiter le monde. Deux romans pour nous accompagner dans nos déplacements, nos pérégrinations ou nos séances de repos aussi. Il faut se reposer l'été, mais ça va nous faire voyager, c'est certain. Merci beaucoup, Laurent.
3: Merci à toi, Mireille.
0: Bonnes vacances. À bientôt. Bye bye. Et on écoute ensemble les informations de Radio-Canada et on se retrouve tout de suite après pour parler d'art qui dérange. Restez là.
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8: Et bonjour à toutes et à tous, ici Julien Sturbois et de Regina, voici le Radio-Journal de l'Ouest. En Colombie-Britannique, le centre de soutien aux travailleuses du sexe Swan Vancouver a fermé ses portes pour toute la durée de la Coupe du Monde. L'organisme craint qu'une réponse policière accrue pendant le tournoi augmente les risques d'arrestation, notamment chez les travailleuses du sexe immigrantes. Voici un reportage de Rosanna Terranti.
9: But it's definitely, I guess, eliminating a safe space.
10: Il s'agit d'une décision très difficile qui équivaut à éliminer un espace sécuritaire pendant des semaines pour une population vulnérable, explique Crystal Laderas, chargée des communications de Swan Vancouver. L'organisme, dit-elle, n'avait pas eu à prendre une telle décision depuis la pandémie de COVID-19. Mais la forte présence policière au centre-ville de Vancouver, là où se trouvent les locaux de l'organisme sur la rue Seymour, ne lui a pas laissé le choix. Au Canada, le droit à l'immigration interdit aux résidents temporaires de travailler dans le secteur du travail du sexe.
9: Even if they are found to be working, that could be enough to detain them and deport them.
10: Le simple fait d'être reconnu en train de travailler pourrait suffire à les placer en détention et à les expulser du pays en raison de leur statut d'immigration, explique Madame Lateras. De nombreux organismes dans les villes hôtes de la Coupe du Monde constatent une recrudescence d'inquiétude des travailleuses du sexe immigrante vis-à-vis de la police, explique Amanda Delicio, professeure adjointe à l'Université York à Toronto. Selon un guide de la police de Vancouver, les agents du VPD ne doivent pas poser de questions sur le statut migratoire d'une victime, d'un témoin ou d'un plaignant, ni de communiquer avec l'agence des services frontaliers à ce sujet au cours d'une enquête policière, sauf s'il existe des raisons valables ou si la loi l'exige. Ici Rosanna Tirandi, Radio-Canada, Vancouver.
8: En Alberta, le gouvernement revient sur sa décision et va verser 76 000 dollars à la société historique de la province. Lorsque le gouvernement de Daniel Smith a adopté son budget en février, cette enveloppe habituellement allouée à l'organisme était absente. À ce moment-là, la ministre des Arts et de la Culture et de la Condition Féminine, Tania Fear, avait affirmé qu'il s'agissait d'un budget difficile. La présidente de la société, Lauren Johansen, avait alors indiqué que l'organisme créé en 1907 était menacé de fermeture. Hier, le gouvernement a finalement accepté de lui offrir un budget dégressif pour les trois prochaines années afin de faire la transition vers un modèle sans financement provincial. En Saskatchewan, des travaux majeurs vont entraîner le démantèlement temporaire des flèches de la cathédrale Holy Rosary à Regina. À l'origine de ces rénovations qui vont durer des mois, d'importantes infiltrations d'eau dans certains secteurs de l'édifice. Charles Lantier a les détails.
11: Construite il y a 113 ans, la cathédrale Holy Rosary connaît d'importantes réparations. Avec le temps, le métal de ses flèches s'est perforé. Les infiltrations d'eau fragilisent maintenant les poutres en bois et les murs de briques qui soutiennent la structure. C'est ce qu'explique John Dipple, membre du comité de rénovation de la cathédrale. C'est comme n'importe quelle vieille maison. Des structures vieilles de 100 ans cèdent et il faut s'en occuper au fur et à mesure, explique-t-il. Les nouvelles flèches seront construites directement dans le stationnement de la cathédrale. Les rénovations ont démarré en 2024 et devraient s'étirer jusqu'en 2027. Le coût total des améliorations est estimé à 11,6 millions de dollars. La facture de toute cette restauration est entièrement couverte par une campagne de financement réalisée en 2019 par le comité de rénovation de la cathédrale. D'autres travaux ont été réalisés à l'intérieur. De gros tuyaux de l'orgue centenaire d'une valeur de 57 000 dollars ont notamment été remplacés. Comme le souligne Carl Skurskun, un membre de la congrégation.

0: ainsi que plusieurs autres prix à titre individuel. En plus de ses réalisations, il a terminé sa carrière en jouant une saison avec les Jets dans sa ville natale. Bien que le joueur s'est dit déçu que son équipe ne se soit pas qualifiée aux séries éliminatoires cette année, il a remercié les partisans pour leur soutien.
1: Le sport et l'amour que j'ai ressenti de la ville, de tout le monde qui sont des fanatiques du hockey et des Jets, j'ai vraiment ressenti ce support-là. Là.
0: Le soutien était visible à l'extérieur de la salle, car plusieurs jeunes personnes se sont rendues au centre communautaire pour voir la vedette locale. C'est le cas de Carter Yellowega.
2: D'avoir juste une légende locale qui est née ici et grandissait dans la même communauté de moi, c'était vraiment spécial.
0: Les parents du joueur, André Gilbert et Brian Taves, disent avoir plusieurs raisons d'être fiers de leur fils. Il est retourné sur la glace lors de sa dernière saison après une longue absence. Il était en arrêt à cause d'une inflammation chronique et des problèmes du système immunitaire possiblement liés au syndrome post-COVID-19 depuis la saison 2022-2023. Jonathan Taves a participé à 1149 matchs au cours de sa carrière, marquant un total de 912 points. Ici Graham Sevier-Frelick, Radio-Canada, Winnipeg.
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4: Deuxième heure de l'émission, on va se promener un peu partout dans l'Ouest et on va vous aider à préparer vos vacances. Bon, peut-être que vous faites partie des gens pour qui c'est déjà planifié depuis 4 mois. Vous avez réservé tous les campings comme il faut, nationaux, provinciaux, ce que moi j'aurais dû faire il y a 4 mois. Mais des fois, c'est bien aussi d'y aller à l'impro et juste de se laisser aller par l'inspiration du moment, si c'est encore possible. Je pense que oui. Et moi, j'ai découvert les applications pour essayer de, vous savez, de savoir est-ce qu'on peut aller camper à tel endroit, dernière minute, les gens laissent des commentaires. Oui, vous pouvez vous garer ici la nuit. Je vais explorer ça cet été. Moi, j'aime promener en van, comme on dit. Et je vais aller faire un petit tour dans les Rocheuses, d'ailleurs. Donc, je pense qu'il y aura de quoi faire. Il y en a pour qui un des plaisirs des vacances, et c'est mon cas, c'est de faire de l'agrotourisme aussi. Et il y a vraiment, c'est assez développé chez nous. D'ailleurs, il y a Céline Gagnon un peu plus tard qui va venir nous en parler du côté entre autres de l'île de Vancouver, mais dans les prairies aussi. Et Emeline Rifna, qui est la réalisatrice de Culture et Confiture cet été, vous vous êtes demandé si on pouvait partir et aller visiter des fermes également dans le cadre d'agrotourisme. Oui. C'est quelque chose que vous avez fait
5: Oui, j'ai déjà testé ça en France aussi, mais au Canada, quand je vivais en Saskatchewan, il y avait quand même quelques adresses ou des ranchs, vous savez, avec des chevaux. Ouais. Vous pouviez vivre un peu une expérience avec des animaux à proximité, des élevages de bisons aussi, ça arrive.
4: Ah oui,
5: Ouais, avec des. Et souvent, ils ont des maisons quand même assez grandes, il y a de l'espace. Et c'est vrai que pour ces propriétaires-là ou ces agriculteurs, c'est aussi une manière de rentabiliser un petit peu leur affaire. Donc, et ils vous font participer. Ou j'étais allée faire ce que Céline va nous expliquer là dans quelques instants, mais de l'hydromiel.
4: Ah oui.
5: Près de Regina. Donc vous pouvez participer, vous pouvez créer vous-même votre boisson. Il y a tout un tas d'activités comme ça l'été qui sont intéressantes à faire. Et puis avec les enfants, c'est quand même des supers idées de vacances proches de chez soi, hein, surtout quand on n'a pas un budget non plus énorme.
4: Illimité, ça leur permet aussi de voir d'où viennent les produits, aussi d'où viennent les œufs, d'où viennent les légumes, etc.
5: Se mettre au vert, vraiment.
4: Oui.
5: C'est reposant aussi.
4: Ben oui, et c'est aussi, comme vous le dites, une petite forme de revenu. Et on met la main à la pâte. Je ne savais pas ça, qu'on pouvait aider justement en échange du... Ben, peut-être qu'il y a un prix,
5: ouais,
4: là, bien sûr.
5: Il y a différentes formules.
4: Des fois, j'ai été couvert on donne un coup de main à la ferme. Ben, peut-être que je pourrais justement aller garer mon véhicule dans une ferme. Megan, qui est à la technique avec nous cette semaine, est-ce que c'est quelque chose que vous avez déjà fait pour vous d'aller à la ferme?
6: Je suis pas encore allée, mais j'ai entendu parler du programme, je pense que c'est de quoi tu parles, Emeline. Je pense que ça s'appelle WOOF.
4: Woofing, si vous avez travaillé sur une ferme,
6: Ça me paraît assez cool.
4: Volontariat.
6: Je sais que mon pote, il l'a fait, il a dit qu'il a vraiment aimé. Et aussi, c'est cool pour... quand t'as pas nécessairement peut-être beaucoup d'argent pour aller visiter certaines régions, et aussi de rencontrer des gens, d'être dans la nature.
5: Ouais, plus près de la simplicité, hein.
4: Revenir à l'essentiel. Ouais. Ben, partagez-nous peut-être vos plans de vacances si vous allez justement faire de l'agrotourisme, où il y a le tourisme alimentaire aussi, je crois. Donc, on va découvrir, on parlait des fermes, mais peut-être

0: les cultures, que ce soit ben, même les vignobles aussi,
1: Ah oui.
0: également. Vous pouvez aller voir des fromageries.
1: C'est ça.
0: Donc, tout ce qui est terroir, moi, j'aime
1: Ben ouais,
0: beaucoup ça.
1: je pense que c'est une bonne idée pour découvrir ce qui se passe dans notre province, dans notre territoire, de voir ce qu'on y fait. Et
0: Oui.
1: ce qu'on, comme vous le disiez, ce qu'on mange, ce qu'on a dans l'assiette, ça peut être
0: Ben
1: sympa quand même
0: oui.
1: de voir d'où ça vient. Quand on
0: Exactement.
1: mange un peu local et qu'on veut soutenir les petits artisans, les petits commerçants, les petits agriculteurs à côté de chez soi. Donc là, on voit directement d'où vient
0: Ben
1: le
0: oui.
1: haricot, la pomme de terre.
0: Et c'est une belle façon de sensibiliser les enfants aussi. Et ben, je parlais de fromage de chèvre, par exemple. Ben, ça permet de voir des petites biquettes aussi en même temps, des animaux de la ferme.
1: Vous allez
0: Donc.
1: peut-être faire ça, Mireille, sur votre vacances là.
0: Alors moi, c'est sûr que si je vois une fromagerie, j'arrête. Alors, le fromage est tout en haut de ma liste. Donc, partagez-nous aussi vos plans de vacances, si c'est votre cas, si vous allez faire un peu d'agrotourisme ou autre. Hein. Ça nous donne des idées également, puis on va les relayer en ondes. Alors, vous nous écrivez à Culture et Confiture à radiocanada.ca ou bien sur la bulle audio, vous cliquez la bulle de conversation si vous nous écoutez sur l'application.
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0: Peut-être que vos vacances, vous les prenez déjà en étant de passage, soit du côté de Toronto ou Vancouver à l'occasion de la Coupe du Monde. Ça festoyait dans les rues ces derniers jours avec la victoire, entre autres, de l'équipe canadienne. Mais aussi, ben, il y avait l'équipe mexicaine avec les différentes diasporas. Ça festoie aussi un peu tout le temps, j'ai envie de dire. Et c'est agréable. Mais parfois, il y a moins de moments, moins d'occasions de festoyer. Et il y a de plus en il y a des voix qui s'élèvent pour rappeler aussi certaines conditions ailleurs dans le monde et qui profitent aussi de cette plateforme de la Coupe du Monde pour attirer l'attention sur des inégalités et sur des situations plus difficiles. C'est le cas d'un artiste qui est un artiste de rue du côté de Vancouver qui a installé une œuvre le tout premier jour de l'événement à Vancouver. Et cette œuvre, si vous l'avez manquée, parce qu'elle a rapidement été enlevée, mais il y a plusieurs photos qui ont été prises, plusieurs photos de son installation et qui ont fait le tour des réseaux sociaux. Et ça n'a pas échappé à la journaliste culturelle Victoria Kopylov qui est avec nous. Bonjour Victoria.
3: Bonjour Mireille.
0: Donc, il faut dire que cette œuvre, elle est assez percutante et elle amène à une réflexion plus profonde.
3: Oui, exactement. Alors, pour le contexte, en fait, voilà, c'est le jour d'ouverture du tournoi mondial de soccer. Une nouvelle statue a été installée de manière furtive parce qu'elle a été enlevée très rapidement à côté de Science World à Vancouver. Et c'est l'un des symboles visuels de cet événement sportif ici, à Vancouver. Et cette œuvre a été réalisée par celui qu'on surnomme un peu le Banksy de Vancouverois. Il s'appelle Lupo, c'est un artiste assez bien connu ici. Donc, cette œuvre, elle représente un enfant portant un chandail à capuche qui se tient recroquevillé. Alors, on ne voit pas son visage, mais on voit très bien ce qu'il tient entre les mains. C'est une planète, c'est la planète Terre. Elle est ensanglantée et quelques gouttes de sang même tombent sur ses pieds. Alors, le globe, il fait bien sûr écho au dôme de Science World, transformé en ballon soccer pour l'occasion. Et Mireille, cette œuvre forte, même si elle est restée que quelques heures, d'ailleurs, selon l'artiste, ça serait la ville hein, qui l'aurait enlevée, eh bien, elle a marqué les esprits, surtout ceux des internautes, car elle était vue et partagée des dizaines de milliers de fois sur les réseaux sociaux. Et derrière cette œuvre, eh bien, c'est l'enfant qui est au cœur du message de l'artiste. Elle fait partie d'une série qu'avait déjà lancée l'artiste en 2021. D'ailleurs, il l'a nommé de manière provisoire héritage. Il s'agit d'un cri du cœur face aux problèmes mondiaux, mais aussi ceux qu'on rencontre à Vancouver, la violence, la crise des surdoses, les guerres ou encore la crise environnementale. Lupo m'a expliqué qu'il veut mettre en lumière l'état de ce monde difficile que nous laisserons aux prochaines générations.
4: I have a lot of young people and children in my life, and to be honest, it is getting harder for me to look them in the eye as each day goes by. And I look at them and I see that they're inheriting a world that is so
3: Alors, Lupo, il
4: hard.
3: explique qu'il côtoie beaucoup de jeunes et d'enfants dans sa vie, et quand il les regarde, il voit qu'ils héritent d'un monde imprégné de sang, bâti sur la violence, la domination, la colonisation, encore le génocide. Et chaque jour, il voit que nous tous, lui y compris, ne faisons qu'empirer les choses. Mmh. Alors Mireille, là, on est vraiment sur un regard assez sombre. Mmh. Et le choix, bien sûr, de l'ouverture de la Coupe du Monde, ce moment-là, eh bien, il n'est pas anodin non plus. À travers cette installation, Lupo dit cibler directement aussi l'hypocrisie des grandes institutions comme la FIFA. Il critique notamment le fait que la Fédération internationale de football ait décerné un prix de la paix au président américain Donald Trump, pendant que les États-Unis livraient par exemple des armes à Israël pendant la guerre à Gaza. On écoute Lupo.
4: It feels like you can be involved in the murder of children and still get peace awards from FIFA.
3: Lupo explique qu'il a l'impression qu'on peut être impliqué dans le meurtre d'enfants et en même temps recevoir des prix pour la paix de la part de la FIFA. Donc pour lui, tout ça n'a pas de sens.
0: Oui, on comprend, c'est une démarche qui est très militante. Mais ce n'est pas la première fois que Lupo installe ce type de statue, me semble, en ville.
3: Non, oui, Lupo, donc c'est un artiste visuel, il est sculpteur. Il préserve une part de mystère sur son identité. Donc c'est là le lien aussi avec Banksy. Mm-hmm. Jusqu'à très récemment, on ne savait pas qui c'était. Il a fallu des grandes enquêtes. Même moi, quand j'ai fait l'entrevue de Lupo, je n'ai pas pu voir son visage.
0: Ah ouais. Alors, il se cache avec une capuche aussi, comme ses statues.
3: Bah là, c'était juste écran bleu ouvert avec marqué Lupo dessus, quoi. Je ne sais pas s'il porte des capuches ou pas.
0: Mais vous avez pu valider qu'il s'agissait bien de lui d'une autre façon.
3: Oui, hein. C'est validé. Il voilà. a un site internet avec une adresse et c'est validé, il n'y a pas de souci. Il s'est fait connaître du grand public à partir donc, de 2021, donc avec ce projet de série qui s'appelle Beloved Ghost, les fantômes bien aimés. Alors, il réalise des sculptures principalement avec du ciment, un matériau brut qu'il a choisi délibérément parce que c'est quand même en lien direct avec son environnement, qui est l'environnement urbain. Mm-hmm. Et l'architecture de la ville. Alors, son travail, il a pris une belle ampleur dans la communauté artistique locale lorsqu'il a tenu sa première exposition solo intitulée I Will Weather Be Dancing à l'automne 2022 à l'hôtel City Center Motor, en fait, qui est maintenant des studios d'artistes. Pas pour très longtemps. Ça risque d'être démoli, mais pour l'instant, ça tient. Et dans sa démarche, Lupo insiste sur le fait que son art ne lui appartient pas. Son but est de rendre visible le deuil collectif et de donner une voix aux communautés souvent marginalisées ou invisibilisées. Il dispose ainsi des statues identiques d'enfants à travers le monde. Donc, elles ne sont pas toutes à l'identique, mais c'est dans le même esprit. Mm-hmm. Donc, on en a vu pas mal à Vancouver. Il y en a eu aussi aux États-Unis et il y en a eu en Europe, à Barcelone, Madrid, Londres ou encore Paris. Et ces figures qu'il décrit un peu comme des fantômes encapuchonnés, eh ben, ils se veulent avant tout comme des monuments commémoratifs.
4: Usually, my statues are specific memorials to people that we've lost, children that we've lost in the community or other folks that we've lost to systemic violence, to suicide, to overdose.
3: Alors, Lupo explique que ces statues sont des hommages à des enfants de notre communauté qui nous ont quittés ou d'autres personnes victimes de la violence systémique, du suicide ou encore d'une surdose. Mmh. Alors, il trouvait que la ville avait tendance à effacer ces personnes. Ces statues servent donc de repères. Les citoyens peuvent se les approprier, y déposer des fleurs, créer des espaces de recueillement. Par exemple, à Madrid, on peut voir qu'une de ces statues, il y a eu énormément de choses qui ont été écrites dessus, souvent des messages d'amour et de paix. Faut-il encore qu'elle reste, Mireille, suffisamment longtemps pour qu'on puisse, en tout cas pour que le public ait l'opportunité de se les approprier, car Lupo pratique ce qu'on appelle l'art de guérilla, c'est-à-dire l'art public installé sans autorisation, donc c'est pas légal. Et lorsque je lui ai demandé combien de temps ça restait, ses œuvres, il m'a répondu, surtout à Vancouver, elles ne restaient souvent que quelques heures et que la ville les retirait quand même assez rapidement.
0: Ah oui, c'est intéressant comme démarche. Et c'est un véritable choc des cultures aussi, quand on regarde la vision de l'artiste et celle de la ville de Vancouver, justement.
3: Oui, absolument. Vancouver, ça a plutôt la réputation d'être une ville extrêmement stricte sur l'art de rue. En tout cas, c'est un art de rue très réglementé, avec des autorisations, beaucoup plus que des villes, par exemple, comme Paris, Montréal ou Londres. On sait que Banksy a beaucoup produit à Londres, et la ville a même mis du plexiglas sur ses œuvres, alors que c'était aussi un art illégal. Mm-hmm. Alors, À Vancouver, c'est une autre histoire. L'espace public est donc plus réglementé. On veut un espace plutôt propre et contrôlé. Et pour Lupo et les autres artistes de rue, bah, la rue, bah, c'est pas du tout ça. La rue, elle appartient à tous. C'est un espace de liberté, d'expression collective, indispensable pour aborder les sujets qui dérangent, comme la crise des surdoses ou celle du logement. Alors, pour Lupo, retirer ses œuvres si vite, c'est refuser le dialogue. Mais finalement, avec une espérance, même avec une espérance de vie de quelques heures, Mireille, l'œuvre, je pense, remplit quand même son rôle. On l'a pu voir avec cette dernière-là, oui, qui était déposée la semaine dernière. Des milliers, même des dizaines de milliers de personnes l'ont vue, l'ont partagée sur les réseaux sociaux, malgré ce que Lupo appelle la censure. Et si vous souhaitez voir ces œuvres, eh bien, il y a bien sûr la page Instagram de Lupo, mais on a aussi fait un petit reportage qui est possible d'être, qui est publié là sur notre site radiocanada.ca dans la section En bref, et on peut voir donc des photos, mais aussi un petit explicatif sur le travail de Lupo.
0: Très intéressant. Donc, Lupo, L-U-P-O, le Banksy de Vancouver, en quelque sorte, une démarche engagée qui fait réfléchir aussi, c'est important. Sur une note plus légère, Victoria Kopylov, mais tout aussi intéressante, vous vous êtes aussi penchée sur une question, à savoir, et ça fait débat ces dernières semaines, à savoir, dans certains pays, on utilise le mot soccer et dans d'autres, on dit football. Et donc, moi, je suis partisane de soccer, mais bon, je côtoie, j'ai beaucoup de mes amis qui sont originaires de la France, donc je me mets à dire football. On est bilingue, ouais, c'est ça.
3: On est bilingue, on est. Moi, c'est pareil. À mon accent, vous l'avez reconnu. Hein, moi, j'ai grandi en France et j'ai plutôt grandi avec le mot football. Mais c'est vrai qu'ici, j'utilise plus le mot soccer. Ouais. Il y a pas mal de gens comme moi qui sont dans cette situation-là. Alors voilà, on s'est intéressé avec Alexandre Lamic à savoir d'où ça venait ces différences-là. Pourquoi certains pays ils utilisaient soccer? Pourquoi certains qui se disent puristes du ballon rond veulent qu'on utilise absolument football? Eh bien, voilà. Les réponses,
0: qui
3: c'est dans
0: raison.
3: Ce petit reportage. Voilà, qui a raison, qui a tort. Je pense qu'il y a surtout beaucoup de choses qu'on ne sait pas. Mm-hmm. Et ça s'appelle « Pourquoi dit-on soccer ou football ?» C'est à voir sur la page Internet Radio-Canada Colombie-Britannique et sur la page YouTube de Radio-Canada Info.
0: Victoria Kopylov, journaliste socio-culturelle, sportive aussi, parce que le sport, c'est une forme de culture également. Merci beaucoup. Très
3: Merci
0: intéressant.
3: À
0: bientôt.
3: Bye bye.

0: La chanteuse belge Angèle qui nous revient avec un nouveau titre, Dis-le. On est plutôt dans la musique électronique ici et on retrouve l'Angèle qu'on a connue au tout début, je trouve, dans les paroles, dans les textes aussi, donc une réflexion plus profonde. Et on l'entendait sur cette pièce, Dis-le, nous invitait à nous exprimer et à ne pas ravaler les choses négatives qui nous affligent. L'été s'installe, vous êtes peut-être, peut-être que vous cherchez des inspirations pour vos vacances. Hein? C'est un peu notre sujet, notre thème aujourd'hui. On vous aide à brasser des idées si vous êtes un peu dernière minute ou si vous aimez la spontanéité, que vous attendez peut-être quelques jours, quelques semaines avant de préparer vos vacances. Ben ça tombe bien. Parce que si vous avez envie de prendre la route à la recherche d'expériences inspirantes, il y a l'agrotourisme qui est une formule qui pourrait peut-être vous intéresser. Le concept gagne en popularité dans l'Ouest, comme ailleurs au pays et même au-delà. Et Céline Gagnon, collaboratrice à l'émission, a déniché quelques belles propositions pour vous. Bonjour Céline.
1: Bonjour Mireille.
0: D'abord peut-être, définissez-nous un peu ce qu'on entend par agrotourisme là, exactement. Ça peut être large, là, je pense.
1: Oui, exactement. Alors l'agrotourisme, c'est une façon d'explorer une région. Et ce concept-là, ben, c'est de favoriser la proximité avec le territoire, avec les habitants du territoire, de vivre des expériences qui sont plus riches sur le plan humain. En mots simples, c'est une expérience touristique à la rencontre des gens. Alors, qu'ils soient producteurs, agriculteurs, artistes ou artisans, les autres qui vous accueillent, ben évidemment, ont à cœur de vous faire vivre une expérience inédite, mémorable, rendre votre visite vraiment particulière. Mm-hmm. Alors, il y a des séjours chez l'habitant, par exemple. Il y a des visites guidées d'une ferme ou d'une plantation. On peut faire des récoltes, des cueillettes ou encore déguster des produits, des plats régionaux. Et toutes ces expériences-là, ben ensemble, ça fait partie de l'agrotourisme.
0: Mmh. Et c'est ça qui englobe aussi le tourisme alimentaire?
1: Oui. Alors, le tourisme alimentaire, c'est effectivement une thématique assez importante de l'agrotourisme. Il y a des circuits découvertes qui ont été élaborés par différentes agences de tourisme d'un bout à l'autre du pays. Et on nous propose des lieux gourmands qui reflètent l'histoire, le patrimoine, la culture d'une région. Alors, on parle de terroir, de tradition culinaire, mais on parle aussi de rencontres avec les artisans. Et l'agrotourisme, ben, c'est particulièrement populaire dans l'Ouest. Dans l'île de Vancouver, par exemple, il y a l'agence de tourisme de l'île qui travaille étroitement avec les producteurs, les agriculteurs, les artisans culinaires pour aider ces entrepreneurs du goût à élaborer et à promouvoir une offre touristique unique. Brian Kahn est le président de l'agence de tourisme de l'île de Vancouver et il me disait que l'île est une destination hors pair sur le plan culinaire et que l'avenir est prometteur. On l'écoute.
2: One of the longer term goals that we have is that Vancouver Island becomes like a premier culinary destination for Canada. That if you were going to choose a trip to Canada and you want to see some of the best food and meet these growers, meet these makers, meet with chefs, our region is the one that you need to visit.
1: Ben voilà. Alors, faire de l'île de Vancouver une destination gastronomique incontournable au pays, rien de moins. Avec sa trentaine de vignobles, ses productions nichées, hein, on pense à la plantation d'huile d'olive, par exemple, à South Spring Island, la plantation de houblon dans l'île Pender, la plantation de thé en plein air dans la vallée de Cowichan. Il y a aussi des cultures d'agrumes de toutes sortes. Pour ne nommer que celle-là, on peut dire que l'île de Vancouver est vraiment bien nantie pour attirer les touristes gourmand. Hmm. Par ailleurs, il y a certains entrepreneurs qui proposent des séjours chez l'habitant.
0: Ah,
1: et c'est le
0: ça.
1: Cas de la petite ferme Keating qui est à Duncan dans la vallée de Cowichan. Elle est la plus ancienne ferme dans la vallée de Cowichan, bâtie, établie à la fin des années 1800. Et la maison de ferme a été entièrement rénovée par les propriétaires actuels. On accueille un petit nombre de visiteurs qui sont désireux de profiter d'un séjour à la ferme. Et on propose également un beau menu gastronomique, des repas champêtres, il y a une microbrasserie à proximité. Alors, c'est vraiment un séjour complet et par le lieu et par ce qu'on vous offre, ce qu'on peut déguster.
0: C'est vraiment une immersion, en fait.
1: Exactement. Et puis, c'est tellement populaire, en fait. Moi, je sais que, par exemple, en Europe, il y a beaucoup d'offres. Il y a plusieurs fermes où on accueille les visiteurs comme ça.
0: Moi, je trouve ça très chouette. Aussi.
1: Oui. Alors, je trouve ça très chouette que chez nous, également, c'est en plein essor, ce phénomène-là, ce concept-là. La Société de développement économique de la Colombie-Britannique propose elle aussi une série de circuits gourmands et culturels à explorer dans toutes les régions de la province. Stéphanie Wetterwald, elle est responsable du tourisme francophone à la SDE et elle m'a donné une espèce de petit survol de ce qu'on propose.
3: À la Société de développement, on a une marque qui s'appelle Bienvenue en Colombie-Britannique avec son site internet dédié sur lequel on fait la promotion en fait du tourisme francophone en Colombie-Britannique. Et donc, via ce site internet-là, on a différents circuits pour découvrir la province en français sur la thématique de l'agro-tourisme, sur la thématique de la culture. Donc, les gens peuvent découvrir une entreprise qui donne des circuits touristiques culinaires comme le meilleur café ou le meilleur restaurant dans telle et telle région.
1: Alors, elle me disait que le site web est actuellement en cure de beauté. Il y a une version plus étoffée qui va être disponible dans les prochains jours. On va trouver une offre bonifiée de circuits de bonnes adresses touristiques culinaires en français. C'est vraiment pas négligé. Et si vous vous rendez sur le site de la SDE de Colombie-Britannique, vous pourrez aussi télécharger le guide touristique, c'est disponible en ligne. Alors, ça va vous aider dans vos recherches.
0: Ben, ça donne envie de partir en vacances. Ça, c'est clair. Surtout sur la côte ouest, dans l'île de Vancouver. Mais si on revient vers le reste de l'ouest canadien, ça ressemble à quoi l'offre agrotouristique?
1: Elle est généreuse, oui. Mireille. Il y a l'Alliance du tourisme culinaire qui est une référence incontournable. Créée en 2006, l'Alliance est une organisation nationale à but non lucratif qui se donne pour mission d'appuyer le développement du tourisme culinaire en soutenant les secteurs de l'agriculture, de la viticulture et de l'aquaculture. Alors, le site web est convivial, on repère aisément une panoplie de haltes gourmandes dans toutes les provinces de l'Ouest. Par exemple, en Saskatchewan, on vous propose plus d'une quinzaine de petites entreprises à mettre sur votre itinéraire de voyage. Et d'ailleurs, c'est en consultant ce site-là de l'Alliance du tourisme culinaire que j'ai repéré, Mireille, les journées portes ouvertes Alberta Open Farm Days qui auront lieu au mois d'août, les 15 et 16 août prochains. Donc, vous avez le temps de planifier votre sortie. Oui. Et il y a plus d'une cinquantaine de fermes, de micro-brasseries, d'artisans culinaires qui vous accueillent le temps d'une fin de semaine gourmande. Alors, c'est vraiment très, très chouette. Et par ailleurs, l'agence Destination Canada travaille à créer son tout premier corridor agro-touristique qui va traverser le Manitoba et la Saskatchewan, région qu'on surnomme évidemment le grenier à blé du Canada. Et le corridor est présentement en ébauche. Il va relier les villes de Winnipeg, Brandon, Saskatoon et Regina. Et il va comprendre un volet gastronomique de la ferme à la fourchette. Ah, alors, on attend ça. C'est vraiment dans le collimateur. On travaille fort chez Destination Canada pour que ce soit disponible en ligne très bientôt. Évidemment, Mireille, les sites web, c'est bien pratique, mais il ne faut pas bouder non plus le bon vieux bouche à oreille. Et c'est comme ça que j'ai repéré la petite hydromêlerie Prairie Bee Meadery, qui est située à une vingtaine de minutes à l'ouest de Moose Jaw. L'entreprise célèbre cette année son 10e anniversaire, comme le souligne Aïda Gervais, qui est une guide touristique locale. On l'écoute.
4: Et cette année, on célèbre notre 10e anniversaire, puis on fait des randonnées où tu peux aller découvrir la vie des abeilles. Ça, c'est pour toute la famille. Il y a aussi des programmes où tu peux faire même finir un hydromel à ton saveur, si tu veux. Et il y a même des randonnées que tu peux aller au souper. Puis on s'en parle un peu de l'ère de la tempérance et l'époque de prohibition, les règles et la production d'alcool ici à Moose Jaw et l'histoire qui s'enveloppe tout ensemble. Et
0: une hydromêlerie, j'adore ça.
1: Oui. Le vin de miel, c'est tellement chouette, j'adore. Et elle m'a parlé, Aïda, des visites guidées qu'elle donne aussi dans les souterrains de Moose Jaw. Alors, j'en ai beaucoup appris en lui parlant.
0: Parce que les fameux souterrains qui auraient abrité apparemment Al Capone, c'est ce que la légende dit.
1: Ah bon? Bon, je savais que John Wayne était venu dans l'île de Vancouver, mais je ne savais pas qu'Al Capone était allé.
0: Bon, c'est la légende, hein? Prenez ça avec un grain de sel.
1: Elle me disait, surtout ce qui est intéressant, c'est qu'en parlant d'hydromêlerie, c'est que dans ces souterrains, au moment de la prohibition, c'est par là qu'on passait pour transporter de l'alcool. Mm-hmm. Donc, entre autres. Alors, c'est vraiment intéressant.
0: Je les ai visités, les souterrains à Moose Jaw. Ben oui, je viens de me rappeler. Il y a toute une visite que vous pouvez faire aussi dans les souterrains. Oui.
1: Exactement. Au moment de la guerre froide aussi, on empruntait les souterrains. Bref, une visite complète à Moose Jaw.
0: Oui.
1: Il y a l'hydromellerie, l'agrotourisme, puis il y a la culture populaire aussi.
0: Voilà, allez saluer Mac de Moose aussi en passant. L'Orignal.
1: Tout ça à découvrir. Alors, pour vous mettre en appétit, vous consultez les sites web des agences de tourisme de votre région ou ceux de votre destination, vous serez étonné vraiment par la diversité des activités, des expériences agrotouristiques qui sont proposées.
0: Ben ça donne vraiment l'envie de préparer nos vacances, de partir tout de suite en vacances. Mais bon, on va rester ensemble encore quelques semaines, Céline. Culture et confiture ne prend pas de vacances, elle. Mais on va se relayer éventuellement entre les animateurs. Dans tous les cas, ça donne le temps de préparer notre petit parcours agrotouristique. J'ai pris plein de notes. Merci beaucoup. Je pense que nos auditeurs aussi. Et je trouve ça réjouissant de voir qu'il y en a partout dans l'Ouest aussi.
1: Il y en a partout, puis c'est chouette d'être touriste dans sa région.
0: Ah oui, oui, c'est important aussi. On redécouvre aussi notre région et on la goûte aussi différemment. Voilà.
1: Bien dit.
0: Céline Gagnon, merci beaucoup.
1: C'est un plaisir.

La Françaisquoise Sylvie Walker et la pièce Cimetière, c'est tiré de son album Mon doux Seigneur. Est-ce que vous avez déjà entendu parler du concept middle sense? C'est un mot en anglais qui n'est pas sans rappeler adolescence, adolescence. Alors, si je vous dis middle, milieu, vous voyez où je veux m'en aller. En fait, c'est apparemment, moi j'ai découvert ce mot-là il y a à peu près une semaine ou deux. C'est un terme qui désigne un moment dans notre vie, à peu près au milieu de la quarantaine, début cinquantaine, où les gens ont envie de faire un changement radical. Donc, de reprendre, ça peut être de reprendre leur vie en main selon les situations. Ça peut aussi être de changer de vie, d'embrasser un moment, un projet qu'ils ont voulu faire depuis très longtemps. Et nous, ça nous a inspiré une discussion avec Culture et Confiture qu'on aura dans la dernière demi-heure de l'émission sur les gens qui, à partir de 50 ans, un peu avant, un peu après, se sont dit, ça fait longtemps là, que je fais tel travail, j'ai envie de faire autre chose, j'ai envie de me lancer en entreprise, j'ai envie de déménager dans un autre pays. Et si c'est votre cas, si ça vous est arrivé, eh bien, écrivez-nous. Vous cliquez sur la bulle de conversation audio, vous nous envoyez votre témoignage ou vous m'envoyez un petit mail à cultureetconfiture@radiocanada.ca. Et on a déjà reçu beaucoup de témoignages qu'on va vous partager dans la dernière demi-heure de l'émission. Et j'aurai trois invités en studio pour parler de ces changements de vie aussi. Il y en a qui appellent ça une crise de la quarantaine, une crise de la cinquantaine. On aime plutôt le terme réorientation, peut-être, ou c'est pas obligé d'être une crise, justement, moment charnière. On va vous expliquer un peu d'où ça vient, tout ça. Et ça amène les gens à faire de bien belles choses. Alors, un petit clic sur la bulle de conversation audio et vous nous envoyez un petit mot pour nous partager votre expérience.

0: Ah, ce que vous venez d'entendre, c'est la voix de Barney Morin, un fier métis du Manitoba, et un petit remix de Doozy aussi, un violoniste métis de la même région, qui nous ont offert ça à l'occasion de tout ce qui se passe ces jours-ci, du solstice d'été, mais aussi la Journée nationale des peuples autochtones, et également le pique-nique de l'Union nationale métis Saint-Joseph du Manitoba, tout ensemble. Alors, on va parler de ça parce qu'il y a plein de belles raisons de célébrer ces jours-ci. On s'en va justement au Manitoba, plus précisément au Fort Gibraltar, parce que cet après-midi, il y a cet événement, ce rassemblement festif du pique-nique qui s'inscrit dans une collaboration avec le Festival du Voyageur. Tout ensemble, eh bien, c'est le pique-nique des Métis qui invite la communauté à venir célébrer cette belle culture. Et pour en parler, je joins Christale Desrosiers, présidente du conseil d'administration de l'Union nationale Métis Saint-Joseph du Manitoba. Bonjour, Christale.
1: Bonjour. Ça va?
0: Ça va très bien, merci. Merci d'être avec nous aussi ce matin. Qu'est-ce que je vous souhaite? Un bon solstice, un bon pique-nique, toutes ces réponses?
1: Toutes ces réponses, oui. Absolument.
0: On a un petit peu de mal à vous entendre. On va essayer de juste s'assurer que la connexion est bonne. Merci d'être avec nous donc ce matin. Le pique-nique métis, c'est une tradition maintenant depuis une vingtaine d'années. Dites-moi, comment vous avez commencé à participer à cet événement-là, vous-même?
1: Je sais que cette collection, ça fait actuellement des centaines d'années que c'est une tradition, l'Union date de 140 ans, donc c'est une tradition qui date beaucoup, oh, tu m'entends pas aussi bien que...
0: C'est, okay. Là, ça revient, ça revient, je m'excuse de vous interrompre. On va essayer...
1: Je suis au chat. Allez, alors la connexion est profitable.
0: Ben regardez, le bon vieux téléphone, ça va faire aussi, Mégane, c'est notre technicienne. Alors, on va vous appeler par téléphone. Okay. On va faire une petite pause musicale. D'accord. Et pour être sûr de bien entendre, que vous nous expliquiez bien ce qui se passe en fin de semaine. Merci beaucoup. On vous rappelle tout de suite. Alors, de notre côté, on va aller écouter une pièce. Quelle pièce qu'on va écouter? Celle d'Andrina Turenne. On va aller... En plein mai, c'est ça, en plein cœur mai. Donc, Andrina Turenne, d'ailleurs, qui va faire partie des célébrations en fin de semaine au pique-nique métis du côté de Winnipeg. Et on rétablit la connexion ensuite avec Christale Desrosiers.

0: La très belle voix de la franco-manitobaine métisse Sandrina Turenne, en plein cœur, mais une très belle chanson qui, je crois, plaisait à Christal Desrosiers. On vous a retrouvé, Christal. J'ai ouï dire que vous chantiez un petit peu en même temps.
1: Oh, c'est une chanson qui me frappe, qui me touche tellement. Andrina l'a joué, l'a joué souvent pendant la commémoration des tombes, le jour que Louriel est mort. Donc, ouais, c'est une chanson qui me touche vraiment.
0: Ben
1: elle
0: oui.
1: m'a présentée au pique-nique aujourd'hui aussi.
0: Exactement, c'est ça. C'est une chanson, vous le disiez, qui a été lancée à l'occasion de la commémoration du 137e anniversaire de la pendaison du chef métis Louriel. Donc,
1: oui.
0: Andrina l'a sortie le 16 novembre 2022. Donc, c'est très symbolique aussi qu'elle la chante oui. cet après-midi. Et pour vous, c'est quelqu'un qui, j'imagine, vient souvent au pique-nique aussi, un peu comme vous. Vous me disiez, avant qu'on écoute sa chanson, que vous avez
1: oui.
0: grandi avec l'événement.
1: Oui, Andrina et moi, actuellement, on était à l'école ensemble.
0: En
1: et
0: plus.
1: Puis, elle a siégé sur le conseil d'administration aussi pendant quelques années aussi. Puis elle est, elle est toujours autour. Elle fait partie de notre grande communauté métisse.
0: Le conseil d'administration de l'Union nationale métisse Saint-Joseph. Et vous-même, Christal Desrosiers, vous avez justement, je disais, grandi avec l'événement, avec le pique-nique qui a lieu cet après-midi. Qu'est-ce que ça représente pour vous?
1: Oh, ça représente tellement de choses. Puis ça a vraiment évolué, je dirais. Comme moi, ça fait 25, 26 ans là, que je fais partie de l'Union nationale métisse. Et puis, ça soit vraiment comme pendant les années que les temps ont changé. C'est une grande célébration. Puis c'est pas juste la communauté métisse qui vient célébrer, c'est toute la communauté qui vient nous appuyer, célébrer avec nous, ce qui est vraiment beau.
0: C'est important, ça, justement, d'ouvrir les portes, de se mélanger, de qu'on soit membre des Premières Nations, métisses autochtones, allochtones.
1: Oui, absolument. Oui. C'est une célébration. Puis c'est bien d'avoir l'appui de la communauté. Non seulement il y a la soif des métisses d'apprendre à propos de leur culture, mais je pense que les gens qui nous entourent aussi sont là pour nous appuyer. Puis ont la soif de nous connaître et connaître à propos de la culture. Puis c'est vraiment quelque chose qui est beaucoup plus célébré ces jours-ci qu'était comparé à le temps de mes parents, parce que c'était plutôt caché.
0: Ben c'est ça, on l'entend souvent ça, mais c'est de comprendre ce que ça voulait dire aussi. Quand vous aviez 18 ans, que vous alliez quand même à ce rassemblement-là.
1: Oui.
0: C'était vécu, comment c'était partagé, parce qu'on valorisait moins malheureusement la culture à cette époque-là.
1: Oui, je dirais que c'était beaucoup plus petit, intime. C'était plutôt les familles métisses. Aussi, c'était un temps où l'Union recevait aucun fonds du gouvernement pour fonctionner. Ça fait juste, je dirais, moins que 10 ans qu'on reçoit des fonds opérationnels. Puis ça fait une grande différence. C'était tous des bénévoles qui organisaient le pique-nique, qui faisaient la cuisine, qui organisaient les jeux, puis la musique. Et maintenant, on a des employés qui peuvent nous appuyer avec ces choses-là. Alors ça fait une grande différence aussi.
0: Mais oui, et on sent un soutien justement, un encouragement à partager cette culture métisse-là.
1: Exactement.
0: Oui. Et je crois que c'est un peu plus politique aussi. Ben c'est toujours politique de s'affirmer, de parler en français, de parler sa langue en Métchif. Mais je veux dire, à une autre époque aussi, je crois au tout début de cet événement-là, c'était plus... On essayait de voir comment on pouvait amener des membres de la communauté métisse à l'avant-scène ou dans les différentes organisations aussi, je pense. J'entendais Robert Turenne en parler un petit peu à mes collègues du Manitoba qui expliquaient qu'il y avait peut-être un aspect plus politique à l'époque.
1: Oh, ben à l'époque, oui, v'là des comme 50, 60 années,
0: okay.
1: Oui, absolument. Ça, c'est moins mon fort connaître les histoires du passé, là, mais oui, dans le temps, absolument, c'était sûrement il y avait les hommes qui se rencontraient, qui faisaient la politique pendant le pique-nique.
0: Mais ce qui est important aussi, c'est de faire vivre les histoires actuelles aujourd'hui, de transmettre à nos enfants ce que ça veut dire d'être métisse. Et pour vous, c'est important, je crois, vous avez ça à cœur d'amener vos enfants au rassemblement. Quel message vous voulez leur transmettre?
1: Ah, ben plusieurs messages. Comme, premièrement, l'importance d'être fier de qui on est et aussi l'importance de faire partie de la communauté puis de célébrer ensemble, de se connaître. L'importance de aussi donner son temps dans la communauté comme bénévole. Alors, oui, les trois enfants viennent avec moi aujourd'hui, puis on va, oui, on accueille les gens, mais on est aussi là pour faire certain qu'on aide avec tout ce qu'il y a à faire là, pour organiser le pique-nique. Alors, je dirais tous ces éléments-là sont importants à transmettre.
0: Comment
1: à
0: ça fonctionne? Oui, j'ai pas eu l'occasion d'y aller encore, mais est-ce que chacun amène son plat ou il y a des plats communs d'organiser un menu collectif? Comment ça s'organise?
1: Yeah, bonne question. Dans le temps, c'était plutôt comme ça. Mais maintenant qu'on reçoit des fonds, il y a des règles à suivre. Alors, c'est tout organisé par... on a une femme qui fait de la cuisine pour nous. C'est son métier. Donc, elle va nous préparer des hot dogs avec la galette. Des bannock dogs, qu'on appelle ça.
0: Oui,
1: alors c'est tout organisé par elle qui va servir le repas pour tout le monde. Puis on s'attend à une couple de centaines de gens aujourd'hui. Alors ça va être une grande fête.
0: Ben oui. Et donc les bannock dogs, c'est comme c'est des hot dogs, mais le pain est fait en bannock?
1: Exactement.
0: Oh, ça doit être bon, ça.
1: C'est bon.
0: C'est quoi votre mets traditionnel préféré, vous?
1: Moi, je dirais, c'est quelque chose que je prépare assez souvent. C'est un ragoût au chevreuil. Alors, ma famille et moi, on va à la chasse à chaque automne. Et puis, on coupe notre viande. Puis avec cette viande-là, je prépare un bon ragoût avec les tomates de mon jardin, puis la viande, puis d'autres légumes. Puis ça, avec la galette, là, c'est délicieux.
0: Ça donne faim, en tout cas. Oui. Je pense que vos invités vont bien se régaler. Ben, il n'y aura peut-être pas de ragoût de chevreuil cet après-midi, mais déjà avec les hot dogs, la bannock. Oui, hein?
1: Oui, absolument.
0: Et il va y avoir de la musique aussi. On parlait d'Andrina Turenne, mais il va y avoir d'autres musiciens qui vont prendre part à l'événement. Qui, par exemple?
1: Oui, les Barn Boys vont être là, Andrina Turenne va être là. Et puis, un autre artiste, le nom
0: Gilles Crevier.
1: Oui, exactement. Oui. Alors, c'est les trois qui vont présenter aujourd'hui. Puis ça fait une grande partie. Il y a un élément qui a toujours été, qui a toujours fait partie des pique-niques, c'est de la musique. Alors, ça, c'est une tradition aussi qui continue.
0: Ben, on en parle un peu comme d'un party de cuisine, je pense, les fêtes métisses. Et c'est pas sans
1: exactement
0: rappeler, je trouve ça quand même assez près, des fêtes traditionnelles canadiennes-françaises aussi, on a ça en commun.
1: Oui, bien, je dirais que oui, absolument.
0: Oui, on s'amuse, on fête, on se rassemble autour d'une bonne bouffe. Et donc, ça va être l'occasion de le faire au pique-nique traditionnel métis. Est-ce que je le prononce bien, dites-moi? Est-ce qu'on dit tout ensemble? Dites-moi.
1: Tous ensemble, oui.
0: Tous ensemble. Donc, on le prononce comme à la française. Tout ensemble.
1: Yeah, tout ensemble.
0: Parfait. Et en terminant, peut-être, le pique-nique est organisé aujourd'hui. C'est à la veille de la Journée nationale des peuples autochtones. Qu'est-ce qui importe encore aujourd'hui en matière de dialogue, de connaissance des différentes cultures des autochtones, Premières Nations, Inuits?
1: Il va falloir que tu répètes la question. J'ai pas vraiment compris. Excuse.
0: Non, ça va. Qu'est-ce qui est important, justement, pour essayer de mieux se comprendre? Qu'est-ce qu'on peut faire pour essayer d'échanger, de dialoguer aujourd'hui?
1: Je pense que c'est toujours avoir le cœur ouvert pour des conversations honnêtes et toujours avoir le respect envers l'un et l'autre. C'est vraiment ça, la façon qu'on veut avancer avec l'Union pour mieux comprendre les autres peuples autochtones et mieux se connaître. Alors ça fait partie de quelque chose qu'on veut avancer toujours.
0: Et une bonne façon de le faire, c'est en partageant un bon repas et en écoutant de la bonne musique. Et ça sera l'occasion de le faire aujourd'hui. Oui, au pique-nique métis, tout ensemble. Merci beaucoup, Christelle Desrosiers. Je rappelle, vous êtes présidente du conseil d'administration de l'Union nationale métis Saint-Joseph du Manitoba. Bon pique-nique.
1: Merci à vous.
0: À bientôt.

Restez avec nous dans la prochaine heure à l'émission. On s'en va faire un tour au Yukon pour parler du solstice d'été. Également, on va prendre part à la fête de la musique avec Alpha Yaya Diallo, un artiste originaire de la Guinée vivant depuis de nombreuses années maintenant à Vancouver. Et on va parler football ou soccer, si vous préférez, avec une animatrice de foule à l'occasion de la Coupe du monde de soccer du côté de Vancouver. Restez là.

0: Son plus récent roman, Une pension en Italie, est une enquête passionnante sur les secrets de sa propre famille. On vous propose une heure avec l'écrivain français Philippe Besson.
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5: Et bonjour à toutes et à tous, ici Julien Sturbois, il est 9h et voici le radio-journal combiné Saskatchewan et Manitoba. Des images de caméras corporelles aideront à faire la lumière sur la fusillade mortelle impliquant la police de Winnipeg hier. L'incident est survenu à peine 9 jours après le lancement d'un projet pilote de caméras portatives chez une quarantaine de policiers. Les agents intervenaient dans une affaire de violence conjugale dans un logement social où se trouvaient une femme et plusieurs enfants. Et selon la police, l'homme de 26 ans qui a été abattu était armé. Au culturel, retardé d'une semaine, l'ouverture du patio 340 a finalement pu avoir lieu hier soir avec Michael Desforges en première partie d'Alpha Toshinetsa. Théo Roy de l'Union nationale métis Saint-Joseph du Manitoba est ravi que les portes ouvrent officiellement.
6: J'étais censé venir la semaine dernière pour faire comme un petit mot d'intention pour dire bienvenue à tout le monde, mais à cause de la pluie et les inondations, la semaine dernière, ça a été repoussé à aujourd'hui, mais je suis content qu'on peut le faire et que je peux être ici ce soir.
5: Une des nouveautés à retenir cette année, c'est le cinéma Sous les étoiles qui avait l'habitude d'être présenté à la cathédrale Saint-Boniface et qui prendra désormais place au patio 340. La première projection aura lieu le 25 juin à 21h30 avec le film Menteuse. Direction maintenant la Saskatchewan, puisque la récente tempête de grêle dans le sud de la province va coûter cher. La société d'État SGI a déjà reçu près de 11 000 réclamations pour des maisons et des véhicules, une facture provisoire qui s'élève à près de 80 millions de dollars. Pour faire face à cette avalanche de dossiers, l'assureur public a ajouté du personnel et ouvre ses centres d'évaluation la fin de semaine. SGI précise que le bilan financier va continuer de grimper, puisque de nouvelles demandes d'indemnisation s'ajoutent chaque jour. Et revenons maintenant sur les milliers de personnes qui ont participé hier à la marche pour la réconciliation. Un événement organisé en prélude à la Journée internationale des peuples autochtones le 21 juin. Voici un reportage d'Adrien Takoufo.
7: Avec des chants traditionnels, les participants à la marche pour la réconciliation arpentaient les rues, unis par un même désir de justice et de guérison. La mobilisation est importante dans la ville des Ponts, 10 ans après la toute première marche « Affichez vos racines ». Guéry Cancino, de la Première Nation de Sud-Grâce, en est à sa première expérience. Pour elle, cet événement est utile pour la sensibilisation et l'apprentissage de la réconciliation. Ici, le devoir de mémoire est dans l'esprit des participants. 2026 marque les 150 ans du traité numéro 6, signé en 1876 entre la Couronne et les Premières Nations. Saïd Fiedler, un survivant des pensionnats pour autochtones, a voulu présenter des atrocités vécues avec le système colonial.
8: I came out of there with a lot of problems, physical, emotional, psychological, sexual abuse.
7: J'en suis sorti avec beaucoup de problèmes, dit-il, des abus physiques, émotionnels, psychologiques, sexuels, et on nous a interdit de parler notre propre langue et de vivre notre propre culture. Désormais, l'histoire des traités des peuples autochtones s'apprend dès le plus jeune âge dans les écoles de la province. Tout le contraire pour les anciennes générations qui affirment avoir longtemps été mises à part. Les organisateurs ont voulu également faire de ce rassemblement une introduction à la Journée internationale des peuples autochtones prévue dimanche. Ici, Adrien Takoufo, Radio-Canada, Saskatoon.
5: Et ailleurs, au pays, un feu de forêt force l'évacuation complète de la municipalité de Lytton, dans le sud de la Colombie-Britannique. Le brasier s'étend sur 200 hectares et se rapproche dangereusement de la ville. Cette région a été durement frappée par un feu en 2021 et peine à se reconstruire. Le feu est à 3 km seulement des premières habitations, forçant même la fermeture d'une partie de l'autoroute transcanadienne. Et enfin, à l'international, l'Iran annonce la fermeture du détroit d'Ormuz en réaction aux frappes israéliennes qui se poursuivent au Liban. Cette nouvelle escalade survient alors que des discussions entre Washington et Téhéran doivent s'amorcer en Suisse. Voici un reportage d'Hugo Métro.
9: Un haut responsable militaire iranien affirme que la fermeture du détroit d'Ormuz constitue une première réponse aux frappes israéliennes au Liban. Il prévient aussi que d'autres mesures pourraient suivre si les opérations militaires se poursuivent. Pour sa part, le vice-président Gilles Evans affirme n'avoir aucun élément qui indique que l'Iran est en train de fermer le détroit d'Ormuz. Au Liban, les combats continuent malgré le cessez-le-feu annoncé hier. Les autorités libanaises font état de plus

Et voilà, on vient de faire ensemble le tour de l'actualité, mais restez sur nos ondes, tout de suite retour à votre émission. Et pour ma part, je vous retrouve déjà dans une heure pour le prochain bulletin d'information. À tout à l'heure.

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1: Il y a des gens impressionnants dans la vie, hein. Il y a des gens qui décident de courir des marathons, qui font des activités incroyables, qui vont passer des jours en camping sauvage, ou qui se disent, tiens, on va participer à la Yukon River Quest et on va descendre la rivière pendant des heures et des jours, une cinquantaine d'heures, pagayer pendant une cinquantaine d'heures, imaginez. Moi, juste de lire ça, j'ai mal au bras. Mais c'est ce qui s'est passé ces derniers jours du côté du Yukon. Et Emeline, c'est vraiment impressionnant. Il y a des aventuriers,
2: gens qui se lancent dans des expériences, qui se disent, voilà, je vais être en autonomie pendant plusieurs jours avec un défi sportif en plus.
1: Wow.
2: Et ça me fait penser à Paul Lefort qu'on a reçu il y a deux semaines maintenant.
1: Un cycliste
2: qui a fait toute une traversée du Canada. Ensuite, il est descendu jusqu'au Guatemala.
1: Oui, c'est ça, lui, faire Québec-Vancouver, c'était pas suffisant. Il faisait, aller, on descend jusqu'au Guatemala.
2: Donc, il a fait une escale par notre studio, mais c'est incroyable de se dire, on va se lancer. Et lui, il l'expliquait, en fait, il n'avait pas prévu d'aller aussi loin.
1: Mm-hmm.
2: C'était vraiment à la motivation du jour et en se disant, OK, je pousse un petit peu plus.
1: Mais l'impulsion.
2: L'impulsion du moment, à se dire, OK, je laisse tout de côté, ma mm-hmm. vie d'avant, le matérialisme, etc. Je prends mon vélo, je m'en vais, je prends mon kayak, je prends ma tente et je m'en vais.
1: Et je vais peut-être écrire un livre par la suite, c'est ce qu'il a fait Paul Lefort.
2: Mais c'est vraiment impressionnant. Moi, j'admire ces gens qui se lancent dans des aventures de vie à différents âges, d'ailleurs, parce qu'on voit que certains sports aussi, c'est de la maturité, un peu plus des gens de la cinquantaine. On va en reparler, Mireille, à cette émission. Mais
1: des gens qui se lancent des défis comme ça
2: Absolument.
1: Après 50 ans.
2: Ouais, des gens qui ont justement cette maturité intellectuelle aussi et qui durent plus longtemps dans des épreuves. On le voit pour des courses à pied de très longue durée sur du long kilométrage. C'est plus des gens qui approchent 40-50 qui souvent gagnent ces courses-là. Donc, c'est vraiment intéressant. Ouais.
1: Et au Yukon, il y en a des aventuriers, des gens qui sont persévérants comme ça. Et je pense qu'Annie Maheu, elle en connaît 2-3, n'est-ce pas, Annie? Il y en a par chez vous.
3: Oui! Ah oui, non, c'est définitivement. Mais Mireille, la River Quest a fini hier soir. Hein? C'était assez impressionnant. 53 heures de pagayage, c'est quelque chose.
1: Et je voyais l'équipe gagnante là, sur les médias sociaux de la Yukon River Quest. Donc, l'équipe Sleeping Through the Storm. J'espère qu'ils ont dormi pas dans leur embarcation quand même.
2: Ben oui, comment ça se passe d'ailleurs, Annie? Est-ce qu'ils font des pauses pour se reposer? Comment ça marche?
3: Ben dans le fond, comment ça marche, c'est que souvent, ils vous doivent pagayer pendant 24 heures avant d'avoir leur première pause.
1: Oh, wow.
3: Leur première pause qui est CarMax, où ils dorment. Ils sont obligés, en fait. On les oblige
1: dormir
3: pendant 10 heures. Puis... avant, c'était juste 7 heures, puis on dit, OK, les boys et les girls, parce que d'ailleurs, c'est pas genré du tout, cette course-là. Il y a de tout le monde... participer. Puis, dans le fond, il y a une autre pause, je pense, de 7 heures, mais overall, c'est incroyable.
2: Ouais.
3: Ils vont aussi dans des températures thermales qui vont de 3 degrés, genre la nuit, jusqu'à 25, puis on sue comme des fous. On m'a dit qu'on perd jusqu'à 6000 calories par heure.
2: 6000 par heure?
3: À 60 coups la nuit. Oui, je sais que ça paraissait complètement fou, mais j'ai parlé à Monique Lévesque, qui l'a fait 13 fois la course, une francophone de Whitehorse. C'est ça, elle m'a dit, si j'ai des résidus d'hivernage...
1: Oui, ça doit prendre de l'entraînement aussi. On ne se lance pas là-dedans du jour au lendemain, j'imagine. Je voyais, c'est ça, l'équipe gagnante a fait ça en 53 heures, 42 minutes et 52 secondes. Et 15 minutes après, il y a une autre équipe, Balanced and Blistered, qui, eux, en fait, sont arrivés deuxième, 53 heures et 57 minutes et 57 secondes. Quand tu dis on est arrivé deuxième à cause de 15 minutes, on se dit, bon, c'est qui a trop dormi, là? C'est qui?
2: C'est toujours pareil, il y en a un qui pagaie beaucoup et un peu moins derrière.
1: C'est ça. Et je voyais qu'il y a un francophone aussi dans l'équipe gagnante. Je voyais

0: Cyril Desromeux. On salue toute l'équipe de la Yukon River Quest. Et vous, ça vous tente pas de faire ça, Annie Maheu, éventuellement?
1: Eh mon Dieu! Parce que dans le fond, ils s'entraînent dans la piscine, s'assoient sur des petits bancs qui disent dès janvier, puis ils pagayent comme ça pour pratiquer ou mettre une espèce d'élastique après la pagaie aussi. D'ailleurs, cette année, ils ont devancé la Yukon Quest pour éviter la Yukon River Quest pour éviter des feux de forêt. Parce que les années d'avant, il y avait même des fois des feux de forêt des deux côtés de la rivière. Et le feu passait d'un côté et de l'autre de la rivière. C'était un peu dangereux.
0: Ah oui, c'est incroyable.
1: Mais cette année,
0: ça.
1: On a plus de pluie. Donc, ça va.
0: Bon, tant mieux. Ouais, on espère qu'il n'y aura pas trop d'incendies de forêt, tant dans le nord que dans le reste du pays. Et donc, la Yukon River Quest, félicitations à tout le monde. Et franchement, bravo à tous ceux qui se lancent comme ça dans une aventure bien préparée. Annie, partez pas trop loin parce qu'on va partir à l'aventure avec vous. Blague à part, c'est la journée la plus longue aujourd'hui avec le solstice d'été. Alors, on parle de ça dans un petit instant. Fameuse journée où le soleil ne se couche carrément pas pour les 24 prochaines heures, ou presque. C'est bien sûr le soleil de minuit, un phénomène au pôle de la planète qu'on appelle comme ça, le soleil de minuit. C'est tellement beau, je trouve, comme formulation. Et Annie, j'ai eu la chance de le vivre il y a quelques années, de regarder autour de moi à 23h30. Je me dis, mais il se couche quand le soleil? Ah non, il se couche pas. Vous, vous êtes habitué. Ouais. Et vous fêtez ça comment, vous, le solstice chez vous?
1: C'est sûr que, mettons ici, les Québécois, ils ne fêtent pas le 23 puis le 24 juin la Saint-Jean avec des feux d'artifice, parce qu'on ne les verrait pas dans le ciel très clair.
0: Ben oui, c'est vrai. Et je tiens à dire que la Saint-Jean, c'est aussi la fête, moi je suis très canadienne, c'est la fête des Canadiens francophones aussi. Les Québécois en ont fait leur fête nationale, mais en Ontario français, on fête la Saint-Jean aussi. Il y a plein de drapeaux avec le triard, la fleur représentative là, symbolique de l'Ontario. Ça fête un peu partout là, au pays aussi. Mais c'est vrai que les feux d'artifice, vous avez bien raison, on ne les verrait pas bien.
1: Oui, c'est ça. Mais c'est ça, on l'a fait le 23, le 24, le 23 à Whiterose, le 24 à Dawson City cette année. Puis dans le fond, c'est l'association franco-yukonaise qui s'occupe d'organiser tout ça. Un beau mix de belles activités pour tout le monde.
0: Ben oui, le fameux solstice Saint-Jean. Qu'est-ce qui est organisé cette année?
1: Il va y avoir des ateliers de cirque au parc Shipyard à Whitehorse à partir de 19h. La nourriture du Clown Bite, dans le fond, qui est un food truck francophone. Ah. Et il y a aussi des activités de bricolage avec du carton, avec l'artiste visuel Papery Moose, qui est française.
0: Ah, donc des belles activités pour toute la famille. J'imagine qu'il va y avoir de la musique.
1: Bien sûr, il va y avoir trois bands pour toute la soirée. Donc, deux groupes yukonais assez bien connus maintenant. L'ouverture, on a le band qui tourne depuis quelques années, Pink House, dont la chanteuse est francophone, Charlie Rose Pelletier. D'ailleurs, la FIFA est passée par Whitehorse, leur gros camion pour faire comme une célébration. Là.
0: La caravane, oui.
1: Oui, fait que Pink House a joué pour eux durant les célébrations. Il y avait comme un écran géant, puis on pouvait écouter le match. Ça a été très populaire quand même. Puis pour clôturer la soirée la Société Saint-Jean, il va y avoir l'autre band franco-yukonais qui est ensemble depuis plus de 20 ans. Et je parle de...
0: Soir de semaine. Si Soir de semaine n'avait pas fait partie de la fête, j'aurais été surprise quand même.
1: On est d'accord.
0: Oui, c'est toujours un beau moment. Puis les enfants dansent partout, les enfants des membres du groupe, les enfants de leurs amis. C'est vraiment une grosse fête de famille. Et le groupe au milieu de la soirée, c'est quoi?
1: On a un invité spécial.
0: Ah oui?
1: Ce sera l'Acadien Sam Mallet qui va venir avec son quatuor favori de blues psychédélique depuis l'Est du pays. Uh-huh. Il va être au cœur du spectacle. Sam Mallet est déjà venu à Whiterose l'automne dernier durant les vitrines musicales de Contact West. D'ailleurs, on vous a vu toute la gang.
0: Culture et confiture, on était venu faire un petit tour.
1: Oui, c'est ça. Puis, j'ai eu la chance de lui parler à Sam Mallet cette semaine pour prendre ses impressions sur son retour, au territoire. On l'écoute.
2: Pour Contact West, c'était notre première expérience. Puis, on a vraiment tombé en amour avec la ville, avec les gens. Tu sais, il y avait vraiment une plus grosse communauté francophone qu'on pensait avant d'arriver là. Fait que c'était vraiment spécial d'aller retrouver des gens là-bas.
1: Tu rencontres plein de monde de ce temps-ci. Tu as même fait une virée en Suisse. Tu sais, quand tu peux dire
2: ouais.
1: Suisse sur ton résumé, là, ça va bien.
2: Ça va bien. Puis oui, non, je pensais jamais dire ça un jour, mais ouais, à ce temps, je peux le dire. Puis c'était vraiment une belle, belle expérience. On a eu des super de beaux spectacles. Puis juste le fait de pouvoir triper avec le band, de pouvoir voyager là-bas, puis pouvoir partager notre musique là-bas, là, c'est vraiment spécial.
1: Dans le fond, t'allais à quel festival? Puis qui sont dans ton band? Peux-tu faire une présentation à ceux qui te connaissent un peu moins, mais qui vont te connaître bien?
2: Absolument. On se promène en quatuor. Fait que il y a moi qui se promène avec mon vieux piano. Après ça, j'ai mon ami Sam Newman qui joue de la guitare puis de l'harmonica, qui lui vient aussi du Nouveau-Brunswick comme moi. Puis ensuite, le reste du band, ils viennent du Québec, là. Il y a Ismaël Chagnon qui joue les drums, puis James Forêt qui joue la basse.
1: Puis votre band s'appelle le Sam Mallet Band, c'est
2: Ouais,
1: ça?
2: mais tu sais, c'est vraiment mon projet, tu sais, puis c'est comme des musiciens qu'on engage. Ils étaient là, mais là, ça fait à peu près 2 ans là que c'est devenu comme juste band là, puis que on joue pas mal juste avec ces musiciens-là, fait qu'on est vraiment chanceux. Une fois de temps en temps, ça change, tu sais, mais on est chanceux de pouvoir se dire que c'est cette band-là qui va aller au Yukon, puis de pouvoir. C'est pas mal la dernière fois, je pense, c'est notre dernier spectacle, toute la band ensemble pour ce spectacle-là, fait que ça va être le fun d'aller vivre ça avec vous autres là-bas.
1: Sous le soleil de minuit et pour la
2: Oui.
1: solstice Saint-Jean, est-ce que tu as rencontré beaucoup d'Acadiens comme toi quand tu étais au Yukon la dernière fois?
2: On a rencontré une couple, on a rencontré un gars de Caraquet, Pascal. T'es malade, je l'aime bien gros ce gars-là. Il a fait du pouce quand il avait 18 ans, puis il a fini au Yukon. Puis j'ai l'impression qu'il est pas tout seul. T'sais, on a rencontré une couple, mais pour vrai, c'est tellement une belle communauté. Puis le monde, c'est de l'entraide. Ça me fait vraiment penser à chez nous, puis l'Acadie. Puis c'est le fun de voir que ça se passe ailleurs dans le pays. Puis c'est pas juste nous autres qui a ça. T'sais.
1: Carrément aux deux extrémités même du pays.
2: Ouais. Oui, il y a quelque chose de spécial avec ça quand même.
1: Comment tu trouves que ta musique va trouver sa place au Yukon pour jouer pour le solstice Saint-Jean? Penses-tu que ça va faire, c'est ça, résonner le cœur des francophones?
2: Ben on va essayer. T'sais, on s'est promené pas mal, puis partout, t'sais, même les spectacles qu'on faisait, où ce que c'était pas nécessairement une crowd qui était francophone, c'était spécial d'aller puis de le faire en français, t'sais. D'être capable de le faire au Yukon, puis d'avoir des gens qui sont francophones là en plus, je suis sûr que ça va rejoindre du monde, puis pour le monde qui sont pas francophones, ça va les rejoindre aussi. Puis t'sais, j'ai l'impression que ma musique, c'est un peu comme les gens du Yukon, là, c'est un peu différent. Ça sort un peu du cadre, t'sais. Fait que j'ai l'impression qu'on peut peut-être se rejoindre de ce côté-là. Je suis peut-être pas si loin du Yukon que je le pense vraiment, là.
1: Est-ce que tu vas rester un peu dans le coin pour visiter après?
2: On aurait aimé rester beaucoup plus, là, mais on a été capable de se faire une journée de vacances, là. La journée après le spectacle, on se fait une petite journée de vacances. Je sais pas trop ce qu'on va faire encore, là. Dans la fois, on s'est juste promené sur le bord la petite rivière, là, juste sur le bord de Whitehorse. C'est quasiment tous les jours qu'on était là. C'est sûrement ça qu'on va refaire encore, là.
1: Ouais.
2: Mais c'est sûr que si on est juste content d'aller pouvoir relaxer puis de profiter de la belle nature que vous avez là-bas.
1: Et pour ceux qui ont envie de te connaître avant que tu arrives, est-ce que ces albums, ils peuvent écouter? Quelle musique? Où est-ce qu'ils peuvent te trouver?
2: Il y a mon dernier album qui a sorti, il était en 2023. Ça fait un petit bout, là, on est dû. Mais là, c'est ça, je viens juste de travailler sur un nouveau EP là, qui devrait voir le jour à partir de l'automne. Mais là, pour l'été, c'est le dernier album qui est, tu me dirais quoi, qu'on dit bye-bye un peu à sa façon cet été quand il fait ses derniers spectacles. Puis c'est cet album-là qui nous a fait voyager beaucoup. Fait qu'on est content on profite des derniers shows là, qu'on peut faire ensemble.
1: C'est décrit un peu comme du blues psychédélique, c'est un peu comme ça que tu décris ta musique?
2: Ouais, absolument. Tu sais, on écoute tout du blues. C'est vraiment dans nos racines. C'est ça qui drive le band. Mais on se laisse pas limiter par le cadre. Tu sais, justement, on aime ça pousser plein d'affaires. Puis on est vraiment libre sur stage. Tu sais, on se donne plein d'idées. Puis on donne jamais le même spectacle. Fait que ça reste toujours le fun pour nous autres. Puis ça crée quelque chose de spécial avec le public aussi, parce que c'est quelque chose qu'on vit juste une fois pour tout le monde. Tu sais, c'est pas un film sur Netflix que tu vas pouvoir réécouter. Tu sais, c'est juste une expérience d'une fois. Fait que c'est ça la mentalité.
1: Là, tu m'as raconté avant l'entrevue que tu déménages de studio. Qu'est-ce qui s'en vient pour toi, une fois que tu reviendras du Yukon?
2: qu'est-ce qui s'en vient pour moi? Il me reste 3 albums là, à terminer avant que je m'envole. Je fais beaucoup de mix puis de la réalisation aussi. Fait que ça va être ça avant de s'en aller. Puis là, après ça, ça va être faire des boîtes puis déménager, I guess. Si jamais il y a des gens du Yukon qui veulent venir forcer après des pianos, je vais payer la pizza. Je paierai pas le billet d'avion. Là, mais
3: sur le bon pied, le long des escaliers de ton prochain studio?
2: Oui, non, c'est dans le sous-sol. Fait que c'est pas si pire, là, ça se descend.
3: La gravité.
2: Ouais, la gravité fait la moitié de la job, c'est pour ça que je paye pas les billets d'avion. Mais sinon, non, on veut le vivre.
3: Fait que tu déménages dans où, ton nouveau studio?
2: Ça va être proche de Saint-Hyacinthe, okay. Un petit village qui s'appelle Sainte-Rosalie. Puis ça, c'est comme, j'ai toujours un pied à terre au Québec, puis j'ai comme un pied à terre en Acadie aussi. Là. Je travaille beaucoup avec plein d'artistes qui ont des studios aussi, fait que je fais beaucoup de routes entre les deux, mais c'est important pour moi d'avoir un pied à terre aux deux puis pouvoir faire des projets avec les deux, là, essayer de faire un pont. Tu sais. Mais ouais, fait que ça va être un nouveau chapitre pour le studio du Québec.
3: T'as pas besoin de convaincre quiconque au Yukon, c'est quoi vivre à deux endroits en même temps. Hein? La plupart d'entre nous ont de la famille ailleurs. On est tout dans l'avion entre d'une place ou l'autre.
2: Exactement. Je te dis, je suis pas tant loin du Yukon que ça.
3: Ça me m'allait. Merci beaucoup pour ton temps dans ton horaire occupé.
2: Merci, j'apprécie ça.
0: C'était le musicien originaire du Nouveau-Brunswick, Sam Mallet, qui parlait de son passage la semaine prochaine à Whitehorse, au Yukon. Et Annie, donc, qu'est-ce qu'on va avoir du côté de Dawson à l'occasion du solstice Saint-Jean?
1: Oui, ben le lendemain, le 24, à Dawson, ça va être Aniki et Sarah Hamilton qui vont jouer au Bombay Peggy à partir de 19h. Donc, le petit endroit là, qui est très victorien, charmant, petit café. On peut se prendre un expresso martini là, en attendant. Là. Hein?
0: Oui, peut-être pas à cette heure-ci, mais le soir, c'est parfait. 19h, c'est une bonne heure pour un petit espresso martini et donc des artistes du territoire. Et toi, est-ce que tu prévois dormir ce week-end avec toute cette lumière-là? Je sais que c'est vraiment une question du sud de poser ça, mais quand même, un petit loup peut-être sur les yeux?
1: Oh, pas besoin de loup. J'ai mon loup orange qui est mon chien déjà à côté. Oh. Fait que je te laisse à côté. Non, je dors sans rideau, comme un bébé. J'ai l'impression que j'ai passé le test Yukonais. Peux-tu dormir en été? C'est le fun. Puis d'ailleurs, ben, je suis en camping à Haines Junction ce week-end. En fait, je vais devoir vous laisser parce que je m'en vais me chercher un petit café à la boulangerie du village. Bon. Je m'en vais voir le départ en vélo de la course à relais. En vélo à Haines, de Haines Junction au Yukon à Haines en Alaska, qui s'appelle Haines to Haines.
0: Ben oui.
1: C'est super le fun, belle ambiance.
0: Comme si c'était pas suffisant de descendre le fleuve Yukon, on se dit ben pourquoi ne pas prendre notre vélo et pédaler entre Haines Junction et Haines en Alaska. Hein? Pourquoi pas? Ils sont comme les Yukonais.
1: Ouais, c'est peut-être pas les mêmes exactement qui font l'un
0: non,
1: et l'autre.
0: Je sais.
1: Parce qu'en fait, je te dirais que c'est plus des amateurs qui font la course à relais. C'est ça qui fait la belle ambiance, justement. Mm. Si je peux comparer pour les gens qui ont déjà vécu à Montréal, c'est comme le Grand Tour en de Montréal, mais comme avec plus de montagnes et plus d'Amérique. À la fin de la course.
0: Donc, c'est un peu, on te perdait un petit peu là, sur la fin, mais c'est comme le grand tour en vélo là, de l'île de Montréal, mais avec plus de montagnes et plus d'Américains, dit-elle, à la fin de la course. Annie, on va te laisser prendre la route pour aller assister à cette course à relais à vélo. Ben, bon périple. Merci beaucoup d'avoir été avec nous ce matin, Annie Maheu.
1: Ça fait plaisir. Bonne journée.
0: Et nous, on va écouter une pièce de Sam Mallet dont Annie nous parlait. Voici la chanson « Tu me diras quoi ?»

0: La pièce « Tu me diras quoi » du musicien Sam Mallet qui sera en spectacle au Yukon pour le solstice Saint-Jean. Et ben du Yukon, on se transporte maintenant en Colombie-Britannique pour parler à mon prochain invité. Le musicien guitariste guinéen d'origine Alpha Yaya Diallo de Vancouver sera en tournée tout l'été. Il joue cet après-midi à Nord Vancouver à l'occasion du festival de jazz, le North Shore Jazz Series, en partenariat avec le Festival d'été francophone de Vancouver, qui lui aura lieu demain, le 21 juin, où il sera aussi en spectacle, Alpha Yaya Diallo. Il ira aussi faire un tour en Alberta au Wild Oats Notes Music Festival du 26 au 28 juin, puis au Festival Folk de Mission en Colombie-Britannique les 25 et 26 juillet. À Regina, du côté du mois d'août. Juste avant, aussi, il sera le 19 juillet au Fusion Festival, en région du Grand Vancouver. Et donc, Regina, c'est bien au mois d'août, je vous le disais, au Festival Reggae. Bref, vous avez compris, il est un peu partout dans l'Ouest cet été. Il est surtout avec nous ce matin. Bonjour, Alpha Yaya Bonjour. Diallo.
1: Bonjour.
0: Contente de vous retrouver. Ça faisait un petit moment qu'on vous avait reçu à l'émission À Culture et Confiture. Alors, très contente de vous recevoir aujourd'hui. Comment vous vous sentez avec la saison des festivals qui commence?
1: Bon, nous sommes habitués, vous savez.
0: Bien sûr.
1: C'est bilan excitant voir que tous ces événements se passent avec la Coupe du Monde et puis l'ambiance qui sévit autour de la ville. Bon, on veut en profiter aussi.
0: Ben oui, est-ce que vous avez regardé quelques matchs depuis le début de la Coupe?
1: Franchement, non, je n'ai pas eu le temps de regarder, mais je prends du temps pour voir quelques images sur mon téléphone.
0: Oui.
1: Et je n'ai même pas le temps de regarder, au fait, la télévision. Ben bon, c'est... Et ça arrive, parce que, vous savez... Il y a beaucoup d'événements qui se passent en ce moment, donc bon, on se déplace d'ici et là.
0: Oui, est-ce qu'il y a une équipe que vous supportez en particulier?
1: Vous dites?
0: Est-ce qu'il y a une équipe de football, de soccer que vous soutenez?
1: Ah ben, bien sûr, le Canada, parce qu'on vit
0: voilà.
1: Ici. Ouais, on vit ici et on espère qu'ils vont aller très loin cette année.
0: On leur souhaite, oui. C'est bien parti.
1: Avec le score déjà qu'ils ont ouvert avec le Qatar, c'est encourageant.
0: Ben oui.
1: Vous ne m'y attendez pas.
0: Non, ben je pense que ça a causé la surprise hein, pour beaucoup de monde, ça c'est certain. Vous disiez que vous êtes occupé aussi ces temps-ci, donc il y a tous ces spectacles qui s'en viennent. Comment vous vous préparez justement?
1: Bon, il y a des spectacles d'abord que je fais avec mon groupe, c'est quotidien, on travaille toujours ensemble et on connaît comment gérer la situation. Mais avec le festival d'été de Vancouver et cette série de jazz, on travaille avec des musiciens venant du Québec, de Montréal.
0: Oui.
1: C'est une collaboration avec Deo. Il y a beaucoup d'autres musiciens. C'est une question de collaboration. On le fait souvent dans plusieurs festivals, collaborer avec des artistes qu'on ne connaît pas, on ne connaît pas leur musique. Bon, ce qu'on est en train de préparer en ce moment, avec une série de répétitions.
0: Oui, vous avez mentionné Deo. Alors, Deo, je vais bien prononcer son nom, Mounia Kanzi. Voilà, il y aura aussi Reza Abaye, l'ensemble Absinthe. Ça va être chouette, ça, des rencontres comme ça. Vous êtes dans l'industrie depuis longtemps, Alpha Yaya Diallo. Quel plaisir avez-vous toujours de jouer comme ça avec des musiciens que vous découvrez, peut-être des musiciens de la relève aussi?
1: Oui, bien sûr. Vous savez, bon, on ne pense pas souvent à ça. C'est devenu comme un aliment. Donc, il arrive que si on n'est pas dans cette position, on se sent pas bien. Alors, Moi, c'est une activité même en hiver qu'on fait toujours. Mais tant qu'on vit, on produit. C'est l'objectif, c'est toujours c'est ça, pas d'autre chose. Et on produit de la musique et puis on fait des activités autour de ça, des festivals, et même la musique. On produit de la musique pour des documentaires, pour
0: Ah
1: des films.
0: oui.
1: Il arrive. Alors, donc, il faut toujours des objectifs, une orientation. Ça ne finit jamais.
0: Et ben, parlons-en de votre musique. On vous connaît pour votre son très festif, aussi très diversifié. Votre musique qui rappelle les sonorités, entre autres, des cultures malinké et soussou, pour ne nommer que celle-là, alliant plusieurs instruments comme la guitare, la kora, les percussions comme le balafon. Aujourd'hui, à quoi ça ressemble un spectacle d'Alpha Yaya Diallo?
1: Bon, il arrive qu'on utilise toujours ces instruments selon les circonstances, selon les spectacles. Il y a toujours et je fais un peu de tout, depuis le afro-classique et le afro-pop. Et il y a de l'énergie toujours, parce que quand on dit alpha, les gens pensent qu'on danse le coup, et c'est comme ce que nous sommes en train de faire au festival francophone. C'est un peu plus symphonique.
0: Ah, c'est
1: Il y a
0: intéressant
1: trop
0: ça.
1: de classes. Oui, il y a du violon, il y a le violon, c'est purement acoustique ce que nous sommes en train de faire dans cette collaboration. Et il y aura de la musique douce, classique, et sans batterie, pas assez d'électrique. Alors, donc, c'est une autre version de moi que les gens ne connaissent pas. Je fais un peu de
0: C'est vrai.
1: classique et je joue des morceaux qui sont en mineur. Et donc, ça donne une autre vision
0: C'est
1: de
0: une
1: ma
0: autre
1: musique.
0: facette d'Alpha.
1: Oui, absolument. Donc, c'est ça, on cherche à... Et la musique, c'est la vision, c'est la création, et toujours il faut inventer des choses.
0: Ben ça,
1: Et
0: ça nous
1: chercher
0: garde.
1: à incorporer la musique d'autres personnes dans ce que l'on fait.
0: Ben c'est riche, ça, c'est inspirant aussi. Ça doit nous garder stimulés, également engagés dans la musique que l'on crée.
1: Vous dites?
0: Ça doit nous garder engagés, stimulés dans la musique que l'on crée.
1: Oui, bien sûr. Bien sûr. Et vous savez, la musique, c'est un environnement, disons, un peu, c'est compliqué. Il faut toujours créer, il faut toujours apprendre, soit de ce que les autres font. Et souvent, quand on va au festival, on rencontre des gens, il y a toujours des ateliers, comment dirais-je, des résidences, comme on dit. Alors, c'est un monde de donner et de recevoir. Alors, cela, c'est l'infini. C'est ça la musique, au fait, aussi. La plus belle partie de cette vie, c'est de partager avec
0: Oui.
1: les autres, et de donner, absolument.
0: Comment, d'ailleurs, votre public vous nourrit-il en spectacle? Comment est-ce, les gens qui viennent vous voir, ça vous donne de l'énergie, ça vous alimente?
1: Mais bien sûr, ça m'inspire. Ça m'inspire, et la musique, c'est... On fait la musique pour les gens, pour qu'ils écoutent. Vous savez, il y a une partie de soi, quand on crée quelque chose, on se donne toujours l'idée, on s'attend à ce que des appréciations des autres. Alors, vous savez, je suis là il y a longtemps.
0: Oui, ça fait de
1: D'abord,
0: nombreuses années.
1: oui, à Vancouver, je suis l'un des Africains qui a eu cette opportunité de voyager partout au Canada. Et mes concerts ont commencé déjà depuis le mois de février. Déjà février, j'étais à Victoria, à Nanaimo, au Sugar Festival de Nanaimo. Il y a un festival francophone le mois de février, le mois de mars, on fait là.
0: Oui.
1: Et j'étais à Cumberland, j'étais disons, un peu partout. J'ai été déjà au Yukon, vous
0: Vous
1: voyez.
0: promenez beaucoup, c'est vrai
1: Oh,
0: ça.
1: ouais, bien sûr. Alors, donc, il y a 2 ans, j'étais au Festival Nuit d'Afrique à Montréal. Et je fais beaucoup de choses quand même. Donc, j'ai toujours, pour moi, je suis vraiment, je me sens du fond du cœur de voir que les gens continuent à venir à mes concerts, à danser la musique, à donner des appréciations. C'est encourageant. Donc, nous sommes là à cause des gens
0: Mais
1: qui
0: oui.
1: soutiennent cette musique.
0: Et tout au
1: Oui.
0: long de ces années, vous avez quoi, huit albums un peu maintenant?
1: Oui, j'ai
0: Donc vous avez
1: presque
0: un
1: 8
0: riche
1: albums
0: répertoire.
1: et des collaborations avec African Guitar Summit, que d'ailleurs Radio-Canada, CBC a produit à Toronto. Alors, c'était des bons moments et on continue à produire. Donc, mon dernier album, c'était en 2023-2024,
0: Oui,
1: c'est
0: Doyé Doyé.
1: Alors, et vous voyez, donc on est là avec la volonté de Dieu. Ouais.
0: Est-ce qu'il y a encore un projet peut-être qu'Alpha Yaya Diallo aimerait accomplir qu'il n'a pas encore fait? Vous nous parliez de musique, de documentaire tout à l'heure, ou peut-être un autre artiste avec qui vous rêvez de jouer?
1: Ouais, le projet ne finit pas, c'est ça. L'objectif, il faut toujours trouver quelque chose à faire. Et vous savez, la musique en concert, la musique au cinéma, la musique, c'est comme, c'est va en parallèle avec beaucoup d'autres activités. Alors, c'est, il faut toujours trouver la bonne voie où aller. Donc, il y a beaucoup, les projets ne finissent jamais. Donc, et la partie la plus importante, c'est de transmettre la musique quelque part, que ce soit en spectacle, que ce soit en cinéma, en documentaire. Et ça, j'ai le rêve de tout faire. Vous voyez, je veux que ma musique soit écoutée là-bas. Donc, nous continuons pour le moment à faire des concerts, des spectacles, ça, parce que ça nous permet de non seulement d'être en contact avec les gens et faire des concerts et donc avant de voir même les autres aspects, parce que là, et quand on fait la musique dans un documentaire ou dans un CD ou en ligne. Donc, vous n'êtes pas en contact avec les gens. Ils écoutent la musique. Mais le spectacle, pour moi, c'est toujours important. Il y a des salles qu'on vient de créer. On aurait souhaité de jouer là aussi, comme au Pieni, le nouveau centre de spectacle.
0: L'amphithéâtre, oui, pour le
1: Donc,
0: festival de la Coupe
1: vous
0: du Monde.
1: voyez, c'est génial. Ça ne finit jamais. Donc, c'est des collaborations, des nouvelles salles de spectacle, des tournées. Et c'est ce que c'est toujours mon souhait de faire. Qu'est-ce que d'autre? On ne peut pas aller au ciel, dans l'espace pour le faire.
0: Pourquoi pas? Sky is the limit, comme on dit en anglais. Et ben, ça nous permet de nous rassembler. Et il y aura plusieurs occasions de le faire aussi dans les prochains jours avec vous, Alpha Yaya Diallo, un peu partout dans l'Ouest canadien. On va se quitter sur votre pièce Wally. Qu'est-ce que ça veut dire, Wally?
1: Wally, est-ce que ça c'est sur quel album? Wally.
0: Wally, attendez que je vérifie. C'est sur Imé, je crois.
1: C'est humé. Bon, j'ai tellement de pièces que je ne m'appelle pas, je ne sais pas si vous le prononcez bien, Wally, c'est aider.
0: Ah, mais la musique,
1: Ouais.
0: ça aide aussi,
1: Oui,
0: justement.
1: bien sûr.
0: Merci de créer ce beau répertoire pour nous accompagner, Alpha Yaya Diallo. Je rappelle donc que vous jouez cet après-midi à Nord-Vancouver à l'occasion du Festival de Jazz. Demain, vous jouerez avec le Festival d'été de Vancouver. Vous irez en Alberta aussi du 26 au 28 juin au Wild Oats Notes. Également au Festival Folk de Mission les 25 et 26 juillet. Juste avant, saut de puce du côté de Surrey au Fusion Festival. Originant en nous au Festival Reggae et le 24 septembre à Whitehorse. Donc, si jamais on n'a pas eu le temps de noter, on peut trouver toutes les dates sur votre site web, Alpha Yaya Diallo. Merci beaucoup. Bon été.
1: Absolument. Merci. C'est à moi de vous remercier.
0: À bientôt.
1: Merci.

0: La musique de l'artiste vancouverois originaire de la Guinée, Alpha Yaya Diallo, ça va retentir, ça résonner dans les prochains jours, pas seulement du côté de Vancouver, mais également partout dans l'Ouest et dans le Nord. Donc, une belle tournée qui l'amorce, une belle tournée estivale. On va rester à Vancouver cette fois pour parler de football ou de soccer, si vous préférez, parce que ben c'est plus un secret maintenant, vous le savez, c'est certain, c'est la Coupe du Monde depuis une semaine. Et ben, il y a eu plusieurs rassemblements un peu partout dans l'Ouest. On vous en parlait la semaine dernière du côté du Manitoba, de la Saskatchewan. Les gens se rassemblaient pour regarder les parties. Et il y a différents endroits aussi dédiés aux partisans avec des écrans géants qui ont été installés, entre autres à Vancouver, qui accueille la Coupe cette année, avec Toronto, bien sûr. Et on note, entre autres, le FIFA Fan Festival. Ça, c'est au PNE. C'est dans le parc Hastings et c'est un grand parc qui peut accueillir jusqu'à 25 000 personnes. Pour y être allé, c'est franchement chouette. Il y a beaucoup d'espace où on peut regarder différentes parties. Et ben, ça rassemble beaucoup de monde. Faut bien animer tous ces gens-là. Et donc, comment on fait ça? Ben, on fait ça entre autres avec des spectacles. On fait ça avec des gens qui s'y connaissent, avec des animateurs de foule. Et parmi ces animateurs, on trouve l'actrice francophone France Perra. Salut France!
1: Allô Mireille!
0: Comment
1: bonne
0: ça va?
1: Fête,
0: bonne fête!
1: Fête,
0: Kadhi! Merci France!
1: Ça fait plaisir, ça fait plaisir!
0: France, moi j'ai rebraqué le projecteur sur toi.
1: Oui, ok.
0: T'as encore de la voix, ça m'étonne ça, parce que ça fait quand même une semaine. Hein?
1: ça m'étonne moi aussi. Je dois t'avouer que si on s'était parlé dimanche passé, ce serait autre chose. Parlais un peu plus comme ça.
0: Oh là là là là là! Ben, c'est
1: mais
0: ça.
1: C'est le fun, écoute, ça n'a aucun sens!
0: Au moins t'as un micro, hein, parce que bon, faut que ça porte. Là, ta voix porte déjà beaucoup, mais ça, il y a beaucoup de monde. Là. Explique-nous comment ça se passe un petit peu, là, ton rôle à l'occasion de la Coupe du Monde. Moi, j'ai eu la chance de te voir sur une scène de la FIFA. Est-ce que tu... de la FIFA. Du PNE, voilà.
1: Oui, du FIFA Fan Festival. Merci. Écoute, c'est magnifique. Il y a, comme tu dis, c'est très chouette. C'est encore plus que ça, je dirais. Ils ont tellement bien organisé. Ce qui est le fun, c'est que tout le monde peut rentrer gratuitement. Il y a tellement de place où il y a des grands écrans. On peut voir les matchs. C'est vraiment du jamais vu. J'ai jamais vu un site comme ça créé. Puis tout le monde en raffole. À l'amphithéâtre, il y a une partie de l'entrée qui est gratuite pour le plancher, là, les premières rangées.
0: Premier arrivé, premier servi, par contre.
1: C'est ça. Il y a quand même la file, on s'entend. Ceci étant dit, il y a quand même de la place pour, je pense, jusqu'à 10 000 personnes à l'amphithéâtre.
0: Oui, ça
1: ils ont des beaucoup. Bandes incroyables. Les matchs sont hors pair, de les voir sur le grand écran comme ça, on se sentirait à la partie. Mmh. Puis même chose au Park Stage. Alors, je me compte très chanceuse. Moi, j'adore animer. C'est quelque chose que j'ai... Je suis tombée dedans, je vais dire, en 2003.
0: J'allais dire, t'es née pour ça, France. Là, ben, ça sent tant que t'aimes ça.
1: Ben encore plus, parce que autant que j'aime incarner des rôles, pour moi, ce qui me passionne, c'est d'être moi-même et d'enivrer les gens et d'exciter la foule. Ça, c'est number one.
0: Ben comment on fait justement? La foule doit déjà être bien excitée avec la partie. Et là, toi, t'arrives et en quoi ça consiste exactement là, ton rôle?
1: Ben, c'est plus vraiment d'animer la foule, de leur passer l'information. OK, le match s'en vient, ça sera pas long. Vous voulez que qui gagne? On discute de qui, c'est quoi les prochains groupes de musique qui vont venir. C'est vraiment de passer l'information. En bout de ligne, c'est ça. Mais aussi d'animer la foule pour être certain qu'ils comprennent qu'est-ce qu'on a autour de nous autres. Tous les grands écrans, les places, il y a un robot keeper. On va jouer contre un robot au soccer. Il y a plein de trucs. C'est vraiment extraordinaire.
0: Et il y a plusieurs spectacles aussi, tu le disais, entre autres à l'amphithéâtre. Mais j'ai vu des danseurs aussi sur d'autres scènes.
1: Ah oui, il y avait Samba Fusion. Il y avait des danseurs brésiliens. Ils ont un peu de tout. Ils ont vraiment, vraiment bien fait. Comme une liste d'artistes autant locaux, des Vancouverois, et de la côte ouest, autant de partout au monde.
0: Et est-ce qu'on a l'impression, parce bon, là, toi, t'arrives au début du match ou pendant la mi-temps ou à d'autres moments, mais les gens, on sait, sont festifs, parlent avec leurs amis, tout ça. Est-ce qu'on a un peu l'impression, des fois, que le monde nous écoute pas ou les gens réagissent quand même?
1: Je dois avouer que ça a été assez facile. Les gens veulent être veulent se faire entertainer, on pourrait dire.
0: Divertissez-moi.
1: Ils sont là, sont festifs, ils veulent faire le party, mais en même temps, ils sont là pour voir, oh, qu'est-ce qui se passe prochainement? Mm-hmm. Qui va venir nous voir? Parce que, tu sais, la plupart du monde viennent pour les matchs de soccer.
0: Oui.
1: Alors, c'est un autre groupe qui vient pour les groupes de musique. Alors, de voir les deux s'interchanger, c'est vraiment cool.
0: Mais oui. Ouais. Est-ce que tu aurais cru que tu te retrouverais là à un moment donné? Enfin, je sais que tu as une expérience d'animation quand même en soccer, parce que j'ai déjà entendu ta voix pendant des matchs du soccer féminin du Rise, des Whitecaps.
1: Oui, écoute, j'ai été tellement chanceuse. C'est juste moi et Émilie Leclerc, on a beaucoup ri.
0: Qu'on salue Émilie Leclerc qui, elle, oui. commente et anime du côté de BC Place, elle, les
1: ben
0: matchs.
1: Oui, la chanceuse.
0: On l'a invitée, mais je pense qu'elle était peut-être pas autorisée à nous parler tout de suite. On espère la voir après la Coupe du Monde.
1: Après, c'est ça, ouais. J'imagine, parce qu'elle est occupée, disons, pas rien qu'un petit peu. On riait parce que Émilie Leclerc fait plus ce que moi je suis en train de faire en ce moment, d'animer la foule. Et toujours le Canada Together, la journée du Canada.
0: Oui, Festival d'été francophone.
1: Là, ça, à chaque année, ça fait des années qu'elle fait ça. Elle est beaucoup plus maîtresse de cérémonie que moi. Puis moi, je suis beaucoup plus annonceur qu'elle.
0: C'est vrai, vous avez changé de place.
1: Oui, oui, mais ceci étant dit, c'est extraordinaire parce que être avec Dawn Andrews, qui fait les Whitecaps et BC Lions, etc., etc. Mais elle et Dawn, ça fait au-dessus de 10 ans qu'ils font le rugby.
0: Okay.
1: Alors, sont un dream team. J'étais tellement heureuse quand j'ai su qu'ils allaient le faire ensemble. Puis, je pense qu'ils s'amusent comme des petits fous.
0: Puis, dans le fond, eux, ils vont présenter les joueurs, les gens qui vont arriver sur. Parce que tu l'as entendu, tu étais au match Canada-Qatar en personne.
1: Au match, peux-tu croire? C'était extraordinaire. J'ai jamais vu rien. Un moment historique. En plus que c'était la fête de Joël, mon sibling, le jour même. Alors, on a eu des sièges magnifiques, je sais pas comment on a fait. Et on a fait partie de tout ça, puis c'était incroyable. C'était incroyable d'entendre Émilie, j'avais la petite larme à l'œil.
0: C'est vraiment une grande famille, c'est ça que vous entendez, la francophonie, le milieu artistique dans l'Ouest. Là. Tout le monde se connaît.
1: C'est ça, puis en plus que moi, je suis en train d'animer avec Ismaël et Ismaël, avec qui j'ai déjà travaillé au Théâtre La 16e. Alors, on se retrouve, c'est tellement multiculturel. C'est ma chum Anna Bond qui a rassemblé ces animateurs-là pour le FIFA Fan Festival. Puis elle a fait un job incroyable. Entre eux autres, ils parlent comme 10 langues. Il y a Cynthia DePando qui parle 5 langues. AJ, Aaron Joseph, qui lui travaille souvent au Whitecaps, même chose. Haïtien, parle français, créole. Tu sais, comme il y a tout. C'est ça que je trouve le plus incroyable. Je trouve qu'à Vancouver, en ce moment, on est bien servi, puis on monte nos couleurs, puis je suis vraiment fière de faire partie de ça.
0: Ben, c'est ça que j'ai remarqué quand je voyais les différents animateurs que tu nous as nommés. J'ai fait, mais la plupart, ce sont des francophones. Alors, je ne sais pas si c'est intentionnel, mais j'ai entendu du français aussi là, pour être allé à quelques rassemblements. C'est chouette, ça.
1: Oui, c'est très chouette.
0: Et d'autres langues aussi, j'imagine.
1: Pardon?
0: Et j'imagine que s'il y en a un d'entre eux qui parle créole, est-ce qu'il va essayer de glisser 2-3 mots?
1: Oui, c'est ça qui est le fun. Puis moi, j'ai parlé allemand, j'ai parlé espagnol. On est tout en train d'accueillir tout le monde à bras ouverts d'une manière internationale.
0: Ben c'est aussi ça, la Coupe du Monde. Je me suis promenée dans les rues après la victoire du Canada jeudi dernier. Et c'est ça que j'aimais, c'est que c'est positif, les gens sont contents, on a besoin de belles nouvelles. Et je voyais il y avait le Mexique qui jouait ensuite, qui a gagné. Je voyais des Canado-Mexicains qui avaient les deux drapeaux Canada-Mexique qui étaient doublement contents.
1: Exactement, c'est tellement beau.
0: Donc, une belle diversité.
1: Oui, puis un rassemblement. Puis c'est ça que j'ai aimé aussi, de voir qu'on est toutes sorties de ce match incroyable. Et en même temps, je voyais du monde se faire la main puis se dire « Yay! » avec Qatar. Il y avait vraiment une générosité d'esprit qui, comme tu dis, on a besoin en ce moment. Puis on dirait qu'on est en train d'avoir la preuve qu'on est humain, qu'on a de la place les uns pour les autres. Puis pour moi, je suis éblouie et épatée de ce qu'est la Coupe du Monde. C'est vraiment très, très extraordinaire.
0: Ben ça rassemble. En tout cas, ça fait du bien. Ça fait du bien de voir ça, c'est certain.
1: Oh, oui!
0: France, ben je vais te laisser te reposer ta voix quand même un petit peu.
1: Hein?
0: C'est jour de congé aujourd'hui?
1: Au jour de congé aujourd'hui, puis je repars la semaine prochaine en grand. Ça va être le fun à mort.
0: Bien, l'invitation est lancée. Si vous êtes du côté de Vancouver, vous allez pouvoir voir France Perra, entre autres choses, et tous les autres beaux animateurs qu'il nous a nommés, donc du côté du parc Hastings. Merci beaucoup, France. Bien, amuse-toi bien.
1: Bien, c'est sûr et certain, je le fais déjà. Merci, Mireille.
0: Ça s'entend.
1: Bonne journée.
0: Merci, France. Merci. Et nous, on va écouter les nouvelles de Radio-Canada et on se retrouve après pour la dernière heure de Culture et Confiture. On va parler d'un sujet vraiment chouette, le « middle sense ». En gros, c'est une expression d'anglais qui veut dire les changements de vie. Mi-quarantaine, début cinquantaine, soixantaine, allons-y. C'est juste un chiffre et rien peut nous arrêter. J'aime beaucoup ça, moi. Soyez là.

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6: Bonjour à toutes et à tous, ici Julien Surbois, il est 10h et voici le radio-journal combiné Saskatchewan et Manitoba. Dans le nord de la Saskatchewan, la communauté de Wedding Bay reçoit une subvention de 40 000 $ dans le cadre du nouveau programme financier FireSmart. Cette aide financière vise à soutenir les localités qui dépensent des milliers de dollars pour se protéger des incendies de forêt. Le ministre de la Sécurité publique, Michael Veger, souligne que Wedding Bay mérite amplement ce montant pour ses efforts de prévention menés depuis 2006. Le gouvernement espère que ce financement incitera d'autres municipalités à nettoyer les débris et à éclaircir les forêts près des habitations. Direction maintenant Moosomin, où la garderie Playfair Daycare craint de devoir fermer ses portes en raison des changements dans le financement provincial. Dès le 1er juillet, la Saskatchewan instaurera les services de garde à 10 $ par jour, mais cessera de subventionner les places à temps partiel. Pour la direction, cette nouvelle structure menace la viabilité de l'établissement qui estime ses pertes annuelles à près de 900 000 $. Le ministère de l'Éducation reconnaît de son côté que ces modifications pourraient réduire le financement de certains milieux de garde. Au Manitoba et à Winnipeg, le projet résidentiel de 120 logements sur la rue des Meurons devra être revu. Pour protéger le voisinage, le comité Riel a rejeté la moitié des dérogations demandées par le promoteur. Si la ville accepte que les bâtiments prennent un peu plus d'espace sur le terrain, elle refuse catégoriquement de couper dans la verdure et de réduire le nombre de cases de stationnement pour les résidents et les visiteurs. Les deux parties auront jusqu'en septembre pour faire appel de cette décision. Et le gouvernement du Manitoba va investir 216 000 $ dans deux passes et dans les communautés environnantes pour renforcer la sécurité et le bien-être de la population. Un investissement qui permettra notamment de financer un nouveau poste d'intervenant en santé mentale dédié à la mobilisation communautaire. Cet intervenant travaillera directement sur le terrain pour coordonner les services d'aide et soutenir les personnes en situation de vulnérabilité. Une approche participative qui vise avant tout à prévenir la délinquance à la racine. Et en lien avec les feux de forêt, les habitants du village et de la communauté autochtone de Lytton en Colombie-Britannique doivent se préparer à évacuer à tout moment. Une alerte d'évacuation a été déclarée hier soir. Un feu de forêt fait rage à 3 km au sud du village, ce qui a également provoqué la fermeture de l'autoroute numéro 1 et l'évacuation d'une quarantaine de résidences. Lytton a été presque complètement détruit par un feu de forêt il y a 5 ans. Et à l'international maintenant, l'Iran annonce la fermeture du détroit d'Ormuz en réaction aux frappes israéliennes qui se poursuivent au Liban. Cette nouvelle escalade survient alors que les discussions entre Washington et Téhéran doivent s'amorcer en Suisse. Hugo Métro a plus de détails.
7: Un haut responsable militaire iranien affirme que la fermeture du détroit d'Ormuz constitue une première réponse aux frappes israéliennes au Liban. Il prévient aussi que d'autres mesures pourraient suivre si les opérations militaires se poursuivent. Pour sa part, le vice-président Jill Evans affirme n'avoir aucun élément qui indique que l'Iran est en train de fermer le détroit d'Ormuz. Au Liban, les combats continuent malgré le cessez-le-feu annoncé hier. Les autorités libanaises font état de plus de 20 morts dans des frappes israéliennes menée dans le sud du pays. L'armée israélienne affirme avoir visé des positions du Hezbollah en représailles à des attaques contre ses soldats déployés dans la région. Sur le plan diplomatique, les discussions se poursuivent malgré tout. L'émissaire des États-Unis, Steve Witkoff, est en route vers la Suisse pour y mener des discussions avec des représentants iraniens. L'envoyé de Donald Trump, Jared Kushner, doit aussi participer aux échanges. Mais Téhéran hausse le ton. Les autorités iraniennes demandent à Washington d'intervenir pour faire cesser les frappes israéliennes au Liban et prévient que leur entente conclue plus tôt cette semaine pourrait être compromise. L'objectif demeure toutefois le même, profiter de la fenêtre de négociation de 60 jours prévue dans le protocole d'entente pour régler le sujet central du nucléaire et ainsi trouver un accord final. Ici Hugo Métro, Radio-Canada, Montréal.
6: Et pendant ce temps, ici au pays, des membres de la communauté iranienne désapprouvent le protocole d'entente conclu entre l'Iran et les États-Unis. Selon eux, l'accord préliminaire permet au régime de conserver le pouvoir. Jérémy Bélanger est allé à leur rencontre à Toronto.
8: La communauté iranienne n'est pas vraiment satisfaite de l'accord conclu avec les États-Unis et ça ne fera que prolonger de 47 ans encore les massacres, les meurtres et les assassinats de pauvres innocents d'Issam. Les États-Unis et l'Iran ont signé une entente cette semaine pour entre autres réouvrir le détroit d'Ormuz. Au sein de la communauté iranienne, cette annonce suscite un soulagement au niveau international, mais également de la frustration politique contre le gouvernement iranien. Pour leur sécurité, Radio-Canada a choisi de ne pas divulguer le nom complet de ceux qui se sont exprimés. Sam rajoute que pour le bien de la fin de la guerre, c'est une bonne chose de réouvrir le détroit d'Ormuz, mais que le gouvernement doit quand même partir. Ils sont heureux que la guerre soit terminée, mais encore inquiets de la présence des corps des gardiens de la révolution islamique, dit pour sa part Assad.
9: The Strait of Hormuz are very important in the world.
8: Notre homme prénommé Sam mentionne que le détroit d'Ormuz est très important et qu'il ne devrait pas être détenu par un seul pays. Ici Jérémy Bélanger, Radio-Canada, Toronto.

0: envie de rester, ça fait 25 ans. Et ben c'est des gros changements de vie aussi. Il y en a qui ont vécu des choses dans leur pays ou d'origine ou dans leur province d'origine et qui se sont dit non, ça, ça me convient plus, j'ai envie d'autre chose. Eh bien, on va parler de ça dans une demi-heure environ avec trois invités. Les changements de vie, mais pas n'importe quel âge. Les changements de vie, quand on a l'âge où on devrait peut-être plutôt ralentir, selon ce que la société nous dit, prendre notre retraite, profiter des beaux jours, des petits-enfants, ce qui est très bien aussi, hein, et ce que vous pouvez faire aussi. Mais il y en a qui se disent, ben moi, le 9 à 5 que j'ai fait pendant 30 ans, ça ne me convient plus et j'ai envie d'essayer autre chose. J'ai envie de lancer mon entreprise, j'ai envie d'aller travailler dans un restaurant, j'ai envie de déménager, de revenir dans la ville, dans ma ville d'origine. Donc, ces changements de vie-là qui, des fois, peuvent être critiqués par le reste de la société ou vus comme, je mets des guillemets, une régression, comme quelque chose qu'on fait quand on a 20 ans. Et ça, ça nous a interpellés, n'est-ce pas, Emeline Rifnak?
1: Oui, d'ailleurs, ma valise est prête, Mireille.
0: Vous changez de vie.
1: Je change de vie, ça y est.
0: Mais vous avez changé de vie aussi il y a quelques années en arrivant d'abord
1: Absolument.
0: En Saskatchewan.
1: Oui, tout à fait. Et puis, moi,
0: je vous dévoile, comme ça.
1: Oui, mais dévoilez-moi. Mais non, je sais qu'il y a beaucoup de gens, parce que je lisais beaucoup de commentaires aussi, et de gens qui changent de vie après des événements dans la vie perso. Et moi, c'est une rupture, figurez-vous, qui a fait que ben, ça m'a mis un petit coup de pied aux fesses. Et je sais qu'il y a beaucoup de gens dans ce cas-là.
0: Je
1: suis partie.
0: Moi aussi.
1: Je suis partie. 35 ans, bim, allez, on change de vie, on part au Canada, on fait autre chose, on change d'air.
0: Ouais, ben les décennies.
1: Mais c'était bien finalement.
0: Ça.
1: Je remercie mon ex de l'époque, même si voilà.
0: Écoutez, il faut embrasser chaque chapitre de notre vie et il faut pas regretter. Moi, je pense
1: parce que ça
0: vous a amené ici et grâce à lui, on vous connaît maintenant
1: et
0: vous accueille.
1: J'ai jamais entendu personne regretter un gros changement de vie. J'ai jamais entendu quelqu'un me dire OK, non, je regrette vraiment, j'aurais dû rester dans ma routine, ça me manque. Jamais on entend ça.
0: Mais je ris parce que dit comme ça, c'est vrai, j'aurais dû rester dans ma routine.
1: C'est pas vendeur.
0: C'est vrai. Mais souvent, j'ai l'impression, sans généraliser, mais que ce sont, on dit des gros changements de vie. Donc, des fois, on a pris le temps d'y réfléchir. Et je pense quand ils arrivent plus tard, et c'est ce dont je veux parler avec nos invités tout à l'heure, ça fait en sorte qu'on a pris le temps d'y réfléchir, mais on se connaît mieux. Moi, j'aimais bien dire, dans la trentaine, là, je parle de mon expérience personnelle, donc ça vous est peut-être arrivé, vous, plus tard ou avant, mais moi, dans ma trentaine, c'était un moment qui était, je trouve, une décennie transformative. On dirait qu'autour de moi, tous les gens qui étaient dans la trentaine passaient un cap, se divorçaient, changeaient de vie, déménageaient, lançaient leur entreprise. C'était le moment où, OK, ben on fait des changements. Et ça se positionne, ça se place tout doucement. Et ensuite, l'autre décennie amène autre chose. Je sais pas, je la commence aujourd'hui. Mais j'ai discuté avec des internautes, des gens qui ont répondu à nos messages sur les médias sociaux, qui me disaient, 50 ans, si par exemple, vous aviez une carrière bien établie pendant plusieurs années, que là, soudainement, vous avez eu cette envie-là. C'est un peu comme la crise de la quarantaine aussi, mais de façon positive.
1: C'est
0: plus
1: ça.
0: Période, une phase de transformation. Et c'est ça, on se connaît mieux et on se dit, on s'en moque de ce que les autres pensent et on va le faire, ce lancement d'entreprise ou autre. Donc, si ça vous est arrivé, n'hésitez pas à nous le partager. Vous cliquez sur la bulle de conversation dans l'application audio et vous nous envoyez notre message. Et même si vous nous attrapez en rediffusion, écrivez-nous quand même, on va être content de vous lire et ça peut nous amener d'autres discussions par la suite. Alors, on fera ça avec nos invités dans une vingtaine de minutes maintenant, le temps d'écouter la belle voix d'Élie Sapi, artiste Inuk qui sera, non pas Inuk, pardon, artiste du Nord du Québec. Mon Dieu, qu'est-ce que je suis en train de dire? Une artiste de chez nous qu'on aime beaucoup, qui chante en Inuktitut, justement, et qui est venue souvent en Colombie-Britannique. Elle sera à nouveau à Vancouver le 5 juillet prochain à l'occasion du FIFA Fan Fest. Alors, on l'écoute dans cette reprise qu'elle a fait dans sa langue Inuktitut. Voici Élie Sapi qui nous chante Dreams.

0: Une belle reprise tout en douceur et version électronique du classique de Fleetwood Mac. Alors, c'était la pièce Dreams, reprise ici par Élie Sapie. Vous l'avez reconnue, qui chantait en Inuktitut. Élie Sapie, donc artiste Inuk, qui est né au Nunavik, dans le Grand Nord. Donc, il viendra nous voir du côté du FIFA Fan Fest à Vancouver le 5 juillet. Alors, ça s'en vient, ça, tout bientôt. Nous, on va aller faire un petit tour du côté de Maple Ridge parce qu'on parle d'une installation artistique assez particulière qui nous a interpellés, l'équipe à l'émission. Il s'agit d'une exposition interactive, éphémère, qui est présentée en plein air le temps d'un seul après-midi et qui témoigne du désir de l'artiste de revitaliser ce qui est oublié, délaissé, abandonné. Ça s'appelle le projet 4.5. Il sera installé demain dans le pavillon de musique en plein cœur du Memorial Peace Park à Maple Ridge. Et pour en parler, j'accueille celle qui est derrière le projet, Elsa Chenel. Bonjour.
1: Bonjour Mireille.
0: Merci d'être avec nous ce matin. Félicitations à l'avance pour ce projet-là.
1: Merci beaucoup et puis merci beaucoup de me recevoir.
0: Elsa, je prends la balle au bon. Donc, parlez-nous un peu de ce projet 4.5. C'est déjà le titre est particulier, ça peut interpeller aussi.
1: Oui, alors le projet lui-même s'appelle le 4.5, donc c'est juste demain. Et 4.5, en fait, c'est parce que le projet englobe beaucoup d'éléments différents, mais l'un d'eux, c'est une peinture qui fait 2,50 m au carré, qui s'appelle Entre mouettes et étoiles, et que j'ai mis à peu près 4 ans et demi à peindre.
0: Ah oui, d'où le 4.5.
1: D'où le 4.5. Cette peinture qui fait donc 2,50 m au carré, je vais la découper demain matin. Pendant que je mets en place l'installation, et je vais l'intégrer à l'installation qui s'appelle Our Whales Blind. Et demain s'appelle le 4.5, donc parce que ça marque à peu près les 4 ans et demi de l'installation, et ça va englober l'installation. Il va y aussi avoir une petite réception en plein air, et on va même avoir quelques petites voitures, un petit display. Voilà.
0: Des voitures de collection ou qu'est-ce que...
1: Certaines sont des voitures de collection. Oui, la plupart sont des voitures de collection. Il y en a pas beaucoup. Il y en a. C'est juste pour attirer plus de monde, les gens qui passent pour les happer. Et pas juste qu'ils passent à côté d'un truc et qu'ils se disent c'est quoi ça.
0: Ben découpons justement ce projet ensemble. Là, vous allez mettre les ciseaux dans une toile qui vous a pris 4 ans et demi. Je comprends pas. J'en reviens pas. Ça va vous faire mal au cœur. 4 ans et demi
1: ça fait mal au cœur, mais ça satisfait aussi beaucoup. C'est une peinture que j'ai commencé. Pardon ?
0: C'est libérateur.
1: Oui, c'est tout à fait libérateur. Oui, je l'ai commencé donc il y a pas mal de temps. Et j'ai déménagé beaucoup de fois. C'est le Covid est arrivé aussi. Ma mère est tombée malade. Du coup, je faisais beaucoup d'allers-retours en France. Et cette peinture, je l'ai détruite un nombre de fois incalculable. J'ai essayé de la reprendre et j'arrivais jamais à faire quelque chose que je voulais, qui me plaisait. Et du coup, j'ai décidé de la brûler.
0: J'adore.
1: Et entre-temps, je me suis dit quand même. La brûler tout de suite, ça fait beaucoup. Allez, je vais essayer quand même d'en faire quelque chose. Et j'ai eu cette idée de la découper et d'en faire une installation.
0: Donc, d'où le découpage. Donc, c'est une œuvre d'art abstraite pour les gens qui nous écoutent à la maison, qui n'ont pas accès à l'image.
1: Tout à fait, c'est abstrait. C'est à chacun d'interpréter ce qu'il voit avant le découpage. Après le découpage, ce sera encore plus abstrait. Et c'est intégré donc au reste de l'installation ça va être des panneaux de voiles, de toiles, donc de toiles peintes, et des panneaux de tissus réutilisés, réemployés. Le voile, c'est le voile sur lequel j'essuie mes pinceaux pendant que je peignais cette peinture. Et donc tout ça sera des grands panneaux qui seront découpés et qui tomberont du plafond du kiosque à musique.
0: Et donc le kiosque à musique, c'est un endroit particulier, un endroit symbolique à Maple Ridge ou?
1: C'est un endroit qui a été créé dans les années 40, je crois, par l'orchestre de Maple Ridge et les fonds de la Légion d'honneur, je pense bien. Et c'est, il paraît, le kiosque à musique qui a la meilleure acoustique de Colombie-Britannique.
0: Ah ben c'est pas rien ça.
1: C'est pas rien. Du coup, ça me donne un stress supplémentaire, on va dire, parce qu'il faut surtout pas que je l'abîme. C'est précieux comme endroit.
0: Oui, il faut pas tâcher avec les pinceaux.
1: Exactement.
0: Et comment vous allez découper votre œuvre? Je fais comme le signe de déchirer parce que vous avez parlé de longs panneaux ou vous y allez directement avec les ciseaux? Comment vous y prenez? Qu'est-ce qui défoule le plus?
1: Ça va être des grands panneaux, effectivement. J'ai déjà marqué mes panneaux pour pas trop me manquer non plus. Et donc, ça va être découpé à la main parce que donc la peinture, c'est une peinture à l'acrylique. Vous savez, quand on découpe un coup de ciseau dans un bout de tissu, généralement, on peut déchirer et ça fait des coupures droites. Là, je vais pas pouvoir faire ça parce que, ben, justement, c'est tout plein de peinture, donc ça accroche partout. Alors, il va falloir que je sois très délicate avec cette découpe que j'espère faire à peu près à 10 heures du matin si j'ai réussi à mettre en place les poutres de cordes à l'avance, parce qu'il faut donc que je crée mon support le matin même. Voilà, j'ai mes marquages, j'ai mes ciseaux et il faudra, mon idée c'est en fait de suspendre cette toile et de la découper pendant qu'elle est suspendue, et chaque panneau tombera à sa place après la découpe. Faudra sûrement que je réajuste.
0: Oui, c'est ça. J'allais dire, on les laisse là où il va peut-être avoir un coup de vent, on ne sait pas.
1: Et effectivement, le vent, ça, c'est quelque chose qui m'inquiète un peu parce que s'il y a trop de vent, ben, ça ne pourra plus être interactif parce que ça va devenir dangereux. Dangereux ben, pour ma peinture et pour mon installation elle-même. Dangereux pour le kiosque parce que du coup, ça va tirer sur les cordes. Et dangereux sur les passants parce que je n'ai pas envie que les passants s'en mêlent les pieds dans
0: mon installation. Non, je suis sûre que ça va bien se passer.
1: J'espère, vraiment. Ça me fait un peu peur. Mais pour l'instant, c'est calme, il n'y a pas de vent. Avec un peu de chance, demain, ce sera pareil.
0: C'est quand même ambitieux. C'est votre première installation en carrière, je pense.
1: Tout à fait. C'est ma première installation et c'est pour ça qu'elle ne dure qu'un jour. Parce que avant qu'elle soit montrée dans des espaces faits pour, des espaces d'art, il faut que je fasse mes preuves. Et du coup, il m'a fallu louer cet espace, ce qui est magnifique, qui est en plein air. Du coup, ça me fait très très plaisir que ce soit la première fois parce que ça retourne vers la nature qui est vers ce vers quoi j'essaye de me diriger. Mais du coup, c'est très ambitieux parce que ça ne peut durer qu'un jour, parce que le kiosque à musique ne peut être loué que pour une journée, même pas la nuit. Du coup, je peux pas commencer ce soir pour finir demain, c'est pas possible.
0: Ben, c'est un défi supplémentaire, mais ça amène à l'instantanéité du projet aussi.
1: Tout à fait, et ça va garder le projet très frais et très très spontané, effectivement, parce que ben je vais pouvoir faire ce que je vais pouvoir faire. J'ai mon idée en tête. Je n'ai jamais pu la tester à cette échelle-là. J'ai testé chaque panneau différemment dans mon studio, mais je n'ai jamais tout testé en même temps. Du coup, bah, ça me fait super plaisir parce que les passants vont être surpris, mais moi aussi, je vais être surprise.
0: Aussi. Et là, vous allez faire quoi ensuite avec les retailles, j'ai envie de dire, de l'œuvre à la fin de la journée? Allez-vous les brûler finalement?
1: Non, alors elles ne sont pas brûlées le jour même. À terme, ce sera brûlé. Mais le terme, j'espère que ce soit dans plusieurs années. Mon idée, en fait, c'est une fois que donc j'aurai fait cette installation demain, elle sera documentée. J'ai embauché un photographe. Et je vais démarcher les espaces d'art, les communautés reculées de Colombie-Britannique pour commencer, et puis plus tard, les communautés ailleurs. Peut-être ailleurs dans le monde, si ça fonctionne, j'espère que ça va fonctionner, et faire voyager cette installation. Et à chaque nouvelle installation, ce sera donc un nouveau lieu, donc elle aura une dynamique différente. Et pour chaque installation que je voudrais faire, je voudrais faire des ateliers aussi pour les communautés locales, pour soit rajouter des panneaux, soit modifier les panneaux existants, soit faire des panneaux que les gens ramènent chez eux s'ils veulent. Oui. Et donc, c'est vraiment de mettre cet art à la disposition de tout le monde et montrer à tout le monde qu'on peut tous le faire. Mm-hmm. C'est juste une question de priorité, c'est juste une question de se dédier à une tâche, à quelque chose qu'on aime. Oui. Après, le faire à mon échelle, ça peut faire un peu beaucoup. Mais un panneau par personne ou par communauté, c'est tout réaliste. À fait faisable.
0: Mais oui. Mais j'aime beaucoup ça dans votre approche, Elsa Chenel, parce que vous parlez de voyager, vous avez beaucoup voyagé dans votre vie et vous avez aussi réalisé des œuvres pendant vos voyages aussi, je crois. Je voyais des murales, je voyais des projets collectifs d'art urbain aussi. Et vous avez écrit aussi, vous tenez un blog, un site web avec de courts récits de voyage. Et ça fait partie aussi de cette volonté, je sens, de transmettre, de partager aussi les expériences.
1: Tout à fait. Ma recherche par rapport à mes peintures, enfin mes œuvres abstraites, est vraiment une recherche de communication au travers de mes voyages. Et puis, je suis traductrice aussi, du coup, au travers aussi de mon travail. Je me suis rendu compte que quand on passe d'une langue à une autre, on perd beaucoup. On perd en signification, on perd aussi, mais même en restant dans une langue même, la définition que je vais donner à un mot va être une définition différente pour une autre personne. Ouais. On a toujours des petites nuances. Quand on parle d'une autre langue, d'une autre culture, alors là, on perd énormément parce qu'on n'a pas grandi dans cette culture. Mm-hmm. Du coup, on n'a pas toutes les nuances
0: ouais.
1: qui peuvent venir derrière. Et l'idée de mes œuvres abstraites, c'est de communiquer un sentiment, de voir si un sentiment peut être communiqué sans parole.
0: Par l'expérience, par le ressenti.
1: Exactement. Ouais. Et du coup, cette œuvre, pour le 4.5, c'est une recherche... ma mère est décédée pendant le Covid, et donc c'est une recherche de paix intérieure.
0: Désolée.
1: Oui. Et je voudrais voir si les gens peuvent ressentir ça en rentrant, pas le décès, pas tout ça, ça n'a rien à voir, on oublie.
0: Mais c'est l'approprier, comme vous avez dit tout à l'heure.
1: Tout
0: ça
1: à fait.
0: Ça va les toucher à différents niveaux, sur différents vécus.
1: Tout à fait, et de voir ce que les gens ressentent, savoir si on peut communiquer les uns avec les autres et surtout arriver à se comprendre, à enlever tous les malentendus qui viennent avec les mots.
0: On en a bien besoin.
1: Oui, ce serait bien. Oui.
0: De l'empathie et de l'ouverture aussi. Et une envie de comprendre l'autre. Je pense que l'art est une belle façon de le faire. Merci beaucoup, Elsa Chenel. Je rappelle donc que cette exposition, cette installation, je devrais dire, artistique éphémère 4.5, ce sera possible de la voir demain, donc le 21 juin. C'est de midi à 16h au kiosque au centre du Memorial Peace Park à Maple Ridge. Alors, vous me dites vers 10h à peu près là, pour la découpe, si on va citer au début?
1: Je vais essayer, je vise pour 10h pour la découpe.
0: D'accord. Alors, plutôt.
1: Je vise qu'à midi, ce sera terminé, installé, prêt à être interagi avec.
0: Alors, si vous voulez voir l'artiste à l'œuvre, c'est à 10h que ça se passe du côté de Maple Ridge. Mais ça nous a permis aussi de vous découvrir ici. Et pour les gens qui vivent ailleurs dans l'Ouest et dans le Nord, il y a votre site web, elsachenel.com. Merci beaucoup pour votre partage ce matin.
1: Merci beaucoup, Mireille.
0: À bientôt.
1: Au revoir, à bientôt.
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0: Ce que vous entendez, c'est la voix et le rythme des tambours de la troupe Abba Ebera. Il s'agit de l'un des seuls groupes de tambourinaires burundais au Canada. Ils font résonner la culture de leur pays d'origine à Reginan, Saskatchewan. Un groupe qui représente l'importance pour les communautés francophones en milieu minoritaire de transmettre leurs traditions. Les journalistes Leslie Garrido-Diaz et Raphaël Simoneau proposent un regard sur cette troupe et leur meneur, Renor Nsekera, dans un récit empreinte. Raphaël est avec nous. Bonjour.
3: Bonjour Mireille.
0: Donc, pourquoi d'abord avoir choisi ce sujet en particulier?
3: Parce qu'en janvier dernier, Leslie et moi, on a participé au Nouvel An burundais, c'était à Regina. Et pendant l'événement, on a assisté à une performance de la troupe Abba Ebera. Et c'était pas la première fois que Leslie les entendait, mais ça l'était pour moi. Et c'était juste incroyable, ce rythme, ces chants et ces danses, parce qu'ils sont en mouvement pendant qu'ils frappent le tambour. On est complètement transporté. Et il y a même un peu un effet hypnotisant, je dirais. Les cœurs de tous les spectateurs se synchronisent avec le battement du tambour. C'est assez magique. Mmh. Et au milieu de tout ça, il y a Renor, c'est en quelque sorte le chef d'orchestre. Et en regardant les tambourinaire, on a vu qu'il était le lien entre tous et surtout sa volonté à lui de faire vibrer cette tradition dans les prairies.
0: Peut-être avant de nous présenter Renor, parlons un peu de ces tambourinaires burundais.
3: Alors, je vais commencer par vous donner la définition d'Abba Ebera, le nom de la troupe. Ça signifie des personnes qui ont tout abandonné et qui sont pleinement dévouées pour promouvoir et jouer au tambour et surtout garder la culture burundaise vivante. Alors, lorsqu'ils performent, les tambourinaires disposent ces tambours en arc de cercle autour de l'ingoma, qui est le tambour central. Et il a été inventé par le tout premier roi du Burundi entre le 16e et le 17e siècle. Et depuis cette époque, l'instrument est en fait devenu sacré et respecté à tel point que les hommes n'osaient même pas parfois le regarder directement. gouvernement. Il incarne aujourd'hui le pouvoir, l'unité, une forte spiritualité, aussi le lien direct entre le monde des vivants et puis celui des ancêtres. Et puis, il faut qu'on parle un peu de ce tambour parce qu'il est fabriqué à partir de bois local, de peau de vache, et il est peint aux couleurs du drapeau national burundais. Alors, le rouge pour l'amour de la patrie et le sang versé pour l'indépendance du pays, la couleur blanche qui symbolise la paix, et puis le vert qui montre un pays de prospérité.
0: Mais je comprends l'importance, la symbolique que ça prend aussi. Et au cœur de votre récit, il y a ce meneur, Raynor Nsekera, qui transmet cette tradition-là.
3: Et oui, c'est une personnalité, Raynor. Il est né au Burundi et c'est dans son pays d'origine qu'il a appris l'art d'être un tambourinaire. Il est ensuite arrivé en 2015 au Canada et rapidement, il s'est rapproché de la communauté burundaise ici à Regina. Il a été l'un des fondateurs de cette troupe et il en est devenu le meneur en 2018. Et depuis, chaque samedi, il entraîne une vingtaine de tambourinaires qui font partie du groupe. Et parmi eux, il y a son fils Adonaël avec qui il partage cette passion.
4: Ce que j'ai voulu et que j'ai eu la chance que mon fils aime, j'ai voulu quand même le transmettre, le tambour. Parce que si on dit les éléments de la culture, c'est vaste. Il y a la langue, il y a les danses, il y a la façon de vivre, la façon de manger, tout ça. J'ai insisté quand même sur le tambour, parce que le tambour burundais a été reconnu aussi par l'UNESCO comme patrimoine immatériel protégé.
3: Et pour vous parler un petit peu de son fils, lui, il est né en Belgique, puis il a grandi ici au Canada, et donc il fait du basketball, il parle français, l'anglais, mais il reste quand même très attaché à la culture de ses parents, qu'il souhaite faire perdurer, même s'il est loin du Burundi.
5: Je suis vraiment content d'être avec mes amis, ici, jouer au tambour, montrer à tout le monde que je peux le faire. Vraiment, ça juste représente comme ma culture, et comment je peux représenter ma culture, et comment je peux faire partie de ma culture, aider mon père aussi. Quand il va arrêter de faire ça, je pourrais aussi prendre sa place et juste être le chef comme il est tout de suite.
3: Et donc Raynor, il transmet sa passion à son fils, mais aussi à d'autres jeunes de la communauté qui vivent ici à Regina. Il veut absolument faire perdurer cette tradition, même s'il est loin de son pays natal. Oui. Et lors du tournage chez eux, tous échangent en Kirundi, donc la langue du Burundi, et en français, deux langues qui sont très importantes pour la famille. Et puis comme un symbole fort qui exprime cette double identité, chaque 1er juillet, les tambourinaires performent devant le public, à la fois pour célébrer la fête du Canada, mais aussi parce que c'est l'indépendance du Burundi qui est soulignée chaque 1er juillet depuis 1960.
0: Ah oui, donc on a ça en commun aussi. Ben, j'ai l'impression que ça va festoyer cet été, le 1er juillet. Ça donne envie d'aller faire un tour.
1: Très beau, oui.
0: Oui.
1: On vous attend.
0: Ah ben, merci, l'invitation est lancée. Raphaël Simoneau, je rappelle aussi que pour voir les couleurs et les rythmes de ces tambours, on peut consulter ce récit empreinte réalisé avec Leslie Garrido-Diaz au radiotraditioncanada.ca/tambour au singulier ou au pluriel également. Et donc, si on n'a pas l'occasion d'être du côté de Regina, merci beaucoup, Raphaël.
3: Merci, Mireille.

0: Alors, ce que l'on écoute, c'est les tambours du Burundi, une formation de Regina. Vous pouvez, je vous rappelle, lire ce récit numérique en ligne sur notre site web. On est arrivé au moment que j'attendais depuis le début de l'émission, dont je vous parle depuis le début de l'émission aussi, je devrais le dire comme ça. On va parler de Middle Sense. Là, si, comme moi, vous n'avez jamais entendu parler de ce mot-là, moi, je l'ai découvert il y a quelques jours seulement, je vous explique. C'est un phénomène qui est décrit comme une phase de transition. J'ai pas trouvé vraiment de traduction en français. Nouvelle vie, milieu de vie, un moment de renaissance, peut-être. Donc, cette phase de transition, elle se situe habituellement autour de 45-65 ans. Middle sense, un peu comme adolescence, là c'est middle, donc milieu de vie. Et elle est surtout, et c'est ça qui nous intéresse à l'émission, elle est caractérisée par un désir de se redécouvrir, de retrouver un sens à sa vie. Et c'est un article de La Presse qui a attiré notre attention sur le phénomène. Et vous avez été nombreux à répondre à mon appel sur les médias sociaux. Faut croire que le changement de vie dans la deuxième partie de notre existence, ça parle à plusieurs d'entre vous. Alors, il a fallu faire des choix et on a invité trois personnes qui ont de beaux parcours. Alors d'abord, Florence Kowalski, française d'origine. Elle a 53 ans, elle est installée à Vancouver depuis 2 ans. Bonjour Florence.
1: Bonjour Mireille, bonjour à tout le monde.
0: Manon Anger, 61 ans, québécoise d'origine, vivant à Calgary depuis près de 30 ans maintenant. Bonjour Manon.
2: Bonjour.
0: Et Xavier Gauthier, français d'origine, 60 ans, vivant depuis 4 ans maintenant dans l'île de Vancouver, à Chemanaes. Bonjour Xavier.
3: Bonjour Mireille, et bonjour à tous.
0: Merci d'avoir accepté notre invitation. Alors, plongeons tout de suite dans vos profils respectifs. Florence, vous avez travaillé dans l'hôtellerie de luxe du côté de la France, dans le monde du spa également. Puis, vous avez tout quitté pour aller travailler en saison. Donc, ce qu'on appelle en saison, faire les vendanges en France. Et finalement, vous avez immigré au Canada il y a 2 ans. Vous travaillez à Carrefour 50+. Vous avez un blog personnel dans lequel vous transmettez ce message de reprendre sa vie en main après 50 ans. Dites-moi, pour vous, comment c'est venu ce besoin de changer de trajectoire?
1: Alors, moi, j'ai toujours eu l'impression, de toute façon, dans la vie, que je manquais pas de continuité, mais que j'avais toujours envie de quelque chose d'un petit peu différent. Et ça, déjà, dans la société, c'est pas toujours bien vu, parce qu'on aime bien quand vous êtes stable, quand vous restez longtemps dans un poste, dans une entreprise, etc. Donc, je savais déjà qu'au départ, j'étais un peu à part, entre guillemets. Et puis, il y a eu la période de la Covid qui est arrivée. Moi, je travaillais comme consultante dans le business de l'hôtellerie. Et du coup, en 2020, pour moi, tout s'est arrêté. J'étais indépendante, donc je faisais pas partie des gens qui étaient pris en charge en France. Donc, ça a été une période vraiment où il fallait que je me réinvente pour trouver de quoi vivre, en fait. Oui. Et c'est à ce moment-là que je suis partie en saison. Et puis là, j'ai rencontré mon conjoint, qui avait 47 ans. Donc, il était aussi dans cette période-là. Et lui, il était italien. Et son objectif, c'était de dire, moi, je rêve d'aller au Canada. Et en fait, ce qui m'aurait semblé complètement fou avant, ça a presque donné du sens à une vie qui en avait plus trop. Je ne savais pas trop où j'allais. Je me projetais pas forcément dans l'environnement où j'étais. J'inquiétais mes parents. Qui riront s'ils écoutent cette émission. Ils l'écouteront, je pense, parce qu'ils se demandaient où j'allais. Et puis, ça fait peur, je pense, à des parents. Et puis, c'est comme si ce projet, il est venu donner du sens à un moment de ma vie qui n'en avait plus du tout. Et j'avais pas mal de gens, quand j'ai commencé à en parler, les gens m'ont dit, mais t'es complètement folle. Comme je venais ici via le permis de travail de mon conjoint, ils me disaient, mais s'il te laisse tomber... Enfin, tout le monde a projeté ses peurs sur moi.
0: Oui, exactement.
1: Mais derrière... Voilà, il y avait quelque chose qui me disait que c'était la bonne chose. Et c'est comme ça qu'on est arrivé ici. Et que j'ai toujours, c'est pour ça qu'aujourd'hui, je trouve que c'est tellement important de se dire, en fait, à 50 ans, ça veut pas dire déclin. On a le droit de refuser ça et de se dire qu'on a encore nos plus belles années à vivre différemment de ce qu'on a à 30 ans. Mais ça, j'en suis persuadée. Et du coup, j'avais tellement envie de me convaincre de ça, Mireille, parce que j'avais du mal à trouver des gens qui disaient oui, mais t'as raison, on peut le faire, que je me suis dit, je vais commencer à documenter ça. Et je vais forcément avoir des gens qui vont interagir et me dire « Oui, je m'y reconnais, c'est inspirant. » Et ça va venir nourrir ça et me conforter dans cette idée-là. Et voilà un petit peu comment je suis arrivée là.
0: Et je pense que ça fonctionne parce que vous êtes trois déjà aujourd'hui. On a plusieurs témoignages aussi qu'on partagera. Mais ça résonne, je pense, pour beaucoup d'entre nous. Et déjà, on en reparlera, mais cette... Déjà, ce choix d'aller faire les vendanges, c'est qui est un truc qu'on fait peut-être, selon plusieurs, quand on est plus jeune, entre guillemets, dans la vingtaine. Donc déjà, ça a surpris les gens autour de vous. Je me tourne vers Manon. Vous avez travaillé comme ambulancière, puis dans le domaine de l'esthétique, pour vous lancer il y a quelques années dans le tatouage paramédical. Et pour vous, ça aussi, ça n'a donné un plus grand sens à votre travail. Racontez-nous un peu.
2: Ben moi, j'ai eu une carrière en nurse, en dermatologie. Puis là, je suis à ma retraite. Puis j'ai commencé à faire du maquillage permanent. Puis c'était pas vraiment mon domaine. Moi, je voulais aider les femmes ou les hommes parce qu'il y a aussi des hommes. Puis j'ai dit, OK, c'est sûr que je vais aller me rééduquer. Puis je fais du tatouage paramédical. Ce que ça inclut, c'est du 3D pour les aréoles, pour les femmes qui ont subi le cancer du sein, qui ont eu une mastectomie, puis une reconstruction, puis ils ont besoin d'un mamelon. Je vais retatouer un mamelon en 3D. Mm-hmm. Puis je fais aussi du camouflage pour toutes sortes de cicatrices. Ça peut être des vergetures, que des tummy tucks, des facelifts, les grands brûlés aussi. Mm. Je peux aller retatouer ça. Il y a aussi avec du pigment pour amener ça le plus proche possible à la couleur de la peau. Mais il y a aussi un sérum que j'utilise pour traiter les cicatrices qui ont une texture.
0: Qui ont mal vieilli peut-être avec le temps.
2: Oui. Ça fait que je traite les textures avant, puis après, on fait du camouflage. Parce que si on fait du camouflage tout de suite, la texture est encore toujours là.
0: Vous aidez les gens à réapprendre à aimer leur corps, j'ai l'impression. Ça vous donne...
2: Oui.
0: Quel sentiment ça vous procure, ça?
2: Il n'y a pas de prix. Il n'y a pas de prix pour ça. Quand on voit les gens, surtout quand je fais des aréoles, que les femmes, elles se regardent dans le miroir, puis ils pleurent. Parce que tu redonnes aux femmes, ils se cachaient. Mm-hmm.
0: Ou leur donner de la confiance.
2: Oui, beaucoup.
0: L'amour de soi.
2: C'est de la guérison, mais pas juste de la guérison d'extérieur. C'est beaucoup de guérison intérieure que tu fais aussi.
0: Mm. Et ça, c'est gratifiant aussi. Je me tourne maintenant vers... Merci. Je me tourne maintenant vers Xavier. Vous avez aussi tout recommencé en arrivant ici, dans la soixantaine. Vous continuez de travailler à distance, en gouvernance, mais vous vous intégrez aussi doucement dans l'activité économique locale. Vous êtes venu avec votre femme aussi, qui travaille comme serveuse maintenant dans un restaurant et qui développe son cabinet de sophrologie aussi. Et vous également, ça a surpris tout votre entourage quand vous avez annoncé vos choix.
3: Oui, je vais reprendre le mot de Florence. En fait, vous êtes fous, quoi. Vous quittez votre zone de confort où vous avez tout en France, vos enfants sont grands, une résidence secondaire, la belle vie, vous gagnez de l'argent. Et tout d'un coup, 2023, on se dit non, on part vivre 6 mois au Canada. Alors, moi, je suis un homme de challenge. Pendant le Covid, j'avais décidé d'écrire mon premier livre, alors que dans ma famille, il fallait pas écrire de livre, il fallait rester à sa place. J'ai écrit mon premier livre, mais il me restait un challenge de vie. Donc, la deuxième vie, c'était être capable de parler en anglais, parce que je ne parlais pas un mot en anglais. Donc, on est arrivé au Canada, je ne parlais pas un mot d'anglais. Ma compagne Dominique, un peu plus que moi. On n'avait pas de clients, on n'avait pas de réseau, on ne savait pas où est-ce qu'on allait vivre. C'est pas grave. ça a été le switch extraordinaire. Donc, on a tenté 2 fois 6 mois. Et puis, au bout de 2 fois 6 mois, avec le visa touristique, ma compagne me dit, et pourquoi pas la résidence permanente? Et là, on a mis une demi-seconde à réfléchir. Et on s'est dit, on tente la résidence permanente. Et quand on est arrivé en BC, on a eu les pieds qui ont vibré. On s'est dit, ça y est, les bonnes vibrations sont là, c'est la BC. Donc, on a opéré le challenge. On loue une maison alors qu'on était propriétaire en France. Donc, c'est vraiment une nouvelle vie. Donc, on nous traite de fous, d'instables. Vous quittez votre confort. Et ici, nous, on rencontre de la musique, des gens avec qui on partage plein d'activités. On crée des super réseaux locaux. On fait des formations. Non, c'est complètement une nouvelle vie. Et aujourd'hui, on ne sait plus si on a 60, 45, on ne sait plus quel âge on a. Et en fait, on a oublié notre âge.
0: En fait, c'est ça garde jeune.
3: C'est une nouvelle vie, quoi. Donc, peu importe l'âge, en fait.
0: Et j'aime ça parce que tout le monde autour de la table a hoché de la tête en disant oui, autant sur ça nous garde jeunes, ça nous fait du bien, autant les gens nous ont dit êtes-vous fous aussi, malheureusement. Je me tourne vers Emeline Rifnak en studio, notre réalisatrice qui va nous partager quelques témoignages pendant la discussion. Et Emeline, vous en avez un qui nous raconte peut-être certaines raisons, peut-être qui peut nous amener à faire ça.
4: Absolument, on a eu un message de Dominique Drouin qui est dans l'est du pays, mais qui elle en fait dit il y a quelque chose que j'ai pas vu venir. C'est une crise identitaire, une perte de sens à l'approche de la cinquantaine, des maux aussi dans son corps, un épuisement. C'était une femme d'affaires, hein, une performante comme elle le dit, et vers 51 ans, ben elle a décidé de changer et elle le dit d'aller vers plus de simplicité et de bien-être dans la vie. Donc elle se tourne maintenant vers le domaine artistique et elle nous dit « Je suis bien, beaucoup plus en paix, après beaucoup de travail sur moi.
0: » Comment ça résonne pour vous, Manon, Florence ou Xavier? Je ne sais pas qui a envie de réagir à ça. Le fait d'être plus aligné, justement.
1: Écoute, moi, je veux bien Mireille, parce que tout à l'heure, déjà, je hochais déjà la tête quand Manon a parlé du sens. Oui. Et c'est vrai que, tu vois, moi, j'ai eu, dans cette première partie de vie, j'étais directrice marketing et commerciale dans l'hôtellerie. Et franchement, je gagnais beaucoup mieux ma vie qu'aujourd'hui. Mais par contre, il n'y avait pas cette notion de sens, c'est-à-dire de dire, je fais quelque chose au service d'eux. Et, aujourd'hui, ce que j'aime en fait à la fois dans ce que je fais chez Carrefour 50+, où en fait on aide les francophones de 50+ à s'épanouir à domicile en Colombie-Britannique, mais également ce que je fais à titre personnel, j'ai l'impression de faire quelque chose qui est utile aux autres. Manon, elle l'a vraiment bien dit. Donc Manon, ça prend encore une dimension supplémentaire, mais là, t'as l'impression que tu lèves des freins chez les personnes, t'as l'impression que tu leur permets de rêver, de refaire des choses. Et je pense que ce côté, je sais que le terme alignement, on en parle beaucoup, il est peut-être un peu galvaudé, mais moi, je trouve que ça fait partie de ces choses où tu te lèves plus facilement le matin, tu te poses pas la question, et puis tu as ces petits bonheurs de la vie que te donne ce que tu fais pour les autres, que tu n'avais pas avant. Et je pense que ce côté alignement, bah ça donne vraiment l'impression de te réinventer. Et à mon avis, ça permet aussi qu'on dure, quoi.
0: Oui, qu'on reste en santé, comme le mentionnait Xavier, on se sent jeune aussi. Manon, je vois chez la tête depuis tout à l'heure. Vous avez eu des critiques depuis votre entourage, de la part de votre entourage, voilà. Mais je vous sens épanouie aujourd'hui.
2: Oui, absolument. C'est sûr que quand tu fais un gros changement comme ça, les gens ne comprennent pas. Les gens ont peur, c'est sûr, puis ils se disent « Ah, t'es folle, tu vas revenir au Québec, je suis jamais retournée. » Oui, je vais voir ma mère, c'est sûr, mais chez nous, c'est ici. Puis moi, le travail que je fais aujourd'hui, c'est, comme Florence a dit, c'est sûr que c'est pas aussi payant que qu'est-ce que je faisais avant quand j'étais nurse, parce que c'est un salaire qui est assuré par mois.
0: Donc là, ça crée une insécurité.
2: C'est différent. Oui, ça crée une insécurité, mais c'est plus fort que moi. C'est quelque chose que je suis très passionnée. Puis, il n'y a pas de mots, il n'y a pas de... Je ne sais pas comment expliquer.
0: Ah, vous l'expliquez bien.
2: De voir les gens... Oui, de voir les gens après la réaction qu'ils ont après avoir eu soit un aréole ou soit... du camouflage de leur cicatrice, qu'ils ne voulaient plus se montrer en bikini ou... C'est spécial. Oui, c'est très spécial.
0: Xavier, vous êtes aussi psychologue également, oui. Donc je vous interpelle avec cette casquette-là cette fois-ci. Qu'est-ce qui fait, selon vous, selon votre expérience, votre expertise, qu'à un certain âge, peut-être 50, 60, on assume plus, on se dit, allez, on peut avoir des changements de vie comme ça et c'est peut-être à ce moment-là que ça se produit. Est-ce que c'est parce qu'on se connaît mieux?
3: Sans doute qu'on se connaît mieux par l'expérience. Et puis, Carl Jung parlait d'individuation, hein, ce moment où on cherche plus à être soi-même, en fait. Alors, on a vécu des expériences, ça facilite les choix. Et puis, on sait aussi que c'est peut-être la grande dernière expérience majeure, parce que même si le mental est jeune, le corps vieillit et on reste vulnérable aux maladies. Donc, nous, on a beaucoup discuté avec Dominique, ma compagne, avant de partir, sur cette individuation, c'est-à-dire comme quoi on a envie de créer une nouvelle identité. Et sur la question du sens, Moi, je suis conseiller en gouvernance en Europe et en nord de l'Afrique depuis 30 ans. Et je savais que le Canada avait 10 ans d'avance sur la gouvernance par rapport au reste du monde. Parce que plus collectif, plus de valeur, plus de professionnalisme. Donc, je ne pouvais pas continuer ma carrière de gouvernance et de conseiller sans savoir ce qui se faisait de mieux au monde. Mmh. Et au lieu de lire et d'écouter, le mieux, c'était de jumper, d'aller rencontrer. Donc, aujourd'hui, je me forme, je suis volontaire, bénévole dans différents cercles, dans différents boards, mais je me forme à une des meilleures gouvernances au monde, ICD, au Canada, la formation pour être membre de board. Donc, il y avait ça aussi comme sens et comme challenge. C'était rencontrer quelque chose d'encore mieux, parce qu'on a 60 ans, on n'a pas envie d'arrêter de travailler. On a encore envie de travailler 10 ans, 15 ans, tant qu'on est en forme. Mm-hmm. À temps partiel, hein, parce qu'on va aussi se promener sur l'île de Vancouver et puis découvrir la BC. Hein.
0: Oui.
3: Donc, pas full time. Mais oui, il y a une nouvelle découverte conceptuelle d'expérience. Moi, j'aime beaucoup la manière dont le Canada pratique la gouvernance, beaucoup plus collective, beaucoup plus respectueux des décisions collectives. Et je pense que le reste du monde a beaucoup à apprendre là-dessus.
0: Et c'est quand même incroyable, parce qu'on nous demande de choisir notre carrière pour les 40 prochaines années quand on a à peine, même pas 20 ans, 16 ans, 17 ans, alors qu'on se connaît beaucoup mieux quand on en a 45, 50. Et j'imagine... Voilà, au-dessus. Je vous propose d'écouter un message d'une auditrice qu'elle a voulu nous transmettre. Donc, un message audio pour nous raconter son expérience. Alors, c'est le témoignage d'Hélène. On écoute.
5: Bonjour, je m'appelle Hélène Moreau. J'ai 51 ans et je vis en Alberta. Pour moi, la transition après la cinquantaine, ça a été deux choses en même temps. Un changement de vie, mais surtout un changement de regard sur moi-même. Pendant longtemps, j'ai construit une vie qui fonctionnait bien. J'avais un bon parcours professionnel, une famille, une vie qui semblait avoir tout pour être heureuse. De l'extérieur, tout allait bien. Pourtant, je sentais de plus en plus un décalage. Comme si je vivais une vie qui me convenait sur papier, mais qui ne me ressemblait plus tout à fait. J'ai traversé plusieurs périodes sombres, les unes après les autres. J'en suis même venue à croire que quelque chose n'allait pas chez moi. Puis j'ai compris que ce n'était pas moi le problème. C'était la direction que j'avais prise qui n'était plus la mienne. Une partie de moi le savait depuis longtemps, mais je remettais ça toujours à plus tard. Puis un jour, j'ai vraiment réalisé que le temps m'était compté et que je laissais filer le mien. C'est ce qui m'a donné le courage d'arrêter d'attendre. Donc, à 50 ans, j'ai changé de carrière et lancé mon entreprise. Ce que ça m'a apporté, oh oui, je me sens plus libre, plus en paix avec moi-même et aussi plus vivante. Mais surtout, ma vie me ressemble davantage. Pour moi, cette transition, c'est pas une destination. C'est un chemin. Et pour la première fois, j'ai enfin le sentiment que c'est le mien. D'ailleurs, cette période qu'on prend souvent pour une crise, c'est pour moi parfois une renaissance. Parce qu'à 50 ans, on n'est pas à la fin de quelque chose. Mais au début de la rencontre avec soi-même.
0: Très, très beau message d'Hélène Moreau de l'Alberta. Merci beaucoup, Hélène, et à tous ceux d'ailleurs qui nous ont fait parvenir leur témoignage. Je vous rappelle qu'on parle de middle sense, de changement de vie à partir du milieu de la quarantaine, cinquantaine, soixantaine en montant, avec Florence Kowalski, Manon Anger et Xavier Gauthier, qui ont aussi amorcé et fait des changements de vie. À écouter tous ces témoignages, est-ce que vous diriez que vous redéfinissez ce que ça veut dire réussir sa vie?
2: Oui, absolument.
0: Manon, oui?
2: Oui, absolument. C'est la mienne, ma réussite. C'est sûr qu'il y a beaucoup de gens autour de moi qui me disaient « Ah, ça vaut pas la peine ». Beaucoup de découragement, mais à travers de ça, moi, ça m'encourageait à continuer à aller où ce que j'avais besoin d'être pour me sentir bien, me sentir complète en fin de compte. Oui.
0: Xavier?
3: Oui, moi je me retrouve dans le témoignage. On se rapproche de nos valeurs en fait. Autre rapport au temps, autre rapport à l'argent. C'est vrai que nous on a une vie beaucoup plus simple ici. J'ai beaucoup aimé le mot de simplicité tout à l'heure. Autre rapport à la liberté aussi. On se sent vraiment libre. Et c'est ça qui nous donne de l'énergie en fait. Donc, autre rapport à l'amitié, parce qu'ici, on est en train de créer des vraies relations d'amitié, on sent qu'il va se créer de la communauté, du soutien. Donc, oui, réussir sa vie plus proche des valeurs, en fait, mais des valeurs collectives, pas uniquement individuelles. Moi, j'apprends beaucoup des communautés que je rencontre ici, y compris les First Nations, avec qui on a vécu quelques moments extraordinaires. Donc, c'est des changements de regard changement de regard.
0: Mmh. Parce que d'un point de vue plus large, la société, on parle de réussir sa carrière, que réussir sa vie, c'est beaucoup réussir professionnellement, avoir, et là je pense au modèle traditionnel, famille, enfants, ce qui est une façon de réussir sa vie, mais après ça doit correspondre à notre définition. C'est pas parce qu'on n'a pas l'un ou l'autre que notre vie n'est pas réussie, je devrais dire. Et donc on a cette idée comme société qu'on doit monter les échelons aussi, profiter des acquis rendus à l'âge de la retraite, mais vous, j'entends une définition complètement différente, Florence.
1: Oui, tout à fait, en fait. Et en fait, moi, je trouve que ce que je trouve génial quand on a 50 ans, quand on arrive vers cet âge-là, c'est que parfois, quand on est plus jeune, on se dit, alors, il faut que je me marie, il faut que j'ai des enfants, après, il faut que j'ai une maison, il faut que j'ai un chien, et il faut qu'il y ait bon nombre d'enfants, etc. Et on a l'impression qu'il faut cocher des cases. Et je trouve qu'à partir de 50 ans, surtout parce que déjà, dans notre passé, on a pu avoir un divorce, on a pu avoir des choses qui ont moins bien fonctionné, on a pu avoir un licenciement. On est passé à travers ça et on sait qu'on peut encaisser ça. Et en fait, on se rend compte aussi que c'est pas ça qui nous a apporté du bonheur dans le passé. Et donc, comme le disaient Manon et Xavier, on réinvente vraiment sa notion de réussite. Et on la voit plus au travers du prisme du salaire, on la voit plus au travers du prisme du statut social. Et je trouve que ça, c'est tellement apaisant. Parce que ça permet de se focaliser sur ce qui est important. Vous savez, il l'a dit tout à l'heure, c'est vrai, quand on arrive à nos âges, le facteur santé, c'est une réalité, quoi qu'on en dise, on gère notre énergie différemment, mais si on la gère bien, on peut en avoir encore plus qu'à 30 ans. Mais on fait ces choix-là, et puis finalement, on se préoccupe plus de ce qu'on nous dit à côté. Et je trouve que la vie, elle est moins anxiogène. Tu vois, en France, tout le monde me disait, oh, ta retraite, comment tu vas faire pour ta retraite? Parce que tu vas rien avoir. C'est le grand truc des Français. Oui. Mais en fait, on regarde bien. Est-ce que vivre sa retraite, c'est d'attendre de mourir à petit feu, entre guillemets, ou c'est essayer, tu vois, de mettre plus d'énergie dans la vie? Tu sais, il y a une citation d'Oscar, je crois que c'est Oscar Wilde, qui disait quelque chose comme, il faut pas chercher à rajouter des années à la vie, mais de la vie aux années. Et ben, je trouve que c'est ce qu'on essaie d'exprimer là. Et je trouve qu'elle est super vraie, cette citation.
0: Mm-hmm. Ah oui, ça résonne. Je vois Xavier qui opine du bonnet. J'ai l'impression que Xavier, vous n'avez aucun regret. Et vous, les trois invités
3: en fait,
0: ce matin.
3: Alors, aucun regret. Mais non seulement aucun regret, mais un encouragement à d'autres à y réfléchir. En revanche, moi, j'avais une culpabilité. Donc, j'avais besoin de poser la question. Donc, j'ai réuni mes quatre filles et je leur ai demandé l'autorisation quand même. Et elles m'ont dit, mais vis ta vie. Et à partir de là, j'ai respiré. Mais j'avais besoin de l'autorisation.
0: J'ai fait la même chose avec mes parents, qui m'ont dit, bon, elle revient quand, Mireille? Bon, on s'attend pas à ce qu'elle revienne. Elle reviendra si elle veut revenir, mais je pense qu'elle vit sa meilleure vie. Voilà.
1: Pardon, vous me faites un super cadeau en disant ça, parce que moi, quand je suis partie, mes parents l'ont vraiment très mal pris. Sur le coup, ça a été difficile pendant quelques semaines, parce que pour eux, ils avaient l'impression qu'ils me verraient plus, que c'était loin, etc. Et franchement, je pense qu'aujourd'hui, on n'en parle pas comme ça, mais je pense qu'aujourd'hui, ils sont heureux de me voir épanouie, loin plutôt que... Mais que pas bien à la maison. Mais c'est important de dire que c'est pas parce qu'il y a des barrières, c'est parce qu'il y a des obstacles a priori qu'il faut pas y aller.
0: Merci beaucoup pour ces trois témoignages. Je rappelle qu'on parlait avec Florence Kowalski, Manon Anger et Xavier Gauthier. Continuez à nous écrire, à nous partager vos expériences de changement de vie. On se quitte sur cette note très positive. Ça fait beaucoup de bien. Merci à tout le monde qui ont contribué à l'émission. Et je vous dis à la semaine prochaine, tout le monde. Prenez soin de vous. Merci beaucoup.
2: Merci.
1: Au revoir.
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14: Et bonjour à toutes et à tous, ici Julien Sturbois. Il est 11h02. Régina, voici le Radio-Journal de l'Ouest. La Colombie-Britannique a approuvé l'expansion de la mine de cuivre et d'or Red Chris dans le nord-ouest de la province. Le projet permettra d'exploiter ses ressources souterraines. Mais des questions de sécurité ont été soulevées alors que des travailleurs se sont retrouvés coincés dans la mine l'an dernier. Un reportage d'Amelia McHauer.
11: A new mine or major expansion every quarter in British Columbia.
15: C'est un pas de plus vers l'expansion de la mine Red Chris dans le nord de la Colombie-Britannique. Ce projet qui fait partie de la liste du Bureau des grands projets à Ottawa vient de recevoir le feu vert environnemental de la province. Actuellement, l'exploitation minière se fait à ciel ouvert.
11: And that ecosystem is growing dramatically.
15: Selon le premier ministre David Eby, cette expansion permettra d'augmenter la capacité de traitement du minerai jusqu'à 15 millions de tonnes par an et de prolonger la durée de vie de la mine jusqu'en 2038. De son côté, le porte-parole de la compagnie minière Newmont, John Mulally, soutient que la sécurité des travailleurs sera assurée sur le site.
16: Especially around ground support.
15: En juillet 2025, trois travailleurs s'étaient retrouvés coincés dans la mine Red Chris alors qu'ils effectuaient des forages exploratoires spécialisés en vue de l'expansion du site. Selon John Mulally, l'enquête de Newmont sur les effondrements indique notamment que la roche s'est détériorée pendant 4 ans, surchargeant ainsi les structures de soutien. Le député conservateur de Nechaco Lakes, John Rostad, lui, espère que les enjeux de sécurité seront résolus. Il explique que l'avancement du projet est crucial puisqu'il s'agit, dit-il, d'un des plus grands et des plus rentables gisements minéraux en Colombie-Britannique.
17: I wish it hadn't taken this long.
15: John Rostad critique toutefois la province d'avoir pris du retard dans l'octroi de permis. La compagnie Newmont a fait sa demande officielle d'expansion en 2023. Ici Amelia McHauer, Radio-Canada, Victoria.
14: En Alberta, la station de ski Sunshine à Banff ouvre ses portes pour les 16 prochains jours. Grâce à une accumulation record de neige cet hiver, la montagne se permet d'ouvrir en saison estivale. Voici un reportage de Raphaël Charbonneau.
18: Maintenant, on est ici à Sunshine pour faire du ski dans l'été.
19: Plusieurs skieurs pourront profiter de la réouverture de la station de ski Sunshine à Banff. Selon les données de la station, Sunshine a connu un record de précipitations sur la dernière décennie, avec plus de 10 mètres de neige enregistrés pour la saison 2025-2026. Pour Kendra Skerfield, la vice-présidente de la marque et des communications, ça représente beaucoup. Nous voulons redonner à la communauté et proposer une expérience canadienne. Où dans le monde on peut aller skier, randonner et aller au Stampede dans la même journée, demande Kendra Skerfield. Deux remontées mécaniques et le parc à neige Summer Strawberry Terrain Park sont ouverts. Kaylee Ram, la propriétaire de la boutique Snowboard Backtracks, a reçu des appels pour des réservations dès l'annonce de la tenue d'une saison estivale. Ça ajoute un peu de logistique, mais nous sommes très contents de l'engouement, se réjouit-elle. Pour tous les détenteurs de passes de saison, la montagne reste accessible gratuitement. Les détenteurs de passes de la saison précédente sont éligibles à un rabais de 50% sur les billets de remontée. La station refermera le 5 juillet. Ici Raphaël Charbonneau, Radio-Canada, Edmonton.
14: En Saskatchewan, des travaux majeurs vont entraîner le démantèlement temporaire des flèches de la cathédrale Holy Rosary à Regina. À l'origine de ces rénovations qui vont durer des mois, d'importantes infiltrations d'eau dans certains secteurs de l'édifice. On écoute à ce sujet Charles Lantier.
20: Construite il y a 113 ans, la cathédrale Holy Rosary connaît d'importantes réparations. Avec le temps, le métal de ses flèches s'est perforé. Les infiltrations d'eau fragilisent maintenant les poutres en bois et les murs de briques qui soutiennent la structure. C'est ce qu'explique John Dipple, membre du comité de rénovation de la cathédrale. C'est comme n'importe quelle vieille maison, des structures vieilles de 100 ans cèdent et il faut s'en occuper au fur et à mesure, explique-t-il. Les nouvelles flèches seront construites directement dans le stationnement de la cathédrale. Les rénovations ont démarré en 2024 et devraient s'étirer jusqu'en 2027. Le coût total des améliorations est estimé à 11,6 millions de dollars. La facture de toute cette restauration est entièrement couverte par une campagne de financement réalisée en 2019 par le comité de rénovation de la cathédrale. D'autres travaux ont été réalisés à l'intérieur. De gros tuyaux de l'orgue centenaire d'une valeur de 57 000 dollars ont notamment été remplacés. Comme le souligne Carl Skurskun, un membre de la congrégation. L'instrument fonctionne parfaitement maintenant. D'ailleurs, nous avons même eu un récital d'orgue ici la semaine dernière, se réjouit-il. Une fois l'installation des nouvelles flèches terminée, d'autres rénovations suivront, notamment pour le système électrique et la ventilation. Ici Charles Lantier, Radio-Canada, Regina.
14: Et enfin, le gouvernement du Manitoba a débloqué des fonds pour permettre au centre d'accueil et au refuge de nuit de Silent Mission de rester ouvert. Cet organisme à but non lucratif de Winnipeg avait annoncé qu'elle réduirait ses horaires d'ouverture et ses effectifs à partir de ce mois-ci en raison d'un déficit de plus de 4 millions de dollars. Un porte-parole provincial a déclaré que ce financement visait à garantir que ces services essentiels restent disponibles au sein de notre communauté. Il a toutefois pas précisé le montant exact de cette aide ni indiqué si ces fonds auraient une incidence sur les réductions prévues. Jusqu'à 600 personnes viennent chaque jour prendre un repas au centre d'accueil de la mission. Et voilà, on vient de faire ensemble le tour de l'actualité. Prochain bulletin d'information, c'est dans une heure. À tout à l'heure.
16: Ici Pierre-Yves McSween, bienvenue à Sauve qui peut. Quand vous pensez à votre vingtaine, qu'est-ce qui vous vient en tête? Personnellement, je pense à trois mots. Travail, sacrifice, investissement. Oui, oui. Plate comme ça. Dans la vingtaine, on essaie de se faire une place, d'obtenir un diplôme, de décrocher un emploi, de lancer une entreprise, développer des compétences ou même s'acheter un chez-soi. La pression vient de partout. Et le sacrifice d'une décennie aussi florissante, ça vient avec une facture.

0: Et pour cette dernière de la saison, il y a du monde autour de la table. On fait table pleine, disons-le. On a d'ailleurs Damien Robitaille avec nous. Bonjour.
1: Salut.
0: Quand je pense à vous, là, je pense à Billy Joel.
1: Oh!
0: Les entertainers ou le pianoman, ça dépend.
1: Ben oui.
0: Est-ce que vous avez l'impression qu'on vous demande du bonheur sur commande?
1: Ben, les gens, ils s'attendent à ça de moi. Oui, oui, ils aiment ça. Ils savent que je... Mais j'ai du fun.
0: Hey, alors,
1: c'est ça que j'aime transmettre ça aux gens.
0: Donc, c'est un vrai plaisir.
1: Oui.
0: On a Félix Lemieux et Florence Larochelle. On va parler avec vous de Grind Mindset, très populaire sur les réseaux sociaux. Dans la vingtaine, est-ce que vous êtes dans cette culture-là de l'hyper-productivité?
2: Moi, j'essaie de prendre ma retraite activement de ça. Donc, de moins en moins.
0: De moins en moins.
3: Puis arrive une maison, ça coûte cher. Donc, il faut peut-être travailler un petit peu plus que d'habitude.
0: Félix pense avec son portefeuille, j'aime ça. Kathleen Beaudoin et Marie-Josée Clairoux, vous avez ou vous campez dans votre voiture. Est-ce qu'on le fait pour le confort, la facilité ou pour l'économie?
4: Pour le plaisir.
0: Pour le plaisir, oui.
2: Et l'aventure.
0: Et l'aventure. Et si on n'a pas de plaisir, pas d'aventure, on change de modèle. On a Rocco Placentino aussi, qui est cofondateur et président du FC Supra du Québec, avec la Coupe du monde de la FIFA qui capte notre attention mondiale. On a décidé au Québec, pendant ces mois-là aussi, de lancer une équipe depuis quelques mois, le FC Supra du Québec. Lancer une équipe, est-ce qu'on parle de millions de dollars?
1: Oui, on parle de beaucoup de millions de dollars.
0: Ça prend des investisseurs, on va en parler tantôt. Et Paul-Antoine Jeté, parlant de millions, vous allez nous parler de votre budget de vacances.
5: Et on va essayer de garder ça heureux.
0: Félix Lemieux, Florence Larochelle, les réseaux sociaux sont remplis de gens qui nous parlent du grind mindset, la culture de l'hyper-productivité, le côté d'être toujours en train de travailler. Et Florence, chef de contenu de la section 495 chez Urbania, et Félix Lemieux, qui vous a eu plusieurs cordes à votre arc, donc recherchiste à tout un matin. Vous allez nous parler de ça, et ma première question, c'est quoi vos expériences personnelles avec la culture de l'hyper-productivité?
2: Ben moi, j'ai travaillé pendant quelques années chez Accenture, qui est une firme de consultants. Puis j'ai gradué d'une faculté d'administration à l'université où est-ce qu'on glorifiait beaucoup, beaucoup ce métier-là. Mm-hmm. Moindrement que tu avais des bonnes notes puis que tu étais un peu motivé, on te poussait un petit peu dans cette voie-là.
0: Dans la consultation?
2: Dans la consultation. Moi, c'est le conseil que j'ai reçu assez rapidement. Puis il y avait beaucoup de séances d'information à l'université là où des compagnies comme Deloitte, KPMG, Accenture, McKinsey, qu'on entend beaucoup parler dans les médias, ils viennent. Puis ils te vendent du lundi au jeudi à Chicago, là, revient en avion, là, fin de semaine en cours des marathons, en fait du bénévolat. Tu sais, c'est un peu ça le personnage qu'on te vendait. Puis finalement, les premières années, ben, tu fais du 60 heures, tu te brûles.
0: Il n'y a pas de marathon.
2: Il n'y a pas de marathon, tu n'as pas le temps. Puis rendu à 24-25 ans, tu fais un burn-out puis tu changes de job. En tout cas, moi, toutes mes amies, c'est un peu fini de même, malheureusement.
0: Et vous, Félix, est-ce que vous êtes dans la même période?
3: Je ne suis pas exactement dans le même état d'esprit. Oui, j'ai un ami qui travaille dans un grand cabinet à Montréal. Je l'ai vu faire du 70 heures semaine assez régulièrement. Moi, je suis plus dans un autre mode de mentalité, si on peut dire ça comme ça. Je partage ce grind mindset, cette culture de l'hyper-productivité, de l'hyper-performance, mais c'est davantage pour moi-même. C'est moi qui décide dans quelque sorte, d'en faire plus, de faire des chroniques avec Sauf qui peut, de faire des chroniques de politique américaine, en plus de mon travail ici, en plus de mon travail à tout un matin. Donc, c'est pas forcément les mêmes contraintes.
0: Vous prêtez à travailler pour vous. Autour de la table, est-ce que vous avez déjà vécu ça? Dans le monde du soccer, est-ce qu'il y a sûrement une compétition au début? On est toutes pour le soccer, j'imagine, quand on joue?
1: Ben, c'est sûr, c'est une très belle compétition. Il y a des personnes qui veulent pas perdre. Alors, on veut toujours gagner. Alors, c'est un sport vraiment stressant. Je pense que c'est important de savoir comment dealer avec le stress.
0: Florence, est-ce que c'est nouveau ça, le phénomène de l'hyper-performance?
2: Ben, on peut faire un petit état de lieu des générations pour comprendre d'où ça vient, comment ça a évolué dans les dernières années. Au début des années 2000, peut-être que vous vous en rappelez. Là,
0: oui,
2: c'était
0: souvient, nous, on était nés, là, dans le salon, on travaillait.
2: Moi aussi, hein? Oui. C'était le début du culte de la performance. Dans les médias, dans les films, ce qu'on voyait, c'était que le travail, ça devenait vraiment un marqueur identitaire. Puis réussir sa carrière, c'était la voie vers l'épanouissement professionnel. Dans les années 2010, c'est là qu'on a commencé à entendre parler de, justement, la culture de l'hyper-productivité. Les entrepreneurs qui travaillaient fort, qui faisaient du 80 heures semaine, c'était vraiment des vedettes. On se lève tôt, on travaille beaucoup. Puis c'est aussi vers dans la décennie, le 2010, qu'on a vu apparaître la figure de la girl boss ou de la dirigeante d'entreprise, popularisée beaucoup par les entrepreneurs et les influenceuses en ligne. Puis, là, vers la fin des années de la dizaine 2010, on a commencé à entendre parler du burn-out parce que les exigences augmentaient. Puis, il y a eu de plus en plus de discussions dans l'espace public sur l'épuisement professionnel

0: l'anxiété, la santé mentale. Ensuite, la pandémie qui vient un petit peu bouleverser les repères. On commence à s'interroger. Le télétravail, ça force un petit peu une remise en question de tout ce qui est présentéisme puis frontières entre vie personnelle et professionnelle. Puis, juste après la pandémie, je ne sais pas si vous vous rappelez, on a parlé beaucoup de la grande démission. Ça, c'était le phénomène où il y avait des millions de travailleurs qui réévaluaient leur rapport au travail puis qui quittaient des emplois qui étaient insatisfaisants selon eux.
1: Ou puis, qui affirmaient qu'elle allait le faire.
0: Oui, c'est vrai. C'était un peu comme une rumeur, des fois. Puis là, on a commencé à entendre parler du mouvement qui était anti-hustle, donc anti-culture de l'hyperproductivité. Puis dans les dernières années, le travail, c'est plus nécessairement une vocation. Ce qu'on entend dire, c'est que les nouvelles tendances parlent plus d'un mettre l'accent sur la flexibilité, le sens, les conditions de travail.
1: Les jeunes que vous avez sondés répondent quoi dans votre génération?
0: Ah oui, parce qu'on a fait ça, on a questionné 700 membres de la génération Z sur Période Libre, qui est un média d'Urbania qui parle de vie étudiante, et 495, notre média qui parle d'argent. Puis, on voulait comprendre c'était quoi leur rapport à la culture de l'hyperproductivité, justement. On leur a posé plein de questions. Voici ce qui est ressorti. Donc, 52% de la génération Z considérait que le succès, c'est de faire ce qu'on aime. Il y en a juste 11% qui ont répondu que c'était de faire de l'argent, 17% que c'était d'être reconnu. Donc, on est pas vraiment justement dans le culte de l'hyperproductivité ici. Là. On leur a aussi demandé c'était quoi le type de milieu de travail qui les intéressait le plus. On leur a demandé est-ce que c'est une grande entreprise vraiment reconnue ou est-ce que c'est plus une petite entreprise flexible. 40% ont répondu qu'ils s'en foutaient un peu tant que les conditions sont bonnes. Donc, conditions, on entend par là, pas travailler trop, avoir un salaire respectable. On leur a aussi demandé si, à quel point ils étaient prêts à travailler. La réponse la plus populaire, c'était que 47% des répondants ont répondu entre 35 et 50 heures. Donc, ils sont quand même prêts à travailler. Bref, je ne sais pas pour vous, mais moi, ce que j'ai l'impression que ça dit tout ça, c'est que la génération Z a quand même un rapport sain au travail. Ils sont prêts à travailler fort, mais pas pour n'importe quel job, pour une job qui fait du sens dans une entreprise qui fait du sens pour eux.
1: Ça, c'est dans un univers où on aura le choix de son emploi et de son client. Ça, c'est ce qu'ils disent maintenant au niveau de la génération Z. Quand on parle de cette culture d'hyperproductivité ou de volonté de trimer dur, ça existe chez eux, mais comment on l'explique puisque ça existe quand même?
2: Et ça existe quand même. Et on parlait des différents phénomènes qui sont apparus dans les années 2010, 2000, 2020. Et la culture de l'hyperperformance, de l'hyperproductivité, en fait, ça existe depuis la nuit des temps. C'est peut-être popularisé davantage dans la dernière décennie, les dernières 15 ans, mais ça existe en fait depuis le travail moderne, donc on peut reculer au moins d'une centaine d'années. Et je me suis tourné vers Sid Ahmed Soucy, qui est professeur associé au département de sociologie de l'UQAM. Et lui, ce qu'il me disait, c'est une question de culture d'entreprise. Certaines entreprises vont mettre de l'avant une culture où on dit aux employés, ne comptez pas vos heures, travaillez davantage. On va peut-être pas le dire ouvertement, mais c'est quelque chose qui s'installe. On a un environnement qui devient favorable à avoir cette culture-là. Et on finit par l'intérioriser. C'est pas forcément propre à la nouvelle génération, c'est toutes les générations qui sont dans le milieu du travail qui vont finir par être visées par cette culture d'entreprise où on exige comme ça. J'ai voulu avoir un deuxième avis et je me suis tourné vers la directrice du Centre d'expertise en gestion de la santé et de sécurité du travail de l'Université Laval, Caroline Biron. Et elle me disait sensiblement la même chose. C'est dans la culture, même pas seulement des entreprises, c'est dans la culture québécoise. Et elle me donnait un exemple qui était assez frappant. Quand on demande à quelqu'un comment ça va, souvent la personne va nous répondre « Ah, je suis occupé. »
1: Je suis de ceux-là. Ça va bien, je suis occupé.
2: Et ça démontre comment on finit par intérioriser tout ça. Et c'est pas forcément les seuls témoins, en fait, de cette culture-là. Les chiffres en parlent. En 2025, la chaire McConnell de l'Université de Montréal, en mobilisation de connaissances jeunesse, arrivait sensiblement aux mêmes conclusions. Parmi les jeunes qui sont interrogés, la nécessité de prendre sa place, souvent, c'est ce qui prime. On veut vraiment être celui qui se développe, qui se fait remarquer, et on décide d'aller de plus en plus loin et de travailler peut-être sans arrêt.
1: C'est drôle parce que de mon côté, comme j'ai un réflexe comptable, j'ai toujours l'argent finit toujours par justifier le fait qu'on veut travailler parce qu'il faut payer l'hypothèque, il faut payer les dépenses des enfants, faire sa place dans la vie, prendre une retraite. Donc, est-ce qu'on peut exclure la question financière de la chose?
2: C'est impossible. C'est impossible d'exclure la question financière. Ça vient avec un impact là, de vouloir travailler comme ça. Et justement, quand je parlais avec le professeur Sid Ahmed Soucy de l'Université du Québec à Montréal, ce qu'il me disait, c'est que la question financière, c'est indispensable au bien-être d'un travailleur, que ce soit un jeune ou quelqu'un de plus âgé. Et même chez les 18 à 35 ans, c'est peut-être là où on le voit un peu plus parce qu'on veut s'affirmer, on veut développer son cheminement professionnel, on veut s'épanouir. Et c'est là qu'on décide d'en mettre plus. Et même les chiffres lui donnent raison. La Banque TD a mené un sondage, puis arrive en octobre-décembre environ de 2025, auprès de la génération Z. Et ce qu'on voyait, c'est qu'on avait une impression de se sentir très peu en contrôle. Il y a seulement le tiers des gens de la génération Z qui se disent en contrôle de leurs finances. c'est assez peu, c'est moins que les milléniaux, c'est moins que les X, c'est moins que la génération des boomers. Et même, à leurs yeux, la question du salaire, c'est pas suffisant. On ne fait pas assez d'argent. C'est peut-être pour ça qu'on travaille davantage, qu'on est prêt à peut-être en faire un petit peu trop. Et là, ça vient avec toutes les questions du burn-out, comme on évoquait, parce que financièrement, on n'est pas certain d'y arriver.
1: Puis la culture de l'hyper-performance, ça dépend des milieux. Comme dans les milieux comptables, on était payé à salaire annuel, peu importe le nombre d'heures. Alors que ce que vous parliez tantôt comme exemple, prendre des tâches de plus peut rapporter plus parfois. Donc, on en retient quoi, Florence, finalement?
0: Ben moi, ce que j'en retiens, on dirait, c'est que, tu sais, on entend souvent parler là, que les jeunes sont lâches, que la génération Z ne veut pas travailler. Je pense que tout ce que ça nous montre, les faits qu'on a ressortis aujourd'hui, c'est que c'est pas ça, en fait. La génération Z est prête à travailler pour un travail qui la respecte et qui l'aime.
1: Donc, Félix, la pression existe quand même.
2: La pression existe quand même. Et là, on parle uniquement des jeunes, mais ça existe dans toutes les générations. Donc, c'est pas seulement les jeunes travailleurs qui font face à ce problème-là. Ça va beaucoup plus loin et la question après de mettre ses limites, ça va toucher énormément de travailleurs.
1: Il faut pas oublier que toute génération qui vieillit a été un jour jeune aussi et se fait dire par la génération d'avant.
3: On l'a fait nous autres aussi.
1: Florence Larochelle, chef de contenu de la section 495 chez Urbania, et Félix Lemieux, recherchiste souris première et trimeur dur à ses heures. Merci.

0: Avec la Coupe du monde de la FIFA qui est en Amérique présentement, depuis le 11 juin dernier d'ailleurs, c'est un été qui va se dérouler sous le thème du soccer. Et d'ailleurs, une nouvelle équipe de soccer professionnelle a récemment fait son apparition dans le paysage sportif canadien. Le 11 avril, le FC Supra du Québec a disputé et gagné le premier match de son histoire en Première Ligue canadienne. C'est le tout premier club du Québec à joindre cette ligue qui compte maintenant 8 équipes à travers le pays. Mais lancer une franchise professionnelle de A à Z, ça prend quoi exactement? On en discute avec Rocco Placentino. Bonjour.
1: Bonjour, ça va?
0: Oui, ça va bien, vous?
1: Oui, ça va.
0: Lancer une équipe de soccer au Québec, est-ce qu'on le fait pour la rentabilité ou la passion du sport?
1: La passion, et pour moi, c'était vraiment un besoin pour la communauté québécoise.
0: Parce que, dans le fond, vous dites, il y a un marché qui n'est pas desservi.
1: Oui, je pense qu'il y a beaucoup de jeunes qui ont beaucoup de talent avec tous les nationalités différentes qu'on a ici dans notre province. Il y a beaucoup de talent. Et côté garçon et fille, mais c'était le temps d'avoir une deuxième équipe professionnelle sur le côté garçon.
0: Vous misez d'ailleurs sur des joueurs 100% québécois, beaucoup de francophones sur le terrain. Est-ce que c'est une stratégie marketing pour créer un genre d'attachement avec le public?
1: Ça peut être ça aussi, mais pour moi, c'était vraiment une identité québécoise. Mm-hmm. À cause de tous les jeunes joueurs qu'on a qui sont vraiment talentueux. Et je pense qu'on est dans le bon chemin de démontrer de qu'est-ce qui ça l'aide d'avoir une équipe québécoise sur le terrain.
0: Quand on veut recruter dans une nouvelle équipe comme ça, d'aller chercher des joueurs, on les prend où? Est-ce qu'on se promène dans les universités en leur disant « Ah, vous avez un certain talent, voulez-vous venir avec nous? » Comment ça fonctionne?
1: Alors, on a beaucoup de clubs amateurs ici au Québec. Mm-hmm. On a presque 200 000 jeunes qui jouent le soccer, entre garçons et filles. 60% de ces personnes-là sont des garçons. Alors, déjà là, dans tous les clubs amateurs, il y a beaucoup de talents qu'on a vu. On a eu plus que 350 joueurs dans les essais de l'FC Supra. Et on a refusé plus que 400 joueurs internationaux qui voulaient venir ici, mais il n'y avait pas les critères pour l'FC Supra.
0: La MLS, c'est une ligue qui est établie, il y a des gros noms, il y a des gros sous. Comment, par rapport à la MLS, là, engager un joueur, c'est pas indiscret. Est-ce qu'on est dans les mêmes eaux? Vous dites, non, on est dans le plus raisonnable.
1: Non, c'est nous, on est un Hyundai et le MLS, c'est un Ferrari.
0: OK.
1: Alors, c'est la vérité, mais à la fin du tout, c'est pour les joueurs, c'est pas vraiment le sous qui compte, parce que notre philosophie, c'est de lancer des joueurs québécois et de peut-être un jour être vendu dans une équipe MLS ou une équipe en Espagne, en France, okay, dans le monde du soccer.
0: Donc, c'est donner un tremplin aux joueurs. Oui. Et quand vous dites que c'est plus raisonnable, est-ce que les joueurs, dans le fond, qui jouent pour l'FC Supra vont devoir travailler l'hiver, ou vous dites, non, ils peuvent vivre de ça?
1: Non, ils peuvent. Alors, les jeunes joueurs, si tu gagnes 30, 40 000 $ c'est correct parce que tu es un jeune joueur, mais il y a des joueurs qui gagnent de 60 000 à 100, 120 000.
0: Quand même.
1: Alors, quand même, c'est quelque chose. Mais oui, dans l'off-season, peut-être ils peuvent faire du travail à des cliniques de soccer, des sessions privées, des choses comme ça.
0: Monsieur Placentino, vous avez été un joueur professionnel vous-même? Et là, vous avez dû passer de l'autre côté du bureau et devenir un gestionnaire. Comment vous avez vécu ça? Est-ce que c'est difficile de ne plus avoir d'impact sur le terrain, mais d'avoir un impact derrière le bureau?
1: Ah, c'est une très bonne question. Beaucoup de stress que j'ai pas imaginé. Alors, d'être un joueur, c'est une chose, parce que ton travail, c'est vraiment le terrain. Mm-hmm. Après ça, j'avais l'opportunité de gérer un club amateur, le club soccer Saint-Laurent. Et c'est là où j'étais un gestionnaire. J'ai vraiment compris ce que ça veut dire quoi. Et le travail, les heures, comme on dit tantôt, moi, c'était beaucoup des heures. Et de là, moi, j'étais bien avec ce travail-là, mais vraiment, pour moi, c'était plus une fierté de faire ça pour les Québécois, pour les jeunes joueurs québécois. Alors, j'ai pris ce défi-là. C'est avec le passion, parce que ça demande beaucoup de sacrifices personnels, familiaux, des choses comme ça, mais c'est pas une bonne cause, alors je vais donner ma vie à ça.
0: Vous lancez l'équipe, vous avez l'idée, OK, on se lance, mais là, ça prend des investisseurs. Ouais. Et comment on approche des investisseurs? Qui a envie d'investir dans le soccer et dire, je vais mettre de l'argent, je vais peut-être avoir un retour sur investissement à long terme, mais c'est long, donc comment on fait pour les trouver?
1: Alors, avant de trouver l'investisseur, c'était vraiment de bâtir une application, d'avoir une équipe dans le CPL. Il y avait plus que 10 groupes business ici au Québec. Ils ont tenté d'avoir une franchise. Okay. Et ça, ils ont pas réussi parce que tu as besoin le côté sportif et le côté business, et ça doit être vraiment un bon mélange.
0: Ce qui est vous.
1: Ouais, plus sur le côté sportif et côté business à cause de qu'est-ce que j'ai appris avec le club Soccer Serran. Et, une fois qu'on a réussi d'avoir le franchise, c'est tout de suite après où j'ai dit, OK, on doit trouver les sous. Et ça m'a pris, une semaine de trouver, un groupe formidable. Deux groupes différents qu'ils ont plus ou moins presque le tout de le pourcentage de le franchise. Et j'ai fait ça sans présentation, sans ordi. C'était moi en short.
0: Wow.
1: Et j'ai parlé avec mon cœur. Et je pense que la raison pour laquelle ils ont pris cette aventure, c'était une façon de redonner à la communauté parce qu'ils ont eu beaucoup de succès à cause du Québec. Okay. Et on est fiers d'avoir ces partenaires-là.
0: Donc, on ne se présente pas à la banque pour dire « J'aurais besoin d'une coupe de millions pour lancer un club de soccer dans la première ligue canadienne, la CPL, où il y a 8 équipes. » C'est pas comme ça que ça fonctionne. C'est de l'investissement privé.
1: Oui.
0: Au niveau de l'argent, donc si vous regardez la tarte des revenus de l'équipe, est-ce que vous dites « Nous, on a besoin des billets, des commanditaires, de la marchandise, donc des produits dérivés. » C'est quoi vos attentes pour arriver, disons-là, un jour, disons, au point mort de la rentabilité?
1: Alors, on sait que les premières 3 ans, ils ont des pertes. Ça, oui. C'est normal. T'as le coût de franchise. Et après ça, tu dois bâtir une nouvelle équipe. Mm-hmm. Alors, ça prend du temps d'avoir les bons commandites, les billets de vente pour les matchs. C'est sûr que ça prend du temps. Et sur le côté opérationnel, c'est là où j'étais vraiment bien de diminuer les attentes. Et maintenant, c'est vraiment de voir chaque année comment on peut avoir, si on a 2500 personnes à le stade, comment on peut arriver à 3000. Si on a reçu 1 million $ de commandites, comment on peut arriver à 1,5 million. Alors, les marchandises, on a une entente avec une compagnie ici de Québécois, Evangelista Sports. Alors, c'est eux qui gèrent toute notre marchandise et nous payent une frais pour voir ça.
0: En terminant, là, il y a la MLS, donc oui, le FC Montréal. Vous, de votre côté, est-ce que vous misez autant sur les entreprises? Vous dites, non, nous, là, on a une orientation billet de saison, famille, c'est plus accessible, donc on vise un autre marché?
1: Oui, je pense que dans les deux côtés, ça, c'est pour tous les amateurs de football, même peut-être des personnes normales qui n'ont jamais vu le CPL. Les billets ne sont pas trop chers comparé à l'MLS, c'est normal. On n'a pas les grands joueurs comme MLS. Et côté de commandite, je pense qu'avec le temps, ça va prendre bien parce que c'est une équipe québécoise. Alors, tous les fiers partenaires québécois, je pense qu'avec le temps, ils vont être des partenaires de FC Supra du Québec.
0: Rocco Placentino, on rappelle que vous êtes cofondateur et président du FC Supra du Québec. Donc, on encourage les Québécois à aller voir leur équipe, leur nouvelle équipe.
1: Merci. À 100%, merci.

0: Notre invité se dit décalé dans un kaléidoscope. Sommes-nous surpris, cet homme qui, depuis la pandémie, reprend des chansons, dont plusieurs sont devenues virales, à plus d'un million d'abonnés sur ses différents comptes de réseaux sociaux. Il est également, évidemment, conte, auteur, compositeur, interprète, et il a lancé 6 albums en 20 ans. Bienvenue, Damien Robitaille.
1: Bonjour.
0: Bonjour.
1: Allô. Bienvenue. Merci. Oui, bien, oui.
0: Est-ce que vous êtes dans la culture de l'hyperproductivité avec tous ces albums ou ça va?
1: Oui. Je me réveille chaque matin puis je suis là. OK, il faut faire quelque chose, On est dans un milieu où ce que. Avec les réseaux sociaux, en plus, à cette heure, faut toujours produire quelque chose parce que sinon, je vais me perdre, les gens vont m'oublier. Oh non, qu'est-ce qui se passe? Alors, il faut me calmer de temps en temps.
0: Parlant de se calmer, au niveau financier, est-ce qu'être décalé dans un kaléidoscope, c'est un peu comme vos finances? Vous vous sentez décalé avec l'argent ou?
1: Ah oui, c'est sûr. Moi, je, oui? Ben, regarde, je suis confortable, tu sais. Je stresse pas trop avec l'argent, tu sais, mais je me dis, ça pourrait aller mieux, tu sais. Ouais. Ça pourrait, tu sais, mais dans ce milieu, il y a de l'argent qui vient de tellement de classes différentes comme les droits d'auteur, ouais. les émissions de TV, les shows, la marchandise. Alors, tu te perds là-dedans. Heureusement, j'ai une bonne équipe, une gérante, une agence qui me gère depuis 20 ans. Puis, ouais, c'est ça. Alors,
0: vous dites qu'un artiste, dans le fond, c'est un portefeuille diversifié. Vous avez un peu partout.
1: Ah oui, oui.
0: Est-ce que vous êtes du genre à penser à votre retraite ou vous êtes comme moi et Paul-Antoine, qui sont deux comptables, qui pensons à ça chaque jour? Ou vous dites non?
2: Est-ce que vous faites un plan de retraite?
1: J'ai jamais pensé à la retraite. Non. Mais quel artiste? Les chanteurs, combien d'artistes tu vois qui disent « Voici, c'est ma tournée d'adieu. »
0: Charles Aznavour.
1: Oh, c'est 3 ans plus tard. Et encore une fois, je peux pas, tu sais, mon métier, c'est ma vie, tu sais. Puis, tu sais, je peux continuer, autant que je peux continuer à le faire, c'est la passion qui me guide. Puis, même si je faisais pas d'argent, je voudrais faire de la musique, tu sais, alors c'est ça.
0: Donc, tant que le corps suit, la tête suit aussi. Durant la pandémie, évidemment, vous avez revisité presque chaque jour une chanson. Ça devait être beaucoup de travail. C'était quoi votre motivation à ce moment-là?
1: La motivation, là, quand la pandémie est arrivée, tous les spectacles ont été annulés. J'avais des tournées en ligne, mais c'était l'obscurité devant moi. Alors, j'ai dit, OK, il faut profiter de ce temps libre. Il faut produire quelque chose parce que faut. Sinon, je sais pas, il n'y avait pas d'argent qui rentrait. Ben, je venais de me divorcer, il fallait que je paye de l'argent. Et là, il y avait rien. Alors, je me suis dit, OK, fais quelque chose. Alors là, je me suis mis à produire ces vidéos-là. Ça a pris comme 100 vidéos avant que les gens commencent à accrocher.
0: Ah oui, tant que ça.
1: En parler, puis tout. Là, OK. Puis, puis heureusement, ça m'a ouvert des. Tu sais, ils ont commencé à faire des spectacles en ligne. Alors là, j'ai beaucoup de demandes pour des spectacles. Des spectacles corporatifs. Mm-hmm. Les gens faisaient des parties de.
0: D'écran.
1: Alors là, j'étais dans mon salon, je jouais devant, 50 personnes. Là, puis c'était tout absurde. Ouais. Seul chez nous, avec mon chien. Puis, ouais. Puis mais ma motivation, il y avait ça financière, mais aussi, moi, mes filles, à l'époque, pendant la pandémie, elles restaient en Espagne. Puis là, je me suis dit, OK, moi, mon but, là, je veux être connu pour pouvoir aller jouer en Espagne puis aller être avec elle.
0: Est-ce que ça a fonctionné?
1: Ben, j'ai beaucoup d'abonnés en Espagne, alors, mais j'ai pas fait de show en Espagne encore. Ils sont de retour, mes filles. Au moins, ils sont de retour.
0: Ouais. Ça vous a pas permis de placer de l'Espagne? Excusez-moi. Est-ce que la rentabilité est indirecte, finalement. Est-ce qu'à cause de ça, vous êtes mis à booker des shows et avoir plus de demandes de salles?
1: Ah oui, ça, moi, il y a un avant, puis après la pandémie. Tu sais, moi, avant la pandémie, ma carrière allait bien. Tu sais, mais...
0: J'étais autonome, hein, un homme autonome.
1: Oui, comme le disque, oui. Puis, mais c'était pas la grosse affaire. Tu sais, les gens me voyaient dans la rue, puis parfois, ils me disaient, « Oh, je te connais, c'est Louis-Jean. » Non.
0: Robitaille.
1: Ils savaient pas trop j'étais qui, mais ils reconnaissaient un peu. Mais après la pandémie, là, comme à cette heure-là, je sors, là, puis les gens sont... Tu sais, tu disais au début, hey, est-ce que les gens demandent le bonheur? Ben, là, chaque fois que je suis à l'épicerie, hey, « chante-nous une Damien! »
0: Comme une mascotte.
1: Oui, je suis devenu une mascotte.
0: Une mascotte de chanson.
1: Mais oui, alors là, il y a plein de demandes. Depuis la pandémie, là, les salles sont sont plus remplis à cette heure, puis c'est ça. Alors, les demandes sont plus là, oui.
0: J'ai vu beaucoup de vos vidéos, évidemment, mais la 137e vidéo, évidemment, c'était Pump the Jam de Technotronic.
1: Pump up the Jam, oui.
0: Oui, vous avez été vu plus de 10 millions de fois à l'époque, mais là, on parle de plusieurs dizaines. On serait rendu dans le moment à 30 millions de visionnements sur les différentes plateformes. Est-ce que ça vous a apporté des opportunités à l'international? Est-ce qu'il y a des gens qui vous reconnaissent? Est-ce que John Bon Jovi vous a appelé?
1: Bon Jovi?
0: Oui.
1: Pourquoi John Bon Jovi?
0: Comme ça, j'aurais pu dire John Bon Jovi, j'aurais pu dire
2: Bono.
0: J'aurais voulu dire Charles Aznavour, mais il est décédé. Donc,
1: non, mais à l'international, ben, disons que... j'étais invité à Croatia's Got Talent.
0: OK.
1: Mais j'ai pas
0: Croatie Got Talent.
1: Ouais, okay. Ouais, des affaires comme ça. Je me suis fait inviter pour aller chanter dans des mariages en Irlande, en Italie. Des affaires comme ça. Mais pour moi, c'est pas rentable. Tu sais, j'ai un père presque à temps plein, là. Puis il faut que je sois avec mes enfants. Si tu veux bâtir une carrière à l'international, faut être là. Puis à mon âge, à ce stade, oui, il y a la finance, mais il y a aussi le confort des bonnes conditions.
0: Donc, vous n'êtes pas comme Beyoncé ou Rihanna. Il n'y a personne qui vous invite à leur mariage pour quelques millions.
1: Pas encore. Ça s'en vient, c'est le but.
0: Vous avez offert près de 400 chansons en reprise. J'ai des questions financières. Est-ce qu'il faut payer les artistes?
1: Non, il ne faut pas payer, mais tu peux... c'est ça. Si je poste, c'est fou. Là. Tu postes sur YouTube, 2 secondes plus tard, ils ont déjà capté. OK, ça, c'est la chanson de Elton John. OK, les droits d'auteur. Puis il y a une machine qui sépare les droits d'auteur. Moi, je fais pas d'argent comme direct là-dessus. Peut-être 100$ par mois par Facebook, tu sais, qui va m'envoyer.
0: Finalement, c'est pas vous qui payez les publicités, disons, de Facebook ou la visibilité des vidéos est redistribuée aux artistes. Donc, il y a un prix à payer, mais c'est pas vous qui le payez.
1: Ouais, exactement. Okay. C'est ça.
0: C'est
1: ça. Alors, les gens vont penser, tu fais bien d'argent avec ça. Mais non, moi, c'est plus par rapport au spectacle, les demandes, des pubs. Je fais beaucoup de pubs depuis quelques années.
0: Est-ce que c'est payant de faire une pub? À l'époque, Jean-Leloup avait dit 10 000 $ pour une chanson dans une pub. Est-ce qu'on est capable de négocier ça?
1: Ça dépend. C'est quoi la pub? Dernièrement, j'en ai fait un puis je jouais dans la pub. J'ai écrit la toune. Alors, c'est bien le fun.
0: Faut avoir tous les cachets. Donc, autant la personne qui chante, la personne qui compose, la personne qui est là, l'acteur, le scénariste, le recherchiste, on prend tous les cachets.
1: Ah ouais, ça c'est le fun. Mais aussi, ce qui est le fun, c'est quand ils prennent ta toune que t'as déjà écrit, t'as rien à faire. Alors ça, c'est juste les droits d'auteur. Mais ouais.
0: Vous êtes revenu en 2025 avec un 6e album en carrière intitulé Ultraviolet. Est-ce que ça a été plus payant pour vous de faire des reprises ou d'avoir vos propres chansons?
1: C'est différent. Faire mes propres chansons, j'ai des droits d'auteur. Oui. On a de l'argent qui vient beaucoup de des radios satellites. Ça, c'est un aspect, mais je comprends pas ça complètement.
0: Donc, il y a quelqu'un qui vous envoie de l'argent chaque mois. Damien, voici ce que vous avez reçu ce mois-ci et vous encaissez le chèque, puis c'est ça.
1: Je fais confiance à mon équipe. Viviane puis Guillaume, merci beaucoup. 9e vague, top notch. OK.
0: Si je reviens à votre enfance, les premiers dollars, c'était comment que ça se gagnait? C'était pas en jouant du piano? C'était pas un Ray Charles de l'enfance?
1: Non. Moi, mes premiers dollars, c'était... mes parents, ils travaillaient pour le parc de mon village à La Fontaine. Puis on dit, OK, Damien, tous les jours cet été, tu vas aller en vélo au parc, changer le papier de toilette, on te donne une pièce par jour. OK.
0: Pardon?
1: Ouais, c'est ça.
0: Dans les toilettes publiques du parc.
1: Ouais.
0: Votre premier emploi, c'était pas un emploi merdique, mais vous alliez changer un papier de toilette à la fois.
1: Ah oui, c'est ça. Mais c'est ça. Ça prenait pas longtemps. Mais...
0: $1 à l'époque, c'était-tu beaucoup? Qu'est-ce que vous achetiez avec ça?
1: Je me souviens pas. Peut-être des chips ou quelque chose. Hein? Ouais. Après ça, je préparais les champs de baseball. J'étais émondeur de sapin. Ça, c'était mon premier job comme un plus steady, là.
0: Ouais.
1: Comme tu trimes les sapins de Noël. Après ça, et boire.
0: Changer de toilette, après ça, on remplit les poubelles, on les ramasse.
1: Ça, c'était le fun pour vrai. Ouais. Tu t'es payé à la journée. Puis ça passe vite, ouais.
0: Premier achat significatif, est-ce que vous êtes comme tous les musiciens, vous avez acheté un instrument de musique?
1: Ah, ça, Significatif, ben, oui, il y a un Discman, tu sais, comme
0: oui.
1: Oui, ça, c'est.
0: Pour les plus jeunes, un Discman, c'était un lecteur CD qu'on transportait avec nous.
1: Ouais. Alors...
0: Est-ce que vous aviez la version anti-choc?
1: Je pense que oui. Mais moi, c'est pas Sony. Moi, j'ai pas Sanyo. Alors, c'était un peu bas de gamme.
0: Moi, j'avais Panasonic, mais il y avait deux clans. Il y avait le clan du 3 secondes et le clan du 10 secondes.
1: Ah, il était jaune. Hein,
0: oui, les... ça, c'est les premiers. Mais après ça, on a eu les versions évoluées. Moi, il était noir, mais il y avait 3 secondes, 10 secondes. Donc, ceux qui payaient un peu plus, il y avait 10 secondes dans le choc. Donc, quand on prenait des boss sur la route, ça sautait pas. Maintenant, à Montréal, ce serait impossible. Ouais. Ça ne servirait à rien. En 2017, vous avez sorti une chanson qu'on aurait pu adopter comme thème à notre émission, d'ailleurs.

0: J'aurais pu la prendre pour la chanson thème, pour mes droits d'auteur. Ça aurait été super, ça.
1: C'est une question que j'avais pour vous. Là, la chanson disait « Tout le monde me traite de fou furieux quand j'écris, sauf qui peut, sauf qui peut ». La question, est-ce que ça nous aurait coûté cher, vous avoir en thème d'émission?
0: Honnêtement, je ne sais pas. Honnêtement, oui, je sais pas. Ouais.
1: Donc, dans le fond, si on veut négocier pour vous, avec vous, là, c'est avec vous directement qu'on doit négocier. Donc vous
0: êtes non, ça c'est, ouais, je vais me faire avoir. À
1: oui,
0: fois,
1: c'est ça.
0: Fais pas ça. Non, s'il vous plaît.
1: On va passer par votre gérant. Justement, vous, là, quand vous écrivez des chansons, quand vous composez tout ça, est-ce que vous avez une vision rentable? C'est-à-dire, vous dites, ah, ça va pogner, ça va fonctionner.
0: Je pense. Moi, ce que je veux que mes chansons. Je veux que le plus de gens connaissent mes chansons. Que ça, c'est le trip. Là. L'argent va venir. Après, ouais. je me dis, ah, OK. J'avais une le mot de passe à l'époque. Oui. C'était comme mon plus grand succès. Je me dis, ah, ça, là, je peux imaginer les gens sortir et dire, hey, c'est quoi le mot de passe? Ah? Alors, c'est quoi le petit
1: hook? Le beat était bon.
0: Je veux toujours le petit verre d'oreille, moi. C'est ça que je cherche. Je veux que les gens chantent mes tunes. Je veux que mes tunes vivent, c'est ça. Je veux être fier de mes œuvres.
1: On vous souhaite aussi que les verres d'oreille se transforment en verres de billets de banque. Damien Robitaille, merci. Vous poursuivez la tournée de votre spectacle un peu partout au Québec et dans le reste du Canada jusqu'en 2027. Ça, c'est du long terme, ça, 2027. Donc, on est possible aussi de vous voir pour avoir les dates. On va sur damienrobitaille.com.

0: la faute.
1: Camper dans sa voiture et non dans une tente, eh bien, on a Marie-Josée Clairoux et Kathleen Baudouin qui en ont été ou qui en sont adeptes. Bienvenue à vous deux. Marie-Josée, premièrement, je vais juste présenter un peu. Vous avez fait 3 grands voyages dans votre vie. Vous êtes allé à la baie James, vous avez fait la route du Labrador et vous êtes aussi allé camper dans votre voiture pour tremper votre orteil dans la mer de Beaufort à Tuktoyaktuk, dans les territoires du Nord-Ouest. Et Kathleen Baudouin, vous êtes partie en Yaris ou en Versa?
2: En Yaris.
1: À travers les États-Unis, 16 500 km, 27 États en 27 jours. On dirait une tournée d'artistes qui commence et qui veut faire le tour des États-Unis. Tout ça en dormant dans sa voiture. Alors, la première question que j'ai pour vous, c'est pourquoi coucher dans son char en camping comme le chantait Richard Desjardins?
2: Ben, en fait, ça apporte une très grande liberté, certainement. Oui. Mais surtout, l'avantage de dormir dans l'auto, c'est qu'on n'a pas à gérer une tente mouillée. Parce que quand il y a plu toute la nuit, puis qu'il faut défaire sa tente, la remettre dans l'auto, c'est un tapon mouillé, puis le soir, la réouvrir, la réinstaller, c'est épouvantable gérer l'humidité.
1: Donc, Marie-Josée, vous, c'est une question pratique. De votre côté, Kathleen, c'est quoi?
3: Moi, c'était plus une question de confort, puis d'être dans mon habitacle. Je me sentais confortable. Oui, parce que je partais tellement loin, mais en même temps, j'avais ma petite auto que je connaissais puis que j'avais depuis longtemps. Fait que j'avais comme ma maison qui me suivait. Puis effectivement, la pluie et tous les facteurs météorologiques, c'est beaucoup plus agréable d'être dans une voiture.
1: Donc, on se comprenne, là, dans le fond, on stationne la voiture, on ouvre la valise d'une voiture à Hayon et dans le fond, on dort dans la voiture.
3: Moi, j'ai même pas ouvert la valise. Là.
1: Ah non?
3: Oui, j'étais toute fermée, puis à l'abri complètement.
1: Donc, disons que les gens...
4: On n'avait pas les bains et puis...
3: En fait, moi, j'avais plus de banc dans ma voiture. J'avais juste mon siège conducteur. La banquette avait été retirée, puis le siège passager, puis j'avais une plateforme. Fait que j'étais super confortable. Là. J'avais pas les jambes pliées ou...
1: OK, donc expliquez-nous. Nous, disons, là, qu'on vous écoute, là, puis là, on est excité, Paul-Antoine, qui veut toujours économiser, là, déjà, les lumières sont allumées. La question, c'est comment ça coûte ou qu'est-ce qu'il faut faire pour transformer sa voiture minimalement pour partir? Est-ce qu'on va juste mettre un matelas et c'est terminé?
2: Moi, mon auto, elle est magnifique pour ça. Hein? C'est tout simplement quand j'abaisse le dossier de la banquette arrière, je suis déjà à l'horizontale.
1: Il y a une plateforme.
2: C'est déjà à plat naturellement dans la voiture. Donc, tout ce que j'ai à faire, c'est pour combler le vide qu'il y a entre l'espace pour mettre les jambes des passagers. J'ai des caisses avec différents matériels, là, principalement des trucs de cuisine, donc qui me permet de juste mettre une planche, un matelas, sac de couchage. Mon auto est absolument pas modifiée.
1: Mais vous avez fait de grands voyages, là, Kathleen. On parle de quel investissement pour réussir à partir aussi longtemps?
3: Ben moi, c'était pas très cher. Là. Je veux dire, de modifier la voiture, mon père m'a aidé là-dedans. Il est bon avec le bois, fait qu'il a vraiment fait la plateforme.
1: Prend un père ou un ami?
3: Ça prend un papa qui est monsieur solution, okay. Absolument. Puis sinon, ben à part l'essence, tu sais, ça fait un petit moment que j'ai fait le voyage, je mangeais beaucoup de pâtes, beaucoup de grilled cheese. J'avais mon petit poêle de camping, donc c'était... Tu sais, à part l'essence, là, c'était pas des grandes dépenses.
1: Ouais, faut pas aller en voyage comme ça quand il y a un conflit avec le détroit d'Ormuz, ça pourrait augmenter le coût des vacances. Marie-Josée, quand on parle de voyage dans sa voiture, on imagine de l'inconfort. Donc, est-ce qu'on a de la misère à être confortable, à dormir, ou c'est comme à l'hôtel?
2: Non, comme à l'hôtel, probablement pas, parce qu'on... Non. Mais écoutez, c'est très confortable dans la mesure où on est à l'horizontale puis qu'on peut dormir... que les jambes sont bien étirées, tout va bien.
1: Oui, mais on peut pas démarrer la voiture pour faire circuler l'air climatisé ou le chauffage. Donc, il faut vivre avec les conditions climatiques, là. Comme dans une tente.
2: Exact.
1: Autour de la table, est-ce qu'il y a des gens qui sont tentés ou qui ont déjà essayé l'expérience de dormir dans une voiture?
5: Tenté, je suis pas certain.
1: Vous êtes pas tenté de la
5: tente? Quand il pleut, là, après ça devient humide, ça devient chaud. Pas du tout.
2: Ben, moi, en fait, je fais des destinations vers le nord. Donc, moi, je suis dans les températures fraîches. Pas froides, fraîches, parce que je voyage l'été. Donc, moi, j'ai pas eu d'enjeu de chaleur.
1: Juste de la petite laine, ça va être
2: exact,
1: correct.
2: Oui. Moi, j'ai déjà dormi avec une tuque, par exemple, ou plus de couverture. Mais j'ai pas eu à gérer de chaleur. Je pense que toi, Kathleen.
1: Ouais, 27
3: moi, il a fait chaud, mais il a pas plu. Fait que j'ai été vraiment chanceuse. Il a fait beau pas mal tout le mois que je suis partie. Fait que...
1: Dans le fond, là, jusque-là, ça va. On comprend le concept, on dort dans sa voiture, on se sent comme Richard Desjardins, puis on se dit, moi aussi, hein, je vais aller faire la tournée américaine. La question, c'est où on dort? Est-ce qu'on s'arrête n'importe où? sauvagement sans le dire à personne ou on réserve des campings et on dort là?
3: Bien, moi, j'avais un itinéraire hyper précis puis j'avais pas le choix de le suivre parce que je faisais 27 états en 27 jours puis je revenais le dimanche puis le lundi, je travaillais. Là.
1: OK, vous, dans le fond, vous vouliez pas voyager, vous voulez juste dire j'ai été dans 27 états, j'ai pris une photo. Vous avez rien vu?
3: Non. Ça, par exemple, on en a discuté juste avant, moi puis ma Josée, puis c'est pas vrai qu'on a rien vu dans le sens où, tu sais, le matin, tu te lèves puis tu décides si t'as envie de faire 11 heures de route ou si tu as envie d'écourter un peu le trajet puis profiter un peu plus de ta destination, de ta prochaine destination. Mais dans tous les cas, c'était pas juste de la route.
1: Marie-Josée, qui accepte de nous voir camper dans notre voiture? Est-ce qu'un camping traditionnel le fait?
2: Oui, sans problème.
1: Okay. Et ça coûte combien, disons, s'arrêter dans un camping en disant « j'ai pas de tente, j'ai rien, je stationne ma voiture et je repars? »
2: Le même prix que pour un terrain de tente. En fait, tout dépend si on veut un terrain avec service ou sans service.
1: OK. Et quand vous partez en voiture comme ça, est-ce qu'on se met en mode, j'ai quand même mon petit poêle que je traîne comme en camping, donc j'ai la même vision du camping, sauf que ma tente est en métal?
2: C'est exactement ça.
1: C'est ça? Okay.
2: C'est exactement ça.
1: Quand on arrive dans des endroits, qu'on se stationne, qu'on se fait des repas, donc on est content, on est en camping, est-ce qu'on fait ça seul? Est-ce qu'on peut partir à deux dans sa voiture? C'est un peu trop proche.
3: Moi, personnellement, c'était impossible parce que j'avais pas de siège passager. J'ai fait des rencontres, puis justement, il y a quelqu'un qui me suivait en autobus à ma prochaine destination, mais je pouvais pas prendre un passager.
1: Vous avez fait des rencontres et vous a suivi jusqu'à la prochaine destination. Ça a été l'amour?
3: Non, pas du tout.
1: Ah non,
3: c'est très amical.
1: C'est amical. Donc, ce qu'on comprend, c'est que vous, dans le fond, vous couchiez votre banc en avant, vous le remplaciez.
3: Il n'y a plus de banc.
1: Donc, dans le fond, vous étiez couché le long de la voiture.
3: Exactement.
1: À droite du conducteur.
3: Exact.
1: Tandis que vous, Marie-Josée, c'est plus l'auto était plus grande.
2: Bon, plus grande, je dirais pas. Mais en fait, c'est que moi, sur le siège du passager, il y a ma glacière. Donc, de toute façon, j'ai pas de place non plus. Et en fait, il faudrait une beaucoup plus grande voiture pour être à deux. Parce que pour traîner tout le matériel, ah ouais. Justement, il faut être autonome. Donc, il nous faut des glacières, la vaisselle, les vêtements, beaucoup de couvertures parce qu'il peut faire froid. Donc, sincèrement, à deux dans une voiture, je vois pas, en tout cas, sûrement pas avec la mienne.
3: Puis de toute façon, quand tu décides de faire ce type de voyage-là, c'est pas pour être à deux. Tu sais, tu pars à l'heure que tu veux, tu manges ce que tu veux, tu vas voir ce que tu veux.
1: Donc vous, vous dites, hey, 27 états en 27 jours, pas en plus 27 sujets de conversation. Est-ce que vous avez eu peur un jour pour votre sécurité? Est-ce que c'est quelque chose, vous êtes des femmes, vous partez, pas vous êtes des femmes, mais disons-le, vous trouvez une place où il y a juste des gars dans un camping, puis vous dites, est-ce que vous sentez parfois menacé? Non?
2: Non, en fait, moi, la peur que j'ai eue quand je suis allée dans le Nord, quand je campais au Yukon ou au territoire du Nord-Ouest, c'était plus le volet ours qui m'inquiétait, oui. Plus que le volet
1: Monsieur.
2: Humain.
1: OK.
0: L'ours. Déjà, une voiture, ça, c'est pas mal. Là, ça va résister à l'ours un
2: oui,
0: bout de temps.
2: Oui, oui.
1: Oui, mais l'ours, quand même, l'ours, ouais. La voiture, peut peut-être le brasser un petit peu. Est-ce qu'on économise en faisant ça par rapport à porter une tente puis ou c'est plus... Non, il n'y a pas une question d'argent là-dedans.
2: Non.
1: Non? Marie-Josée, vous êtes non?
2: Non, c'est la liberté. C'est vraiment ça qu'on va chercher, c'est la liberté et le plaisir.
1: OK. Disons là qu'on est excité par la proposition, que les gens vous écoutent. On veut des conseils. Qu'est-ce qu'on fait? Premièrement, être seul, pas d'enfant. Si on est dans cette situation-là et qu'on a des vacances, notre emploi nous le permet, qu'est-ce qu'il faut que je sache avant de partir?
3: Pour moi, ça a été vraiment l'organisation. Il faut que tu penses à tout parce que quand tu es rendu à 10 000 km de la maison et qu'il te manque un briquet, ou tu sais, oui, tu peux l'acheter, mais moi, j'avais vraiment des bacs par catégorie, tu sais, vêtements, survie avec du tape, des allumettes et tout. Fait que j'avais vraiment bien organisé mon voyage.
1: Roue de secours, est-ce que vous avez eu une crevaison?
3: Oui, mon frère est mécanicien, il m'avait montré comment changer un pneu.
1: Je pensais que vous alliez dire, mon frère mécanicien, il est venu m'aider.
3: Non, mais j'avais même préparé un changement d'huile.
1: De votre côté, Marie-Josée? Est-ce que vous avez... Qu'est-ce que vous diriez à des gens qui veulent partir?
2: Moi, en fait, ce que je dirais, c'est de tester le matériel... Petit voyage à la fois.
1: Longueuil, comme de partir. La tuque. Bon,
2: disons de tester une fin de semaine, aller se promener une fin de semaine, voir est-ce que c'est facile de passer en mode nuit et jour. Parce que moi, il fallait que je fasse des petites manipulations dans la voiture. Donc, il fallait que ce soit simple. Parce que si c'est compliqué, ça ne marchera pas, on n'aura pas de fun.
1: Donc, ça prend de l'agrément.
2: Oui. Bon. Certainement. Donc, c'est d'y aller étape par étape, essayer une fin de semaine, puis faire les ajustements nécessaires, après partir une semaine, et de ne pas se lancer peut-être un mois tout de suite à l'autre bout du monde. Donc, y aller graduellement.
1: Et aussi toute la rémunération de la beauté des paysages qui n'a pas de prix. 27 états en 27 jours, je verrai pas ça dans toute ma vie. Alors, ça va peut-être inspirer des gens à aller faire le tour des États-Unis. Peut-être à une autre année. Attendons que nos voisins du Sud soient plus cléments avec nous. Merci Marie-Josée Cléroux et Kathleen Beaudoin. Pour ceux qui s'intéressent à aller faire du camping en voiture, dites-vous que c'est comme une tente, mais en métal.

0: que j'ai chanté, moi, comme ça, sur la chanson. Bien oui. Le sondage CA nous dit, dans les dernières semaines, que les Québécois vont être raisonnables. Ils vont réduire leur budget de vacances parce que tout coûte plus cher, que l'inflation frappe fort. Mais un sondage, c'est un sondage. C'est de la théorie. Hein?
1: Ben oui,
0: terrain, c'est pas l'Antoine.
1: Absolument. Puis c'est un petit peu ce que je veux qu'on dise aujourd'hui. On va essayer de déculpabiliser les gens quelque part parce que, en théorie, si le coût de la vie monte, ben, on se dit on va comprimer les vacances, puis on va se faire un budget. Puis on va se... Mais ça marche pas comme ça, les vacances, puis arrive. Ça répond pas à une logique parfaite. Et dans le fond, si c'était comme ça, tout le monde resterait à Balconville cet été.
0: Balconville, c'est pas ce qu'on observe sur les routes d'ailleurs.
1: Ben non, c'est ça. Les vacances, c'est pas un achat, puis arrive. C'est une émotion, c'est un projet familial, c'est la récompense au bout d'une année. Fait que, quelque part, on n'est pas dans l'économie classique, on est dans de la finance comportementale, puis c'est un petit peu ça qu'on va parler aujourd'hui.
0: D'ailleurs, on a un biais d'ancrage. Hein. Peu importe qui on est, si je vous dis vacances, vous avez une image dans votre tête.
1: Ouais.
0: Ça peut être jouer dans la ruelle à Montréal, ça peut aller être à Punta Cana, ça peut être n'importe quoi, ça dépend d'où vous venez.
1: Ou ça peut être l'image d'un Westphalia. Hein? Je trouve que c'est un bon exemple pour comprendre que les vacances puis les budgets, c'est pas simple à faire concilier.
0: Vous, c'est Westphalia, mais eux, c'est Versa.
1: Ben oui, c'est ça. Vous avez tous vu là, des vieux Westphalia 1982 là, à vendre pour comme 30 quelques mille dollars. Là. Puis dans le fond, quand on savait là, que ça a été construit puis ça a été vendu en 82 pour 14 009, on se rend compte qu'il y a comme quelque chose de pas très rationnel dans non. Ça. Fait que c'est parce qu'on a associé quelque chose à cette image-là de Westphalia. Hein? L'image des vacances, les souvenirs, le romantisme. Alors, c'est l'émotion qui crée la valeur pour un véhicule comme ça. C'est un bon exemple de dire, ben, il y a quelque chose qui se passe. C'est comme... En nous, ça, c'est humain, les vacances et le respect d'un budget ou de valeur de ça.
0: Donc, nos perceptions nous jouent des tours. On a l'impression que, en vacances, en tout cas, que le prix de l'essence monte. Est-ce qu'on a raison?
1: Ben, ça, c'est pas tout à fait vrai, en fait. Hein? C'est un billet de confirmation. On a l'impression que quand on tombe en vacances, on dirait magiquement le prix de l'essence monte, mais les données statistiques ne montent pas. Puis, de toute façon, qu'est-ce que ça changerait? Puis, imaginons qu'on veut faire 2000 km, hein, faire le tour de la Gaspésie, tiens donc.
0: Pourquoi pas?
1: Puis, avec une roulotte, puis tout ça. Là, puis, qu'on prévoit que ça va coûter comme 500 $ d'essence. Puis, ben là, tout d'un coup, le prix de l'essence passe de 1 $ à 2 $ le litre.
0: On arrête.
1: Ben, c'est ça. Est-ce que vous allez arrêter réellement votre projet de vacances parce que le prix de l'essence a monté? Vous allez comme trouver le moyen de le faire pareil. Hein, vous allez vous trouver des solutions là, à ça. Là. Vous allez vouloir passer par-dessus l'obstacle. Et vous allez dire, on va s'arranger, on va couper ailleurs parce que dans le fond, les réservations sont faites. Vous avez dit à vos enfants qu'on allait voir le Rocher Percé. C'est pas 500 $ de gaz de plus ou de moins qui va changer la patente. Là.
0: Donc, on va tester l'élasticité prix finalement pour on va nous dire, ben, on va partir quand même.
1: On va partir quand même parce que le raisonnement financier, il est pas complet ou il est pas rationnel. Il est humain. Il est humain. On a des vacances, on a un désir, puis on va vouloir y aller.
0: Et surtout, tu sais, ça coûte par exemple 500 $ ou 800 $ annuler les réservations. Il y a un prix supplémentaire.
1: Ben,
0: aussi.
1: C'est ça. Fait que finalement, on va trouver une bonne défaite comme celle-là pour dire, oh, ça vaut la peine de le faire pareil. On va s'arranger.
0: Donc, Antoine, vous qui êtes un espèce de gratte-ciel de la vie, un optimisateur du budget de tout et qui parle tout le temps de rentabilité.
1: Ouais.
0: Aujourd'hui, vous parlez de bonheur.
1: Ben c'est ça. J'essaie de finir sur une bonne note hein, cette saison. Pierre-Yves, je voulais dire, dans le fond, qu'il ne faut pas ignorer le budget quand on prévoit ses vacances. Planifier, c'est important. Je veux pas minimiser ça, mais je veux qu'on comprenne pourquoi c'est difficile de respecter un budget de vacances.
0: Autour de la table, vos vacances, ça va être quoi? C'est pas indiscret?
2: Moi, chaque année avec les enfants, on fait 2 jours à Toronto. On va passer une semaine chez ma mère. Alors, les 2 jours à Toronto, c'est très, très cher, les hôtels.
1: Oui.
2: Et aller voir les Jays, à Star, c'est cher parce qu'ils ont.
0: Donc, on va chez ma mère pour compenser après.
2: Ouais, mais oui, c'est ça. Et au Blue Jays,
1: on prend une bière quand même, puis on achète quand même les hot dogs.
2: Oh oui, c'est ça. On va les gâter, mais après ça, c'est pas
0: qu'on
2: cher.
0: Va passer les vacances sur le terrain de soccer?
3: Oui, je vais faire quelques. Coupe du Monde, des matchs de Coupe du Monde.
0: Ah,
3: alors, j'étais déjà à Canada contre Bosnie, parce que l'Italie n'était pas là. Mais après ça, je vais aller à Vancouver la semaine prochaine avec ma femme.
0: Est-ce que quand on est comme dirigeant d'équipe de soccer, on est invité plus souvent?
3: No comment.
0: J'aime ça. Est-ce qu'on a un voyage en voiture rapidement pour vous deux?
4: Oui, moi, c'est la Côte-Nord qui est prévue cette année.
0: La Côte-Nord, et vous?
5: Moi, ça va être au chalet avec le téléphone en mode ne pas déranger.
0: Et nos deux invités, c'est sûr que ça va être de l'hyper-performance, même dans les vacances.
6: Probablement, mais une semaine en Gaspésie.
0: C'est beau. Ouais, moi, je vais juste me reposer. Ça va faire du bien.
1: C'est une bonne idée, ça, Pierre.
0: Bonne idée. D'ailleurs, c'est ce qui conclut la saison de Sauf qui peut. On va être de retour le 22 août. Et d'ici là, mais passez un bel été. Prenez le temps d'être à l'écoute de vos besoins et de voir le pays, de profiter un peu de la vie et de vous en aller un peu de cette culture du travail qui est parfois un peu pesante. Et alors, merci nos invités et chroniqueurs, Florence Larochelle, Félix Lemieux, Marie-Josée Clairaut, Kathleen Beaudoin et bien sûr, Rocco Placentino du FC Supra et Damien Robitaille qui sera en tournée partout et même dans son salon. À la technique, on avait Bruno Frigon-Lavoie, à la recherche, Émilie Lamontagne, Mathis Harvé et Paul-Antoine Jeté, adjointe à la réalisation Florence Thil-Descombes, à la réalisation Esther Pilon. Ici Pierre-Yves McSween. On se revoit rapidement après la pause estivale. Essayez de prendre du repos dans un monde économique qui n'est pas toujours facile. Et d'ici là, bien, sauf qui peut.

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1: Et à Dis-moi ce que tu lis, 3 livres pour mieux connaître, Marc-André Coallier.
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5: Bonjour, ici Alain Gravel. Au fait d'abord, après les nouvelles, l'état du français à l'occasion de la fête nationale des Québécois et à 3 mois des prochaines élections. Aussi un débat autour de l'aide médicale à mourir pour les personnes souffrant d'une maladie mentale. Et comment ralentir à l'occasion de la journée de la lenteur demain. Les faits d'abord, après les nouvelles, à tout de suite.

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1: Bonjour à toutes et à tous, ici Julien Sturbois et c'est le moment du radio-journal combiné Saskatchewan et Manitoba. Dans le nord de la Saskatchewan, plusieurs municipalités et résidents ont dû dépenser des dizaines de milliers de dollars de leur poche pour se protéger lors de la saison dévastatrice des feux de 2025. Si la province vient de lancer un programme de subvention pour compenser une partie de ses frais, l'aide est jugée bien trop tardive sur le terrain. De nombreux intervenants locaux déplorent le manque de ressources au plus fort de la crise, forçant les citoyens à s'organiser eux-mêmes pour sauver leur communauté. Et direction maintenant Saskatoon pour revenir sur la marche de réconciliation Rock Your Roots qui a célébré sa 10e édition en rassemblant plusieurs centaines de personnes dans les rues. Pour les survivants des pensionnats présents, la forte participation des jeunes et la possibilité de célébrer leur culture au grand jour représentent un immense message d'espoir. Les festivités se sont aussi amorcées à Regina et elles se poursuivront tout au long de la fin de semaine pour culminer ce dimanche lors de la Journée nationale des peuples autochtones. Le gouvernement du Manitoba participera à la prochaine mission commerciale d'équipe Canada à Tokyo, au Japon, du 23 au 26 juin. Le ministre de l'Agriculture, Ron Kostishine, a annoncé que l'objectif est de stimuler les investissements et de promouvoir le secteur agricole de la province auprès de ce partenaire clé de la région Indo-Pacifique. Des représentants du Manitoba Park feront aussi le voyage pour mettre en valeur la qualité, la sécurité et la durabilité des produits porcins manitobains sur le marché des plaques d'exploitation. Exploitation de premier plan. Au culturel, des Nickel Days battent leur plein à Thompson. Il s'agit du principal événement estival de la plus grande ville du nord du Manitoba. Des animations sont prévues tout au long de la fin de semaine et pour tous les âges. Et beaucoup d'entre elles rendent hommage au patrimoine minier de la ville vieux de plusieurs décennies. Les Nickel Days avaient été annulés l'année dernière en raison des feux de forêt. Thompson n'a pas été évacué, mais de nombreuses installations habituellement utilisées pour accueillir l'événement ont été transformées en centres d'évacuation. La présidente de l'événement, Jennifer Thackeray, explique que le retour de l'événement donne l'impression d'un retour à la normale. Penchons-nous du côté du Nouveau-Brunswick où des tests confirment la présence d'un puissant tranquillisant vétérinaire dans les drogues illicites vendues dans les rues de Moncton. Depuis 3 semaines, les services d'urgence ont constaté que l'antidote contre les surdoses ne suffit plus. Alors voici les explications de Pascal Rechnog.
2: Le nombre de surdoses est très élevé dans le centre-ville de Moncton depuis le 29 mai. Sur le terrain, les ambulanciers, les pompiers et les intervenants de première ligne ont tout de suite vu que quelque chose clochait, parce que les consommateurs de drogue restaient inconscients beaucoup plus longtemps qu'à l'habitude. Même après avoir reçu 2, 3, 4 doses de naloxone, ils restaient sous sédation. Naloxone, c'est l'antidote qui permet de renverser les effets des opioïdes comme le fentanyl. Dès le début, la présence d'un puissant tranquillisant dans la drogue a été soupçonnée. Des tests ont été réalisés par l'organisme Ensemble Moncton et ensuite par Santé Canada pour y voir plus clair. Scott Phipps est le directeur général d'Ensemble Moncton.
3: We've definitively confirmed it is indeed medetomidine.
2: Il explique que de la medetomidine a été détectée dans plusieurs échantillons de drogues illicites. Il s'agit d'un tranquillisant très puissant utilisé par les vétérinaires.
3: Well, it's good that we've identified it officially.
2: Cette confirmation est une bonne chose, selon Scott Phipps.
3: The teams are getting really good at learning how to respond.
2: Il dit que les intervenants d'Ensemble Moncton savent de mieux en mieux quoi faire face à cette substance dangereuse. Mais le défi reste de taille parce qu'il n'existe pas d'antidote à la medetomidine. Lorsque quelqu'un fait une surdose, tout ce que les premiers répondants et les intervenants peuvent faire, c'est d'administrer de la naloxone et de l'oxygène et de surveiller de près les signes vitaux. Ici Pascal Rechner, Radio-Canada. Moncton.
1: Et concernant la guerre au Moyen-Orient, l'Iran a annoncé fermer de nouveau le détroit d'Ormuz en réaction aux frappes israéliennes qui se poursuivent au Liban et qui ont fait une trentaine de morts ces dernières heures. L'ouverture de ce passage est pourtant l'un des points clés du protocole d'accord signé cette semaine par les États-Unis et l'Iran. Hugo Métro nous en dit plus.
4: Un haut responsable militaire iranien affirme que la fermeture du détroit d'Ormuz constitue une première réponse aux frappes israéliennes au Liban. Il prévient aussi que d'autres mesures pourraient suivre si les opérations militaires se poursuivent. Pour sa part, le vice-président Jill Evans affirme n'avoir aucun élément qui indique que l'Iran est en train de fermer le détroit d'Ormuz. Au Liban, les combats continuent malgré le cessez-le-feu annoncé hier. Les autorités libanaises font état de plus de 20 morts dans des frappes israéliennes menée dans le sud du pays. L'armée israélienne affirme avoir visé des positions du Hezbollah en représailles à des attaques contre ses soldats déployés dans la région. Sur le plan diplomatique, les discussions se poursuivent malgré tout. L'émissaire des États-Unis, Steve Witkoff, est en route vers la Suisse pour y mener des discussions avec des représentants iraniens. L'envoyé de Donald Trump, Jared Kushner, doit aussi participer aux échanges. Mais Téhéran hausse le ton. Les autorités iraniennes demandent à Washington d'intervenir pour faire cesser les frappes israéliennes au Liban et prévient que leur entente conclue plus tôt cette semaine pourrait être compromise. L'objectif demeure toutefois le même, profiter de la fenêtre de négociation de 60 jours prévue dans le protocole d'entente pour régler le sujet central du nucléaire et ainsi trouver un accord final. Ici Hugo Métro, Radio-Canada, Montréal.
1: Et voilà, on vient de faire ensemble le tour de l'actualité. Prochain rendez-vous sur l'information dans une heure. À tout à l'heure.

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1: Tout le monde peut-il se rendre jusqu'au poste de président? La locution « se rendre jusqu'à » sert à exprimer une idée de déplacement. Par exemple, il est correct de dire « je me suis rendu jusqu'à Victoria lors de mon voyage dans l'Ouest canadien ». Chez nous, la locution « se rendre jusqu'à » peut également exprimer une idée de progression dans une hiérarchie. Par exemple, on dira « il a eu plusieurs promotions et il s'est même rendu jusqu'au poste de président ». Bien que cet emploi de la locution « se rendre jusqu'à » ne soit pas condamnable, il est toujours possible d'employer d'autres expressions équivalentes comme « parvenir jusqu'à », »,« se hisser jusqu'à » ou « gravir les échelons jusqu'à ».
0: Les faits d'abord. Bonjour, Lucien Gravel. Bienvenue. Encore cette semaine, beaucoup d'interrogations sur l'aide médicale à mourir après la recommandation d'un comité de députés et de sénateurs de suspendre indéfiniment son accès pour les personnes dont le seul problème médical est un trouble mental. Je vais en parler un peu plus tard avec mes invités. Autre sujet de questionnement cette semaine, que va-t-il maintenant se passer avec le détroit d'Ormuz? Autant pour l'industrie pétrolière que pour la transition énergétique, il était censé rouvrir cette semaine, mais l'Iran vient d'annoncer aujourd'hui qu'il le ferme à nouveau. On va aussi parler de la guerre entre la Russie et l'Ukraine, qui demeure extrêmement sanglante. Comment y mettre fin? Et avant les vacances, on va prendre le temps de s'interroger sur le rythme effréné de nos vies, alors qu'on soulignera demain la 25e journée de la lenteur. Mais d'abord...
2: On a présenté aujourd'hui notre plan de protection et de valorisation de la langue française qui contient des engagements financiers de 380 millions de dollars sur 4 ans. La promotion de la protection du français, c'est une priorité pour moi, c'est une priorité pour tous les députés du Parti libéral du Québec.
0: C'était le chef du Parti libéral du Québec, Charles Millard, qui dévoilait cette semaine un nouveau plan sur le français, 380 millions de dollars, donc sur 4 ans, pour la francisation, la lutte contre l'analphabétisme et le rayonnement de la culture québécoise. Ce plan a fait beaucoup réagir cette semaine, alors que le Parti libéral veut se repositionner auprès de l'électorat francophone. Et il arrive à un moment intéressant sur le plan politique en relançant une fois de plus le débat sur le déclin du français au Québec. On a donc décidé d'en parler dans le contexte de la Fête nationale des Québécois et aussi des inquiétudes sur la survie de la langue française liées notamment à l'intelligence artificielle. Pour en discuter, je reçois Christine Saint-Pierre, ancienne députée pour le Parti libéral du Québec, ancienne ministre de la Culture, des Communications et de la Francophonie et bien sûr ancienne journaliste. Bonjour Christine.
3: Bonjour.
0: Et Pierre Curzi, ancien président de l'Union des artistes et ancien député du Parti québécois. Bonjour Monsieur Curzi.
4: Bonjour.
0: Alors, avant de parler du plan des libéraux, j'aimerais qu'on prenne un pas de recul. Nous sommes presque 50 ans après l'adoption de la Charte de la langue française. Je vous donne quelques chiffres. De 2001 à 2021, le français a enregistré un recul par rapport à l'usage de l'anglais au foyer, partout au Québec. Son taux d'usage à la maison a diminué d'un point de pourcentage dans les régions, de 2 points dans le Grand Montréal et de 4 points dans l'île de Montréal. Christine Saint-Pierre, est-ce que ces chiffres vous inquiètent?
3: C'est clair que la langue française sera toujours fragile en Amérique du Nord, mais moi, j'ai un questionnement lorsque on pose la question par rapport à la langue parlée à la maison. Si vous êtes un immigrant qui est d'origine espagnole, c'est fort probablement que ces personnes-là vont vouloir parler l'espagnol à la maison.
0: Mais là, c'est par rapport à l'usage de l'anglais.
3: Parler de l'usage de l'anglais, c'est clair que ça peut représenter un recul parce que les gens vont peut-être faire le transfert plus vers l'anglais.

0: que le français. Ouais. Alors, il y a un questionnement là, qui se fait.
1: Un autre chiffre, la proportion de Québécois qui utilisent exclusivement le français au travail est passée de près de 40 % en 2016 à 32 % en 2023. Pierre Curzi.
2: Oui, bien ça, c'est un chiffre qui fait un peu mal. Parce que c'est sûr que la langue de travail, c'est celle qui est utilisée dans un ensemble d'opérations. Et ça, moi, c'est un chiffre qui m'inquiète. Mais je suis d'accord avec Christine en disant, vous savez, le français, quoi qu'on fasse, ce sera toujours une bataille à continuer. C'est la bataille éternelle du Québec, ce sera de maintenir des digues pour empêcher que l'anglais nous envahisse comme un flot puissant que cette langue-là constitue. Alors, j'ai regardé aussi, il y avait une étude, une comparaison entre les chiffres de l'année dernière et les chiffres de cette année. Et dans cette comparaison-là, il y a un tableau de bord qui est publié par le gouvernement. Et on regarde le tableau de bord et dans presque tous les secteurs, on voit que la variation est relativement faible. Et faible au point où on dit qu'il n'y a pas de raison de mentionner les écarts entre ce qu'il y avait de plus haut et ce qu'il y avait de plus bas. Donc, il y a une stabilité là, dans la français en général, ouais. Que ce soit la langue parlée, la langue à la maison, la langue de travail. Le seul endroit ouais. Où il y a une différence, puis peut-être qu'on y reviendra, c'est au niveau de l'écoute des chansons en musique.
1: Oui, ben, les chansons et le numérique en général. Il y a la musique, il y a la télé aussi. Et il y a aussi ce rapport cette semaine ou ces déclarations cette semaine liées à l'intelligence artificielle. Donc, dans un contexte, Christine Saint-Pierre, nord-américain, puis on le dit souvent, il y a un océan d'anglophones qui nous entoure. Dans ce contexte numérique où la langue anglaise prédomine, est-ce que là aussi, il n'y a pas une inquiétude?
0: Il y a une inquiétude, et cette inquiétude-là, on l'a vu très bien, elle s'est exprimée chez le ministre de la Culture, Mathieu Lacombe, qui a vraiment lancé une démarche vraiment intéressante
1: son départ cette semaine.
0: Sur la découvrabilité des contenus francophones. Il a commandé deux rapports à des experts, Louise Beaudoin, Clément Duhem, et il y en a deux autres qui sont très, très intéressants. Très, très intéressants à lire. Geneviève Guévremont aussi, de l'Université Laval. Oui, alors, très intéressant à lire. Et ça, vraiment, c'est une préoccupation. Effectivement, il faut absolument que le Québec poursuive cette bataille. Je pense que Mathieu Lacombe a lancé quelque chose d'important. Il y a une loi qui est adoptée, mais il y a des réglementations qui doivent venir avec cette loi-là. Puis aussi, il faut que le gouvernement fédéral entre dans la danse. C'est vraiment important, majeur. Et moi, je salue le travail qui a été fait par le Québec aussi à l'UNESCO sur cette question-là. Il y a eu une rencontre des ministres de la francophonie qui s'est tenue à Québec récemment. Alors, il y a un travail qui se fait là. Et ça, tout le monde est d'accord avec ça. Moi, la première, puis mon ancienne formation politique aussi. Personne ne va contester ça. Et sur la question de la langue, on a souvent parlé, quand j'étais ministre responsable de la langue française, et mon ami Pierre Curzi était le porte-parole du Parti québécois, qui était mon vis-à-vis. Et on parlait beaucoup de la langue de service à Montréal. C'était vraiment ça, l'obsession de tout le monde. Alors, un rapport de l'OQLF, l'Office québécois de la langue française, 2023, ils ont analysé dans la langue de service à Montréal 97 % en français.
1: Ouais.
0: 97 % en français. Dans l'ouest de l'île, on parle de 95 %. Puis dans l'est de l'île, 100 %. Alors moi, je pense, de temps en temps, il faut voir aussi, votre émission s'appelle Les faits d'abord. Ouais. Je pense que de temps en temps aussi, il faut regarder certains faits. Aussi, lorsque la charte a été adoptée, les anglophones à Montréal, dans 75 % des cas, les anglophones ne parlaient pas français. Maintenant, c'est l'inverse.
1: À l'époque de la vendeuse chez Eaton.
0: Oui, maintenant, les plus vieux ne parlent pas français, mais chez les plus jeunes anglophones, c'est rare. Ouais. Vous allez rencontrer un jeune anglophone qui ne parle pas français.
1: Pierre Curzi, il y a donc...
2: Je suis obligé de mettre un petit bémol, parce que moi, j'ai regardé, je suis tombé par hasard sur le nombre de plaintes à l'Office québécois de la langue française de cette année. C'est un nombre de plaintes qui est en augmentation. Et les premières plaintes s'adressent justement à la langue de service dont vous parliez. Alors, il y a 11 000 plaintes dont la majorité est sur la langue de service, la documentation commerciale, et l'affichage public et commercial.
0: Ben, je vais te contredire, Pierre, parce que c'est pas ça qui est écrit dans le rapport. On parle surtout des questions de sites, les sites web, les sites Internet. Il y a beaucoup, beaucoup de plaintes qui proviennent de la consultation de ces sites-là qui n'offrent pas la version française.
2: Bien, la langue de service, en tout cas, la langue de service, c'est l'objet principal des 11 000 plaintes. Et c'est sûr que quand on parle des sites web et tout ça, ça, c'est sûr qu'il y a une anglicisation féroce, mais la langue de service, ça, c'est la langue de tous les jours, celle qu'on utilise partout. La langue du commerce, là, la langue quotidienne des Québécoises et des Québécois quand ils vivent. Et ça, ça m'inquiète. Bon, maintenant, on est là pour parler de ce qui s'appelle le français levier de notre réussite. Le projet de présenté par M. Milliard au sujet de la langue française. J'ai une question, d'ailleurs, peut-être que vous pouvez répondre. On parle
1: seulement,
2: de
1: seulement pour bien cadrer, essentiellement, oui. Ce plan, si je comprends bien, vous me contredirez, Christine Saint-Pierre, ce plan, en fait, privilégie davantage des incitatifs, des investissements que la contrainte. C'est ça, Pierre Curzi?
2: Oui, c'est ça. Puis malheureusement, c'est ça sa faiblesse. Parce qu'à un moment donné, on dit il y a 7 mesures, 7 points. Là-dedans, il y a un très beau langage, là. C'est extrêmement, c'est des idées qu'on connaît bien et il y a des bonnes mesures pour renforcer la lecture et tout ça. Mais disons que, comme pour parodier la langue, c'est words, words, words. Ce sont des mots. Quand on arrive cependant vers la fin, là, on voit moderniser la charte de la langue française et on comprend que il ne faut pas multiplier les interdictions. Là, je cite le texte. Il faut éviter d'opposer les Québécois les uns contre les autres. On comprend que ça veut dire que ce parti libéral-là présente un ensemble de mesures, parce que je pense qu'ils sont favorables aux Français, mais quand il s'agit de mesures qui sont un peu contraignantes, comme la loi 96, tout d'un coup, là, ce qu'on comprend, c'est qu'eux, ils vont se battre contre la loi 96. Ils vont se battre contre la clause de retrait. Donc, les mesures concrètes font toujours peur au Parti libéral. Pourtant, si on n'a pas des mesures concrètes, on a une digue qui ne tient pas le coup.
1: Christine Saint-Pierre.
2: Alors, critique qu'on doit faire. Là.
0: Moi, je rappelle que si le Québec a la langue française comme la langue officielle, c'est grâce à Robert Bourassa puis au Parti libéral, puis il y a des mesures qui ont quand même
1: été... La loi 22 de l'époque.
0: Il y a quand même des mesures qui ont été prises. Puis c'est sûr que le rapport qui a été publié cette semaine fait plus appel à, je dirais, à un grand rassemblement des Québécois en disant il faut que, là, se mettre ensemble pour protéger la langue française. Il fait appel aussi à l'éducation. Il y aura un sommet sur l'éducation. On parle de la lecture. C'est important, la lecture, parce que la lecture en français, ça améliore le vocabulaire, ça améliore la grammaire, ça améliore l'écriture. C'est très, très important, ces mesures-là. Aussi, 6 semaines pour avoir accès à un cours de français pour la francisation, c'est très important aussi, parce que si on recule, puis on repousse les gens, puis que la francisation vient plus tard, ça prend du temps. Et je rappelle aussi la Charte de la langue française prévoit que tous les enfants vont à l'école, des migrants vont à l'école, doivent aller à l'école française.
1: Ça, c'est la loi 101.
0: Ça, c'est la loi 101, c'est bien important.
1: Et
0: je fais un petit rappel, les écoles passerelles, tu te souviens très bien, Pierre Curzi, là, on était dans ce dossier-là, toi et moi, là. Bien, on a adopté une loi, vous aviez promis l'abolir complètement, et lorsque Pauline Marois est arrivée au pouvoir, bien, la loi aujourd'hui est encore là. Alors, c'est la loi que moi, j'avais fait adopter, et c'est une loi qui fait en sorte qu'on a coupé cette idée d'ailleurs des gens qui trichaient là, puis qui envoyaient leur enfant une année à l'école anglophone privée non subventionnée, puis après ça s'en allait au secteur public anglophone et ça n'existe plus cette façon de faire.
1: Pierre Curzi, donner le goût du français aux nouveaux arrivants, ce qui est une partie du nerf de la guerre dans cette histoire, est-ce que c'est vraiment par la contrainte qu'on va y arriver?
2: Non, mais écoute, la contrainte, c'est juste une digue, hein? C'est pas une contrainte impérative qui oblige les gens, là. Et je pense que c'est sûr qu'il y a de bonnes intentions de rassembler tout le monde, mais quand on lit qu'on va attaquer la loi 96...
1: Le plan libéral de M. Milliard, là.
2: Oui, exact. La loi 96, là, ce qu'elle fait, elle n'impose pas le cégep français. Ce que personnellement, j'ai toujours souhaité qu'on fasse et que je ne suis pas le seul à avoir souhaité ça. Mais la loi 96 est en train d'essayer de rétablir un équilibre pour éviter que les gens qui ont appris au primaire et au secondaire en français s'en aillent massivement vers les cégeps anglophones parce que on parlait de la langue de travail tantôt. On sait très bien que si on fait ses études dans un cégep anglais et qu'on va à l'université en anglais, on risque d'être plus facilement de travailler en anglais. Puis ça ne veut pas dire qu'on perd notre français, mais ça emporte cette tendance-là. Alors ça, c'est une mesure que... Et moi, je me dis, la loi 96, je l'ai trouvée très faible. Je l'ai critiquée sévèrement. Pourtant, c'est C'est un pas dans l'intention impérative de s'assurer que l'éducation va être entièrement en français. Ça, c'est une digue solide pour essayer de préserver.
1: Vous êtes favorable à l'interdiction d'un cégep anglophone pour les francophones, alors que le plan de M. Milliard veut limiter à 15 % les inscriptions.
0: C'est ce qui est prévu dans la loi 96, et il maintient ce plafond-là. Alors, il n'a pas aboli complètement le plafond, donc c'est pas complètement
1: Quand Pierre Curzi dit que si l'éducation post-secondaire dans une langue, une ou l'autre, va faire en sorte que les gens vont utiliser cette langue par la suite au travail,
0: On parle d'adultes qui devraient avoir le choix d'aller dans leurs études supérieures dans la langue de leur choix. Je te donne un exemple. Un jeune homme que je connais, un grand champion en basketball, est allé à Dawson parce qu'il voulait s'en aller dans l'équipe, la meilleure équipe de basketball au Québec. Bien là, il vient d'être repêché par le Texas pour ses études universitaires. Est-ce qu'on va empêcher ce garçon-là de faire son rêve, de réaliser son rêve, de devenir un athlète peut-être de niveau mondial? Alors, il faut le permettre. Maintenant, il y a le transfert qui peut se faire une fois sur le marché du travail. C'est peut-être aussi dû au type de travail que la personne a choisi aussi. Il y a des disciplines, bien sûr, il faut parler anglais. Puis peut-être que c'est ça aussi qu'il faudrait analyser. Moi, je ne les ai pas, ces données-là.
1: Pierre Curzi.
0: Autre chose que j'ajouterais, moi, quand j'entends là, Christine Fréchette, Bernard Drinville et Christopher Ski de dire, pour avoir la Banque de la Défense à Montréal, voici l'argument qu'on dit. On dit, on est fiers parce que Montréal est une ville multilingue. C'est l'argument qu'ils ont donné pour que la Banque de Défense vienne à Montréal, alors qu'on n'arrête pas de dire sur tous les toits, de crier sur tous les toits que le français recule à Montréal. Et on fait la promotion du multilinguisme de Montréal pour obtenir la Banque
1: vous
0: de la Défense
1: pas
0: à Montréal.
1: Fait,
0: moi, j'aurais dit ça autrement. J'aurais dit, on a beaucoup d'organisations internationales à Montréal. Montréal offre c'est une société sécuritaire, une ville sécuritaire.
1: C'est le meilleur restaurant au monde, en plus. Pierre Curzi.
2: Ouais, c'est ça, on mange. Oui. Oui, enfin, il y a plusieurs choses là qui dévalent là, mais donc dans le plan là, il y a aussi le fait que par exemple l'éducation permanente et l'éducation professionnelle dans le plan libéral, on recommande pas que ce soit fait en français. Pourtant, il y a une logique là, dans la formation en français, ce qui n'exclut pas du tout que des gens soient bilingues ou au niveau du travail. On sait très bien qu'on vit dans une réalité et où le bilinguisme au Québec est un outil dans plusieurs cas essentiels au niveau du commerce, de la connaissance, à plusieurs niveaux. Le combat n'est pas là. Le combat est de dire on est une minorité. La seule véritable minorité, c'est celle de langue française au Québec. Il y en a d'autres là, dans d'autres provinces, puis il y a les peuples autochtones. Mais grosso modo, là, si on veut préserver ce que ça représente, la langue, puis on parle toujours de la langue, mais la langue, c'est le vecteur fondamental de ce qu'on appelle l'identité. Et c'est vrai, ça. La langue, c'est à la fois l'histoire, c'est les valeurs, c'est le temps passé dans un contexte. Et ça, on peut pas lésiner là-dessus. Il faut avoir le courage de dire, il y a des choses qu'on va permettre, il y a des choses qu'on va interdire, mais on va rester ouvert à toutes les langues, puis à toutes les manières, agréables de faire l'apprentissage de la langue.
1: Mais au-delà, Christine Saint-Pierre, au-delà des lois, au-delà des tendances démographiques, je reviens à ma question. Comment donner le goût, à parler français, à la culture aussi québécoise francophone? Par exemple, moi, je me promenais cette semaine dans mon quartier, puis il y a une polyvalente près de chez moi, à Montréal, dans l'île de Montréal, et les étudiants qui sortaient de la polyvalente, une polyvalente francophone, parler entre eux en anglais.
0: Oui, il faut.
1: C'est extraordinaire.
0: Il faut développer la fierté.
1: Est-ce que
0: c'est
1: par la contrainte? Comment on fait?
0: Il faut développer la fierté. Il faut pousser sur la fierté, mais aussi ils s'abreuvent à plein de sites internet, à toutes sortes d'émissions
1: alors,
0: de télévision et à la chanson. Mais comment faire? Est-ce que vous avez des enfants? Est-ce que vous allez les empêcher d'écouter une émission en anglais? Est-ce que vous allez les empêcher d'écouter une chanson en anglais? Le fait qu'ils se parlent en anglais entre eux, moi aussi, quand j'entends ça, quand je vois ça, ça me ça m'étonne un peu, mais en même temps, ils sont aussi baignés dans cet univers-là. Alors, ce qu'il faut, c'est faire la promotion de la langue française davantage. Il faut que ça soit ludique. Il faut aussi qu'il y ait des contenus francophones sur les médias sociaux. Il faut de la découvrabilité. Mais j'emprunte le terme.
1: On en parle, mais ça reste famélique, l'adhésion, par exemple, oui. Sur Spotify et Pierre Curzi.
2: Absolument. Puis c'est pour ça qu'il y a eu un assez bon rapport qui s'appelle que le groupe de travail sur l'avenir de l'audiovisuel a publié. Il y avait, je sais pas combien de recommandations, et c'était axé sur le développement de, par exemple, le développement de Télé-Québec pour que ça devienne une antenne qui soit beaucoup mieux fréquentée, mieux financée, très ouverte sur la culture des jeunes, et aussi, évidemment, offrir une offre web, tout ça.
1: Mais Télé-Québec contre Netflix... Télé-Québec contre Netflix,
2: il y a deux façons d'agir contre Netflix. D'abord, s'assurer que les contenus francophones, toute francophonie inclus, soient découvrables et clairement identifiés. Puis l'autre aspect, il faut pas faire comme le gouvernement Carney vient de faire, renoncer à imposer une taxation pour que ces fonds-là, qui sont en train de nous pomper, soient investis dans la production ici. Si on arrive à avoir plus de sous, à avoir une production plus forte, on va aussi avoir des œuvres qui risquent de rejoindre plus de gens.
1: Le mot de la fin, Christine Saint-Pierre.
0: Mais moi, je vois dans le rapport qui a été dévoilé cette semaine par le groupe de travail une convergence entre la politique linguistique et la politique culturelle.
1: Ça, c'est le groupe de Mme Beaudoin.
0: Mme Beaudoin, M. Duhaime et autres. Et ça, je pense qu'il y a quelque chose là d'important et également, oui, donner à Télé-Québec plus de moyens.
1: Christine Saint-Pierre, ancienne députée libérale, ancienne ministre de la Culture. Pierre Curzi, ancien président de l'Union des artistes, ancien député du Parti québécois, toujours comédien,
2: toujours vivant.
0: Bonne fête nationale,
1: Merci à les deux, on va probablement en reparler l'année prochaine. Merci.
2: Au revoir. Okay, bonne fête nationale.
1: Bonne fête nationale.
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1: Bonjour Yves Malo.
4: Bonjour Alain.
1: Bonjour José Boileau.
5: Bonjour Alain Gravel.
1: Alors José, ça reste sensible.
5: C'est sensible. Et moi, j'arrive toujours pas à voir si le plan présenté par M. Milliard cette semaine, effectivement, toute la question du rayonnement culturel, c'est très intéressant. Mais quelle est la perception des gens? Est-ce que vraiment on y voit un renforcement du français? Et je le dis parce qu'on va sûrement parler sondage, Alain, mais dans le sondage léger, outre le côté premier ministre populaire, le parti, tout ça, il y avait des questions sur des enjeux de fond, le TGV, la laïcité, le français. Et vraiment, 74% des Québécois veulent renforcer ou maintenir la protection du français. Et si...
1: 74%?
5: Oui, et donc, ça signifie pour moi que si les libéraux qui ont de la difficulté avec l'électorat francophone n'arrivent pas à convaincre de leur conviction de ce côté-là, ça peut expliquer cette difficulté à percer l'électorat francophone.
1: Yves, ça a été une dure semaine pour Christine Fichette, la première ministre du Québec, avec le départ, ça en fait pas mal, là, de députés et de ministres, hein?
4: Oui, de ministres, ça en fait de ministres, ex-ministres, plus d'une douzaine. Si on inclut les députés, ça fait 33, c'est-à-dire 41,7% de la députation actuelle qui a annoncé qu'ils ne se représentaient pas. C'est énorme. Et là, ce matin, Mme Fréchette a annoncé la première candidature pour pallier à ces 33 départs. Il s'agit de Manuela Goya dans Brome-Missisquoi. Sans doute une femme intéressante, je ne la connais pas, mais clairement, il va falloir faire des annonces plus spectaculaires du côté de Mme Fréchette parce que c'est des gros noms qui sont partis. Vous savez, juste cette semaine, avec le départ de Jean Boulet et Mathieu Lacombe, c'était deux ministres très forts du gouvernement Fréchette. Ça se remplace pas en un claquement de doigts. Alors, on dit du côté de la CAQ qu'on voulait pas annoncer de candidature pendant que l'Assemblée nationale siégeait. N'en croyez rien, c'est parce qu'ils trouvaient personne qui voulait se présenter avec la CAQ. Quand ça va pas bien dans les sondages, c'est plus difficile de trouver des candidats. Regardez les autres partis, les candidatures se succèdent. Il y en a des très très prestigieuses là-dedans. On voit pas ça à la CAQ encore. Beaucoup, beaucoup de travail qui attend Mme Fléchette.
1: Et parmi ces anciens ministres, il y a Christian Dubé qui, lui, est parti de la CAQ depuis un bon bout de temps, qui siège toujours comme indépendant, qui a laissé un document pour réformer le système de santé, qui a multiplié aussi les entrevues. Oui. Il y en a encore dans la presse. M. Dubé qui dit qu'il s'ennuie de la politique. Ce qu'il dit, c'est que ça s'est tranquillisé. En fait, son téléphone a arrêté de sonner, puis les courriels ont arrêté de rentrer.
5: Exactement. Hein. Puis moi, je trouve ça intéressant qu'un acteur politique qui a occupé des fonctions importantes comme M. Dubé laisse un document. Et pour moi, c'est un peu dans la même idée que Gabriel Nadeau-Dubois sur l'éducation des garçons, l'éducation et le décrochage des garçons. Donc, de profiter de l'expérience acquise en politique pour essayer d'amener un peu plus loin la réflexion sur l'intérêt public. Et je pense que le document de M. Dubé qui s'appelle « Transformer le réseau de la santé, le pouvoir réel d'améliorer l'accès au Québec », ça, l'accès à la santé au Québec, je pense que c'est quelque chose de sérieux. Sauf que en même temps, s'attaquer sérieusement au système, c'est quand même s'attaquer au syndicat des médecins. Et là, je vois
1: pas... C'est ce qu'il dit aussi.
5: Oui, mais je vois pas comment quelqu'un pour un jour repromettre ça, parce que au terme de toute cette aventure, c'est quand même les syndicats des médecins qui démontrent qu'ils sont encore et toujours et constamment, et on voit pas comment ça peut arrêter, les maîtres du jeu.
1: Quand il dit, entre autres, dans la presse de ce matin, qu'il faut réduire le salaire de certaines catégories de spécialistes et augmenter... J'ai de la difficulté à voir comment certaines de ces catégories accepteraient de...
5: Mais on n'arrive même pas à faire, au niveau des primes, vous savez, il y a des montants fermés là, pour les primes, on n'arrive même pas à faire le ménage là-dedans. Alors, imaginez-vous si vous tombez dans la rémunération. Donc, on se revient aux petits pas. Et là, on peut se demander si la stratégie des petits pas va suffire. Par exemple, on nous a annoncé cette semaine des salles d'attente virtuelles en santé, qui est d'ailleurs une proposition de Christian Dubé dans son document. Mais est-ce que vraiment ça va être suffisant pour faire en sorte que les Québécois passent pas 24 heures à l'urgence parce qu'ils n'arrivent pas à avoir accès ailleurs? Et je pense que même Christian Dubé croit pas non plus en cette possibilité. Pourquoi je dis ça? Parce que moi, ce qui m'a frappé dans l'entrevue de la presse de ce matin, c'est que M. Dubé fait partie de 47% des Québécois qui sont indécis.
1: Ça, c'est quand même extraordinaire.
5: C'est quand même, va-t-il voter CAQ? Il ne le sait pas. Il se reconnaît dans tous ces Québécois qui ne le savent pas. Ouais. Ça s'appelle une grosse claque pour Christine Fréchette.
1: Au fédéral, Yves, c'était la fin des travaux parlementaires. Quel bilan vous en tirez?
4: J'en fais le bilan que le gouvernement Carney a abusé du bâillon, comme ça arrive souvent dans ses fins de travaux. Il y a quand même 21 projets de loi qui ont été adoptés depuis les fêtes, 9 dans les dernières semaines, c'est beaucoup, mais pas tous les projets de loi font l'unanimité, dont je parle entre autres de C30 qui réautorise des pesticides alors interdits. Je vais laisser José vous parler plus de ça. Mais là, ce que je veux souligner, c'est que le gouvernement a quand même des raisons de fêter. La première, c'est qu'ils sont devenus majoritaires cet hiver, avec 4 députés d'opposition qui ont traversé la Chambre pour se joindre à eux. Et surtout, ils ont réussi à miner la crédibilité du chef conservateur Pierre Poilievre, qui semble plus que jamais en péril. Parce que, regardez les sondages...
1: Mais on dit ça depuis un bon bout de temps, puis il est toujours là.
4: Il est toujours là, assurément. Mais le Parti conservateur continue de chuter dans les sondages. L'appui aux conservateurs est toujours de plus en plus mince et l'écart avec M. Carney est toujours de plus en plus grand. Alors, il n'y a pas encore de rébellion, mais moi, je sens que ça s'en vient. Je sens que soit au cours de l'été ou à l'automne, si la situation ne se redresse pas, il y a quelqu'un quelque part qui va sonner l'alarme et dire que ça prend quelqu'un d'autre. Et je vous dirais que pour l'instant, il n'y a personne qui lève la main au Parti conservateur. Mais le jour où quelqu'un va commencer à lever la main, c'est là que tout va débouler.
1: Madame Mulroney, peut-être?
4: On ne sait jamais.
1: José, Yves en a parlé. Donc, parmi ces mesures, ce qui a retenu votre attention au fédéral, c'est ces lois qui nuisent à l'environnement.
5: Ben oui, sur les pesticides, parce que je trouve que c'est le genre de sujet, quand l'actualité est débordante, qui, un petit article, mais ça un petit reportage, mais ça passe assez inaperçu, alors que c'est quand même majeur, parce que le Conseil des ministres, donc pas des scientifiques, vont pouvoir autoriser des pesticides, ce qui était jusqu'ici interdit, en invoquant simplement la sécurité économique ou alimentaire, même si le produit pose un risque pour la santé humaine ou l'environnement. C'est quand même pas rien, une décision position politique sur un enjeu aussi sérieux. Et en plus de ça, la disposition, elle était noyée dans une loi omnibus économique, donc la loi de la mise d'exécution, de la mise à jour économique du printemps 2026. Donc, il n'y a pas eu de débat. Alors, Elisabeth May du Parti vert a eu tout à fait raison de dire « c'est la pire chose que j'ai vue dans un projet de loi omnibus » parce que c'est quand même, ça a des répercussions réelles. D'ailleurs, l'opposition en entier a voté contre ce projet de loi, cette disposition. Les scientifiques s'inquiètent. Et plus que ça, Alain, c'est qu'il y aura autre chose qui s'en vient autour des pesticides parce qu'il y a un autre projet de loi à l'étude, le C-31, qui supprimerait, je lis l'article de la presse, la réévaluation cyclique obligatoire pour les pesticides homologués. Donc, on enlèverait même cette évaluation-là dans le prochain gouvernement. Le gouvernement Carney continue de montrer à quel point il est très conservateur sur bien des enjeux.
1: Yves, le G7 s'est réuni en début de semaine, puis il y a eu l'entente, en fait, on ne sait pas trop aujourd'hui si ça tient encore, là, entre l'Iran et les États-Unis sur la guerre au Moyen-Orient. Et M. Carney, on l'a vu, ne s'est guère montré critique envers le président américain. Est-ce qu'il devrait s'inspirer de Mme Meloni, peut-être?
4: Ah, peut-être, un peu, sûrement. Mais vous savez, l'entente est de plus en plus critiquée, de moins en moins appliquée. En tout cas, Israël n'a pas l'air convaincu de vouloir appuyer ce projet-là. Mais Mark Carney, lui, a parlé d'un tournant décisif qui, ça fait sans doute partie de la stratégie de la flagornerie envers Donald Trump, mais ça fonctionne pas. Il y a plusieurs leaders mondiaux, d'ailleurs, qui ont employé cette stratégie et ça donne absolument rien. Et en entrevue à CNN, M. Carney s'est même dit très satisfait de l'entente qui est critiquée de toutes parts depuis. Alors, on comprend que M. Carney ne veut pas indisposer Donald Trump. Il veut le flatter dans le sens du poil afin, évidemment, de pousser dans le sens de la prolongation de la CEUM parce que ça s'en vient très vite. Mais après Davos, on s'attendait à mieux de M. Carney. On s'attendait à ce qu'il se tienne davantage debout. Et là, il y a une petite fatigue de ma part de le voir se mettre à plat ventre devant M. Trump et de toujours dire que ce qu'il fait est absolument extraordinaire, alors que quand on voit les événements se dérouler, on se rend compte peu de temps après que ça ne tient pas la route.
1: Il faut écouter la raille en Italie.
4: Exactement.
1: Yves Malo et José Boileau, merci. Bonne fin de semaine.
5: Merci.
1: Bonne fête nationale.
5: Bonne fête nationale. Bye.
4: Et vous aussi.
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1: Et j'aurais dû dire aussi bonne fête de la Saint-Jean pour les francophones à l'extérieur du Québec. Un autre sujet, un rapport du comité mixte composé de sénateurs et de députés recommande à Ottawa de suspendre indéfiniment l'élargissement de l'accès à l'aide médicale à mourir pour trouble mental. La balle, donc, est dans le camp du gouvernement. Le gouvernement de Justin Trudeau l'avait reporté à quelques reprises, l'accès à l'aide médicale à mourir aux personnes souffrant seulement d'un trouble mental, mais à moins d'un changement législatif. Donc, son entrée en vigueur est prévue pour le mois de mars prochain. Pour débattre de cet élargissement de l'aide médicale à mourir aux personnes dont la seule condition médicale est un trouble mental, je reçois le vice-président du comité mixte sur l'aide médicale à mourir, le sénateur Pierre-Gilles Dalphon, qui a participé aux travaux. Bonjour, sénateur Dalphon.
7: Bonjour.
1: Et le porte-parole de l'Association québécoise pour le droit de mourir dans la dignité, le docteur Georges L'Espérance, qui est, je pense, dans nos studios à Rimouski, n'est-ce pas, docteur L'Espérance?
7: Exact, oui. Bonjour, M. Gravel.
1: Alors, merci de l'invitation. Mais ça nous fait plaisir. M. Dalphon, le gouvernement, donc, a repoussé la mise en œuvre de la loi qui élargirait l'aide médicale à mourir aux patients souffrant d'un trouble mental. Vous souhaitez que le gouvernement prolonge pour une durée indéterminée l'exclusion des personnes souffrant d'un trouble mental. Pourquoi? Parce que les sondages donnent un appui à cette mesure en général au pays, non?
7: Oui, le consensus social, l'acceptabilité sociale, selon certains sondages, est à 80 %. Selon d'autres, il serait à 49 versus 35, peu importe. Et je pense qu'une majorité qui veut pas que les Canadiens souffrent des questions irrémédiables dans des cas de maladie qui est incurable. Ce que le comité propose, c'est plutôt une pause pour une période indéfinie. Contrairement à ce que les conservateurs demandaient, qui était l'exclusion permanente, ça, ça n'a pas été accepté par le comité. Ils se sont ralliés à l'idée d'une pause indéfinie. Mais ils ont en parallèle un projet de loi à la Chambre des communes qui interdirait purement et simplement.
1: Mais une pause indéfinie, ça nécessite donc un geste législatif. Parce que normalement, ça entre en vigueur. Si personne ne fait rien, ça entre en vigueur au mois de mars.
7: 17 mars 2027, s'il se passe, s'il n'y a pas d'intervention législative.
1: Et pourquoi une pause?
7: Eh bien, je pense que les audiences qu'on a eues, puis dans mon cas, moi, j'étais plutôt très, très favorable. C'est moi qui ai poussé avec le sénateur Kushner au Sénat à l'époque pour enlever l'exclusion, mettre 2 ans. Après ça, ça a été prolongé d'un an, après ça, 3 ans. Alors, mais je suis toujours d'avis qu'il faut leur permettre d'avoir l'accès, mais je suis pas convaincu qu'on a ce qu'il faut pour assurer que ça va être fourni dans les meilleures conditions et avec les garanties suffisantes. Et je regarde, par exemple, le rapport de la Commission québécoise qui étudie les rapports. Récemment, dans son dernier rapport, par exemple, il y avait 10 personnes qui ont reçu l'aide médicale à mourir qui n'étaient pas atteintes d'une maladie grave et incurable. On parle pas de maladie mentale, là, parce que c'est pas possible au Québec.
1: Alors, ça, c'est la Commission québécoise. Analyse tous les cas d'aide médicale à mourir.
7: Exact. Alors, ce que je dis pour la maladie mentale, si je me fie au psychiatre qu'on a entendu, il y a une complexité plus grande. Parce que certains troubles mentaux viennent avec l'idée suicidaire. Pas tous, mais certains. Et il y a aussi une complexité pour évaluer l'irrémédiabilité de la maladie. Alors, ces deux éléments-là rendent un peu plus incertain le processus. Puis je pense qu'il faut qu'on l'évalue puis qu'on mette une voie 3, peut-être, pour les maladies mentales, qui a plus de mesures de protection.
1: Donc, vous n'êtes pas contre, mais vous vous montrez plus prudent que vous l'étiez au départ. Je fais pas erreur en disant
7: exact,
1: ça?
7: Exact.
1: D'accord. Docteur L'Espérance, comment vous réagissez à ça?
8: Oui, ben d'abord, ben merci pour le sénateur, merci au sénateur Dalphon. Dans un premier temps, effectivement, le dernier sondage qui a été fait en janvier 2026 démontre que 80% des Canadiens sont en faveur. Bon, maintenant, certains pourraient dire qu'ils ne comprennent pas tous les tenants et aboutissants. Bon, ça, c'est un risque qu'on prend toujours dans les sondages. Premièrement. Deuxièmement, l'élément qui m'apparaît le plus important, c'est d'exclure, encore une fois, les patients qui ont des troubles de santé mentale, de les exclure d'une décision unanime de la Cour suprême du 6 février 2015, la Cour suprême n'a jamais fait de liste de maladies. Jamais. La Cour suprême n'a jamais exclu des patients pour une raison X, Y ou Z. La Cour suprême a dit qu'il faut avoir une maladie grave et incurable. Là où on peut se rejoindre, c'est la difficulté de définir une maladie grave et incurable dans les cas de santé mentale. Vous comprenez, je ne suis pas psychiatre, mais il y a eu tout un rapport qui a été demandé d'ailleurs par le gouvernement fédéral, qui a été publié en mai 2022, évaluant toute cette question de la santé mentale. On pourrait résumer de façon très, très, très résumée, c'est le cas de le dire. Ces patients-là qui ont des troubles de santé mentale, bien évidemment, on ne connaît pas pour la plupart les tenants et aboutissants biologiques de leur maladie. Maintenant, on peut très bien voir qu'après 10 ans, 15 ans, 20 ans d'une évolution d'une maladie, d'un trouble santé mentale, schizophrénie, trouble bipolaire, dépression récidivante, etc., que ces patients-là, certains d'entre eux, ne sont pas du tout traitables. Et par ailleurs, le fait de les exclure de la loi sur l'aide médicale à mourir au Québec et du code criminel au Canada, ben c'est quand même une discrimination en fonction d'un diagnostic. Encore une fois, cela n'a jamais été mis de l'avant par la décision de la Cour suprême. Donc, et puis, juste pour compléter là-dessus, j'ai lu le rapport du sénateur Dalphon. Pour un certain nombre de points, je dois dire que je suis assez d'accord. Ce qui m'agace beaucoup, beaucoup, beaucoup, puis je suis pas le seul, les psychiatres aussi, par exemple la docteure Mona Gupta, c'est le terme indéfini. Écoutez, ça fait depuis 2021 qu'il y a eu une exclusion des troubles de santé mentale. On aurait quand même pu progresser dans les balises qui veulent être mises l'avant, alors que déjà le rapport des experts nous donne des balises. Je vous donne un seul exemple, parce qu'on entend toujours la même anecdote. Ben, un patient qui a eu une dépression, qui aurait demandé l'aide médicale à mourir, ne serait plus là maintenant, alors qu'il va bien. Mais c'est pas ça dont on parle. Ici, on parle de patients qui ont un suivi médical pluridisciplinaire pendant 15 ans, 20 ans, 25 ans, 30 ans, avec tous les traitements scientifiquement reconnus et qui ne fonctionnent pas. Par ailleurs, oui, je termine tout de suite. Les pays où c'est accepté, Belgique et Pays-Bas, le pourcentage de patients qui ont un trouble de santé mentale pour l'aide médicale à mourir, il est très faible, il est moins de 1% pour les gens qui ont eu l'aide médicale à mourir. Oui. Donc, on s'adresse ici à une population très minime, si je peux dire ça ainsi, mais on la bloque encore pour un temps indéfini, ce qui m'apparaît tout à fait non légitime.
1: Monsieur Dalphon, il y a des gens qui ont prétendu que le rapport du comité mixte était biaisé cette semaine. Je ne sais pas si vous avez lu la chronique de... Moi, je pense que c'est un excellent journaliste, Konrad Jakubowski, dans Le Devoir aujourd'hui, qui travaille pour le Globe and Mail, qui fait état, justement, du fait que il y avait comme une disproportion dans les invités de gens qui étaient contre cette mesure par rapport à d'autres qui étaient plutôt favorable. Qu'est-ce que vous répondez comme quoi le rapport est biaisé? Oui. Est-ce que vous êtes d'accord avec lui? Ou avec ce qu'il rapporte plutôt?
7: Oui, en fait, il y a trois sénateurs qui ont écrit ça dans leur dissidence, que le processus était biaisé. J'ai pas signé cette dissidence-là. Peut-être parce que moi, je suis là depuis... C'est ma quatrième fois sur le comité, alors c'est une espèce de continuum.
1: Oui.
7: Et pour moi, on partait avec l'idée que c'était accessible et qu'il fallait entendre surtout des gens qui disaient non, ça devrait pas devenir accessible. Il ne s'agit pas de savoir si on permettait, c'est déjà permis. Ça va arriver en mars 2027. Alors, chacun pouvait faire sa liste de témoins et il s'avère... C'est un processus peut-être, parfois, il y a plus de politique, disons, à la Chambre des communes qu'il y en a au Sénat, mais chez les députés, les suggestions ont été plutôt des gens qui étaient opposés, qui demandaient qu'on revienne en arrière. Autant chez les libéraux que chez les conservateurs. Alors, ça a donné une liste de témoins qui étaient plus représentatifs, si on veut, de ceux qui sont qui souhaiteraient qu'en 2027, ça n'entre pas en vigueur.
1: Mais est-ce qu'ils ont raison lorsqu'ils disent, dans ces circonstances-là, que le rapport est biaisé? Soit la composition là, du comité?
7: Non. L'ancien juge va vous dire que je suis là, va vous dire... C'est pas parce qu'il y en a cinq qui disent quelque
1: l'ancien
7: chose.
1: L'ancien juge
7: qu'il
1: y en a deux autres.
7: Oui, c'est ça. Il y en a pas parce qu'il y en a cinq qui disent oui, puis il y en a deux qui disent non, que c'est pas les deux qu'on va retenir à la fin. Ce qui est important, c'est la force des faits qui sont impliqués, les prémices des experts qui sont entendus, elles sont faibles, le rapport est faible de ces experts-là. Alors, ce qu'il faut passer, c'est pas le nombre, il faut regarder le contenu.
1: Oui. Docteur L'Espérance, quand on parle d'experts, il y a 13 actuels et anciens chefs de département de psychiatrie de l'Université canadienne qui se sont prononcés fortement en faveur d'une pause indéfinie en affirmant qu'il n'existe pas de définition internationale ou largement acceptée de l'incurabilité des troubles mentaux. Qu'est-ce que vous répondez à ça?
8: Oui, ça c'est vrai, cette lettre-là. Maintenant, écoutez, encore une fois, je ne suis pas psychiatre, c'est tout à fait vrai qu'il n'y a pas de définition internationale de l'incurabilité. Maintenant, écoutez, les psychiatres et les médecins de famille qui voient ces patients-là, encore une fois, après un long délai, peuvent dire, ben écoutez, ce patient-là, rendu à 60-65 ans, on a tout essayé et il n'y a rien qui peut être fait pour lui et qui améliore sa situation. Donc, rendu là, ça devient pas mal incurable. D'autre part, je rappelle encore une fois, puis je pense là-dessus, le sénateur Dalphon est tout à fait d'accord, on évalue des patients de façon individuelle. La Cour suprême l'a dit et la juge Beaudoin dans Gladue-Truchon l'a aussi répété. On n'évalue pas des patients en fonction de leur groupe de diagnostic ou en fonction de leur fragilité.
1: Ça prend quand même une grille groupe. D'analyse pour s'assurer de ne pas faire d'erreur.
8: Tout à fait, je suis parfaitement d'accord avec vous. Mais ça, les psychiatres sont habitués de faire ça, les médecins de famille aussi qui évaluent des patients. J'ai lu, il n'y a pas très longtemps, un élément disant, je pense que ça vient de l'Association des psychiatres, justement, du Québec.
1: Qui, elle, est en faveur de la mise en application, pas en faveur de la pause.
8: De la mise en application, oui, justement, parce que on a tous les éléments qu'il faut de façon très prudente. Bien évidemment, il y a jamais été question de donner l'aide médicale à mourir à un jeune homme de 25 ans qui vient de perdre sa blonde et qui est déprimé. Ça n'a aucun sens de faire de tels amalgames. On parle de gens qui sont souffrants depuis 15 ans, 20 ans, 30 ans, encore une fois, je le répète, avec une évaluation individuelle, pluridisciplinaire. Ce qui est encore une fois agaçant, et c'est pas le sénateur Dalphon qui est agaçant, c'est la question de l'indéfini. Si on met ça indéfini, ça fait depuis 2021, je l'ai dit, qu'on discute de ça, qu'on sait qu'en mars 2027, la dernière date en date, que cette chose-là va arriver. On peut avoir des gens qui sont prêts à évaluer ces patients-là. Et ça représente une très, très, très, très faible minorité. Donc, on prive un certain nombre de personnes d'un droit légal, d'un droit légitime, puis j'allais dire d'un droit éthique et même moral.
1: Oui, c'est Dr. Dalphon là-dessus.
7: Oui, là-dessus, je suis d'accord avec le docteur, il n'y a pas de souci. Chacun doit une évaluation individuelle à un moment donné, mais je pense qu'il faut y aller de la bonne façon. Alors, là-dessus, on n'est pas encore prêt.
1: Donc, c'est sur la façon, c'est pas nécessairement sur le principe, sur le fond de l'histoire.
7: Pour la voie 2 actuelle...
1: La voie 2, ça c'est...
7: Celle qui permet à l'accès à l'aide médicale à mourir, même si la mort n'est pas imminente, qui était la voie 1.
1: Puis il n'y en a pas beaucoup de ça, par rapport à la voie 1.
7: Il y a 4% des cas au Canada qui sont là-dedans, 96% sont dans la voie 1 des gens dont la mort était imminente. Et là-dessus, les deux tiers sont des cancéreux.
1: Comme sur la première loi, là.
7: Exactement.
1: C'est ça, d'accord.
7: Exactement. Alors, quand on veut ouvrir, on est au balbutiement. Ça fait 5 ans qu'on vient d'ouvrir la voie 2. Et quand on veut l'ouvrir à la maladie mentale, moi je suis pas contre, au contraire, mais je veux pas nécessairement que ça soit fait par des gens qui n'ont pas une expertise en matière mentale. Le code actuellement n'exige pas qu'un psychiatre fasse l'évaluation. Si les deux qui sont là, un médecin et une infirmière, n'ont pas de compétences en psychiatrie, ils doivent consulter un psychiatre. Mais l'évaluation n'est pas faite par des psychiatres. Ouais. Alors, je pense qu'il faut qu'on aille vers une troisième voie qui va prévoir pour ces cas-là une évaluation par des psychiatres ou une commission provinciale qui revise ça avant de l'autoriser pour s'assurer que toutes les bonnes questions ont été posées, pour que l'irrémédiabilité est bien établie. Ce qui m'a un peu fatigué, moi, c'est l'exemple belge, où récemment, il y a eu des cas de personnes de 18 à 30 ans qui ont reçu l'aide médicale à mourir pour seul motif de troubles mentaux. Ça, pour moi, on ne parle plus de la personne qui a 50 ans, 60 ans, qui a tout essayé, etc. Ça ne veut pas dire que quelqu'un qui a 30 ans n'a pas tout essayé. Mais en général, ça devrait correspondre à un âge plus avancé. Alors, pour moi, il faut qu'on mette en place ce qu'il faut, parce que si on fait une erreur, l'erreur est irrémédiable.
1: Docteur L'Espérance, donc l'exemple que vient de nous donner M. Dalphon, si ça se retrouve dans les mains d'un psychiatre, vous le disiez, ça fait plusieurs années qu'on en discute. Si on en discute depuis plusieurs années, c'est peut-être parce que c'est pas si évident à trancher. Puis s'il y a une décision lourde de conséquences, c'est bien celle-là.
8: Oui, la décision est lourde de conséquences, vous avez bien raison. Mais relisez le rapport, quand on relit le rapport des experts, publié en 22, tous les éléments sont là. Je suis tout à fait d'accord. Il y a pas question qu'un médecin de famille ou qu'un neurochirurgien, encore moins, décide de la vie d'un patient qui a un trouble de santé mentale seulement. Évidemment, donc
1: mais
8: ça va prendre
1: un avis. À partir des critères ou d'une grille d'analyse ou des critères objectifs, il y a aussi, puis on le voit dans d'autres cas, il y a aussi une interprétation subjective de critères objectifs. C'est là où il y a comme une zone grise, et encore, je reviens là-dessus, s'il y a une décision qui est lourde de conséquences, c'est celle-là, la marge d'erreur ne doit pas exister.
8: Oui, mais on le fait déjà en pratique clinique de tous les jours. On évalue des patients pour une chirurgie lourde de conséquences, et ce patient-là peut avoir aussi un problème de santé mentale, et on va quand même l'évaluer.
1: On parle de problèmes physiques et physiologiques. Là, on parle pas encore de troubles mentaux, là.
8: Non, mais des patients qui ont un trouble de santé physique et qui ont aussi un trouble de santé mentale, on les évalue. Un patient qui a un cancer et qui a aussi un trouble de santé mentale, il va être évalué pour l'aide médicale à mourir et il a le droit de l'avoir. Et qu'est-ce qu'on va faire si on n'est pas certain de son aptitude ou du reste? Ben, on va demander à un psychiatre de l'évaluer pour la question de l'aptitude. Le gros problème ici, puis là-dessus, on peut très bien s'entendre, c'est d'avoir un suivi, et c'est ce que le groupe d'experts, encore une fois, disait, avoir un suivi sur un très long terme, et là, encore une fois, on parle de 2 décennies, et même plus avec un suivi pluridisciplinaire. C'est là où sont les balises, et c'est là que les balises ont été placées par le groupe des experts, et tout le monde va s'entendre là-dessus. Je crois, en tout cas, tous les gens qui sont en faveur de ne pas exclure ces gens-là sur la base d'un diagnostic, c'est qui est une discrimination.
1: Ouais. Monsieur Dalphon.
8: Et c'est, ces gens-là sont très, très souffrants. Il ne faut pas les mettre de côté en pensant qu'on ne voit pas leur souffrance.
1: M. Dalphon.
7: Ça, moi, je suis tout à fait d'accord avec vous, Dr. Espérance. Une société comme la nôtre ne peut pas imposer la souffrance à certains de ses citoyens.
1: Mais elle ne peut pas faire d'erreur non plus.
7: Mais elle ne peut pas faire d'erreur. Et c'est là qu'il faut être prudent. Et quand moi je dis reportons pour une période, faisons une pause ou une période indéterminée, dans mon rapport, j'invite le gouvernement à considérer des mécanismes qui seraient plus sécuritaires. Comme je parle toujours de l'espèce de commission qui approuverait avant, qui forcerait l'uniformisation en posant des questions, puis qui ferait que la pratique deviendrait plus cohérente. Parce que j'ai un exemple, quelqu'un en Ontario qui a demandé le médical mourir trois fois, il ne l'a pas eu. Il est allé en Colombie-Britannique, il l'a obtenu. Alors ça, c'est genre de dans le système dans la voie 2 où il y a des... les normes ne sont pas uniformes.
1: C'est une histoire aussi où il y a un patient qui a été évalué dans un stationnement de Tim Hortons.
7: Oui, ça, je ne sais pas si c'est vrai.
1: C'est anecdotique, mais...
7: Pour faire attention. Mais ce que je dirais aussi, c'est qu'il y a actuellement aussi, en Cour supérieure d'Ontario, par mourir dans la dignité, un processus judiciaire qui est enclenché. Donc, les tribunaux vont avancer.
1: Ouais.
7: La preuve contradictoire va être... Il y a des experts qui vont avoir l'air fous en cours. Il y en a d'autres qui vont avoir l'air sérieux. Et tout ça va être tranché. Ça va monter tranquillement à la Cour d'appel.
1: Ça va être tranché par le politique ou par le juridique?
7: Ben, je pense que l'ancien juge, là. Moi, je souhaiterais que le politique prenne toutes ses responsabilités. Mais je pense que parfois, le politique a des objectifs, a des raisons que moi, comme sénateur, j'ai pas. Mais donc, j'espère aussi que les tribunaux vont emmener à la résolution des choses d'ici 3-4 ans, 5 ans.
1: Docteur L'Espérance, là-dessus, rapidement, est-ce que vous êtes d'accord avec l'ancien juge que ça devrait aller au tribunal, ça devrait être au tribunal à trancher dans cette histoire-là?
8: Malheureusement, je pense que c'est ça qui va arriver. Le cas de Mme Brosseau en Ontario.
1: On le veuille ou pas.
8: Maintenant, oui. Puis il y a aussi votre collègue, le député M. Luc Thériault, qui a proposé de dire au gouvernement, demander tout de suite un avis en Cour suprême.
7: Mais ça, c'est pas utile.
8: Je sais pas comment ça peut se faire.
7: Parce qu'il ne peut pas contraindre le gouvernement, c'est juste une opinion, puis il y a une preuve contradictoire à décider.
1: Donc, quelques mois encore pour en discuter. Docteur Georges L'Espérance dans nos studios à Rimouski de l'Association québécoise pour le droit de mourir dans la dignité et sénateur Pierre J. Dalphon qui est avec nous en studio. Merci à tous les deux. Bonne fin de semaine.
8: Merci beaucoup. Au revoir. Bonne fin de semaine et bonne Saint-Jean.
1: Vous aussi. Après les informations, on se pose la question, à quoi doit-on s'attendre avec le détroit d'Ormuz? Il était censé rouvrir cette semaine, vous le savez. L'Iran a annoncé ce matin qu'il le ferme à nouveau. Quel impact ça aura sur l'industrie pétrolière? Et on va aussi parler de la guerre qui s'éternise en Ukraine. Et on va réfléchir sur notre rythme de vie de plus en plus rapide. Comment ralentir l'effet d'abord, deuxième heure, après les nouvelles.
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14: Et bonjour à toutes et à tous, ici Julien Sturbois et c'est le moment des informations en Saskatchewan et au Manitoba. Des images de caméras corporelles aideront à faire la lumière sur la fusillade mortelle impliquant la police de Winnipeg hier. L'incident est survenu à peine 9 jours après le lancement d'un projet pilote de caméras portatives chez une quarantaine de policiers. Des agents intervenaient pour une affaire de violence conjugale dans un logement social où se trouvaient une femme et plusieurs enfants. Selon la police, l'homme de 26 ans qui a été abattu était armé. Un mot maintenant à propos du comité Riel de la ville de Winnipeg qui a rendu sa décision concernant le projet résidentiel controversé du 470 rue des Meurons à Saint-Boniface. Face à une proposition initiale de 120 logements, les élus ont cherché un équilibre délicat entre le besoin urgent de logement et la préservation de la qualité de vie du voisinage. Victor Loest a les détails.
15: Sur les 11 dérogations au plan initial demandé par le promoteur, le comité Riel a adopté une approche nuancée. 5 ont été acceptées, 1 modifiée et 5 fermement rejetées. Concrètement, le bâtiment pourra être légèrement plus proche des limites du terrain. Toutefois, le comité a tracé une ligne rouge claire sur les aspects touchant le quotidien des résidents et l'environnement urbain. Ainsi, les demandes visant à réduire le nombre de places de stationnement ou à supprimer les espaces réservés aux visiteurs ont été refusées. Le comité a également maintenu ses exigences concernant l'absence d'arbres sur le plan proposé et a rejeté la densification de 103 à 120 logements qui auraient réduit la taille des appartements. Cette audience qui a attiré plus d'une cinquantaine de citoyens a mis en lumière une communauté divisée entre ceux qui craignent l'impact d'un immeuble imposant et le manque de sensibilité historique du site, rappelant son passé de pensionnat autochtone, et ceux qui plaident pour une augmentation nécessaire de l'offre résidentielle. Le dossier n'est toutefois pas clos puisque promoteurs et opposants ont la possibilité de faire appel de cette décision en septembre. Ici Victor Louest, Radio-Canada, Winnipeg.
14: Et en Saskatchewan, la récente tempête de grêle va coûter cher. La société d'État SGI a déjà reçu près de 11 000 réclamations pour des maisons et des véhicules, une facture provisoire qui s'élève à près de 80 millions de dollars. Pour faire face à cette avalanche de dossiers, l'assureur public a ajouté du personnel et ouvert ses centres d'évaluation la fin de semaine. SGI précise que le bilan financier va continuer de grimper puisque de nouvelles demandes d'indemnisation s'ajoutent chaque jour. Et ailleurs au pays, un rapport indépendant de chercheurs universitaires sur le profilage racial au Québec conclut que les personnes racisées continuent d'être davantage interpellées par les policiers. Les chercheurs se penchent particulièrement sur le cas de Montréal et affirment que la stratégie actuelle du service de police pour lutter contre le profilage racial n'est pas suffisante. Voici les explications de Camille Cassidy-Monnet.
16: Malgré tous les engagements et les politiques adoptées par le service de police de la ville de Montréal ces dernières années, les disparités raciales dans les interpellations demeurent importantes selon un rapport qui a été déposé par des chercheurs montréalais. L'étude démontre que les personnes noires demeurent 4 fois plus interpellées que la population blanche. Les personnes arabes sont elles aussi surreprésentées lors des interpellations policières. Ces écarts persistants témoigneraient d'un problème systémique qui n'a toujours pas été corrigé au SPVM. Un des auteurs du rapport, le professeur Victor Harmonie, explique que le manque de données publiées par le ministère de la Sécurité publique est aussi un enjeu préoccupant.
17: Quand il s'agit de disparités raciales, de la discrimination, il est très difficile de voir exactement ce qui se passe.
16: Dans la foulée du scandale entourant les policiers du poste de quartier 39 à Montréal-Nord pour des allégations d'actes racistes, la directrice adjointe de la clinique juridique de Saint-Michel, Dardia Garcelle-Joseph, espère un moratoire sur les interpellations aléatoire.
18: T'sais, si on le déclenche aujourd'hui, ça aurait un effet dès demain, en fait. Ce n'est pas une mesure qui est symbolique. C'est la seule mesure qui a été recommandée donc, par les chercheurs.
16: Les Montréalais sont d'ailleurs invités le 8 juillet à poser leurs questions au SPVM lors d'une discussion publique organisée par la Ville de Montréal. Ici Camille Cassis-Simonet, Radio-Canada. Montréal.
14: Et pour finir au sport, la ville de Toronto accueille cet après-midi un autre match de la Coupe du monde de soccer de la FIFA. L'Allemagne affrontera la Côte d'Ivoire à 15h si vous êtes au Manitoba et 14h en Saskatchewan. Comme l'explique Olivier Tremblay, ce match est important pour les deux équipes.
19: L'Allemagne et la Côte d'Ivoire ont montré le week-end dernier pourquoi elles sont les deux équipes favorites de leur groupe. Les Ivoiriens ont été dangereux tout le match et ont inscrit le but vainqueur dans les derniers instants contre l'Équateur, tandis que les Allemands ont écrasé Curaçao 7-1. Ce sera donc un match à gros enjeux cet après-midi au stade de Toronto, où l'une des deux équipes pourrait se retrouver en position très avantageuse pour gagner son groupe. À l'autre bout du pays, à Vancouver, Ismaël Koné a obtenu son congé de l'hôpital et a retrouvé ses coéquipiers au camp de base de l'équipe canadienne. Koné a subi une double fracture de la jambe gauche contre le Qatar jeudi et il a été opéré dans les heures qui ont suivi. Ce sera le début d'une longue réadaptation comme celle du gardien Maxime Crépeau qui s'était aussi fracturé la jambe avant le mondial de 2022.
20: Les prochaines journées vont être difficiles parce qu'il va y avoir une réalisation mentale puis physique aussi. Tu passes à 100% de ton jeu, de ta personne à avoir la difficulté à marcher puis d'aller aux toilettes tout seul. Fait que le terrain est difficile parce que t'es plus capable de jouer, mais le quotidien n'arrête pas aussi. Fait que faut le supporter tout simplement.
19: Le Canada conclut la phase de groupe mercredi prochain contre la Suisse avec la tête du groupe B à l'enjeu. Ici Olivier Tremblay, Radio-Canada, Vancouver.
14: Et c'est la fin de votre bulletin d'information. Restez sur le son, tout de suite retour à votre émission.

0: Les faits d'abord, deuxième heure. Bonjour. Dans cette deuxième heure, il sera question de la guerre en Ukraine. Comment mettre fin à ce véritable carnage qui dure depuis maintenant 4 ans et demi? On va se poser la question avec Dominique Harel, alors qu'on assiste à une intensification des attaques de part et d'autre. Il sera question aussi du recrutement d'adolescents et d'enfants de plus en plus jeunes par les gangs de rue à Toronto, même, écoutez bien, à partir de l'âge de 7 ans. Et avant les vacances, on va se poser la question comment ralentir le rythme alors que tout va de plus en plus vite. Mais d'abord, le répit aura été de courte durée, quelques jours seulement après une entente préliminaire entre Washington et Téhéran qui devait permettre la reprise du trafic maritime dans le détroit d'Ormuz. Ce matin, l'Iran affirme de nouveau avoir fermé cette artère essentielle du commerce mondial en réaction aux attaques israéliennes sur le Liban dans les dernières heures. La crise, donc, est loin d'être terminée et la trêve semble une fois de plus en plus incertaine. Mais ce qui demeure très clair, c'est que cette guerre a déjà déclenché un choc énergétique avec des répercussions durables sur l'économie mondiale et sur la géopolitique du Moyen-Orient. J'en parle avec Yvan Klisch, spécialiste en énergie et fellow au Centre d'études et de recherche internationale de l'Université de Montréal. Bonjour, M. Klisch.
1: Bonjour.
0: Donc, vous veniez ici ce matin pour nous parler de la réouverture du détroit d'Ormuz. On apprend donc que c'est fermé à nouveau. En même temps, ce qu'il faut dire, c'est que avant la guerre, il y avait, vous me corrigerez, c'est vous le spécialiste des chiffres, il y avait environ 130 navires qui passaient quotidiennement par le détroit. Cette semaine, jeudi, même s'il y avait cette entente théorique, il y en a eu 25, dont 14 pétroliers seulement, et hier, 11, dont 7 pétroliers seulement. Donc, ce que ça veut dire, entente ou pas, ça demeure extrêmement fragile.
1: En fait, on n'a pas changé de registre du tout. Là. On est dans la suite de la crise, plutôt qu'en mode de rupture de la crise qui amènerait à une solution définitive et durable. Puis moi, je vous dirais que c'est peut-être un des pires scénarios qu'on peut voir.

0: autour de 1,75 $ ou un petit peu plus bas le litre.
1: Oui, absolument. Oui, et justement, c'est une des choses qui a été les plus épatantes, je dirais, de cette crise, c'est que le marché pétrolier était toujours en mode d'optimisme. Comme je l'ai souvent mentionné, c'était la tour de Pise en faveur d'un scénario de fin de la crise, parce que justement, le marché se dit, ça se peut pas que cette crise perdure, elle va avoir trop d'impact sur l'économie mondiale. Donc, aussitôt qu'il y a des annonces positives en faveur d'une solution durable, rapidement, on voit les prix bouger dans une trajectoire baissière. Mais là, à partir de lundi, c'est clair qu'on est plus, on se réinscrit dans une trajectoire potentiellement à la hausse des cours du baril du pétrole, donc des prix de l'essence.
0: Alors, ce qu'on voyait dans les journaux cette semaine, des articles qui ont été écrits, à quoi s'attendre dans les prochains jours, baisse du prix de l'essence, le kérosène pour les avions, ça va baisser aussi, il n'y aura pas de problème d'approvisionnement. Dans le scénario optimiste lié à cette entente théorique qu'il y avait entre, en fait, qui était réelle, mais on le voit que c'est plutôt, on se demande si c'est pas un cirque, cette histoire-là, donc entre Donald Trump et l'Iran. Donc, tout ça, ça devient caduque d'une certaine façon. Est-ce que je comprends bien?
1: Oui, ça devient caduque. Et encore une fois, moi, je pense que ça fait en sorte que les opérateurs recherchent de la confiance. Et puis là, ils voient très bien qu'on reste dans le même registre qu'auparavant. On s'attendait qu'il y ait, encore une fois, comme je le mentionnais, là, un avant et un après, qu'on se dise, OK, le pétrole et le gaz, sa circulation a été interrompue. Maintenant, c'est terminé. Enfin, on reprend un flot normal qui va permettre à l'économie mondiale de mieux respirer. Puis là, ben, quelques heures ou quelques jours après la signature de cette entente, on revient à la situation antérieure. Donc, au contraire, moi, je pense que là, les opérateurs vont encore perdre plus confiance à la possibilité de résoudre ce conflit-là.
0: Parce que?
1: Parce que, justement, on voit bien que ça fait maintenant plusieurs semaines.
0: Ils peuvent pas se fier à la parole d'un ou l'autre.
1: Exactement, ça fait plusieurs semaines. Ce qui compte, là, c'est sur le terrain. En fait, je devrais dire ce qui passe en mer et on peut pas circuler actuellement. Donc, est-ce qu'on peut circuler ou pas? Ben, même avec l'entente qui a été signée, on peut toujours pas circuler. Et là, donc, ça veut dire que la crise va s'accentuer. On utilise les réserves déjà, les stocks de manière record à des niveaux qu'on n'a jamais vus. Les stocks de pétrole n'ont jamais été aussi bas depuis plus de 20 ans. Et puis là, on nous annonce que le flot qui permettrait de résoudre la crise, de remettre à flot les stocks, de mettre encore de l'huile dans l'économie mondiale, ben ce flot-là ne pourra pas reprendre. Donc, ce qui veut dire qu'on s'en va dans une situation où le pétrole va se faire de plus en plus rare et de plus en plus cher.
0: Est-ce qu'à plus long terme, ça fait réfléchir les gens de ces pays producteurs de pétrole dans cette région à trouver d'autres façons il y a déjà des pipelines, il y a déjà des gazoducs, mais ça reste marginal, je pense, dans cette région-là. Est-ce que il y a une réflexion? Parce que en plus, il n'y a pas que donc l'acheminement, il y a les installations pétrolières qui ont été touchées aussi durant cette guerre.
1: En fait, y a deux pays qui avaient déjà un peu prévu là que ça pourrait aller mal dans la région. C'est l'Arabie Saoudite qui peut exporter une partie maintenant de son pétrole à travers la mer Rouge. Donc, c'était déjà un pipeline qui avait été construit il y a plusieurs années. Ah non, quand même une quantité appréciable.
0: En traversant le territoire vers la mer Rouge.
1: Oui, on parle d'environ 6-7 millions de barils de pétrole. Donc, c'est des quantités appréciables. Et même chose pour les Émirats arabes unis. Alors, c'est plus qu'envisagé. Les pays ont déjà annoncé qu'ils allaient construire des pipelines pour contourner la circulation à travers le détroit d'Ormuz. C'est clair que les pays arabes producteurs de pétrole ne vont pas accepter d'être vulnérables face aux actions iraniennes. Ça, c'est impossible. Et ils sont déjà en train de préparer des plans pour faire en sorte pour avoir la possibilité de ne pas avoir à transiter tout leur pétrole à travers le détroit d'Ormuz.
0: À court terme, on a vu une explosion de la demande, par exemple, pour les véhicules électriques. Est-ce que à moyen, long terme, ça va durer et est-ce que ça peut hâter, accélérer la transition énergétique, cette histoire?
1: Je pense que la réponse est très facile. C'est un oui massif.
0: À ce point-là, oui.
1: Oui, c'est un oui massif parce que la plupart des pays maintenant ne vont pas accepter de vivre dans une situation de vulnérabilité aussi majeure que ce qu'ils ont vécu au cours des dernières semaines.
0: Malgré Donald Trump, malgré l'industrie pétrolière, malgré ses souhaits de faire couler à flot le pétrole dans le monde.
1: Oui, ben écoutez, les technologies maintenant sont disponibles. Dans les crises précédentes, notamment dans les années 70, il n'y avait pas beaucoup d'alternatives. Il fallait en faire fait être plus efficace dans notre utilisation du pétrole. Et il y a eu des standards qui ont été rehaussés, notamment pour les automobiles, donc d'utiliser moins de pétrole pour couvrir la même distance. Là, maintenant, on a des alternatives. On a des véhicules électriques.

0: on a du solaire, on a de l'éolien, on a des batteries. Donc, les pays, assurément, ils l'ont déjà annoncé, ils vont accélérer l'adoption de ces technologies. Déjà, on voit, par exemple, qu'aux Philippines, il y a des ventes records de panneaux solaires. Donc, tout ça, ça va manger un peu dans la croissance qu'il y aurait de l'industrie pétrolière, qui aurait probablement pris ses parts de marché-là, mais qui va les perdre à la faveur de la crise qu'on vient de vivre.
1: C'est pourtant ce qu'on disait il y a un an ou deux ans, puis il y avait toutes ces mesures, ces objectifs de forcer la vente du parc automobile électrique à 100% à telle date, et on voit qu'à peu près, en fait, peut-être pas tous les gouvernements dans le monde, mais en tout cas en Amérique du Nord, ça reculait.
0: Oui, ça reculait en Amérique du Nord pour des raisons essentiellement politiques, mais il faut quand même comprendre que la réalité sur le terrain était peut-être un petit peu plus complexe. Il y a encore des États américains qui sont à faveur de l'électrification. D'ailleurs, à tel point, oui, c'est aussi l'intelligence artificielle, mais à tel point que maintenant, l'enjeu, un des grands enjeux dans le domaine de l'énergie, c'est la croissance de la demande en électricité. Et vous savez, un véhicule électrique, c'est beaucoup plus efficace qu'un véhicule à essence. Premièrement, donc il y a moins de pertes. Un véhicule à essence, là, à peu près 70 % de l'énergie utilisée est perdue en chaleur, alors qu'un véhicule électrique, c'est environ 20 %. Donc, c'est beaucoup plus efficace. En plus, vous utilisez de l'énergie qui est produite localement. Donc, vous n'êtes pas vulnérable face à des crises énergétiques ou à des crises politiques qui ont lieu dans d'autres régions du monde.
1: Yvan Clich, spécialiste en énergie et fellow au Centre d'études et de recherche internationale de l'Université de Montréal. Merci de vos lumières, M. Clich.
0: Merci.
1: Je poursuis toujours sur le sujet des véhicules électriques. L'an dernier, donc 75 % de toutes les voitures électriques produites dans le monde l'ont été en Chine. Dans une tentative de rapprochement avec Pékin, le premier ministre Carney a ouvert, vous le savez, le marché canadien à 49 000 véhicules électriques fabriqués là-bas à un tarif préférentiel de 6,1 % et non plus de 100 % comme c'était le cas. Longtemps considéré comme peu fiable, on peut désormais dire que le vent a tourné pour les constructeurs chinois. Avec une bonne autonomie, plus abordable, semble-t-il, leur arrivée au Canada pourrait-elle changer la donne pour les consommateurs? Ma prochaine invitée revient d'un séjour de 2 semaines en Chine, où elle a obtenu un accès à cette industrie florissante, avec quelques obstacles cependant à enjamber sur son passage. Grâce au Fonds québécois en journalisme international, Nora Lamontagne, journaliste au bureau d'enquête Journal de Montréal, bonjour.
2: Bonjour.
1: Alors, le contexte, nous parlez dans un premier temps du contexte de votre visite là-bas, je le disais. Quelques obstacles à enjamber, c'était pas évident. Hein?
2: Non, on parle de mois de démarche pour simplement aller en Chine, être capable de produire ce reportage-là. Finalement, ce que j'ai fait, c'est une semaine dans un voyage de presse, entre guillemets, organisé par le ministère des Affaires étrangères chinois, et une semaine plus libre où, là, j'ai fait du terrain, j'ai visité aussi les installations de Chery, qui est un constructeur chinois qui s'en vient ici. Mais j'ai quand même été surprise de la méfiance des constructeurs automobiles chinois envers les médias étrangers.
1: Ah oui, vraiment, oui.
2: Mais on sait que la liberté de presse, c'est pas la même en Chine, évidemment, ouais. Mais je me disais, ils avaient quand même tout à gagner à nous présenter ces véhicules-là parce que ce ne sont pas des marques qu'on connaît beaucoup et ils sont quand même intéressés à entrer le marché canadien.
1: Sur le fond de l'histoire, qu'est-ce qui vous a marqué de cette visite?
2: C'est certain que j'en ai vu toutes sortes de véhicules, des salons de l'auto. C'est bourré de gadgets à première vue. Donc, des frigos, des écrans géants, on peut faire du karaoké, il y a des sièges masseurs. C'est le confort poussé à l'extrême que les Chinois adorent apparemment. D'un autre côté, il y a aussi ce côté technologique. Donc, on a des technologies de stationnement automatique, par exemple, qui sont disponibles dans certains véhicules ici, mais alors que là-bas, c'est pas pour des véhicules de luxe, c'est vraiment l'entrée de gamme. On propose le stationnement automatique en un clic, on est capable de le faire. C'est abordable. Et il y a aussi le tout à l'écran. Donc, on a éliminé le plus de boutons possible. Si on veut contrôler la climatisation, changer le poste de radio, peu importe, ça passe par un écran ou par un assistant vocal aussi. Et ça peut être un peu distrayant.
1: Ouais.
2: Ou en tout cas, c'est différent de ce qu'on connaît ici.
1: Alors, ces idées reçues, ces préjugés comme quoi les véhicules électriques chinois sont de mauvaise qualité, ça n'existe plus, ça.
2: C'est-à-dire que
1: c'est pas
2: le made in China dont on a souvent entendu parler.
1: Ouais.
2: Là, il y a eu un virage à 180 degrés. On sait que les Chinois planifient tout le gouvernement à très long terme. Donc, dès 2001, ils ont pensé aux véhicules électriques et non pas aux véhicules à essence. Ils ont voulu investir dans cette industrie-là. Et à partir de 2011, c'est vraiment devenu une priorité. Et c'est là qu'on a vu apparaître des subventions massives, non seulement pour aider les consommateurs éventuellement à acheter les véhicules, mais aux constructeurs et à la chaîne au complet, y compris pour ce qui est des technologies de batterie. Donc
1: une approche qui a été très critiquée en Amérique du Nord, parce que ce qu'on disait, c'est que c'était massivement subventionné et que ce n'était pas juste pour les constructeurs en Amérique du Nord.
2: Ben, c'est certain que ça a donné des résultats très, très rapidement à très faible coût. C'est ce qui explique aussi en partie que les véhicules chinois soient beaucoup moins chers là-bas qu'ici. Mais ça reste que les véhicules chinois, même en Chine, il y a 10 ans, c'est pas ce que c'était aujourd'hui. C'était même honteux de les conduire, comme on disait.
1: Donc, ça a changé très rapidement.
2: Oui, on peut dire ça. Et avec la situation du détroit d'Hormuz, disons que ça les conforte dans leur décision d'avoir très, très tôt été visionnaire investi dans l'électrique.
1: Comment ont-ils fait pour prendre ce virage? Vous le dites, donc, ça s'est fait très rapidement. La technologie, ça tombe pas du ciel. Le savoir-faire, le know-how, ça prend aussi une certaine culture. Qu'est-ce qui fait que ça a été si rapide?
2: Bon, au-delà des subventions gouvernementales, au début, il y a eu beaucoup d'allégations de plagiat, donc des ingénieurs qui se sont formés chez des constructeurs étrangers qui sont revenus en Chine. Mais aussi, c'est que les constructeurs, comme je disais, contrôlent la chaîne de production souvent du début à la fin. Donc, ça permet des économies que d'autres n'ont pas. Des économies d'échelle aussi, on produit des millions de véhicules par année. Et il y a aussi une guerre des prix en ce moment. Il y a tellement de constructeurs chinois qui ont été subventionnés par le gouvernement qu'il y en a plus d'une centaine. Et donc, ce n'est pas soutenable à long terme. Et il y a une consolidation qui est inévitable. Donc, c'est une guerre à savoir qui va survivre et évidemment que ça passe par le prix des véhicules pour séduire le consommateur.
1: Donc, une centaine de GM made in China. Est-ce qu'on peut dire ça?
2: Oui. On peut dire ça. C'est pas des marques qu'on connaît, c'est pas des noms qu'on connaît, mais oui.
1: Ouais. Et pas cher. On dit que l'entrée de gamme, c'est de 15 à 20 000 $ par rapport, en costume, c'est plus cher en Amérique du Nord. Est-ce que en Amérique du Nord, lorsque ces véhicules, parce qu'ils ont commencé à entrer là, est-ce qu'ils sont à ce prix-là ou ils ont...
2: Ceux qui sont arrivés jusqu'à présent, c'est des Tesla Model 3 qui sont...
1: Que des Tesla pour l'instant?
2: À 95%. Ah, oui. Ils sont fabriqués à Shanghai. Donc, les constructeurs chinois, ça va prendre un peu plus de temps, évidemment, parce qu'il faut qu'ils fassent homologuer leurs véhicules. Donc, on connaît pas les prix exacts, mais une chose est sûre, c'est que ça sera pas vendu au même prix qu'en Chine. Ça, c'est très clair. Je parlais aux experts qui me disaient, on peut se comparer, par exemple, à ce qu'on voit en Australie. Donc, un petit Dauphin de BYD que j'ai essayé en Chine se vend à partir de 20 000 $ à peu près avec
1: les options. Qui ressemble à quoi? C'est un petit véhicule?
2: C'est un tout petit hatchback, entrée de gamme. C'est une première voiture.
1: Donc,
2: pour
1: combien?
2: 20 000 $ à peu près.
1: Ou en Chine?
2: En Chine. D'accord. En Chine et en Australie, on le retrouve à partir de 32 000 $-33 000 $. Donc, ça donne un ordre de grandeur. Mais ce qui va être intéressant de surveiller, ça va être de voir qu'est-ce que ça provoque sur le marché. Parce que des VUS à 40 000 $-45 000 $, ça n'existe pas ici en ce moment. Donc, non seulement les véhicules chinois arrivent à des prix très compétitifs, mais on va voir ce que ça a comme effet sur la compétition alentour aussi.
1: D'accord. Donc, ici en Amérique du Nord, d'un point de vue nord-américain, on a raison de se méfier.
2: Ça dépend, on est de quel côté. Si on est un constructeur, oui, évidemment. Si on est un consommateur, peut-être qu'on flaire une bonne affaire puis qu'on se dit pourquoi je paierais plus cher si la qualité est au rendez-vous. Ouais. Maintenant, il y a quand même d'autres enjeux avec les véhicules électriques. Ouais.
1: Vous avez eu aussi un aperçu des conditions de travail des employés d'usine. Vous avez visité des usines?
2: J'ai visité l'usine de Chery, oui, une usine.
1: C'est une grosse compagnie, ça?
2: Chery, c'est le plus gros exportateur de véhicules chinois au monde entier. 1,4 million l'année passée.
1: Wow.
2: Ils s'en viennent ici, ils sont intéressés. Donc, leur usine, j'en ai visité, il y a deux sections. La première, c'est de la soudure. C'était automatisé, robotisé plutôt, à 97%, ce qui est énorme. La deuxième, qui est la chaîne d'assemblage finale, là, il y avait plus d'êtres humains. Mais ce qui est quand même frappant, c'est à quel point ils travaillent en collaboration avec des robots. Donc, le travail plus lourd, plus difficile, plus forçant, est prise en charge par des machines. Et l'être humain est là pour superviser, pour aller dans les détails, pour vérifier que tout est correct. Maintenant, c'est pas des conditions nécessairement auxquelles on est habitué en Amérique du Nord. En Chine, il y a beaucoup de travail migrant, donc des gens qui viennent de l'extérieur et qui travaillent dans l'usine le jour, qui dorment sur place aussi.
1: Un peu comme les usines où on fabrique des téléphones cellulaires.
2: Oui, ben c'est un peu la norme pour les grandes installations manufacturières en Chine, ce travail migrant, ces dortoirs-là, entre autres, où les gens habitent, vivent sur place et ils ne retournent chez eux que quelques semaines par année.
1: D'accord. Et donc ça amène quand même certaines questions sur le traitement de cette main-d'œuvre.
2: On m'a dit que c'était quand même
1: bien payé,
2: comparativement à d'autres industries.
1: Dans les références chinoises.
2: Oui, oui. C'est sûr que là, c'est c'est un maillon de la chaîne de production. Si on va beaucoup plus tôt, on pense à l'aluminium. 10% de l'aluminium mondial provient du Xinjiang, où il y a des allégations de travail forcé de Ouïghours. Donc, l'aluminium est une composante essentielle des véhicules. Est-ce qu'il y a certaines composantes qui sont fabriquées à partir de cet aluminium? Et là, c'est les conditions de travail de production d'aluminium qui sont à remettre en question.
1: Ouais. Nora Lamontagne, donc, assez intéressant. Journaliste du bureau d'enquête du Journal de Montréal qui revient de Chine. Merci.
2: Ça fait plaisir.
1: Bonne journée.
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1: C'était à Moscou jeudi, alors que l'Ukraine a mené cette semaine sa plus importante attaque en territoire russe depuis le début de la guerre. Des centaines de drones ont été lancés sur plusieurs régions de la Russie, y compris la capitale, où une importante raffinerie de pétrole a été touchée. À la suite de ces frappes, le président ukrainien Volodymyr Zelensky a déclaré ceci, et je le cite, « Nous ne voulons pas cette guerre et nous ne l'avons jamais voulu, mais si l'Ukraine brûle, Moscou brûlera aussi. » L'Ukraine semble avoir repris un certain élan cette semaine, à la fois sur le plan militaire et diplomatique. Les pays du G7 envisagent maintenant de permettre la production d'armes antiaériennes américaines et européennes directement en Ukraine. Et les 27 pays de l'Union européenne appuient désormais, en principe, le processus d'adhésion de Kiev à l'Union européenne. J'en parle avec Dominique Harel, professeur à l'École d'études politiques de l'Université d'Ottawa, titulaire de la chaire d'études ukrainiennes. Bonjour Dominique.
4: Bonjour.
1: Alors, qu'est-ce que cette opération de cette semaine nous dit sur l'évolution de la capacité ukrainienne?
4: Ben, c'est très frappant, là. Pour des raisons évidentes, la tension médiatique était sur la guerre en Iran. Ouais. Bon, elle est encore ce matin, là.
1: Ouais.
4: Le détroit est fermé. Mais pendant ce temps, c'est-à-dire dans les 6 derniers mois, il y a eu un retournement de situation en Ukraine. Et puis, on se souvient tous, là, de l'esclandre, là, de Trump avec Zelensky à la Maison-Blanche en février 2025, lorsqu'il lui avait dit, t'as pas de cartes dans ton jeu, hein. You have no cards.
1: Ouais.
4: Mais là, les Ukrainiens ont développé une carte inouïe, c'est-à-dire leur propre industrie militaire et en particulier l'industrie des drones. Ça, c'est pas des armes américaines, c'est pas des bon. Il y a des drones qui sont américano-ukrainiens là, bon. Mais dans l'ensemble, c'est produit par les Ukrainiens, par le know-how ukrainien. Et de semaine en semaine, encore ce matin, on entend, ils ont frappé. Parce qu'à Moscou, c'est 800 kilomètres de la frontière. Ils ont frappé la raffinerie de pétrole, comme vous l'avez dit. Ils ont frappé une raffinerie de pétrole majeure à Tiumen, en Sibérie orientale. C'est 2500 kilomètres de la frontière.
1: Avec des drones?
4: Avec des drones.
1: Wow.
4: Avec des drones. Alors, ils frappent systématiquement les raffineries de pétrole. Et puis, ce qui est spectaculaire aussi, c'est que Moscou, on dit, les experts nous disent, c'est la ville la plus protégée au monde en termes de système de défense antiaérien. Et puis, ben, ils ont passé à travers. Il y aurait une vingtaine de drones jeudi dernier qui auraient percé finalement la défense et de façon très spectaculaire, là, on frappait la raffinerie.
1: Et quand vous parlez de retournement de situation, vous parlez surtout du raffinement de la fabrication de ces drones ou il y a autre chose?
4: Ben, il y a aussi le volume. Le volume, là, on prévoit cette année que l'Ukraine va être capable de produire 7 millions de drones. C'était 1 million il y a 2 ans. Alors, on voit là la courbe exponentielle.
1: Et de meilleure qualité.
4: Donc, ils peuvent frapper à très longue distance, mais ils sont aussi capables de frapper à moyenne distance, ce qu'on pourrait appeler l'arrière-front. Et qu'est-ce que j'entends par ça? L'arrière-front, c'est finalement les chaînes d'approvisionnement. Quand vous avez une armée sur le front, cette armée-là doit être approvisionnée, évidemment, en équipement militaire, mais aussi en toutes sortes de biens, là, d'alimentation, etc., de médicaments. Et puis, l'Ukraine a développé maintenant la capacité, encore une fois avec des drones, encore une fois avec ses drones, de frapper systématiquement. L'arrière-front et en particulier ce qu'on appelle une espèce d'autoroute terrestre qui relie la Russie en passant par l'Ukraine occupée du sud vers la Crimée. Et là, la Crimée devient de plus en plus, on pourrait dire, en état de siège. Là, il y a des pannes d'essence assez considérables en Crimée.
1: Ouais. On avait l'impression parce que vous le disiez, donc la guerre en Iran, on n'a pas fait une pause, mais ça fait un petit bout de temps qu'on vous a poursuivi. Mais les dernières fois, lorsque vous veniez, vous nous parliez d'un front qui était relativement stabilisé, gelé, ni plus ni moins. Est-ce que ça a changé?
4: Ben, en fait, ce qui a changé, c'est que les Ukrainiens ont même repris un peu de terrain. Et l'avancée russe, qui avait été stabilisée, l'hiver, c'est plus difficile d'avancer, là, mais on s'attendait à une offensive du printemps, comme ça avait été le cas au cours des dernières années. Russe, oui. Et puis, ben, finalement, l'avancée est presque nulle. Bon, il y a une ville du Donbass actuellement qui est peut-être sur le point de tomber, mais là, c'était des combats qui durent depuis très, très longtemps. Mais pour le reste, les Ukrainiens, encore une fois avec les drones, là, on parle des drones de surveillance, pour reprendre le terme anglais, une espèce de territoire de la mort, là, de kill zone, où ça devient presque impossible maintenant de faire des grandes attaques à coups de char et puis beaucoup, des centaines de soldats, parce que les drones voient tout et puis immédiatement vont frapper. Donc, sur le front comme tel, ça avance pas beaucoup.
1: Ouais, mais les Russes en envoient aussi beaucoup. Et ce qui est assez fascinant, c'est qu'on se protège en Ukraine et en Russie aussi, je pense, mais surtout en Ukraine, avec des filets de pêche. C'est vrai, cette histoire?
4: Oui.
1: De Saint-Malo?
4: De Saint-Malo, entre autres, oui.
1: Sans blague.
4: Oui, oui, en Bretagne, on essaie de se protéger avec les moyens du bord. Évidemment, c'est pas 100%.
1: C'est efficace quand même, relativement efficace.
4: Ben, c'est pas 100% efficace. Ça peut passer à travers les filets. Mais vous avez dans des villes assiégées, on parle des villes du front, mais aussi la ville de Kherson, qui avait été occupée par l'armée russe en 2022. Et puis, il y a eu un retrait à l'automne, là, 2022, parce que, bon, pour faire court, là, il y a un immense fleuve qui traverse l'Ukraine du nord au sud, qui s'appelle le Dnipro. Et puis, la ville de Kherson est du côté ouest. Et puis, bon, alors que la province de Kherson est occupée du côté est par la Russie. Donc, la Russie a dû se retirer parce qu'elle était sur le point de se faire encercler. Mais depuis ce temps-là, attaque systématiquement à coups d'artillerie et aussi de drones. La ville, et puis, bon, ben, la ville est couverte de filets de pêche. Ouais. Mais c'est... c'est des conditions évidemment extrêmes.
1: Ouais, ça demeure une guerre extrêmement violente, sanglante aussi. Il y a des milliers de morts et ça se poursuit. On a l'impression que éventuellement il y a quelqu'un qui va plier, qui va capituler ou il va avoir une entente, il va avoir des négociations. Mais pourtant, on sent que Poutine a pas l'air d'avoir l'impression de vouloir reculer.
4: Ouais, évidemment, le discours reste. Tout aussi maximaliste qu'il l'a toujours été. Et essentiellement, c'est l'espoir que Trump mette de la pression sur Zelensky, sur l'Ukraine, pour forcer les Ukrainiens à se retirer unilatéralement là, du Donbass. C'est ce que les Russes demandent depuis 6 mois, depuis le sommet en Alaska. La grande différence maintenant, c'est que Trump a perdu son levier, ou ses leviers face à Zelensky.
1: À savoir,
4: les États-Unis n'envoient plus un sou en Ukraine. Les États-Unis n'envoient plus d'armes en Ukraine. Bon, c'est possible d'acheter des armes, particulièrement, théoriquement, d'acheter les fameux systèmes de défense antiaérien et puis les missiles intercepteurs, parce que... Qui coûtent très cher.
1: Par rapport au filet.
4: Et voilà. Lorsqu'on a appris, là, depuis le début de la guerre en Iran, c'est que ce qui devait être très, très solide, ben là, devient de plus en plus théorique. Pourquoi? Parce que les Américains ont dilapidé une grande partie de leur stock, justement, de missiles, de défense, ou les missiles Tomahawk, etc. Et puis, ben là, les Ukrainiens comme reculent dans la queue parce qu'il y a une pénurie de toute façon mondiale et même les Américains ne peuvent pas produire autant. Même s'ils envoyaient toute leur production à l'Ukraine, ça ne suffirait pas. Là, on parle pour se protéger contre les missiles balistiques. Donc, qu'est-ce qui reste en termes de levier puisque Trump s'est retiré de toute façon? Et que les Ukrainiens ont démontré, et ça c'est la grande surprise, on l'a vu au sommet du G7 cette semaine. Bon, peut-être que notre premier ministre s'est emporté quand il a dit c'est inévitable, les Ukrainiens vont gagner la guerre, mais c'est vrai que le vent a tourné. C'est que les Ukrainiens se révèlent comme une puissance militaire, dont même le savoir-faire peut maintenant s'exporter aux pays du Golfe pour se défendre contre des attaques de drones. s'exporter envers les pays de la coalition de l'OTAN. Donc, une espèce de rapport de force qui est en train de changer.
1: Mais dans ce contexte-là, est-ce qu'on sent une certaine pression en Russie pour que qu'on mette fin à la guerre éventuellement, parce que les conséquences économiques aussi, on en parle depuis longtemps. Puis, les familles voient aussi les corps qui reviennent.
4: 350 000 selon les estimés.
1: Wow. Hein, du côté russe seulement?
4: Du côté russe, 350
1: 000. Du côté ukrainien?
4: Ça serait 150 000, ce qui est aussi considérable compte tenu du prorata par rapport à la population. Mm. C'est immense. Et ce qu'on apprend aussi, c'est que la technologie des drones devient de plus en plus meurtrière, ce qui fait que le ratio entre les morts et les blessés ne cesse de diminuer. On revient comme à l'hécatombe de la Première Guerre mondiale en termes de ratio. Pas au volume, là, on parlait de millions là, pendant la Première Guerre mondiale. Mais ce qui peut changer, ce qui est en train de changer pour la Russie, c'est sa capacité. Est-ce qu'elle va continuer d'avoir la capacité vraiment de conduire cette guerre-là? Où là, elle est de plus en plus vulnérable à des attaques, particulièrement là, l'Ukraine frappe sa capacité de produire du pétrole et l'incapacité d'avancer sur le front. Alors peut-être que il y aurait un certain moment un cessez-le-feu de facto.
1: Ouais,
4: on n'est pas là encore, mais il y a une tendance qui est en train de se dessiner.
1: Il y a un message qui a été envoyé à Moscou cette semaine avec cette attaque de drone. Dominique Harel, professeur à l'École d'études politiques de l'Université d'Ottawa, titulaire de la chaire d'études ukrainiennes. Merci Dominique.
4: Merci.
1: Bonne fin de semaine.

0: Sacker qui est dans l'ouest du pays. Bonjour Fouad.
1: Bonjour Alain.
0: Il y a un feu de forêt hors de contrôle qui force l'évacuation complète à nouveau de la municipalité de Lytton, en Colombie-Britannique.
1: Oui, vous savez Alain, quand on prononce le mot Lytton, ça nous fait comme une drôle de sensation ici dans l'Ouest, parce qu'on se rappelle tous de ce 30 juin 2021, c'était le lendemain d'un record historique de chaleur à près de 50 degrés, et un feu avait littéralement rayé ce village de la carte en quelques minutes. Et au passage, il y avait eu 2 victimes, des dizaines de familles sans toit, et donc depuis ce 30 juin 2021, eh bien la reconstruction avance à compte-gouttes. Les cicatrices sont encore à vif, la poussière est à peine installée sur les nouvelles fondations et voilà que le cauchemar recommence. Hier soir, l'angoisse a de nouveau saisi le cœur des résidents. Le feu de Sow Creek, qui fait rage juste au sud de la municipalité, est désormais classé comme non maîtrisé. Et donc, il y a un ordre d'évacuation qui touche pour le moment 47 propriétés de la municipalité de Lytton. Mais ce sont plus de 160 autres habitations qui incluent des secteurs de la Première Nation de Lytton qui sont sur le qui-vive et donc eux sous le coup d'une alerte d'évacuation, ce qui signifie que les gens ont leur sac près de la porte, prêts à évacuer à tout moment. Et signe de la gravité de la situation, Alain, l'autoroute 1, c'est l'artère vitale du canyon du Fraser, cette autoroute a dû être fermée sur plus de 110 kilomètres. Pour le moment, les équipes qui sont sur le terrain, les équipes de combat aérien et terrestre sont à pied d'œuvre, mais le temps est extrêmement chaud, sec, ça depuis quelques jours déjà, ça a transformé la végétation en une véritable poudrière. Et le plus douloureux dans tout ça, Alain, ce que j'ai appris ce matin en faisant quelques recherches, c'est qu'au moment où je vous parle, on pense que l'activité humaine est fortement suspectée d'être à l'origine de ce nouveau brasier.
0: Ouais, avec le réchauffement climatique, c'est toujours un peu périlleux tout ça. Catherine Brulotte à Toronto, la violence armée qui prend une tournure particulièrement inquiétante en Ontario, des gangs de rue à Toronto qui recrutent activement des mineurs pas mal jeunes.
2: Oui, en fait, c'est le chef de la police de Toronto qui a dévoilé cette tactique-là, pour le moins inquiétante, qui semble être utilisée de plus en plus fréquemment par les groupes criminels organisés. On parle d'adolescents, mais parfois même d'enfants, dès l'âge de 7 ans dans certains cas, pour commettre des crimes. L'idée, c'est que les groupes recrutent des mineurs pour commettre ces petits crimes-là, mais les recrues servent en fait de bouclier pour protéger les membres plus âgés. Je parle de petits crimes parce qu'elles n'impliquent normalement pas des personnes. Ce sont souvent des armes à feu utilisées à l'endroit d'infrastructures. Ce sont à la fois des policiers et des intervenants communautaires qui ont tiré la sonnette d'alarme sur cette technique-là. Et même si la plupart semblent toujours être recrutés sur le terrain, il semble aussi qu'il y a des applications de messagerie qui sont utilisées. Il y a un des intervenants qui dirige une fondation qui vient en aide aux jeunes qui sont exposés à la violence armée, qui parlait cette semaine d'une radicalisation laïque, une forme selon lui d'exploitation, voire de traite de personnes basée sur la vulnérabilité des jeunes. Et il dénonce le manque de ressources. Mais il faut dire qu'il y a des projecteurs vraiment sur la violence armée par les jeunes qui ont été mis dans les derniers mois à Toronto. L'événement peut-être le plus marquant, ou la série d'événements, je devrais dire, a commencé par des coups de feu tirés en direction du consulat américain, puis dans la foulée de l'enquête sur cette fusillade-là, il y a un policier qui a été abattu.
0: Ouais, et vous le disiez donc, recrutement jusqu'à l'âge de 7 ans, quand même incroyable.
2: Oui, c'est surtout des adolescents, mais ils ont découvert des cas là, aussi jeunes que 7 ans.
0: Mathieu Roy-Comeau, bonjour, au Nouveau-Brunswick. Bonjour Mathieu.
3: Bonjour Alain.
0: Alors, direction Terre-Neuve, vous êtes dans les Maritimes, il y a une usine de sauce aux poissons abandonnée depuis 25 ans qui empeste un village. Ils vont, semble-t-il, enfin pouvoir se débarrasser de l'odeur. C'est toute qu'une histoire qui dure depuis très longtemps, cette affaire-là.
3: L'usine de l'Atlantic Seafood Sauce Company, ou en français la compagnie de sauce de poisson de l'Atlantique, s'est située à St. Mary's, un petit village d'environ 300 personnes sur la péninsule d'Avalon, dans le sud-est de Terre-Neuve. Et le bâtiment abandonné contient toujours plus d'une centaine d'immenses cuves de cette sauce en fermentation depuis 25 ans. Je vous laisse imaginer l'odeur, mais c'est un cauchemar pour les citoyens. Et en l'absence du propriétaire de l'usine, ça fait des années que les élus municipaux tentent de convaincre les gouvernements fédéral et provincial de faire quelque chose et ça semble enfin en voie de se régler. La province a finalement accordé un contrat d'une valeur de plus $1,700,000 à une entreprise spécialisée pour transporter la sauce dans un dépotoir situé en environ 160 km de St. Mary's. Pour vous donner une idée de grandeur, si la sauce était transportée par un seul camion Ben ordinaire, on parle de 200 allers-retours. Ça fait beaucoup de sauce. Beaucoup de sauce, oui. Et les choses vont empirer pour les citoyens avant de s'améliorer parce que pour déplacer cette sauce, ben, il va falloir la manipuler et l'odeur devrait être encore plus forte à ce moment-là.
0: Ouais. Donc, on souhaite bon courage aux gens de la région. Fouad Sekhar, on retourne à vous. Il y a eu ce match entre le Canada et le Qatar cette semaine, gagné 6-0
1: quel
0: par
1: match,
0: le Canada.
1: Hein?
0: Ouais, quel match.
1: Ouais, quel match.
0: Avec une blessure quand même un peu attristante. Donc, le Qatar a envoyé des supporters à la Coupe du Monde en offrant à un important contingent de supporters un voyage tout frais payé en Amérique du Nord avec des véhicules et tout, là. Hein?
1: Écoutez, moi, j'y ai pas cru. J'ai vu l'information passer. Pourtant, Alain, l'information est bien vérifié, le gouvernement qatari, via son fonds de contribution sociale et sportive, en partenariat avec la Fédération de soccer, a bel et bien mis sur pied le Qatari Fans Delegation Program. Alors concrètement, c'est quoi? C'est un contingent très officiel hein, de 1000 supporters qui a été transporté depuis Doha à bord de 3 avions de Qatar Airways. Et quand on dit tout inclus, là, on ne parle pas d'un petit motel de banlieue, vous l'aurez compris. Hein. On parle des hôtels 5 étoiles ultra luxueux comme le Fairmont de Vancouver. Alors, pourquoi un tel déploiement? J'ai fait ma petite recherche. Et sur le plan journalistique, il faut comprendre le contexte. En 2022, souvenez-vous, il y a 4 ans, lors de la dernière Coupe du Monde, c'est le Qatar qui avait accueilli la Coupe du Monde. Et donc, en tant que pays hôte, elle s'était qualifiée d'office. Avant finalement de perdre tous ses matchs dans un stade qui manquait parfois un petit peu de ferveur locale. Cette année, c'est historique. C'est la première fois que le Qatar se qualifie sur le terrain pour un mondial. Et donc, l'objectif des autorités était de garantir une ambiance pour que les joueurs puissent donner le meilleur d'eux-mêmes. Parce que vous savez, on dit que le public, c'est le 12e homme de l'équipe. Et donc, ils se sont dit qu'en ajoutant peut-être de la ferveur dans le public, eh bien, les joueurs allaient pouvoir se surpasser. C'est pas réellement ce qui s'est passé, au Canada. Mais attention, je voudrais quand même rééquilibrer un petit peu ce que je dis, parce que ce voyage de rêve vient avec quelques conditions tout de même. Et une des conditions, c'est que, par exemple, avant leur premier match face à la Suisse, ces supporters ont dû participer à une marche de soutien obligatoire très encadrée pour les caméras et la fédération.
0: Wow. Et donc, vous le disiez, ça n'a pas empêché le Qatar de se faire battre. Et on n'a pas vu grand chandail de Qatari dans cette merde de monde rouge
1: dans le stade de Vancouver. En réalité, dans un stade de Vancouver où il y a plusieurs dizaines de milliers, je ne sais pas combien exactement. C'est pas grand chose. J'ai pas l'impression qu'on peut entendre leur voix. Puis les Qataris, ils n'ont pas cette culture du soccer ou cette culture d'être supporter comme ici on a au Canada quand on va voir des matchs, ça crie dans tous les sens.
0: Catherine Brulotte, on vient à Toronto. Tout pour parler toujours de sport. On assiste à une fin d'une époque avec la fin de Hockey Night in Canada sur les ondes de CBC. C'est vraiment une époque hein, qui se termine.
2: Oui, juste à vous mentionner l'émission, je suis pas mal certaine qu'il y a pas mal d'auditeurs qui ont déjà l'indicatif musical dans la tête, mais il ne va plus jouer. Pourtant, elle joue dans les maisons du Canada depuis 1952, cette chanson. La tradition s'arrête là. Depuis les 12 dernières années, CBC diffusait les matchs du samedi soir en saison régulière, mais aussi des rondes éliminatoires pour les équipes canadiennes, mais sans toucher aucun revenu publicitaire. Ça, c'était en vertu d'une entente avec Sportsnet, qui détient les droits de diffusion. Mais les deux entreprises ont été incapables de s'entendre pour un renouvellement. Il faut dire que Rogers, qui détient Sportsnet, a payé 11 milliards de dollars pour les droits des 12 prochaines saisons. CBC a dit vouloir concentrer sa programmation sportive sur d'autres disciplines, par exemple, d'autres disciplines d'athlètes canadiens, en particulier, évidemment, les Olympiques, pour lesquels CBC et Radio-Canada détiennent les droits de diffusion. Et parce qu'un changement, ça vient jamais seul en sport, les Maple Leafs ont un nouvel entraîneur, Jim Hiller, l'ancien pilote des Kings de Los Angeles, succède à Craig Berube, à qui on a montré la porte, disons, au mois de mai.
0: Et un nouveau défenseur payé à fort prix, qui a été échangé, en fait, qu'ils ont eu de l'équipe de Tampa cette semaine. Mathieu Roy-Comeau, on retourne à vous au Nouveau-Brunswick, un comité de députés qui fait le tour de la province pour entendre la population sur la loi sur les langues officielles, et ça risque de brasser un peu.
3: Oui, si le passé est garant de l'avenir, il y a en effet un risque de débordement. Au Nouveau-Brunswick, la loi sur les langues officielles, c'est un peu comme le contrat social de la province qui garantit à la minorité francophone les mêmes droits que ceux de la majorité anglophone depuis 1969. Mais plus de 50 ans plus tard, ça demeure un sujet délicat, notamment parce que certains anglophones y voient une loi qui divise la population et qui avantage les francophones, par exemple pour les emplois dans la fonction publique. On peut encore aujourd'hui lire lire des choses assez dérangeantes à l'endroit des francophones dans les médias sociaux ou sous les articles de nouvelles en anglais sur les droits de la minorité. Et cette loi, elle doit être révisée tous les 10 ans. Et dans le passé, ça s'est toujours fait derrière des portes closes, notamment pour éviter les débordements, justement. Pour vous donner un exemple, dans les années 80, lors d'une rare série de consultations publiques sur ces questions, les commissaires avaient dû affronter des foules en colère et s'étaient même fait lancer un œuf. Malgré tout ça, cette fois, le gouvernement a décidé d'envoyer les députés en tournée d'audience publique aux quatre coins de la province pour entendre les citoyens. Jusqu'ici, ces audiences ont été plutôt tranquilles, même que la participation est plutôt faible. Il y a surtout été question d'immigration francophone, de meilleurs services en français et d'enseignement de langues officielles. Mais les députés étaient surtout dans le nord de la province, dans des régions rurales et à majorité francophone. Mais là, la semaine prochaine, les audiences sont dans le sud, à majorité anglophone. C'est là, généralement, qu'il y a plus d'opposition au bilinguisme officiel. Donc, on va suivre ça de près et il va falloir attendre un peu encore pour voir comment ça va se passer.
4: Ouais, pourtant, le Nouveau-Brunswick, quand il faut le rappeler, c'est la seule province canadienne officiellement bilingue.
3: Eh oui.
4: Mathieu Roy-Comeau à Moncton, Catherine Brulotte à Toronto, Fouad Secker, chef d'antenne à Calgary. Merci à tous les trois.
1: Merci, à
4: la semaine. Eugénie Lépine-Bondeau, bonjour.
5: Alain Gravel, bonjour.
4: Alors, vous animez l'émission Admission Générale dans une vingtaine de minutes. Vous parlez de quoi cette semaine?
5: Alors, c'est notre dernière de la saison, cette première saison d'Admission Générale. Donc, on change pas, évidemment, une recette
4: gagnante.
5: Je sais pas si je peux dire ça.
4: Disons-le.
5: Mais quand même, on a en entrevue Ariane Brunet, c'est cette humoriste et créatrice de contenu très populaire sur les réseaux
4: sociaux.
5: Très drôle, mais qui a fait aussi beaucoup, qui a provoqué de belles discussions en culture cette année. Donc, on va revenir un peu sur les réflexions qui ont émané de tout ça. Michel-Marc Bouchard, grand dramaturge, qui a été promu officier de l'Ordre national du Québec cette semaine. Il va nous raconter un peu comment ça s'est passé. Et puis, Félix Diot, qui a composé le thème de notre émission, donc Admission Générale, va venir nous offrir une prestation estivale. Puis ça va être l'occasion de le remercier en personne parce qu'on n'a pas pu le faire. Puis nous, on adore notre thème. Puis on a vu Histoire de jouets 5 aussi. Thérèse Parisien, Marc-André Moncrin ont vu ça.
4: Madame Brunet, quand même, c'est un bon exemple de bonne utilisation des réseaux sociaux.
5: C'est vrai? Hein? Je suis sûre qu'elle va être contente de savoir ça, Alain. Merci pour la place que vous m'avez faite pour le fil d'antenne cette année.
4: Bonnes vacances si vous partez en vacances.
5: Bon, ça va être des petites vacances. On sera de retour le 29 août.
4: Bye.
5: Merci.
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4: Combien de fois par jour vous êtes dit « on vit dans un monde de fous, le rythme de nos vies semble de plus en plus effréné, les nouvelles, vous le savez, nous rejoignent plus rapidement que jamais, l'intelligence artificielle nous permet d'accomplir des tâches insurmontables en quelques secondes seulement, et une voiture peut maintenant frôler les 500 km/h. Si vous vous sentez étourdi par ces temps fulgurants, c'est normal, mais on se pose la question, est-ce que c'est vraiment souhaitable? Est-ce que c'est trop tard pour renverser la vapeur? Demain, c'est la 25e journée internationale de la lenteur, donc aujourd'hui, on va prendre le temps de finir notre saison en beauté en ralentissant la cadence en compagnie de l'essayiste et professeur de littérature au Collège Jean de Brébeuf, Mathieu Bellil. Bonjour.
7: Bonjour.
4: Alors, est-ce que c'est si important de ralentir le rythme? Est-ce que ça, parce que vous êtes un peu adepte de cette approche, ça va un peu à contre-courant, là, non?
7: Absolument, parce que, et puis là, d'abord qu'on ait besoin d'instaurer une journée de la lenteur est un symptôme du fait qu'on vit aussi avec la vitesse. On est dans une époque de course, tout doit toujours aller plus vite. Alors oui, c'est une bataille, puis c'est une bataille qui est, tu sais, ça fait 2 siècles que c'est une bataille. Tu sais, au 19e siècle, il y avait des dandys là qui promenaient des tortues sur les trottoirs de Paris pour essayer. D'abord, évidemment, ils affichaient leurs privilèges là, c'est pas tout le monde qui peut promener une tortue, mais l'idée derrière ça, c'était d'essayer de combattre ce phénomène qui est apparu dans les grandes villes de tous ces déplacements rapides, voués à l'efficacité. Eux, c'était ils incarnaient l'inefficacité.
4: Ouais.
7: Mais bon, comme on le sait, les gens qui promènent des tortues n'ont pas gagné.
4: Est-ce que c'est si mauvais aller vite et est-ce que c'est si bon aller plus lentement?
7: Ben, aller vite, tu sais, je pense que l'enjeu, c'est pas d'aller vite de temps en temps. C'est d'aller vite tout le temps et de le sentir comme une attente et une exigence. Tu sais, une image pour moi qui est très forte, c'est qu'aujourd'hui, on ne court plus pour battre son prochain. On court pour ne pas rester derrière. C'est-à-dire que c'est devenu une exigence préalable. Et ce que ça fait, je pense, c'est que de plus en plus, ça, plus on va vite, puis on le sait, c'est un phénomène qui est vérifié même en voiture, plus vous allez vite, plus votre horizon se rétrécit. Moins vous avez de champ, de vision, plus vous êtes pris dans une sorte de corridor. Mmh. Et je pense que le problème de notre époque, c'est qu'on est souvent comme ça. On vit nos vies comme si on était tous dans un autre petit corridor à nous. On n'a plus de perspective. On a de la difficulté à voir ce qu'il y a dans ce qu'on pourrait appeler je cherche le mot, là, mais l'angle large, la focale large. On a de la peine parfois à nous situer nous-mêmes par rapport au monde dans lequel on est. On est tous dans notre petit corridor, puis on va de plus en plus vite vers on ne sait quoi.
4: Vous êtes essayiste, vous êtes aussi donc enseignant de littérature au Collège Jean de Brébeuf. Est-ce que vous remarquez chez vos étudiants, chez vos élèves, les méfaits de cette rapidité, par exemple sur la capacité de concentration, on parle beaucoup des écrans ou on parle beaucoup, ben, par exemple nos téléphones intelligents. Est-ce que vous le sentez?
7: Oui et non. C'est-à-dire que la bonne nouvelle, c'est qu'on n'est pas, on est encore capable. Je le vois encore, cette capacité à se concentrer et à tenir longtemps, disons, un sujet ou une question. Mais c'est vrai que tout le monde s'est habitué à l'école, même dans les communications, à ce que ça aille très vite. Moi, je me souviens qu'il y a un moment dans ma vie de professeur où j'ai décidé qu'il y aurait plus d'ordinateurs dans les classes. Donc, je parle d'ordinateurs de portables avec l'écran.
4: Parce que pas d'ordinateur dans vos classes.
7: Non,
4: même à Brébeuf.
7: Même à Brébeuf.
4: Aïe, aïe.
7: En fait,
4: ils ont les moyens pourtant.
7: Oui, mais ça, en fait, ça fait partie. C'est drôle que vous parliez de ça parce que ça fait partie des fois de il y a une compétition hein, même dans les institutions scolaires, publiques ou privées, pour avoir l'air d'être le plus dans le coup possible. On se rend compte que alors il y a beaucoup de gens par exemple qui ont fait entrer des tablettes. T'sais, tout le monde était sur tous les élèves étaient toute la journée sur des tablettes. Le problème c'est que quand t'es toute la journée à l'école sur ta tablette puis que le soir tu continues d'être sur ta tablette, ton écran, ton téléphone, ce temps-là d'écran, c'est un temps où on n'est plus dans le réel. Et puis moi je dirais, et c'est ma fierté, c'est que ça fait des petits. De plus en plus de collègues font la même chose. Pourquoi?
4: Pas d'ordinateur. Donc ça se fait au crayon et au papier.
7: Ça se fait au crayon et au papier.
4: Pour vrai.
7: Oui, bien sûr.
4: On ne dit pas que vous êtes passé de date, là, non?
7: Non, mais c'est parce qu'il y a des... Oui, mais j'ai arrêté d'avoir peur de ça parce que à force d'être en retard, à un moment donné, on finit par être en avance.
4: C'est wow, ça c'est bon, j'ai... ça. Bonne citation.
7: Et d'abord parce que je me rends compte que de plus en plus de gens le font, se posent la question. Et moi, c'est arrivé tout simplement parce qu'à un moment donné, les gens, mes étudiants, que j'aime beaucoup, ils me répondaient, ils m'envoyaient des courriels pendant le cours. Alors, j'étais en train de leur donner un cours, là. Puis là, après ça, je sortais de ma classe, j'allais prendre mes courriels. Puis là, je voyais qu'à telle heure précise, tel étudiant qui avait l'air d'être là, tu sais, mais finalement, il était ailleurs. Et puis de toute façon, c'est prouvé par des études scientifiques que l'écriture manuscrite et sur papier, d'abord le geste de d'écrire contribue à une meilleure mémorisation.
4: Ah oui.
7: Oui, et que même sur le plan de la lecture, donc on retient mieux l'information qui est imprimée sur une feuille ou qui est inscrite sur une feuille, donc matérielle, que sur un écran. Alors. Là, je vais peut-être décevoir des amis qui eux ont tout banni. J'ai commencé à accepter la tablette, une sorte, tu sais, la tablette avec le stylo là. Parce que là, je pense qu'il y a quelque chose. Donc, l'idée pour moi, c'est pas d'être contre toute la technologie, mais c'est aussi de dire que, par exemple, l'ordinateur, lui, l'écran, ça fait écran. C'est-à-dire, ça devient un peu comme, on peut faire toutes sortes de choses derrière cet écran-là. Puis, il y a des moments où quand je voyais des visages s'illuminer un petit peu trop derrière un écran, je me doutais que c'était pas moi qui les faisais rire.
4: Comment faire pour ralentir dans une société qui valorise donc la vitesse, une augmentation de la productivité? On le voit, tout doit aller plus vite. Ouais. C'est hallucinant. Comment faire pour ralentir dans ce contexte-là sans ne pas être dépassé, justement?
7: Et sans promener des tortues à Paris? Ben, moi, je dirais que, et c'est ce que j'ai trouvé dans ma propre vie, il faut se donner des espaces de déconnexion. Et il y a
4: par
7: des
4: exemple?
7: Gens, ben, pareil, je vais donner des exemples. Par exemple, il y a des gens qui peuvent dire entre telle heure et telle heure, tous les jours, chez nous, le Wi-Fi est éteint. Ça, c'est radical. Puis qui savait des enfants, des adolescents, ça risque de passer difficilement au conseil d'administration. D'autres qui ont ce privilège-là, par exemple pour moi, on a un petit chalet familial, mais le petit chalet, il est déconnecté. Le petit chalet, là, on est dans la verrière, on regarde des oiseaux, on fait des mots croisés, on regarde des films ensemble, on jase, on dort, on se repose. Et ça, pour la santé mentale, qui est cet espace d'oxygénation du cerveau par autre chose qu'un écran, ça me paraît essentiel. Alors moi, pourquoi je parle surtout de la déconnexion? Parce qu'en réalité, quand on regarde ce phénomène de l'accélération, c'est d'abord les écrans et c'est d'abord la connexion, la multi-connexion, la mise en réseau de nos vies qui produit cette accélération-là.
4: Mais pratico-pratique, là, il y a ces exemples que vous donnez, il y a des projets pilotes qui sont à gauche et à droite. Dans les écoles, par exemple, on interdit les téléphones cellulaires. Il est question qu'on puisse interdire pour les moins de 16 ans les réseaux sociaux. Mais de façon, pour rester très pratique, avec la sollicitation, avec le commerce qui existe autour justement de tous ces gadgets à gauche et à droite, est-ce que c'est pas illusoire de penser que comme société, on va finir par ralentir puis d'être à un niveau peut-être plus humain?
7: C'est peut-être illusoire. C'est peut-être illusoire parce que, par exemple, un grand sociologue
4: allemand... Le commerce est tellement fort.
7: Oui. C'est intéressant que vous parliez de commerce parce qu'on parle maintenant d'économie de l'attention. C'est-à-dire l'attention elle-même, elle vaut quelque chose. Et tous les fabricants d'algorithmes et tous les créateurs d'applications le savent. Ils savent que le but, c'est de vous garder captif, de vous garder attentif à ce qu'ils ont à vous proposer le plus longtemps possible. Et donc, dans cette, je pense que ça va supposer deux choses. D'abord, ça va supposer qu'on comprenne que l'attention est un bien. C'est un capital précieux et qu'il faut donc le protéger. Et peut-être aussi que ça veut dire que la prochaine révolution, ça c'est peut-être pas une révolution qui va consister à remettre le temps en mouvement puis relancer l'histoire, mais ça va peut-être plutôt consister à tirer le frein d'urgence. C'est-à-dire, il serait peut-être temps qu'on arrête et on calme le jeu. Mais ça va passer par des mesures collectives. Parce qu'à l'échelle individuelle, c'est très difficile de débarquer si tout le monde continue.
4: Ouais. Avant d'arriver à cette étape, est-ce que vous êtes pessimiste? Est-ce qu'on va tous rentrer dans le mur à la vitesse où on va actuellement?
7: Je suis pas de nature pessimiste.
4: Moi, je suis pas assez pessimiste.
7: moi non plus, je suis pas assez pessimiste.
4: Non, je suis pessimiste.
7: Vous êtes pardon.
4: Et cynique aussi.
7: OK, bon complément. Moi, je suis plutôt optimiste dans le sens où je pense que les sociétés humaines sont résilientes. Ça répond lentement. C'est ça la chose. Et la particularité avec toutes ces révolutions qui, depuis 25-30 ans, nous arrivent par vagues, c'est que les gouvernements, les collectivités, les recherches, tout va plus lentement. Donc, on découvre souvent après coup les effets délétères que ça a, mais on les découvre. Et à partir du moment où on les a découverts, on va trouver des manières de répondre, mais c'est vrai que il y a peut-être une ou deux générations qui vont avoir servi de cobayes.
4: Mathieu Bellil, c'est dommage, on aurait pris beaucoup plus de temps lentement à vous écouter, à vous entendre. Mais le temps presse, en insistant sur le verbe presser. Mathieu Bellil, donc, du Collège Jean de Brébeuf, professeur de littérature. Bonne journée de la lenteur, puis on prend tous notre temps, justement. Merci.
7: Merci à vous.
4: C'est ce qui complète l'émission de cette semaine. On contribue au Fait d'abord à la recherche Alexandre Sheldon, Patrice Parent, Maya Chebel et Laurence Dompierre-Major, à la technique Antoine Babin, adjoint à la réalisation Éloi Desjardins, à la réalisation Marie Boulle. Samedi prochain, donc, vous allez retrouver Marjorie April pour la saison estivale de l'émission. Vous pouvez retrouver nos contenus sur l'application audio. Vous pouvez aussi nous écrire à la bulle de conversation sur audio. Je pars de mon côté en vacances. Je vous souhaite de passer un excellent été, puis je vous souhaite une bonne fête nationale des Québécois et une bonne Saint-Jean-Baptiste à tout le pays. Merci, au revoir, à bientôt.
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13: Bon samedi, ici Julien Latraverse de Vancouver. Voici vos informations. Un feu de forêt non maîtrisé a entraîné des évacuations à Layton, dans le sud de la Colombie-Britannique. Comme le rapporte Jennifer Maher, le feu a gagné en superficie dans les dernières heures.
14: Le feu de forêt de Saw Creek s'étend désormais sur 6 km² samedi midi, alors qu'il a été découvert vendredi en soirée. Malgré sa croissance en taille, le service de lutte contre les feux de forêt de la Colombie-Britannique affirme que l'intensité du feu a diminué durant la nuit, se propageant désormais à un rythme modéré. L'incendie a jusqu'à maintenant forcé l'évacuation d'une soixantaine de propriétés situées dans le village de Layton, tandis que 170 autres, notamment dans la Première Nation, font l'objet d'une alerte d'évacuation. La route 1, la Transcanadienne, est fermée sur plus de 100 km entre Boston Bar et Cache Creek. Plus d'une centaine de propriétés sont également privées de courant en raison du brasier. De son côté, BC Wildfire a doublé le nombre de pompiers déployés sur place. Ils sont maintenant 130. La situation rappelle des souvenirs douloureux pour Layton qui peine encore à se remettre d'un feu de forêt qui a pratiquement détruit le village il y a 5 ans. En juin 2021, 2 personnes y ont également perdu la vie. Le village avait enregistré un nouveau record de température au Canada, frôlant alors les 50 degrés Celsius. Les températures attendues dimanche pourraient atteindre 32 degrés Celsius. Ici Jennifer Maher, Radio-Canada, Vancouver.
13: La récente tempête de grêle qui s'est abattue dans le sud de la Saskatchewan a causé des dommages évalués à 80 millions de dollars par la Société d'assurance provinciale. La SGI dit avoir reçu près de 11 000 réclamations pour des maisons et des véhicules, mais ce bilan est appelé à augmenter puisque de nouvelles demandes d'indemnisation s'ajoutent chaque jour. L'assureur public a ajouté du personnel et ouvert ses centres d'évaluation la fin de semaine pour répondre à la demande. Et le comité Riel de la ville de Winnipeg au Manitoba a rendu sa décision concernant le projet résidentiel controversé du 470 rue des Meurons à Saint-Boniface. Face à une proposition initiale de 120 logements, les élus ont cherché un équilibre délicat entre le besoin urgent de logement et la préservation de la qualité de vie du voisinage. Victor Louest a les détails.
15: Sur les 11 dérogations au plan initial demandé par le promoteur, le comité Riel a adopté une approche nuancée. 5 ont été acceptées, 1 modifiée et 5 fermement rejetées. Concrètement, le bâtiment pourra être légèrement plus proche des limites du terrain. Toutefois, le comité a tracé une ligne rouge claire sur les aspects touchant le quotidien des résidents et l'environnement urbain. Ainsi, les demandes visant à réduire le nombre de places de stationnement ou à supprimer les espaces réservés aux visiteurs ont été refusées. Le comité a également maintenu ses exigences concernant l'absence d'arbres sur le plan proposé et a rejeté la densification de 103 à 120 logements qui auraient réduit la taille des appartements. Cette audience, qui a attiré plus d'une cinquantaine de citoyens, a mis en lumière une communauté divisée entre ceux qui craignent l'impact d'un immeuble imposant et le manque de sensibilité historique du site, rappelant son passé de pensionnat autochtone, et ceux qui plaident pour une augmentation nécessaire de l'offre résidentielle. Le dossier n'est toutefois pas clos, puisque promoteurs et opposants ont la possibilité de faire appel de cette décision en septembre. Ici Victor Louest, Radio-Canada. Winnipeg.
13: À l'international, un responsable militaire israélien dit avoir reçu l'ordre de cesser le feu de la part de l'échelon politique. De nouvelles frappes sur le sud du Liban ont fait une quinzaine de morts depuis la nuit dernière, malgré le nouveau cessez-le-feu conclu entre l'armée israélienne et le Hezbollah. Depuis 48 heures, le mouvement chiite libanais dénonce des incursions israéliennes au-delà de la ligne jaune, la zone établie par Israël dans le sud du pays. Marc Bertrand s'est rendu dans le village de Yatter, tout près de cette zone.
16: Il y a quelque chose de saugrenu à regarder Mousse, 16 ans, ramasser avec une simple pelle les gravats sur la place du village. Autour de lui, les maisons sont affaissées sur elles-mêmes, des fils électriques pendent sur la route. Il montre du doigt la colline en face, les Israéliens.
17: Ils sont à peu près à 500 mètres. La frontière israélienne est à 4-5 km d'ici. Nous sommes le dernier village, le plus proche. On entend leurs véhicules, les frappes. Parfois, il y a les rafales dans les vallées au cas où il y avait des combattants dedans.
16: Si on a pu arriver jusqu'ici, c'est parce que le Hezbollah nous y autorise. Ces combattants sont invisibles, cachés dans des tunnels autour du village. Leur porte-parole, Salman Harab, montre un bâtiment à l'horizon.
18: Cette colline, c'est la base de Blatt, une base israélienne en territoire libanais.
16: Pour le Hezbollah, Israël doit partir. Point final. C'était la condition de l'Iran pour signer l'accord avec les États-Unis.
19: Peut-être que les Américains vont échouer à honorer leurs engagements de cet accord. Et c'est arrivé par le passé. Peut-être qu'on arrive à un changement qui va forcer l'ennemi israélien à appliquer cet accord. Les deux sont possibles.
16: Il termine en disant « On a combattu l'occupation israélienne pendant 18 ans, entre 1982 et 2000. On est prêt à combattre à nouveau pendant 18 ans. »
13: Al Jazeera annonce qu'un de ses journalistes a été tué dans un bombardement israélien à Gaza. La frappe visait une résidence située dans un camp de réfugiés au centre de l'enclave palestinienne. La chaîne précise qu'en plus de son caméraman, deux autres personnes ont trouvé la mort dans ce bombardement qu'elle a qualifié de geste ciblé et haineux par voie de communiqué. Elle ajoute qu'il s'agit d'une violation claire des lois internationales. Au moins 260 journalistes palestiniens ont été tués depuis le début de la guerre à Gaza en octobre 2023. Alors voilà, c'était vos informations.
5: Ici Eugénie Lépine-Blondeau, bienvenue à Admission Générale. En direct du studio 41 à Montréal, c'est votre rendez-vous culturel du samedi qui commence. C'est la dernière de la saison aujourd'hui et on a prévu un menu, oui, pour tous les goûts, tous les âges, de histoires de jouets au très institutionnalisé Ordre national du Québec. Merci d'être avec nous.

parce que le dramaturge Michel-Marc Bouchard a été promu officier de l'Ordre national du Québec cette semaine. Il nous racontera comment ça s'est passé. On reçoit aussi l'humoriste et créatrice de contenu Ariane Brunet, qui a provoqué bien des discussions cette année. Au Petit Culture Club, on a vu le 5e Histoire de jouets. Et Félix Diotte, le compositeur de ce thème musical que vous entendez, nous offre une prestation.

0: Bonjour à toutes et à tous. Bon après-midi. Merci de vous joindre à nous. Alors oui, c'est la dernière de la saison. Et là, le suspense est levé. Je peux annoncer officiellement que nous serons de retour pour une saison 2.
1: Félicitations.
0: On se retrouvera, merci tout le monde, le 29 août prochain. Et là, c'est un studio, vous l'entendez, les applaudissements. Je ne les ai même pas demandés. Alors, ça me fait plaisir. C'est un studio full house, c'est-à-dire que tous nos invités sont déjà installés autour de la table. Bonjour à toutes et tous.
2: Bonjour.
0: Merci d'être là. Ariane Brunet.
3: Oui.
0: Bonjour.
3: Bon matin. Bonjour.
0: Bon matin. Ça dépend. Hein?
3: Ça
0: dépend.
3: Ça.
0: On a compris à l'heure à laquelle tu te mets, Ariane. Cette année, oui. Tu as fait des sorties remarquées sur le web, comme humoriste avec tes capsules, mais aussi en culture en général. Tu as participé à plein de projets. Et tu animes la Saint-Jean de Oui Québec mardi prochain.
3: Oui.
0: J'ai plein de questions pour plus tard, mais pour l'instant, je veux juste te dire que dans mon fil d'antenne tantôt avec Alain Gravel, j'ai dit qu'on recevait tout le monde. Puis il dit Ariane Brunet, elle est drôle.
3: Mon Dieu,
0: puis
3: il a c'est rajouté, fin.
0: Elle a fait une bonne utilisation des réseaux sociaux.
3: Ah, bon, donc, c'est smart. Il aime mes stories.
0: C'est ça. Mets ça dans ta petite poche. Alain Gravel,
3: bon Dieu,
0: remarque tes capsules sur le web. Merci d'être avec nous. C'est le retour aussi de Thérèse Parisien et Marc-André Mongrain au Petit Culture Club. Bonjour.
4: Bonjour.
5: Salut.
0: C'est un duo qu'on avait réuni pour le film « Ma belle-mère est une sorcière ».
5: Oui. Oh, mon Dieu, oui, c'est
0: c'était
5: vrai.
0: À l'octobre, en octobre dernier. Et là, on vous réunit pour un autre film jeunesse, mais c'est un peu par hasard. C'est donc le cinquième volet de Histoire de jouets qui a pris l'affiche hier. Et Marc-André, je sais que tu as préparé tes filles depuis un an, en fait, à ce
5: les
0: cinquième volet.
5: Les enfants sont brainwashés, si je peux me permettre l'anglicisme. Non, ça fait un an qu'on les regarde, les quatre premiers. Je les ai vus au moins 7-8 fois.
0: Wow!
5: Chacun. Ouais.
0: Ah!
5: Fait que j'étais très, très, très, très, très prêt pour cette chronique.
0: Et qui avait plus hâte

0: Merci en personne. Puis on a décidé de se faire plaisir. On t'a demandé en fait une petite prestation musicale.
1: Ça, c'est smart.
0: Vers la fin de l'émission.
1: Merci.
0: Merci énormément. Mais d'abord, la culture et spécifiquement la dramaturgie québécoise serait pas du tout les mêmes sans l'apport de Michel-Marc Bouchard. En près de 50 ans de carrière, le dramaturge, scénariste, librettiste et professeur a su raconter des histoires marquantes d'ici et ici, tout en les voyant s'exporter partout dans le monde. Depuis quelques jours, il a ajouté une corde à son arc, celle d'être désormais officier de l'Ordre national du Québec. C'est pour tout ça qu'est notre premier invité aujourd'hui. Bonjour Michel-Marc.
2: Bonjour.
0: Merci d'être avec nous. Là, est-ce qu'il y a une appellation particulière? Est-ce que je dois vous appeler Sir?
2: Sir,
0: c'est ça? Sir Michel-Marc?
2: Non, pas encore. Non? Mais on est autorisé à mettre au bout de notre nom le OQ, officier du Québec.
0: C'est et vrai?
2: J'étais déjà officier de l'Ordre du Canada. Alors voilà, je collectionne
0: les
2: lettres à la fin de mon nom.
0: Dans votre signature courriel, il y a
2: non?
0: Sur votre CV?
2: Non plus.
0: Mais peut-être parce que vous n'avez plus besoin de CV. Là, c'est
2: même plus besoin de mon nom de famille.
0: Non, c'est vrai. Mercredi dernier, donc lors de la cérémonie de l'Ordre national du Québec, c'est une promotion que vous avez eue, en fait, parce que vous étiez déjà chevalier.
2: Oui, j'ai perdu mon cheval.
0: Vous avez perdu votre cheval. Et là, c'est le deuxième grade de la plus haute distinction de l'État québécois. Donc, juste après grand officier, c'est officier. Il récompense des personnalités québécoises ou étrangères ayant accompli des réalisations exceptionnelles et jouissant d'une reconnaissance pour leurs mérites distingués au sein de la société. Comment vous avez pris ça?
2: Comment on prend ça? Ben, avec fierté, je vous avoue. Puis c'est aussi une surprise parce qu'on s'y attend pas. On a l'appel d'en haut qui dit voilà, vous êtes promu officier. Quand tu regardes la liste de qui est là, c'est quand même assez impressionnant. Ouais. Comment on prend ça? Premièrement, la première chose, c'est tous ces honneurs-là, c'est que l'œuvre a été reçue. Mm-hmm. C'est-à-dire que on travaille pour être entendu, pour être écouté, pour partager. Et de ce sens-là, il y a quand même mon État, mon pays me dit, ben écoute, ouais, t'as fait quelque chose d'important et voilà, on te récompense pour ça.
0: Il n'y avait pas, j'ai regardé la cérémonie parce que c'est disponible sur YouTube, et la première ministre, Christine Fréchette, qui elle, elle remettait les médailles, et j'étais surprise parce qu'il n'y avait pas de discours.
2: Non,
0: par
2: jamais.
0: Contre, j'ai remarqué que vous lui aviez dit un peu quelque chose à l'oreille. Est-ce qu'on peut savoir c'est quoi?
2: Oui, parce que quelque part, pour créer... Écoutez, on a le droit à une ou deux phrases. C'est hyper vaniteux, ce que je vais dire. Je l'assume, c'est parce qu'à un moment donné, elle était au théâtre, elle n'était pas encore première ministre. Et on s'est croisés du regard, puis elle est revenue sur ses pas, elle est sortie dehors pour me dire qu'elle appréciait mon œuvre.
0: Ah, mais elle l'a dit d'ailleurs en vous présentant. Elle a même dit que la nuit où Laurie Gaudreau s'est réveillée, c'était une de ses pièces préférées parmi toutes votre...
2: Oui, c'est ce qu'elle m'a dit.
0: Donc, vous l'avez remercié.
2: Oui, mais je tiens à dire par rapport à l'ordre, ce qui est fascinant, c'est que lors de cette cérémonie-là, lors de la remise des insignes, c'est des gens de partout, dans tous les domaines de la société. Et c'est très, comment je peux dire, donc un peu, on sent un peu pas comme un imposteur, mais d'être à côté de quelqu'un qui a fait les plus grandes recherches sur l'Alzheimer, ou encore sur les cellules souches, ou encore sur les grossesses, ou encore notre ami qui est allé, qui a dirigé le robot sur
0: Farah
2: Mars.
0: Farah Alibé.
2: India Desjardins, il y a comme je pourrais en nommer Monique Simard, je pourrais en nommer plein de monde dans différents domaine, alors c'est quand même oui, on le reçoit avec fierté, mais aussi une certaine humilité face à tous ces gens-là.
0: Ben, il faut, je pense. Pour ça que vous me dites, parce que là, on était très excités avant d'entrer en onde, vous l'avez apporté la médaille.
2: Oui, c'est de valeur qu'on ne peut pas la montrer en onde.
0: Kim va sûrement prendre des photos, là, on va pouvoir partager ça sur les réseaux sociaux. Kim Bouchard, que je salue. Il y a trois versions. Il y a la grande médaille, la petite médaille, puis l'épinglette.
2: L'épinglette qu'on porte dans beaucoup d'occasions.
0: Mais j'espère que vous allez la mettre, des fois.
2: Oui, mais je commence à ressembler un peu à un club Kiwanis, là. Je trouve que si je mets tout ça, là, le monde va faire « t'en vas dans quelle parade? »
0: Ça vous prendrait un veston, là, vous les mettez tout le temps, c'est ça, vous le sortez une fois de temps en temps. Mais je reviens sur la cérémonie, puis au fait qu'il n'y avait pas de discours, mais s'il y en avait eu un discours, qu'est-ce que vous auriez dit? Vous auriez parlé de cette humilité-là, vous pensez?
2: Ben, j'aurais parlé premièrement de ma passion pour le théâtre, en disant que le théâtre, c'est quand même un geste qui, dans tout son processus, est toujours d'aller vers l'autre. dans le sens que c'est une communication quand même assez complexe de la pièce à la représentation, mm-hmm. ce qui veut dire qu'on sera constamment face à la rencontre des autres, à la rencontre d'égo, à ce que Patrice Chéreau appelait les accidents artistiques. Mm-hmm. Alors, ce qui fait que c'est cette espèce de

0: lien, de communication qui, pour moi, m'a guidé durant toute ma vie, en se disant toujours, tu sais, le cinéma, on va dire, ben le film est fait.
1: Oui.
0: Au théâtre, ce sera ce soir.
1: Ah. Elle est née où, cette passion-là, pour le théâtre, Michel Marc?
0: Je pense qu'elle est née avant même qu'elle porte ce nom-là. Je viens d'une tradition, j'ai Jacques Saint-Jean, je viens pas vraiment d'une tradition à l'époque où la grande littérature, je vous avoue, n'existait pas. Il n'y avait pas de représentation théâtrale dans la région, ou rien.
1: Mais même, alors, vous aviez étudié en tourisme au Cégep de Matane.
0: Oui, ça c'est un peu plus tard, mais au début, j'ai commencé à faire des spectacles qu'on disait, mon Dieu, là, j'ai l'impression de revenir au temps de la colonisation. On appelait ça des séances. C'est-à-dire que je viens d'une tradition de conteurs et de conteuses. Alors, ce qui était important, c'est d'être un peu dans la lumière et de raconter quelque chose. Alors, ce qui fait que ma formation est véritablement empirique, parce que c'est vrai, je suis allé étudier en tourisme à Matane. À vrai dire, c'était une espèce de, je sais pas, de deal avec mes parents qui disaient, si tu vas aller en théâtre, ça te prendrait une formation à quelque chose, au cas où ça fonctionne pas.
1: Mais c'est pas si pire, parce qu'en fait, vos œuvres ont voyagé partout dans le monde. Donc, il y avait, je sais pas, avez-vous appris quelque chose de votre deck en tourisme?
0: Non, c'était plutôt une formation en administration, agent de voyage.
1: Mais il y a une parenté quand même, Thérèse Farzien.
2: Non, mais dans vos séances, là, vous étiez quand même dans la lumière, sous les projecteurs.
0: Absolument.
2: C'est bon.
0: Absolument.
2: Qu'est-ce qui s'est passé pour que vous arriviez derrière et que vous restiez quelque part derrière?
0: Je pense que, disons, mes premières vraies pièces, j'ai quoi, 17, 18, 19 ans, je découvre que avant c'était surtout des comédies. Bon, c'était surtout l'idée d'être aimé, de plaire. Et soudainement, je suis arrivé d'un côté un peu plus sombre, en disant, ben, j'ai envie un peu de partager mes questions sur le monde, ma vision, avec le public. Et j'ai découvert à ce moment-là la force de l'écriture, la poésie de l'écriture, la poésie du, comment je peux dire, la rencontre, le partage, le questionnement, le dialogue avec le public. Et c'est André Brassard qui m'avait dit, on choisit. On est soit auteur ou soit acteur.
1: Ah ouais?
0: Alors à ce moment-là, ça fait ben, j'ai quand même collaboré beaucoup avec André. Alors ce qui fait qu'à ce moment-là, ça fait OK, je me consacre à l'écriture à part entière.
1: Est-ce que vous pensez encore que c'est vrai?
0: Oui, je crois encore. Comme acteur, j'avais un problème. Je n'ai pas ce fameux muscle de la mémoire. Alors, ce qui faisait que j'étais très, très fort en blanc. Ce qu'on appelle le blanc, le trou noir. Là.
1: Alors, vous oubliez votre texte.
0: Absolument.
1: Oui. Puis, il y a plus de... Comment on appelait ça, les souffleurs, à l'époque?
0: Non, il n'y en a plus maintenant.
1: Non, c'est ça, il y en a plus maintenant.
0: Il peut avoir des oreillettes à l'occasion, c'est que...
1: Ouais, c'est autre chose.
0: T'as des vrais problèmes.
1: Pour moi, j'ai toujours été très attirée par vos œuvres, Michel-Marc Bouchard, que ce soit... mais on sera heureux, on en a parlé ici à l'émission, mais Tom à la ferme, Les Feluettes, évidemment, Christine la Reine Garçon, Laurier Gaudreau, et plein d'autres œuvres comme ça. Et pour moi, c'était ce qui m'attirait, notamment, mais pas exclusivement, mais quand même, c'est qu'elle racontait entre autres des histoires queer, des personnages queer, dans un monde qui souvent les rejetait aussi. Mais vous, Michel-Marc Bouchard, vous avez toujours rejeté l'aspect pamphlétaire de votre œuvre. Pourquoi?
0: Parce que, mais ça remonte peut-être au tout début.
1: Oui.
0: Au tout début, lorsqu'il y a eu les Feluettes. Et moi, les Feluettes, c'était une question d'intégrité. Oui. J'ai envie de raconter l'histoire d'amour qu'on ne m'a jamais racontée. Mm-hmm. Et la situer même dans un contexte historique. Parce que, au niveau de la culture LGBT, la plupart des... Historiquement, la plupart des cas homosexuels, parlons-en, étaient souvent, au niveau de la documentation, c'est souvent soit ils sont en prison, soit ils ont été dans des instituts psychiatriques, soit qu'ils se sont suicidés. Il n'y avait rien de très heureux là-dedans. Et moi, j'avais envie d'écrire ça. Sauf que très, très tôt est arrivée une volonté de vouloir absolument mettre une étiquette sur la pièce. Alors que moi, j'ai dit, c'est avant tout, c'est une histoire d'amour.
1: Mm.
0: J'ai refusé de faire partie d'une importante anthologie LGBT aux États-Unis parce que je disais, je ne veux pas fermer le sens de la pièce. Mais à travers le temps, ce qui s'est passé, c'est qu'il y a eu tellement de témoignages de ce que j'ai pu, comment je peux dire donc, pas aider, mais accompagner, des gens sont reconnus.
1: L'espace sécuritaire que vous avez créé au théâtre.
0: Alors, ce qui fait que j'accepte maintenant d'avoir eu un discours, mais qui n'était pas pamphlétaire. Je ne porte pas de drapeau. Je ne pense pas que dans une fête d'enfants, un homosexuel qui tue ses enfants, je ne pense pas que dans mes pièces, il y a cette volonté-là de dire on est beau, on est fin, puis on a le droit d'exister.
1: Non, et on a nos failles, comme tout le monde.
0: Oui,
1: je sais que ça n'a pas l'air,
0: C'est un état, c'est pas nécessairement une qualité.
1: Tout à fait, et ça, j'insiste là-dessus, c'est un état et pas nécessairement une qualité. Votre impact, il est plus que considérable depuis près de 50 ans de carrière, Michel Marc.
0: Je pense que c'est aussi tout le monde dit 50 ans
1: mais
0: de carrière.
1: C'est parce que je sais qu'il y a eu 40 ans, on a dit 40 ans à l'Ordre national du Québec, mais votre toute première pièce écrite, je pense, au Cégep, c'est en 1975. Qu'est-ce que vous voulez qu'on dise, vous?
0: Oh, allons-y pour 50 ans.
1: OK, dans quelques décennies, depuis quelques décennies quand même, et ça continue cet impact-là. La dernière annonce en lice, c'est cette annonce qui a été faite mardi dernier, le 16 juin. On apprenait la naissance du fonds Michel-Marc Bouchard, co-créé par vous et la Fondation du Centre des auteurs dramatiques. Je cite, c'est une initiative destinée à favoriser le rayonnement international des dramaturgies québécoises et francophones du Canada. Comment est née cette volonté de créer ce fonds-là?
0: Ben, la fameuse formule donnée au suivant. Mm-hmm. J'ai été extrêmement encouragé dans le début de ma carrière et j'ai toujours, je considère encore des fois qu'il est très triste que nos œuvres meurent aussi rapidement. Des fois, c'est 2 ans, 3 ans de travail pour une pièce et elle va jouer 20 représentations. Ouais. Mm-hmm. Et ça, c'est comme, bon, alors le seul souffle qu'on peut lui donner, c'est qu'elle soit connue à l'étranger, dans l'univers francophone, qu'elle soit traduite, qu'elle fasse partie de festivals de lecture. Alors, j'ai un peu de moyens et finalement, ben, j'ai décidé de faire ce don pour encourager la présence d'auteurs, dont Pascal Saint-Onge qui va être cet été au Festival d'Avignon et j'espère poursuivre dans cette voie. Et aussi, donner un peu un signal qui est que souvent on voit les œuvres caritatives comme étant des grandes fondations ou encore Hydro-Québec, mon Dieu, je les disais avec Hydro-Québec, ou la SAQ, ou je sais pas quoi, Power Corporation, ça. Et tant mieux, ils le font. Mais sauf que ce serait bien aussi que des individus qui en ont les moyens, puis il y a des artistes qui en ont les moyens, puissent redonner un peu aux plus jeunes.
1: Vous avez sorti de votre poche le montant total?
0: Oui.
1: De 10 000 $ donc le premier. Donc, c'est vraiment, c'est pour ça qu'on dit que c'est co-créé par vous.
0: Oui, parce que c'est quand même géré par la Fondation du Centre des auteurs dramatiques.
1: Est-ce que vous trouvez qu'au Québec, on mesure bien l'impact, le rayonnement international de certaines œuvres? Est-ce qu'on est capable d'en être fier, d'être fier du rayonnement international puis de comprendre? Félix, dis-toi, je t'ai vu.
3: Ben, moi, je trouve qu'en musique, on reconnaît vraiment pas assez le rayonnement international quand ça sort de nos balises.
1: Ouais.
3: Y a toutes sortes d'artistes qui sont pas nécessairement dans l'immédiat des gens qu'on connaît ou qu'on côtoie, puis qui rayonnent plus à l'international qu'au Québec. Puis je trouve qu'on le reconnaît pas du tout. En fait.
1: C'est le fameux nul n'est prophète en son pays. Ouais. Marc-André, tu
4: en revanche, c'est aussi l'inverse. Ceux qu'on connaît, dès qu'ils vont à l'étranger, on dit oh, ça pogne en France. Finalement, ils jouent dans une petite salle de 50 places. Ça, ça arrive.
3: Ou ceux
4: dont le succès est à l'international, c'est vrai que souvent, s'ils ne sont pas bien reconnus ici, on en parle très peu, finalement.
3: Ben, tu sais, c'est niaiseux aussi, dans le fond, que justement, on sente le besoin aussi de se vanter de pogner à l'international, puis de dire comme ah, grande tournée européenne, puis tu joues dans 3 bars. C'est cool de jouer dans 3 bars aussi. Mmh. On n'est pas obligé de mentir,
1: de
3: s'inventer des histoires. T'sais. On peut se dire qu'on a juste eu du fun. Puis ceux qui rayonnent à l'international, eux, qu'on le signale.
1: T'sais. Ariane Bruno, je t'entends. Là, tu fais des petites phrases comme ça dans le micro. On le voit beaucoup en humour, particulièrement mais dernièrement. Oui. Fait que toi, t'es d'accord avec ce que dit Félix?
5: C'est donc plus beau quand tu réussis à travers la francophonie alors qu'on a le meilleur système des arts au monde au Québec. On est un système prospère, mais également qui chérit ses artistes. Fait qu'une carrière au Québec, ça devrait être complètement en masse. On n'a pas besoin de donner des étoiles au monde quand ils vont en France si on perce ici.
0: Mais je pense qu'il y a toujours eu cette notion-là de la caution d'étranger qui fait que part, on t'aime beaucoup, mais comme à l'étranger, on t'aime, oh mon Dieu, on avait donc raison de t'aimer.
5: T'as un saut d'approbation,
3: Puis après ça, ça marche pas tout le temps, parce que moi, je connais des groupes dont on n'a pas nécessairement un si gros contact, en tout cas dans le monde francophone mainstream, puis qui pognent, qui sont mieux ailleurs.
1: Alors, en terminant, Michel-Marc, qu'est-ce que ça apporte que notre culture s'exporte partout dans le monde, comme vos œuvres l'ont fait, là, et ils continuent de le faire. C'est incroyable, elles ont été traduites dans plus de 20 langues, ont bénéficié de plus de 500 productions différentes dans le monde. Est-ce qu'on gagne quelque chose, nous, ici au Québec, puis est-ce qu'on doit gagner quelque chose?
0: Ben, tout d'abord, on va parler de l'artiste, celui qui crée le premier geste. Ce qui fait que, comme tu disais tout à l'heure, en théâtre, on a un tel répertoire, mais qui est souvent au cimetière parce qu'il n'est pas recréé. Mm-hmm. Ce qui fait qu'un livre voyage beaucoup plus facilement, des fois, qu'une pièce de théâtre. Comment une pièce de théâtre peut aboutir et être recréée? Mm-hmm. Parce que c'est au-delà de la question du Québec. C'est la question que nous participons aussi à un dialogue universel sur des valeurs sur, et comme vous venez de le dire, il y a quand même ici un support véritable à la création. Par contre, des fois, le support est un peu plus faible face à la diffusion. Mm-hmm. Et autant ici qu'à l'étranger.
4: Mais c'est aussi la cruelle nature éphémère des arts vivants. Là.
1: Ouais.
4: C'est-à-dire
1: fait,
4: que
1: oui.
4: Malheureusement, ça s'éteint aussitôt qu'on débarque de scène.
1: Et ce qui veut dire aussi que si on veut voir une pièce de Michel-Marc Bouchard, ben, pour l'instant, il faut un petit peu voyager. Il y en a qui sont présentés en Lettonie, au Brésil, à Londres, à New York. Thomas Laferme, la version mexicaine ou brésilienne, en ce moment, est en tournée. Les Grandes Chaleurs sont présentées à Paris en 2027. Les Muses orphelines en Corée du Sud. C'est ce qu'on voit prochainement ou en ce moment à travers le monde. Michel-Marc Bouchard, félicitations pour l'Ordre national du Québec.
0: Merci.
1: Pour
0: d'avoir
1: été nommé officier. Et merci pour tout l'apport à la culture québécoise. Vous restez avec nous.

0: Plusieurs connaissent déjà son humour via les nombreuses capsules qu'elle produit sur les réseaux sociaux, mais cette année, Ariane Brunet s'est aussi montrée particulièrement vocale sur l'état de la culture au Québec, comme vous venez de l'entendre d'ailleurs, et la déconnexion qu'il existe entre les médias traditionnels et les jeunes. Si vous nous écoutez régulièrement, vous savez que c'est un sujet qui nous passionne également à l'émission, alors on avait envie de clore la saison en continuant de réfléchir avec elle, d'autant plus qu'elle animera ce mardi la Saint-Jean de l'organisation Oui Québec, où Thierry Larose, qu'on entendait à l'instant, sera en prestation. On accueille donc Ariane Brunet. Rebonjour, Ariane.
1: Salut.
0: C'est vraiment un plaisir de te recevoir. Puis je trouvais que tu avais porté plein de chapeaux cette année. C'est vrai. C'est tout ça que je voulais aborder avec toi. On va commencer par celui qui s'en vient.
1: Oui.
0: La fête de la Saint-Jean au parc La Fontaine. C'est le 23 juin, organisé par Oui Québec. Oui Québec qui est les organisations unies pour l'indépendance. C'est une organisation citoyenne et non partisane pour, pour l'indépendance du Québec. C'est la cinquième année que ça a lieu et c'est la première fois que tu animes. Qu'est-ce que ça représente pour toi d'animer la soirée?
1: Bon, une grande chance, évidemment. L'occasion aussi de participer à un gros party porté par les gens qui est un peu de mon âge. Oui Québec, c'est du monde... qui avaient comme 19, 18 ans à peu près, qui ont parti ça. Et la première Saint-Jean qu'ils ont fait, pardon, c'était, je pense, au Parc Laurier. Puis il y était comme 500 personnes. L'année passée, il y était 5000. Ça n'a pas de bon sens.
0: Ça grandit vite.
1: C'est ça qu'ils aiment qu'on dise.
0: Ouais, non, mais plus la saison termine, moins je perds des lettres, en fait. Plus je perds des lettres. Bon, c'est ça.
1: Voilà.
0: Donc oui, c'est une organisation qui prend d'ampleur. Une invitation aussi, mais je pense l'aspect non-partisan.
1: Très important.
0: C'est aussi ce qui était important. Mais pourquoi?
1: Parce que le but, c'est de se rassembler autour d'idées pour ma part, qui nous sortent un peu du cynisme des autorités puis de la politique. Un peu de se dire qu'on a le droit de rêver, on a le droit de voir qu'est-ce qui est réellement possible de faire en dehors des actions, nécessairement plus dans la célébration. Fait que je pense que c'est important de s'éloigner un peu des politiques parce que les politiques, ça change aux 4 ans puis les idées, ça peut rester toute une vie. Fait que,
0: Est-ce qu'il faut être souverainiste pour animer la fête de la Saint-Jean? Est-ce que c'est ton cas?
1: Ah, c'est une bonne question. Je pense pas. Moi, ils m'ont pas demandé si j'étais souverainiste.
0: Ils m'ont pas demandé une carte de membre.
1: Non, ils m'ont pas demandé, c'est ça. Ils m'ont pas demandé de signer avec mon sang. Ils sont pas de même, les souverainistes. pas que je le suis ou pas, là, c'est pas ça mon point, mais je pense pas que c'est un prérequis. Faut partager leurs valeurs. Puis comme j'ai dit, justement, c'est un engagement citoyen. Fait que,
0: puis est-ce que tu sais si tu l'es ou pas? Est-ce que tu le dis si tu l'es ou pas, souverainiste, Ariane Brunet?
1: Oui, je sais si je le suis ou pas. Non, je le dis pas parce que comme on a dit, on parle de politique, puis il y a un côté assez étrange à la politique change, les personnes qui sont les représentants de la souveraineté changent aussi. Être pour la souveraineté, ça ne veut pas dire être pour les partis qui en font leur porte-étendard en ce moment. Fait que pour moi, c'est un peu une façon de dire que je verrai bien au moment venu. Je suis d'accord avec les valeurs, puis toutes les idées qui sont autour de ça, mais vient le moment des élections à l'automne prochain, on verra de quel côté je vais voter. Je me laisse le droit de changer
2: d'avis. On a tout compris.
0: Oui, c'est ça, on a tout compris, puis je pense que ça représente en fait les réflexions de bien des gens ici au Québec. Est-ce que tu as un discours patriotique à faire?
1: Encore là, il était comme « on veut faire le party ». La vérité, c'est... Je fais un discours d'ouverture et je parle pendant une quinzaine de minutes. Puis encore ce matin, je le retravaillais puis j'étais comme « c'est quoi je veux parler? » Mais je veux parler d'identité, de culture, de se faire confiance. Je veux parler de la peur qui nous habite en ce moment parce que ça fait beaucoup partie des discours qu'il y a dans ma génération en ce moment. J'espère qu'on n'est pas les seuls, mais on a peur de nos voisins. On a peur de qu'est-ce qu'on fait à l'étranger en ce moment. Fait que je pense que c'est important d'en parler dans une célébration parce que c'est deux sentiments qui cohabitent beaucoup dans notre génération. On fait autant la fête qu'on a peur. Fait que c'est important de le vivre.
0: Tout à fait. Ta génération, c'est la génération Z.
1: Oui.
0: T'as déjà dit en entrevue justement à propos de la génération Z que la culture que vous consommiez, c'était une culture mondialisée. Je pense que c'est vrai pour toutes les générations. Là. Je veux dire, on le sait, au Québec, même l'abonnement à Netflix est plus important que l'abonnement à Tout TV, là, par exemple. Mais comment est-ce que la culture peut être encore une source de fierté nationale selon toi?
1: Ma génération, on dit souvent ça, là, comme genre, votre génération, vous êtes dans ces réseaux sociaux jusqu'à moi, mais nos algorithmes, ils nous pitchent aussi d'écouter du contenu québécois. Fait que j'ai pas l'impression qu'on est dans une déconnexion nécessairement de la culture québécoise. Je pense qu'on n'a pas été les meilleurs pour un peu valoriser les discours d'un espèce de Québec traditionnel. Ouais, on s'est souvent fait juger de pas connaître nécessairement les espèces de de sauts d'histoire qui sont super importants de connaître. Il faut donc savoir c'était qui ce politicien-là, il faut donc savoir c'était qui cet animateur télé-là. Ça, c'est ma génération, ils le connaissent pas, mais il y avait le plus de monde possible au show à Louis-Adrien puis Ariane Roy récemment, puis ça, c'est de la culture. Puis hier, il y avait des Dobies, puis le monde se faisait des moches pits dans la boîte, puis c'est des gars qui n'avaient pas fait de show depuis 10 ans. Là. C'est comme
0: que les gens ont répondu présents, surtout d'autres générations. Tu fais référence aussi à un truc dont tu as parlé publiquement à l'automne dernier, un de tes profs, je pense, qui t'avait dit, tu sais pas c'est qui, Olivier Guimond, humoriste qui a donné son nom aux Oliviers. Donc, c'est un grand gala de l'humour. Et justement, Ariane Brunet, cette année, tu as participé à Big Brother Le Piège. Tu as continué tes sketchs humoristiques tout à fait hilarants. Tu as été en nomination aux Oliviers pour ta capsule Tu croises ta psy avec ton frère Charles Brunet. C'est plus de 6 millions de vues sur TikTok et je pense que je suis responsable pour au moins la moitié de ceux-là. C'est ma plus grande crainte, en fait. Tu travailles en télé, tu as fait plein de choses dignes de mention, mais voilà, je voulais revenir sur cette prise de parole en octobre dernier sur les réseaux sociaux. Suite à une discussion, tout le monde en parle, sur les jeunes et la souveraineté, il y avait Louis-Adrien Cassidy, le rappeur Kenji, maire de Laval aussi. On écoute un extrait.
2: Hello! Je voulais vous parler de l'extrait que j'ai mis dans les stories précédentes sur le passage du maire de Laval. Là, tout le monde en parle. En fait, j'aimerais revenir sur le point que Louis-Adrien a soulevé, soit qu'il existerait un âge d'or de la culture québécoise et que c'est ce à quoi les jeunes ne s'intéressent pas, auxquels ils ne sont pas attachés, puis je trouve ça super intéressant. Lorsque j'étais au cégep, j'ai dit à un de mes profs de cinéma que plus tard, j'aimerais faire de l'humour. Puis il m'a dit « Ah ouais, comme Olivier Guimond? » Puis j'avais répondu « Ah, je sais pas c'est qui Olivier Guimond. » Il m'a dit « Bah! » Tu vas faire de l'humour, puis tu sais pas c'est qui Olivier Guimond, mais tu te rendras pas bien loin. Je trouve que, en cette phrase, réside un snobisme de la nouvelle culture québécoise. À cet âge, je savais pas que Olivier Guimond, c'était le gars des Oliviers. Je le savais pas, parce que la culture québécoise qu'on véhicule, elle a jamais été véhiculée dans les canaux de diffusion qui m'ont rejoint étant jeune. Ben non, y a pas des TikTok d'Olivier Guimond. C'est niaiseux, mais c'est vrai. Alors, ce snobisme-là, qui s'inscrit dans une dissonance entre ma génération puis celle de mes parents, il est vraiment intéressant à étudier. Je trouve que présentement, ma génération fait des gros efforts pour rejoindre les médias traditionnels pour leur dire de nous rejoindre. Le prétexte du souverainisme était vraiment intéressant pour recevoir, à tout le monde en parle, des jeunes qui sont juste en amour avec la culture québécoise.
0: Wow, OK, j'avais plein de questions, mais il faut qu'on parle de ta réaction depuis une minute. T'es pas bien?
1: Mais je m'écoute pas hors de mon cellulaire dans les speakers à Radio-Canada. Je sais pas, le fait ça, vous avez trouvé ça fou. Envoyez-vous des messages vocaux puis écoutez ça dans les speakers.
0: OK, c'est juste technique, genre, tu trouves ça spécial à écouter. Oui. Ben, j'espère que les gens ont quand même retenu le message que tu passais. La vidéo est plus longue, on ne l'a pas toute mise, mais j'ai quand même l'impression que ça a teinté les discussions qu'on a eues après dans les médias. C'est revenu beaucoup.
1: Je pense aussi.
0: Comment, ça fait 8 mois maintenant. Est-ce que tu trouves que ça a évolué? Comment ça a évolué, cette réflexion-là, selon toi?
1: Bonne question. Oui, je trouve que ça a évolué. En fait, dans les 8 derniers mois, les médias traditionnels, la télévision, ont fait un gros virage numérique. Okay? Puis là, on est comme, oh mon Dieu, un virage numérique. Ce virage numérique-là est aussi l'idée, excusez, je ne peux pas parler anglais ici. Il est mené par des besoins financiers clairs. Il y a l'argent à faire sur le numérique, donc les gens vont aller sur le numérique parce que les annonceurs aussi vont là. Qui dit numérique dit pas nécessairement jeune. C'est un amalgame qu'il ne faut pas faire. C'est pas parce que tu fais du contenu en ligne que tu fais du contenu qui est destiné à des jeunes. Facebook existe, puis c'est une plateforme qui va super bien. Meta, là, ça, c'est fou. Fait que, c'est un peu ça qui s'est passé. Comme je dis, on fait plusieurs amalgames, on fait des virages numériques. Ça ne veut pas dire nécessairement que c'est pour les jeunes. Mon point reste de faire de la culture par et pour les jeunes. Puis, il y a aussi, récemment, on en a beaucoup parlé aussi, là, mais il y a beaucoup une pensée que les personnes qui travaillent sur le numérique devraient transvaser vers les médias traditionnels. Mais ces structures-là ne sont pas adaptées. C'est comme un peu deux entités qui ne travaillent pas nécessairement bien ensemble.
0: As-tu un exemple en tête?
1: Ben, pour faire de la télévision, c'est des grosses équipes. Ouais. Puis ces grosses équipes-là s'organisent en organigramme de hiérarchie. Ou des fois, c'est comme une équipe, mais le pouvoir créatif est donné à certaines personnes. Sur le web, c'est une équipe choisie, puis il n'y a pas nécessairement de hiérarchie. Les gens ne sont pas nécessairement de cette manière-là. Puis il y a même beaucoup de gens qui travaillent tout seuls.
0: Puis le pouvoir créatif est donc dans les mains des gens sur le web, des gens qui créent justement. Ouais. Là, on ne pense pas de loin, puis ce n'est pas une idée qu'on demande aux jeunes d'exécuter. Là.
1: La plateforme aussi n'a pas de pouvoir sur. Outre la censure, mettons, là, je le donne, mais la plateforme n'a pas de pouvoir sur qu'est-ce que tu aurais envie de diffuser, tandis que tous les médias traditionnels, c'est ça le concept, c'est qu'ils choisissent qu'est-ce qu'ils veulent mettre en onde.
0: Fait que si je comprends bien, toi, t'observes que depuis 8 mois, en fait, il y a une bougie d'allumage, les gens ont compris qu'il y avait un problème, mais la solution en ce moment qui est envisagée, c'est peut-être pas encore la meilleure.
1: Exact, mais je vois qu'on fait beaucoup, beaucoup d'efforts. Puis on s'assoit beaucoup, puis on pose beaucoup de questions, puis on essaie fort de trouver... Moi, je pense pas que la télé doit se faire un virage 360. Je pense qu'il faut qu'on trouve notre... je vais encore dire un anglicisme, sweet spot.
0: Mm-hmm. Mm. Mais tu parlais d'un snobisme culturel. On l'entendait aussi dans l'extrait. Comment est-ce que tu trouves qu'on commence à le démanteler, ce snobisme culturel-là? Puis sinon, comment on peut faire?
1: Est-ce qu'on commence à le
0: démanteler? Elle lève les yeux au ciel, là, ben, très loin.
1: Ouais, je sais pas, là. C'est une bonne question. Est-ce qu'on le je sais pas. Je sais pas si la conversation va jusqu'au fait qu'on est capable... Je pense qu'on... Respect mutuel, guys, ça serait plus ça. Mmh. Ça serait ça, le souhait.
3: As-tu l'impression, Marc-Henri? À la limite, que toutes les générations ont un peu... Toutes les générations de jeunes ont eu leur snobisme?
1: Exact.
3: Je veux dire, je prêt à gager qu'à l'époque de Michel-Marc Bouchard, il y avait des artistes contemporains que les vieux aimaient pas parce qu'ils étaient pas jeunes de la bonne manière.
1: Oui, c'est un peu ça.
3: C'est souvent ça.
1: Je pense que c'est juste vu qu'il y a tellement de pouvoir institutionnel qui suit les autres méthodes de faire des médias. C'est comme il y a les Gémeaux, okay, puis la catégorie des Gémeaux, c'est fait de même. Puis il y a les Olivier, puis les Olivier, c'est fait de même. La disque. C'est comme il y a tellement de reconnaissance qui s'instaure, puis qu'on respecte. Puis on va le nommer, il n'y a pas autant de respect pour le gala Influence Création, qui est une affaire pour techniquement. Oh, pardon. J'ai frappé le micro.
0: C'est pas grave.
1: Mais c'est pas la faire.
3: Elle est hors d'elle.
4: T'es plus habituée avec un téléphone.
1: Ouais,
0: exactement. Le micro, il est accroché habituellement.
1: Mais non, c'est ça. Fait qu'il n'y a pas autant de respect entre ça, je pense. Fait que ça tend à changer. Fait que oui,
5: mais c'est formaté tellement différemment.
1: Complètement.
5: Ah ouais. Les formats sont...
1: C'est pas la même affaire.
0: Mais en même temps, Ariane, dans les derniers mois, dernières semaines, je t'ai vu aussi comme... plus introduire les médias traditionnels. T'as remplacé t'as fait la chronique techno à l'Agacé le matin.
1: Ouais.
0: Donc au 98.5 le matin en direct, la plus formatée justement.
1: Essayez ça, c'est tellement. Mon Dieu, l'Agacé le matin c'était fou. C'était vraiment c'est intense, c'est en direct là. Ouais, c'est une autoroute. Ouais, puis c'est la plus écoutée puis tout. C'est vraiment.
0: Je pense que c'est la première fois en cinq ans, depuis longtemps que quelqu'un dit à Radio-Canada, essayez ça, l'Agacé le matin. Je trouve ça incroyable. Donc, l'Agacé le matin, bonsoir aussi.
1: Oui.
0: Donc, qu'est-ce que ça t'apporte, en fait, d'intégrer les médias traditionnels?
1: Ah, c'est parce que moi, je travaille en équipe. J'aime vraiment ça, les travaux d'équipe. J'aime ça, les projets. Je trouve ça le fun. J'aime ça ne pas nécessairement être la personne qui est à la barre d'un projet. Fait que c'est sûr, en télé, moi, c'est toujours pour ça que j'ai voulu faire la télé puis je veux travailler en télé. C'est parce qu'on est une gang de gens qui essaient de mettre à terme un projet. Fait que c'est pour ça que j'aime ça, les médias traditionnels. Vous êtes tous en gang.
0: On est des fois des petites équipes, mais très soudées.
1: Ouais.
0: T'as 137 000 abonnés sur Instagram, plus de 82 000 sur TikTok. Là, je passe YouTube, Facebook aussi. Est-ce que tu sens que t'as plus de pouvoir en intégrant les institutions médiatiques ou en étant critique et créative sur le web?
1: Ah, mais j'ai pas le choix. Dans le sens, ce sont les deux choses que j'ai fait dans ma vie. Fait qu'il y a pas de, c'est pas l'un ou l'autre.
0: Il y a pas de hiérarchie.
1: Non, pour vrai, non. C'est deux carrières qui sont ensemble, voyons,
0: qui se complètent,
1: se tiennent la main. Contrairement à ce qu'on disait plus tôt, là, comme moi, je n'ai pas le choix d'avoir tous les métiers. Je ne peux pas choisir. C'est pas un luxe que j'ai de me dire comme, eh bien, je vais rester derrière la caméra et un jour, ça va fonctionner pour moi. C'est pas possible. J'ai pas le choix d'être comme, faut que j'y aille, encore un anglicisme, all in, puis que je mette tous mes talents sur la table. Ouais. J'ai absolument pas le choix.
6: Mais dis-moi, lorsqu'on parle de 80 000 abonnés, est-ce que vous les choisissez un à un? Vous prenez tout le monde. Parce que moi, j'ai tendance un peu à quasiment faire passer des auditions aux gens que je vais accepter sur Instagram.
0: Sur votre compte Instagram.
1: Non, mais tout le monde est le bienvenu, puis ça a son bon, puis ça a son mauvais.
0: Mais la question peut se poser à l'inverse, c'est-à-dire que Ariane, tu suis seulement 1534 personnes. Donc ça, tu les choisis. Ces gens-là, tu les choisis.
1: Oui, c'est vrai. Ce sont par moment des amis du secondaire, par moment des gens que je trouve talentueux. Mais c'est vrai que je veux pas suivre n'importe qui. Ça polluerait mon feed.
0: Bon, c'est ça, là. Il y a toute une question. Faudrait vous réinviter tous les deux pour parler de la logique derrière nos
6: Facebook,
0: abonnés
6: Instagram.
0: OK, le temps file, mais j'avais quand même deux choses que je voulais souligner avec toi, Ariane.
1: Mm-hmm.
0: La première, c'est qu'on a appris en février dernier que tu avais reçu des sous du Fonds des médias du Canada.
1: Oui.
0: Une enveloppe, en fait, de 394 000 $ qui sont répartis en 21 créateurs, créatrices de contenu, dont toi. Pourquoi ce genre de programme-là, justement, c'est important pour les créateurs de contenu?
1: Parce que mon métier, vu qu'il y a l'air gratuit à faire. Les gens pensent que ça coûte 5$ à faire. C'est pas vrai. C'est comme le théâtre. Ça coûte vraiment cher, même si nos décors sont pas énormes puis tout ça. Fait que ça me permet de vivre de mon métier puis d'arriver even. C'est-à-dire que bien heureusement, je m'endette pas à faire ce que j'aime le plus au monde. Fait que c'est ça que ça m'apporte. Puis c'est la légitimité, la chance de travailler avec de nouvelles personnes. Ça me permet d'engager du monde. Puis ces gens-là sont tellement précieux. Puis ça va être mes futurs collègues de demain. Puis j'espère à un moment donné pouvoir les payer fucking cher pour travailler avec moi.
0: Je te le souhaite aussi. Ouais. Est-ce qu'on a déjà commencé à avoir ces capsules qui étaient faites grâce à...
1: Non, pas encore, mais ça se tourne là.
0: Puis il n'y a pas une curation. Dans le sens, tu peux créer ce que tu veux avec cette enveloppe-là?
1: Non, c'est un dépôt.
0: Ah, OK, c'est un...
1: Okay. Ouais, j'ai dû déposer un projet.
0: Okay. Ouais. Ah, OK, donc c'est à suivre.
1: Oui, à suivre.
0: Très bien. Ouais. Puis la dernière question, mais non la moindre. Qu'est-ce que tu penses, toi, de l'interdiction des réseaux sociaux au moins de 16 ans?
1: Mais
0: parce que c'est une grosse question quand même, mais c'est un projet de loi à l'étude présentement, projet de loi C-34 sur la sécurité numérique ici au fédéral. Qu'est-ce que tu en penses?
1: Il faut protéger nos jeunes, c'est vraiment important. Et c'est vrai qu'en ligne, c'est sincèrement dangereux. C'est dangereux pour les jeunes filles aussi. C'est eux à eux, moi, à qui je pense le plus. Je pense que c'est ceux qui sont le plus à risque sur les réseaux pour la violence psychologique en ligne, mais aussi pour l'utilisation de leur visage, des données, le deepfake, etc., etc. C'est super triste qu'est-ce qui peut se passer. Mm-hmm. Les petits gars sont moins à risque de ça. Les petites filles sont ceux qu'on devrait protéger. Fait que si on peut mettre des balises plus strictes pour tout le monde, pourquoi pas?
0: Puis même si tu perds potentiellement une clientèle.
1: C'est pour le mieux, si c'est le cas. Pour vrai, protégeons nos enfants, c'est la chose de la plus précieuse qu'on a.
0: Ariane Brunet, c'était vraiment satisfaisant de te recevoir.
1: Merci
0: énormément.
1: Merci beaucoup.
0: Tu animeras la fête de la Saint-Jean au Parc La Fontaine. Donc, on l'a dit, c'est le 23 juin prochain, dès 17h. Il y a plein d'artistes en prestation, dont Thierry Larose, Bon Enfant, la Brown Family et Talia Rosora. Et pour suivre Ariane sur ses différents médias sociaux, recherchez Mamselle Brunet. Mm-hmm. Tu restes avec nous.
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0: Pour notre dernier petit Culture Club de la saison, on a convié Thérèse Parisien et Marc-André Mongrain qui ont vu le cinquième volet de Histoire de jouets.
1: Bonnie, le temps d'écran est terminé.
2: OK.
3: Hé, tablette, faut que je te parle.
4: Je t'en prie. Appelle-moi Lily.
3: Les jouets et moi, on a travaillé tout l'été pour que Bonnie se fasse des amis.
4: Ouais.
3: Dis-toi, t'es venu tout gâcher.
4: D'accord.
3: Tu écoutes même pas ce que je dis.
4: Je suis toujours à l'écoute. Regarde.
5: Les jouets et moi, on a travaillé tout l'été pour que Bonnie...
4: Et maintenant, en espagnol.
6: OK, moi, je vais me cacher derrière la commode.
0: Et oui, plus de 30 ans après le tout premier Histoire de jouets, Toy Story, est-ce que le cinquième film est celui de trop? C'est ce qu'on saura à l'instant. Marc-André Mongrain dit...
7: Ah, pas du tout, non.
0: Thérèse Parisien dit...
8: Non, mais c'est pas mon préféré.
0: OK, qu'est-ce que ça raconte, ce cinquième volet, Marc-André Mongrain, de Histoire de jouets?
7: Ben, si vous avez déjà suivi les quatre premiers, vous savez que Woody, le personnage principal, est rendu un jouet perdu là, quelque part. Donc, il traîne dans les rues avec les jouets perdus. Et donc, on suit la maisonnée de Bonnie, la petite fille qui a tous les jouets qu'on connaît, notamment Jessie, la cowgirl, et arrive dans sa maisonnée une tablette, Lilypad. Et là, dans les 10 premières minutes du film, on nous dit là, que l'ère des jouets est terminée. Les écrans ont envahi les maisonnées. Les enfants n'ont plus d'amis et de façon de socialiser. Là, j'ai eu peur. Je me suis dit, oh là là, ça va être vraiment moralisateur. Ouais. Puis finalement, évidemment, c'est beaucoup plus subtil que ça. De toute façon, Pixar aurait été vraiment très malhonnête de nous dire que la technologie est mal, alors que c'est l'entreprise qui a popularisé l'animation par image de synthèse.
0: Toy Story était leur premier film, d'ailleurs.
7: C'était le premier film en image de synthèse. Et là, finalement, bon, ça devient un petit peu plus que ça et on va essayer de suivre comment les jouets vont réussir à retrouver leur place dans un monde où les écrans les rend obsolètes.
0: Thérèse Parisien.
8: Oui.
0: Tu dis, mais ça, c'était pas ton préféré.
8: C'est pas mon préféré pour la simple et bonne raison que, bon, j'écoute, moi, j'ai 8 ans quand je vais voir ça. Donc, à un moment donné, Woody est pas là tellement, est pas là beaucoup au début du film.
0: Il arrive plus tard.
9: Donc, vous aviez 8 ans quand vous avez vu ça. Non,
0: et là, encore 8 ans, Michel-Marc.
8: Mais j'avais 8 ans dans ma tête au premier. J'ai revu cette semaine le premier, le troisième et le quatrième parce que le troisième, pour moi, ça aurait peut-être dû se terminer là. Il y avait une scène finale. En
0: tout cas, je ne l'ai pas vu le troisième parce que tout le monde disait que c'était trop triste.
8: Mais la finale est absolument exceptionnelle. Mais il reste que le quatrième, quand évidemment la cuillère est arrivée, Spoon, j'ai adoré ça. Et là, le cinquième, je m'attendais à je ne sais pas trop quoi. J'ai trouvé ça un peu plus froid. C'est-à-dire que cette tablette-là, évidemment, pour faire un peu d'anthropomorphisme, on lui a donné un air de grenouille. Mais cette tablette-là, quand même vient changer la donne chez les enfants et c'est ça qu'on essaie de nous dire. Par contre, on a trouvé une solution. Moi, j'ai trouvé que le fait que Woody ne soit pas là très aussi souvent et que ce soit bon évidemment la Jessie.
0: La cowgirl.
8: Mais ça, j'étais contente qu'il y ait une fille
7: super
8: héros.
7: Mais c'est dans l'air du temps aussi, d'avoir comme une histoire menée par la cowgirl plutôt que le cowboy. Ça fait
8: du
7: bien aussi.
8: Parce que, rappelons-nous, le premier épisode, il y avait la bergère qui chuchotait dans l'oreille de Woody. Je garde les moutons ce soir. Avec un air un peu essoufflé dans l'oreille. Et je garde les moutons cette nuit, puis je vais être seule. Alors, tu sais, t'as pas envie d'avoir. C'était le seul propos féminin dans le premier. Fait que t'es content que ça
0: évolue. Ça passait pas le test de
7: Bechdel.
8: Ça passait pas le test. Autre chose qui a pas passé le test avec moi, mais c'est Woody qui arrive avec une bédaine, puis.
7: Il fait de la calvitie, une petite bédaine. Bon, on a fait vieillir Woody, parce que c'est un vieux jouet, c'est un jouet des années 50, mais c'est un peu ça le propos du film aussi. Ça a tout rapport avec le passage du temps, le vieillissement, avoir peur d'être obsolète, avoir peur que les enfants deviennent grands et ne se soucient plus d'eux, là, les jouets, dans ce cas-ci. J'ai trouvé que la réflexion était le fun pour ça. Puis en même temps qu'on passe à autre chose que Woody, moi j'ai trouvé que c'était un propos, c'est une façon d'approcher l'histoire qui était audacieuse d'une certaine manière.
0: Surtout que Jessie, elle est là depuis le deuxième volet, si je ne me trompe pas.
7: Deuxième volet, dans les 3 et 4, exact. 3 et 4 étaient moins présentes un petit peu. Puis c'est peut-être parce que j'ai une fille de 5 ans et demi et qu'elle s'identifie à Jessie. Donc, je trouvais ça le fun qu'on donne des aventures à Jessie davantage. D'autant plus qu'au début, dans les premiers Toy Story, les jouets appartenaient à un petit garçon qui s'appelle Andy, qu'on ne voyait pas beaucoup. Tandis que là, ils appartiennent à une petite fille qui s'appelle Bonnie. Et il y a beaucoup de. On sent l'influence de Inside Out. Je ne sais pas si vous vous rappelez le film d'animation qui est sorti il y a les peut-être émotions, une dizaine, sur ouais. les émotions. Et là, on sent que le traitement de la gestion des émotions des enfants est très présente.
8: Et ces émotions-là, là, c'est transgénérationnel. C'est ça qui est extraordinaire. C'est que tu arrives, tu t'en vas voir ce film-là, puis à un moment donné, je ne sais pas pourquoi, mais dans le paquet de jouets, il y a un jouet que toi, tu as eu il y a 40 ans. Pour toutes sortes de raisons, il est là. Puis ça... Les souvenirs d'enfance, ça charrie des émotions beaucoup, beaucoup, beaucoup. Ouais. Alors, dans les salles de cinéma, j'entendais les parents rire, pas aux mêmes places, mais j'entendais
0: quand
8: les
0: monsieur
8: parents
0: Patate
8: rigoler.
0: Parle, par quand, exemple.
7: Monsieur là, Patate, on a tous eu un Monsieur Patate. Oui. Non, peut-être pas Ariane. Oui, Monsieur Patate existe encore, oui.
8: Monsieur Patate, qui dans le premier rêvait de Madame Patate, parce qu'il avait vu. Bon, tu sais, alors tout ça se transforme tranquillement. Et il faut dire que techniquement, écoute, sérieusement, là, Histoire de jouer est en avant de tout ce que tu peux imaginer.
7: Les animations sont extraordinaires.
8: C'est extraordinaire.
7: Sont magnifiques dans le cinquième. C'est
8: encore plus.
7: Juste au début, là, il y a un paquet de Buzz l'éclair qui sont trouvés sur une plage déserte. Et on se promène en forêt avec des Buzz l'éclair, puis on rencontre des animaux. Juste ça,
0: c'est
7: là, ça
0: vraiment
7: fait,
0: beau, oui.
7: C'est tellement beau, ça n'a aucun sens. Mais ça a toujours été le cas, parce que j'ai regardé le 1 souvent, qui date de 95. Ouais. Et Ariane n'était pas née. 80, tu sais, c'est vieux film. Ça fait ça avait 8 ans. C'était vieux. Puis j'ai fait le test, j'ai regardé des Ice Age qui étaient 7 ans plus tard. Les animations de Toy Story,
0: ils étaient déjà à l'avant-garde.
7: Ils étaient tellement en avance de tout. Mais ça a super bien vieilli.
0: Ce qui m'a particulièrement touchée, c'est quand on rentre dans l'imaginaire de Bonnie.
7: Ouais.
0: Donc quand elle joue avec les jouets.
8: Ça devient des dessins.
0: Et là, ça devient des dessins un peu enfantins. Je trouvais ça tellement efficace et justement techniquement magnifique. Là, aussi.
7: Techniquement magnifique. Puis ça nous aide avec le propos principal du film qui est que jouer avec des jouets et avec son imaginaire,
0: ouais, ça
7: a une valeur que les tablettes et les technologies n'ont pas. Ce qui ne veut pas dire qu'il faut absolument vaincre toute technologie, mais ce n'est pas ça jouer, ce n'est pas ça qui développe l'imaginaire des enfants. Puis quand on est dans son imaginaire, on est dans un autre monde qui est tellement merveilleux.
0: Et des parents. Moi, c'est ce que j'ai aimé aussi. Il y a une petite flèche, mais c'est pas une flèche, en fait, mais forcément, comme parents, comme ados, comme adultes, on est capable de comprendre que nous aussi, là, on passe vraiment trop de temps sur la tablette.
8: Et la mère de Bonnie, mais qui comprend pas pourquoi la petite est si triste.
0: Exact.
8: Ça y prend du temps à comprendre, donc elle s'est pas occupée de ce qu'elle faisait avec sa tablette.
0: Elle sait pas ce qui se passe dans la tablette.
8: Elle sait pas ce qui se passe dans la tablette. Donc, il y a tout ça, mais sur le plan du graphisme, là, tu vois, c'est la première fois que je voyais quand Bonnie, est, par exemple, il y a du soleil un peu, tu vois les petits duvets de son visage,
7: les textures,
8: t'as presque envie d'être là, d'y toucher.
0: Ariane Brunet, t'avais une question.
2: C'est un film pour enfants ou c'est un film d'animation, en votre sens, comme l'histoire est écrite de quelle manière? C'est-tu un film que je pourrais aller voir, puis c'est un film d'animation
8: ou
2: c'est écrit
8: familial.
2: Pour les enfants?
0: C'est un film familial.
7: C'est un film familial.
0: Ouais. Mais moi, je suis allée toute seule.
2: Parce qu'il y a eu un changement. T'sais, comme avant, on parlait des années 90, comme les films d'animation, c'était grand public, c'était un film d'animation, c'était pas nécessairement
7: c'est
2: pour enfants.
7: J'ai toujours dit que Toy Story est un peu les Simpsons du cinéma d'animation.
2: Aussi,
7: c'est-à-dire que oui, c'est un peu pour les enfants vont y trouver leur compte, mais moi, j'ai regardé à diverses périodes de ma vie chacun des Toy Story quand ils sont sortis. Puis même quand j'avais pas d'enfant, même quand j'étais plus un enfant, puis je me suis toujours retrouvé dans ce film-là.
0: Moi, je dirais c'est pour l'enfant intérieur.
8: Ah oui, c'est vrai.
0: C'est vrai.
8: Si vous allez au cinéma, restez jusqu'à la fin.
0: Alors moi, j'ai demandé. Il y a une scène à la fin du générique.
7: Il y a deux scènes dans le générique.
0: OK, ça, c'est important parce que moi, je me suis levée.
8: Oui, bien, tout le monde était parti. Moi, je restais au cinéma. Je restais dans le cinéma parce que j'étais certaine qu'il y avait quelque chose après.
7: Il y a une des deux scènes, la première des deux scènes dans le générique, là, c'est encore une fois visuellement magnifique.
0: Bon, falloir que j'y retourne. OK, rapidement, deux questions. La première, est-ce qu'il faut le voir en français? Moi, je l'ai vu en anglais, j'ai regretté. Catherine Novak, Marie-Soleil Dion, Christian Bégin font des voix en français.
2: J'adore.
0: Ça vaut le détour.
8: Je l'ai vu en français. Ouais, allez le voir en français.
7: Ouais. J'ai vu les deux, j'ai adoré les deux.
0: T'as adoré les deux. Ouais. Puis, en terminant, est-ce que ce film va créer le Buzz Lightyear?
7: Ouais.
8: Ben, la chanson de Taylor Swift aussi, mine de rien,
7: apparemment
8: un verre d'oreille.
7: Bad Bunny fait un court caméo, c'est la pizza avec des lunettes de soleil, c'est Bad Bunny, juste pour dire que ça va pogner auprès des jeunes. Oui, d'après moi, ça va être un succès de box-office. Encore une fois, c'est la quatrième franchise de films d'animation la plus payante de l'histoire.
0: Incroyable. Et même, je disais, Quentin Tarantino, qui est dans le volet 3 et le deuxième film préféré de tous les temps.
7: Il s'est fait demander de faire son top 10 des films des années 2000, numéro 2, Toy Story 3.
0: Alors, Marc-André Mongrain, Thérèse Parisien, merci pour ce petit Culture Club.
8: Plaisir.
0: Merci pour votre apport tout le long de la saison.
7: Grand plaisir.
0: C'est vraiment
8: apprécié. Bon été tout le monde.
0: Merci. Reste avec nous.

0: que vous entendez, c'est le thème de l'émission qui a été composé par l'auteur, compositeur, interprète Félix Diot. Bonjour Félix, rebonjour.
1: Bonjour, merci de m'inviter.
0: Mais merci tellement. Et comme je disais au tout début de l'émission, c'était vraiment l'occasion de te remercier en personne parce que pour nous, ça a été un coup de cœur tout de suite quand on a entendu le thème de l'émission au mois d'août dernier, ouais, donc presque un an que tu l'as composé. Évidemment, moi, je voulais savoir qu'est-ce qui t'avait inspiré, ma fougue, mon sourire, mon énergie. C'était quoi? Non, mais sans blague, comment on parle l'inspiration?
1: Tu m'as invité pour te flatter.
0: Du tout, honnêtement, ça ne ressemble pas. Mais comment on crée un thème musical pour une émission qui n'existe même pas encore?
1: Regarde, moi, je suis pas quelqu'un de... Je suis pas un musicien spécialisé. Il y a plein de reverb dans ma voix. On dirait que je suis
0: dans... Nous, on t'entend bien, mais c'est bien que tu le dises.
1: J'ai l'impression de parler dans une cathédrale.
0: C'est la cathédrale du bonheur, ici.
1: Oui, ben c'est ça. En fait, moi, je fais toutes sortes d'affaires. Je suis un gars de la Renaissance, là, un peu. Là. J'aurais été bien des années 1700 en Italie. Faire une musique thème d'émission de radio, j'étais comme... Ça, j'avais jamais fait ça avant.
0: C'était ton premier?
1: Ouais, c'est mon premier thème. Puis là, je me suis dit, OK, ben à quoi ça ressemble un thème? Puis là, je me suis dit, OK, ben c'est sûr qu'il faut que ça réveille, puis il faut que ça accroche, là, parce que on zappe et tout ça, puis on veut surtout pas finir à s'écasser. Non, c'est pas vrai.
0: Il existe presque plus. Mais ben ça fonctionne, c'est super efficace. Puis encore une fois, merci.
1: Merci.
0: Et là, on t'a demandé pas de venir l'interpréter, mais de venir nous offrir une chanson estivale.
1: Oui.
0: Et t'as choisi la pièce « Je cours
1: »,
0: que tu chantes normalement avec Évelyne Brochu, ta grande complice, parue il y a presque 10 ans, cette chanson-là.
1: Ouais.
0: On t'écoute puis on revient pour un petit mot après. Merci, Félix.

0: pièce Je cours, composée et interprétée par Félix Diotte, qu'on lance officiellement l'été. Alors, ça commence officiellement demain, mais nous, on lance ça tout de suite à Admission Générale. Yeah. Félix Diotte, merci. Tu travailles présentement sur un album qui va paraître en 2027, un album de duo.
1: Je m'en vais au Mexique mercredi pour faire un duo avec une chanteuse mexicaine.
0: Qui, on sait-tu?
1: C'est pas... Oui.
0: On n'a pas le droit de le dire.
1: Ben, je dis que c'est une chanteuse mexicaine, mais chilienne, c'est juste qu'elle pogne vraiment beaucoup au Mexique.
0: Au Mexique. Mais il y aura aussi Vanille, Thierry Larose, Cléa Vincent et Evelyne Brochu.
1: Ouais.
0: Tu prépares aussi le prochain album d'Evelyne Brochu qui va sortir en 2027.
1: Oui, on est en studio en ce moment.
0: Votre complicité a fait vraiment de très belles choses depuis toutes ces années. Alors, très hâte d'entendre ce nouvel effort que vous faites ensemble. Merci énormément, Félix, pour
1: Merci
0: tout.
1: De m'avoir invité.
0: Je te souhaite un bel été et je prends un instant pour remercier chaleureusement la vaillante et petite équipe d'Admission Générale. Vous savez, j'espère tout le bien que je pense de vous. À la technique, Pierre-Luc Gagné-Blais aujourd'hui. Lydie Messier, photographe, c'est Kim Bouchard. À la recherche, l'indispensable Alexandre Graton. À la réalisation, un garçon bienveillant et gentil, Mathieu Beauchamp. Merci à Karine Lefebvre aussi qui était là à chaque semaine. Dis-moi ce que tu lis se poursuit dans 6 minutes avec Marc-André Coallier, entre autres. Et merci à vous, chères auditrices et auditeurs. Votre merci pour votre patience, votre curiosité, votre écoute. Surtout, je m'appelle Eugénie Lépine-Blondeau. On se retrouve pour la deuxième saison d'Admission Générale le 29 août prochain. J'ai déjà hâte. Merci tout le monde.

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4: Bon samedi, ici Julien Latraverse de Vancouver. Voici vos informations. Un feu de forêt non maîtrisé a entraîné des évacuations à Lytton, dans le sud de la Colombie-Britannique. Comme le rapporte Jennifer Maher, le feu a gagné en superficie dans les dernières heures.
5: Le feu de forêt de Saw Creek s'étend désormais sur 6 km carrés samedi midi, alors qu'il a été découvert vendredi en soirée. Malgré sa croissance en taille, le service de lutte contre les feux de forêt de la Colombie-Britannique affirme que l'intensité du feu a diminué durant la nuit, se propageant désormais à un rythme modéré. L'incendie a jusqu'à maintenant forcé l'évacuation d'une soixantaine de propriétés situées dans le village de Lytton, tandis que 170 autres, notamment dans la Première Nation, font l'objet d'une alerte d'évacuation. La route 1, la Transcanadienne, est fermée sur plus de 100 km entre Boston Bar et Cache Creek. Plus d'une centaine de propriétés sont également privées de courant en raison du brasier. De son côté, BC Wildfire a doublé le nombre de pompiers déployés sur place. Ils sont maintenant 130. La situation rappelle des souvenirs douloureux pour Lytton qui peine encore à se remettre d'un feu de forêt qui a pratiquement détruit le village il y a 5 ans. En juin 2021, 2 personnes y ont également perdu la vie. Le village avait enregistré un nouveau record de température au Canada, frôlant alors les 50 degrés Celsius. Les températures attendues dimanche pourraient atteindre 32 degrés Celsius. Ici Jennifer Maher, Radio-Canada, Vancouver.
4: Et plus d'une centaine de personnes ont rempli une salle d'audience de la Cour suprême de la province pour montrer leur désir de préserver une piscine de 50 mètres au centre aquatique de Vancouver. Un groupe de citoyens a amené la ville devant le tribunal parce que cette dernière souhaite remplacer la piscine de taille olympique avec une piscine de 25 mètres avec un espace pour enfants. William Burr assistait à l'audience.
6: Parce que je suis vraiment très déçue.
7: Depuis 15 ans, Sylvie Krusten profite de la piscine de 50 mètres du centre aquatique de Vancouver avec son amie.
8: 25 mètres, ça ne me dit rien. Vraiment.
6: Nous avions voté à l'époque pour un remplacement de cette piscine par une piscine de 50 mètres.
7: Devant un juge de la Cour suprême provinciale, un groupe de citoyens a essayé de renverser le plan de la ville de réduire la longueur de la piscine à 25 mètres. L'avocat du groupe a concentré ses arguments sur un plébiscite qui a été présenté aux électeurs en octobre 2022, qui leur demandait l'autorisation pour emprunter 103 millions de dollars pour, je cite, « le remplacement, le renouvellement ou la remise en état du centre ». Selon le groupe, ce plébiscite autorisait seulement des travaux pour une piscine de 50 mètres. John Girard, fondateur du groupe, dit que le bien-être de la démocratie municipale repose donc sur cette cause. Mais l'avocat de la ville, Ian Dixon, a fait valoir que la formulation du plébiscite était ambiguë justement pour qu'il soit possible de changer le plan. Et il ajoute qu'au final, une piscine de 50 mètres coûtait trop cher pour la municipalité. Alors que le groupe de citoyens souhaite que le juge ordonne de garder la piscine actuelle ouverte, Ian Dixon dit qu'il y a des enjeux de sécurité avec le bâtiment vieillissant qui nécessite sa fermeture permanente, qui est prévue le 28 juin. Ici William Burr, Radio-Canada, Vancouver.
4: À l'international, la France se prépare à affronter une canicule d'une intensité exceptionnelle. L'organisme météorologique Météo France a placé 35 départements au plus haut niveau d'alerte à partir de dimanche. Un record, comme l'explique Maxime Glorieux, il fait déjà plus chaud à Paris que dans plusieurs villes tropicales.
9: Oui, si l'on s'intéresse à la température ressentie en prenant compte l'humidité et l'ensoleillement, notre corps enregistre jusqu'à 39 degrés à Paris, c'est plus qu'à Bangkok, qu'au Sri Lanka et qu'au Caire en Égypte. Et ce sera même pire demain, 44 degrés ressentis dans la capitale, quasiment 10 de plus qu'à Dakar. Il fera plus chaud à Paris qu'à La Mecque ou qu'à Mani aux Philippines, connues pourtant pour leur climat humide voire tropical. Mais cela s'explique par une poussée d'air caniculaire qui arrive sur la France demain depuis le Sahara. Et les températures ressenties seront de moins en moins supportables en 2050, quand le thermomètre pourrait afficher 50 degrés en été. Surtout que la chaleur tue, une bombe sanitaire selon l'ONG Oxfam, avec plus de 5000 morts chaque année en France.
4: C'était Maxime Glorieux. Et l'Iran a annoncé fermer de nouveau le détroit d'Ormuz en réaction aux frappes israéliennes qui se poursuivent au Liban. Une décision qui remet en question l'un des points clés du protocole conclu cette semaine par les États-Unis et l'Iran. Les représentants des deux pays sont attendus demain en Suisse pour poursuivre les discussions prévues dans le cadre de cette entente. Le pays hôte est prêt à accueillir ces échanges, comme l'explique le chef de la communication du département fédéral des affaires étrangères de la Suisse, Nicolas Bidot.
10: La diplomatie, les diplomates travaillent jour et nuit de manière à rendre possible une discussion physique ici au Buchenschlag entre l'Iran et les USA pour la mise en œuvre de du protocole d'accord. Écoutez, le dispositif est prêt, la diplomatie fait tout pour accueillir les forces de sécurité suisses. On voit les FA-18 passer toutes les heures au-dessus du Buchenschlag. On est prêt à accueillir des délégations de haut niveau de l'Iran et des États-Unis.
4: Ces pourparlers doivent notamment porter sur le programme nucléaire iranien et jeter les bases d'un éventuel accord final. Alors voilà, c'était les informations. Pour d'autres nouvelles, téléchargez l'application Info ou consultez notre site web. Passez une bonne journée.

Aujourd'hui, Hakim Gagnon, les suggestions lecture de Sonia Sarfati, Mathieu Lezandixo et François Lemay, et trois livres pour mieux connaître Marc-André Coaly.

0: Karine Lefebvre, bienvenue à Dis-moi ce que tu lis en ce samedi improbable. Il y a de l'électricité dans l'air, on peut dire ça. En tout cas, si vous habitez dans la région de Montréal et des environs, on a un beau ciel couvert d'éclairs. Mais il y a une électricité aussi parce qu'on est en fin de saison, c'est la fin des classes. Le temps coule pas à la même vitesse quand on arrive autour du mois de juin. Alors, ça va être ça l'énergie pour la prochaine heure. Vraiment ravie de passer ce samedi avec vous. C'est notre dernière de la saison. On va se retrouver à la fin du mois d'août, début septembre. Mais donc, je vais vous solliciter tout de suite, auditeurs, auditrices. Comme le temps est plus long, peut-être que vous avez une pile de bouquins là, qui attend que ça se calme un peu pour être entamé. Avez-vous des livres que vous avez mis sur la pile, que vous avez l'intention de lire au cours des prochaines semaines, pendant les vacances peut-être, des sorties de cette année, ou même des livres qui sont là depuis 1, 2, 3, 4 années et que vous avez envie d'entamer? Alors, envoyez-nous vos suggestions. On a envie de vous lire, puis peut-être d'inspirer la communauté de lecteurs qui est à l'écoute comme ça tous les samedis. Vous nous écrivez via l'application audio. Téléphone, tablette, vous ouvrez ça. Il y a notre titre d'émission, il y a mon visage. Vous cliquez là-dessus, écrivez-nous en studio. Envoyez-nous vos suggestions. On va essayer d'y revenir d'ici la fin de l'heure. Et puis, entre-temps, on a décidé de réunir des super lecteurs pour nous inspirer, pour garnir la pile. Ces super lecteurs, ils sont l'écrivaine et journaliste Sonia Sarfati. Bonjour, Sonia. Ravie de te retrouver. À tes côtés, le directeur de la librairie Joie de livre, Mathieu Lauzon-Dixot. Salut, Mathieu.
1: Bon samedi, Karine.
0: Bon samedi. Et l'animateur et chroniqueur BD au devoir, François Lemay. Salut, François.
2: Allô.
0: Je sais que ça a été une année faste. Sonia, toi, tu couvres l'actualité littéraire quand même depuis des décennies, on va le dire comme
3: oui,
0: ça.
3: Oui, oui, oui.
0: Ça a été une grosse année. Puis, curieusement, les dernières semaines n'ont pas été beaucoup plus calmes. C'est faste, vraiment.
3: Il n'y a plus de saison d'été. On est toujours... Il n'y a plus rentrée automnale et rentrée hivernale où il y a tout le temps des sorties. Et ce n'est pas des titres moins bons qui sortent moins fort. Là. C'est vraiment, on est dans du solide. Et c'est merveilleux. Là,
0: ben oui. Parce que... pas de répit pour les lecteurs. Puis ça, c'est parfait.
3: Non, et on est content comme
0: on
3: ça.
0: On est content. Alors, tous les trois, vous avez accepté de nous sortir des suggestions de vos genres respectifs. Mathieu, toi, tu diriges une librairie qui se spécialise dans la littérature de genre. Mm-hmm. Donc, je présume. Puis ça aussi, il y a encore beaucoup de sorties en ce moment.
1: On est énormément estival chez Joie de Livre, la romance, la fantasy, tout ça. Puis on fait dans les deux langues. En plus, on rappelle, mais moi, je suis déjà en train de faire mes achats pour décembre en ce moment. Donc, je ne veux pas trop me baser sur les livres que les représentants nous montrent parce qu'on est plus en mode Père Noël et autre chose. Donc, on revient. Ça fait du bien de revenir à l'été avec l'émission aujourd'hui, faire des belles sélections pour vous.
0: C'est ce qu'on va faire. Je vous pose la question à tous les trois. Croyez-vous à ça, vous, les lectures d'été?
2: Non.
0: Est-ce que c'est... Non, Mathieu. Non, François, il dit non. Non.
2: Ça, puis plaisir coupable, puis tout ça. Ouais. Lis ce que tu veux quand tu veux, puis si t'aimes ça, tu as du plaisir, c'est ça qui compte.
1: Ouais. Amen.
0: Bien d'accord. Ouais. Amen. OK, exactement. C'est bon. Alors, merci à vous trois d'être avec nous. J'ai le bonheur d'accueillir à nouveau Hakim Gagnon.
4: Bonjour.
0: Salut, Hakim. Hakim, l'an passé, à peu près à la même date, on commençait avec toi une série de réflexions. Je t'avais dit, tiens, si tu avais du temps pour écrire, qu'est-ce que tu ferais? Puis, tu as décidé de réfléchir à la gratitude.
4: Oui.
0: Puis, tu nous as écrit plein de textes comme ça pendant la saison estivale.

0: 12 juin, c'est Louis le 18 juin, puis c'est Émile le 21 juin.
1: L'anniversaire de tes trois
0: de
1: fils.
0: De mes trois. Okay. Et puis, après ça, mes trois premiers. Et puis, après ça, il y a le théâtre qui ouvre, il y a l'école qui finit. Et moi, je suis un peu comme Mathieu. Je vis pas le moment présent. Quand l'été arrive, j'ai travaillé tout l'hiver sur cet été-là. Et là, je suis en 2027. Je peux déjà te dire ce qu'on va programmer en 2027
1: pour le théâtre
0: à
1: Marjolaine.
0: Puis, je suis en train de regarder pour 2028, là, mon Hitchcock, je le mets-tu à la fin, au début, ça va dépendre de Luxonné. On va voir ce qu'on fait, tu sais.
2: Mais je suis déjà. Hitchcock,
0: je suis déjà en 28. Oui. Alors, quand tu dis lecture d'été, moi, c'est le moment présent. Ce que Mathieu a dit, là, c'est que là, enfin, à l'émission, là, il va parler de cet été. Il va parler de là présentement. Puis, c'est bon de se ramener comme ça. Puis, quand on lit un livre, souvent, c'est ça.
1: Ça nous oblige à nous asseoir. Oui.
0: Même s'il a été écrit il y a longtemps. Ah, moi, j'ai lu Hakim dans le désordre, tu sais. J'ai entendu d'ailleurs avec toi à la radio.
1: C'est vrai?
0: Vous parliez de Dany Laferrière et des choses comme ça. C'était très drôle. Parce que Dany a appelé en surprise. Oui. Et puis, à un moment donné, j'ai fait, il faut que je le lise. Faut que je lise Grimbé.
1: Ah oui, Grimbé au passé simple. C'était ton deuxième.
0: Oui, mais moi, ma petite librairie à Longueuil, j'ai à lire, il l'avait plus. Fait que j'ai dit, ben, donne-moi celui qui est là. Il dit, ben, le dernier est sorti.
1: Fait que là,
0: j'ai eu mal au ventre. Tu veux pas, tu dis, fais pas ça, Hakim. Mais non, tu vas te faire mal.
3: C'est de la fiction.
0: Mais fais pas ça. Mais j'y croyais tout, moi. Ouais. Puis quand tu s'en allais là, dans le nord de Montréal, là, sur Boulevard Gouin, je connais ce coin-là. Je dis, va pas là.
3: Ouais, non, mais c'est mon comptable.
0: Écoute, un comptable de même, on en veut tout. Et puis, après ça, j'ai lu Le Cigare. Mais j'aime ça. Je lis dans le désordre. Ouais. Mais pour moi, le bonheur, c'est de découvrir un nouvel auteur ou une autrice. Et puis, de savoir qu'il y en a plein d'autres avant le dernier qui vient de sortir. Fait que je me garde le dernier qui vient de sortir. Puis là, je recule. J'ai fait ça avec Louise Penney.
1: Ouais.
0: Alors, voilà.
1: Mais là,
0: c'est une introduction que tu voulais, toi. Hein? Tu
4: voulais
0: pas
4: non,
0: que je parle,
4: on
0: là,
4: est déjà dedans.
0: OK, d'accord.
3: C'était mon hommage.
0: Non, mais c'est du monde que j'ai croisé. Sonia, on s'est croisé à la belle époque de Télé-Québec, le Club des 100 watts.
5: Il y a 30 ans minimum, là.
0: Et puis, je réalise un rêve. Je mets un visage.
1: Sur François Lemay.
0: Sur François Lemay.
3: Sans barbe.
0: Que j'écoute depuis 10 ans à la radio. Son émission le matin qui finit avec la. C'est quoi le titre de la musique classique?
2: C'est Quand le jour se lève sur ICI Musique, mais c'est le Palladio de Carl Jenkins.
0: À 7h-2.
2: Deuxième mouvement.
0: OK. À 7h-2, c'est le temps pour moi de partir à l'école, reconduire mes kids. Fait que quand on entendait François Lemay qui disait salut à demain, puis là, la toune partait.
4: C'est l'heure.
0: Fait que cette toune-là, mes enfants l'adorent.
4: Mais
0: qu'est-ce que tu veux,
4: t'sais? En même temps, t'es un gars de radio aussi. Ben oui. Marc-André,
2: oui,
4: quand
2: beaucoup.
4: T'étais petit, ton père avait des radios aussi. T'as évolué. Je pense que c'est un médium que t'aimes bien, même si la télé t'a très bien servi.
0: Chez nous, là, Jean-Pierre, papa, on le voyait pas.
4: Mm-hmm.
0: On l'écoutait.
4: On l'écoutait.
0: Puis maman nous obligeait le matin à écouter papa.
4: Hein?
0: Parce qu'on le voyait pas de la semaine. On le voyait la fin de semaine. Ben puis des fois, la fin de semaine, il était pas de bonne humeur. On l'entendait à la radio, on vivait avec lui à la radio, puis ma mère nous lançait, il faisait des codes, papa. Il disait, hey, bonsoir, bon matin, les petits copains, oubliez pas les choses importantes, on est jeudi matin, là, oubliez pas les choses. Fallait sortir les poubelles.
4: Tu comprends?
0: Il disait à ma mère, à un moment donné, ah, quelle belle journée, beau temps pour faire des pommes, pour faire des tartes. Fait que là, elle disait, pipo, qu'André, allez acheter des pommes, votre père veut des tartes quand il va revenir, tu sais. C'était ça. Puis, c'était cool à l'école parce que on recule là, dans les années 70, CFGL, c'est le premier FM commercial au Canada. Papa annonçait, parce que tout le monde écoutait ça, puis dans mon quartier, pour savoir s'il y avait, l'école était fermée lorsqu'il y avait des tempêtes de neige, on écoutait pas Jean-Pierre Coilier le matin. Fait que quand j'arrivais à l'école le lendemain, tous mes chums disaient, hey, écoute, ton père, il nous a donné congé hier. C'était ça, mais CFGL, moi, j'ai grandi avec ça, tu sais, puis j'ai côtoyé, grâce à papa, les Joe Dassin, Mireille Mathieu. Tu sais, papa allait les chercher à l'aéroport, là, quand il les faisait venir. Il a annoncé à Joe Dassin qui descendait de l'avion à l'aéroport, il dit, Monsieur Dassin, vous êtes père d'un fils. Parce que quand il est parti de Paris, sa femme est enceinte, elle allait accoucher, il atterrit, puis il a dit, ça va être un garçon.
4: Oh, tu comprends? C'est beau.
0: Fait que, Il y a toutes ces histoires-là, puis je l'ai suivi dans ces différentes radios et tout et tout.
4: Je sais qu'on parle beaucoup de ton père, mais on dirait que là, en même temps, c'est dans l'air du temps, parce que mercredi, tu t'es rendu à Québec parce qu'on lui a remis... En fait, il a été fait officier de l'Ordre national du Québec.
0: Ouais.
4: Puis c'est toi qui es allé en digne représentant. Ton papa est âgé maintenant, il a 88 ans.
0: Il voulait pas y aller. Ben, en fait, il était sur le retour de la Guadeloupe parce qu'il se permet encore d'aller en Guadeloupe
4: c'est
0: avec
4: vrai.
0: Maman. Les deux, ils
4: ont une maison.
0: Oui. Mais ils sont... Et mon histoire de lecture part de la Guadeloupe, je te l'ai raconté. Mais je suis allé dimanche, mercredi, parce qu'il voulait pas faire le voyage, puis de toute façon, il atterrissait le soir. Et ça a été très drôle, parce que moi, je recevais donc de la première ministre la médaille pour

0: papa, il y avait la photo de Jean-Pierre en haut, puis moi, je suis en bas, et écoute, j'y ressemble en vieillissant, là, c'est effrayant, là. Fait que j'avais beau dire aux gens, oui, je ne suis que le fruit, il est l'arbre. Mm-hmm. Et puis, une médaille pour ses années radio. Ouais. Tu sais, il a quand même dirigé 5 stations de radio, il en a fondé plusieurs. Il a commencé à Sudbury, Ontario, à 18 ans.
1: Hey, c'est vrai, je savais pas ça.
0: Il faisait le French Hour. Ah. Il était morning man à Sudbury, Ontario, à 18 ans, puis il a accroché son micro et il a éteint son micro à 78 ans à Radio Classique Montréal.
1: Wow.
0: 60 ans de Morning Man. Puis les gens disent, ouais, mais c'est un gars de TV. Non, non, non, c'est un homme de radio. Puis quand vous l'avez vu à Adlib à 10-11 heures le soir, le lendemain matin à 5h30,
1: il était à la radio. C'est tout le millage, le kilométrage accumulé qui paraissait.
0: C'est un hommage. Il est officier de l'Ordre national du Québec.
1: Tiens, on va clore le dossier Jean-Pierre, mais avec cette question-là, c'est quoi le plus beau leg qu'il t'a laissé, ton père Marc-André?
0: Je pense que c'est de m'intéresser Ou si je ne le suis pas, prendre le temps quand même d'écouter les gens qui viennent me voir. Et parce que quand j'étais petit, maman disait toujours, ah là, votre père, là, il est fatigué, là, puis si on va à telle place, il va se faire achaler, il ne sera pas de bonne humeur.
1: Mais c'était une méga star.
0: Puis quand je prenais la main de papa puis qu'on croisait des gens, c'était jamais ça. Il était toujours gentil avec le monde. Il les écoutait. Écoute, il y a des dames, parce que moi, je suis sur certains réseaux sociaux. Papa ne l'est pas. Les gens m'écrivent pour dire, écoutez, je voulais vous dire, essayez de dire merci à votre père, parce qu'il y a 10 ans, je faisais l'épicerie dans le vieux Longueuil. Et puis là, j'arrive à la caisse, je suis avec ma fille, tout ça. Puis là, j'ai pas assez d'argent pour payer mon épicerie. Puis là, je suis obligé d'enlever des affaires. Puis là, ma fille, j'y enlève les trucs qu'elle avait choisi dans l'épicerie. Puis là, votre père s'est approché de moi puis il dit, non, remettez ça sur la table, là, je vais vous aider. Puis il a payé le truc. Puis Jean-Pierre, il est comme ça.
1: Voilà.
0: Il est généreux, il est fin avec les gens. Et c'est ça qui nous a transmis, je pense, à mes frères et sœurs. Puis moi, j'ai un peu suivi de façon pâle, là, sa route, mais avec la popularité du club des 100 watts.
1: Ouais.
0: Quand je vous rencontre les 100 watts aujourd'hui, vous avez toutes entre 37 et 49 ans, je vois dans vos yeux que, paf, vous revenez à 10-12 ans, puis je vois pas éteindre cette lumière-là.
1: Ah non, loin de là.
0: Alors, j'aime ça, je fais la poignée de main du club des 100 watts. Écoute, au théâtre La Marjolaine, il y a des têtes grises qui sont là, hein, qui, comme moi, ont plus que 55 ans. Puis je reste poli en disant 55 ans. Et là, ils me voient faire la poignée de main avec du monde de 40 ans.
1: Oui, puis même encore plus, des fois.
0: Ils savent c'est quoi, mais ils connaissaient pas le signe du club des 100 watts. Mais je fais ma poignée de main à tous les soirs encore, et ça me fait plaisir. Parce que ça vous fait tellement plaisir.
1: Oui, oui, cette lumière-là, lumière-là est importante.
0: Ça vient de Jean-Pierre. Ça vient de Jean-Pierre.
1: C'est très beau,
0: ouais.
1: Marc-André.
0: Ouais.
1: OK, je sais que tu lis beaucoup. J'avais envie de parler de livres avec toi.
0: Ouais.
1: Je pense que c'est connu, ton amour du roman policier.
0: Tantôt, j'adore ça.
1: Tantôt, tu as parlé de... Tu aimes ça de plonger dans des œuvres et d'apprendre là, qu'un auteur a 10, 15, 20 romans. C'est comme ça que tu es arrivé à Louise Penny, tu l'as mentionné tantôt. C'est comme ça que tu es devenu un fan.
0: Ah, oui, j'ai entendu une critique. Je pense que Marie-Christine Blais. Qui parlait du dernier Louise Penny qui sortait. Mm-hmm. Puis là, elle dit, mais il y en a d'autres avant. Je dis, comment ça, il y en a d'autres? Elle en a écrit 15 autres avant son inspecteur Gamache.
1: Il y en a 22 maintenant,
0: fait que là, je les ai toutes lues, tu peux croire.
1: Ah, oui.
0: Fait que là, et c'est pas juste ça aussi. Après ça, je l'ai prêté à Nathalie, mon épouse. Après ça, mon fils Émile. Puis on s'en parle après. Et ça, c'est le fun. On n'écoute plus d'émissions de TV ensemble.
1: OK.
0: On écoute une game de hockey ensemble, un gala, des élections ensemble. Mais il n'y a plus de moment où on va écouter une série en famille.
1: Ouais.
0: Ça se fait plus. Ça. Moi, dans le temps, je jouais dans Paul, Marie et les enfants à Radio-Canada. Puis c'était un téléroman que les gens écoutaient en famille.
1: Tout le monde écoutait la télé en famille.
0: C'est plus ça maintenant.
1: Ouais,
0: mais un roman, tu n'es pas obligé de le lire en même temps. Mais tu peux, après ça, en jaser. Sans, moi, il m'aime pas parce que j'ai tendance à trop en dire. Des fois, je scoop un peu. T'es rendu où? T'es-tu rendu quand il sort de prison, là? Mais je savais même pas qu'il allait aller en prison. Tu comprends-tu? Moi, je suis comme ça. Mais ça, j'ai adoré ça. Louise Penny, c'est tellement le fun. Gamache, ça se passe au Québec. Je suis à moitié sur la rive sud et à moitié dans
1: en
0: les cantons
1: Estrie,
0: de l'Est.
1: Ben oui.
0: Et ça se passe en Estrie.
1: Bien
0: je
1: sûr.
0: Reconnais le coin. C'est un non-lieu, mais c'est un lieu connu pareil. J'aime bien ça. C'est sûr qu'il y en a des moins bons que d'autres. Mais quand t'en as 22 à lire, là, tu vas passer vite celui qui est moins bon. Et moi, j'ai la fâcheuse manie de... Des fois, quand l'auteur dialogue quelque chose, je suis au théâtre. Là, je joue les rôles. Là, j'ai la voix de Gamache ou j'ai la voix du comptable d'Hakim quand il va sur le boulevard Gouin. Là, je joue. Fait que moi, c'est long pour moi lire un livre. Tandis que mon épouse, elle a lu un livre, elle l'a fini. Puis, moi, ça c'est long lire une page parce que je le fais toute là. Ah, j'adore ça.
1: Mais je pense qu'on partage ça. T'es un peu dynamo, Marc-André, comme tu bouges puis tu ouais. te gardes occupé. Comment tu fais pour t'asseoir puis t'installer avec un livre?
0: Ça paraît pas, mais moi là, je suis très bon en vacances.
1: Aha.
0: Je suis capable de m'asseoir, rien faire.
1: Ça vient-tu de la Guadeloupe justement
0: un peu de la Guadeloupe. Mais quand j'étais jeune en Guadeloupe, c'est que je travaillais sur une plage. Mm-hmm. J'étais garçon de plage. Alors, je m'occupais des chaises, tout ça, puis je donnais des cours de planche à voile. Écoute, c'était formidable. À des clients allemands ou tout ça. Et puis, le soir, mm-hmm. à 6 heures en Guadeloupe, il fait noir. On n'avait pas de radio, on n'avait pas de télé. Ma mère prenait des cassettes de CFGL qu'elle faisait jouer pendant tout l'été. Alors, on avait du Joe Dassin, on avait du Sardou, on avait toutes ces affaires-là, de Nana Mouskouri, puis du Québécois aussi. Et puis, Jaune de Jean-Pierre Ferland, c'était formidable. Puis, j'avais des cassettes, moi, qu'un de mes amis m'avait fait avec Queen, avec... écoute, c'était le fun au bout. Mais on lisait le soir. Mm-hmm. Et c'est là que j'ai commencé à lire des romans, là. Oriana Fallaci, un homme, là. Tu sais, c'était Carlos, le terroriste. J'ai tout lu ces affaires-là, bien le fun. Puis des fois, des affaires qui étaient pas tout à fait pour les ados, mm-hmm. mais que j'ai trippé pareil. La lecture est venue de là. En commençant avec des Spirou, puis on était abonnés à toutes les semaines, on recevait nos Spirou, puis les Gaston Lagaffe, puis tout ça. Puis après ça, ben les romans. Puis c'est resté. Fait qu'en vacances, je lis beaucoup.
1: Encore en vacances.
0: Et tous les soirs. Moi, on n'écoute pas la télé chez nous. J'en ai fait beaucoup. J'ai mm-hmm. pas eu le temps de m'embarquer dans un show. J'ai essayé d'écouter un peu District 31. Je l'écoutais, mais des fois, c'est trop prenant. Ça prend trop de temps, la télé. Alors, puis je suis pas encore sur le mode aller les écouter en rattrapage, tu sais. Je commence, mettons, Lotus Blanc, mais après ça, White Lotus, oui. mais après ça, saison 2, je suis plus capable, oui. je l'échappe. Tandis que lire, oui. tous les soirs, je lis au moins une heure, tu sais.
1: Puis vous lisez en...
0: Oui, on lit dans le lit ensemble.
1: Ça, c'est cute.
0: C'est formidable.
1: OK, chacun le même livre ou chacun de... OK.
0: Normalement, la seule règle, c'est qu'il faut qu'elle le lise avant moi, sinon je la scoop. Mais normalement, c'est ça. Puis on lit pas toujours les mêmes affaires parce qu'il y a des fois, j'ai dit, ah, ça, tu peux pas lire ça. Ça te fera pas du bien. Parce que Nathalie aime lire, mais faut que ce soit des affaires qui vont pas trop. Des fois c'est élevé, là. Mm-hmm. Et moi aussi, j'ai de la misère. Quand il s'agit, parce que j'aime les polars, des fois, les Suédois, les Norvégiens, ouais. c'est assez, des fois, scabreux, macabre.
1: Ben, l'un des livres marquants que tu as mis sur ta liste, ouais. Marc-André Coilier, c'est Le fils de Jones Beau, là.
0: Maudit, ça rentre. C'est bon, pareil.
1: Ben, c'est bon. Est-ce que tu une brique? C'est comme 500 pages. Mais c'est pas évident, là.
0: Non, mais c'est pas des enfants qui ont été tués.
1: C'est vrai.
0: Tu comprends-tu? Moi, ouais. c'est quand ça touche des enfants.
1: Je comprends.
0: J'ai de la misère. Par contre, j'en ai lu un très bon, là, Le Roi Soleil. C'est un enfanticide.
2: Marie Coton.
0: Oui.
1: Ah oui.
0: Et puis, c'est bon. Ouais. C'est bon, mais c'est sûr que c'est dur. Puis j'ai dit à Nathalie, tu peux pas lire ça.
2: Mais... moi, j'ai pas été capable de lire. Ouais. À
0: mais moi, j'ai pu le lire, puis j'ai pu me rendre jusqu'au bout. Puis c'est sûr qu'on fait des parallèles, hein, l'histoire du Dr Turcotte, puis ces affaires-là. Ouais. Mais... je pense que des fois, il faut lire des choses comme ça pour, mm-hmm. pour se dire, ben faut plus que ça aille lieu, il faut plus que ça se fasse.
1: Ouais, OK. Il y en a d'autres, des livres sur ouais. la liste. On va y revenir. Marc-André, okay. merci beaucoup d'être avec nous cet après-midi.

0: Vous écoutez Dis-moi ce que tu lis sur Ici Première, toujours en compagnie de Marc-André Coallier, Hakim Gagnon, dont on va entendre une création un peu plus tard au cours de l'heure. Mais là, on va plonger dans cette espèce de maelstrom de suggestions de lecture. Il va en avoir pour tous les goûts. Si vous n'avez pas le temps de tout noter, on va, de notre côté, essayer de vous mettre ça dans les notes de l'émission pour garder le fil. Il y en a donc pour tous les goûts. François Lemay, chroniqueur animateur, chroniqueur BD entre aussi autres. Au devoir, entre autres. Tu vas te spécialiser dans le roman graphique, dans la BD aujourd'hui. Oui. Sonia Sarfati, on va aller dans les sorties un peu plus récentes pour tous les genres et avec Mathieu Lauzon-Dixo, qui est directeur de la librairie Joie de Livre à Montréal. On va aller dans la littérature de genre, le fantasy, la romance. Vraiment l'occasion de faire des belles découvertes. OK, on va se lancer, Sonia, avec toi d'abord. On va essayer d'alterner tout ça. On va y aller avec... par quoi tu veux commencer? Qu'est-ce que sur le début de ta pile pour toi?
1: Dans ma pile, là, en fait, j'ai choisi ça en disant je vais commencer dans le souriant et aller de plus en plus...
0: Un petit peu plus dark.
1: Okay. Oui. Alors, pour commencer, moi, je vous propose La fille au jumpsuit de Marie-Renée Lavoie chez Urtubis. L'as-tu lu?
0: Je ne l'ai pas lu, mais j'ai entendu Marie-Renée en parler sur nos ondes, d'ailleurs. Oui. C'est un personnage qui est un petit peu à son image, d'une certaine
1: façon. Exactement, c'est ça. Alors, Marie-Renée, on la connaît pour Autopsie d'une femme plate avec Diane. Alors, c'est des romans assez humoristiques et contemporains. Ça, c'est pour Nathalie, Marc-André.
0: C'est pour ta blonde, Marc-André.
1: Et aussi pour La petite et le vieux, qui est plein de tendresse, dont Patrice Sauvé a mis l'adaptation. Et La fille au jumpsuit, ce qui est merveilleux, c'est qu'on a l'humour de ces livres avec Diane et on a la tendresse de La petite et le vieux. C'est vraiment... Je vais juste vous donner un exemple. À un moment donné, elle parle des planches en bois. Vous savez, ces planches en bois, là où on met des petits amuse-gueules et tout ça. Alors, son personnage qui s'appelle Sylvaine dit « Je n'ai plus que ma claque de la mode des planches, mais je garde espoir. » On a réussi dans le passé à éradiquer des plaies tout aussi tenaces comme les aspics et les gâteaux aux fruits. Alors, et là, le bois commence à manquer pour fabriquer des raquettes de pickleball. Alors, ça, c'est son humour. Ouais. Et côté tendresse, elle nous parle de la mère de Sylvaine qui a fichu son mari à la porte pour un tas de bonnes raisons. Et elle nous dit « C'était un soulagement de le voir partir ». Mais derrière la porte, sur le tapis poussiéreux, en poils raides, dans un grand fracas d'âme broyée, ce qui restait de ma mère s'était affalé. Une partie d'elle y est toujours. Mmh. Alors, vous savez, c'est deux choses dans ce livre qui nous raconte Sylvaine, 37 ans, une vie entre deux fougères et un chat contemplatif.
0: Et elle a une petite vie ordinaire.
1: Elle a une petite vie ordinaire.
0: Et un jour, elle rêve de folie.
1: Et elle devient folle.
0: Non,
1: elle s'achète un jumpsuit en plastique de voiture, de bouteilles recyclées.
0: Donc, une pièce, un vêtement finalement, mais qui est un petit peu plus excentrique que ce qu'elle porterait au quotidien.
1: Exactement. Okay. Mais un accident survient. Ce jumpsuit n'ira pas très loin. Mais à cause de l'accident, elle va rencontrer celui qui pourrait être l'homme de sa vie, qu'elle va perdre immédiatement de vue et qu'elle va passer le livre à rechercher. C'est drôle, c'est tendre, c'est un roman qui fait vraiment du bien.
0: Oui, on est dans la comédie un peu romantique à l'américaine aussi,
1: exactement,
0: mais vraiment très bien fait.
1: Mais très bien fait parce que l'humour est intelligent, les dialogues sont vraiment intéressants et il y a cette tendresse et cette richesse des personnages. Coup de cœur,
0: La fille au jumpsuit, Marie-Renée Lavoie, celui-là, vous pouvez l'amener partout, surtout si c'est gris, ça va mettre un peu de soleil. Parfait, OK. François Lemay, on va rester dans la joie.
2: Oui.
0: Ta première suggestion, c'est le plus récent Michel Rabagliati.
2: Une année où sort un Michel Rabagliati, c'est une année de bonheur en BD, c'est sûr. Puis Jean-Paulide aussi, puis Jimmy Beaulieu, quand il y a des noms comme ça qu'on aime retrouver. Rabagliati qui a, je le mets des gros guillemets radiophoniques, un peu délaissé la bande dessinée traditionnelle depuis deux albums.
0: Il y a eu
2: Rosalie avant, et là, il y a de la joie. On est plus dans... C'est pas un roman illustré.
0: Okay.
2: Parce que l'illustration ne vient pas après l'écriture du texte. Elle fait partie. Puis Rabagliati le raconte que j'écris. Puis à un moment donné, je suis rendu à faire une description d'une ville, par exemple, ou un quartier de Montréal. Puis là, je fais, mais non, je vais le dessiner. Puis là, il laisse un trou. Puis après ça, il va le dessiner. Puis il l'ajoute. Donc, normalement, le roman illustré, on peut le lire sans regarder l'illustration. Puis on comprend exactement ce qui se passe. Là, on peut pas. Puis là, pour Il y a de la joie, Michel Rabagliati a même littéralement ajouté des pages de bande dessinée qu'il n'y avait pas dans Rosalie. Ce n'était que des illustrations. Donc, il retrouve le plaisir. Au point où je lui ai demandé, le plaisir est-il revenu au point... Je ferme la porte à rien, tout okay. ça. Alors qu'on retrouve...
0: On retrouve Paul, donc.
2: Oui, c'est ça, son fameux Paul. C'est okay. un Paul. Rosalie aussi, c'est oui, un c'est Paul, vrai. Mais c'est vu par la relation avec sa fille. Là, c'est la relation qu'il a avec lui-même. Paul à la maison, son dernier vrai mm-hmm. Paul. Ça va pas bien, il est en dépression, sait pas quoi faire, il tourne en rond, digère toujours pas sa séparation, mm-hmm. tout ça. Là, c'est un Paul qui se passe sur deux jours, qui fait du ménage dans sa vie. Sa mère décède dans l'album précédent, donc il y a une conversation extraordinaire. Le cœur, c'est une conversation entre lui et sa mère au cimetière, le fantôme de sa mère qui vient le chicaner, puis donner une rince. Puis savez-vous quoi? Ça fait du bien, parce que Paul, on regarde depuis quelques albums.
0: Oui, là, c'est il se laisse aller, Paul.
2: Ah ouais, là, il brasse un peu. Puis là, sa mère le brasse un petit peu et tout ça. Est-ce que c'est avec Il y a de la joie, le dernier album qui met Paul comme personnage principal. Moi, c'est l'idée que j'avais en le fermant. J'ai fait, la boucle est bouclée. Puis quand j'ai eu la chance d'en parler avec Michel Rabaliati, c'était ma première question. Puis il fait, je pense que j'ai envie de raconter d'autres histoires. Mais il dit jamais, non, il est pas parti pour de bon, Paul. Oui. Il fait juste dire, pour l'instant, j'ai envie de raconter le monde d'une autre manière, mais c'est sensible, c'est beau. Puis Rabaliati, en parlant de ses bibites, là, le rapport à la ville, là, il dessine beaucoup la ville de Montréal, mais sale, il est pleine de graffitis, comme dans Paul à la maison, c'était le design graphique, par exemple, des logos, les typographies, ça revient aussi. Mais c'est aussi quelque chose sur la beauté et la laideur de la ville de Montréal. Donc, on retrouve tous ces moments-là qui fait en sorte que c'est pas non seulement un bon Rabaliati, c'est une œuvre tout à fait intéressante à lire parce qu'on s'y retrouve.
0: Oui, puis si on suit l'évolution de Paul depuis toutes ces années, on veut l'accompagner, même si on approche peut-être du chant du cygne, c'est ce qu'on comprend.
2: Ben oui.
0: On verra.
2: C'est un
0: vieux
2: chum.
0: Ben oui, on est content de le retrouver. Il y a de la joie de Michel Rabaliati.
3: Puis c'est tellement un beau titre. Moi, je trouve que c'est idéal. C'est joie de livre, il y a de la joie, ça se met très bien en avant, dans la vitrine, tout ça.
2: Dis-moi, la pub est faite.
0: Mathieu, dis-moi, toi, en haut de ta pile là, de suggestions, qu'est-ce qu'il y a?
3: Ben là, j'ai pas eu le choix.
0: Il faut y aller avec le phénomène de l'année.
3: C'est le phénomène de l'année qui arrive enfin en français. C'est la fameuse série de Rachel Reed, autrice canadienne, Heated Rivalry.
0: Ben Heated Rivalry, ça a été un phénomène télévisuel, mais c'est vrai, j'avais pas réalisé que les livres étaient pas disponibles en français.
3: Exactement. Alors, il y a une petite histoire avec la traduction en française. Si on est dans le potinage un petit peu, ça vous tente dessus. Il y avait il y a 6 volumes à la série officielle Game Changer. Okay? Et les 2 premiers avaient, il y a quelques années, été traduits par une petite maison en France. Et ça n'avait pas été un grand succès, notamment la traduction avait été un peu un flop. Ouh. Et l'autrice m'avait mentionné vouloir refaire une traduction et tout ça. Donc là, il y a eu, avec le phénomène de la série télé, évidemment, un engouement tel que plusieurs maisons d'édition françaises et québécoises se sont mises sur le dossier à vouloir les droits de la série, puis le prochain et tout ça. C'est finalement les éditions Chatterley, qui est une maison spécialisée en romance, qui appartient avec le groupe Robert Laffont, donc en France, qui a eu tous les droits et puis qui a fait la traduction, qui a commencé la traduction en début d'année. Mm-hmm. Le premier volume sortait en mai. Donc, imaginez le travail rapide qui a été fait.
0: Puis c'est pas rien, la romance, là. La ligne est fine entre c'est bon puis c'est pas bon. Est-ce qu'on choisit les bons mots? Est-ce qu'on tombe trop dans le...
3: Oui. Ben là, en fait, c'est parce que qu'est-ce qui est particulier, c'est qu'on a une traduction qui est faite spécialement pour la France et une traduction spécialement pour le Canada.
0: Oh, wow!
3: Et il y a 2 traducteurs, dont Pascal Roux au Québec et Éléonore Campler en France, qui ont collaboré ensemble, qui ont fait une co-traduction, qui se sont rendus compte assez rapidement que ça prenait finalement 2 versions différentes. Il y a eu des mois de travail très intense et ça a eu lieu, là, donc, parce que c'est pour ceux qui connaissent très pas la série, ben, c'est du hockey en background, là, donc, une fausse ligue de hockey imaginaire.
0: Dont les deux stars ennemis tomberaient
3: exactement. Donc, Shane et Hollander et Ilya, j'ai failli dire le nom de mon mari encore parce qu'il y a le même nom, Ilya Rosanov. Et puis, les deux, donc, sont ennemis et deviennent finalement amoureux. Il y a aussi une belle découverte de soi à travers ça. C'est très sexy, évidemment. Comme série, ce n'est pas pour les enfants. Hein. C'est très décrit. Mm-hmm. Et puis, il y a énormément de ce qu'on appelle la joie queer à travers ça. On est tellement habitué à avoir lu et vu à la télé...
0: Quelque chose d'hétéronormatif.
3: Et des séries où les couples et les personnages queer, ben, ça finit mal. Et là, ben non, ça finit bien parce que c'est ça, la romance. Ça doit bien se terminer.
0: Oh, c'est la grande... Encore c'est beau, on est encore dans la joie avec vos premières suggestions. Oui, donc, oui. La série Game Changer, Heated Rivalry de Rachel Reed, oui. Disponible maintenant, traduit en français dans une version toute canadienne.
2: Il y a Jacques Poulin qui a pesté toute sa vie parce que le baseball était toujours mal traduit en France. Puis il travaillait, semble-t-il, tout le temps sur un document, une espèce de dictionnaire de traduction des termes de sport.
3: Ben, le traducteur m'a dit qu'il a utilisé justement un ouvrage terminologique du hockey canadien pour s'assurer.
0: Parce qu'il n'y aura pas de palais.
3: Dans la version québécoise, il n'y a pas de palais, il y a des rondelles. Mais en France, il y a des rondelles. Ça ne
0: veut pas dire la même chose. Non, non. OK, merci pour cette suggestion, Mathieu. On va retourner à toi. Sonia, deuxième choix de cette liste de suggestions de lecture pour l'été.
1: Ben, je ne pouvais pas passer à côté des polars, bien sûr.
0: Il faut. Là, c'est... Marc-André, ça va te plaire.
1: Oui, c'est ça. Alors, Salleville de André Noël. André Noël qui était
0: journaliste.
1: C'est ça. Il y a une belle vague de romanciers, d'auteurs de polars qui sont des anciens journalistes. Et je pense à L'été de tous les feux de Catherine Lafrance, c'est son quatrième. Alors, si vous voulez lire les autres, Luc Chartrand qui a fait Marée Noire. Et c'est des romans sur des sujets d'actualité. C'est des journalistes qui ont une belle plume. C'est pas juste factuel. L'information est là, elle est bien intégrée. Et il y a une belle plume. Parce que, à mon sens, du polar, c'est pas juste une bonne enquête avec des bons rebondissements et tout ça. C'est le fun d'avoir aussi un plaisir de lecture.
0: Ouais, des personnages auxquels on veut s'attacher.
1: Ouais, c'est ça. Donc là, on l'a. Et Salleville, d'André Noël, là, moi, je suis tombée là-dedans juste après avoir vu Vitrerie Joyale.
0: De Martin Matt.
1: De Martin Matt à la télé, où on parlait des passages d'enveloppes brunes, de la collusion à Laval. Et là, on est dans la face sombre de la même histoire. Parce qu'on se passe, c'est vraiment là, toute la collusion qu'il y a eu au niveau de la construction.
0: À Laval.
1: André Noël a été journaliste d'enquête, il a travaillé sur ce dossier-là et aussi il a été rédacteur pour la commission Charbonneau. Alors je vous jure que dans l'information, il en avait. Mais là, il réussit à la faire passer de façon originale. Il nous a mis un personnage... principal féminin dans le milieu de la construction dans les années 2000 et ce personnage-là s'adresse à son enfant et ça fait une belle écriture au tu. Par exemple, tu n'es pas né sur cette colline couverte de papayers, tu es venu au monde entre les gants de latex d'une obstétricienne au regard sévère dans l'hôpital d'une ville appelée Laval où on m'avait transporté depuis la salle d'interrogatoire d'un poste de police. Le roman commence comme ça. On voit le film et on a envie de continuer. Qu'est-ce qui s'est passé? On découvre cette jeune femme qui a décidé qu'elle allait faire le ménage à Laval. Les choses vont plutôt mal tourner. Pourtant, elle était bien organisée. Elle a vu son père se faire un peu tabasser. Elle a pris des cours de tir et elle ne se déplace jamais sans son Glock. Mais écoutez, c'est vraiment bien animé. Ouais. Plein d'informations, personnages formidables. Et la finale est déchirante. Vous pouvez pas la voir venir et pourtant, quand vous y repensez, tout a été bien construit en amont. C'est pas un lapin qu'on sort d'un chapeau, c'est merveilleux.
0: Ça donne envie vraiment de rêver. Salleville d'André Noël, c'est la deuxième suggestion de Sonia Sarfati. Je retourne à toi, François, lequel tu peux parler?
2: Avant d'aller à celui que j'ai vraiment envie de faire, il y en a deux dont j'aimerais parler rapidement parce que je veux pas les oublier puis ils sont vraiment intéressants. Il y a Migration de Jimmy Susan. C'est extraordinaire, qui raconte l'arrivée de ses parents d'Haïti à Montréal durant les années 70. Lui, c'est un ancien directeur artistique, entre autres choses. Le dessin est coloré, beau, pensez-vous.
0: C'est vraiment une très, très belle
2: idée. Très bon Marvel des années 70. Oui, très ça, coloré, très rond dans les trames et tout ce que ça implique de venir s'installer à Montréal quand tu pars d'Haïti sous le régime de Duvalier.
0: Et aussi ce que ça implique d'être l'enfant de deux immigrants, d'être un immigrant de première génération.
2: C'est sensible, c'est beau. D'ouest en ouest, de Nicolas Paquin, Donald Yvan Jacques, chez Main Libre, c'est l'histoire d'un pilote qui a existé pour vrai, qui vient de Westmount, qui est mort durant la Deuxième Guerre mondiale. En 1942. Mais ça, c'est vraiment un cas où l'histoire a trouvé les auteurs parce qu'ils sont tombés sur une pile de lettres que le jeune Ross Evely Johnson envoyait à sa famille et à sa sœur. Ils sont partis de ça pour reconstruire sa vie. C'est presque une BD documentaire. C'est extrêmement touchant, disons. Sous la menace d'une arme, je dirais peut-être que j'ai eu quelques larmes en la lisant. Mais sinon, je vais parler beaucoup de Cru, de Jean-Paul Hyde, de Claude Paiement. C'est important, cette bande dessinée-là.
0: Le duo talentueux qui nous a donné La femme aux cartes postales.
2: La femme aux cartes postales. Mémoire Moria, Jean-Paul Hyde, c'est le petit astronaute qui a gagné tous les prix. Je pense qu'on a inventé des prix pour lui en donner en plus. Et là, on a les deux pieds dans ce qui se passe aujourd'hui, dans l'après-MeToo un petit peu. On raconte l'histoire de Germain Clich qui est finaliste pour un Oscar, meilleur film de langue étrangère. Il a 80 ans, donc ça en va recevoir ça. Tout le Québec est en pamoison devant lui, mais il arrive une histoire qui sort du passé, qui ressurgit. Ça commence à sortir dans les journaux. Est-ce que M. Clich est aussi gentil qu'il en a l'air? Est-ce qu'il traîne avec lui un passé? Et moi, ce que je trouve intéressant là-dedans, c'est qu'on pose deux questions. C'est est-ce que le passé peut redéfinir le présent? Puis l'autre chose, c'est l'oubli. Est-ce que c'est plus fort que la souffrance? C'est-à-dire, ça fait longtemps que c'est arrivé. On est passé à d'autres choses. Ouais. C'est pas si grave que ça. Est-ce que le fait de se sentir oublié quand on a été victime, c'est pas plus dur même que la souffrance qu'on a vécue qui est invalidée? Ouais. C'est beau, c'est sensible. Ça aurait tellement pu mal tourner. Parce que, tu sais, qui écrivent là-dessus, puis non, c'est parce que Jean-Paul puis Claude sont extrêmement sensibles puis intelligents, puis ils l'ont fait de manière intelligente.
0: C'est très habile. Retenez le titre, cru
2: comme je te crois, cru, la vérité crue. Puis regardez le dessin de Jean-Paul Hyde, on dirait que c'est des caméras de cinéma qui sont placées. Il y a du découpage qui est fait. C'est un très, très beau travail.
0: Avez-vous remarqué que François a squeezé 3 suggestions? OK, Mathieu. Qu'est-ce que tu choisis?
3: Ben, je vais y aller avec le fait qu'on est en juin. Oui. Donc, juin, c'est la campagne, notamment en juin, jolie autochtone. Oui. Et puis, un des livres que j'avais choisi, c'est le livre... En fait, c'est le dernier roman de l'autrice J.D. Curtness, La vallée de l'étrange, qui est originalement paru à l'instant même, qui vient tout juste d'être réédité dans la collection Bibliothèque québécoise. Donc, avis aux enseignants, c'est toujours un beau petit format pour les mettre au programme. C'est un petit livre coup de poing, environ 150 pages, c'est tout court. Humour noir, car Judy Curtness, elle écrit avec humour, c'est toujours cinglant. Et elle va maltraiter vraiment la civilisation, la société.
0: On est dans des préoccupations très contemporaines. On est dans l'intelligence artificielle.
3: Exactement. Okay. Intelligence artificielle, le droit des enfants, justement, parce qu'il y a des choses un peu étranges qui se font et elle va critiquer ça, justement, à travers le roman. L'écologie, l'environnement aussi, toujours chez Curtness, qui est en arrière-plan. Un beau livre pour voir, justement, la société québécoise dans un futur proche avec une espèce de protagoniste artistique. Fauché qui, avec les années, devient multimilliardaire, un peu à la high-tech, là, vraiment. Et puis, c'est fabuleux comme petit livre à lire. Je vous le recommande fortement. Et tous les autres romans de J.D. Curtness, par le fait même. Et juin, ce lundi, chez Joie de Livre, on en fait un lancement. Donc, un auteur montréalais qui écrit en anglais, mais qui est francophone, néo-brunswickois, mais qui écrit en anglais, qui a un balado, qui s'appelle Ake Willow, qui est un podcast d'horreur qu'il fait avec l'autrice Amy Frost, où ils font des épisodes à chaque...
0: Donc, ils racontent une histoire, mais avec le médium du podcast, ils ont décidé d'en faire un premier livre.
3: Et c'est pour les fans à la Twin Peaks, si vous voulez.
0: Oh.
3: C'est de l'horreur cosy. Alors, c'est une nouvelle tendance de l'horreur tendre, mais c'est de l'horreur.
0: Okay.
3: Une jeune femme qui hérite d'une espèce de café, et donc le roman s'appelle A Dash of Demon, et pas A Dash of Coffee. Et puis, chaque chapitre, chaque épisode, c'est un de ces épisodes du balado adapté en format romanesque, si vous voulez.
0: Et puis, elle hérite de quoi? Comme d'une librairie?
3: Une sorte de commerce dans le petit village où il y a des gens très étranges, très insolites.
0: Sur la frontière canado-américaine.
3: Oui,
0: c'est ça, comme
3: exactement.
0: À mi-chemin entre les deux, comme cette bibliothèque.
3: À mi-chemin de la réalité, en fait, parce qu'il y a toutes sortes de créatures étranges qui circulent dans cet endroit-là.
0: Okay.
3: Il y a même des recettes et tout ça dans le livre. Et donc, le lancement lundi, et l'auteur vient de faire la tournée des conventions américaines à Salem et tout ça. Là, il est fan, expert d'horreur, adoré aux États-Unis, au Canada anglais. Et puis, bon, j'espère qu'un éditeur québécois va prendre les droits pour le traduire ici encore.
0: À Dash of Demon de Jean-François Dubois et d'Amy Frost.
3: Yep.
0: OK, super. Merci beaucoup, Mathieu Lozon-Dixot. Sonia, troisième et dernière suggestion.
1: Ben oui.
0: Celui-là, il fait beaucoup, beaucoup jaser, mais a raison.
1: Oui.
0: On reste à Laval.
1: On reste à Laval. Après le plateau, le Mainland, vive Laval et Fabreville et compagnie. C'est vraiment... Oui, donc Les Ravisseuses de Charles Dionne, qui est au Cartanier parallèle. Donc, leur roman d'horreur.
0: Mm-hmm.
1: Et on est dans l'horreur. Vraiment, alors là, on
0: n'y est
1: pas. C'est pas cosy du tout, du tout. On entend dire que c'est un ovni littéraire. En effet, c'en est un. Le roman de l'été, oui, mais aimé l'horreur. Avant, parce que vraiment, le dernier acte de, de ce roman-là est très, très, très... dans l'horreur. Bon, je vois que c'est François n'est pas King, ça.
0: Ouais. Inspiré dans
1: on est dans du Stephen King, vraiment là. Ceux qui ont aimé ça, It. Bon, ben voilà, parce qu'on a l'histoire de quatre jeunes qui sont maintenant adultes, sont restés amis, ils ont des vies très différentes, mais une fois par année, ils s'en vont à la chasse ensemble et même s'ils sont très, très différents les uns des autres, ils sont liés par un sombre secret. Et on va découvrir petit à petit ce qui en est. On passe du passé au présent de manière extrêmement fluide et c'est vraiment intéressant, c'est tellement bien fait qu'on n'a même pas besoin, au début des chapitres, d'avoir une date. Mmh. On le sait immédiatement où est-ce qu'on en est. Moi, j'ai été absolument charmée par l'écriture. Bon, c'est un poète, Charles Dionne, et je suis toujours émerveillée de voir comment les poètes comme Heather O'Neill ou Alice Turcotte, quand ils et elles se mettent au roman, ont cette espèce de liberté. Ils prennent la langue comme si c'était de la pâte à modeler, et ils arrivent à faire des choses absolument incroyable avec. Et donc, on nous raconte cette histoire-là. C'est quatre personnages qu'on va suivre. Et là encore, la finale très brutale, mais complètement inattendue.
0: OK, les ravisseuses, on va s'arrêter là pour ne pas faire de divulgation. Mieux que dans Hit.
1: Mieux que dans Hit. 400 pages. C'est bon. À dévorer.
0: Les ravisseuses, c'est de Charles Dionne, c'est la suggestion de Sonia Sarfati. Je sais, messieurs, que vous en avez d'autres. On va essayer d'y revenir à la fin quand on va y aller avec des suggestions des auditeurs. Mais je pense que c'est le temps de passer à Hakim.
4: Oui.
0: OK, d'accord. Hakim, généralement, on installe la table. On vous a dit qu'Hakim, cette année, avait réfléchi à la gratitude aujourd'hui. Gratitude envers la littérature et le métier d'être auteur.
4: Oui, que je peux... exact. En fait, en avant la musique.
0: OK, c'est parti.
4: On va y aller. La pluie n'arrive plus à me mettre malheureux. Les nuages n'entrent plus dans ma tête. Même si la vie me brasse, quelque chose me garde les pieds au sol. Je n'arrive plus à être cet artiste tourmenté que j'étais. J'écris des patentes qui me font rire. Je rencontre des gens qui me font du bien. Et je vis une vie sensiblement belle sans toutefois être à l'abri de tout ce qui ne fonctionne pas dans le projet humain. J'écris tous les matins des centaines de mots qui se rendront jamais aux gens. Je sors de moi tout ce qui n'est pas bon. Question de ne pas oublier que si j'arrive à être pas pire de temps en temps, c'est parce que je prends le temps d'être mauvais un peu tout le temps. Et c'est parfait comme ça. Et si j'ai la chance d'être pas bon à tous les jours, c'est parce que j'ai l'honneur, pour la première fois, d'avoir du temps pour écrire. 13 550 personnes se sont déplacées pour acheter mon livre. 13 550 lectrices et lecteurs me permettent pour une fois, durant 4 mois, d'être un auteur. D'avoir rien d'autre à faire que de me questionner, écrire, rire, écrire, penser, écrire, pleurer, écrire, manger, écrire, boire, écrire, applaudir, écrire, danser, écrire, parler, écrire, frencher, écrire, douter, écrire, fumer, écrire, écrire, écrire. Je fais le souhait qu'en septembre, quand mon ruisseau sera sèche, quand j'aurai recommencé à ne plus être un auteur, quand j'aurai en tête un été parfait à flirter avec l'art, je fais le souhait de me rappeler qu'à jamais que 13 550 personnes m'ont permis, après 3 romans, d'être enfin un auteur. Je marche main dans la main avec tous ces artistes qui prennent le risque d'assumer leur identité. Je navigue dans le long fleuve pas toujours tranquille qu'est la création. Le geste le plus violent, l'acte le plus doux, le mouvement le plus nécessaire, le bruit le plus apaisant. Je regarde derrière moi en sachant pas si je suis au début ou à la fin de ma route. Tout ce que je sais, c'est qu'à gauche, à droite, mais surtout à gauche, il y a des milliers de personnes comme moi qui veulent essayer de se faire du bien, qui veulent aimer les autres, qui veulent se faire aimer, qui veulent créer. À toi, la littérature, à toi, l'art, je veux te dire merci. Les mots de la vie font moins mal avec des mots. Dans l'espoir d'avoir la chance de vous remercier plus souvent, chers 13 550 petits cœurs, je vous souhaite le plus doux des étés. Votre auteur à temps partiel, Hakim Gagnon.
0: Ah, c'est très, très beau.
2: Bravo, Hakim.
0: Bravo, Hakim. Hey, 13 550 lecteurs, oui. C'est pas...
5: À 2 piastres du livre, c'est pas...
0: À 2 piastres du livre!
5: 2 ans de jeu, mais un point enlevé, là!
0: Non, mais c'est quand même des gens qui décident un jour d'aller physiquement se déplacer puis de dire, « Hey, il me semble que j'ai le goût d'avoir une conversation avec cette
2: c'est presque le Centre Bell.
5: Mais en fait, c'est ça que je voulais dire. Je l'ai compris quand j'étais à la Place Bell, puis je me suis imaginé, c'est à peu près ces gens-là qui avaient tout mon livre dans les mains, là. Ouais. Après ça, je divisais le nombre de personnes par jour qui s'en sortent de librairie.
2: Puis, 13 000 vendus, c'est pas 13 000 lecteurs.
5: Non,
2: c'est 4 lecteurs, je pense, par exemplaire vendu.
0: Oui, parce que c'est ça. Oui, quand tu te retrouves.
5: C'est une double tablette aussi.
6: On est tous un nombre à attendre le quatrième.
2: Oui,
0: c'est ça. Alors, cet été-là, Hakim, tu l'as dit, tu le prends pour écrire.
5: Oui.
0: Et puis, tu le prends pour faire des premiers pas.
5: Oui.
0: Dans la fiction.
5: Oui.
0: En tout cas, la fiction, tu te donnes ce défi-là.
5: Oui, exact.
0: Est-ce que c'est terrifiant ou à quelque part, il y a quelque chose de grisant de dire, ben, on essaie quelque chose de nouveau, là?
5: C'est à tout le moins un privilège de pouvoir essayer quelque chose, là. Je trouve ça vraiment, vraiment le fun. Il y a quelque chose de plus difficile dans les liens entre les personnages. Mm-hmm. Puis j'ai décidé de l'écrire comme une enquête parce que c'est un genre de polar que j'essaie de faire.
0: Mais là, Marc-André, on dirait que c'est pour toi aujourd'hui.
5: Puis, fait que sur mon mur, j'ai éclaté tous les chapitres, j'ai résumé sur des post-it, puis je fais des liens, puis il y a quelque chose de le fun parce que en écriture, il y a jamais cette rapport-là physique à l'œuvre qu'il peut avoir, mettons, en art pictural ou de mettre sur des petits post-it tout ton chapitre. On dirait que la ligne du temps est plus claire, tu vois les trucs. Fait que là, par exemple, mon mur est juste couvert d'une petite enquête qui va devenir le livre. Fait que ça me rend
6: bien heureux. Daniel Ferrière te dirait, prends un post-it, va le mettre au début.
5: Exactement.
6: Va le mettre à la fin. Mélange tout ça. T'écris tes chapitres dans l'ordre, puis là, prends le premier, va le mettre au milieu, puis il t'avait donné ce conseil-là. Oui.
0: Hakim, c'est quoi la différence entre le Hakim qui, en pleine pandémie, décide qu'il va se mettre à écrire des romans alors qu'il n'a jamais fait ça de sa vie, puis le Hakim cet été qui s'assoit à sa table tous les matins pour faire le geste d'écrire?
5: Mais tu sais, il y a une différence profonde. Tu sais, j'ai un luxe, là. Tu sais, je le sais qu'il va être lu. C'est que ça, c'est quand même un beau privilège. Mais il y a beaucoup moins de pression parce que, au départ, j'écrivais, tu sais, pour ma garde rapprochée en me disant, j'ai hâte de voir mon père ou ma mère va réagir ou mon frère. Maintenant, c'est un truc que je me contrefous. Tu sais, j'écris juste pour les gens qui veulent prendre le livre puis le lire. Puis souvent, ces gens-là, c'est des gens anonymes ou presque. Puis, fait qu'il y a un rapport qui est encore plus le fun parce que là, il y a un vrai lien avec un lectorat qui se fait. Puis, je ne sais pas pour qui j'écris, mais je sais pourquoi j'écris.
0: Hey, c'est beau, puis c'est très, très beau. Puis moi, je retiens que pour être bon, ben, il faut apprendre et accepter d'être pas bon plus souvent qu'autrement.
5: Toujours, ben oui.
0: Merci beaucoup, Hakim.
5: Ben, merci à vous,
0: je te souhaite un bel été d'inspiration, de création, puis très, très hâte de te retrouver au terme de cet été-là.
5: Oui.
0: Marc-André Coallier.
5: Oui.
0: On est ces derniers mille, toi et moi. Je sais que tu aimes beaucoup l'histoire du Québec aussi. La dernière suggestion sur ta liste, il y en a quelques autres, on ne fera pas le tour, mais j'ai retenu le crime de Plouffe.
6: Oui, écoute, ça remonte à mes étés en Guadeloupe.
0: C'est vrai.
6: C'est un des trucs que j'ai lu parce que mon père m'avait dit, hey, lis ça, tu vas voir, ça se lit tout ça. Je pense qu'il y a 46. Il y a 46 chapitres ou plus. C'est tous des chapitres de 5 à 10 pages et c'est formidable ce qui se passe.
0: Ça se lit encore super bien.
6: Roger Lemelin nous promène dans le vieux Québec, mais c'est aussi, tu sais, Ovid Plouffe est en prison, fait que là, son frère Guillaume va essayer de le faire évader.
0: Ils vont en anticostime.
6: Puis plein d'affaires. Écoute, il y a des chambardement, il y a des bouleversements, des rebondissements. J'ai eu un plaisir à lire ça. Et puis, tu sais, des fois, puis les auteurs québécois, dans ce temps-là, là, on est en 76, 78, les débuts des années 80. Là, moi, c'est la période où j'étais en Guadeloupe. J'étais un préadolescent jusqu'à adolescent, 17 ans. J'étais là de 12 à 17 ans. Et j'ai lu ces affaires. Et ça, c'est bon. Et j'ai vu la série, qui est très bonne, parce que les comédiens étaient tous très bons. On se rappelle tous de Gabriel Arcand à la table qui dit « Il n'y a pas de place nulle part pour les Ovid Plouffe du monde entier. » Mais ce roman-là, Le crime d'Ovid Plouffe, ça se lit tout seul, c'est le fun. Ouais. On a de la misère à monter la côte aussi.
0: Inspiré d'un vrai fait divers.
2: L'avion est toujours écrasé à Saint-Tite-des-Caps entre Saint-Paul et Québec.
0: Mais au-delà de ça,
6: Jean Carmel qui jouait ça.
0: Ce qu'il a réussi à faire, Lemelin, c'est vraiment raconter le Québec de la guerre, la conscription, parce qu'avec les Plouffe, il y a ça aussi. Comment la guerre brisait des vies, comment ça brisait des rêves, puis aussi la difficulté d'être un artiste. Ce Ovid Plouffe-là, c'est un incompris, tu sais, il aime la musique, c'est un rêveur, finalement, c'est pour ça qu'il n'y a pas de place pour lui.
2: Animateur radio, à CHRC.
6: Comprendre aussi aussi, c'était quoi? T'sais, il dit, bon, je vais rentrer au couvent. Mm-hmm. Là, pour accéder à l'éducation, souvent, il y en a qui faisaient ce choix-là. T'allais comme en disant, je vais devenir prêtre. Ils vont s'occuper de mon éducation. Ouais. Tout ça.
0: Mais qu'est-ce que c'est ça? Vous plongez dans les plots. Bon. Peut-être pas facile pour une lecture pour les ados, mais si vous êtes curieux, c'est un bon lecteur. Ouais. Ben, c'est encore drôle. Ça, c'est super bien.
6: Tout à fait.
0: OK, Marc-André, on glisse au passage cette nouvelle saison au Théâtre de la Marjolaine.
6: Oui, écoute, Ville-Salle, nous, ça s'appelle Monsieur le maire. Alors, la collusion, c'est en plein ça. Une méga porcherie à Saint-Just. Et puis, c'est Mario Jean qui joue le maire. Et puis, entouré de Catherine Proulomé, Catherine Paquin-Béchard, Simon Boulay-Boulman, et puis Blaise Tardif. Ouais. C'est jusqu'au 8 août, c'est à la Marjolaine. C'est drôle, là. On est dans l'univers de la collusion municipale.
0: Tantôt, tu évoquais les prochaines
5: saisons. C'est toujours drôle, ça.
0: Oui. C'est drôle, quand même. Tu évoquais les prochaines saisons à venir pour la Marjolaine. Est-ce que c'est toi qui fais la recherche de texte chaque année? Parce que tu es directeur artistique ou c'est, tu n'es pas juste propriétaire?
6: Moi, je suis propriétaire d'un théâtre privé. Puis, comme producteur, des fois, je vais m'associer avec des coproducteurs. Des fois, ils m'amènent un sujet, tout ça. Mais quand je produis moi-même, je pense à un show que j'aimerais faire. Là, c'est une jeune autrice et un jeune auteur. Sarah Carrel et puis Mathieu qui sont arrivés avec un texte que on va créer l'été prochain. C'est formidable.
0: T'es un premier lecteur parfois, puis parfois tu y vas avec tes envies. Souvent, des choses que t'as envie de voir.
6: Faut que ma blonde m'entende rire pour qu'elle dise OK, il va voir. Mais des fois, je tombe sur un texte que je suis le seul à aimer. Tu sais, il y a un projet que je veux faire, puis là, je le fais lire à plein de monde, là. Tu sais, Alexis Martin, Luc Sonnet, tout ça. Puis là, ils disent, bon, écoute, t'es sûr que tu veux monter ça? Pas sûr que c'est drôle. Oui, c'est drôle. Tu sais, c'est américain parce qu'on veut pas qu'ils construisent un McDonald's chez nous, puis c'est drôle. Non, c'est pas drôle.
0: Moi, il est entouré pour les
6: idées. C'est ça.
0: Allez faire votre tour à la Marjolaine cet été. On est chanceux. Dernier théâtre authentique, le théâtre d'été.
6: Ah, c'est le plus vieux théâtre d'été encore debout au Québec.
0: Un super beau
6: 65
0: lieu.
6: Ans.
0: Avec des gens de cœur, vous allez croiser des petits coalliers aussi qui travaillent sur place. Merci beaucoup, Marc-André.
6: Merci à vous autres. Merci pour vos suggestions de lecture à tous. Bravo.
0: Merci François Lemay, Mathieu Lozandixo, Sonia Sarfati. Merci beaucoup, Hakim. Merci à toute l'équipe qui a travaillé fort à la confection de l'émission. Merci à vous. J'ai vu quelques suggestions. L'année misérable. Oui, c'est vrai. Mettre ça sur ma pile, moi aussi. Et puis, je vous souhaite un bel été. Je vous retrouve cet été au week-end, les matinales en attendant Annie. Puis on se retrouve avec Dis-moi ce que tu lis à la fin du mois d'août. Bonne lecture. Salut!
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11: Bon samedi, ici Julien Latraverse à Vancouver. Voici vos informations. Un feu de forêt non maîtrisé qui a entraîné des alertes d'évacuation et des évacuations au village et à la Première Nation de Letun dans le sud de la Colombie-Britannique s'étend désormais sur 6 km carrés. Selon Shea Stearns, responsable de l'information sur les incendies pour BC Wildfire, son intensité a diminué durant la nuit. 130 pompiers forestiers sont sur le terrain pour appuyer le service d'incendie et de secours de Letun. Le tronçon de la Transcanadienne entre Boston Bar et Cache Creek est toujours fermé en raison de l'incendie. Et la récente tempête de grêle qui s'est abattue sur le sud de la Saskatchewan a causé des dommages évalués à 80 millions de dollars par la Société d'assurance provinciale. La SGI dit avoir reçu près de 11 000 réclamations pour des maisons et des véhicules, mais ce bilan est appelé à augmenter puisque de nouvelles demandes d'indemnisation s'ajoutent chaque jour. L'assureur public a ajouté du personnel et ouvert ses centres d'évaluation la fin de semaine pour répondre à la demande. Et à Vancouver, le centre de soutien aux travailleurs du sexe Swan a fermé ses portes pour toute la durée de la Coupe du monde de soccer. L'organisme craint qu'une présence policière accrue pendant le tournoi augmente les risques d'arrestation, notamment chez les travailleuses du sexe immigrantes. Le reportage de Rosanna Tiranti.
12: but it's definitely, I guess, eliminating a safe space.
13: Il s'agit d'une décision très difficile qui équivaut à éliminer un espace sécuritaire pendant des semaines pour une population vulnérable, explique Crystal Laderas, chargée des communications de Swan Vancouver. L'organisme, dit-elle, n'avait pas eu à prendre une telle décision depuis la pandémie de COVID-19. Mais la forte présence policière au centre-ville de Vancouver, là où se trouvent les locaux de l'organisme sur la rue Seymour, ne lui a pas laissé le choix. Au Canada, le droit à l'immigration interdit aux résidents temporaires de travailler dans le secteur du travail du sexe.
12: Even if they are found to be working, that could be enough to detain them and deport them.
13: Le simple fait d'être reconnu en train de travailler pourrait suffire à les placer en détention et à les expulser du pays en raison de leur statut d'immigration, explique Madame Laderas. De nombreux organismes dans les villes hautes de la Coupe du Monde constatent une recrudescence d'inquiétude des travailleuses du sexe immigrante vis-à-vis de la police, explique Amanda Delicio, professeure adjointe à l'Université York à Toronto. Selon un guide de la police de Vancouver, les agents du VPD ne doivent pas poser de questions sur le statut migratoire d'une victime, d'un témoin ou d'un plaignant, ni de communiquer avec l'agence des services frontaliers à ce sujet au cours d'une enquête policière, sauf s'il existe des raisons valables ou si la loi l'exige. Ici Rosanna Tirandi, Radio-Canada, Vancouver.
11: À l'international, Téhéran annonce fermer à nouveau le détroit d'Ormuz en réaction aux frappes israéliennes au Liban. Malgré ce regain de tension, les autorités américaines et iraniennes ont confirmé l'envoi de délégations en Suisse pour reprendre les négociations dès demain. Les explications de Claude Guibal.
14: C'est dans un communiqué du commandement iranien lu à la télévision d'État que l'annonce a été faite. Téhéran estime que l'accord signé cette semaine avec Washington est déjà en danger. Dans ce texte, l'Iran avait obtenu que la désescalade concerne aussi le Liban. Or, depuis vendredi, les combats ont repris entre Israël et le Hezbollah. Une trentaine de morts selon les autorités libanaises. Pour les Iraniens, c'est donc une violation de l'accord d'où cette annonce de fermeture d'Ormuz et la menace de nouvelles mesures si les attaques se poursuivent. Mais selon le site d'information américain Axios, généralement très bien informé, les Américains disent ne pas avoir constaté de préparation militaire iranienne indiquant une fermeture effective du détroit et surtout au moment même où Téhéran annonce cette fermeture, le ministère iranien des Affaires étrangères confirme lui l'envoi d'une délégation en Suisse pour des discussions avec les États-Unis, discussions pour lesquelles les émissaires américains Jared Kushner et Steve Witkoff sont déjà en chemin. Autrement dit, l'Iran monte le ton mais sans rompre le dialogue, une façon de faire pression sur Washington pour obtenir l'application de l'accord au Liban.
11: Et au sport, l'ancien hockeyeur des Jets de Winnipeg, Jonathan Toews, a annoncé sa retraite vendredi. Le Franco-Manitobain a remporté 3 Coupes Stanley entre 2010 et 2015 alors qu'il était le capitaine des Blackhawks de Chicago. Les détails de Graham Sevier Frelick.
15: Ladies and gentlemen, Mr. Jonathan Toews.
16: Jonathan Toews a annoncé sa retraite vendredi dans l'aréna où il a grandi en jouant au hockey dans le quartier winnipegois de Saint-Vital. Au cours de sa carrière, il a remporté 3 fois la Coupe Stanley, ainsi que plusieurs autres prix à titre individuel. En plus de ses réalisations, il a terminé sa carrière en jouant une saison avec les Jets dans sa ville natale. Bien que le joueur s'est dit déçu que son équipe ne se soit pas qualifiée aux séries éliminatoires cette année, il a remercié les partisans pour leur soutien.
17: Le sport et l'amour que j'ai ressenti de la ville, de tout le monde qui sont des fanatiques du hockey et des Jets, j'ai vraiment ressenti ce sport-là. Là.
16: Le soutien était visible à l'extérieur de la salle, car plusieurs jeunes personnes se sont rendues au centre communautaire pour voir la vedette locale. C'est le cas de Carter Yellowega.
18: D'avoir juste une légende locale qui est née ici et a grandi dans la même communauté de moi, c'était vraiment spécial.
16: Les parents du joueur, André Gilbert et Brian Toews, disent avoir plusieurs raisons d'être fiers de leur fils. Il est retourné sur la glace lors de sa dernière saison après une longue absence. Il était en arrêt à cause d'une inflammation chronique et des problèmes du système immunitaire possiblement liés au syndrome post-COVID-19 depuis la saison 2022-2023. Jonathan Toews a participé à 1149 matchs au cours de sa carrière, marquant un total de 912 points. Ici Graham Sevier Frelick, Radio-Canada, Winnipeg.
19: Ici Marie-Louise Arsenault. On vous propose aujourd'hui en rediffusion certains des meilleurs moments de la saison de Tout peut arriver. Au programme, Julie Le Breton, les humoristes Philippe Audrey-Larue-Saint-Jacques et Mariana Mazza, les comédiens François Arnault et Sébastien Ricard et l'icône de la variété Joël Denis. « Pour cette première heure, une discussion entre les députés Guillaume Clich-Rivard et Alex Boissonneau sur la délicate question de l'immigration. Mais d'abord, un grand entretien avec la ministre Mélanie Joly. Talk show en forme de revue de la semaine se poursuit avec notre invitée politique, Mélanie Joly. Je disais, avant que l'on entre en onde, l'une des femmes les plus puissantes au Canada, ça vous a fait rire, mais c'est la réalité. Ouais, députée dans 17 quartiers-villes, ministre de l'Industrie et ministre responsable de Développement économique Canada pour les régions du Québec, dans le cabinet de Mark Carney depuis officiellement le 13 mai dernier. Mélanie, il s'en est passé des choses depuis le début de l'année 2025. Rappelons les faits. Le départ fracassant de Justin Trudeau le 6 janvier. Élection d'un nouveau chef du Parti libéral, Mark Carney, le 9 mars. Campagne électorale précipitée. Des élections le 28 avril qui ont de nouveau porté au pouvoir un gouvernement libéral minoritaire. Dans ce nouveau gouvernement, vous passez des affaires étrangères à l'industrie. C'était à votre demande, d'ailleurs. C'est ce que vous avez dit à Mélanie Marquis de la presse. Pourquoi?
20: Parce que, il y a un fait très important qui n'a pas été mentionné dans la séquence de faits.
19: Oui, bon, j'aurais pu continuer longtemps.
20: Non, non, non. Mais 2025, quand même, c'est le président Trump est inauguré. Bon, l'inauguration a lieu fin janvier.
19: Le 20 janvier.
20: Et à peu près un mois plus tard, les États-Unis lancent une guerre tarifaire contre le Canada. Et donc, ce qui se passe à ce moment-là, c'est que alors que depuis 4 ans, je travaille sur des questions liées à la sécurité. Là, tout à coup, les enjeux économiques deviennent vraiment, vraiment importants. Et il y a des tensions tarifaires, des tensions économiques. Je me retrouve à aller à une conférence à Paris sur la Syrie, après à la conférence sur la sécurité à Munich. Après, je m'en vais à Bruxelles, rencontrer l'Union européenne. Le Canada, nous, on est le premier affecté. C'est un peu avant Liberation Day. Je m'en vais au G20 en Johannesburg. Je reviens à Paris. Après, je m'en vais à Londres. Puis là, je m'en vais voir Mark Carney à Ottawa. Puis là, je fais, bon, moi, je veux revenir à la maison. Moi, je veux travailler sur les questions économiques. Ça fait 4 ans que je fais à peu près le tour de la planète. Puis, il y a plein de choses que nous, on ne peut pas contrôler, mais il y a des choses qu'on peut contrôler. Oui. Ça va être notre économie. Puis, je pense que le Canada, on doit vraiment arriver avec une politique industrielle claire. On va falloir gérer le protectionnisme américain. Ça va être difficile, mais il va falloir justement repenser notre approche. Et en même temps, il va falloir créer une diplomatie économique où il va falloir créer un nouveau bloc économique avec des pays qui croient au libre-échange. Il va falloir trouver des façons d'attirer des capitaux au Canada parce que ça va être nécessairement plus difficile parce qu'on est très dépendant des États-Unis. Et moi, c'est un défi qui m'intéresse. Puis toi, Mark, tu es un spécialiste de l'économie. Tu as toute cette crédibilité-là. Puis moi, je veux apprendre. Donc, c'est ça qui s'est passé.
19: Depuis l'arrivée de Donald Trump, évidemment, vous l'avez dit, passé pas mal de temps à Washington aussi, avec François-Philippe Champagne et Dominique Leblanc. Puis Mark Carney semble avoir pris en main les négociations. On a appris lors de la reprise des travaux parlementaires le 15 septembre que M. Carney s'entretenait directement par texto avec Donald Trump sans en avoir soufflé mot publiquement, comme le souligne la journaliste Marie Vastel du Devoir. Elle ajoute, pourtant c'est la coutume de prévenir publiquement de la teneur de... Oh, vous n'êtes pas d'accord avec ça?
20: Non, parce que...
19: Vous êtes une rompue là, de la diplomatie. Là. Ça a étonné tout le monde quand même qui échange des textos puis qu'on ne sache pas trop quelle était la teneur.
20: Ce matin, j'ai parlé au ministre de l'Économie de l'Europe. Parce que là, je vous en parle, là, mais je n'ai pas tweeté là-dessus. Là. J'ai parlé à Stéphane Séjourné, l'ancien ministre des Affaires étrangères de la France. J'ai été en contact avec Lindsey Graham. On s'est texté. J'ai texté Marco Rubio hier soir. La diplomatie, ça n'arrête pas, là. Ça a lieu tous les jours.
19: Qu'est-ce que vous lui avez dit à M. Rubio hier
20: soir?
19: C'est un homme important, là.
20: J'ai hâte de pouvoir faire le point avec lui. Puis il me dit, Mel, j'ai hâte d'avoir de tes nouvelles avec ton nouveau boulot.

0: l'aluminium et de l'automobile trouvent une façon aussi de pivoter. Donc, ce que j'ai fait encore...
1: Où en sont les négociations, Mélanie? Vous devez être au courant de la teneur des conversations actuelles.
0: Mais, bien entendu, je ne déclarerai pas exactement ce qui se passe, hein, parce que c'est toujours mieux quand les négociations ont lieu en privé. La diplomatie a toujours plus d'impact lorsqu'elle n'est pas nécessairement rendue publique.
1: Oui. Mais M. Trump se gêne pas, lui, pour dire ce qui se passe, puis pour commenter allègrement la teneur des conversations.
0: M. Trump aussi a plusieurs conversations dans le privé. Oui. Donc, mais si je reviens un peu au secteur économique, au mois de juillet, je suis allée à Halifax chez Irving, là, qui est un grand chantier naval. Puis je leur ai dit, là, c'est assez, là, vous devez prendre l'acier canadien parce que les construisent avec l'acier européen ou américain. Et là, j'ai su, dans le fond, tantôt, qu'il y a 1000 tonnes d'acier canadien qui a été commandé à l'usine d'Algoma, qu'on a aidé à Sault-Sainte-Marie, pour être capable de survivre. Mais qui va, essentiellement, ça va être l'acier canadien qui va être au cœur de la construction de nos navires pour nos forces armées canadiennes.
1: Oui. Depuis l'élection de McCarney, Mélanie Joly, on est passé d'un gouvernement libéral sous Justin Trudeau que l'on pourrait qualifier de progressiste, hein, notamment grâce à l'accord avec le NPD, à un gouvernement qui, depuis son arrivée au pouvoir, il y a 5 mois, a annulé la taxe carbone, les planchers d'émissions de gaz à effet de serre, a mis en place le projet de loi C5 qui accélère la mise en chantier de grands projets au détriment de certaines mesures de contrôle environnemental. Un gouvernement qui veut réduire la taille de l'État et prévoit couper 15% dans chacun des ministères au cours des 3 prochaines années. Est-ce que vous pincez parfois?
0: Ben, moi,
1: c'est un changement de paradigme.
0: C'est sûr qu'il y a un changement de paradigme avec l'arrivée d'un nouveau premier ministre. Moi, je suis une progressiste. Je crois profondément au filet social canadien, à une société juste, etc. Mais je pense aussi que la menace tarifaire est tellement grande et la géopolitique tellement vacillante que on doit être maître chez nous. On doit s'occuper de notre économie. Et si on n'est pas capable de s'occuper de notre économie, on ne sera pas capable de s'offrir ce filet social-là.
1: Au détriment des mesures environnementales, au détriment des services sociaux apportés à la population.
0: Moi, je pense qu'au niveau environnemental, le Canada a une possibilité de devenir, au niveau énergétique, une superpuissance et particulièrement superpuissance verte. Mais on a un processus...
1: C'est pas ce que veut la première ministre de l'Alberta qui va être en visite à Montréal dans quelques jours. Là, son projet de pipeline, elle le porte haut et fort. Là.
0: Mais en même temps, si on regarde de façon générale, il y a plusieurs projets de transition énergétique en Alberta aussi. Puis le gaz naturel liquéfié, il y a un débat à savoir qu'est-ce qui est mieux, qu'on exporte du gaz naturel liquéfié vers l'Asie et qu'il se départisse du charbon ou que essentiellement on fasse en sorte de pas exporter quoi que ce soit, puis qu'ils vont continuer avec le charbon. Donc il y a une transition. Mais est-ce que vous pensez que est-ce que je pense qu'on doit en faire plus au niveau environnemental? Absolument. Est-ce que je pense qu'on doit protéger davantage notre biodiversité? Absolument. Moi, je vais tout le temps être celle autour de la table du cabinet qui va exprimer mon point de vue sur ces questions-là.
1: Est-ce qu'on vous écoute?
0: Absolument. Je pense que rendu là...
1: Ça ne transparaît pas dans le discours actuel parce que Chantal Hébert le remarquait, notre collègue, dans l'actualité le 3 septembre, qu'aux dernières élections, il faut le rappeler quand même, ce sont principalement les femmes et les électeurs de centre-gauche qui ont permis aux libéraux de se maintenir au pouvoir. Là. Vos commettants d'Onsic, par exemple, est-ce qu'ils risquent
0: pas... On les aime, mes commettants d'Onsic. On les aime.
1: Est-ce qu'ils risquent pas d'être déçus de la teneur actuelle du gouvernement, Mélanie?
0: Moi, je pense que les gens se préoccupent beaucoup, beaucoup de ce qui se passe au niveau économique. Les gens, ce qu'on ressent, c'est une anxiété, à savoir au niveau du coût de la vie, puis au niveau aussi de la capacité de maintenir son emploi. Donc, moi, il y a des choses qu'on peut pas contrôler. Là, il y a des choses qu'on peut contrôler. Donc, moi, je travaille sur ces questions-là. Et en même temps, je pense que ce sur quoi je travaille beaucoup, donc c'est protéger des emplois, créer des emplois, puis aussi attirer des talents. Donc, je pense qu'on est capable aussi d'utiliser notre nouvelle politique de la défense pour créer des emplois partout à travers le pays. Et en même temps, je pense aussi qu'on est capable d'attirer des talents alors que la liberté académique est en jeu aux États-Unis.
1: Bien sûr.
0: Donc, mais est-ce que la question du multilatéralisme environnemental ou chacun des pays s'engage à respecter ses plafonds de gaz à effet de serre présentement et respecter, ben, c'est un problème. Mais le Canada, on ne peut pas être le seul pays non plus à à tenter de faire notre part. On va faire notre part, mais aussi on doit être capable de le faire dans un contexte où

0: l'économie est quand même un enjeu vraiment, vraiment important.
1: Ça nous oblige à penser à court terme puis à oublier qu'il y a, quand même un décompte là, par rapport au changement climatique. Mélanie,
0: absolument.
1: Qu'est-ce qu'on réserve pour les prochaines générations? D'un point de vue géopolitique, vous l'avez dit, on est dans un moment, comment dire, de configuration inédite là, dans notre
0: Trump. Et qui va continuer, Marie-Louise. Là, OK? Donc, il n'y aura pas de marche en arrière, vers l'arrière. Là. Ça n'arrivera pas. Là. Donald Trump est au pouvoir pour les 3 prochaines années, minimum. OK? Donc là... mais là, on va être réaliste.
1: Il nie les changements climatiques. Il critique ouvertement l'ONU. Il exhorte les pays européens à enrayer le flux d'immigration. Aujourd'hui, on est à 3 jours avant le funeste anniversaire de l'attaque du Hamas contre Israël. Israël survenu le 7 octobre 2023. Ouais. Un événement tragique qui a engendré une réponse militaire de la part d'Israël que l'ONU qualifie de génocide. On vous accueille aujourd'hui alors que le Hamas a accepté une partie de la proposition d'accord du gouvernement de Donald Trump, rendre les otages. C'est une bonne nouvelle.
0: Oui,
1: Mike Carney l'a souligné hier sur son compte X. Il a aussi remercié le président Donald Trump pour son leadership essentiel. Évidemment, je le cite, « Or, Israël a de nouveau bombardé Gaza aujourd'hui en tant qu'ex-ministre des Affaires étrangères, Mélanie Joly. » Comment vous réagissez aux événements là, qui viennent d'arriver?
0: Bien, moi, je suis contente qu'on ait reconnu enfin la Palestine. Là, ça a été long. Moi, j'ai travaillé beaucoup, beaucoup pour cette reconnaissance-là, puis je suis contente que ça ait lieu. Je suis contente aussi que le Hamas dise « on va libérer les otages, c'est le temps ». Et là, ben, il va falloir travailler ensemble pour reconstruire Gaza et construire cet État palestinien-là. Et que essentiellement on puisse avoir 2 États qui est Israël, qui sont Israël et la Palestine, qui vont vivre en sécurité et en paix un à côté de l'autre.
1: C'est ce qu'on souhaite.
0: C'est ce qu'on souhaite, mais
1: Netanyahu,
0: ça va être vraiment difficile.
1: Il fait des commentaires qui n'ont rien à voir avec la paix là, depuis quelques jours.
0: Mais sur cette question-là, le leadership de président Trump était nécessaire parce qu'il y a juste un pays au monde qui peut faire en sorte d'arrêter cette guerre-là. Ce sont les États-Unis. Un point, c'est tout. Nous, je pense qu'on a aidé beaucoup dans notre propre reconnaissance de la Palestine, en travaillant avec la France, en travaillant avec l'Australie, en travaillant avec la Grande-Bretagne. Et je pense que si on n'y était pas arrivé, on n'aurait pas nécessairement été capable de pousser les États-Unis vers cette question-là.
1: Mais
0: je pense sincèrement qu'il n'y a qu'un homme qui peut arrêter cette guerre-là, et c'est le président Trump.
1: Dans le cabinet de Mark Carney, votre fonction est particulièrement importante. Hein? On l'a bien vu, vous êtes responsable, on le disait, de l'industrie, de l'économie. En somme, dans une ère de grands projets et de développement, parlons d'armement.
0: Oui.
1: Parce que c'est au cœur du discours, des investissements colossaux dans l'armement. En juin dernier, le premier ministre a promis de dépenser 9 milliards de dollars supplémentaires en matière de défense cette année pour atteindre la cible de l'OTAN de 2 % du PIB. Le budget total en matière de défense va passer à 62 milliards de dollars.
0: Oui.
1: Jeudi, le premier ministre a annoncé la création d'une nouvelle agence dirigée par un ancien de la banque Goldman Sachs, Doug Guzman, qui a le mandat de réarmer les forces armées canadiennes plus rapidement. Quand est-ce que cette stratégie a été mise en place? Ça a réfléchi tout ça quand
0: même. Oui, c'est très réfléchi. D'après vous, Marie-Louise, pourquoi on fait ça?
1: Est-ce que c'est à cause des menaces de Donald Trump? Il les a réitérées dans son discours devant l'armée le mardi dernier, qui vous a tant marqué tous les deux.
0: Je pense que c'est important pour ceux et celles qui nous écoutent que le Canada doit préparer sa défense pour maintenir la paix. Et comme progressiste, pour moi, c'est ça qui m'anime dans le fait de travailler sur une stratégie industrielle sur la défense. Parce qu'on ne peut pas assurer la paix dans le monde dans lequel on est aujourd'hui si on n'est pas capable de se défendre et de s'outiller pour la maintenir. On sait que les menaces de la part de la Russie, de la part de la Chine peuvent être plus grandes, par rapport surtout à l'Arctique. On sait bien entendu que les États-Unis prennent leurs propres décisions au niveau de tensions commerciales. Mais on ne peut pas, quand je vous ai dit tantôt, il n'y aura pas de marche en arrière par rapport à la géopolitique. Le monde tel qu'on l'a connu, là, où l'ONU est au cœur de toutes les décisions, où il y a vraiment une entente entre les États, il y a des conventions, puis on va les respecter, là, c'est pas ça qui se passe présentement. Et je pense que dès qu'on comprend ça, on agit en conséquence. Et c'est pour ça que là, on a annoncé des investissements majeurs en défense. Mais mon objectif comme ministre de l'Industrie en charge de l'économie, essentiellement, là, c'est de pouvoir créer des emplois à travers ces investissements-là. Donc, hier, j'étais chez CAE à Montréal.
1: Oui.
0: 110 millions de dollars de la part de Boeing qui investit dans Aéro-Montréal. Moi, je pense que le Canada, lors de la Deuxième Guerre mondiale, alors que les États-Unis n'étaient pas encore impliqués durant la Deuxième Guerre mondiale, on s'est construit une industrie de l'aérospatiale. Au lendemain de la Deuxième Guerre mondiale, le Canada construisait énormément d'avions militaires. On était une des trois puissances aéronautiques, aérospatiales au niveau militaire. Et là, peu à peu, on a laissé de côté nos investissements au niveau militaire. Mmh. On a Bombardier qui a continué au niveau de l'aéronautique, au niveau civil, commercial.
1: Oui.
0: Mais si on regarde Boeing et Airbus, qui sont les deux grandes compagnies, donc la France et les États-Unis, leur force, c'est d'être capable aussi d'être soutenu par un secteur de la défense. Et je pense que le Canada, on a cette opportunité-là de rebâtir le secteur de l'aéronautique.
1: C'est une énorme responsabilité qu'elle avoue parce que c'est un énorme marché.
0: C'est tellement fascinant.
1: On apprenait grâce au travail.
0: Mais dans le sens où il y a beaucoup de projets intéressants au niveau économique.
1: Il y a des décisions cruciales pour les citoyens qu'on est parce que c'est l'argent des gens qui nous regardent et qui nous écoutent qui est en jeu. On apprenait grâce au travail de notre collègue Daniel Leblanc dans un article paru le 16 septembre sur le site de Radio-Canada que les lobbyistes font la file. Mélanie à Ottawa en ce moment pour tenter d'obtenir leur part des milliards en nouvelles dépenses militaires promises par le gouvernement Carney. Depuis la mi-mai, des entreprises et des groupes de pression ont tenu une quarantaine de rencontres avec le député libéral Stephen Fuhr, c'est le secrétaire de l'apprivoisement. En matière de défense. Merci tout le monde. Alors, il y a le gratin de l'industrie qui a fait des présentations au gouvernement ces dernières semaines, dont Lockheed Martin, Boeing Canada. On vous voit chez Saab dans une photographie
0: Suède.
1: Et voilà, de l'article. Question candide. Là.
0: Oui.
1: C'est comment? Parce que c'est quand même, c'est une ambiance guerrière, Mélanie. Là. Quand vous avez été élue là, pour la première fois en 2015, si on vous avait dit que 10 ans plus tard,
0: vous seriez en train
1: d'investir massivement dans l'armement, comment vous auriez réagi?
0: Bien, j'aurais pas compris. C'est sûr que j'aurais pas compris, parce que je me serais dit, le monde est somme toute stable. La plus grande question, c'est les changements climatiques. On doit travailler là-dessus. Il y a un trop gros problème d'inégalités à travers le pays. Donc, on va travailler là-dessus aussi. On sortait de la Harper. On voulait faire en sorte aussi de protéger le droit des femmes, etc. Mais moi, je vois...
1: Les inégalités, c'est plus un problème?
0: C'est encore un problème. Oui. Mais qu'est-ce qu'on a fait, nous, comme gouvernement à l'époque? On a lancé l'allocation canadienne pour enfants. On a fait en sorte, durant la pandémie, d'assurer un filet social immense pour monsieur, madame, tout le monde. On a été
1: Qui risque d'être érodé par le prochain budget?
0: On a dit qu'on n'allait pas couper les transferts aux provinces, on a dit qu'on n'allait pas toucher, on a mis en place quand même un système d'assurance médicaments, un système d'assurance dentaire. On a mis en place des garderies partout à travers le pays. Écoutez, là, pour le filet social canadien, là, il est quand même robuste. Il n'est pas parfait. Il est parfaitement...
2: Perfectible
0: et parfois
1: merci.
0: Tellement
1: en
0: frustrant.
1: En gros, on y arrive, c'est fabuleux.
0: Tellement frustrant. Oui. Mais peut-être parce que j'ai voyagé partout à travers le monde, on est somme toute, je pense, encore le meilleur pays au monde sur les questions de confiance que les citoyens ont entre eux.
1: Il y a une crise de logement.
0: Il y a une crise
1: énorme
0: de logement
1: partout.
0: Donc,
1: pays,
0: on a créé
1: des problèmes
0: d'itinérance. Bâtir Maison Canada. Ouais. On a investi énormément d'argent pour justement bâtir du logement abordable. Écoutez, les chantiers n'arrêtent pas. Et tant aussi longtemps qu'on va être dans cette géopolitique complexe, les chantiers vont continuer parce qu'il va falloir être capable de s'ajuster à tout ça.
1: Revenons à l'armement, parce qu'on y était là quand même. Oui,
0: mais
1: allons-y.
0: Concernant l'armement...
1: Est-ce qu'on va produire des armes pour se défendre ou on va produire des armes comme on le fait déjà pour les vendre à l'étranger?
0: Je pense qu'on doit être capable de faire les deux. Je pense qu'on doit être capable...
1: Donc, on va faire d'argent en produisant des armes aussi.
0: C'est sûr que l'objectif, c'est qu'on puisse créer des emplois en étant capable de vendre à l'Europe où eux-mêmes vont augmenter leur défense militaire. L'OTAN a annoncé l'été dernier qu'on allait tous vers 3,5% de dépenses militaires. Qu'est-ce qu'on va faire? On va juste acheter des Européens puis des Américains? On va créer zéro emploi? Ben non, Marie-Louise, ça n'a pas de bon sens. Là. On est plus intelligent que ça, nous. On va créer des emplois, on va créer des entreprises, on va vendre aux autres. Ça va faire en sorte de créer la croissance économique, ça va générer des impôts, on va être capable de se payer qu'est-ce qu'on veut au niveau du filet social.
3: Est-ce qu'on va vendre à tous les régimes?
0: Ben, nous, on a une politique déjà d'exportation d'armes au Canada. Lorsqu'il y a des violations de droits humains, on n'exporte pas. Un point, c'est tout. Donc,
1: on a vendu des armes à l'Arabie Saoudite, quand même.
0: À l'époque, c'était une décision que le gouvernement Harper avait prise, puis le contrat a été honoré. Oui. Mais moi, j'ai bloqué les exportations d'armes dans différents pays. C'est arrivé, là. On l'a fait concernant la Turquie à l'époque, à cause de ce qui se passait en Arménie. On l'a fait en Israël, etc. Mais ce que je peux vous dire, par contre, c'est que c'est une industrie qui est importante. Puis c'est une industrie qui peut permettre aussi au domaine civil de faire des avancées. C'est normal que nos chercheurs puissent parfois avoir des fonds de recherche pour... dans le fond, de la recherche au niveau civil, mais aussi qui peut avoir des retombées militaires.
1: Oui, c'est complexe, hein, bloquer des armes, parce que vous le savez très bien, il y a des ONG qui ont publié des rapports qui veulent qu'on continue de vendre des armes à des pays en guerre, dont Israël, là, malgré des volontés gouvernementales, par exemple. Non, à partir du moment où on produit des armes, Mélanie, est-ce qu'on a vraiment le contrôle sur les exportations?
0: Ben oui, parce que les compagnies doivent respecter nos permis d'exportation. Mais je pense, Marie-Louise, c'est vrai quand vous me posez la question, puisque une question totalement juste, savoir est-ce que j'aurais été en faveur il y a 10 ans, ben c'est sûr que je me serais posé la question. Comme progressiste, ça aurait été pas nécessairement ma priorité. Mais maintenant, lorsque je vois tout ce qui se passe à travers le monde, puis la nécessité pour le Canada de se protéger, je pense que c'est la bonne chose à faire. J'ai l'impression que on se donne les moyens de pouvoir non seulement se défendre, mais aussi d'être capable de éventuellement prospérer.
1: Pensez-vous que ça va passer, ce discours-là? Le 4 novembre, il va y avoir un budget avec... Bon, on laisse planer l'austérité, là. On sait qu'il va y avoir des coupes importantes. Est-ce que vous pensez que les gens vont accepter qu'on investisse massivement dans l'armement en disant on va aussi couper?
0: Mais tu sais, regardez.
1: Parce que ça va être crucial pour votre gouvernement.
0: Je trouve, Marie-Louise, vous utilisez le terme armement comme si c'était comme une mauvaise chose. Quand on parle là, d'investissement en défense, on parle d'augmenter le salaire de nos hommes et femmes qui font partie des Forces armées canadiennes. On parle de bâtir des bases militaires en Arctique ou d'améliorer celles qui, sincèrement, ont vraiment besoin d'aide et d'amour, comme on dit, là, partout à travers le pays. On parle aussi d'investir en recherche, parce que nos fonds de recherche vont... On parle d'investissement aussi dans le domaine de la quantique. La défense, pour moi, c'est une définition très large. Ça inclut la préparation aux pandémies. Ça inclut aussi la gestion des feux de forêt. Ça inclut tout ce qui est protection.
1: C'est un problème crucial à l'heure actuelle.
0: Tout ce qui est protection de notre territoire, de notre souveraineté. Donc, et je regarde les pays qui m'inspirent beaucoup, là, notamment la Suède, la Finlande, les 5 pays nordiques. Ce sont des pays très, très, très... très progressiste, mais des pays qui ont des grandes capacités au niveau militaire. Jusqu'à il y a 2 ans, la Suède ne faisait pas partie de l'OTAN. Saab, qui est une compagnie suédoise, construit tout ce que l'armée suédoise a besoin. En Finlande, on voit aussi qu'il y a une très, très grande capacité aussi, parce qu'eux-mêmes, qui sont quand même voisins de la Russie, ne faisaient pas partie non plus de l'OTAN. Oui. Donc, on est capable de faire les deux. Mais, et je dois dire que ça fait partie de notre passé. Ça fait partie de la... Moi, je suis députée d'Annecy, mais vous oubliez Cartierville. Écoutez, là, Cartierville, là, c'était où Canadair était. C'est là où on bâtissait nos avions durant la Deuxième Guerre mondiale. C'est... Chabanel.
1: Quelle rhétorique quand même, Mélanie. Je comprends très bien que vous êtes obligée de l'adopter, mais ça reste que c'est... Comment dire? Quel monde?
0: Non, mais je l'adopte. C'est pas comme si je dois l'adopter, Marie-Louise. Moi, là, j'étais à Affaires mondiales Canada, là, dans une espèce d'endroit qu'on appelle un skiff, là, où essentiellement personne peut nous entendre, là, puis il n'y a pas d'onde qui rentre dans cette place-là parce qu'on s'échange d'informations qui est de nature top secret. OK? Et donc... Moi, je me souviens quand on m'a présenté la map, la carte avec l'Ukraine, puis où les Russes étaient positionnés juste avant l'invasion, là. Puis je me souviens, elle m'a dit, oh mon Dieu, mais c'est ça qui s'est passé. Puis j'avais été un mois avant avec le président Zelensky, qui lui-même ne voyait pas n'y croyait pas à l'invasion russe quand je lui en parlais. Puis j'étais à Kiev avec lui. Je me souviens, c'était le lendemain de ma fête, le 17 janvier. Et fin février, ben en fait, les soldats russes étaient à Kiev. Hein, et il y avait un coup pour tuer Zelensky. C'était l'objectif, là. Mais depuis ce temps-là, la guerre a continué.
1: Oui.
0: Encore cette semaine, il n'y a personne qui en a parlé là, dans ce qui nous a indigné. Mais il y a des problèmes de drones, que ça soit en... Là, c'était plus au Danemark. Il y a eu des problèmes en Pologne. Écoutez, là, la menace russe en Europe, elle est réelle. La menace, là, puis il y a une coopération militaire entre la Chine et la Russie en Arctique. C'est pas clair aussi qu'est-ce que les États-Unis vont faire au niveau dans leur relation avec la Chine. Ils essaient d'avoir une entente sur l'Ukraine, mais ça fonctionne pas nécessairement. Donc, le rôle des États-Unis dans le monde est en train d'être redéfini.
1: Oui,
0: ça crée beaucoup de bouleversements. Et donc, on doit être capable de travailler sur notre propre pays, sur notre propre protection. Et c'est pour ça que je suis très motivée dans ces nouvelles fonctions-là. Parce que je pense que je fais œuvre utile. Et c'est comme ça que, dans le fond, je suis capable de bien dormir la nuit.
1: Mélanie Joly, c'est un grand plaisir que vous soyez sur notre plateau ce soir.
0: Merci
1: d'être avec nous. Merci.

0: show en forme de revue de la semaine se poursuit avec nos invités politiques. Alex Boissonneau, ex-journaliste à Radio-Canada, ex-collègue à nous, député d'Arthabasca pour le Parti québécois. Vous avez été élu il n'y a pas si longtemps quand même, le 11 août dernier.
1: Le 11 août, mais pourtant ça me paraît une éternité, oui. Tellement de choses qui se passent.
0: Oui, ça passe vite. Vous êtes porte-parole en matière d'immigration pour le PQ. Avec vous, Guillaume Clichy-Rivard, avocat, spécialisé en immigration, député de Québec solidaire dans Saint-Henri-Sainte-Anne. Vous avez été élu en mars 2023. Messieurs, bien sûr, c'est le sujet politique de la semaine au Québec, le débat autour de l'immigration et l'abolition controversée, très controversée, du PEC, le programme de l'expérience québécoise qui a pris fin officiellement le 19 novembre dernier. C'est un enjeu qui concerne maintenant toutes les actrices, les acteurs de la société civile. Hier, des représentants du milieu municipal, patronal, syndical, des étudiants, vous avez vu ça bien sûr, se sont rassemblés à Québec.
1: Oui.
0: Et selon le Journal de Montréal, ils ont rivalisé d'adjectifs et de formules assassines pour dénoncer vertement l'incertitude, l'angoisse que vivent les résidents temporaires depuis l'abolition du programme de l'expérience québécoise. D'abord, il faut dire aux gens qui nous regardent au RDI ou les gens qui nous écoutent en direct à la radio, nous avons invité les deux aspirants au rôle de premier ministre, Bernard Drainville et Christine Fréchette. On a aussi invité le ministre de l'Immigration, Jean-François Roberge. Tous les trois ont décliné notre invitation. Alors, on vous a invité tous les deux parce que, je le disais en ouverture, vos deux partis ont eu au cours des derniers jours des échanges assez musclés via les médias sociaux, mais aussi dans les journaux. Sur, bien sûr, cet enjeu crucial. Alors, mais d'abord, on va mettre les faits sur la table. Et c'est Jean-Philippe Cipriani qui va le faire, bien sûr.
2: On va faire un petit PEC 101. Voilà, un programme mis en place en 2010 sous Jean Charest, oui. Hein, qui a été suspendu en juin dernier, puis aboli au mois de novembre. Ça offrait aux travailleurs étrangers puis aux étudiants étrangers temporaires une voie rapide vers un certificat de sélection du Québec qui facilite l'obtention de la résidence permanente par le fédéral. Pas la citoyenneté, la résidence permanente, c'est important, mais il y a des critères pour ça. Ça concerne que les immigrants économiques, hein, les demandeurs d'asile, réfugiés sont pas admissibles au PEC. Et pour être admissibles, les travailleurs étrangers temporaires doivent avoir travaillé à temps plein pendant 2 ans au Québec dans un des emplois admissibles et satisfaire à des exigences de maîtrise du français. Alors, le Québec a fait des publicités à l'étranger pour attirer des travailleurs ici. Avec l'abolition du programme, ceux qui sont venus ici depuis 2 ans se retrouvent dans le vide, promesses brisées. Et là, il y a des entreprises, des institutions qui sont sur le point de perdre des employés qui sont venus grâce au PEC parce que leur permis de travail va expirer. Alors, depuis des semaines, vous l'avez dit, Marie-Louise, il y a des villes, des syndicats, le patronat qui réclament une clause de droit acquis, ce qu'on appelle parfois la clause grand-père, pour les travailleurs qui sont déjà ici. Combien de personnes ça concerne? C'est ça la question qui est au cœur du débat. Et qui fait l'objet d'informations contradictoires, à commencer par le ministre de l'Immigration lui-même, Jean-François Roberge. Ça, c'était à Midi Info le 23 janvier sur nos ondes.
3: Il y a presque, 550 000 résidents temporaires, non permanents, sur le territoire québécois. Et toutes ces personnes-là pourraient obtenir une espèce de citoyenneté gratuite, là, sans condition, parce que c'était beaucoup ça, le PEC.
2: Bon, d'abord, c'est faux, parce que ça donne pas la citoyenneté, ça donne la résidence permanente, et ce sont pas tous les temporaires au Québec qui sont admissibles. Vos deux partis, messieurs, sont en faveur d'un certain droit acquis, hein, mais vous entendez pas sur les chiffres. Si on réactive le PEC, comme le propose Christine Fréchette, et comme le réclament les maires, chez QS, vous dites c'est à peu près 20 000 personnes par année. Vous fiez aux chiffres des années précédentes. Hein. Il y en avait 24 000 en 2021. Ça a baissé les 2 années suivantes à cause de la pandémie.
4: 6 000, 9 000 et 20 000.
2: Exact. 20 000 en 2025, puis 18 500 pour 2025, mais pour une demi-année, parce que le programme a été suspendu. Au PQ, vous vous dites, la clause de droit acquis qui est demandée par les maires, les syndicats, patronat, c'est trop large parce que ça rendrait jusqu'à 200 000 personnes environ éligibles, parce que ceux qui sont issus des programmes fédéraux aussi pourraient
1: faire des demandes. Si on prend l'ensemble des personnes admissibles.
2: Exact. Puis votre chef, Alex, cite l'évaluation du maire Marchand à Québec, qui estime que c'est 13 000 personnes pour sa ville. Hein. Québec, c'est 6 % de la population du Québec. Donc, votre chef fait une règle de 3, extrapole sur 100 % de la population, dit que ça donnerait à peu près 200 000 personnes. Est-ce que ce raisonnement-là est valide? Je pose la question. Donc, voilà.
1: Ben, ça juste... Oui. Après
4: Jean-Philippe, vous avez fait le PEC 101. Je ne vous avais pas nommé les étudiants quand même, parce que le PEC diplômé, je ne l'ai pas entendu, mais quand même sur les critères, baccalauréat, maîtrise, d'autres diplômes avancés, le DEC technique qui prend 2 à 3 ans, et le niveau du français, c'est quand même le deuxième volet du PEC. Donc, vous avez 100 % tous les critères pour les travailleurs. Je voulais quand même placer pour les diplômes.
0: C'est important. Alex?
1: Je ne sais pas si je peux dire où ça en commençant.
5: Je pense qu'on s'entend sur une chose, c'est qu'il y a des gens qui traversent un moment difficile.
0: Bon, allons-y, Alex, parce que tous les deux, vous êtes des députés. Et on fait confiance à votre courage et à votre générosité. Vous y allez dans vos circonscriptions. Là. Quel témoignage vous avez reçu? Il y a des gens qui ont des entreprises qui sont touchées par la fin du PEC.
5: Tout à fait.
0: Des immigrants aussi qui sont touchés par la...
5: Absolument.
0: Alors, qu'est-ce qu'ils vous ont raconté?
4: Je te laisse y aller.
5: Écoutez, les personnes qu'on rencontre vivent un moment qui est difficile parce qu'il y a eu des fausses représentations qui ont été faites par ce gouvernement-là. On l'a toujours dit au Parti québécois. Et là où on a un problème, nous, c'est dans le fait que lorsque le gouvernement donne une parole comme ça et change les règles en cours de route, c'est problématique parce que c'est le peuple québécois qui manque à sa parole. Cela dit, ou là où on diffère de Québec solidaire, c'est que nous, on pense qu'il faut restreindre le nombre, ce qu'on pourrait donner comme clause grand-père aux travailleurs qui se sont fait faire ces fausses représentations, notamment à l'étranger dans l'émission, quand on est allé les chercher. Donc, les personnes qui étaient ici au moment de la suspension du PEC, en juin 2025, qui répondent aux critères de façon à ce que, et qui répondent aussi au programme québécois, de façon à circonscrire quand même le débat pour dire que pour nous, on parle d'à peu près 30 à 40 000 personnes. Ça, ce sont nos estimations. Parce que là où on a un enjeu, c'est quand on arrive avec un chiffre, par exemple, de 6 000 à 20 000, en prenant les gens qui sont passés par le PEC dans les années précédentes, nous, ce qu'on considère, puis sur votre respect, on considère que c'est fallacieux, puis que ça induit la population en erreur.
4: C'est un petit peu fort pour le respect, là, c'est M. Bossonneau, fallacieux
5: écoutez,
4: quand même.
5: Je ne vous ai pas nommé, mais c'est un chiffre qui est sorti à plusieurs endroits. C'est un chiffre qui est sorti à plusieurs endroits.
4: Ce sont les chiffres officiels des dernières années.
5: Mais c'est ça. C'est ce que vous considérez pas, c'est qu'il y a eu un mouvement migratoire qui est important. Vous considérez pas le tableau migratoire.
4: Est-ce qu'il y a plus de temporaires aujourd'hui qu'en 2023?
5: Si vous voulez me laisser terminer au moins l'explication, puis après ça, vous pourrez dire votre point de vue.
0: Avec toute l'affection que je vous portez votre main devant la caméra quand vous parlez.
5: Non. Oui. Ouais. Ah ben ça, c'était un drôle d'endroit où mettre parce que j'ai tendance à justifier.
0: Oui, on vous écoute, Alex. Continue.
5: Le tableau migratoire a changé dans les dernières années. Entre 2022 et 2024, il y a 300 000 personnes qui se sont installés au Québec comme immigrants temporaires. On est passé en 6 ans de 100 000 à 600 000 temporaires. Je comprends que tout ce monde-là n'a pas accès au PEC. Mais ce changement a fait en sorte qu'on a élargi le bassin qui peut embarquer dans le programme. Et lorsqu'on prend des chiffres comme ceux qui ont été avancés, entre autres par Québec solidaire, mais
4: officiels.
5: Par d'autres aussi. Non, ce n'est pas les chiffres officiels.
4: Ce sont les chiffres officiels.
5: Ce sont les gens qui ont appliqué. Ce sont des gens qui ont appliqué dans un contexte donné.
0: Oui.
5: Or, si vous regardez ça, en 2023, on est passé de 10 000 à 20 000 en 2024, vous l'avez dit, M. Cipriani, lorsqu'on a suspendu le PEC étudiant parce qu'on disait que c'est beaucoup trop populaire. Et lorsqu'on est passé à l'année suivante, on a suspendu le programme du PEC travailleur en juin 2025 parce qu'on trouvait que c'était trop populaire. On était rendu à 18 000. Donc, imaginez si on avait laissé le programme aller, on serait rendu peut-être à 36 000, 40 000.
4: 300 000.
5: Et après ça, 2026, ça augmente parce que l'erreur qu'on fait, c'est de ne pas constater que les gens qui viennent s'installer ici, qui pourraient participer au PEC, ça leur prend un temps avant de respecter les critères. Ils vont devoir attendre au moins 2 ans pour pouvoir postuler, puisqu'il faut avoir le permis de travail pendant 2 ans.
0: Oui.
5: Donc, quand il y a eu cette augmentation de la population, évidemment, le portrait a changé par la suite. C'est ce qui fait que le chiffre n'est pas vrai.
0: Bon, est-ce que Guillaume peut vous répondre là-dessus?
5: Oui.
0: Messieurs, j'aimerais que la discussion porte sur autre chose que les chiffres, éventuellement sur
5: vous
0: l'immigration,
5: avez raison,
0: sur les discours, sur l'immigration. Il ne faut pas noyer les gens qui nous écoutent et qui nous regardent de chiffres, parce qu'on va les perdre. Voulez-vous répondre à ce que vient de dire Alex Boissonneau, Guillaume?
4: Vous avez raison, il y a des vies, il y a nos PME, il y a aussi le milieu universitaire collégial, il y a nos élus municipaux. Il y a l'ensemble de la société civile qui demande ça. Là. C'est pas une position de Québec solidaire. Par ailleurs, même le Parti québécois réclame une certaine clause de droit acquis.
0: Oui.
4: Monsieur Roberge, pour l'instant, est le seul fondamental dans son camp à refuser que ça ait lieu maintenant. Maintenant, entre 2,5 et 5, 5,2 pour être précis, des temporaires se sont qualifiés au PEC dans les dernières années. Ce sont les chiffres statistiques. De prétendre que tout d'un coup, le PEC permettrait de qualifier des centaines de milliers de personnes et d'alléguer, comme le chef Paul Saint-Pierre-Parmon dans cette semaine, que les demandeurs d'asile sont qualifiables et se qualifieraient au PEC, comme le fait le premier ministre François Legault par ailleurs en citant que 600 000 temporaires pourraient être admissibles au PEC, ceci est faux. Donc, rétablissons les faits. Le PMI est un programme, certes, administré par le fédéral, qui a fait l'objet d'ententes, de beaucoup d'ententes entre Québec, le gouvernement du Québec et Ottawa. On a le droit de critiquer.
0: Qu'est-ce que c'est le PMI?
4: C'est le programme de mobilité internationale.
0: Oui.
4: Ce sont les programmes de résidents temporaires travailleurs qu'on pourrait dire ne passent pas directement par le Québec.
5: Qui passent par le fédéral. Ça, c'est important comme nuance.
4: Qui passent par le fédéral avec l'accord dans la plupart de ces programmes-là par le Québec.
5: Est-ce
4: ensuite,
5: que le Québec pourrait être...
4: attendons, critiquons Québec d'avoir fait ces ententes-là. Certes, j'en suis. On le fait ensemble à l'Assemblée nationale, critiquer la mauvaise gestion de Jean-François Roberge de l'immigration temporaire. Mais les gens qui sont venus sur ces programmes-là, ont reçu les mêmes promesses. Les mêmes promesses que ceux qui sont venus sur le programme PTET, qui est le programme géré par Québec. Okay. Et non. Dans les journées Québec,
2: PTET.
4: Ces gens-là qui venaient aux journées Québec à l'étranger, les gens qu'on est allés chercher, on est allé les chercher sur les mêmes promesses. L'exemple fort que j'ai, c'est qu'encore aujourd'hui...
2: Attention à la caméra.
4: Encore aujourd'hui, les CIS et les CIUS recrutent dans le domaine de la santé via le programme fédéral du Québec. Là. Les hôpitaux québécois recrutent à l'international encore aujourd'hui sur ces promesses-là dans les programmes fédéraux. Alors critiquons, certes, pour l'avenir... Mais respectons notre parole envers les gens qui ont tous les
0: jours. Je crois que M. Bossonneau est parfaitement d'accord avec vous sur le fait de respecter la parole. Maintenant, Alex, c'est important de répondre aux allégations Guillaume Clichy-Rivard, comme quoi les chefs, comme quoi les chiffres avancés par le PQ sont faux. Qu'est-ce que vous répondez à ça?
5: Deux choses. Encore une fois, quand on parle du pourcentage de gens qui ont pu passer par le PEC sur le nombre de résidents permanents, on prend une photographie d'une situation qui a complètement changé parce que le bassin de gens qui peuvent appliqué, passé au travers du PEC, a explosé dans les dernières années. Si on prend le PMI, par exemple, sont les critères, on les a dit, essentiellement fédéral. Le français, le permis de travail pendant deux ans, c'est 170 000 au niveau du fédéral. C'était pas ça il y a cinq ans. Si on prend le programme, le PTET du gouvernement du Québec, là, on parle de peut-être 70 000, 80 000 personnes. Là-dessus, il y en a la moitié qui répondent aux professions qui sont exigibles. Il y en a deux tiers qui peut parler français, selon les estimations qu'on a. Même chose pour le PMI. Beaucoup de gens qui parlent français. Ce que je veux dire par là, puis effectivement, je veux pas perdre les gens avec des chiffres, c'est que... Mais il y en a, c'est ça qui fait la complicité de la chose. Puis c'est pour ça que toute la semaine, j'ai demandé ces chiffres-là, à savoir qui est concerné puis dans quel programme. On pourrait y revenir. Mais ce que je veux dire, c'est qu'on peut pas prendre une photographie de la situation du Québec en 2021 pour dire, lorsque vous allez donner des clauses de droit acquis à tous les travailleurs temporaires au Québec, ça va revenir à 6 000 à 20 000 personnes. C'est pas vrai. Puis même l'explosion des demandes qu'on a connues pour le PEC démontre qu'on s'en allait complètement ailleurs. C'est ce qui fait que le gouvernement a intervenu.
4: Ce ne sont pas les chiffres de 2021. Ce sont les chiffres de 2022, 2023, 2024, 2025. Quand... Dans ces quatre années-là, pas en 1998, là.
5: Monsieur Clichy-Rivard,
4: là, attendez, laissez-moi compléter.
0: Laissez-le parler, Alex.
4: 2,5 à 5,2 de gens se sont qualifiés. Les chiffres qu'on a pour 2025 s'arrêtent, juste pour être clair, s'arrêtent au 31 octobre.
5: Mais il faut
4: alors,
5: juste que je réponde à ça.
4: Alors, on n'allait pas d'aucune mesure, comme l'allègue le Parti québécois, parler de centaines de milliers de personnes.
5: Non, écoutez,
4: on est à des années-lumière de ces chiffres-là.
5: Il faut absolument que je réagisse.
4: Et moi, ce que je demande, c'est qu'on ait des débats, certes, sur les politiques publiques. On les aura. Mais partons d'une base commune. Partons des vrais chiffres. Et ensuite, si on veut modifier...
0: Pourquoi on ne s'entend pas sur les chiffres?
4: Si on veut modifier les programmes pour la suite, on le fera. Mais pas au détriment de ceux à qui on a fait
0: des
4: promesses.
0: Pourquoi on ne s'entend pas sur les chiffres? Parce que quand je me mets à la place des gens qui nous regardent ou qui nous écoutent, on transfère le débat ailleurs. La question me semble, pourquoi l'immigration, en ce moment, occupe autant de place dans le discours public? C'est la question politique, là. Pourquoi on déchire chasse-mise? Pourquoi on lance des chiffres? On ne s'entend pas sur les chiffres? Pourquoi c'est l'immigration qui est au cœur des débats, Alex?
5: Vous avez raison, c'est la question qu'on doit poser. Puis
0: alors?
5: Là, j'aurais le goût de répondre sur les chiffres parce que je ne suis pas d'accord. Je le dis au procès-verbal, je ne suis pas d'accord avec ce qui est allégué.
0: Mais là,
5: pour. Je comprends.
0: Je crois qu'on n'arrivera pas à s'entendre. Okay. Là,
5: pour arriver à autre chose, ce que je peux dire, c'est qu'on a une vision de l'immigration à Québec solidaire puis au Parti québécois qui est fort différente. Puis je ne vais pas présumer de mauvaise foi là-dedans ou quoi que ce soit. Je pense que vous voulez bien faire les choses. Vous voulez le faire pour les bonnes personnes. Mais c'est la même chose pour nous. Ce qu'on cherche, nous, c'est avoir des données qui sont fiables sur les gens qui sont touchés par les clauses grand-père, sur les programmes qui sont impliqués, parce qu'on essaie de trouver une bonne politique publique en immigration.
0: Selon
5: c'est
0: ce que
5: tout.
0: Dit Guillaume Clichy-Rivard, les données semblent fiables.
5: Non, mais là, c'est là que je ne suis pas d'accord. Parce que ces données-là ne peuvent pas être utilisées de la façon que Québec solidaire le fait.
4: C'est pas Québec solidaire qui dit ça, M. Bossonneau. Ce sont les experts.
5: Non. Les experts se sont positionnés sur des chiffres en fonction d'un tableau immigratoire qui n'était pas du tout le même en 2025. Puis par exemple,
4: le tableau de 25, n'est pas similaire à celui de février 26.
5: Le tableau
4: migratoire de 24 non plus.
5: Le tableau de 25 corrobore ce que je suis en train de dire.
4: Mais vous avez aucune donnée statistique pour démontrer ça.
5: Ils ont retiré le PEC parce qu'à la moitié de 2025, on était déjà rendu à 18 000 personnes qui appliquaient.
0: Mais là, on est revenu dans un combat de chiffres alors que la question fondamentale...
4: Mais là, c'est loin de 250
5: 000.
6: J'ai une question, c'est que ce soit 100 000 ou 20 000, pourquoi ça changerait quelque chose? C'est-à-dire que le problème, il n'est pas là.
5: Les chiffres, vous pourrez en discuter comme vous voulez, c'est inintéressant. 100 000 ou 20 000 personnes, c'est chacun des personnes individuelles. Quelles sont les finalités derrière? Moi, par exemple, je suis pas politicien comme électeur éventuel. Pourquoi je choisirais un programme plutôt qu'un autre? C'est-à-dire, c'est quoi les finalités? La question que Marie-Louise a posée sur l'immigration, elle est fondamentale. Pourquoi cette chose-là est un enjeu? Quelles sont les finalités? Pourquoi vous voulez limiter ou augmenter?
0: Guillaume, on vous écoute d'abord, puis on va écouter Alex.
4: La question primordiale pour moi, c'est le respect de la parole donnée. Pour ça, c'est déterminant.
0: Mais ça, Alex,
4: pour
0: la suite, et vous vous entendez?
5: Ça, c'est pour le PEC.
4: Tant mieux. Pour le PEC. Alors, faisons un PEC qui respecte sa parole, puis une clause de droit acquis qui la respecte au complet. Pas avec des nuances et pas avec, finalement, toi et l'autre élément. C'est une clause de droit acquis ou bien c'en est pas. Puis, dans le mot droit acquis, il y a droit. Ça veut dire qu'il fallait déjà y avoir droit pour acquérir ce droit-là, sans quoi, si vous n'étiez pas autrement admissible, le droit n'est pas nouveau, il n'apparaît pas comme ça par magie. Maintenant, oui, il y a des gens extraordinaires qui travaillent dans nos services publics. Moi, j'en ai fait venir à l'Assemblée nationale cette semaine, une infirmière du Cameroun qui travaille à l'hôpital Sacré-Cœur, qui sauve des vies, qui sauve des Québécois et des Québécoises, et qui, là, elle n'a pas d'avenue, et elle va partir, elle a déjà été sélectionnée par le Nouveau-Brunswick, elle part. Elle n'a pas d'autre option, son permis expire bientôt. J'ai une éducatrice en garderie aussi, qui est le rayon de soleil de l'ensemble des enfants du milieu de garde, qui veut rester, elle est à Mirabel, elle ne peut pas rester. C'est des gens qui donnent des services publics de manière extraordinaire aux Québécois et aux Québécoises, et on devrait tout faire pour garder ces gens.
0: Alors là, je vais aller dans votre sens, Alex. Je vais citer les travaux de l'économiste Pierre Fortin, de la chaire de macroéconomie et prévision de l'UQAM. Bon, selon les conclusions qui sont parues récemment, l'expansion accélérée, ce sont ces termes depuis 2016, a déséquilibré le secteur du logement, freiné l'investissement non résidentiel privé en équipement productif, l'investissement public en infrastructure. L'expansion accélérée a aussi fait de nouveaux immigrants, d'importantes victimes de la pénurie de logements. C'est le discours de votre chef, Paul Saint-Pierre Plamondon. L'expansion accélérée a aussi entraîné un affaiblissement de la cohésion sociale et une résistance doublement accrue à l'immigration au Canada et au Québec. C'est une étude, mais c'est une étude très intéressante. Pourquoi l'immigration? Parce que là, on vient au fond du problème.
5: Oui.
0: Bon, comment vous expliquez la position ou la posture du Parti québécois à l'égard de l'immigration, Alex?
5: Ben, c'est précisément pour ça qu'on veut ramener la discussion autour de bonnes politiques d'immigration. Moi, je rappelle, je l'ai déjà dit ici, l'immigration, c'est important. L'immigration enrichit nos sociétés, va enrichir aussi nos régions, va participer au développement économique. Mais l'immigration aussi, si elle ne respecte pas notre capacité d'accueil, et là, je pense qu'on diffère de Québec solidaire, c'est une immigration qui peut avoir un impact négatif. Dans le logement, il y a Pierre Fortin qui s'est exprimé, il y a des banques aussi qui sont exprimées. Nous, ce qu'on dit, c'est qu'il faut quand même intervenir de façon à respecter ce trentenaire qui peut-être n'aura jamais accès à la propriété, à respecter cette femme qui attend pour un service aussi. Je vais vous donner un exemple. Moi, j'ai participé à une initiative dans ma circonscription qui s'appelle l'Arbre de joie. Ce sont des organismes à Victoriaville qui se mettent ensemble pour trouver des familles qui ont besoin d'aide, qui sont vulnérabilisées dans le temps des fêtes, puis on va aller donner des cadeaux à leurs enfants. La communauté se met ensemble, on va donner des cadeaux. Moi, je suis déguisé en Père Noël, je suis allé donner des cadeaux. C'est quelque chose, hein? Mais c'est extraordinaire comme privilège. Tout le monde sort de là, la larme à l'œil.
0: La vie de député, Alex, c'est intéressant.
5: Mais franchement, sauf que quand je suis arrivé là, je ne peux pas faire autrement que de noter que 8 sur 10, c'était des gens qui venaient de l'extérieur et qui étaient ici depuis peu de temps. Faut penser à ces gens-là aussi. Faut penser à une personne âgée qui a 80, qui attend pour avoir des soins en ce moment, qui a payé les impôts toute sa vie, puis qui est incapable d'avoir un suivi quand elle en a besoin. C'est pour ça que moi, ce que je dis, c'est que...
0: Il y a d'autres raisons qu'immigration qui ont mis en péril le système de santé.
5: Vous avez tout à fait raison.
0: Santé,
5: mais pour le logement, c'est la cause prépondérante.
0: Les études diffèrent aussi, Alex, à l'égard
5: Les études importantes qui sont quand même penchées là-dessus. Oui. Donc, ce que je veux dire par rapport à la politique du Parti québécois, ce qu'on dit, nous, on trouve le point d'équilibre où on peut respecter les gens qui arrivent ici, les nouveaux arrivants qui arrivent ici, les gens qui sont ici depuis une ou 15 générations. Donc, ce qu'on veut, c'est une bonne politique publique. Il y a des endroits où on a vécu des situations similaires, par exemple en Europe, où il y a des choix similaires qui ont été faits aussi, de revoir un peu notre vision de l'immigration. Puis c'est ce qu'on propose. Puis on le propose pour l'ensemble des Québécois.
0: Guillaume Rivard, est-ce qu'on pourrait reprocher à Québec solidaire de porter des lunettes roses à l'égard de la capacité d'accueil, de l'immigration?
4: Moi, j'ai dit à plusieurs fois dans plusieurs entreprises que Québec solidaire soutient la réduction de l'immigration temporaire. On est d'accord avec ça. Et il faut le faire de manière ordonnée. Il faut le faire de manière prospective, en respect de ceux et celles qui sont ici et dans les bons secteurs.
0: En quoi vous êtes critique du discours du PQ à l'égard de l'immigration?
4: Est-ce que de réduire dans nos services publics, c'est une bonne décision? Je pense que non. Est-ce que de réduire dans les CPE, dans le milieu de la santé, c'est des bonnes décisions? Je pense que non. Québec solidaire n'était pas au pouvoir, pas été au pouvoir. Québec solidaire a signé aucun visa d'immigration. Québec solidaire a signé aucun certificat de sélection du Québec. Québec solidaire n'est pas responsable de ce qui arrive en ce moment. Nous, on a une vision et on regarde vers l'avant et on se dit qu'avec un comité d'experts, puis avec des démographes et des économistes, on est capable d'arriver aux bons chiffres. Dans des secteurs donnés, dans des endroits donnés. La capacité d'accueil là, à Rouen, à Montréal puis à Québec, ce n'est pas la même. Et ce n'est pas la même dans nos services publics, dans le tourisme, dans les autres secteurs. Ayons une réflexion franche. Voyons qui on doit garder et ne faisons pas ça au détriment de ceux et celles à qui on a fait des promesses, qui sont ici et qui ont besoin de rester. C'est tout ce que je dis, c'est ce que je vais continuer de dire. Et il faut respecter notre parole, mais aussi tout la plus-value qu'on reçoit de ces personnes-là issues de l'immigration qui contribuent de manière phénoménale à notre culture, à notre économie et à nos milieux de vie.
5: On est assez d'accord sur le fond, là, parce que je pense qu'on veut le mieux pour la société québécoise. Je pense que c'est ça qui est important. Mais je veux juste qu'on remette en perspective le fait que lorsqu'on parle de taux migratoire au Québec, pour les chiffres de 2023, on reçoit plus de gens de l'extérieur, là je parle des temporaires et des permanents, qu'aucun autre pays en Occident, sauf le Canada. On parle d'un taux migratoire.
0: Pourquoi ça vous
5: ici?
0: Fait sourire, Xavier Brouillon?
6: Parce que si vous regardez le taux d'accueil des réfugiés, c'est pas le Canada ni le Québec qui est au plus haut.
5: Je vous parle de l'ensemble. Ça, c'est des chiffres. On a présenté un plan d'immigration de 97 pages il y a 2 ans. On a 22 fois le taux de la France per capita, évidemment. 22 fois celui de la France, 12 fois celui de la Suisse, de la Suède, et 8 fois celui des États-Unis. Si les Américains, en 2023, avaient eu la même politique que le Québec, là, pour ce qui est de l'immigration temporaire et permanente, ils auraient accueilli 8 millions de personnes au lieu d'un. Moi, je mets en garde les gens qui auraient tendance à dire qu'on manque de générosité au Québec. Ce n'est pas le cas. On n'en est pas là du tout. La question qu'on essaie de voir, c'est de quelle façon on peut bien servir notre population. Québec solidaire, vous voulez réduire les immigrants temporaires, mais vous voulez des seuils permanents, je pense, à 80 000. Est-ce que je me trompe?
4: C'est une fourchette qui va de 60 à 80 000. Je rappelle que la CAQ, l'année passée, a accueilli 65 000 nouveaux arrivants. Le Parti libéral propose 60 000. Il y a le Parti québécois de son côté à...
5: Voilà.
4: 40?
5: Voilà. 35 000. C'est juste que, est-ce que vous n'avez pas dit non plus que vous vouliez régulariser tous les demandeurs d'asile qui se trouvent sur le territoire, même les sans-papiers?
4: Québec solidaire,
5: c'est 200 000 personnes.
4: Monsieur Boissonneau, trouvez-moi la citation où Québec solidaire a dit ça. Là, honnêtement, là, de sortir des choses comme ça aujourd'hui, que Québec solidaire
5: veut
4: régulariser.
5: Pas, je veux juste être clair.
4: Je ne veux pas régulariser les demandeurs d'asile.
5: Vous ne voulez pas régulariser les sans-papiers?
4: Jamais. Québec solidaire a fait un programme, une proposition qui touchait 10 000 personnes.
5: C'est pour la première année, ça.
4: C'était la seule année qui était annoncée dans le programme. Là, aujourd'hui, vous venez d'alléguer qu'on met de l'avant 200 000. Là, M. Boissonneau, avec tout le respect que je vous dois, là,
5: monsieur,
4: puis avec votre chef qui, cette semaine, a allégué que les 200 000 demandeurs d'asile étaient qualifiés, puis
5: non,
4: qui part à la suite pour essayer de s'en sortir, a allégué qu'il y avait des mariages de convenance chez les demandeurs d'asile au micro de Sébastien Bovet. Là.
5: Monsieur,
4: quand même,
5: Touche-Rivard,
4: je vous renverrai solidement faire vos devoirs.
5: Ce que mon chef a dit, c'est qu'il y avait des demandeurs d'asile qui parlaient français, qui avaient un permis de travail.
4: Et qui se qualifieraient, qui auraient toutes les conditions pour se qualifier au PEC.
5: Le PEC n'existe plus. Et vous avez demandé, j'ai une pétition que vous avez déposée à l'Assemblée nationale, où vous demandez essentiellement des clauses de droit acquis pour l'ensemble.
4: Ça s'appelle comment cette pétition-là? C'est quoi son nom?
5: Je l'ai devant moi ici.
4: Le titre de la pétition, Monsieur Boissonneau.
5: Laissez-moi la trouver.
4: Vous n'avez pas le titre de la pétition. C'est intéressant.
5: Ben, écoutez, je peux vous la citer.
4: Ouais, le titre de la pétition. C'est quoi le titre de la pétition?
5: D'annoncer la réouverture immédiate. C'était
4: le
5: déposé
4: titre
5: début
4: de
5: septembre.
4: La pétition, Monsieur Boissonneau.
5: Mais qu'est-ce que ça change, le titre?
4: Le titre, c'est le maintien du programme de l'expérience québécoise.
5: Vous demandez au gouvernement
4: vous
5: du Québec.
4: Vous étiez journaliste,
5: vous demandez
4: Boissonneau.
5: Au gouvernement
4: vous
5: du Québec.
4: Journaliste
5: de droit acquis
4: et vous
5: toutes
4: évitez
5: les personnes
4: le titre
5: qui se retrouvaient au Québec.
0: Messieurs,
5: à titre de résident temporaire.
0: Messieurs,
5: c'est
0: on reste dans la compassion et dans la
4: grave.
0: Route.
4: On est à Radio-Canada. On a un ex-journaliste qui ne connaît pas et qui ne peut citer le titre de la pétition que vous avez déposée.
5: Je vous cite ce que vous demandez au gouvernement du Québec. Vous demandez.
4: Ce qu'on demande, c'est le maintien du programme de l'expérience québécoise.
7: Moi, j'ai une petite question toute simple.
0: Allez-y, Jean-Philippe. Et les gens sont nombreux à écrire, évidemment.
7: Je m'attends minimum d'autocritique. Oui. Est-ce que faire ce débat-là par des tweets, ça sert le citoyen?
4: C'est une bonne question.
7: Parce que c'est ce que vous avez fait toute la semaine. Puis je me pose vraiment la question, est-ce que vous êtes capable de dire « ouais, c'est peut-être pas la meilleure façon ».
0: C'est-à-dire que vous vous parlez entre vous, hein,
8: il y a
0: la
8: citoyen,
0: première des choses.
8: Mais il y a aussi les personnes, les premières qui sont affectées par ça. Oui. Je pense que c'est important que votre discours leur parle et de quelque part ait quelque chose de porteur à leur dire.
4: Mon
8: aussi.
4: Souhait pour ces gens-là,
0: on va terminer là-dessus, Guillaume.
4: C'est qu'on ait ce débat-là sur les vrais chiffres, les vraies données. Puis qu'à la suite de ça, on ait des débats légitimes politiques sur nos politiques d'immigration. mais qu'on arrête de modifier les chiffres. Ce sont les chiffres officiels du ministère de l'Immigration. Et qu'on débatte sur la base de ce chiffre-là. C'est la seule chose qu'on leur doit au minimum, là. C'est de débattre sur la base de faits objectifs.
5: On s'entend sur le fait qu'on doit avoir les bons chiffres, je suis d'accord. Puis ça, je pense que c'est au gouvernement de les donner. C'est eux, normalement, qui nous devraient donner ces chiffres-là. Par contre, je n'en démords pas. Je trouve que ce n'est pas une façon qui est honnête d'utiliser les chiffres pour un programme qui a complètement changé avec la situation migratoire.
0: Alex Poissonneau, Guillaume Clichy-Rivard, merci énormément d'être avec nous aujourd'hui. Merci
4: beaucoup.
0: Vraiment d'avoir Restez avec nous. Après le bulletin d'information, des entretiens avec Julie Le Breton, Philippe Audry-Larue-Saint-Jacques et l'humoriste Mariana Mazza soumet son spectacle à la critique de Nicolas Titley et Mounir Kadouri.

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5: Aujourd'hui, au Radio-Journal, Téhéran ferme à nouveau le détroit d'Ormuz à la veille d'une rencontre États-Unis-Iran en Suisse en raison des frappes israéliennes au Liban. Et au Québec, les candidats au regroupement familial craignent d'avoir à attendre encore longtemps malgré la réouverture du programme après un an de gel.
6: Moi, le sentiment que j'ai, c'est indignation, quasiment trahison.
5: Bonjour, ici Rebecca Kwan. Bienvenue au Radio-Journal. L'armée israélienne affirme avoir reçu l'ordre de cesser les affrontements au Liban après des frappes meurtrières survenues plus tôt aujourd'hui. En réponse à ces nouvelles violences, l'Iran a fermé le détroit d'Ormuz à la veille de discussions en Suisse entre Washington et Téhéran. Le reportage de Sami Rebaïn.
7: Des secouristes fouillent les décombres après une frappe israélienne dans le sud du Liban. Israël affirme avoir agi en réponse à des tirs du Hezbollah. Pour Téhéran, il s'agit d'une violation du cessez-le-feu parrainé par les États-Unis. L'Iran réplique en fermant le détroit d'Ormuz, une décision mûrement réfléchie selon Milout Chenoufi, professeur au Collège des Forces armées canadiennes.
8: Ce que l'Iran cherche ici, c'est que les États-Unis soient véritablement les garants de ce cessez-le-feu.
7: Et cette pression semble déjà porter fruit. Selon un responsable militaire israélien, l'armée a reçu l'ordre de cesser le feu au Liban. L'Iran demeure toutefois prudent, comme l'indique le porte-parole de sa diplomatie, Ismaël Barahi. Il dit que le protocole d'entente avec les États-Unis forme un tout et que si une partie des engagements n'est pas respectée, l'accord dans son ensemble sera menacé. Donald Trump, lui aussi, hausse le ton et menace d'imposer des droits de passage américains dans le détroit d'Ormuz si aucun accord n'est conclu d'ici 60 jours. Malgré tout, des discussions entre Américains et Iraniens sont prévues dimanche en Suisse. Le porte-parole de la diplomatie suisse, Nicolas Bidou.
9: On est prêt à accueillir des délégations de haut niveau de l'Iran et des États-Unis.
7: L'annonce d'un cessez-le-feu israélien au Liban pourrait maintenant faciliter ces discussions. Reste à voir s'il tiendra sur le terrain. Ici Sami Rebaïn, Radio-Canada, à Montréal.
5: Québec va rouvrir le 2 juillet les demandes de regroupement familial en immigration après une suspension de près d'un an. Le gouvernement instaure toutefois un plafond d'environ 16 000 demandes qui pourront être déposées d'ici 2028 en raison d'un arriéré important. Une annonce douce amère pour des familles, comme l'explique Catherine Dib.
10: Ça crée beaucoup de déception.
11: L'avocat Maxime Lapointe avoue que bien de ses clients vont se heurter à un mur. Québec impose un calendrier qui repousse des demandes des mois plus tard.
10: Là, maintenant, on doit informer nos clients de dire ben, selon le calendrier, finalement, on va déposer juste en 2027.
11: Marie-Gervaise Pilon, du collectif Québec réunifié, applaudit la réouverture des demandes, mais estime que les délais demeurent préoccupants.
12: J'ai été soulagée parce que j'avais peur même qu'il n'y ait pas de réouverture. Pour certains membres de la communauté, ça a été un réveil très brutal.
11: C'est le cas de Julio Quintero et Claire Bunel. Le couple québéco-français attend la réouverture du programme depuis un an et voit encore une fois le début de leur vie ensemble remis à plus tard.
6: Moi, le sentiment que j'ai, c'est indignation, quasiment trahison. Parce que, au fond, là, c'est moi qui essaye juste de m'établir avec ma famille ici.
11: D'ailleurs, le plafond de 15 700 demandes pour 2 ans est aussi critiqué. Une réforme l'a revu à la baisse, alors qu'auparavant, 10 000 dossiers étaient admis par an. Maxime Lapointe.
10: Alors là, ce qui s'est passé en 2024, c'est qu'on a divisé par deux, finalement.
11: Il voudrait voir des changements.
10: Si le Canada traite le dossier en 12 mois, il y a raison que le Québec le traite en 3 ans.
11: Marie-Gervaise Pilon soutient que les seuils n'ont pas reflété les besoins du terrain jusqu'à maintenant.
12: Mais les Québécois n'allaient pas arrêter de tomber en amour avec des étrangers.
11: Selon elle, le plafond sera rapidement atteint, bien avant la limite de juin 2028. Ici Catherine Dib, Radio-Canada, Montréal.
5: Toujours au Québec, le ministre de la Sécurité intérieure, Yann Lafrenière, nomme Anne-Marie Boisvert comme observatrice indépendante, chargée de faire la lumière sur les allégations d'actes racistes au service de police de la Ville de Montréal. L'ex-doyenne de la Faculté de droit de l'Université de Montréal devra s'assurer que les enquêtes du SPVM soient menées avec intégrité et impartialité. Et puis en terminant, la Coupe du monde de soccer se poursuit à Toronto. L'Allemagne a remporté son échange avec la Côte d'Ivoire par la marque de 2-1. Olivier Tremblay a suivi le match. Olivier, qu'est-ce que cette victoire représente pour l'Allemagne?
13: Ben, c'est une très grosse victoire pour l'Allemagne qui prend une sérieuse option sur le groupe en tant que tel. Peut terminer première du groupe avec un résultat avantageux plus tard aujourd'hui entre l'Équateur et Curaçao, mais déjà, la Mannschaft est assurée de participer au tour éliminatoire. Elle qui avait annoncé son tournoi avec une victoire de 7-1, vous en souviendrez, contre Curaçao.
5: Et Olivier, on a de nouvelles informations sur l'état de santé d'Ismaël Koné après sa blessure.
13: Ismaël Koné a obtenu son congé de l'hôpital. Il a reçu bel accueil de ses coéquipiers là, à son retour ici à Vancouver, au camp de base. C'est une double fracture de cette jambe gauche, tibia et péroné. Ce sera une longue réadaptation. Mais ils sont quelques-uns au sein de ce groupe canadien à avoir subi des blessures graves au cours des derniers mois. Il sera sans doute bien accompagné dans cette démarche.
5: Olivier Tremblay, merci beaucoup.
13: Je vous en prie, au revoir.
5: C'est ce qui conclut votre radio-journal. 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Au nom de toute l'équipe, bonne soirée à notre antenne.
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0: Le Breton est sur ce plateau ce soir et c'est un événement. Ça fait longtemps qu'on guidounait pour vous accueillir.
1: Mais ça fait longtemps qu'on prenait dans le manche. Ouais.
0: Oui, pourquoi vous prenez dans le manche tant que ça, d'ailleurs?
1: Mais parce que je suis très intimidée par cette émission. Être assise à côté d'Alain Deneau, pour moi, c'est pas rien. Je trouve que les vedettes dont je fais partie, on occupe beaucoup d'espace médiatique. Et je trouve ça important d'être pertinent et de porter quelque chose, de porter une parole. Fait que là, je suis en méga semaine de promotion pour 3 projets. Ouais. Là, je trouve ça pertinent de venir parler, mais sinon, j'aime mieux rester chez moi puis écouter.
0: Alors, on vous accueille au cœur de 2 actualités plus brûlantes que l'autre, là, qui en disent beaucoup sur l'étendue de votre talent. Sophie, c'est une immense comédienne.
2: Ah, c'est une grande comédienne.
1: Bon, bien fine, elle m'a dirigée il y a fort longtemps.
2: Oui, puis je veux dire, c'est une grande comédienne. Tout le monde sait ça.
0: Bon, vous savez, quand vous venez, quand même, c'est agréable. Alors, vous êtes la star de la série Le Retour d'Anna Brodeur, dont la 2e version vient d'apparaître sur Crave depuis jeudi. Et dans quelques jours, à compter du 1er avril, Julie, vous allez monter sur scène pour jouer dans l'adaptation théâtrale de l'excellent roman. Moi, c'est un des romans que j'ai le plus aimé lire dans ma vie. Je l'ai relu, d'ailleurs, à plusieurs reprises. Passion simple. Mmh. Écrit par la grande, grande Annie Ernaux. N'est-ce pas, Patrick Nicole?
3: Absolument.
0: Voilà, vous avez lu ça, Passion simple, vous aussi?
3: Oui, c'est le premier livre d'Annie Ernaux que j'ai lu.
0: Mmh. Oui, court récit, très autobiographique. La pièce est mise en scène par la non moins formidable Brigitte Henkins. C'est un monologue. Vous serez seule en scène. Mmh. Alors, premier... Oui?
1: Oui.
0: Bon, alors, comment
1: mais
0: ça?
1: Mais bien accompagné des mots d'Annie Ernaux, quand même.
0: Mais bien sûr. Ouais.
1: Ouais, et de Brigitte, qui est là tous les soirs. Hein.
0: Oui. Ah oui, donc Brigitte, elle lâche pas le morceau.
1: Elle lâche pas le morceau, voilà. Mais c'est, elle me porte, elle m'aide, elle me guide. Je suis très, très privilégiée. Vraiment.
0: Alors, quel est le lien entre Anna Brodeur, une femme de 46 ans, mm-hmm. qui tente de reconstruire sa vie dans une comédie, et le personnage de Passion simple, hein, d'Annie Ernaux, qui est consumé par une passion à sens unique, pour un diplomate russe, souvenons-nous d'ailleurs,
1: ouais.
0: qui n'a pas beaucoup de goût. Hein,
1: un apparatchik. Ouais.
0: Est-ce qu'il y a un lien entre les deux personnages?
1: Moi.
2: L'actrice.
0: Oui, la moi, simplement.
1: C'est ça que je dirais. Mais en fait, c'est toujours bizarre parce qu'on demande qu'est-ce que les personnages ont de nous, mais c'est nous qui ont. Ils ont notre voix, ils ont notre corps, ils ont notre vécu. Ils ont... C'est sûr qu'on passe par différents canaux pour livrer différentes choses, mais... tout ce que j'ai fait dans ma vie et tous les personnages que je joue sont la somme de ce que j'ai joué dans le passé. Puis c'est sûr qu'il y a un peu du personnage de cette femme qui a pas de nom, mais qu'on nomme entre nous Annie,
0: ouais.
1: Qui a un peu d'Anna et qui a beaucoup de Julie. Donc, j'ai comme l'impression que c'est comme une espèce de cumulatif. Mais entre les deux, je dirais qu'à part le fait de se laisser consommer par le désir, ce qui est déjà pas mal, ça s'arrête là.
0: Mais il faut comprendre la passion pour la jouer, parce que c'est très enivrant ce qu'elle vit. En tout cas, moi, je considère que c'est Annie Ernaux. Je pense qu'elle s'en est pas vraiment cachée.
1: Elle s'en est pas cachée.
0: Voilà, dans Passion simple, parce qu'elle attend perpétuellement. Puis toute sa vie est bâtie autour d'un homme qui arrive jamais. Elle attend Godot un peu, là, comme chez Brecht. Là. D'ailleurs, il y a une citation qui est magnifique de ce roman-là. Elle dit « J'ai découvert de quoi on peut être capable, autant dire de tout ». Ouais. Quelle est votre phrase favorite, vous, dans le texte que vous allez...
1: Il y a une phrase ça change de jour en jour, d'enchaînement, mais depuis quelques jours, c'est je me demande si je n'écris pas pour savoir si les autres ont fait ou ressenti des choses identiques, sinon pour savoir s'ils trouvent normal de les ressentir. Je trouve ça extrêmement éloquent, puis très, très beau.
0: C'est une volonté de dialogue, en fait.
1: C'est une volonté de dialogue, puis c'est aussi parce que, elle est dans l'attente, puis et tout le désir se construit dans cette attente-là. Mais il y a aussi l'écriture qui traverse ce roman-là. Elle est continuellement en train de puiser à ce matériau qu'est ce désir pour éventuellement pondre cette œuvre qui est vraiment une espèce de condensé. Chaque mot est choisi, il n'y a rien qui est de trop.
0: Ouais.
1: C'est d'une précision. Je veux dire, des fois, on s'obstine sur un mot, on se chicane avec Annie dans le local de répétition, puis elle a toujours raison. C'est... pour quelqu'un comme moi qui aime le mot juste, elle a toujours le mot juste et ça nous amène à approfondir chaque intention et chaque émotion. Donc, c'est très fort. Et moi, tout ce que j'ai à faire, c'est d'être sur scène, je crois, dans la plus grande simplicité, de voir comment ce texte-là résonne pour moi et donc pour les gens devant moi.
0: Vous n'avez pas besoin d'en rajouter, tout est là.
1: Ça serait dégueulasse si j'en rajoutais trop, je pense.
0: C'est Beckett en attendant Godot. Ouais. Merci Sophie et Julie de ne pas m'avoir repris. C'est quand même, c'est Beckett en attendant Godot, c'est pas Brecht.
1: Oui, c'est Beckett.
2: C'est plus Beckett que Brecht.
0: Oui, mettons. je sais bien. Là, je sais pas. Bébé, là, ça a sorti
2: non,
0: comme
2: non,
0: ça.
2: Non, non, mais on en fait tous les jours.
0: Voilà. Alors, Anna Brodeur, c'est le personnage central de l'univers créé par Richard Blemmer. Je le disais, c'est une femme, en fait, qui revient au Québec. Là, elle est partie depuis 10 ans, là. Je vais de mémoire à
1: oui,
0: peu près.
1: Oui, elle a fui à Paris pendant 10 ans.
0: C'est ça. Puis elle doit recommencer sa vie. Elle revient au Québec.
1: Mais elle a rien. Il n'y a rien. Il ne se passe rien pour elle.
0: Non.
1: Faut qu'elle quitte Paris.
0: Ben non, mais il y a même des souris dans l'appartement.

0: des excellents acteurs. On les entend, dont Élise Guilbeault, bien sûr, qui vous joue votre mère, qui vous entoure. On vous donne souvent des rôles costauds. Julie Le Breton, des moteurs d'intrigue dans des séries, des films. Vous vous retrouvez seule sur scène, on vient d'en parler quand même, objet de tous les regards. Au-delà de votre talent, là, qui est indéniable, puis qu'on a déjà affirmé ce soir, qu'est-ce qui fait, pensez-vous, que vous suscitez ce désir-là chez les créateurs?
1: Mais ça a pris du temps, hein? Ça s'est pas fait tout de suite là, pendant les 10-15 premières années de ma carrière. j'ai beaucoup joué la blonde, j'ai beaucoup joué des rôles secondaires, j'ai beaucoup regardé les gens travailler, puis ça me plaisait, c'était parfait, ça m'allait, je pense pas que j'avais la confiance pour... J'aurais pas pu, à 30 ans, porter une série comme Anna Brodeur, ça se serait plus pour moi, non. Mais j'ai appris mon métier, puis on apprend beaucoup en regardant les gens travailler, en travaillant avec des acteurs qui ont plus d'expérience que nous. C'est une machine qui est complexe aussi, tant la télé, pour différentes raisons, que pour le théâtre. Puis à un moment donné, ben, je pense, dans un espace de maturité et d'expérience, ben, j'ai été prête à accueillir ces rôles-là. Sans me lancer des fleurs, mais je suis très rigoureuse, puis préparée, puis j'aime travailler. J'aime beaucoup, beaucoup travailler.
0: Ça compte, ça, quand ça compte on se fait beaucoup. Engager, la puis réputation.
1: Ouais, mais aussi, j'ai pas beaucoup de patience pour ceux qui manquent de rigueur. Là, je peux être un peu psychorigide par rapport à ça. Non, mais arrive préparée, puis à partir de là, on va pouvoir créer ensemble, puis avancer ensemble. Puis parce que sinon, si on est dans une espèce de recherche slack, moi, ça m'angoisse.
0: Et ça arrive, ça? Il y en a
1: que c'est leur façon de travailler, puis tant mieux pour eux. Puis il y en a qui réussissent à faire des choses extraordinaires en étant dans cette souplesse-là. Moi, j'ai besoin que le cadre soit plutôt bien organisé pour trouver une liberté. Puis ça, c'est sûr que ça plaît quand on est dans un contexte où ça va vite, puis où il faut livrer la marchandise.
0: Oui, vous avez aimé ça. Vous avez aimé ça, travailler avec Julie Le Breton, parce que je pense que vous êtes quelqu'un d'exigeant. Vous, les gens pas préparés qui arrivent, là, ça doit pas
2: passer. J'ai pas été à cette école-là, moi, du monde pas préparé. Ça me dépasse un peu.
0: Oui.
2: Ça me dépasse un peu. Mais c'est sûr aussi que c'est le lot. Ben, je dis ça avec un gros bémol, mais c'est ça pareil. C'est beaucoup le lot des femmes dans le métier qu'on fait d'être hyper préparées.
0: Mm-hmm. Plus que les hommes.
2: Ben, oui, parce que je vais être bien pas fine, là, mais il reste que pour un bon acteur, il y a au moins 6 à 7 bonnes actrices. Puis là, je suis un peu cheap.
1: Mais oui.
2: Parce que, oui. C'est, surtout dans certains groupes générationnels, là, c'est assez flagrant.
0: Ah, c'est pire dans certaines générations.
2: Oui, madame. Excusez-moi.
0: Non, mais c'est vrai qu'il y a plus de rôles pour les gars aussi, là, donc l'adéquation.
2: De moins en moins, mais je pense que tu es arrivé aussi à un moment où il y a eu une explosion par rapport au rôle féminin. Qui ont été mis à l'avant-plan, puis tout ça. Puis c'est une époque formidable pour ça. Là. Je trouve que ça ouvre beaucoup.
0: C'est vrai.
2: Beaucoup.
1: Mais la télévision est très clémente pour les femmes. Et surtout les femmes vieillissantes aussi, ce qui est super. Le cinéma a encore du chemin à faire. Puis le théâtre va toujours être un espace où l'âge importe moins. Surtout maintenant qu'il y a beaucoup de création. Donc, de plus en plus de rôles féminins, contrairement à ce qu'il pouvait avoir dans les classiques.
2: Et comme la télé est un médium qui est d'abord et avant tout regardé par les femmes, les spectateurs, la majorité des spectateurs sont des femmes. Ben, elles veulent se voir à l'écran. Donc, il y a cette ouverture-là.
0: On a fini par le comprendre, je dirais.
2: Pas encore assez, mais ça sent bien.
0: Ouais. Comme vous êtes en promotion pour des projets qui ont de l'ampleur, vous êtes représentative de ce que vit un acteur ou une actrice là, quand il devient un personnage public, en fait. Là. Quand les propos sont rapportés aussi, Julie Le Breton, répétés dans les médias sociaux, on a vu ce qui est arrivé à Timothée Chalamet au cours des dernières semaines. Là. Vous vous êtes retrouvée au cœur de certains, comment dire, des petites commotions, parce qu'au Québec, on ne parle pas de vastes controverses, là. Des propos qui ont suscité l'intérêt sur les séries quotidiennes, sur la voix et le répertoire de Céline Dion, sur les hommes de 50 ans qui préfèrent les femmes plus jeunes. Bon, comment vous expliquez ça, que vous vous soyez retrouvée au cœur de certaines controverses, Julie?
1: Mais je pense qu'on m'avait un peu apposé le rôle de mon personnage dans Les Beaux Malaises. L'espèce de blonde parfaite qui est cute, qui parle pas trop fort, qui a un clown niaiseux en avant d'elle, salut Martin, et qui accepte et qui sourit. Et ça, c'est pas moi.
0: Non.
1: Je porte en moi un sentiment d'injustice très présent que j'apprends à canaliser. Oui. Mais des fois, et de là aussi, mon désir d'être quand même pas trop présente médiatiquement, c'est qu'à un moment donné, il y a une aisance qui s'installe. Puis on peut dire des choses qui vont dépasser notre pensée, où on peut manquer de sensibilité, où on peut manquer justement de cette rigueur-là que je m'impose autrement dans la vie. Mais comme

0: c'est pas mon métier. À un moment donné, il y a des choses qui sortent, puis des fois, on est piqué au vif aussi par certains commentaires. Et honnêtement, je pensais pas que ce que j'avais à dire était si intéressant que ça. Là. Pourquoi on me donne autant d'importance, pour vrai?
1: Peut-être parce que pas grand monde dit grand-chose aussi.
0: Ouais, peut-être.
1: La parole est pas lissée. Il y a une langue de bois,
0: ouais.
1: Il y a un consensus. Vous êtes franche. Je suis très franche.
0: Ben, j'ai de la misère à être dans quelque chose. C'est très inconfortable pour moi de bullshiter. j'ai besoin de nommer les choses. Puis des fois, ben, peut-être ça peut heurter certaines personnes.
1: Mais là, Céline Dion, quand même. Je pense pas qu'elle
0: Céline Dion, c'est bien niaiseux. Ouais. Non, mais en fait,
1: on s'en fout un peu.
0: J'ai heurté des gens parce que maintenant, je pense que les deux gens se définissent par leur goût. Puis en nommant quelque chose que moi, j'apprécie pas, c'est comme si je leur disais que ces gens-là avaient pas de goût. Alors que moi, j'aime des affaires que ces gens-là aiment pas, puis tous les goûts sont dans la nature, puis ça se discute, mais c'est une intouchable, puis j'aurais pas dû aller là, clairement, mais j'ai pas vraiment de regrets.
1: J'espère.
0: À part les menaces de mort que j'ai.
1: Non, non, non, non, j'ai pas eu des menaces de mort.
0: Oui, genre, si je te vois dans la rue, je te frappe. Là. Oui, les gens sont complètement crackpots. Oui, oui.
2: Mais Céline Dion a répondu.
0: Mais non, la pauvre, la pauvre Céline. En plus, j'aimerais ça aimer ça, c'est ce que je disais dans l'entrevue. Mes amis chantent, les tunes. Oui, moi, j'écoutais du Grimmskunk quand j'étais jeune.
1: Mais bravo!
3: Mais vous avez pas l'impression que ça représente aussi ce qui est devenu la couverture culturelle, beaucoup.
1: Ouais.
3: Dans les nouveaux médias, on a l'impression que le matériau de base, c'est devenu un post Instagram ou Facebook ou tout ça. Et on essaie de monter des histoires autour de ça. Et vous parliez de l'importance de prendre la parole et de dire quelque chose. Et quand ça part justement d'un petit tweet ou d'un petit post Instagram, moi, je trouve ça assez désolant. Comment on vit ça?
0: Mais ça, je fais pas ça.
3: Non, mais souvent, ces artistes,
1: les gens récupèrent. Les médias récupèrent.
0: Ben, dont Radio-Canada, ce même média qui a récupéré le truc de Céline Dion. Oui, je le dis. Ben, c'est ça, je suis franche. Mais c'est ça. Puis après ça, je veux dire, on devient un peu du clickbait. Puis c'est ça qui est dangereux. C'est qu'on est le contenu de tellement d'espace présentement. T'sais, on est invité à toutes les émissions. On devrait avoir notre mot à dire sur toutes. Puis après ça, ben, dès que ça dépasse un peu, on est content, mais on n'est pas protégé après quand ça se retourne contre nous.
1: Est-ce que ça vous rend plus frileuse maintenant?
0: Plus consciente, plus lucide, donc peut-être un peu plus frileuse. Ouais.
1: Mais il a raison, Nicolas, c'est un sujet vaste, on pourrait passer des heures là-dessus. Est-ce qu'on parle de la culture de la bonne façon ou est-ce qu'on attire le chaland avec des propos, somme toute, qui n'ont rien à voir avec la teneur d'une œuvre, son impact réel dans la société? C'est un excellent commentaire. Puis ça, c'est évidemment, entre autres, dû à cette volonté de faire du clickbait là, et de se promouvoir via les médias sociaux. Alors, on vous regarde dans Abrodeur, Julie Le Breton de Richard Blémer, et on va vous voir à ça. On va vous voir, c'est clair, dans Passion simple d'Annie Ernaux, montée par la grande Brigitte Henquin, c'est au Théâtre de Quatre Sous du 1er avril au 1er mai, puis au CNA du 7 au 9 mai. Elle sera présente, Brigitte Henquin, sur notre plateau la
0: semaine prochaine. Je pensais que vous alliez dire Annie Ernaux.
1: On a fait une heure avec elle.
0: Ah mon Dieu, la chance.
1: C'était extraordinaire.
0: Oh là là.
1: C'est une grande, grande écrivaine et c'est une grande personne.
0: Ouais.
1: Merci d'être avec nous ce soir.
0: Merci.

0: J'accueille le comédien humoriste Philippe Audrey, la rue Saint-Jacques. Bonsoir.
1: Bonsoir.
0: Bienvenue parmi nous.
1: Merci.
0: Alors, vous vous connaissez tous les deux parce que Philippe Audrey, parmi vos nombreuses activités, il y a ce balado que vous co-animez avec votre ami Thomas Levac, Deux Princes.
1: Exactement.
0: Où vous avez reçu Nada.
1: Oui.
0: C'était en 2024.
1: Ben oui, ça se peut. Je ne sais pas les comptes.
0: Quel genre d'intervieweur vous êtes?
1: Sûrement très mauvais,
0: oui?
1: Moins bon que vous.
0: Non.
1: Je sais pas, en fait, j'essaie d'être bon, mais j'essaie d'être dans l'écoute. C'est ça que j'ai réalisé en interviewant, mais je suis quelqu'un de curieux, en tout cas.
0: C'est vrai.
1: Puis la règle qu'on a avec Thomas, Deux Princes, c'est qu'on reçoit juste des gens qu'on aime ou qu'on admire. Donc, Nada, bravo. Les autres, ben bonne chance à vous.
0: Mais, pourquoi vous aimez Nada? Pourquoi vous l'admirez? Je viens de postillonner à la télévision, ça a dû être spectaculaire.
1: Non, oui. mais d'abord parce que c'est rare, les avocats, qui ont une éloquence à la télé, je trouve. Ben, c'est-à-dire, les avocats qui ont une éloquence, ils sont pas rares, mais à la télé, il y en a. Puis moi, c'est un monde mystérieux pour moi, le monde du droit.
0: On est bien habillés aussi.
1: Ben oui, en plus.
2: T'es cherché une belle perruque de juge.
1: C'est vrai. Oui, tout à fait. Mais oui, donc en fait, c'est un truc que je trouve, tu sais, qui est central dans nos vies beaucoup. Oui. Puis quand il est confronté, c'est comme un labyrinthe absolu. Donc, je trouvais que ça valait la peine d'inviter Nada pour un peu éclaircir les gens qui nous écoutent.
0: On vous accueille sur notre plateau alors que votre carrière française est plus que florissante. Vous présentez depuis l'été dernier votre spectacle Enfant du siècle.
1: Oui.
0: Un clin d'œil à l'œuvre d'Alfred de Musset.
1: Tout à fait.
0: Hein, vous êtes toujours aussi vieille France du 19e siècle.
1: Ben, il faut. Hein.
0: Oui. Pourquoi il faut?
1: Ben parce que je veux dire déjà ben il faut là j'ai parlé trop vite mais il faut parce que je trouve que en fait je vais parler de carrément de la littérature du 19e puis peut-être même antérieure. Je trouve que on voit ça comme un truc vraiment muséal, voire poussiéreux, alors que pour moi, c'est des trucs hyper vivants. Puis quand on les lit au premier degré, quand on les lit avec cette espèce d'actualité, puis qu'on oublie les décors un peu, justement, là, étoffés, les grandes étoffes en velours et tout, mais tu vois l'humanité, puis tu te dis, oh, OK, ça n'a pas évolué. En fait, c'est quand tu lis Illusion perdue, par exemple, parce que là, j'amorce mon processus comédie humaine en ce moment. Mm. J'en parle à peu de gens, parce qu'il y a peu de gens avec qui en parler, mais globalement... je suis en train de lire Illusion perdue après avoir m'être tapé le Père Goriot. Puis bon, après, il y a un écho, c'est l'arrivée à Paris. Puis c'est un peu différentes approches, mais c'est l'arrivisme. Puis qu'est-ce que tu laisses pour réussir, en fait? Puis c'est quoi le prix de la réussite, particulièrement parisienne? C'est des thèmes, bon, déjà qui m'atteignent, dont je suis témoin. Puis que je vois, puis je fais, oh wow, il avait tout compris finalement 140 ans avant.
0: Ah
1: mettons.
0: Oui, c'est un grand siècle en littérature, le 19e.
1: Oui,
0: bon, le
1: fait.
0: Prix de la réussite, réussir à Paris, parce que c'est ce qui est en train de vous arriver.
1: Ben, modestement, mais oui, d'une certaine façon. Mais c'est vrai, mais c'est pas flamboyant, je suis pas à l'Olympia, puis tu sais, Charlotte Cardin l'a fait de Bercy, fait que là, comme. C'est sûr qu'à côté.
0: Bon, mais ça fait quand même quelques années qu'elle tente de réussir à Paris, Charlotte. Vous y êtes depuis quoi, à peu près?
1: Réduisons le succès de Charlotte.
0: Non, mais j'essaie là, de vous aider à être moins modeste. C'est une critique dans Télérama. Mm-hmm. En fait, en juillet 2025, qui va tout déclencher, on qualifie votre spectacle de, je cite, « bijou de drôlerie, brillamment écrit, follement intelligent et doublé d'une autodérision sans borne. »
1: Oui.
0: Oui. Pour les Français, donc, on vous kiffe, là.
1: Oui, on kiffe grave.
0: Oui.
1: Non, mais en tout cas, le public de Télérama m'a offert un premier, disons, bassin de public. Puis ensuite, là-bas, ce qui arrive, c'est que c'est le bouche-à-oreille qui est extrêmement puissant. Puis ça a été pas mal, disons, la deuxième vague de promo s'est faite grâce au bouche-à-oreille. Et en fait, ce qui est... Moi, je m'attendais à... En fait, je m'attendais pas à grand-chose en toute sincérité. Mais j'ai vu rapidement que la seule chose à laquelle je m'attendais, en fait, c'était de pas être seul dans ma table humoristique. Je pensais qu'on serait peut-être 3, 4, 5, 6, contrairement à Montréal où je suis pas mal le seul au Québec. Et finalement, non, je suis le seul même à Paris, ce qui m'a insécurisé, mais en même temps, d'une certaine façon, un peu dit, ben, qui m'a donné la permission de continuer. Parce que si j'avais vu qu'on avait été dit, j'aurais fait, ben, qu'est-ce que j'apporte de plus? Alors que là, systématiquement, je me suis dit, ben, forcément, j'apporte quelque chose de différent, en tout cas.
0: À partir de la critique dans Télérama, tout déboule. Vous présentez votre spectacle à Avignon. Et vous vous établissez d'abord en octobre dans la salle Seine-Libre.
1: Oui.
0: C'est une petite salle du boulevard Strasbourg à Paris. Et vous êtes embauché par le réalisateur de RTL, François Renucci, après que sa femme, c'est ce qu'on raconte, qui est productrice, ait assisté à votre spectacle à Avignon.
1: Oui.
0: Donc, tout est dans tout, même en France.
1: Tout est dans tout. Oui. Puis, je suis allé là, mais vraiment en toute innocence à RTL, parce que je savais pas trop c'était quoi. Moi, j'étais plus France Inter avant qu'ils me payent.
0: C'est la radio francophone la plus populaire là, en France.
1: Oui, oui, oui, oui. Non, non, mais là, les sondages sont tombés hier.
0: Et alors?
1: Ça, j'ai remarqué, en France, il n'y a pas l'espèce de propension qu'on a au Québec à toutes les radios sont numéro un. Là, là-bas, c'est ils disent honnêtement.
0: Puis, chez les 18-34, oui. Les 24-55.
1: Ah oui,
3: c'est 11 heures.
0: Exact, qui écoutent, les parts de marché.
1: Qui ont une voiture grise par jour de pluie. On est numéro un. Mais là-bas, non, puis là, il y avait 23 millions d'auditeurs à RTL. Ça m'a subjugué. Ouh, mais, donc, quand je savais pas. Puis j'y vais en me disant, ben, ça va être des chroniques, puisque j'en faisais déjà tout un matin le vendredi, un peu revue de l'actualité.
0: C'est vrai, vous avez commencé par vous propulser par la radio publique québécoise.
1: Ben, exact, hein, ça a été le tremplin.
0: Vous n'êtes pas le seul.
1: Non, mais comme quoi, des fois, les impôts, hein, ça arrive. Ça fait pas juste du contenu sur d'autres stations, mais...
3: mais vous n'avez pas fini chez Véro.
1: Ben oui, non. Mais bref, je vais là, puis je fais une petite chronique, puis là, en fait, ils me disent, non, mais parce qu'il y a deux cases, il y a 6h50, 7h50, puis 7h50, c'est plus sérieux.
0: Oui.
1: C'est devant des personnages politiques de premier plan, en général.
0: Oui. Mais oui, c'est là que vous vous retrouvez. Donc, vous vous retrouvez à tenir une chronique d'actualité,
1: ouais.
0: Où vous vous retrouvez devant des personnages politiques, vous les grillez, en somme.
1: Un peu.
0: Oui, alors vous voici, on va écouter trois exemples de votre travail.
1: Okay.
0: Vous voici devant le maire de Paris, Emmanuel Grégoire. On est quelques jours avant son élection.
1: Ouais. À l'entrée des parcs, je vois souvent le panneau stop au rat. Alors, j'ai remarqué qu'il y a une biodiversité intéressante à Paris. Ma question, à qui s'adresse le panneau stop au rat? Parce que moi qui sais lire, je sais pas quoi en faire et je doute que le rat soit sensible à ce panneau-là.
4: Il y a une deuxième phrase, c'est ne pas leur donner à manger. C'est
1: oui, exactement. Et ma question, qui donne à manger à des rats à Paris? Qui se pense dans Ratatouille? Qui est nostalgique de la peste noire? Alors, arrêtez, s'il vous plaît.
4: Arrêtez,
1: j'ignore si vous serez élu dimanche, mais mon conseil, attendez 2 mois avant de crier victoire, parce que le Sénégal nous a bien appris que même en gagnant, on peut perdre.
0: Ou encore, devant le député européen Raphaël Glucksmann, qui est le compagnon de l'animatrice, la journaliste Léa Salamé, il faut le dire. On écoute.
1: Pendant la campagne, donc, je vous recommande peut-être d'aller dans un lieu neutre, comme par exemple le 20h de France 2. En passant, M. Soto, je dois avouer, j'adore Léa Salamé, puis ça m'excite parce que vous avez été son collègue, en fait. Puis moi, quelle chance ça doit être de côtoyer cette femme-là au quotidien, une femme de cette stature magnifique. Pensez-vous que ça serait fusionnel entre elle et moi, vous, la
5: culture? Évidemment, vous savez que c'est la compagne de Raphaël.
6: Vous prenez beaucoup de risques, là.
1: Finalement, c'est bien ce qui se passe.
0: Réagissant aux insultes de Brigitte Macron, qui a traité, souvenons-nous, les manifestantes féministes qui dénonçaient la tenue du spectacle d'Harry Habitant.
1: Grand humoriste.
0: Voilà, visée par des allégations d'agression sexuelle. Elle les avait traitées de sales connes. C'était en décembre dernier.
1: Je suis d'autant plus déçu par la forme de l'insulte de Madame la Première Dame, parce que pour une professeure de français férue de racines, sale conne, c'est un peu court, Madame. En fait, si vous respectiez au moins la dignité de votre adversaire, vous pourriez dire bien des choses à ces femmes en variant le ton comme savant, en disant femmes impropres dénuées d'intellect, ou gracieux, célestes sylphides aux attraits fâcheux et l'esprit démuni, à la manière hugolienne encore, ces malpropres qui font agoniser la lumière sous le poids d'une lourde ineptie, ou encore polie. Et voilà, c'eût été de ne rien dire. Mais vous voyez, il y a mille façons d'insulter, mais il y en a juste une pour s'excuser. Et celle-là se fait encore attendre.
0: Wow, bravo. Wow. Bravo. Merci. Ça, c'est magnifiquement écrit. Bon, alors, les capsules sont filmées. C'est comme ça qu'on apprend, bien sûr, nous, le contenu de vos capsules. Certaines deviennent virales. Bon, est-ce que ça a une incidence sur la vente de vos billets?
1: Ah oui, non, mais honnêtement, direct, là, comme je savais pas, mais oui. Il y a eu un petit redout, on va dire, en termes de vente de billets à l'automne. Et dès que les capsules ont commencé à exister, puis quand je dis exister, c'est que en fait, c'est quand j'ai commencé à, je pense, comprendre un peu la rythmique surtout de l'émission, puis la tonalité de l'émission. Là, oui, effectivement, il y a une espèce d'effet boule de neige qui fait qu'on a fini en force et on a été capable de remplir un européen même de 350 places quand même.
0: On n'est pas à Bercy, mais...
1: Non, on n'est pas à Bercy, mais tranquillement. mais donc, et là, il y a une tournée qui s'amorce et tout ça déboule un peu, s'enchaîne l'un dans l'autre.
0: C'est merveilleux. Hein? Je vous cite au balado Deux Princes.
1: D'accord. Mon Dieu, c'est rare,
0: oui,
1: ça. Et ça fait peur.
0: Vous parlez de vous. Ce qui m'effraie, c'est la culture web du partage en France avec 1,8 million de personnes qui écoutent. Ça fait beaucoup de monde susceptible de te haïr ou de commenter ouais. négativement. Mmh. Comment vous vivez avec le fait? Parce que moi, j'ai vu vos spectacles.
1: Oui.
0: Vous avez un humour, bon, fin, brillant, c'est bien écrit, mais vous n'êtes pas dur avec les politiques. Vous ne faites pas de commentaires sociaux.
1: Non.
0: Bon. Alors là, vous êtes un peu méchant quand même dans vos chroniques à RTL. Ouais. Comment vous vivez avec ça?
1: Ben, stressé. Stressé, anxieux. Mais c'est-à-dire que, d'abord, c'est le jeu. C'est-à-dire, ouais. c'est eux, ils vont là en connaissance de cause. Deux, je me permets quand même pas d'aller plus loin qu'où j'estime que je peux aller, ou en tout cas, je vais pas dans les cordes sensibles profondes, là. Je veux dire, j'essaie d'abord, généralement, je connais pas le personnage face à qui je vais être, ou très sommairement. Donc, je peux pas me permettre tant que ça d'aller dans les trucs vraiment qui peuvent faire mal.
0: Oui, Brigitte Macron, vous l'avez pas raté quand même.
1: Non, mais elle méritait de pas se faire rater, parce que c'est inadmissible ce qu'elle a dit. Mmh. Puis ça, c'était à l'échelle mondiale. Donc, même si on est au Québec, on avait des opinions sur cette question-là. Puis aussi, je me mets toujours à la place du fait que je suis Québécois. Donc, en fait, je suis pas un Français, je suis un Québécois qui est en France. C'est pas la même chose exactement, ce qui me permet d'avoir un axe...
4: C'est pas comme Mathieu Bocoté, là.
1: À part pour les costumes et les cravates,
0: ouais.
1: Oui,
0: c'est vrai,
1: le moins possible.
0: Ça en commun. Ouais.
6: Mais il y a quand même quelque chose avec l'accent québécois et les Français qui fait en sorte que tu pourrais dire des affaires, puis juste le fait que oui. tu le dis avec cet accent, ouais. c'est comme, ils vont trouver ça attachant. Il y a comme une espèce de regard que, oh oui, c'est le Québécois.
0: Ça vous donne un certain pouvoir, donc, le fait d'être
1: oui.
0: Québécois.
1: Je pense que oui. En fait, j'essaie de le tourner comme ça. Mm. J'essaie de si ils me regardent de haut du fait que je suis Québécois, ben j'essaie d'arriver avec une espèce de compréhension intrinsèque, visiblement, parce oui. que je passe mon temps à l'étudier, cette société-là. Et s'ils sont intrigués, ben de faire comme, ah, il nous comprend. Donc, en fait, oui, j'essaie, à travers l'optique de la candeur, de pouvoir dire des choses que je pense. Mais ça reste, en fait, effectivement, de la candeur. Donc, assez bon enfant. Puis, de toute façon, je suis pas comme quelqu'un qui aime choquer dans la vie.
0: Mais non.
1: Je suis très inconfortable dans le conflit.
4: Je les écoute régulièrement, puis vous êtes capable de leur mettre le nez dans leur caca quand même.
1: Oui, mais
4: pas
1: ça, ils aiment ça. Oui. Ça, c'est étonnant.
4: Oui.
1: Ils aiment ça, puis souvent, ils se disent, ah, vas-y, défonce-nous. Puis, je fais, ah, ben, on va y aller d'abord, là. Mais je trouve que des fois, je vais plus loin
0: oui.
1: que nous, au Québec, on l'accepterait si un humoriste français
0: oui. Oui.
1: Venait sur Radio-Canada, par exemple, faire une critique de l'actualité québécoise.
5: Ou même un humoriste québécois, j'ai l'impression.
1: Oui, des fois, oui, peut-être. Mais c'est ça. C'est-à-dire oui. que... Ils aiment, moi, ce que je sens...
0: Les politiciens ici ont la peau plus sensible que les politiciens en France. Est-ce que vous diriez ça?
1: C'est-à-dire que c'est
0: J'essaie de vous amener à vous mouiller, là, un peu.
1: Non, mais ouais. non, je vais dire ça. Puis ça a été une vraie découverte. C'est que là-bas, il y a vraiment la posture du politicien.
0: Ouais.
1: Ici, nos politiciens, il faut qu'ils soient sympathiques, affables. Limite, on les croise au maxi, puis ça va être super. Puis on est dans la même... Alors que là-bas, la posture de tu sais, j'ai rencontré M. Cazeneuve, qui a été premier ministre.
0: Ouais.
1: Puis M. Cazeneuve, il arrive, puis je veux dire... Ou M. Nunez, qui est ministre de l'Intérieur. Il arrive avec 50 policiers. Tu ris pas. C'est pas drôle. Puis il va pas rire, en fait, face à toi, parce qu'il représente le ministère de je sais pas quoi. Ben, le ministère de l'Intérieur, en l'occurrence. Mais donc, en fait, la fonction politique, le personnage politique est vraiment, vraiment plus développé. Ce qui fait que l'actualité politique, c'est un téléroman là-bas. Mmh. C'est des personnages qui s'engueulent, puis c'est en développement avec la semaine passée, puis qu'est-ce qui va se passer cette semaine. Ce qui fait que c'est pas comme chez nous.
6: Nous, où... ici, c'est plus une télé-réalité.
1: Ouais, un peu, mais même télé-réalité...
5: mais est-ce que vous avez l'impression, parce que moi aussi, je les suis, ces chroniques-là, via le web, et cette candeur dont vous parliez aussi, si ça vous permet de questionner des choses qui sont tellement habituelles en France qu'on n'en parle même plus.
1: Je pense que oui.
5: Et vous soulignez des petits détails qui, pour un étranger, justement, ont l'air bizarres. Et ça les fait réfléchir.
1: Ben oui, oui. En tout cas, c'est mon objectif. Parce qu'effectivement, je pense qu'il y a beaucoup de choses qu'ils prennent pour acquis ou qu'ils oublient. Tu sais, le ridicule, des fois, de l'administration, de la pompe un peu fastueuse. Tu te dis, ah là, comme... Mais en même temps, je trouve que moi, je respecte ça. Parce que c'est ce qui donne une valeur à ces gens-là ou à cette fonction-là. Puis je trouve que c'est, à contrario, ça donne une réflexion par rapport à nous au Québec du fait que, pourquoi la symbolique, des fois, est aussi terne ou fade par rapport à certaines choses, comme si on était gêné de donner une propension un peu plus grande que l'espèce d'échelle humaine. Puis moi, je trouve que quand tu vas voir une... J'ai eu la chance d'aller voir une ben, je sais pas si c'est chance, honnêtement. Là, mais j'ai été
0: l'occasion, l'opportunité
1: d'aller voir une cérémonie de naturalisation. Puis là, t'as le préfet qui arrive avec son chapeau de préfet. Puis c'est un peu ridicule, honnêtement. Puis là, on chante la Marseillaise, puis tu mets une vidéo que... Un vidéo corporatif de 1984 aurait certainement pas renié tellement c'était mal monté. Mais peu importe, il y a quand même un faste mauvais, mais fast. Puis je me dis, ben tu sais, il y a quelque chose de beau là-dedans. Ils se prennent au sérieux.
0: Ben, il y a le poids de l'histoire, bien exact, sûr, d'une puis, part. Puis il y a la hiérarchie qui est très importante en France aussi, puis qui est rigide, puis qui porte son lot de, d'attributs négatifs. Là.
1: Ce qui fait que c'est très dur s'intégrer dans cette société-là. J'en vraiment. Doute
0: pas. Et de réussir aussi. José Lapointe, la journaliste de La Presse, vous a consacré un très beau portrait. Oui. Elle est allée vous voir à Paris l'automne dernier. Vous lui dites plein de choses. Vous lui dites, par exemple, que vous aimeriez, par votre séjour en France, contribuer à renouveler ce que vous appelez la conception de l'artiste québécois dans l'imaginaire des Français.
1: Oui, c'est modeste comme projet.
0: Non, mais ce qui est intriguant, c'est on veut savoir quelle est la conception de l'artiste québécois dans l'imaginaire français.
1: Ben, franchement, je pense que ça revient tout le temps à une espèce de d'aréopage qui finit tout le temps par être le même. Ils vont tout le temps, ah, Robert Charlebois, ça c'est super. Ah, puis en humour, ben là c'est Cavanagh, Courtemanche, Rousseau, tu sais, globalement.
0: Oui, Rousseau a fait du cinéma aussi
1: en
0: France.
1: Oui, c'est ça. Puis c'est sans rien enlever parce que c'est grandiose ce qu'ils ont fait. Puis je veux dire.
7: La maudite littérature du terroir.
1: Tu vois, la littérature, on m'en parle pas tant que ça, la littérature québécoise.
8: Même Dany Laferrière, c'est pas...
1: Non. Ouais, bon, pas vraiment, mais on va me parler de Robert Charlebois, on va parler de nos chanteurs.
0: Puis Diane
1: Dufresne. Plamondon, Garou. Puis là, tu te dis, OK, super, mais je veux dire, Dieu sait qu'il y a eu des générations, pas une, des générations depuis ces artistes-là qui sont au demeurant excellents. Puis en fait, c'est un peu ça, puis c'est pour ça que je trouve que ce que tu es en train de faire, Charlotte Cardin, c'est majeur, parce que elle est en train de donner un nouveau visage à la chanson québécoise là-bas. Elle est en train non seulement de lui donner un nouveau visage, mais de moderniser même l'idée que, ben oui, on chante en anglais des fois, on fait de la pop, puis on fait de la pop moderne. Et à ma façon, puis sincèrement, je le dis avec vraiment, j'espère, humilité, mais j'espère aussi faire en sorte que les humoristes québécois, il y ait un renouveau dans ceux qui connaissent. Et surtout, mon vrai but, c'est que les gens qui m'écoutent, qui trouvent ça peut-être intéressant ce que je fais, se disent, est-ce qu'il y en a d'autres? Et donc, d'ouvrir un espèce de canal de curiosité sur l'humour québécois, parce que ça va pas être long quand ils vont s'intéresser à l'humour québécois, ils vont faire, ouh, Philippe Audry, il est pas si bon, il y en a des vraiment meilleurs. Puis là, commencer à vraiment créer, ben, tu sais, mon rêve absolu, ça serait que entre la France et le Québec, il y ait un vrai pont culturel en humour.
0: Mais vous êtes le seul.
8: Et d'avoir un rôle dans le prochain Astérix.
1: ça, c'est l'absolu rêve, là, jouer avec Franck Dubosc. Mon Dieu, quel rêve.
0: Mais vous êtes le seul à citer Blaise ou. Bon,
1: oui, hein? C'est vrai.
0: Pascal, Hugo.
1: Blaise Pascal, oui.
0: Oui. Ça, c'est très français cité. Hein. Ils doivent vous aimer à cause de ça, notamment. Bon, alors, il y a un autre rêve qui se réalise. Pour vous, vous allez animer l'émission Chantier de France.
1: Ouais.
0: La tournée des routes de la France. Vous allez suivre des restaurations, des rénovations de passionnés du patrimoine. Là, des gens qui consacrent leur vie à rénover des châteaux, des lieux historiques, des hameaux. Là.
1: Ouais.
0: Bon, enfin, toutes les vacances que vous avez passées avec vos parents là, dans des lieux historiques, au lieu d'aller au glissade d'eau, comme tout le monde, ou à la ronde, vont servir à quelque chose.
1: Ben oui.
0: Philippe Audry.
1: Ah non, mais là, moi, j'adore les émissions de réno. Oui. Là, c'est réno en chantier, en France. Ah non, mais là, tu sais, c'est l'absolu... c'est la quintessence de mes passions, à peu près.
8: Oui, Stéphane Bern.
0: On est dans l'orgasme. On est proche de l'orgasme, là, Philippe.
1: Oh non, mais c'est arrivé à quelques reprises. Non, mais c'est parce que j'ai vu un vitrail de Lonin de 1883, puis j'ai fait, oh là là, mais mon Dieu, qu'est-ce que... Je le tenais dans mes mains. Mais tout ça pour dire que... moi, c'est le genre d'affaires qui me touche, là, dans la vie. Mais oui, j'aime ça. Puis c'est fascinant parce que on va pas voir des gens, on va pas voir des grandes familles, on va pas voir des châtelains multimilliardaires. Bien au contraire, c'est des gens qui ont peu de moyens qui en fait tentent de rénover avec leurs propres moyens. Puis généralement, c'est beaucoup des chantiers collectifs. Puis c'est des gens qui ont tous une approche différente. Des fois, c'est vraiment dans l'idée de la sauvegarde d'un patrimoine, mais des fois, c'est dans la conversion d'un lieu pour en faire une espèce de, c'est une ferme permanente, permaculture. Ils ont des mots là-bas pour dire, en gros, une ferme bio. Puis c'est étonnant de voir, mais c'est en train de changer ma vie pour vrai. On a commencé les tournages, puis c'est en train de changer ma vie pour vrai parce que il y a vraiment une audace là, de ces gens-là. Puis ce qui est magnifique, c'est que effectivement, ils n'ont pas attendu d'avoir les moyens et financiers et matériels, puis je dirais même techniques, pour amorcer ces chantiers-là.
0: Ça pourrait inspirer des Québécois, hein, parce que notre patrimoine, assez familier.
1: Ben non, mais oui, ça c'est un drame là, pour moi, là, honnêtement.
0: Je vous reparle, s'arrête.
1: Mais je veux pas, mais je trouve que, en France, il y a un rapport au patrimoine, puis historique et culturel, et je veux dire, par rapport même à la terre, puis à la brique, Il y a une réflexion et aussi sur le beau. Mais comme il y a une vraie réflexion, puis l'idée d'une préservation pour eux, c'est essentiel à l'émancipation d'une culture. Puis je trouve que ça vaudrait la peine de se poser la question.
0: Ben voilà, ben la bonne nouvelle, c'est que l'émission va être disponible sur TV5, TV5 Uni au cours des prochains mois. Votre spectacle Enfant du siècle va être disponible aussi sur tout.tv.
1: Oui.
0: Oui, vous êtes multiplateforme. Ah oui. Dès le 15 mai.
1: Tout à fait.
0: Voilà.
1: Philippe Audrey. J'ai très
0: hâte. Philippe Audrey, la rue Saint-Jacques, merci d'être avec nous ce soir. Quel plaisir. Merci.

0: segment de la critique en direct est consacré ce soir à Foie gras. C'est le titre du nouveau spectacle de notre invité Mariana Mazza, Mounir Kadouri, alias maire de Laval, et Nicolas Titley. Vous êtes sortis hier soir.
1: Oui.
0: Et vous êtes allé voir ce spectacle de Mariana Mazza. Est-ce que c'était la première fois que vous voyiez un spectacle de Mariana Mazza?
1: Oui, c'était la première fois que je la voyais sur scène. Je pense que ça a complété, en fait, ma vision du personnage public de Mariana Mazza, de voir en train de faire ton œuvre. Moi, j'avais juste vu les médias, les entrevues. Je pense que j'avais pas la vision complète, en fait. Ça a complété tout ça.
0: Ben oui, c'est comme un... Non, mais vous avez fait le tour de votre sujet, Mariana Mazza. Vous êtes allée avec votre mère.
1: Oui, je suis allée avec ma mère.
0: Ça, je trouve ça intéressant.
2: Bon, c'est bon,
0: parce qu'il y a beaucoup de questions de votre mère dans ce spectacle-là. Ben oui. Et on va y revenir. Bon, parlons de vous, plaçons-vous un peu dans le décor. 35 ans, star de l'humour au Québec depuis votre premier spectacle, Femme ta gueule, c'était en 2016, pour lequel vous avez reçu...
2: Mais c'est Femme ta gueule, faut vraiment le dire. Le gueule fait pas... honneur, c'est femme ta gueule.
3: Oui,
2: mais c'est femme. Gueule, c'est femme, F-E-M-M-E, mais le gueule, je trouve que c'est, ça fait vulgaire. Ah. Gueule,
4: vous allez vous faire reprendre toute la soirée. Hein, Marie-Louise, c'est pas...
2: Non, mais c'est vraiment important pour moi de le dire. C'est femme ta gueule.
0: C'est très bien. Alors, vous avez reçu pour ça l'Olivier du meilleur spectacle l'année en 2017. Bon, vous êtes franche, on peut dire ça.
2: Ben oui.
0: Opiniâtre.
2: Aussi.
0: Grande gueule.
2: Oui.
0: Dotée d'une énergie débordante.
2: Aussi.
0: D'une dégaine hein, remarquable.
3: Modeste.
2: Pas toujours. Pas toujours, mais c'est totalement assumé.
0: Bon, Mariana Mazza, vous vous faites connaître avec ce fameux numéro du sable dans le vagin. C'était il y a exactement 10 ans cette année-là. En quoi vous avez changé? Est-ce que vous avez changé en 10 ans?
2: On évolue, on change pas. On ne change pas, c'est Céline Dion qui l'a toujours dit.
0: Oui.
2: On porte juste les vêtements des autres.
0: En fait.
2: Mais c'est vrai. Oui. Je pense que j'ai évolué, je me suis améliorée, je me suis assagie sur certains points. J'ai appris à contrôler la bête en moi, j'ai appris à la dompter, j'ai appris à la comprendre et j'ai appris à l'assumer aussi.
0: Parce que, c'est intéressant parce qu'en septembre dernier, vous avez fait une publication sur Facebook. Vous avez une relation assez étroite avec les gens qui vous suivent dans les médias
2: sociaux. Oui, vraiment. Oui.
0: Ils sont très, très nombreux. Vous vous adressez à eux, vous leur posez des questions. Sur Facebook, en septembre dernier, vous racontez que les jeunes ne vous font jamais de commentaires racistes ou haineux, que les commentaires agressifs viennent des gens plus âgés. Alors, vous citez un message privé que vous avez reçu, je vous cite, d'une madame, je ne sais pas comment vous faites pour connaître son âge, mais vous dites qu'elle a 67 ans et qui vous dit... T'es vulgaire, tu devrais retourner dans ton pays. Puis là, je vais vous citer, là, c'est terrible, mais puis fermer ta gueule.
2: Ouais.
0: Comment vous expliquez ça, que ce soit les personnes plus âgées qui soient.
2: Je pense que c'est même pas.
0: Avec vous.
2: Je pense que c'est juste. Ils savent pas utiliser Internet. Dans la mesure où est-ce qu'ils n'ont pas conscience qu'on les lit, les messages. Les jeunes ont tellement de doigté par rapport à ce qu'ils font et à ce qu'ils disent. Ils savent que tout ce qui est écrit, tout ce qui est publié va être lu. Chez les personnes plus âgées, malheureusement, des fois, ils pensent qu'ils sont en train de parler avec leurs amis. Ils se rendent pas compte qu'ils vont sur ma page et que j'existe et que je le lis. Peut-être parce qu'ils me voient comme une vedette. Ils pensent pas que ça va se rendre à moi. Je pense que c'est seulement ça. Parce que c'est pas de la méchanceté qu'ils ont. C'est juste, je pense, honnêtement, un manque de culture...
0: De littératie.
2: Numérique. Numérique, c'est le bon mot. Bon, je pense un manque de culture numérique. Parce que c'est
1: bien. Numérique,
2: Mais parce que personne ne m'arrête dans la rue pour me dire « va chier, ces madames-là, c'est les premières à venir me tapoter l'épaule en me disant « mon Dieu, vos chroniques littéraires, je les aime donc bien
0: bon. ».
2: Fait qu'il y a personne qui m'envoie promener.
3: Mais tout le monde comprend ça, pareil.
2: Pardon?
3: Numérique ou pas, tout le monde comprend ça.
2: Mais par contre, je pense qu'il y a aussi, on les a tellement, et moi, c'est là où est-ce que ça me touche, ce que vous disiez tout à l'heure sur les peuples opprimés. Je pense que pendant des générations, on a dit à ces femmes-là et à ces messieurs-là de fermer leur bouche, de pas donner d'opinion, parce que, et surtout aux femmes, on leur a dit, vous avez pas le droit d'avoir d'opinion, vous êtes plus stupides que les autres, vous êtes pas cultivés. Et là, aujourd'hui, on dirait que tout sort, mais tout croche. Et je prenais l'exemple de ma mère, justement, pendant cet exemple-là, où est-ce que ma mère, il y a quelques années, quand il y avait l'émission, Les Échangistes, elle avait fait une publication Facebook en disant, quelqu'un peut dire à Penelope McQuaid que c'est laid comment elle s'habille. Puis j'ai appelé ma mère, j'ai dit, maman, t'enlèves ça tout de suite. Elle fait, pourquoi? Elle ne va pas le lire. Je fais, ouais, c'est ça l'affaire, elle va le lire. Fait qu'enlève ça. J'ai dit, mets-toi à sa place. Mets-toi à la place. Toi, comment tu réagirais si quelqu'un disait que je m'habillais mal? Oh. Elle fait, je serais vraiment fâchée. Je fais, mais c'est la même affaire. Fait qu'enlève ça. Et je pense qu'il faut juste éduquer les gens sur comment agir sur Internet. Point. Si je ne suis pas contre les femmes de 65 ans, je les trouve magnifiques. Je les salue. Elles viennent dans mes salles de spectacle.
0: Mais oui.
2: Mais c'est juste, ne pèsez pas, entrez. Si vous n'avez pas relu votre message 3 fois.
0: Ça, c'est intéressant.
4: Ils sont
0: parce
4: pas
0: que...
4: sur Reddit.
0: Non. C'est intéressant parce que vous n'êtes pas allé dans une première, là, Nicolas et Mounir. Vous êtes allé dans un spectacle de Mariana où il y avait le public régulier. Là. Qui était dans la salle?
5: des gens de tous les âges. Quand même, c'est un public quand même assez vaste. C'est vraiment étonnant. Puis il y a une partie du public qui était assise au premier rang avec laquelle, en fait, Mariana a interagi à quelques reprises. C'était drôle, des gars de la construction.
2: C'est ce gars de la construction.
5: C'est ce gars de la construction. Qui ont ri. Et on en parlait un petit peu avant d'entrer sur le plateau. Et puis Mariana disait, non seulement c'est des gros gars de la construction qui riaient de bon cœur, mais qui ont pleuré aussi, parce que c'est un spectacle qui vraiment va dans les extrêmes, dans l'émotion. Il y a des moments vraiment de douceur, de tendresse, où tout change. Le ton de Mariana change, l'éclairage change, la mise en scène comme nous invite dans quelque chose de beaucoup plus intime. C'est vraiment... En fait, ce spectacle-là, on dit, Mariana, elle fonce. C'est un spectacle qui est plein de doutes, dans lequel elle se questionne. On dit, on change pas vraiment, mais on sent qu'il y a une crainte du changement qu'elle a vécu entre le premier spectacle. Vous demandiez qu'est-ce qui s'est passé entre le premier et celui-là. Et ce spectacle-là, le titre n'est pas innocent. Foie gras, ça, bon, c'est une référence physique, on va y revenir. Mais elle a peur de se confire dans le confort. Parce qu'elle elle en parle.
0: C'est l'argent,
5: beaucoup.
0: C'est le succès.
5: Ben, c'est l'argent, ouais. C'est le succès. Ouais. C'est le fait de passer d'une enfance passée à Montréal-Nord et là, ben, une vie d'adulte qui se passe dans une banlieue cossue de la rive sud de Montréal, à Saint-Lambert, qu'elle nomme abondamment. Les chroniques à Radio-Canada, on disait, et elle a peur de s'embourgeoiser, de perdre ses repères. Et elle va questionner ça pendant tout le spectacle. Ouais, et ça, c'est l'aspect vraiment intéressant de ce show-là.
0: Ce qu'on appelle le street cred, en fait. C'est ça. Qu'est-ce qui vous fait peur, Mariana?
2: D'être rejetée par tous ceux qui m'ont vu monter. Tous ceux avec qui j'ai grandi. Avant, j'avais peur d'être rejetée par mes pères, donc par d'autres humoristes, par d'autres artistes. Puis aujourd'hui, j'ai juste peur d'être rejetée par tous ces Haïtiens, ces Latinos, ces Asiatiques avec qui j'ai grandi, qui me voient puis qui se disent, toi, tu fais plus partie de notre gang. Puis j'aimerais tellement leur dire que je fais encore partie de la gang. C'est juste, j'ai fait mon travail puis je suis sortie de où est-ce que je voulais plus être. Puis je pense que pendant longtemps, on s'est dit, le street cred, là,
0: oui.
2: C'est parce que quand quelqu'un de la communauté réussit et fait de l'argent, il se fait rejeter de la communauté parce qu'il est plus dans le même trou qu'eux. Puis ça, c'est difficile.
0: Je vous vois réagir, Mounir.
2: Puis ça, c'est difficile.
0: Votre œil s'est
2: allumé. Puis ça, c'est difficile parce que tout le monde veut arriver à ça. Mais quand tu n'y arrives pas, c'est toi le problème.
0: Ouais, mais vous parlez d'un trou, c'est peut-être ça qui vous a fait réagir. Ça peut paraître péjoratif là, de dire ça.
1: Oh non, je trouvais juste que c'était tranché comme propos, mais on est habitué avec...
2: oui, mais en plus, puis c'est avec tout l'amour du monde je porte.
1: Oui, c'est ça.
2: À Montréal-Nord, c'est tout l'amour du monde.
0: Oui.
2: Quand je parle de trou, c'est ce territoire hostile, comme le disait Sans Pression.
0: Qu'est-ce que vous avez pensé du spectacle, Mounir?
1: Je trouvais ça vraiment intéressant parce que c'est comme un mix entre accès au monologue intérieur de Mariana Mazza et vraiment du classique stand-up sur différentes thématiques qui croisent tout ce récit personnel là, parce qu'il y a comme une chronologie, on a comme l'aveu d'une relation cachée, ça commence directement comme ça, puis ensuite on suit peut-être un peu l'évolution de cette relation avec un collègue humoriste qu'on nommera ou qu'on nommera pas.
2: Mais c'est Alexandre.
1: Si
2: j'avais pu dans l'affiche, je l'aurais mis sur l'affiche.
6: Il voulait pas.
2: Ah non, il voulait pas.
1: Puis c'est ça, puis on évoque quand même aussi comme son implication dans le show. À un moment, il dit, c'est lui qui m'a dit de mettre cette blague dans le show. Je pense que c'est intéressant aussi, on met tout le temps cette dualité. Tu sais, Mariana Mazza, justement, c'est cette personne qui passe pas par quatre chemins, mais qu'il faut mettre ses gants blancs pour critiquer ce que je fais en ce moment.
2: Mais tu fais très bien.
1: Continue, Mounir, ça va. Puis c'est ça, j'ai trouvé ça vraiment intéressant. Je pense que les moments, justement, où est-ce qu'on aborde ces thématiques-là, comme les enfants de Céline Dion ou les jeunes dans les polyvalentes, ça, je trouvais, c'est vraiment quand t'étais au sommet de ton art, là, dans le spectacle, c'est comme... Mais souvent, c'est comme... C'est tellement long, des fois, ces parenthèses-là, puis on perd le fil un peu du récit, puis tu nous ramènes dedans, tu es comme, ah oui, c'est vrai, on raconte cette histoire plus longue sur cette progression personnelle, ce progrès, ce développement, mais des fois, on se perd, puis là, je suis comme, ah, c'est vrai, OK, oui, t'es encore avec Barrette, OK, oui, il y a ça qui se passe.
0: Bon,
1: oui.
0: Je vais l'exprimer plus clairement que vous, parce que je sens que vous mettez trois paires de gants blancs, Mounir. Vous avez trouvé qu'il y avait des longueurs. Et vous aussi, Nicolas Tisley. Bon. Est-ce que c'est la première fois qu'on vous dit ça, Mariana?
2: Mon Dieu.
0: Depuis que vous présentez le spectacle.
2: Je pense que ça fait 15 ans que je fais ce métier. On ne m'a jamais dit que j'avais des longueurs. C'est en toute humilité. Ben, je suis probablement une des humoristes avec le plus de punch à la seconde parce qu'il n'y a aucun. Attendez, je vais terminer.
0: Vous allez laisser parler après aussi. Oui,
2: deux minutes. Quand on parle de longueur dans un spectacle d'humour, c'est que ça peut être long. Moi, je ne suis pas d'accord. Je pense pas que c'est le bon terme que vous avez. Je pense pas que c'est des longueurs que vous voulez dire. Dans un théâtre,
1: non, moi,
2: vous pouvez me dire ça.
1: C'est pas ça que je veux dire par longueur, dans le sens qu'il n'y a pas de punch à la minute. Je parle pas du ratio de joke. Je parle de la tentative de faire ce long récit personnel. Des fois, quand on va dans des parenthèses, puis là, on les explore, c'est comme ça nous éloigne de la trame, puis on oublie un peu où est-ce qu'on est rendu.
2: Mais il n'y a pas de trame. C'est toi qui as décidé qu'il y avait une trame. C'est ça aussi. Quand on écrit un spectacle d'humour, c'est pas une pièce de théâtre. Mm-hmm. Ce n'est pas une chanson, ce n'est pas un livre. C'est ce qui se passe dans ma tête. Et des fois, il n'y a pas de fil conducteur nécessaire. Le fil conducteur, c'est le foie gras, mon embourgeoisement et aussi ma vulnérabilité. Mmh. Pendant tout le spectacle, on se rend compte. Mon amie, ma meilleure amie qui me raconte quelque chose, mais je la traite de conne après 4 secondes. Mais c'est ma meilleure amie. Ma famille que j'adore, qui est adoptive, mais en même temps, c'est pas les meilleurs qu'on aurait pu choisir. Alexandre que j'ai adoré, mais qui est un anxieux. En fait, c'est là où est-ce que je suis pas d'accord avec vous. De longueur, c'est peut-être pas le mot. Par contre, on peut perdre le fil. Mmh. Là, je suis d'accord avec toi.
0: Oui. Bon, Nicolas.
5: Oui, mais justement, pour faire du pouce là-dessus, Attelez-vous. En fait, c'est que il y a des moments du spectacle, il y a des petits numéros qui semble, vous dites qu'il n'y a pas de fil directeur, alors que moi je ne suis pas d'accord, mais j'en ai trouvé plusieurs, parce que vous êtes confronté, il y a un aspect dont on n'a pas parlé, du foie gras, c'est une maladie également du foie, dont vous avez souffert et continuez à souffrir, et qui vous a amené à vous questionner sur votre propre mortalité, la fragilité qu'on sent dans ce spectacle-là vient de ce grand constat-là. Il y a le constat qui vient après une rupture amoureuse, après une longue relation. Donc, vous avez été vraiment, c'est un spectacle existentiel. Vous vous questionnez sur beaucoup de choses. Et à travers ça, il y a plein de choses qui se rattachent à ça. Et ce dont parlait Mounir, c'est qu'il y a quelques petits numéros qui sont des blagues, qui sont amusants, mais qui ne participent pas à cette grande histoire-là. Et moi, c'est les bouts où j'ai décroché un petit peu, où je me dis...
2: Mais lesquels? Je veux savoir. Je suis pas bon avec la critique, je vous l'ai dit. Je sais même pas ce que je fais ici en ce moment. Moi, je pensais que je venais parler de mon show. Ça m'énerve de faire critiquer dans ma face. Ça m'énerve. J'ai travaillé pendant 2 ans sur un spectacle, puis là, il y a deux messieurs que je connais pas qui viennent me dire leur opinion sur qu'est-ce que je fais. Ça me tape ses nerfs. Monter sur scène, faire du stand-up. Non! Critiquez-moi pas.
5: Mais
2: ça me rend folle. C'est comme si on disait au batteur là-bas, ouais, c'est pas bon ta cymbale. T'as-tu déjà vu des baguettes? Ah. Non! Mais ça, c'est mon opinion. Oh mon Dieu, excusez-moi, faut que je me calme.
5: Mais c'est exactement ce qu'on fait. On est là pour donner notre opinion dans le spectacle. Mais
2: j'haïs tout. Je déteste ce moment de ma vie. Ça se passe pas bien. Il y a deux messieurs qui sont en train de me dire qu'est-ce qu'ils aiment pas dans un spectacle que j'ai pris 2 ans à écrire avec mon cœur et mon sang.
5: Mais justement,
2: terrible! Imagine si on faisait ça à M. Gérard, comment il capoterait, lui! 20 ans de recherche! Ouais, finalement, le Saguenay, ça valait pas la peine, monsieur. Vous imaginez?
5: Non, mais moi je vais dire les choses que j'ai aimées, par exemple, de ce spectacle.
2: Oui, parce que là, je commence cette année. Non, c'est pas vrai.
5: Non, mais j'aime par exemple.
0: Alors, mais là, je pense qu'elle fait exploser l'intimidation sur Mariana.
5: Oui, absolument, mais c'est pas grave. Vous faites de l'humour social sans en avoir l'air. Ça, je trouve, c'est très intéressant. Vous parlez, par exemple, de grossophobie d'une manière que j'ai jamais entendu, que lorsque quelqu'un vous critique, votre ex en l'occurrence, sur votre poids, ça vient d'une réelle préoccupation de sa part et c'est ce qui va amener à cette prise de conscience 100%. Que vous avez un problème de santé. Donc, vous retournez les trucs, vous parlez d'immigration d'une façon très intéressante et en même temps des failles de notre société, de notre système de santé, en soulignant par exemple qu'il y a très peu de gens issus de l'immigration qui se retrouvent dans les CHSLD parce qu'il y a une espèce de notion de la famille qui est très, très forte. Et ça, c'est pas souligné et c'est lié à votre propre histoire, c'est lié à toutes ces prises de conscience-là. Ça, je trouve ça super intéressant. Moi, comme je disais, les numéros, tu sais, par exemple, on a parlé, il y a un numéro où vous parlez d'une de vos amies vietnamiennes qui fait du bruit en mangeant. Ça fait partie des choses.
2: Non, mais 2 secondes, stop. C'est pas un numéro sur elle. Je parle le fait que je suis misophone. J'ai des problèmes avec certains sons. Oui. J'ai des problèmes avec certains sons. J'ai fait de la misophonie sélective. Vous avez retenu la fille vietnamienne. Mais je parle de d'autres affaires. C'est ça qui me fâche avec les critiques des fois sur l'humour, parce qu'on isole une blague et on fait c'est le numéro de la vietnamienne. Non, c'est le numéro de la misophonie.
0: C'est pas ce qu'il a dit. Il y a un numéro où vous parlez de votre
2: misophonie, mais c'est ma contradiction. Oui. Je suis la fille qui fait le plus de bruit, mais qui tolère le moins le son des autres. Absolument. Je suis très intègre.
5: Vous résumez ça par une très jolie image. Vous vous décrivez comme une poupée de porcelaine qui est protégée par l'armure d'un tank.
2: Oui.
5: Et ça, je trouve que c'est très, très bien trouvé. Et moi, j'aime aussi le côté méchant. On en a parlé, la blague sur Céline Dion. Moi, elle m'a fait rire. Ah même bon? Si c'est limite Mike Ward, petit Jérémy, sauf que là, on
2: mon Dieu, mais pas du tout.
5: Non.
2: J'ai souhaité la mort de personne.
5: Non, j'ai dit, parce que, non, mais j'allais dire, Mike Ward punchait par en bas, vous, vous punchez par en haut, vous attaquez la plus sacrée de toutes nos vaches. Alors, et ça, j'ai adoré.
2: Vous la traitiez de vache, c'est vous le problème.
0: Comme dans Vache sacrée, Marianne,
1: vache
0: vous
1: sacrée.
0: Aurez compris.
1: Aussi, tout autour du parcours d'immigration de ta mère, ça, c'est la partie préférée de ma mère. Elle a dit, lui, que j'ai vraiment aimé ça.
2: Ben non, tu la salues. De ma part. Tu lui diras que désolé s'il n'y avait pas de fil conducteur.
0: C'est une critique extrêmement positive que vous venez d'avoir là. Alors, vous êtes en spectacle ce soir à Terrebonne.
2: Oui, et tous les gens de Terrebonne, venez pas parce qu'à ce qui paraît, ça se tient pas.
5: Oh,
2: je vous dis que je suis pas bonne avec la critique, fait que c'est ça pour vrai, mais merci, vous avez. Je suis contente que vous soyez venue voir le show.
5: Entendez ceci, Mariana, nous avons aimé votre show.
0: Bon, voilà! Restez avec nous. Après le bulletin d'information, on reçoit les comédiens François Arnaud de la série Heated Rivalry et Sébastien Ricard d'Antigang. Et on accueille l'icône de la variété, Joël Denis.

0: Son plus récent roman, Une pension en Italie, est une enquête passionnante sur les secrets de sa propre famille. On vous propose une heure avec l'écrivain français Philippe Besson.
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5: Bonsoir, ici Fred Harding. Voici les informations. Commençons par une nouvelle de dernière heure. Dans la région de Montréal, de fortes pluies provoquent d'importantes inondations. Des milliers de clients d'Hydro-Québec sont présentement sans courant dans la région et les pannes sont surtout concentrées à Dollard-des-Ormeaux, où plusieurs routes sont impraticables. Plusieurs vols ont aussi été reportés à l'aéroport Montréal-Trudeau. Et à l'international, les négociateurs iraniens sont arrivés en Suisse à la veille de pourparlers avec Washington pour mettre un terme à la guerre. Le vice-président américain J.D. Vance s'est envolé tard en après-midi. Il doit rejoindre l'émissaire Steve Witkoff et le gendre du président Trump, Jared Kushner, pour mener les discussions du côté américain. Le protocole d'accord signé cette semaine entre les deux pays belligérants prévoit le lancement de tractations d'une durée de 60 jours afin de parvenir à un accord final. Les discussions porteront principalement sur le programme nucléaire iranien. Et un responsable militaire israélien dit avoir reçu l'ordre de cesser le feu de la part de l'échelon politique. Des nouvelles frappes meurtrières ont eu lieu plus tôt samedi dans l'est et le sud du Liban, malgré le nouveau cessez-le-feu conclu entre l'armée israélienne et le Hezbollah. Depuis 48 heures, le mouvement chiite libanais dénonce des incursions israéliennes au-delà de la ligne jaune, la zone établie par Israël dans le sud du pays. Marc Bertrand s'est rendu dans le village de Yatter, tout près de cette zone.
6: Il y a quelque chose de saugrenu à regarder Mousse, 16 ans, ramasser avec une simple pelle les gravats sur la place du village. Autour de lui, les maisons sont affaissées sur elles-mêmes, des fils électriques pendent sur la route. Il montre du doigt la colline en face, les Israéliens.
7: Ils sont à peu près à 500 mètres. La frontière israélienne est à 4-5 km d'ici. Nous sommes le dernier village, le plus proche. On entend leurs véhicules, les frappes. Parfois, ils les rafalent dans les vallées au cas où il y avait des combattants dedans.
6: Si on a pu arriver jusqu'ici, c'est parce que le Hezbollah nous y autorise. Ces combattants sont invisibles, cachés dans des tunnels autour du village. Leur porte-parole, Salman Harab, montre un bâtiment à l'horizon.
8: Cette colline, c'est la base de Blatt, une base israélienne en territoire libanais.
6: Pour le Hezbollah, Israël doit partir. Point final. C'était la condition de l'Iran pour signer l'accord avec les États-Unis.
8: Peut-être que les Américains vont échouer à honorer leurs engagements de cet accord. Et c'est arrivé par le passé.